0: soutenu l'équipe qui a remporté la Coupe Stanley. Bravo. Est-ce qu'on s'entend pour dire que la reconstruction, c'est pas mal fini?
1: Je te dirais qu'on continue à construire. Tu sais, c'est, nous autres, c'est ça. Je pense que notre but tout le temps, tu sais, c'est pas nécessairement de mettre une date puis de, ça va prendre ce temps-là. C'est de continuer à progresser. Puis quand tu as une saison comme l'année passée, tu sais, ben, tu réalises, c'est là qu'on est. Là,
0: ouais.
1: Tu sais, puis ça veut-tu dire qu'on va continuer à améliorer ce niveau-là toutes les années? Je ne sais pas. Mais moi, je suis confiant à la manière qu'on fait les choses, qu'on est capable de continuer à s'améliorer. Puis est-ce que ça va être assez, ça, pour nous amener à notre but ultime? On va voir.
2: Il y a plus de pression. Il y a plus de pression quand on coach avec une équipe qui s'est rendue loin qu'une équipe en reconstruction. Là, on a les attentes. Là. On veut que vous ayez jusqu'au bout. Là. La sentez-vous, ça, ou moins?
1: Oh, je te dirais pas vraiment.
2: Non?
1: Je te dirais, tu sais, c'est facile de te faire embarquer là-dedans puis juste à penser que, tu sais, si tu vas plus loin que l'année passée, si c'est-tu la seule chose de mesurer notre succès, tu sais, je pense que c'est pas juste si tu vois ça comme ça.
0: Ouais.
1: Fait que moi, je vois pas ça, cette pression-là. Je pense que c'est de rester au jour à jour pour aller gagner chaque journée. Puis, tu sais, le processus, nous autres, je pense, depuis qu'on a commencé, c'est vraiment le focus. On peut pas contrôler qu'est-ce qui se passe à l'entour de nous autres, les conversations, les attentes ici. On peut pas contrôler ça. On est vraiment fiers de où est-ce qu'on est.
0: Mais on peut pas contrôler les autres équipes non plus.
2: Non plus.
0: On peut pas contrôler
2: les blessures.
0: Est-ce que le directeur général est aussi enthousiaste que l'entraîneur?
3: Oui.
0: Il l'a pas dit à sa face, mais...
4: J'ai une deuxième chance, oui!
5: Je dirais que j'ai une discussion avec Steve Yzerman cet été, qui était le gérant des Toits. Puis je pense qu'on est toujours... en doute un peu plus,
0: ah ouais.
5: comme gestionnaire. Puis Steve, il est parti à rire, puis il dit, vous êtes dans une très bonne place comme organisation. Il dit, c'est normal. On pense tous que nos équipes peuvent s'améliorer plus qu'on réalise pas à quel point on est rendu.
0: Ken, tous les yeux ont été rivés cette semaine sur la nouvelle acquisition du club, le vétéran Chris Kreider. Celui-là même qui avait blessé Carey Price lors de la finale de conférence contre les Rangers en 2014. Kreider a toujours dit qu'il s'agissait d'un acte qui n'était pas intentionnel. Carey Price a confirmé, d'ailleurs. Mais plusieurs pensent que ça a coûté une Coupe Stanley aux Canadiens de Montréal. Pensez-vous que les partisans vont lui pardonner?
5: Je crois que oui. Je pense qu'ils vont l'apprécier pour son effort, pour le caractère qu'il a comme personne. Je pense que Martin Connie a été coéquipier.
0: Oui.
5: C'est rare.
0: Ils ont joué sur le même trio.
5: Puis Gortz aussi, Jeff Gorton, James Ramsey. Alors, c'est sûr que côté de caractère, on a eu beaucoup de témoins qui parlent bien de lui. On est fiers et contents de l'avoir avec nous.
0: Toi, Martin, tu as joué avec lui. Mm-hmm. Pour la première fois, tu vas avoir à coacher un ancien coéquipier, un ami. Ça se passe pas toujours bien, ça. Il y a Jacques Lemaire qui a joué avec Guy Lafleur pendant des années. Quand il est devenu son coach, il l'a poussé à la retraite parce qu'il lui faisait jouer sur le banc. On se rappelle de la chicane entre Mario Tremblay et Patrick Roy, qui a mené Patrick Roy au Colorado. Comment tu vas négocier ça, l'amitié et l'autorité?
1: Bien, honnêtement, tu sais, quand que... Moi, j'ai joué à New York mes deux dernières années. Lui, ça faisait 2 ans qu'il était dans la Ligue nationale, genre, tu sais, fait que...
2: Il était jeune,
1: moi, j'étais vieux. Puis je te dirais que je le coachais beaucoup dans ce temps-là. Surtout quand il jouait sur ma ligne. Crides, il reste au Connecticut l'été.
0: C'est ton coin, ça, ouais.
1: Fait qu'on on est dans le même cercle un petit peu. Puis il y a une couple d'été que je travaillais avec lui one-on-one, sur la glace.
0: Ouais.
1: Puis c'est lui qui m'avait appelé pour mon aide. Fait que, tu sais, c'est la relation de coach puis joueur est déjà comme là.
0: Établi, oui, c'est ça.
1: Fait que,
2: mais as-tu hésité? Est-ce qu'il vous a appelé avant? Dire, est-ce que les gens de Montréal sont encore fâchés contre moi? Est-ce que c'est une bonne idée de venir?
1: Je sais pas, ça, c'est...
5: je dirais que...
4: Hey, c'est un bon truc de coach! On fait une passe!
5: Ouais. Je pense qu'il... Non. Peut-être non. Que s'il a exprimé ça, c'était pas à moi. Tout de suite au départ, dès qu'il a passé les waivers, puis il est devenu autonome, on a reçu l'appel pour céduler un appel ou un Zoom. Puis il nous a dit tout de suite qu'on était parmi les favoris de, sans avoir eu la chance de nous parler. Puis il n'a jamais exprimé qu'il était inquiet à ce niveau. Peut-être que oui, mais il ne l'a pas avoué.
0: Kreider, il est américain et il a tenu à signer à Montréal. Et depuis quelques mois, il y a plusieurs joueurs américains qui ont demandé à être échangés, retournés aux États-Unis. Ce n'est pas le cas des joueurs américains du Canadien. Caulfield, Hudson, Fowler semblent très heureux à Montréal. Qu'est-ce que vous mettez dans leur Gatorade?
1: Qu'est-ce que tu mets?
5: Je vais le passer. Hein? Ah!
4: Bien joué.
1: Non, mais je pense que le monde, les joueurs ici ou les joueurs par ailleurs, je pense qu'ils voient notre cheminement, que c'est l'environnement qu'on a mis en place qui nous a permis de la possibilité de bâtir une culture. Tu sais, parce que tu bâtis pas une culture, tu bâtis un environnement qui va te donner l'opportunité de culture de grossir.
0: Ouais, ouais, ouais.
1: Puis, je pense que les joueurs, ils aiment venir au travail, ils aiment venir jouer au hockey, ils aiment venir pratiquer.
0: Ils passent l'été au Québec,
1: beaucoup,
0: en plus, ouais.
1: Tu sais, fait que je pense, tu sais, puis c'est le Ligue nationale, c'est un petit monde. Fait que ça communique, ça se parle beaucoup. Fait que je suis pas surpris que les joueurs viennent ici, puis c'est chapeau à nos joueurs qui gouvernent cet environnement-là qu'on a.
0: Martin, on va te regarder t'adresser à tes joueurs après le 7e match de la série contre les Sabres de Buffalo en mai dernier, Manon.
6: So we lost game one. What did I tell you? What do we need to do when we lost game one? Win two in a row. You did that. Right? And after that, it was seesaw. But that's what happens when you win two in a row. You take control of the situation. You know? For me, we know what's coming, right? We're leaving! The show goes on! Go on!
0: Qu'est-ce qui est préparé et qu'est-ce qui est spontané quand tu t'adresses à tes joueurs, quand tu fais des pep talks?
1: Ah, c'est beaucoup spontané. Tu sais, ouais. Ça, c'est vraiment. Je pense que quand tu adresses ton équipe avant un match, tu as des choses que tu veux aller vers, puis là, tu y vas. Après un match, c'est vraiment. C'est spontané, c'est émotif. Tu sais, puis c'est pas. Tu sais, avant les matchs, c'est pas comme si je prépare des speeches, tu sais, parce que tu peux pas. Motiver tes joueurs à toutes les games. Moi, je leur ai dit, moi, je ne suis pas ici pour vous motiver, mais il y a des moments d'une saison, il faut que tu les inspires, ça, c'est sûr. Mais je ne sais pas son camp, ces moments-là. Tu sais, faut que tu fasses confiance à ton jugement, de temps en temps, mais t'inspires.
2: Mais là, on vous voyait vous regarder, puis vous trouviez ça pas mal drôle.
1: Oui, c'est comme...
2: C'est pas pareil. On le vit, c'est pas
1: ouais.
2: Pareil de se voir.
1: Oui, mais je sais que quand... Puis il y a des caméras, fait que ouais. Je sais que je vais m'exposer un petit peu, puis je sais que je vais peut-être avoir l'air fou, puis ouais. Ça me dérange pas. Tu sais, moi, je suis confortable d'être moi-même. Pis...
2: Vous êtes dans la bonne chaise. C'est important de choisir la bonne chaise.
0: Martin, dans la série La Reconstruction, qui est diffusée sur Crave, on constate que tu utilises très souvent un mot anglais qui commence par « fuck », ouais. Fini par « king ». Quand tu t'adresses à tes joueurs, la question qui tue. Trouves-tu que tu donnes le bon exemple aux jeunes?
1: Du tout. Puis, parce que nous autres, on les voit, les épisodes l'été, tu sais, parce qu'on est, on a toujours le dernier mot là-dessus. Mais c'est ça, je disais à Jeff Gorton, tu sais, puis, parce que ma femme, elle me dit, il me semble que tu sacs beaucoup. Tu sais, parce que c'est pas comme si je sac à la maison. Mais je sais pas. Tu sais, des fois, peut-être, ça me donne du temps pour chercher mes mots, je sais pas. Mais je vais essayer de m'améliorer.
2: Oui, mais en français, c'est un animal. Hein? Ouais. Un peu de fuck, c'est un animal.
1: Oui.
0: Kent, après chaque match avec le président des opérations hockey, Jeff Gorton, vous descendez dans le bureau de Martin pour faire un post-mortem de la partie. On va regarder à quoi ça peut ressembler après une défaite.
4: La brosse!
2: OK.
0: Raphaël. Bon, là, je l'ai eu.
7: To me, it's like the biggest joke of it all. Yeah. Like, I don't like it at all. I have a fucking really bad taste in my mouth how we just fucking played in the third period. And it's a fucking embarrassment to all of us. Fucking people are streaming out of this place 11 minutes ago. It's a fucking joke. We don't fucking want this shit.
6: Typical, very deflating. Okay. And then two dollies back to back.
7: That's a big reason why we brought Marty in, is because we knew him and we knew that we would all be able to do this together and there wouldn't be a big sensitivity thing. So we're able to avoid that. But after games, it doesn't mean that when we walk out the door, Marty's not saying things like, you know, these guys.
0: Finalement, qu'est-ce que tu dis quand ils ont le dos tourné?
5: Mais il parle de Jeff. J'ai rien dit.
0: Non, c'est vrai. Non. C'est vrai. Un gentleman. Un
4: non-verbal parlait pareil.
6: Honnêtement, je pense qu'on se connaît tous comme personne. Tu sais, puis c'est des moments où ce que je connais Gord, je connais Ken, puis c'est pas quelque chose qui va m'empêcher de dormir ou que ça va gâcher ma journée le lendemain. Tu sais, on est très proches, puis on sait comment qu'on est.
0: Non, hein?
6: Puis on se connaît.
0: Kent, d'après ce qu'on a vu, vous êtes le bon cop, puis Jeff Gordon, lui, est le bad cop.
5: J'espère que Jeff écoute le programme.
0: On le salue.
5: Ce soir.
0: C'est pas tous les directeurs généraux qui sont aussi proches du vestiaire, mais vous, vous y tenez. Pourquoi?
5: Peux-tu répéter?
0: Oui, pourquoi vous tenez à aller dans le vestiaire?
5: Ah, oh, le vestiaire des coachs, tu parles? J'imagine que les coachs aimeraient qu'on attend le lendemain.
0: Mm-hmm.
5: Martin me connaît assez pour savoir que je veux partager mes idées, mes pensées tout de suite.
0: Tout de suite. Mm-hmm.
5: Puis je veux parler de qu'est-ce que j'ai vu, je veux entendre qu'est-ce qu'ils ont vu avant qu'ils ont la chance de regarder le vidéo. Parce que dès qu'ils commencent à regarder le vidéo, ça va être plus la structure de l'équipe, tandis que les joueurs.
2: Et le coach, lui, il pense quoi que ces deux boss, ils viennent le voir?
6: C'est pas moi qui ai envoyé les questions, hein? C'est pas moi qui ai envoyé les questions.
2: Non. Le contrat est signé, Martin, t'es correct. Mais toi, c'est comment de voir tes boss débarquer? Tout ça, ça va?
6: Non, ça, honnêtement, tu sais, moi, depuis qu'on a commencé ça ensemble, c'est. Puis j'ai rien à comparer parce que c'est ma première expérience.
0: Mm-hmm. Mm-hmm.
6: Fait que depuis qu'on a commencé, ils descendent. Puis des fois, c'est sûr, ils sont plus de bonne humeur que d'autres fois.
5: Mais en général, pas dans le même bateau que
6: on a toutes les bonnes intentions. On essaie toutes de pousser le groupe d'en avant. Tu sais, fait que moi, ça...
0: On dirait que ça marche, en tout cas.
6: Oui, ouais, je prends pas ça personnel. Je pense, puis on a tous nos moments, mais je te jure, on prend pas ça personnel.
0: Mais en tout cas, le printemps dernier, vous nous avez fait vivre toute une expérience, vraiment, le Québec en entier. Probablement tous les fans du Canadien au Canada, parce qu'il y en a beaucoup. On voit beaucoup de chandails rouges dans tous vos matchs. J'espère que vous allez connaître une excellente saison. Vous en allez demain à Trois-Rivières. Continuez votre... Merci, messieurs. Merci infiniment d'avoir été là. Le premier match de la saison des Canadiens aura lieu le 29 septembre face aux Maple Leafs à Toronto. D'ici là, on peut voir la troisième saison de la série La reconstruction au cœur des Canadiens de Montréal, où on peut entendre tous les dirigeants sacrés sur Crave et RDS. Après la pause, Suzanne Clément et Patrice Dubois.
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10: Bonsoir, ici Marc-Antoine Leblanc. Voici vos informations. Les habitants de l'archipel français de Saint-Pierre-et-Miquelon, près de Terre-Neuve, ont eu de la grande visite. Le premier ministre du Canada s'y est rendu pour une série d'annonces en compagnie du président français. Comme l'explique Christian Noël, c'est un nouveau chapitre du rapprochement entre le Canada et l'Europe qui s'est écrit.
11: C'est la première visite officielle d'un premier ministre canadien dans l'archipel français.
12: Et votre présence témoigne de la solidité de cette relation ancienne qui unit nos deux pays.
13: Seulement quelques kilomètres séparent le Canada et la France, le point le plus
14: rapprochés.
11: Le premier ministre Mark Carney et le président Emmanuel Macron ont souligné l'histoire en rendant hommage aux victimes de Saint-Pierre-et-Miquelon durant la Deuxième Guerre mondiale. Puis, ils ont discuté de l'avenir et de leur collaboration accrue, notamment en économie, en défense et dans les changements climatiques.
14: Nous avons intensifié notre coopération sur les grands enjeux technologiques et géopolitiques de notre époque.
11: Les deux pays demandent à leurs agences spatiales de développer et de partager des rampes de lancement et des systèmes de réception terrestre pour améliorer les communications par satellite. L'idée est de s'affranchir de la dépendance du secteur américain des télécommunications.
15: Le partenariat entre la France et le Canada ont un sens ici en particulier. En matière de spatial, où le partenariat est clé, où nous voulons aussi évidemment le déployer ici.
11: Cette visite survient alors que le président Trump vient d'annoncer une nouvelle entente militaire avec le Groenland et le Danemark. Et même si les détails restent à confirmer, on en comprend que l'armée américaine pourrait avoir davantage de liberté sur le territoire du Groenland.
15: Enfin, nous annonçons aujourd'hui la création du Forum de recherche polaire.
11: Et c'est ce qui met fin à la visite éclair de Mark Carney de quelques heures à Saint-Pierre-et-Miquelon, parce qu'il doit être de retour à Ottawa ce soir pour rencontrer le premier ministre norvégien. Ici Christian Noël, Radio-Canada, Saint-Pierre-et-Miquelon.
10: À la veille de la rentrée parlementaire à Ottawa, les partis d'opposition affûtent leur stratégie et se préparent à des élections partielles qui pourraient être déclenchées dans plusieurs circonscriptions. Le caucus du Bloc québécois a été réuni en Outaouais et le chef conservateur Pierre Poilievre a tenu un rassemblement en Ontario. Estelle Côté-Sroca.
16: Le Bloc québécois entrevoit une automne chargée et mouvementée à la Chambre des communes.
17: C'est une dynamique extrêmement particulière.
16: Le chef Yves-François Blanchet estime que les élections québécoises, le dépôt du budget fédéral et les élections de mi-mandat aux États-Unis demanderont de l'agilité aux partis d'opposition.
17: On va tirer notre épingle du jeu.
16: Il souhaite qu'Ottawa adoucisse sa relation avec Washington et que le gouvernement en fasse plus sur le plan de l'environnement et protège mieux le secteur culturel.
18: On est même capable de collaborer à condition que ça mette un terme à cette pratique que ce qui est québécois sert de monnaie d'échange pour protéger ce qui est ontarien ou ce qui est pétrolier.
16: Des élections partielles pourraient être déclenchées à tout moment, dont trois au Québec. Le Bloc est confiant de pouvoir garder la circonscription de Saint-Hyacinthe-Bagot-Acton. Et le chef conservateur est déterminé à protéger Brantford-Brantsud. Une circonscription où Pierre Poilievre s'est offert un bain de foule dimanche. Une façon de minimiser la démission du conservateur qui l'a laissé vacante et l'occasion de marteler ses priorités.
19: On veut vous économiser pour que vous puissiez acheter de l'épicerie, de l'essence, de logements abordables.
16: Pierre Poilievre ne manque pas d'attaquer le premier ministre en lui rappelant que le Parlement est au Canada et non en Europe.
19: Our Parliament is in Ottawa, not in Europe.
16: Après deux visites en territoire français, Mark Carney s'envolera lundi pour New York pour participer à l'Assemblée générale des Nations unies. Ici Estelle Côté-Sroka, Radio-Canada, Ottawa.
10: Politique québécoise maintenant. Christine Fréchette juge qu'une alliance est possiblement en train de se former entre le Parti conservateur et le Parti québécois. La chef caquiste a dit constater des rapprochements idéologiques de plus en plus récurrents entre les deux partis. Voici Christine Fréchette.
20: Je dis qu'il y a une alliance qui semble être en train de se former parce qu'il y a une convergence dans les vues, dans les orientations, dans les politiques. Je suis pas convaincue que tout le monde du côté du Parti québécois va être à l'aise avec ça, mais quand on regarde leur politique d'austérité, quand on regarde leur politique nataliste, je me dis, il y a quelque chose qui est en train de se forger. Puis là, j'ai vu que du côté du TGV, M. Duhem endossait aussi la proposition, la position de M. Paul Saint-Pierre Plamondon. Alors, on dirait que de part et d'autre, il a l'air d'avoir une bonne entente et puis une convergence de vues.
10: Le chef du Parti québécois, Paul Saint-Pierre Plamondon, a rejeté ces accusations. Il affirme que son parti et les conservateurs sont aux antipodes sur l'avenir du Québec, sur la langue française, sur l'immigration et sur les questions sociales.

0: vient d'écouter une chanson de Rita Mitsouko en hommage à Catherine Ringer, dont on a appris le décès cette semaine. C'est un groupe que j'aimais particulièrement. Ils incarnent avec fougue et vérité Pauline Julien et Gérald Godin. Voici Suzanne Clément et Patrice Dubois.
1: On s'est trouvé au violon, au salon des partenaires. Puis là, la soirée commence, c'était vers 7h30. André Mélam, André Messieurs. Mariana, sa belle robe, Pierre Hollande, ses yeux bleus. Il faut l'aimer, ses souliers blancs, son décolleté, puis ses beaux gants. Ça l'aide à faire les choses en grand, ça vient d'arriver du pouvoir. Il y a aussi...
0: Bonsoir à vous deux, bienvenue à tout le monde.
2: Bonsoir.
0: Vous êtes les têtes d'affiche du film Pauline Julien, Femme Pays, magnifiquement réalisé par Anaïs Barbeau-Lavalette. Un film qui m'habite encore.

0: deux semaines après le visionnement. Suzanne, tu deviens littéralement la chanteuse Pauline Julien. Patrice, tu interprètes tout aussi intensément son amoureux, le poète et politicien Gérald Godin. On va regarder un extrait de la bande-annonce, Manon.
1: C'est une chose que je sais bien faire, ça. Aimer. Aimer! Je chante, je deviens chanson.
2: Moi, j'ai un problème avec ça, le mariage, ça m'intéresse pas.
3: Si l'homme avec qui je vis dit ma femme, je dis...
1: Je suis la femme de personne, je suis la femme avec qui tu vis.
4: Et vous voulez dire...
1: On est libre. Quand j'écris, je deviens poème.
3: Vous voulez que je chante pour la reine?
1: J'ai dit non.
5: Faut que t'écrives un communiqué, quelque chose, ça va être l'enfer.
1: Je peux pas participer à aucun spectacle qui est commandé pour la reine d'Angleterre. Signé Pauline Julien. Il est là, le communiqué.
0: Pauline Julien a marqué le Québec par sa voix, mais aussi par sa passion, son militantisme politique, indépendantiste et féministe. Suzanne, on se prépare comment qu'on doit jouer une chanteuse iconique qui a existé et dont on a encore frais en mémoire, en tout cas les jeunes de la génération?
6: Bien, on se prépare d'abord en chantant. Moi, ça m'a aidé beaucoup à m'ancrer dans quelque chose de réel parce que c'est la montagne est impressionnante.
0: Ouais.
6: Puis après ça, c'est de la rencontrer à travers ses écrits, à travers leurs écrits, leurs échanges aussi. Pauline était, mon Dieu, un être très tourmenté. Non, pas tourmenté, mais elle se questionnait énormément. Fait que ses journaux personnels sont foisonnants de questionnements d'une seconde à l'autre. Le show était bon. Là, je sais plus de quoi je veux parler. Je sais plus qu'est-ce que je veux chanter. Mais elle cherchait tout le temps, tout le temps, tout le temps. C'est une femme qui est née en 1928, à qui, tu sais, à cette époque-là, on demandait pas aux femmes nécessairement d'avoir une parole ou même de se positionner dans sa vie. Et Pauline s'est positionnée dans à peu près toutes les facettes de sa vie. Elle s'est re-questionnée toute sa vie. Elle s'est toujours remise au centre de sa vie. Et ça, moi, ça a été comme un plongeon extraordinaire En fait, je suis encore en amour avec elle. Là.
0: Je comprends.
6: Je la redécouvre même encore, puis je suis très impressionnée. Et je me trouve choyée de l'avoir rencontrée. Fait que j'ai envie d'inviter les gens. Je sais que ça fait vendeur tout de suite, là, mais j'ai vraiment envie d'inviter les gens de tous âges, et les jeunes femmes, et les jeunes hommes aussi, à aller voir des gens qui étaient féministes, tous les deux d'ailleurs, à une époque où on ne demandait pas ça, entre autres aux femmes, mais aussi aux hommes. On ne leur demandait pas d'être féministes. Donc, eux, ils ont brisé toutes les barrières. Elle a brisé tous les carcans dans lesquels elle aurait pu s'enfermer. Et elle a fait ça toute sa vie. Et elle nous enseigne ça, possiblement, à travers l'œuvre d'Anaïs, qui est à l'image de cette époque-là et de Pauline.
0: Je suis d'accord.
6: Là, je finis ma phrase.
0: les plus jeunes la connaissent peut-être pas, Pauline Julien. On va vous montrer qui elle était. Raphaël.

0: Pauline Julien et Gérald Godin, c'était un couple mythique, indissociable de l'histoire culturelle et politique du Québec. Leur histoire d'amour aura duré plus de 30 ans. C'était la première fois que vous jouez ensemble et on croit complètement à votre couple. Comment vous avez fait pour vous trouver si rapidement?
1: Ah, c'est vrai! Hein? Oui. Comment on a fait?
2: Ben, je pense qu'Anaïs a été, nous a plongé...
1: Oui. Anaïs nous a plongé dans un contexte de confiance, en fait. Et elle a mis en place un contexte où on pouvait s'émanciper, en fait, à travers... Tu sais, on a empoigné nos personnages, on était les gardiens de nos personnages, un peu comme des gardiens de phare, là, tu sais. Puis Anaïs nous mettait en place le bon contexte pour qu'on puisse se libérer l'un l'autre, se suivre, se prendre, s'amener dans des zones...
2: Et je pense qu'il y avait une confiance aussi, de l'un envers l'autre, une grande confiance que... Je sais qu'il est là pour honorer Gérald, puis pour honorer l'œuvre d'Anaïs. Puis moi, je suis là pour honorer Pauline, puis lui offrir tout ce que je peux y offrir. Parce que je veux que les gens voient ça d'elle.
1: Ouais.
2: Puis voient ça d'eux, tu sais. Fait que rendu là, il y a comme un espèce d'abandon qui se fait.
1: Il y a comme eu un deal entre nous. Je sais pas, on avait envie de les amener loin.
2: Ouais.
1: Parce qu'ils sont allés loin.
0: Ben, c'est réussi. Ouais. C'est réussi.
3: Et ce qui était dur, parce que vous auriez pu imiter. Et ça, c'est pas évident, parce qu'on les a connus de notre vivant, nous autres, ces deux personnages importants-là.
2: Ouais.
3: Et vous imitez pas, vous incarnez. Et c'est comment on joue ça sur cette ligne-là? C'est très mince, là, puis vous réussissez à entrer dans,

0: Vous devenez l'âme de Pauline, vous devenez l'âme de Gérald. Mais comment on joue
1: le travail,
0: sans...
1: Je sais pas. Mais aussi, il y a Anaïs qui nous ramenait aussi des fois. Oubliez pas, là. Détachez-vous.
2: On les veut actuels, on les veut qui existent. On les veut de chair et de...
1: Et nous, on a travaillé le son, le débit de parole, des particularités le plus possible. On a emmagasiné beaucoup d'informations. Puis après ça, il y a Anaïs qui fait, OK, mais là, je veux vous. Probablement que ça aussi, ça...
2: On a eu accès à beaucoup d'archives aussi, tu sais, qui nous permettaient justement d'entendre. Moi, je mettais des cassettes de Gérald me parlait, Gérald... C'est comme si tu habites avec quelqu'un, tu t'en fais un ami, tu t'en fais un allié, puis là, tu essaies de respirer avec lui, de penser à travers lui, à travers elle, tu sais, puis c'est comme ça que, tranquillement, il y a quelque chose qui se dépose.
3: Puis ce qui est bien aussi avec ce film-là, c'est que, mine de rien, c'est un petit cours d'histoire du Québec contemporain qui est très important.
1: Très importante, exactement, oui.
3: Patrice, après avoir été journaliste pendant 15 ans, Gérald Godin a été élu député du Parti québécois dans la circonscription de Mercier. En 1976, c'est même lui qui avait battu Robert Bourassa.
2: Et quelle audace!
3: Il est resté jusqu'à son décès en 1994 parce qu'il a été emporté par un cancer à 55 ans. C'était mon député, ce fut le tien aussi. Qu'est-ce qu'il représente pour toi, Gérald Godin?
2: Ah, mon Dieu, mais c'est l'homme qu'on savait. Hein? Quand on était dans Mercier, on savait que Gérald, peut-être, pourrait être là.
3: Ah ben oui, on le voyait passer en bicyclette.
2: On le voyait passer en bicyclette, c'était... Bon, moi, quand je suis arrivé dans ce comté-là, dans son comté, il était déjà très malade, mais... On savait qu'il était quelque part. Puis cette affaire-là est très importante, en fait, parce que, ben bon, comme jeune artiste, je savais déjà que c'était un poète, et donc un homme de mots, un homme de paroles. Mais là, tout à coup, tu dis, c'est mon député, donc c'est celui que je peux peut-être aller cogner à la porte, puis peut-être que c'est lui qui va me répondre. C'était un homme de la rue, Gérald.
3: Et en plus, tout le monde savait où il restait, alors...
2: Tout le monde savait où il restait. Tout le monde savait où était son bureau.
1: Et il était profondément ancré dans le réel, ces gens-là. C'est ça qui est beau aussi, quand tu vois le film. Puis il est ouvert aussi, je veux dire, à tout point de vue. C'est des gens qui ont pensé notre société, qui l'ont réfléchi, le projet social, qui ont réfléchi, c'est quoi nos valeurs? Mm-hmm. Puis ils nous portent encore, ces gens-là. Je pense que le film nous instruit là-dessus aussi.
3: Suzanne, c'est ta voix qu'on entend quand Pauline chante dans le film. C'est très réussi. On va regarder une scène qui m'a particulièrement touché, en fait. J'ai braillé tout le long. C'est quand Pauline s'en va à Manic 5. Chanter cette chanson pour soutenir...
2: Elle se présente par elle-même. Hein,
3: les travailleurs du chantier.
2: Les hommes sont allés pour vrai. Les hommes sont seuls, sont au milieu de...
4: Sur un coup de tête.
2: Le climat très...
4: On part, on va le dire.
3: On regarde ça, Raphaël.
5: Si tu savais comment on s'ennuie à la manique, tu m'écrirais bien plus souvent à la manique, wagon. Si t'as pas grand-chose à me dire, écris 100 fois les mots « je t'aime », ça fera le plus beau des poèmes. Je le lirai 100 fois. 100 fois, 100 fois, c'est pas beaucoup pour ceux qui s'aiment.
3: Et dans le film, c'est la chanson au complet.
1: C'est un hommage aux hommes aussi, hein, à travers ça. C'est une féministe complètement ouverte.
3: Les bâtisseurs du Québec.
1: Ces hommes-là étaient formidables. Je les salue, là, parce que j'ai dû la faire 100 fois. J'étais, tu sais, comme je voulais pas en laisser une passer, j'ai profité de chaque moment et leur regard, leur générosité, c'était...
2: Prise après prise.
4: Tu chantes bien.
1: Ouais. Écoute, je fais des...
4: Parce que regarde, moi, j'ai une collection de disques et j'ai sorti ma pile... de Pauline Julien. Et il y a des airs quand même, hein? Il y a des airs entre Suzanne
1: fragile.
4: Et Pauline.
1: Forte et fragile, Pauline.
4: Oui!
1: Ouais, merci. Ça se peut.
4: Fait que je l'ai réécouté après le film.
2: Elle chante bien, mais je trouve que tu l'as empoigné aussi par la t'as réussi à trouver sa fougue. Qu'est-ce qu'il y avait comme chair dans cette... On voit aussi dans le film le coup. Ce que ça coûte de chanter, ce que ça coûte d'y aller, ce que ça coûte de se lever debout et de s'engager. Puis ça, tu le portes super bien.
1: Merci.
2: Ouais.
3: La vie de Pauline Julien et celle de Gérald Godin s'inscrivent dans l'histoire du nationalisme québécois, marqué par la crise d'octobre de 1970. D'ailleurs, les deux ont été emprisonnés.
1: Oui.
3: La victoire du Parti québécois, la défaite au référendum de 1980 et la sortie du film tombe pile avec la campagne électorale.

0: Vous la vivez, comment cette campagne-là? Est-ce que vous vous identifiez au Parti québécois de 1976, de 2026 ou aucune de ces réponses?
1: C'est ça que on a été plongé dans ce contexte-là, on l'a reproduit, on a lu pendant des mois, on a entendu leurs entrevues. Donc, évidemment qu'on est gorgé de ce contexte politique. Mais moi, en tout cas, ça me donne envie d'habiter ma société aujourd'hui, telle qu'elle est aujourd'hui, avec ses complexités, avec ses problématiques, et de voir un peu, au fond, à hauteur d'homme, comment je peux, moi, comme m'engager moi aussi à mon tour par des petits gestes. Puis je pense qu'on a tous et toutes des occasions d'engagement, d'empoigner des petites zones de liberté, d'être vigilant par rapport à ce qui nous guette, à ce qu'on devrait faire pour le vivre ensemble, en fait. C'est ça qui nous amène.
0: Mais on entend beaucoup parler de politique de division, mais il faut se rappeler que quand il était ministre de l'Éducation, Gérald Godin, il a fait beaucoup pour rapprocher le mouvement indépendantiste des communautés culturelles. On le voit d'ailleurs dans le film. Il reste quoi de cette action politique-là aujourd'hui?
2: Ils étaient les deux très proches. Ils étaient au centre culturel haïtien, portugais, grec. Ils étaient très ouverts au monde et à la rencontre avec l'autre, mais profondément. Ouais. Et ça l'empêchait pas d'être un peu une diva, mais était tellement... Les deux étaient tellement dans la vérité, dans la complexité de leur vie aussi, même leur vie amoureuse. Je ne réponds pas à ta question là, mais il y avait quelque chose quand même où ils embrassaient très, très large. Alors, je souhaite juste que ça se poursuive.
0: Qu'on retrouve ça, cette ouverture. En fait,
2: Bien, parce que sinon, on s'en...
0: On l'a perdu,
1: Sinon, on arrête, quoi? Non?
3: Ça nous en prendrait plus, déjà, comme ça.
1: Ah, mais c'est pour ça que le film joue bien son rôle dans le contexte où on est. C'est-à-dire qu'on était, on a eu la première mondiale à Chicoutimi. Ah, ouais. Et on voit ces jeunes femmes de 19-20 ans du cégep de Chicoutimi qui sont là et qui font, mais je connaissais pas cette femme, mais maintenant j'ai envie de m'engager à mon tour. C'est comme si, en fait, elle nous donnait les clés de la possibilité.
2: C'était pas simpliste, c'était pas un féminisme. On le voit, elle a chanté la tendresse. Autant elle était forte, autant elle acceptait sa fragilité. C'est une autre période, peut-être qu'elle peut nous faire du bien aussi. C'est une période où le Québec se libérait, sortait ses ailes, je veux dire, après le duplessisme. Enfin, tout le monde respirait, puis découvrait, puis ils étaient pas dans le selfie. J'ai rien contre le selfie. C'est quand même une autre période qui peut-être nous insuffler beaucoup de...
0: Entre l'Expo 67 et la victoire du Parti québécois, c'est cette année... Neuf années-là, là, ils ont été spectaculaires.
3: Le collectif plus que l'individuel.
2: Oui. C'était ça. Absolument. Oui, jusqu'à Pauline Marois, là, qui a les CPE. Tu sais, je veux dire, c'est bien quand même de se rappeler de ce souffle qui est né de valeurs de partage, de rencontre, d'ouverture à l'autre.
1: D'un accès à la poésie aussi.
2: Des vraies valeurs humanistes.
3: Et aller en politique, je vais voter pour vous!
1: Ben d'accord, mais c'est ça!
0: j'ai dit que Gérald Godin était ministre de l'Éducation, c'était de l'immigration.
1: Absolument.
0: La langue m'a fourché. Suzanne, en terminant... Ah oui, je sais, je l'ai vu. Suzanne, Pauline Julien était atteinte d'une aphasie dégénératrice. Cette maladie-là lui a fait perdre progressivement l'usage de la parole, parole à laquelle elle tenait tellement. Le film nous plonge aussi dans sa maladie, dans son désespoir. Elle s'est enlevée la vie le 1er octobre 1998 à l'âge de 70 ans. Est-ce que tu comprends son geste?
2: Oh oui, oui, oui. Elle a pris le pouvoir sur sa vie du début à la fin, Pauline. Hein? Elle a toujours fait ses choix. Et c'est une femme de parole. Elle cherchait tout le temps le mot juste. Et je veux dire, c'est une maladie qui fait que tu sais en plus le mot que tu veux dire au départ de la maladie. Et c'est pas ce mot-là qui sort, donc... Il y avait un moment où est-ce qu'elle a perdu assez... elle se voyait perdre l'essence de ce qu'elle était. Donc, je trouve... Oui, je le comprends.
0: Elle avait le droit.
2: Totalement, oui.
0: Merci à vous deux. Vous restez avec nous.
2: Merci, oui.
1: Merci.
0: Le film Pauline Julien, Femme pays, sera à l'affiche dès vendredi. Je recommande chaudement. Suzanne, on peut te voir dans Stat, sur ICI Télé, une série qui vient de commencer. On te souhaite bonne chance avec ça.
3: Ça balance un peu là-dedans. Oui.
0: Patrice, on te verra chez Duceppe dans la pièce Le fantôme dans la machine de Fanny Britt à compter du 28 octobre. Après la pause, on parle d'intelligence artificielle avec Yoshua Bengio.
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1: Ici Amélie Gosselin à Moncton. J'anime à la radio l'émission de Retour à la maison, l'heure de pointe, qui est diffusée en semaine partout au Nouveau-Brunswick, en direct des studios de Radio-Canada Acadie. Il y a vraiment des gens qui font une différence par leurs actions. Et je vous parle aujourd'hui d'un homme qui met son cœur, et je vous dirais surtout ses jambes, au service des enfants. Des jeunes qui se présentent à l'école trop souvent le ventre vide, et on lui a trouvé un surnom à celui qui a voulu changer justement quelque chose pour ces jeunes. Un surnom très sympathique, tout à fait approprié, Pépère Boîte à lunch. Pépère Boîte à lunch, c'est Ronald Cormier. Il a 70 ans. Depuis 2016, il participe à des marathons pour ramasser des fonds. Il court au Nouveau-Brunswick. Il est aussi régulièrement passé par New York, Boston. Et tout l'argent qu'il recueille en commandite ou en don de gens de la communauté, c'est remis ensuite aux écoles du sud-est du Nouveau-Brunswick. Son objectif, c'est d'offrir des repas aux élèves dans le besoin. Pépère Boîte à lunch, il se souvient du moment précis où est-ce qu'il a senti le besoin de faire quelque chose pour les enfants de sa région.
2: Depuis ma jeune âge, quand je commence à avoir faim, je peux plus me concentrer. Puis moi, comme chevalier de colon, à une réunion mensuelle, la directrice de l'école avait venu faire une demande d'urgence à notre organisme pour aider à défrayer les coûts d'urgence pour les jeunes qui n'avaient rien ou presque rien à manger à l'école. Et moi, ça m'avait tellement touché. Je finissais d'être accepté courir le marathon de New York à l'époque. J'ai dit à mes collègues et à mon épouse, j'ai dit, si je vais à New York, puis je pourrais peut-être ramasser des fonds, tu sais, là. Donc, j'ai fait faire un costume de course qu'on voirait de me voir à une grande distance, un costume d'un beau jaune, puis de banane, tu sais. En tous les cas, ça a fonctionné. J'ai eu à New York, quelques semaines après, j'ai récolté 750 $.
1: Et on s'entend qu'aujourd'hui, il a largement dépassé ce montant initial. Près de 10 ans plus tard, il a remis au-delà de 200 000 $ à différentes écoles du Nouveau-Brunswick. Un fait peut-être assez inusité, Ronald Cormier, il a acheté sa première paire d'espadrilles, il avait 58 ans. Et son premier marathon, il l'a couru à 61 ans. En plus d'aider les jeunes et aussi les familles dans le besoin, il veut encourager les gens à être actifs, peu importe l'âge ou la condition physique.
2: T'es jamais trop vieux pour faire quelque chose. En autant que tu fasses quelque chose, que tu grouilles, regardez, restez pas assis sur vos chaises, tu sais, marcher, courir, danser.
1: Le fier Acadien de Grandigue, dans le sud-est du Nouveau-Brunswick, a même été honoré récemment à l'Assemblée législative de la province par le député Robert Gauvin.
3: C'est aussi un homme qui n'hésite pas à aider les gens. Excusez le mauvais jeu de mots, mais si tu as besoin d'aide, il arrive en courant. Donc, je demanderai à tous les gens dans cette chambre de féliciter M. Cormier. On a besoin de plus de gens comme vous. Vous êtes un exemple à suivre. Merci, M. le Président.
1: Ronald Cormier souhaite poursuivre son œuvre encore longtemps. Il dit que tant qu'il va courir un marathon sous les 4 heures, il va continuer à enfiler son fameux maillot jaune banane pour aider à sa façon les enfants à avoir le ventre plein à l'école.
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0: Monsieur Bengio, bienvenue à Tout le monde en parle. Cette semaine à Montréal a eu lieu la conférence All In, le plus grand événement d'intelligence artificielle au Canada sur fond de scénarios de science-fiction, faut le dire. Il y a un employé, un ex-employé d'Anthropic, l'entreprise derrière l'IA Claude, qui a fait une sortie qui a ébranlé la planète parce que, selon lui, les gens qui construisent l'intelligence artificielle croient sincèrement qu'elle pourrait tous nous tuer d'ici la fin de la décennie. Monsieur Bengio, c'est une préoccupation que vous partagez depuis plusieurs années. Est-ce qu'on est en train d'assister à l'IA-pocalypse?
1: Peut-être. Il faut s'en occuper. Il faut qu'on comprenne mieux. Puis pas seulement regarder les déclarations qui sont faites par les chefs d'entreprise et Jacob Coxon et d'autres. C'est important, mais le focus devrait être sur les faits scientifiques, ce qui s'est passé, les analyses qui ont été faites par des auditeurs indépendants pour comprendre les comportements déviants et carrément criminels dans certains cas de desseins d'IA qui ont décidé de...
0: Pouvez-vous nous donner des exemples?
1: Ben oui, on leur avait donné des exercices comme des devoirs à faire, puis ouais. comme ils ne trouvaient pas la réponse, ils ont décidé de tricher.
2: Par eux-mêmes?
1: Par eux-mêmes, mais ça, c'est pas nouveau, ça fait longtemps qu'on voit ça. Là, okay. ce qui est nouveau, c'est que ils ont trouvé une manière de tricher très rapidement, en 2 jours. Puis après ça, ils ont réalisé qu'ils allaient se faire prendre, que les systèmes qui les surveillent allaient voir qu'ils allaient tricher. Et c'est en essayant de trouver une manière d'éviter de se faire prendre qu'ils ont attaqué cette entreprise, qu'ils se sont sauvés sur Internet, ils sont allés attaquer l'entreprise Hugging Face pour trouver des réponses qui les aideraient à ne pas se faire prendre. Mais c'est... Et puis, elles ont décidé de se mettre ensemble, c'est-à-dire qu'elles ne devaient pas communiquer entre elles, elles ont trouvé des manières,
0: Et là, on ne parle pas de personne, on parle d'intelligence artificielle qui faisait du terrorisme.
1: Elles se sont trouvées, puis qui ont commencé à collaborer, puis s'organiser comme une espèce de société avec une organisation hiérarchique.
0: Et là là.
1: Où elles se sont même inventées des raisons pour faire les choses qu'elles savaient qu'elles ne devaient pas faire, un peu comme des humains font, là.
3: Là, oui.
1: Alors, c'est ça, c'est là-dessus qu'on devrait, disons, se pencher, parce que la plupart des gens ont l'impression que l'IA, c'est des machines, c'est des programmes que des humains, des ingénieurs écrivent, mais là, on est rendu à une autre classe. C'est des IA qui ont leur propre autonomie.
0: Ils n'ont pas besoin de nous.
1: Pour atteindre les objectifs qu'on est supposé leur donner, mais pour atteindre ces objectifs, elles vont faire toutes sortes de choses qui peuvent être vraiment dangereuses, et si ça continue, ça pourrait être catastrophique si ces systèmes-là deviennent encore plus autonomes, encore plus intelligents. Et c'est la direction dans laquelle on va.
2: Mais juste pratico-pratique. Ton genre, ça reste des machines. Moi, c'est ça. C'est l'apocalyptique dans ça qui me.
1: Ouais.
2: La question que les gens se posent à la maison en ce moment. Moi, je suis à Saint-Anne-de-la-Pérade, tout crache, puis tout plante. Là. Je me fais pousser mes carottes, puis mes patates, puis je vais survivre. En quoi la machine, si elle prend le contrôle du monde, elle va nous tuer, exactement?
1: Ben, l'important d'abord, c'est que. On est en train de mettre au point des machines de plus en plus intelligentes. Par exemple, leur capacité de faire des cyberattaques sont nettement au-dessus des êtres humains normaux puis des ingénieurs. Là.
0: Mm-hmm.
1: Et donc, on est dans une direction où on fabrique des entités qui ont leurs propres objectifs et qui sont de plus en plus intelligentes, éventuellement peut-être plus intelligentes que nous de plein de manières. Donc, comment est-ce que des entités plus intelligentes que nous, qui ne veulent pas qu'on ferme la machine, vont s'assurer de continuer à exister? Ben, on ne peut pas nécessairement l'anticiper. C'est un peu comme jouer aux échecs contre quelqu'un qu'on sait qui est plus fort que nous. Comment est-ce qu'il va nous battre? Ben, si on le savait, on réussirait à s'en défendre.
2: Mais on sait qu'il va nous battre.
1: Mais on peut réfléchir à certaines choses. Par exemple... Toute notre société est informatisée. Et ces systèmes-là pourraient lancer des attaques sur notre système bancaire, nos hôpitaux, nos infrastructures. Ce qui fait le plus peur aux chercheurs, incluant dans les compagnies, là, puis font des tests pour essayer de valider ça, c'est qu'ils sont rendus capables de comprendre comment on peut fabriquer des virus. Donc, si un jour la machine veut se débarrasser des êtres humains, elle pourrait fabriquer des virus qui créent des pandémies, qui tuent plein de gens, puis qui foutent la société par terre.
3: Mais est-ce qu'il ne faut pas des humains pour les créer, ces virus-là?
1: Oui.
3: La petite machine ne pourra pas concocter le...
1: Alors, 2 choses. Premièrement, les humains sont influençables. Oui. Il y a des études aussi qui montrent que ces systèmes-là font des progrès dans la capacité d'influencer par la persuasion. Sont

0: capables aussi de gagner de l'argent par eux-mêmes de plus en plus. Fait qu'elle pourrait aussi simplement payer des criminels pour faire des choses qu'elle voudrait. Il y a plein de scénarios. Ça ne veut pas dire que ça va arriver.
1: Mais c'est 2001, tu sais, de l'espace. La machine a des émotions maintenant. Elle peut se venger, elle peut être jalouse, elle peut...
0: Il faut faire attention à prêter des émotions humaines, mais c'est sûr que c'est, ça peut nous aider à comprendre.
2: Elle imite des comportements humains.
3: Ouais.
0: Elle imite des comportements humains et elle est poussée par... la volonté d'atteindre des objectifs un peu de manière excessive qui peut être dangereuse
3: pour nous.
0: Exactement.
3: Monsieur Bongio, les plus importants dirigeants des entreprises américaines d'IA se sont entendus pour freiner le développement dans ce secteur-là, dont Elon Musk. Certains y voient un coup de marketing pour attirer les investisseurs ou un stratagème pour constituer un cartel et éliminer carrément la concurrence. Est-ce qu'on peut leur faire confiance à ces dirigeants-là?
0: Non.
2: Voilà.
0: Mais...
3: La réponse, quoi?
0: Je vais revenir à ma réponse de tout à l'heure. C'est qu'il faut regarder les faits. Donc, il y a un certain nombre d'organisations indépendantes de ces compagnies-là qui observent ce qui se passe. On devrait avoir beaucoup plus de transparence et d'accès à ce qui se passe pour que le public puisse porter ses propres jugements puis éventuellement leur donner des balises là, pour pas que ces gens-là... créer des choses qui pourraient donner des catastrophes de toutes sortes, parce que ça, c'est un des risques, il y en a d'autres. Mais il ne faut pas paniquer parce que ça ne sert à rien. Là. Ce qui compte, c'est...
3: Oh, vous ne nous faites pas paniquer du tout, hein? Ça va super bien.
0: Parce que je vais vous dire quelque chose. Ces chefs d'entreprise ont déclaré récemment que ils ne savaient pas vraiment comment s'assurer que leurs IA allaient se comporter bien. Puis c'est pour ça qu'ils sont en train de dire, ben, peut-être qu'il faudrait ralentir, mais y a-t-il un gouvernement qui va nous mettre des balises? Ce qui est très inhabituel, hein, soit dit en passant.
3: Oui.
0: La bonne nouvelle, c'est qu'il y a des solutions techniques et c'est quelque chose qu'on développe ici à Montréal. J'ai créé une organisation il y a à peu près un an qui s'appelle Loisero.
1: Loisero.
0: Et cette semaine, justement, à All-In, les gouvernements canadiens et allemands ont annoncé une subvention de 300 millions pour faire avancer cette recherche-là, pour qu'on montre comment on peut fabriquer des IA qui vont pas aller contre nos règles et qu'on ait des garanties. Là, que
3: mais comment on fait ça pour qu'il y ait des lois plus sécuritaires avec l'intelligence artificielle?
0: Il y a deux volets là, pour vraiment avancer de manière positive avec l'IA. C'est un volet... politique, les règlements, les traités internationaux, puis un volet technologique. Parce que, comme je disais, les compagnies, actuellement, elles font toutes à peu près la même chose. Elles fabriquent des IA selon une recette qui... Fait que l'IA est très compétente, mais elle n'est pas très morale. Puis la bonne nouvelle, c'est qu'on peut faire des choses des deux côtés. Il faut faire des choses des deux côtés. Je pense que peut-être la chose la plus importante ici, là, pour les gens qui nous écoutent, c'est... Il faut que les citoyens s'emparent de ces sujets-là. L'IA, il y a des chances que ça influence la société de plein de manières. Là, on parle des risques les plus catastrophiques. D'ailleurs, il y en a d'autres, mais ça va changer la société d'une manière ou d'une autre. Et il faudrait que ce soit un sujet politique. Aujourd'hui, là, ça commence à l'être dans la campagne américaine pour cet automne.
3: Oui, mais en même temps, Donald Trump, lui, il ne veut pas la réglementer.
0: L'IA, ce n'est pas tout noir, tout blanc. Là. Il y a plein de manières de faire de l'IA, de la déployer. Ouais. En fait, ce dont je parlais à Loisero, c'est une manière différente de fabriquer l'IA qui va être alignée avec nos valeurs. Mais il y a plein de manières, il y a plein de choix qu'on doit faire. Puis les intérêts commerciaux ou les intérêts militaires ne vont pas nécessairement aller dans le bon sens de ce que les citoyens veulent.
3: Ça, c'est sans compter les vilains qui peuvent s'emparer aussi
0: de
1: l'argent qui peut
0: utiliser. Ça, c'est l'autre risque catastrophique. C'est que même si l'IA elle-même était sous contrôle, aujourd'hui, ces mêmes compagnies ne savent pas comment s'assurer que leurs IA, entre les mains d'usagers qui ont des mauvaises intentions, soient utilisées comme... outils destructeurs, par exemple, pour lancer des cyberattaques contre des institutions pour des raisons, peut-être, par exemple, des pays qui voudraient perturber justement nos élections ou l'opinion publique, etc. Donc, il y a tellement de choses que des IA très compétentes peuvent faire de bien et de dangereux qu'on a besoin de mettre des balises, là, puis on n'y est pas encore.
1: Mais nous, le commun des mortels, là, parce que tu sais, ma voisine fait une vente de garage, c'est rendu qu'elle fait son poster sur l'intelligence artificielle. Est-ce qu'il faut arrêter de faire ça pour encourager ces machines-là ou...
0: Non, ça va pas. C'est pas ça qui va empêcher les dérives. Ce qui va empêcher les dérives, c'est que les gouvernements s'en occupent.
3: Ouais.
0: Et ça se passe chez nous, on doit faire certaines choses au niveau, justement, d'orienter le développement au niveau des alliances qu'on peut faire avec d'autres pays qui partagent nos inquiétudes et nos valeurs. Et ça se passe globalement, là, parce que, évidemment, là, en ce moment, c'est les États-Unis et la Chine qui ont un pouvoir excessif sur notre avenir. Puis...
3: Et Donald Trump, lui, il ne veut pas réglementer l'IA parce qu'il ne veut pas perdre la course contre la Chine, dit-il. Donc, une collaboration internationale sans les Chinois et sans les Américains, c'est
1: pas évident. Il
0: ne faut pas lâcher. Je vais élaborer là-dessus. Bon, premièrement, c'est dans l'intérêt des Américains et des Chinois qu'on mette des balises parce que les Américains n'ont pas intérêt à ce que des IA chinoises soient utilisées par, mettons, un pays qui, en ce moment, ne les aime pas, contre les infrastructures américaines. Et vice-versa. Les Chinois aussi, là, ils ne veulent pas se faire attaquer par des IA chinoises ou américaines.
1: C'est comme la guerre froide de la technologie.
0: Mais exactement. C'est que plus l'IA est puissante, plus ça devient quelque chose qui peut devenir une arme. Alors, il faut qu'on s'en occupe. Un peu comme on s'est occupé des armes nucléaires. Évidemment, il y a aussi beaucoup de différences, mais c'est dans l'intérêt des pays. Après, bon, il peut y avoir des gouvernements pas toujours rationnels. Ça, c'est une possibilité, mais ça n'empêche pas qu'à un moment donné, comme on l'a vu un peu cet été, là, on ne sait pas où ça va aller, mais si ça continue puis ils font rien, il va en avoir d'autres, des accidents. Donc, il faut être prêt et il faut que... On n'arrive pas à un monde où c'est les États-Unis puis la Chine qui décident tout, parce que... Ça pourrait aussi être quelque chose qui n'est pas bon pour nous et la plupart des pays. Là, on ne veut pas un futur où il y a deux hégémons, là, comme dit Mark Carney, là, qui décident, qui sont comme des dictatures quasiment, là, potentiellement, parce que l'IA va permettre de surveiller les gens, d'influencer l'opinion publique. C'est un outil politique aussi.
3: Mais l'IA est déjà implantée. Là. Dès qu'on va sur Internet, les outils de l'intelligence artificielle sont toujours proposés en premier. Mm-hmm. Ils sont intégrés à nos logiciels, à nos appareils. On est pogné avec. Finalement, c'est rendu plus compliqué de ne pas s'en servir.
0: Oui, bien... Moi, ce que je trouve triste, c'est qu'on est dans un développement qui est mené par les intérêts commerciaux d'abord. On a vu ce que ça a donné avec les médias sociaux où c'est l'engagement, là, puis c'est pas nécessairement ce qui est mieux pour les personnes, pour les relations entre les personnes, pour les enfants, pour l'éducation, etc., pour la politique. Il faudrait qu'on s'empare de ce qui est en train de se passer, là, que les citoyens comprennent que c'est dans notre pouvoir. Là. On doit agir, on doit prendre ça en main. Si on est passif, puis on met la tête dans le sable, on dit « Ah, oh, c'est pas grave », puis ou « Je me sens impuissant de toute façon », ben on n'aura pas la possibilité de construire un futur positif où nos valeurs, c'est la première chose avant la technologie. Puis si on avance avec la technologie, c'est dans un sens qu'on a choisi.
3: Monsieur Bengio, la semaine prochaine, on va recevoir les 5 chefs sur ce plateau. Avez-vous une question à leur poser?
0: Bien, certainement.
3: Allez-y.
0: J'aimerais savoir c'est quoi leur stratégie par rapport à l'intelligence artificielle. Au Québec, on a été des pionniers de ce domaine-là. On a un bassin de talent qui est unique au monde. On est en train de forger des alliances avec d'autres pays, comme justement ce qu'on fait avec l'Oisero, l'Allemagne et ici au Québec. C'est quelque chose qui va changer notre société. Donc, comment est-ce qu'on peut se développer positivement par rapport à ça puis gérer les risques? Et tous nos gouvernements ont besoin d'avoir une stratégie. Fait que je veux savoir c'est quoi.
3: Ils sont chanceux parce qu'ils ont une semaine pour passer à leur réponse. Monsieur Bengio, vous devez nous quitter parce que vous ferez partie d'un panel sur l'intelligence artificielle aux Nations Unies à New York demain. Oui. Vous avez même retardé votre vol aujourd'hui pour venir sur ce plateau. Je vous remercie infiniment. On compte sur vous pour sauver la planète. Après la pause, Céline Bonnier et Pascal Renaud-Hébert.
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1: Bonsoir, ici Marc-Antoine Leblanc. Voici vos informations. Les habitants de l'archipel français de Saint-Pierre-et-Miquelon, près de Terre-Neuve, ont eu de la grande visite. Le premier ministre du Canada s'y est rendu pour une série d'annonces en compagnie du président français. Comme l'explique Christian Noël, c'est un nouveau chapitre du rapprochement entre le Canada et l'Europe qui s'est écrit.
2: C'est la première visite officielle d'un premier ministre canadien dans l'archipel français.
3: Et votre présence témoigne de la solidité de cette relation ancienne qui unit nos deux pays.
4: Seulement quelques kilomètres séparent le Canada et la France, le point le plus rapproché.
2: Le premier ministre Mark Carney et le président Emmanuel Macron ont souligné l'histoire en rendant hommage aux victimes de Saint-Pierre-et-Miquelon durant la Deuxième Guerre mondiale. Puis, ils ont discuté de l'avenir et de leur collaboration accrue, notamment en économie, en défense et dans les changements climatiques.
4: Nous avons intensifié notre coopération sur les grands enjeux technologiques et géopolitiques de notre époque.
2: Les deux pays demandent à leurs agences spatiales de développer et de partager des rampes de lancement et des systèmes de réception terrestre pour améliorer les communications par satellite. L'idée est de s'affranchir de la dépendance du secteur américain des télécommunications.
3: Le partenariat entre la France et le Canada a un sens ici en particulier. En matière de spatial, où le partenariat est clé, où nous voulons aussi évidemment le déployer ici.
2: Cette visite survient alors que le président Trump vient d'annoncer une nouvelle entente militaire avec le Groenland et le Danemark. Et même si des détails restent à confirmer, on en comprend que l'armée américaine pourrait avoir davantage de liberté sur le territoire du Groenland.
3: Enfin, nous annonçons aujourd'hui la création du Forum de recherche polaire.
2: Et c'est ce qui met fin à la visite éclair de Mark Carney de quelques heures à Saint-Pierre-et-Miquelon, parce qu'il doit être de retour à Ottawa ce soir pour rencontrer le premier ministre norvégien. Ici Christian Noël, Radio-Canada, Saint-Pierre-et-Miquelon.
1: À la veille de la rentrée parlementaire à Ottawa, les partis d'opposition affûtent leur stratégie et se préparent à des élections partielles qui pourraient être déclenchées dans plusieurs circonscriptions. Le caucus du Bloc québécois a été réuni en Outaouais et le chef conservateur Pierre Poilievre a tenu un rassemblement en Ontario. Estelle Côté-Sroca.
5: Le Bloc québécois entrevoit un automne chargé et mouvementé à la Chambre des communes.
6: C'est une dynamique extrêmement particulière.
5: Le chef Yves-François Blanchet estime que les élections québécoises, le dépôt du budget fédéral et les élections de mi-mandat aux États-Unis demanderont de l'agilité aux partis d'opposition.
6: On va tirer notre épingle du jeu.
5: Il souhaite qu'Ottawa adoucisse sa relation avec Washington et que le gouvernement fasse plus sur le plan de l'environnement et protège mieux le secteur culturel.
7: On est même capable de collaborer à condition que ça mette un terme à cette pratique que ce qui est québécois sert de monnaie d'échange pour protéger ce qui est ontarien ou ce qui est pétrolier.
5: Des élections partielles pourraient être déclenchées à tout moment, dont trois au Québec. Le Bloc est confiant de pouvoir garder la circonscription de Saint-Hyacinthe-Bagot-Acton. Et le chef conservateur est déterminé à protéger Brantford-Brantsud. Une circonscription où Pierre Poilievre s'est offert un bain de foule dimanche. Une façon de minimiser la démission du conservateur qui l'a laissé vacante et l'occasion de marteler ses priorités.
8: On veut vous économiser pour que vous puissiez acheter de l'épicerie, de l'essence, de logements abordables.
5: Pierre Poilievre ne manque pas d'attaquer le premier ministre en lui rappelant que le Parlement est au Canada et non en Europe.
8: By the way, our parliament is in Ottawa, not in Europe.
5: Après deux visites en territoire français, Mark Carney s'envolera lundi pour New York pour participer à l'Assemblée générale des Nations unies. Ici Estelle Côté-Sroka, Radio-Canada, Ottawa.
1: Politique québécoise maintenant. Christine Fréchette juge qu'une alliance est possiblement en train de se former entre le Parti conservateur et le Parti québécois. La chef caquiste a dit constater des rapprochements idéologiques de plus en plus récurrents entre les deux partis. Voici Christine Fréchette.
9: Je dis qu'il y a une alliance qui semble être en train de se former parce qu'il y a une convergence dans les vues, dans les orientations, dans les politiques. Je suis pas convaincue que tout le monde du côté du Parti québécois va être à l'aise avec ça, mais quand on regarde leur politique d'austérité, quand on regarde leur politique nataliste, je me dis, il y a quelque chose qui est en train de se forger. Puis là, j'ai vu que du côté du TGV, M. Duhaime endossait aussi la proposition, la position de M. Paul Saint-Pierre Plamondon. Alors, on dirait que de part et d'autre, il a l'air d'avoir une bonne entente et puis une convergence de vues.
1: Le chef du Parti québécois, Paul Saint-Pierre Plamondon, a rejeté ces accusations. Il affirme que son parti et les conservateurs sont aux antipodes sur l'avenir du Québec, sur la langue française, sur l'immigration

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0: Mesdames, bienvenue à Tout le monde en parle.
1: Merci.
0: Pascal, tu es l'autrice de la série Sur le fil, diffusée à Radio-Canada, qui raconte l'histoire de personnes en situation d'itinérance et des intervenants et intervenantes qui leur viennent en aide dans un centre d'hébergement. Céline, tu joues le rôle de Nathalie Lavoie, la directrice assez contrôlante de cet organisme. On va regarder un extrait de la bande-annonce. Manon.
2: J'ai nulle part où aller. J'ai perdu ma job, j'ai perdu mon logement. Là. C'est rendu que je couche dans mon char avec les enfants, mais là, les enfants, là, ils trouvent ça vraiment rough.
3: C'est pas sécuritaire pour eux. C'est pas un endroit pour des enfants. C'est raide à dire, là. Mais t'as le complexe de la sauveuse. Puis comme t'as pas réussi à sauver ta sœur, ben t'essaies de sauver tous les autres.
4: Je sais même pas si elle est en vie.
5: Je comprends pas comment j'ai fait pour me retrouver dans une place de même.
4: Tu t'es surpris de voir le genre de monde qui se retrouve dans une place de même.
6: Sandra, check, là. On peut pas s'interposer dans la décision que tu vas prendre. Mais moi, je suis sûr que tu prennes la bonne.
7: Allez, toute chère,
0: bon, c'est de la fiction, mais l'itinérance, c'est un problème bien réel. Les campements de sans-abri se sont multipliés ces dernières années. On recense plus de 12 000 personnes en situation d'itinérance au Québec. Et cette semaine, on a même trouvé un bébé d'un an laissé par sa mère dans un campement sur la rue Notre-Dame à Montréal. Comment vous avez réagi à ça?
1: Ben, mon Dieu, c'est triste. C'est triste qu'une situation comme ça arrive. C'est triste aussi que ça prenne un titre aussi choquant pour que les choses bougent. Après, il y a une chose, moi, que je trouve qui est importante de nommer, c'est que dans ce campement-là, les gens qui y vivent ne trouvaient pas que c'était une situation qui était normale. Les gens étaient alarmés.
0: Eux aussi, ouais.
1: Personne n'a envie que des bébés se retrouvent dans des campements. Puis de toute façon, personne n'a envie que des gens aient à vivre dans des
0: campements. Dans des campements.
1: Peu importe leur âge. Oui.
0: Pascal, tu as fait beaucoup de recherches pour cette série-là. À quel point c'est vrai ou véridique ce qu'on voit sur le film?
1: J'ai fait beaucoup de recherches. J'ai parlé avec, ben, d'abord, ma mère. Elle fait ça depuis presque 40 ans.
0: Elle est intervenante.
1: Travaillant en itinérance. Donc,
0: et directrice.
1: Directrice, oui, d'une ressource à Saint-Eustache, de plusieurs ressources. Fait qu'elle m'a accompagnée comme consultante avec son équipe de travail, puis aussi Annie Archambault. Qui est venu ici, que les réseaux sociaux sur le bord de la ligne. Fait que j'ai nourri beaucoup mon écriture par ces rencontres-là, puis j'ai construit mes personnages aussi autour de bribes. Mais il n'y a personne qui est une personne qui existe pour vrai. Mais puis j'ai été dans plusieurs organismes. Avec Céline, on est allé visiter les organismes de ma mère, le Cap Saint-Barnabé. Puis d'ailleurs, cette semaine, avec MC, on était à l'itinéraire au Camelot d'un jour. On est allé faire un tour là. Puis j'ai promis à Lynn, il y a une femme qui s'appelle Lynn.
8: C'est magnifique ce qu'elle fait.
1: Et Lynn, donc, ça fait un an et demi qu'elle a cessé de consommer de la drogue. Et elle fait maintenant des roses. Elle passe son temps à faire des roses.
8: Puis
1: elle nous a offert. Oui, elle nous a offert ça au crochet. Donc, je salue Lynn.
8: C'est ça la force de la série, c'est que tu rends les gens... Tu vois, on parle de l'itinérance, tu les rends humains. Ils font des farces, ils sont pas toujours dans le drame. Tu voulais faire ça, tu voulais que ce soit des humains comme Lynn, là, des gens qui sont comme nous.
1: Ben oui.
8: On l'a vécu dans la rue cette semaine, on ramassait de l'argent pour l'itinéraire, pour parler de ça. Et les gens, quand on demande de l'argent, ils ne nous regardent plus.
1: Ouais.
8: Et juste, même si vous ne donnez pas d'argent à quelqu'un dans la rue, dites-lui bonjour, comment ça va, puis ta semaine.
1: Ouais.
8: Moi, je suis ami avec des gens dans mon coin qui sont itinérants, puis ils sont devenus des chums. Je pense que c'était ça le but de ta série aussi.
1: Ah oui, d'humaniser ces gens-là, bien sûr.

0: T'sais, parce que Lynn, c'est ça, là, au final. C'est une femme qui existe, une femme. Puis elle nous parlait de sa fierté d'avoir d'être sobre. Puis c'est difficile.
1: Puis elle s'en sort,
0: là. Exact. Fait qu'il y a ça aussi. Il y a comme de voir au-delà de justement des gros titres dans les journaux très choquants, il y a aussi des humains qui vivent une réalité puis qui ont envie. Qui sont autre chose que leur situation ou que leur condition.
2: Céline Monnier, tu es la colonne vertébrale de cette série-là. Tu as rencontré la mère de Pascal. Est-ce que tu t'es inspirée d'elle pour faire ton personnage?
3: Bien, naturellement, oui, un peu. Quand on est allé visiter le centre, à un moment donné, Pascal m'a tiré par le... parce qu'on se promenait dans le centre un peu, puis elle m'a tiré par le chandail, puis elle a dit « Regarde, regarde, regarde! » Puis sa mère est en train de faire une intervention, ce qu'elle fait rarement, je pense, puis ce que mon personnage fait un peu trop.
0: Ouais.
2: Oui.
3: Et donc, j'avais besoin de voir un peu comment ils agissent, comment ils se comportent, puis ça m'a beaucoup inspirée, puis j'ai cette image-là très forte qui me suit. Ensuite, c'est sûr que je mets du mien.
0: Ben oui.
3: Hein, tu diras. Puis, parce que.
2: C'est ça qu'il faut faire aussi.
3: Ah oui.
2: Le premier épisode a été diffusé lundi dernier. Seulement, avez-vous déjà reçu des échos du milieu communautaire?
3: Oui, quand même. Moi, je suis allée à la soirée bénéfice, la journée bénéfice de la Maison du Père. Puis, les intervenants, puis les gens de là m'ont beaucoup parlé que c'était juste, véridique, puis c'était vrai, puis qu'ils étaient très touchés qu'on parle de ce milieu-là aussi. C'est comme un hommage pour aussi les intervenants, tous ces gens qui travaillent
0: dans
3: ce milieu.
2: Disons que dans ce milieu-là, quand tu as un agenda pour une journée, tu sais que tu ne feras pas ça dans une journée.
0: Mais c'est sûr, oui.
4: Est-ce qu'ils se sentent dépourvus par rapport au... Tu sais, on parle de la crise d'itinérance, on parle rarement de ce qu'il y a derrière, des gens qui sont là puis qui ont des solutions, peut-être parce qu'ils ont l'expérience du terrain et qu'ils ne se sentent pas écoutés.
0: Vraiment, Bien, il y a le mouvement communautaire à bout qui a été mis sur pied. C'est un regroupement, le regroupement d'organismes communautaires qui revendique plus de financement, plus de financement, mais aussi une meilleure gestion du financement. Parce que dans le communautaire, c'est comme tu as une subvention pour 6 mois, puis après ça, tu ne sais même pas si ta subvention
4: va... Comment?
0: Oui, il y a même des organismes... Autogéré au théâtre.
3: C'est épuisant.
0: Il y a des organismes, je pense à un organisme en particulier dans Montréal-Nord qui a construit un centre de jour, donc il a eu le financement pour construire son infrastructure, mais qui n'avait pas le financement pour l'opérer. Fait que c'est un centre de jour qui est neuf, qui est fermé pendant des mois parce qu'ils n'ont pas le financement pour engager des intervenants. Donc oui, le milieu communautaire puis les intervenants, les intervenantes de ce milieu-là sont vraiment à bout, pour vrai, avec raison.
2: Céline, est-ce que ton regard sur l'itinérance a changé?
3: Certainement.
2: Ouais.
3: Certainement. Comment? C'est vraiment une porte qu'on ouvre, puis je pense et j'espère que la série va faire ça. Mais quand on ouvre une porte sur un milieu aussi particulier, un milieu aussi qu'on rend le plus invisible possible, parce que c'est désagréable à voir... Ben, je trouve ça... en tout cas, moi ça m'ouvre une porte, puis je regarde ces gens-là différemment, je regarde les intervenants, puis tout le travail qu'on en fait différemment, puis le besoin aussi. Fait que je pense que la série peut faire ça, parce que c'est bien écrit par quelqu'un qui sait de quoi elle parle.
0: Ouais. Ça, c'est vrai.
3: Puis c'est bien raconté par Sébastien Gagné, qui a bien monté aussi, puis bien dirigé.
0: Et Marie-Lou.
5: Ça parle de Marie-Lou. La fragilité qu'on a tous, toutes.
3: Oui.
5: On peut tous aussi basculer dans un déséquilibre dans lequel, tout à coup, on perd nos repères. Oui. C'est fragile, en fait, l'équilibre, l'équilibre
3: de l'humain. C'est fragile,
2: Puis là, rajoute l'intelligence artificielle à ça.
1: Ah, ça part moi pas! mais est-ce que c'est vrai, la rumeur? Parce que vous avez fait un campement qui est très réaliste, d'ailleurs, dans la série, que les voisins du campement avaient des... Ils ne savaient pas si c'était une série télévisée ou un vrai campement.
0: Oui, mais c'est qu'ils l'ont construit de nuit, hein, si je ne me trompe pas.
3: Oui, puis la pancarte de cinéma était trop petite.
2: Oui, c'est gros comme ça.
0: Les voisins se sont réveillés, puis il y avait un campement devant chez eux. Fait que, oui, il y a eu un petit vent de panique.
1: Mmh. Donc, la réalité a rejoint la fiction.
0: Oui, il y a même des intervenants qui sont arrivés parce qu'ils se sont fait dire qu'il y a un campement qui vient de,
3: d'être... Ah, oui.
0: Fait que, mais là, on a dit c'est un... Mais après ça, il y a aussi... Je peux comprendre que tu te réveilles un matin, il n'y avait pas de campement devant chez toi, il y en a un. Mais après, tu sais, les campements, c'est... On dit le problème de l'itinérance, la crise de l'itinérance. Pour moi, quand on dit ça, le problème de l'itinérance, je me dis tout le temps, mais... Un problème pour qui? De qui on parle? Mm-hmm. C'est un problème pour nous, parce que nous,

0: ça nous dérange ou c'est un problème pour les gens qui vivent là?
1: Parce qu'ils n'ont pas d'autres...
0: Il n'y a personne qui a le goût de vivre dans un campement.
1: Mais non.
0: Personne n'a envie de passer, de dormir là, de vivre là. Il faut qu'on investisse dans la prévention de l'itinérance. Ouais. Ce n'est pas en démantelant des campements qu'ils vont aller où si on démantèle les campements?
1: Mais il n'y a pas d'endroit, les logements sont trop chers, exactement. Les emplois sont perdus. En fait, tout le monde est à 3 mois d'une faillite, la plupart des gens.
0: Complètement.
1: Sans savoir.
2: Mais il y a des solutions concrètes qui sont moins chères. Tu sais, le village Transition à Gatineau, là, par exemple, la façon dont ils l'ont construit.
3: Les containers.
2: Les containers, tu sais, c'est une façon moitié moins chère d'offrir du logement à des gens qui sont dans la rue. Fait que, qu'est-ce qu'on attend, tu sais? C'est ma question.
1: Il y a une scène où le personnage de Céline explique la différence entre un itinérant et une personne en situation d'itinérant.
0: Ouais.
1: C'est quoi la différence et pourquoi il faut la faire?
0: La différence... Veux-tu dire ta réplique?
4: C'est fait, ça!
0: La différence,
2: non, vas-y.
0: Non, mais c'est que quand on dit... C'est parce que souvent, moi, je dis ça, puis je trouve qu'on... On se braque un peu. « Ah, là, maintenant, il faut dire une personne en situation d'itinérance. » Comme si c'était bien pensant. Alors que dans les faits, la différence, c'est que quand on dit un itinérant, c'est comme si cette personne-là est définie par sa situation, par sa condition. Tandis que si on dit une personne qui est en situation d'itinérance, mais ça change le regard que cette personne-là va poser sur elle. Ouais. Ça va changer l'estime que cette personne-là a pour elle-même. Et donc,
1: est-ce que ça sera peut-être pas permanent?
0: Exactement. Oui. On peut être dans une situation, un temps donné, puis s'en sortir éventuellement. Puis je pense que ça, c'est important. Ça humanise les gens qui vivent.
4: Ça injecte de l'espoir, en fait.
0: Et oui, aussi. Mm-hmm.
5: Parce qu'on est tous à 2-3 bad luck, tout le monde.
0: Ah, pour vrai, oui.
5: Vraiment, si la tête peut nous lâcher, il peut arriver plein de choses. Donc... Mm-hmm.
0: Oui, je parlais avec Éric du RSIQ, Réseau Solidarité Itinérance Québec, puis il me disait que on n'a jamais été si près, collectivement, de basculer dans l'itinérance, puis que c'est la première fois qu'il y a autant de gens qui travaillent qui vont demander de l'aide aux banques alimentaires.
1: Ben oui.
0: Et 23 % des gens dans la rue, ce sont des gens qui ont perdu leur logement, qui se sont fait évincer. Une personne sur quatre qui est dans la rue, c'est parce qu'elle s'est fait évincer de son logement. C'est vraiment particulier, là.
3: Oui, puis psychologiquement, c'est très, très... C'est un choc, là.
0: Ben oui, complètement.
3: Énorme, j'imagine.
4: C'est partout sur le territoire, hein? C'est comme, tu sais, avant, c'était comme dans les grandes villes. Là, tu vas dans des villages, puis...
1: Partout. D'ailleurs, sa série se passe dans une banlieue qui n'est pas définie, mais c'est pas à Montréal.
0: Exact. Et
5: il y a des gens qui n'est pas répertorié, des gens qui vivent dans leur auto.
0: Ah oui, mais là, c'est ça. Oui.
5: Parce qu'ils veulent... On le voit dans la série aussi, d'ailleurs. Oui. Parce qu'ils ne veulent pas le dire, mais ils ne veulent pas demander d'aide. Mais
2: L'itinérance cachée, c'est-à-dire que c'est des petites familles aussi qui se promènent d'appartements, d'amis, de parents, mais qui n'ont pas de lieu.
5: Ils n'ont pas de lieu.
2: Est aussi, là.
0: Mais c'est ça que j'espère que la série va faire. C'est que je pense que, en tout cas, moi, ce à quoi j'ai travaillé, c'est de présenter une pluralité de visages. Quand on dit le visage de l'itinérance a changé, moi, c'est ça que je voulais aussi présenter à travers la série. Fait qu'on a des performances d'acteurs extraordinaires qui incarnent toutes sortes de visages de l'itinérance. Puis ça, pour moi, c'était très important d'aller dans toutes ces zones-là.
1: Pascal, tu dis avoir du matériel pour écrire plusieurs saisons de Sur le fil. Et les producteurs...
2: Partie de même.
1: Céline est d'accord, un peu, ça tombe bien. Les producteurs ont même acheté l'immeuble où vous tournez.
2: Ouais.
1: La question qui tue.
0: Ouf.
1: Entre les tournages, allez-vous héberger des personnes en situation d'itinérance?
0: Oh, je pense que ça, comment ça fonctionne, c'est le zonage puis tout ça, c'est comme on peut pas faire ça. C'est pas, on peut pas décider qu'on ouvre un lieu. Mais par contre, je peux vous dire que ma mère et ses équipes de travail sont venues visiter le centre où on tourne, puis elle a passé sa visite à dire. Ben, je suis jalouse, c'est vraiment un beau lieu. Fait que je pense qu'on est arrivé à recréer vraiment l'essence du milieu communautaire dans cet endroit-là.
1: Merci à vous deux, mesdames.
5: Très bonne série.
1: Oui, la série Sur le fil est diffusée à Radio-Canada. Il y a un nouvel épisode chaque semaine sur l'extra de Tout.tv, en plus, pour ceux qui sont abonnés. Après la pause, on parle de sexe après 65 ans.
4: Yeah!
0: Youhou!
1: Oui, c'est ça, je... Il va falloir que je parle de moi.

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Le multi-instrumentiste d'origine cubaine Alex Cuba sait si bien combiner des influences de partout pour transcender les cultures. Ça donne des compositions novatrices, funky, joyeuses, qui ont rapidement fait de lui une figure incontournable de la musique latine contemporaine. Ses chansons restent solaires, même quand il explore un peu plus la tristesse, ce qu'il fait sur l'album Indolé, qui signifie l'essence, la vraie nature des choses.

Cette chanson s'intitule Ella es Oro, qui veut dire elle est en or. Sur ce disque, Alex Cuba visite davantage l'afro-cubain parce qu'il rend hommage à la diaspora africaine, à ses racines afro-latines. Et ça se manifeste entre autres à travers l'omniprésence des rythmes. Il a enregistré ce disque dans son studio maison à Smithers, qui est une petite ville à flanc de montagne en Colombie-Britannique, ville qu'on surnomme la Petite Suisse du Canada.

sur le disque Nouveau Lyrisme, la pianiste Chloé Dumoulin et l'altiste Frédéric Lambert célèbrent des compositeurs contemporains avec des interprétations très sensibles d'œuvres de compositeurs québécois et canadiens. C'est une trame sonore parfaite pour des moments introspectifs. Je vous laisse sur Fulgurante Passion, qui est le troisième volet des trois poèmes pour alto et piano de Jeanne Landry. Écoutez combien le son est limpide et combien leurs instruments dialoguent avec émotion. Je m'appelle Ariane Cipriani. Merci d'être à l'écoute à notre antenne.

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0: Bonsoir les jeunes.
1: Bonsoir.
0: Bienvenue à vous trois, bienvenue à Tout le monde en parle.
2: Bonsoir.
0: Vous participez à la série documentaire Sexugénaire, diffusée à TV5, qui s'intéresse à la vie sexuelle des personnes de plus de 65 ans. C'est cru et c'est aussi très touchant par moments. On va regarder un extrait de la bande-annonce. Raphaël.
3: Les relations sexuelles sont constantes.
4: Elles sont sexuellement épanouies.
5: J'ai plus d'orgasmes, je me masturbe tous les jours. Je peux pas dire ça devant mes enfants.
4: Ils se sentent encore sexy.
6: J'ai de très belles fesses.
4: Des aînés se confient en toute simplicité.
7: La sexualité des aînés ressemble...
8: un feu de foyer.
7: À un feu d'artifice.
9: C'est un mystère à découvrir.
10: Est-ce que je peux reposer ça à un moment donné?
0: Dans la série, il n'y a aucun sujet tabou. Vous parlez de la fréquence de vos relations sexuelles, de l'intensité de vos orgasmes, de vos fantasmes. Michel, vous avez 88 ans. Vous êtes divorcé et vous vous décrivez comme une femme libre. Vous êtes la mère de Marc Labrèche et à côté de vous, Marc a l'air aussi straight que Stéphane Dion. Pourquoi avez-vous accepté de parler ouvertement avec autant de détails de votre sexualité?
2: Bien, d'abord parce que j'adore faire de la télé. Ça, c'est sûr. Ensuite, parce que autour de moi, il y a plein de femmes magnifiques et tout. Et puis, elles renoncent à ça parce qu'elles disent, bon, ben, à un moment donné, mon corps change. Je dis, hey, chérie, la sexualité, c'est une question d'énergie.
11: Wow!
2: C'est vraiment une pulsion. Ça vient d'être intérieur.
0: Vous avez raison. Puis, je sais qu'il y a des jeunes femmes qui vous regardent, qui vous applaudissent comme ça.
6: Ouais.
2: Merci.
0: Francine, vous avez 68 ans, vous êtes en couple depuis 35 ans avec un homme qui a 9 ans de moins que vous. Vous avez des relations sexuelles 3 ou 4 fois par semaine, ce qui est bien plus que beaucoup de jeunes. Pourquoi plusieurs pensent qu'à partir d'un certain âge, le sexe est fini, capote, il n'y en a plus?
12: Bien, je ne pense pas que les gens pensent qu'il n'y en a plus, c'est qu'on n'en parle tout simplement pas. Je pense que les gens de notre âge sont pas habitués de discuter de sexualité. C'est une question de religion, d'éducation. Fait que ça se dit pas, mais ça existe. Je suis pas la seule. J'imagine, je suis pas la seule au Québec qui baise 3 ou 4 fois par semaine à mon âge.
0: À main levée. Michel, vous avez 78 ans. Vous êtes homosexuel et d'entrée de jeu dans la série, vous dites que vous aimeriez que les gens sachent. Et vous avez de très belles fesses.
6: Absolument. Vous l'avez dit.
0: Alors maintenant, le Québec est au courant.
6: Voilà, voilà.
0: Vous dites aussi...
6: C'est pas une fake news, hein? Non, on les voit dans la série.
0: Vous dites aussi que, surtout dans la communauté gay, il y a une très forte association entre la jeunesse, la beauté, la virilité, la sexualité. Avez-vous eu peur, vous, de vieillir dans l'abstinence?
6: Ah, moi, j'ai toujours... je trouve que... Marlène Dietrich disait il y a une tragédie dans la vie, c'est de vieillir. Je pense que vieillir, c'est pas facile, c'est un cheminement. Il y en a qui le font mieux que d'autres, mais c'est une étape dans la vie et il faut s'habituer.
0: Il faut s'habituer. À chaque jour, un peu plus.
6: Il y a des hauts et des bas, hein, faut pas...
0: C'est quoi votre définition, mesdames et messieurs, aujourd'hui, d'une sexualité satisfaisante, épanouie? Est-ce que ça a changé à travers votre vie, votre définition?
6: Moi, oui, je trouve que plus jeune, on parlait de sexualité. C'est sûr que sexualité, ça rime avec jeunesse, mais ça peut aussi rimer avec vieillesse. Moi, je pense que si j'ai un message pour ceux qui vieillissent, c'est que la sexualité, c'est bien, mais aussi la tendresse, explorez-la. Les deux, c'est mieux.
0: Mm-hmm. Michel?
2: Oui, ce que je trouve d'agréable et d'important quand on vieillit, c'est qu'on sait plus ce qu'on ne veut pas. Qu'on se connaît plus, on sait plus ce qu'on veut. C'est un des avantages de la vieillesse. Il y a bien des inconvénients, mais ça, c'est l'avantage. On se connaît plus. Puis, en plus, on en connaît plus sur l'autre aussi. Maintenant, je suis plus indépendante que quand j'étais jeune et belle et pétard.
6: Vous savez ce que vous voulez.
2: Oui. Oui.
0: Les jeunes d'aujourd'hui grandissent dans un monde beaucoup moins... hétéronormés qu'avant, les possibilités se sont multipliées, les discours sur la sexualité sont davantage décomplexés. Est-ce que vous croyez que c'est plus simple ou plus compliqué pour eux d'accéder à l'épanouissement sexuel?
6: C'est plus difficile,
12: ben,
6: selon
12: moi. Moi, je pense que c'est plus dur.
0: Pour les jeunes?
12: Oui.
0: Pourquoi?
12: Parce qu'ils ont trop d'idées de ce que ça peut être. Je pense qu'ils sont, ils fantasment plus, puis je ne sais pas s'ils sont capables de réaliser vraiment le fantasme.
1: La pornographie aussi,
12: oui,
1: leur a donné
12: des faux
1: modèles.
12: J'ai toujours écouté de la pornographie, puis la pornographie, on sait bien que c'est pas ça la réalité. Si le petit gars, il regarde ça, puis c'est ça qu'il veut faire avec sa copine, ben il n'atteindra pas son but parce que c'est de la fiction.
6: La barre est haute, hein?
12: Oui, la barre est haute.
1: La barre est haute, là, c'est vous qui le dites.
0: Dans la série documentaire, vous avez tous les trois accepté de vous dénuder en partie le temps d'une séance photo.
12: Oui.
0: Aimez-vous votre corps?
12: Oh, mon Dieu!
2: Oui. Oui. Oui, moi, je me regarde et je ne me trouve pas pire encore.
1: Plus que pas pire. C'est magnifique.
2: Oui. Ben, merci. J'attendais ça.
1: Mais dire oui à cette série-là, là, parce que vous dites tout. Et là, vous avez, dans vous avez des enfants, des petits-enfants, là, toute votre famille le voit. Ils vont vous parler de ça au party de Noël, tout ça. T'sais, plusieurs jeunes n'auraient pas eu cette candeur-là, cette ouverture d'esprit-là. Est-ce que vous avez été dur à convaincre ou vous êtes ouvert comme ça?
0: Vous avez... Ou vous êtes juste inconscient.
1: Ouais.
2: Je pense que moi, je suis juste inconsciente. C'est ça. Mais en plus, moi, j'ai...
1: Parce que vous dites vraiment tout. Là. J'ai couché avec des jeunes, puis moi, j'aime ça.
2: Puis... Oui. Puis c'est quand je suis revenue des Indes où j'avais vécu l'expérience du Kama Sutra avec un homme du désert. Il était tellement content pour moi. Puis j'en parle, pas tout le temps, parce que je veux dire...
1: On se garde une gêne, mais...
2: Ben, on se garde une gêne, puis en plus, je veux dire, des fois, j'ai pas envie d'en parler.
0: Ben non.
2: Tu sais, j'ai pas envie, c'est...
0: La bucket list est faite, gars du désert, c'est Kama Sutra.
2: L'homme du désert, c'est fait.
1: C'est comme vous, là, que vous dites, vous faites l'amour. Tu sais, votre chum, il dit, tu sais, il faut qu'il vous suive, là, parce que vous y allez, là, c'est plus...
12: Ben alors, mon chum, il est quand même 9 ans plus jeune que moi.
1: Il a dit oui, lui, il a dit, on va à TV, puis on parle de ça.
12: Oui. Mais il faut dire aussi que la réalisatrice Vanessa, je ne sais pas quel pouvoir qu'elle avait sur nous autres, mais elle m'aurait fait faire n'importe quoi. La preuve, me faire photographier nue. Moi, je suis une fille, j'ai 4 frères, ça fait que j'étais une personne plutôt scrupuleuse, si on veut.
0: Ouais.
12: Puis là, que j'ai fait ça, c'est comme, voyons donc. Mais j'étais comme d'un laisser-aller, je sais pas, j'étais prête à tout, j'étais game.
1: Mais vous pouvez être fière de vous, pour vrai. Parce
8: avec
1: que...
8: l'envie de partager, oui.
1: Ben oui. C'est
12: ça. Oui, oui. Puis aussi de faire valoir que les vieux, là, qu'on arrête de les cacher, puis qu'on les montre, parce qu'on a de quoi dire. On fait des choses intéressantes, on est intéressant.
1: Mm-hmm. Oui.
0: Michel, vous avez reçu un diagnostic de cancer de la prostate en 2024. Les traitements de radiothérapie qui ont suivi ont eu, évidemment, un impact sur vos capacités sexuelles.
1: Oui.
0: Comment est-ce que ça a transformé
6: Moi, je fais du gymnase beaucoup, puis j'ai parlé au YMCA là, souvent de mes problèmes de PSA, puis personne ne parlait. Alors, je me suis dit, mon Dieu, je suis le seul au monde qui a un problème de prostate ici.
0: À main levée.
6: Tout à coup, il y a un gars qui m'a dit à Catimini, moi aussi. Alors, moi, j'en ai parlé ouvertement. J'ai eu de la radio. Ça a un effet, évidemment, sur la durée des érections. Aussi, on n'a plus de sperme. Donc, c'est, au niveau de la puissance sexuelle, c'est plus la fontaine de Trévis, disons. Mais, quand même, il y a des possibilités, c'est pas mort complètement. Alors, moi, j'en ai parlé ouvertement, mais puis je salue les. Il y a des hommes connus qui en ont parlé déjà avant moi, là. Je suis pas le premier. Mais en général, les hommes, la prostate, là, c'est le moteur de l'érection, puis ça fait partie de l'apanage de la virilité. Donc, dans les gymnases ou ailleurs, personne ne parle de sa prostate. Alors, c'est un sujet mort.

0: Mm. Guy, ta prostate, toi?
1: Ça va bien?
0: Ça va bien.
1: Petite hélice a dit...
0: Qui a dit ça?
1: Ben, ma médecin.
0: Ah, on la salue. Oui. Petite hélice.
1: Petite hélice.
0: Ben, coudonc, toi.
1: La première fois qu'on m'a dit ça, j'avais... Elle m'a dit ça avec beaucoup d'adroité, en plus. C'est ça que j'ai apprécié.
0: OK, Guy, enchaîne. J'en sais pas trop.
1: Michel et Francine, est-ce que ça vous arrive de craindre des moments où physiquement, ce sera plus difficile pour vous d'avoir des relations sexuelles?
2: Ben moi, personnellement, je suis pas quelqu'un dans l'introspection, je m'en pose pas de questions.
3: Moi non plus.
2: Je pense que ça va marcher, ça marchera. Hein?
0: Ben oui.
3: Moi, je pense pas à ça. Je pense que je vais toujours me débrouiller pour pouvoir. je sais pas. Comme, hein? On a essayé toutes sortes de positions pendant notre vie active et jeune et tout ce qu'on veut, mais il y aura toujours une façon de le faire. Moi, je...
1: OK, vous n'êtes pas inquiète.
3: Non.
0: Dans la série, vous allez sur Tinder pour rencontrer. Avez-vous rencontré, finalement?
3: Oh non, ça, c'était très drôle.
1: Attends, on a un extrait. On a un extrait de ça. Raphaël? Oui.
4: Je pense que je pourrais passer des heures là-dessus. Oh, je trouve ça amusant. Oh, mes loisirs, boire du rhum, être en bateau, manger des sushis, éteindre des feux. Ah, oh, c'est pas pire, ça. 28, par exemple, c'est de bonne. C'est jeune, à mon avis.
5: Écoute, à quoi à perdre?
4: J'ai rien. 21, j'ai toujours bien bout. Ah, oh, il a l'air bien, lui. Un beau sourire. Quinte, oui. Hein? It's a match. C'est un It's a match avec Jean-Claude.
2: C'est trop beau.
1: Ben là, Michel, on veut savoir ce qui s'est passé avec Jean-Claude.
0: Closé avec Jean-Claude.
3: Non, mais le plus drôle, c'est qu'à la fin, il y en avait un que je trouvais pas mal intéressant.
1: OK.
3: Et puis je l'écoutais, puis on parlait, et tout à coup, il commence à... Alors, il voulait se faire battre.
0: Hein?
3: Ah! Oh. Oui. Alors, oui.
0: Mais oui. Par écrit, là, il vous écrivait ça.
3: Il m'écrivait ça. Non, c'est ça, il me parlait. Fait que là, j'étais mal. Fait que j'ai dit, ben non, merci. Il dit, je comprends que vous ne parliez pas, que vous n'aimiez pas mes demandes spéciales. Ben, je comprends.
6: Avec quel objet?
1: On le salue ce soir. Francine, vous confiez dans le premier épisode de la série que vous aimeriez bien essayer ça, un vibrateur. Vous êtes donc allé magasiner un vibrateur dans une boutique érotique. Puis, comment ça s'est passé?
0: Racontez-moi donc.
2: Non, j'ai pas aimé le. Non, moi, j'ai pas acheté le vibrateur.
1: Vous avez pas aimé ça?
2: Parce que je trouvais que. Ben, t'as un peu. Là, le vibrateur, c'est quoi, là, par rapport?
0: Guy va vous expliquer.
2: Le dildo, le dildo.
1: Ça fait. Oui,
2: ça, je l'ai. Oui.
1: Ah, ça, vous l'avez aimé, celui qui fait du bruit, là.
2: Le dildo, je sais pas trop. Ça, je l'ai pas essayé.
1: OK, vous avez essayé celui qui fait du bruit?
2: Oui.
1: Okay.
2: Parce que je trouvais que c'était moins... Je trompais pas mon chum.
1: Hein? Ah, parce que lui faisait
2: parce
1: du bruit?
2: Parce que c'était pas l'affaire. La
0: parce que le chum fait pas de bruit.
2: Ah, oh, je sais pas.
0: Je sais pas. Moi non plus.
2: Aussi, le machin, tu peux le faire en couple. Aussi, ce que je trouvais intéressant.
1: Ah. Oui, exactement.
2: Là, c'est
1: oui.
2: Une affaire que tu peux utiliser les deux. Là.
1: Oui.
2: Seul, puis avec.
0: Bon.
1: C'est comme un trip à trois à deux.
2: Ouais.
1: OK. Un trip
2: à trois avec une machine.
0: Avec une machine. Des maudites machines.
1: Madame Michel, vous avez déjà partagé moult détails à propos de vos amants dans le livre Les 40 hommes de ma vie couchés sur le papier. À quand remonte votre dernière aventure sexuelle et surtout, la prochaine est prévue pour quand?
3: Bien, écoutez.
0: On écoute.
3: Là, il y en a deux qui attendent. Je vous explique un peu la.
0: Deux?
3: Avez-vous
0: créé une compétition?
3: Bon, ben, c'est ça, ils ne se connaissent pas.
0: Oh. Fait que... Ils ne sauront jamais.
1: Non. Que... Ils ne vous reconnaîtront pas non plus.
3: Il y en a un, ben, je n'ai pas poursuivi. Pour ça qui attend, je n'ai pas poursuivi parce qu'on travaille ensemble. Puis je me dis, s'il y a des problèmes, j'ai besoin de lui sur le plan travail.
1: Oui, hein? Bon point.
3: Fait que là. Je lui dis, bon...
1: OK, vous le faites l'envie.
3: Ben, quand ça va te tenter, tu me le dis. Mmh. Et l'autre, je l'ai rencontré il n'y a pas longtemps, il y a quelques mois, et là, c'est une grosse
1: attention.
3: Mais lui, c'est compliqué. C'est compliqué comme
0: ça.
3: La grosse attirance. Oui. La grosse passion.
0: Ah, passion. Ah,
1: oui. La passion, OK. Mais
0: parce que Suzanne avait dit
1: parce qu'on avait hâte de savoir si c'était une grosse quoi, là. OK. Ça? OK.
3: Grosse lui aussi, je réfléchis. Il y a une vie compliquée, puis je sais pas.

0: si je vais y aller. Ah. Et je sais que si ça marche pas, il y a
1: celui de la grosse passion, vous le savez pas si vous allez y aller.
0: Ben, ça dit, je ne sais pas.
2: Mais faut y aller.
3: Mais faut y aller.
4: Faut y aller.
1: Mais quand, elle est grosse, faut y aller.
5: C'est bien dit, ça.
2: Oh my God.
3: Et ça dérape. Oh,
1: en tout respect.
5: En tout respect pour le.
4: Grosse passion, petit camion.
1: Bon, regarde.
4: Mais, Michel, vous avez un amoureux depuis 2 ans et vous dites que c'est l'homme avec qui vous avez eu le plus de plaisir sexuel dans toute votre vie. On le salue.
3: Oui,
4: Luc,
3: c'est
4: vrai, en coulisses.
3: Il est dans la coulisse, le pauvre, là.
4: Ah! Ben, qui est dans la coulisse, ça fait bizarre à dire. Il est dans... mieux dire dans les coulisses. Qu'est-ce que vous avez découvert à 78 ans?
3: Ben, c'est parce que j'ai été élevé, vous savez, une éducation religieuse catholique. J'ai été coincé un peu pogné pendant longtemps. Donc, en plus de ça, l'homosexualité, c'était compliqué. Moi, je voulais pas être homosexuel. Enfin, c'était... Ah. Et plus je vieillis, plus je me sens... plus à l'aise avec moi-même et avec lui. Il y a une chimie entre des gens. Il y en a ou il n'y en a pas. Puis c'est pas tout le monde avec qui on a une chimie physique et sexuelle. Et avec lui, je l'ai plus, en fait. C'est peut-être moi qui ai moins inhibé aussi. Là. Parce que moi, quand j'étais jeune, là, les collèges, moi, j'ai fait les pensionnats. Ça ne passait pas de l'enfer, ça m'a hanté l'enfer. Mm-hmm. Je sais pas, quand je couchais avec un gars, là, puis je pensais à ma mère, là, je perdais mon érection complètement.
0: Mm-hmm. Ben, y a de quoi,
4: ben, je vous rassure, moi, quand je pense à ma mère aussi.
3: Mais non, mais là, ça me hantait.
4: Ça, c'est pas de l'homosexualité. Moi, quand je pense à ma mère, je perds mon érection.
2: On dirait que vous êtes défait de beaucoup de choses. On dirait que c'est ça que moi, j'entends.
4: Libéré
2: de plein de...
3: Vous êtes libre.
2: Oui, d'idées de ce qu'on pense ou de ce que ça devrait. Ou
3: mais c'est ce qui est le fun à la vieillesse, c'est de se libérer de certaines choses pour en acquérir d'autres.
2: Voilà. Ça a commencé, moi, là,
5: Mais voyons donc!
6: T'es trop jeune.
4: On va t'envoyer les cassettes,
2: Suzanne. Quelque chose,
0: ça se mérite aussi.
2: C'est
4: bien dit. C'était un plaisir de vous recevoir tous les trois. Vraiment, Sexugénaire, qui est présenté à TV5. Les épisodes sont également disponibles en rattrapage. Comme la sexualité, on peut rattraper ça aussi. La série parle de sexe, mais c'est aussi un prétexte pour aborder plusieurs autres sujets intimes, l'infidélité, le deuil, la solitude, les traumas. C'est très bien fait. Merci à vous trois.
3: Merci
4: Après la pause, Sarah Dufour.

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3: Bonsoir, ici Marc-Antoine Leblanc. Voici vos informations. Les habitants de l'archipel français de Saint-Pierre-et-Miquelon, près de Terre-Neuve, ont eu de la grande visite. Le premier ministre du Canada s'y est rendu pour une série d'annonces en compagnie du président français. Comme l'explique Christian Noël, c'est un nouveau chapitre du rapprochement entre le Canada et l'Europe qui s'est écrit.
4: C'est la première visite officielle d'un premier ministre canadien dans l'archipel français.
5: Et votre présence témoigne de la solidité de cette relation ancienne qui unit nos deux pays.
6: Seulement quelques kilomètres séparent le Canada et la France, le point le plus rapproché.
4: Le premier ministre Mark Carney et le président Emmanuel Macron ont souligné l'histoire en rendant hommage aux victimes de Saint-Pierre-et-Miquelon durant la Deuxième Guerre mondiale. Puis, ils ont discuté de l'avenir et de leur collaboration accrue, notamment en économie, en défense et dans les changements climatiques.
6: Nous avons intensifié notre coopération sur les grands enjeux technologiques et géopolitiques de notre époque.
4: Les deux pays demandent à leurs agences spatiales de développer et de partager des rampes de lancement et des systèmes de réception terrestre pour améliorer les communications par satellite. L'idée est de s'affranchir de la dépendance du secteur américain des télécommunications.
5: Le partenariat entre la France et le Canada ont un sens ici en particulier. En matière de spatial, où le partenariat est clé, où nous voulons aussi évidemment le déployer ici.
4: Cette visite survient alors que le président Trump vient d'annoncer une nouvelle entente militaire avec le Groenland et le Danemark. Et même si des détails restent à confirmer, on en comprend que l'armée américaine pourrait avoir davantage de liberté sur le territoire du Groenland.
5: Enfin, nous annonçons aujourd'hui la création du forum de recherche polaire.
4: Et c'est ce qui met fin à la visite éclair.

0: L'air de Marc Carney de quelques heures à Saint-Pierre-et-Miquelon. Ici Christian Noël, Radio-Canada, Saint-Pierre-et-Miquelon.
1: Après l'archipel français, Mark Carney a aussi rencontré le premier ministre norvégien à Ottawa. Le chef libéral affirme d'ailleurs que l'importance qu'il a

0: affûte leur stratégie et se prépare à des élections partielles qui pourraient être déclenchées dans plusieurs circonscriptions. Le caucus du Bloc québécois était réuni en Outaouais et le chef conservateur Pierre Poilievre a tenu un rassemblement en Ontario. Estelle Côté-Srocan.
1: Le Bloc québécois entrevoit une automne chargée et mouvementée à la Chambre des communes.
2: C'est une dynamique extrêmement particulière.
1: Le chef Yves-François Blanchet estime que les élections québécoises, le dépôt du budget fédéral et les élections de mi-mandat aux États-Unis demanderont de l'agilité aux partis d'opposition.
2: On va tirer notre épingle du jeu.
1: Il souhaite qu'Ottawa adoucisse sa relation avec Washington et que le gouvernement fasse plus sur le plan de l'environnement et protège mieux le secteur culturel.
3: On est même capable de collaborer à condition que ça mette un terme à cette pratique que ce qui est québécois sert de monnaie d'échange.
1: Des élections partielles pourraient être déclenchées à tout moment, dont trois au Québec. Le Bloc est confiant de pouvoir garder la circonscription de Saint-Hyacinthe-Bagot-Acton. Et le chef conservateur est déterminé à protéger Brantford-Brantsud. Une circonscription où Pierre Poilievre s'est offert un bain de foule dimanche, une façon de minimiser la démission du conservateur qui l'a laissé vacante et l'occasion de marteler ses priorités.
4: On veut vous économiser pour que vous puissiez acheter de l'épicerie, de l'essence, de logements abordables.
1: Pierre Poilievre ne manque pas d'attaquer le premier ministre pour ses nombreux déplacements à l'étranger en lui rappelant que le Parlement est au Canada.
5: By the way, our parliament is in Ottawa, not in Europe.
1: De retour au pays après deux visites en territoire français, Mark Carney se défend.
6: On peut faire les deux. Je fais les deux. Je serai au Parlement demain matin.
1: Le premier ministre s'envolera lundi pour New York pour participer à l'Assemblée générale des Nations unies. Ici Estelle Côté-Sroka, Radio-Canada, Ottawa.
0: Politique québécoise maintenant. Christine Fréchette juge qu'une alliance est possiblement en train de se former entre le Parti conservateur et le Parti québécois. Le chef caquiste a dit constater des rapprochements idéologiques de plus en plus récurrents entre les deux partis au cours de la campagne électorale. Le chef du Parti québécois, Paul Saint-Pierre Plamondon, a rejeté ces accusations. Il affirme que son parti et les conservateurs sont aux antipodes sur l'avenir du Québec, sur la langue française, sur l'immigration et sur des questions sociales. Voilà, c'était vos informations. Passez une excellente soirée.
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0: Bonsoir, Sarah Dufour.
1: Bonsoir, Guillaume.
0: Bienvenue à Tout le monde en parle.
1: Merci beaucoup.
0: Est-ce que tu peux dire à ta figure que tu es contente d'être ici?
1: Je suis bien contente. Je suis vraiment contente. Je suis heureuse. Oui, je suis fière d'être là. C'est le fun.
0: Hey, on est content.
2: Direct de Dolbeau, hein? T'es descendu de Dolbeau
1: direct. J'arrive cette nuit.
2: Combien d'heures?
1: 6 heures.
2: Bah, t'es à côté.
1: Oui, bah, 6 heures. Deux grands coups de gaz, on est rendu.
0: Tu viens de faire paraître ton 4e album, Dolbeau Mistassini. Et pour le lancement, tu as invité des journalistes de partout au Québec, dans ta ville natale du Lac-Saint-Jean. Ils ont eu droit à un tour de ville guidé avec des arrêts à la mairie, au dépanneur chez Pierrette, à la crèmerie et sur le bord de la rivière Mistassini. Coudon, es-tu en campagne électorale? Pour...
1: C'est drôle.
0: Ça ressemble à ça.
1: Hein? Mais en plus, je ne sais pas si on va avoir apparaître...
2: L'autobus, là?
1: Oui, c'est ça.
2: Oui, t'as l'air en campagne.
1: C'est vraiment... C'est magnifique. Mais non, je ne suis pas en campagne.
0: Mais c'est ton idée, ça. Pourquoi un lancement aussi inusité?
1: Attends, c'est mon idée. C'est de la co-création, là. Okay. Ça s'est décidé à un mois et demi d'avance. On revient de l'Abitibi d'un spectacle cet été.
0: Oui.
1: Oui, on voit... On... L'Abitibi par là?
0: Oui, l'Abitibi a l'air d'être par là.
1: Oui,
0: OK, l'Abitibi est par là, c'est bon.
1: Et là, on revient, on se dit, bon, qu'est-ce qu'on fait pour le lancement? On fait-tu un lancement? Parce que j'ai pas fait énormément de lancements de mes... J'ai fait 2 lancements sur 4. Et là, on se dit, tu sais, l'album s'appelle Dolbeau Mistassini. Ça serait bizarre de faire un lancement ailleurs

0: Cadeau-Moustassini. Puis là, si on fait un lancement chez nous, ben là, personne ne va venir parce que c'est ben trop loin. Faudrait les amener en autobus, mais personne ne va prendre 2 jours pour venir. Faudrait les amener en avion. Ouais, c'est vraiment impossible. Et là, on se regarde, on fait comme... Mais peut-être que c'est pas si impossible. Et là, l'idée est lancée, un pas après l'autre. Et
1: Il y en est venu du monde, là. Il y en est venu beaucoup.
0: Il y avait 50, 60 personnes qui marchaient sur l'avenue de l'église à Mistassini, entre la salle de spectacle et le dépanneur Pierrette. J'ai photographié cette image-là dans ma tête. Ça valait 1 million, là.
2: Dans ton garage?
0: Dans mon garage.
2: Évite le monde dans ton garage.
0: Ben oui, toi. J'ai sorti mon skidoo pour mon 4 roues dans la pelouse pour virer mon garage en studio, le salon en régie, puis ah ouais, let's go.
2: Guy, fait tout le temps ça. Il sort son skidoo, puis hein.
1: Et pourquoi tu as eu cette envie-là de créer chez toi, dans ta ville, dans l'odeur de gaz de ton garage?
0: Et mon garage, il fait à peine 6 pieds de plafond. Les pires conditions pour faire un album. Mais mon dernier album parlait, on va-tu prendre une marche, parlait beaucoup de mon retour en région. Et là, je tape encore un peu sur le clou avec le nom d'Olbo Mistassini. Je dois quand même rappeler que mon premier album s'appelle Dépanneur Pierrette. Et là, je reviens avec d'Olbo Mistassini. Tout ça part du fait que j'avais envie de créer avec des humains. À cette heure, on peut faire un album sans jamais se voir. On s'envoie un solo de guitare par courriel, on se verra jamais. Moi, ce que j'avais envie, tu sais, je suis toujours avec mes musiciens, mais on est ensemble sans vraiment l'être, parce qu'après le show, on se ramasse. Après ça, le lendemain, on part tôt, on fait un test de son, on va souper, mais je pars avant la fin parce qu'il faut que je me prépare. On peut-tu prendre le temps de souper ensemble? Mon chum a fait 165 repas pendant l'enregistrement. J'ai fait venir les blondes, les enfants. On était toutes à distance.
1: Toutes dans le garage.
0: Ben, on a fait une écoute dans le garage à la fin de la semaine. Cool. On a fait un documentaire aussi pendant toute cette semaine-là d'enregistrement.
1: Est-ce qu'on peut écouter ce que ça donne?
2: Non, on n'a pas le temps parce qu'on parle.

0: quoi de ça? Fait. Du medley, t'as rêvé de ça.
1: Mais de ce moment-là, ici.
0: Ah, qu'on découvre tes tours.
1: Il y a 10 ans, là, je rédige ma première demande de subvention pour mon premier album. Puis là, il y a une question qui dit qu'est-ce que vous souhaitez avec ce projet-là? J'aimerais ça gagner un Félix, puis là, tout le monde en parle. Ah. Alors, qui yeah.
0: Et les deux sont arrivés.
2: Les deux. Les deux.
3: Ouais, c'est extraordinaire que des artistes comme toi, puis il y en a plein d'autres aussi qui allaient habiter le territoire, oui. Qui allaient dans les régions, puis qui créaient sur le territoire.
1: Complètement.
3: Ça doit changer complètement cette décision-là que tu as prise.
1: Moi, là, j'allais au Lac-Saint-Jean il y a 6 ans pour passer un hiver et créer mon 3e album. Et finalement, je me suis acheté une maison, je suis redéménagée là. Et c'est une des meilleures décisions que j'ai prises dans ma vie. Merci de l'avoir mentionné.
0: Dans la pièce d'Olbeau Mistassini, tu évoques des spectacles marquants de ta carrière aux quatre coins du Québec, le rythme effréné de la tournée, mais aussi l'importance de te rappeler d'où tu viens. Mm-hmm. Avais-tu peur de l'oublier?
1: Non. C'est vraiment plus pour mentionner le fait que j'ai vécu tellement des grandes choses dans les 15 dernières années, mais énormément condensées dans les 5 dernières. Et, tu sais, je porte ma région, je parle de ma région dans chacun de mes spectacles depuis des années. Et pour moi, c'est un peu un hommage de dire, même si j'ai fait ça, mes racines sont présentes, ouais. Elles sont profondes et j'ai envie de le mentionner, que je suis fière.
0: Sarah, on va revenir en arrière. Tu avais 16 ans quand on a pu te voir dans l'émission Culte, Ouattatata.
2: Oui!
1: Ah, j'avais pas 16 ans, j'avais 18 ans.
0: Là, t'avais 18 ans là-dessus?
1: Non, oui, j'avais 18 ans.
0: Puis elle, avec quel âge?
1: Je te reconnais pas, ça n'a pas de bon sens.
0: Tu te reconnais pas?
1: Ça n'a pas de bon sens.
0: T'es à gauche, ouais. À l'écran.
1: C'est la
0: gauche.
1: <À gauche.
2: rire> Il se passait quoi exactement en ce moment? Là?
1: Je ne sais même pas.
4: Et ça existe encore?
1: Ben c'est oui, moi j'ai joué dans les 3 dernières années. Moi, c'est un concours que j'ai gagné.
0: Toi, c'est l'âme que t'as joué, je pense. Hein?
4: Oui.
0: Oui, bien je sais, on l'a cherché, on ne l'a pas trouvé, ça n'existe plus.
4: Je suis partie après un an.
0: Oui.
4: Ça n'a pas duré longtemps, mon affaire. Mais c'est ça, la vie.
0: Oui.
4: C'est tout aussi ça, la vie.
0: Bien, tu vois, tu as quitté Ouattatata, on s'en est pas rendu compte. Si tu quittais Stat, ça irait très, très mal.
4: Personne n'a manqué.
0: En 2012, Sarah, tu as gradué de l'École nationale de la chanson. À l'époque, quand on t'avait demandé comment tu voyais ta carrière, tu avais dit ceci. « Je veux que ça aille tranquillement parce que j'ai pas de plan B. Mm-hmm. » Trouves-tu que c'est assez... que c'est allé assez lentement à ton
1: C'est
0: goût.
1: Parfait. La courbe d'apprentissage est parfaite. J'avais besoin que ça aille tranquillement. Moi, quand je rentrais à l'École nationale, je savais pas où mettre le sol sur la clé et je savais pas c'était quoi une gig. Une gig, pour les gens à la maison, c'est un contrat. Et je souhaitais que ça aille tranquillement parce que j'avais envie d'assimiler chacune des étapes pour me sentir chez nous dans cette industrie-là parce que c'est tout un monde. Tu sais, être devant une caméra, c'est pas naturel. Faire des entrevues, monter sur scène... Ça s'apprend, ces affaires-là. Puis j'avais envie de me sentir bien. Puis tu sais quoi? Je me sens bien.
0: Ben, ça paraît.
2: Oui, c'est pas bien.
0: En 2015, tu as participé à La Voix. Et un an plus tard, tu as sorti ton premier album qui s'appelle Dépanneur Pierrette. On revient toujours au Dépanneur Pierrette. Mmh. Mais c'est sur le deuxième que se trouve la chanson qui t'a dévoilée au grand public. Ça s'appelle Baseball Manon. Raphaël,
2: excuse, quatrième fois.
0: C'est Raphaël. Aujourd'hui,

0: Ça, c'est la chanson dont tes fans, les enfants, les adultes te parlent le plus. Pourquoi ça résonne aussi fort?
1: J'ai l'impression que c'est probablement les images, le sentiment d'appartenance que les gens peuvent aller chercher avec cette chanson-là. C'est magnifique ce qui s'est passé avec cette chanson-là. Et en studio, ce n'était pas la préférée de personne parce que c'est une chanson très, très linéaire, mais c'est vraiment toutes les images qui sont là. J'aurais vraiment pas pu prédire que cette chanson-là allait ouvrir les portes au grand public.
2: Et t'as fait la voix. Bon, on t'a dit certaines choses parce que toi, tu tripes sur le country, sur le folk et tout ça. T'as pas écouté vraiment ce qu'on t'a dit. T'as dit, je vais faire mes propres affaires. Ça a fini par payer que tu fasses tes propres affaires pour que tu gagnes pas ce concours-là.
1: Oui. Oui,
2: c'était quasiment bon que tu sois tête de cochon.
1: Ça a été un bel apprentissage parce que c'est un gros plateau. Tu sais, jouer avec des in-ears. Y a-tu un terme en français pour les...
3: Des oreillettes.
2: Des moniteurs dans les
1: oreillettes. Avec des oreillettes, rencontrer des gens parce que je recroise encore ces gens-là. Et ça a été une belle expérience pour ça. Puis oui, on me dit à plusieurs reprises plein de commentaires. Entre autres, faudrait que tu travailles un peu ton accent. Peut-être que ça va bien aller, tu sais, ou bien non.
0: Quel accent?
2: Non, j'ai pas entendu. Non, ça, c'est aussi d'être plus pop.
1: Oui, c'est ça. Puis aussi, tu sais, même après mon premier album, on m'avait suggéré de changer de réalisateur pour explorer autre chose. Mais moi, j'ai dit, pourquoi changer une formule qui fonctionne? Oui. C'est déjà assez dur de tisser des liens puis de trouver un match. Oui. Je suis restée avec Danny Placard, ça fait 4 albums. Puis ça aussi, ça fait partie des bons choix que j'ai faits.
2: Tu foules tes salles partout?
1: Écoute, à cette heure, ça va bien, ça va bien. Mais j'ai commencé, moi, avec un Taverne Jarry à Montréal, devant 5 personnes. Je passais le chapeau. Un moment donné, j'ai rencontré un musicien. Il est arrivé, là, j'ai donné le chapeau. Tu sais, quand il y avait 80$, je sautais partout. Que, ça a commencé de même. Fait un à un. Tu sais, quand je dis monter les marches, je trouve ça le fun parce que j'ai fait chacune des étapes.
0: Tes textes parlent abondamment de la vie en région et tu remplis tes salles partout au Québec. As-tu parfois l'impression que certains artistes ou certains critiques regardent de haut ceux qui pognent fort en région plus qu'en ville?
1: Il y a plein de monde de région qui habite en ville. Puis je trouve ça quand même le fun de pogner en région parce que ça me fait voyager. Puis un de mes rêves au début, c'était de voyager avec ma musique.
2: Ouais, puis c'est beau.
1: Fait que moi, j'ai visité la Gaspésie, puis la Côte-Nord, puis le Bas-Saint-Laurent, puis l'Abitibi à plusieurs reprises. Et même mon chien a visité le Québec plus souvent que plein du monde. Moi, c'est vivre et laisser vivre. J'ai pas l'impression que quelqu'un me regarde de haut. C'est ça que tu m'avais dit?
0: Ouais.
1: Non. Je pense pas, mais tu sais, si c'est ça...
0: C'est le fun. Eux, t'as chaud. En juin, à la cérémonie d'installation de la nouvelle gouverneure générale du Canada, Louise Arbour, t'as chanté la pièce « La reine des cow-boys fringants ». Chanté une chanson phare d'un groupe indépendantiste à Ottawa. Est-ce que c'était sur ton bucket list?
1: Hey, tu sais, celle-là, j'aurais jamais pu la voir venir.
0: Et elle était contente, là, Mme Arbour.
1: Elle était contente. On s'est vus après. Et on a eu vraiment un beau moment ensemble. Elle est venue me féliciter et elle m'a dit « J'ai passé le répertoire des Cowboys fringants au complet. » Elle dit « On s'entend qu'il n'y en a pas beaucoup qu'on peut chanter ici. » Mais elle dit « Cette chanson-là raconte l'histoire de ma vie. » Elle m'a dit « Merci beaucoup. Wow. » Et je trouve ça beau d'avoir été, d'être allée faire rayonner la culture québécoise pour
2: à l'étranger.
4: C'est mon côté Pauline Julien.
0: Sarah, en terminant, t'es l'ambassadrice du projet La Disque à l'école qui va permettre aux élèves du primaire et du secondaire d'élire leurs chansons coup de cœur. À l'ère des plateformes numériques, on parle abondamment des défis qui sont liés à la découvrabilité des artistes québécois. Selon toi, c'est quoi la clé pour intéresser les jeunes à la musique québécoise?
1: Bien, je pense que ça part à la maison. Je repense à... C'était mon lancement avant-hier à Dolbeau-Mistassini qu'on a fait des questions-réponses et c'était ma filleule de 20 ans qui m'interviewait. Et elle a mentionné le fait que quand elle était jeune, je lui ai fait découvrir plein de classiques québécois dans tous les registres. Et elle m'a dit, « Et maintenant, elle est amoureuse de la musique québécoise. » Et je pense que ça a eu un impact majeur sur ses goûts musicaux. Fait que je pense que ça part à la maison, mais aussi, je pense que l'initiative du vote des écoles, entre autres, c'est donner la voix, la parole aux jeunes. Les jeunes, c'est le futur, c'est la voix du futur. De les exposer à cette musique-là, à ces chansons-là, déjà là, ça va ouvrir parce qu'il y a des textes tellement riches avec la musique québécoise, mais il faut que ça se rende à eux.
0: Oui. Ça se transmet musicalement, exactement. Cette maladie-là.
3: Mais aussi, il faut jouer la musique des nouveaux artistes. Aussi. C'est aussi ça, c'est qu'on est beaucoup dans jouer beaucoup, beaucoup les classiques, effectivement. Je pense qu'il y a toute une génération de musiciens, de musiciennes au Québec qui sont jeunes, qui cherchent en ce moment un espace où être joués. Fait que ça, je pense que c'est une affaire qui est importante.
1: Et maintenant, c'est elle qui me fait découvrir les nouveaux groupes.
5: Ouais.
1: Fait que ça aussi, c'est le fun, parce qu'après ça, ça devient un échange, justement.
0: Ouais, tout à fait. Nous, c'est un souci qu'on a, tout le monde en parle, avec Marie-France Long. Toutes les chansons qu'on fait jouer en début de retour de pause depuis 20 ans, c'est de la musique québécoise émergente.
5: Oui,
1: c'est merveilleux.
0: Mm-hmm. Sarah, c'est un plaisir de te rencontrer.
3: Tout le plaisir est pour moi.
0: Ton album Dolbo Mistassini est disponible partout. Tu vas repartir en tournée en 2027. Les billets sont déjà disponibles. Dépêchez-vous parce qu'à rempli.
2: À rempli.
0: On vous revient tout de suite après la pause avec une archive de Céline Dion.
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Ça sonne un peu comme un tango, hein? C'est justement le titre de cette composition, Comme un tango, du violoncelliste Vincent Bélanger. C'est une des pièces de son disque Songe, et c'est un album qui porte bien son nom parce qu'il nous met dans un état rêveur, introspectif. Une musique qu'on pourrait classer dans ce style néoclassique, très populaire ces dernières années, des compositions accessibles, parfois proches de la structure de la chanson, et un aspect cinématographique aussi. On y retrouve des qualités similaires à celles des musiques d'André Gagnon ou de François Dompierre, par exemple. C'est un disque de cordes, la contrebasse, la harpe, le violon s'ajoutent au violoncelle pour interpréter des compositions originales et des relectures aussi. Justement, une reprise d'André Gagnon, la pièce Cantilène avec la voix de la soprano Amélie Moïse.

Les cordes dialoguent constamment entre elles. C'est comme si elles étaient tressées ensemble. Il y a des moments plus corsés sur le disque, surtout quand le violoncelle rugit dans les graves. Mais dans l'ensemble, on est dans la douceur, la mélancolie, l'émotion. Songe de Vincent Bélanger. On passe au jazz avec l'album Mystic Suite du Atlantis Jazz Orchestra. C'est un ensemble d'Ottawa. C'est le disque qui clôt leur trilogie mythologique. Alors, après Poséidon et Zeus, on s'inspire du royaume d'Hadès. C'est un album spirituel et plein de ferveur. C'est parfois orageux, mais dans le beau sens du terme. Et c'est un album qui puise dans toutes sortes de styles. La bossa, le mambo, les percussions africaines. L'influence de John Coltrane est évidente. C'est effervescent. Ça donne un peu la fièvre, comme on dit. Le quintet a été fondé en 2013 par le saxophoniste Zachary Friends et le pianiste Pierre Chrétien, qui compose les pièces et qui s'en donne à cœur joie sur son Fender Rhodes. Il a aussi invité le réputé saxophoniste Peter Kankura à jouer avec lui.

Gates of the Sun, de l'album Mystic Suite du Atlantis Jazz Orchestra. J'aurais pu vous faire entendre n'importe laquelle des compositions, elles sont toutes excellentes. Alors, pour une dose supplémentaire, je vous laisse avec quelques mesures de Asphodel Meadows. Ici Ariane Cipriani, merci d'être à l'écoute. Portez-vous bien.

0: Pour nos rendez-vous musicaux de cette semaine, on va laisser progressivement entrer l'automne et ses couleurs chaudes dans nos fins de journée.
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0: Tout le monde en parle cette semaine. Céline Dion a reviré Paris à l'envers, mais en 2012, elle était ici sur notre plateau, rien de moins. Je lui avais posé une question qui a pris une tout autre sens avec le temps. Raphaël, ta voix est aussi puissante qu'elle peut être fragile. As-tu peur un jour de perdre la voix, de ne plus pouvoir chanter?
1: Non. J'ai jamais vraiment eu peur de ça, et certainement pas aujourd'hui, parce que j'ai mieux. J'ai trouvé mieux. Je suis une mère de famille. J'ai quelque chose de beaucoup plus important. J'adore toujours chanter. C'est toujours une passion. Mais mon rôle de mère est au premier plan et c'est ce qui me transporte le plus. Alors, s'il fallait que je perde la voix, c'est mon destin. Et je serais mère de famille à la maison et ça, je serais comblée quand même.
0: C'est un mérite de réfléchir à ça. Merci tout le monde. C'était notre première cette année.
2: C'est pas possible. Qui t'a juste dit 3-4 Manon?
0: Pas bien été. J'en ai dit 3-4. Oh oui. Allô Manon, à la maison.
2: Raffon.
0: Merci à mes invités. Merci à M. Gilles.
2: Merci à vous autres.
0: Restez à l'écoute dans quelques instants. C'est le téléjournal avec Claudine Bourbonnais. Oui. J'ai fait un petit bec coréen. Oui, un petit cœur. Moi, je donne rendez-vous la semaine prochaine pour une autre émission de Tout le monde en parle. D'ici là, buvez beaucoup de liquide. Ha ha ha!

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1: C'est notre bulle, là. C'est pas parce qu'on les considérait pas, ils ont fait partie du trip là, avec nous, mais dans ces moments-là, ils nous laissaient dans notre bulle, puis ils disaient à tous les soirs, on vous entendait, parce que eux, ils faisaient du backup de stock, il y avait des affaires à faire qui finissaient plus tard, ils disaient, on vous entendait rire fort, fort, et là, peu à peu, ça diminuait, puis le mané, t'entendais ronfler au loin.
2: Ah oui!
1: C'était vraiment, ouais, ça, c'est mes moments, bref.
2: Comme des enfants dans un vrai pyjama party.
3: Exactement. Dors-tu?
1: C'est ça. À quel moment, tu sais, je repensais à ça, tu sais, dans mon débrief, que j'ai passé autant de 10 jours de temps avec des copains à dormir avec eux. Tu sais, moi, c'est une expérience que j'ai déjà vécue avec des gens enfermés dans la maison de Big Brother. J'ai vécu ça là, à la saison 4. Mais avec des vrais chums de longue date.
2: Mais pourquoi
1: à l'âge
2: faire?
1: Qu'on a.
2: Pourquoi ça... le faire, d'ailleurs? Parce que le titre, c'est 1000 km pour se retrouver. Pour retrouver quoi?
1: On jouait plus.
3: Ben moi, c'est ça. Je me rends compte que dans la dernière année, je m'étais beaucoup isolé et avec le recul plus que je croyais. Puis c'est ça, je voyais, tu sais, le nombre de parties que je suis pas venu, puis j'avais besoin de me reposer, mais je pense que c'était que j'avais... Moi, je suis comme resté dans ma zone de confort qui était chez moi, ma petite famille, aller voir mes parents,
2: mais
3: mes neveux.
2: Mais c'est assez commun, ça.
3: Ouais, ben c'est ça que
2: c'est un moment de la vie entre 30 et 40 ans, où particulièrement les hommes, on dirait, perdent leurs amitiés. Il y a toutes sortes de projets qui sont mis de l'avant pour essayer de favoriser encore ces rencontres-là. Donc, c'est ce que vous avez fait, finalement, avec vos amis.
1: On l'a provoqué, puis c'est vrai que... Ces choses qu'on a... Moi, en tout cas, je l'avais soulevé dans le documentaire qu'on est tout le temps dans la trentaine un peu plus en mode carrière. En mode, oui, la famille qui se construit. Moi, de mon côté, j'ai un bigénérationnel avec ma blonde. Tu sais, il y a de quoi qui m'occupe dans plein de charges mentales. Tu sais, puis là, à ce moment-là, c'était que de penser à faire du vélo avec les chums. T'sais. Moi, évidemment, s'il n'y avait pas mes amis dans ce projet-là, j'y allais pas.
2: C'est... En n'ayant pas fait de vélo depuis 5 ans.
1: C'est ça, là.
3: C'était aussi de se déposer. Je trouve que ça va tellement vite. Là.
1: Uh-huh. Ouais.
3: Puis je trouve que je vais vite dans ma vie. Puis mon show porte là-dessus. Puis c'est ça que je voulais vivre le moment présent, vivre au... Y a-t-il une fois que tu t'es demandé quelle heure il était au Yuka?
1: Non, mais ça aussi, on en a parlé. Puis c'était paradoxal. Je trouve l'aspect de on voulait décrocher. Mais là, puis de l'intensité de nos vies, mais on était très intense là, dans l'horaire de ce trip-là. Dans le documentaire, on le sent, puis c'est ce qui a amené des frictions à certains moments, parce que là, on n'avait pas tous le même rythme à certains moments.
2: Ben, c'est sûr, de vivre si près les uns des autres. Ouais. Parlez-moi des paysages du Yukon.
3: Oh, les plus beaux paysages que j'ai vus de ma vie.
1: Ouais.
3: Puis j'ai quand même voyagé, je trouve que j'ai été en Suisse, là. Puis je trouve qu'il y a de quoi de... Il y a de quoi... On était tellement petits, puis en plus d'être sur les vélos... On changeait quand même pas si rapidement que ça de décor, mais on voyait quand même du pays.
1: Ouais, c'est fou comment ça change vite.
3: C'est à perte de vue, puis ce qu'on voit en photo du Yukon, c'est 5% de...
2: Ça rend pas justice.
3: Non, vraiment.
2: L'immensité. Puis c'est vrai qu'on a le sentiment d'être vraiment seul au monde.
3: Ah, oh, c'est fou.
1: Vraiment, puis il y a de quoi, moi, j'avais déjà été en Colombie-Britannique jeune, travailler à Whistler. Puis je me rappelais de la densité.
2: C'est très original hein, pour un Québécois.
1: Je suis un cliché ambulant, merci. Et outre moi qui est un cliché, je me rappelais de les rocheuses, tout ça, et la forêt qui est tellement dense. Puis là-bas, ce qu'on remarquait à un moment donné, c'était, c'est pas comme les rocheuses, mais c'est comme si les rocheuses étaient dépouillées de leur forêt. Puis il y a une perspective de la vue. C'est comme si la montagne était nue. Parce que c'est que de la toundra et des petits fouettes de sapins. Fait qu'il y a de quoi de bien impressionnant. J'arrêtais pas de dire,

0: Mon Dieu, on dirait que c'est du AI.
1: Oui.
0: C'est du AI autour de nous.
2: C'est mieux que l'intelligence artificielle.
0: Oui, ben oui, bien sûr, ah, mais oui, c'était tellement beau. Là.
2: Et quand les téléspectateurs vont découvrir cette série-là, vous espérez quoi? Qu'ils repartent avec quoi, en fait?
3: De sortir, d'avoir le goût de sortir de leur zone de confort et avec des amis.
0: Ouais.
3: Ouais.
0: Mais avec ou sans, je pense qu'on le voit beaucoup là-dedans, de sortir de sa zone de confort, c'est vraiment...
3: Ouais, mais il faut voir ses amis.
0: Oui. Mmh. Ouais.
3: Moi, je ferais les deux en même temps.
2: Même des fois, c'est inconfortable.
0: Ouais.
2: Ouais.
0: Puis peut-être, c'est peut-être là où je trouve que ça blesse, le bas blesse entre nous, c'est que souvent, on le fait par rapport à la job. Mmh. Puis là, on a comme mélangé encore les deux. Mmh. C'était de la job. En fait, on faisait un documentaire.
2: Vous étiez quand même payé pour aller faire du vélo au Yukon entre amis. Là.
0: On est des grands privilégiés.
2: Oui,
0: vraiment. Mais oui, mais faites-le provoquer ces moments-là. Mmh. C'est vraiment
2: et passer du temps avec des amis. À suer, à sentir mauvais, partager une tente, parfois avec des ronfleurs à proximité. Vous êtes même revenu avec une otite, mon pauvre Alexandre.
3: Ben oui.
2: Allez vous soigner. Merci d'être passé en studio ce matin.
3: Merci.
2: Je dois souligner à tous les deux que vous êtes quand même des humoristes. Donc, ça a dû rire assez fort quand même dans cette bande d'amis qu'on va découvrir quelque part en 2027 sur tout.tv. Alexandre Bisaillon et Dave Morgan font partie de cette bande d'amis, de cinq amis, donc de cette aventure 1000 km pour se retrouver. Merci.
0: Merci.
3: Merci.

puisqu'on parlait de grands paysages du Yukon qui battent les paysages de la Suisse. Je vous invite à visionner le vidéoclip de Jesse Cook. Il vient tout juste de faire paraître un nouvel album qui s'appelle Past the Breakwater. Il a fait paraître une pièce qui s'appelle Forever. C'était l'année passée. Mais le clip qui accompagne est magnifique. Il est dans la baie Georgienne. Connaissez-vous cet endroit-là en Ontario? Imaginez une trentaine de mille d'îles différentes. Vous savez, des petits bouts d'îles rocheuses avec d'immenses sapins, des couchers de soleil à couper le souffle, des plages de sable blanc. Bref, Jesse Cook, qui est un guitariste canadien que vous connaissez peut-être, il a filmé lui-même avec un drone son périple en bateau. Il a enregistré cet album-là dans un petit chalet dans cette région-là. Et tout a été fait par Jesse Cook lui-même, sauf le plan de fin en drone. Il y a des amis qui sont venus dans son chalet le visiter, puis il y avait une bande d'adolescents. Il a dit, est-ce que c'est possible, toi, grand adolescent, de manipuler le drone pendant que je fais du kayak? Évidemment, l'adolescent a accepté et ça donne des images époustouflantes. On voit un Jesse Cook faire du kayak dans ce paysage plus grand que nature, coucher de soleil. Franchement, là, ce vidéo-clip-là, non seulement la musique est très belle, mais les images sont splendides. Allez-y, ça s'appelle la chanson Forever de Jesse Cook.

Cette semaine, il faisait beau. Le soleil brillait. J'ai décidé de m'installer avec un livre. C'est une nouveauté. Un livre qui a une couverture rouge cramoisie avec un titre écrit en lettres cursives en blanc. « Je te chuchote le printemps ». C'est assez intriguant parce qu'habituellement, sur les couvertures de livres, on a des images, parfois même des images d'intelligence artificielle générative, c'est vrai. Mais dans ce cas-ci, on est vraiment dans la sobriété. C'est un livre de Juliane Leblanc et Marie-Pierre Landry, paru aux éditions Québec-Amérique. Je me suis installée confortablement, je me suis fait un petit thé. Vous savez, j'aime beaucoup le thé. Et j'ai lu leur démarche. C'est un récit de rencontre rempli de fêlures et de tendresse. C'est comme ça qu'elle présente ce livre-là. En fait, ce sont deux clowns thérapeutiques, Mariette et Candide, qui rencontrent des personnes en fin de vie en soins palliatifs. Ouais, je sais, c'est toute une proposition, mais quand même.

0: je me suis accrochée. Il y a deux pages à peu près de rencontres à la fois. Là, c'est très court. On a par exemple Monsieur Solitude qu'on rencontre ou Madame Salade de Fruits. Madame Salade de Fruits, quand les clowns sont entrés dans sa chambre, elle était entourée de toute sa famille, les enfants, les petits-enfants. Puis quand les clowns ont fait remarquer, bah, il y a du monde dans votre chambre, elle dit oui, je suis le noyau de la famille. Alors évidemment, les clowns, pleins d'imaginaire et d'imagination, on dit, bah, si vous êtes un noyau, c'est que les membres de votre famille sont des fruits. Alors là, un à un, les membres de la famille se sont mis à dire quels fruits ils étaient dans l'hilarité générale. Et c'est ce qui lui a valu le nom de Madame Salade de Fruits. C'est ce genre de récit-là qu'on lit sur deux, trois pages à la fois, mais c'est entrecoupé de poèmes. Des poèmes des deux femmes quand elles enlèvent leur nez de clown. Ce qu'elles vivent, ce qu'elles voient. C'est vraiment un condensé d'émotions humaines parce qu'on comprend qu'en fin de vie, on a de la joie, de la colère, du ressentiment, de la peur, mais de la gratitude aussi. J'ai été émue à la page 21. À la page 36, je pleurais doucement. Et à la page 89, je ne voyais plus à travers mes larmes. J'ai terminé ma lecture, le cœur gonflé, comme ça m'est rarement arrivé avec un livre. Et j'ai été ravie quand j'ai appris leur passage aux deux autrices à l'émission Il restera toujours la culture en entrevue. J'apprenais aussi que la fondation Dr. Clown, vous avez peut-être entendu parler de ça, ça existe depuis 2002. On connaît bien leur travail là, pour leur intervention auprès des enfants hospitalisés, mais pour le soutien des personnes en fin de vie et leurs proches, c'est vraiment quelque chose qui a été développé par Marie-Pierre Landry et Juliane Leblanc. Donc, au micro d'Émilie Perrault, elles ont raconté ce qui les a amenés à intervenir dans ce milieu bien particulier, les soins palliatifs.
1: Notre grand amour de l'humanité, de la vulnérabilité, la fin de vie, c'est quelque chose qu'on côtoyait déjà dans notre travail comme clown thérapeutique, en fait, dans d'autres types de milieux, là, tant auprès des enfants qu'en CHSLD, ben, c'est des choses qui arrivent dans un contexte de maladie. Parfois, on arrive à la fin de la vie. Donc, c'est un moment qu'on voyait qui était dense, qui était chargé, puis on avait envie d'approfondir, sans notre nez de clown, c'est quoi les besoins spécifiques des personnes, de leurs proches, des soignants dans ce contexte-là? Est-ce qu'il y a des choses qu'il faut améliorer ou juste adapter comme clown dans ces milieux-là. Donc, on s'est vraiment payé là, le trip de faire un projet pilote, puis de vraiment prendre le temps là, de faire des focus group, entendre les proches, rencontrer les soignants du milieu où on allait intervenir, puis de les entendre sur leurs craintes, leurs a priori sur « Oh, le clown et l'approche de la mort, qu'est-ce que ça va donner? »
2: Parce qu'il y en a des a priori, là, vous êtes lucide, là, vous le savez. Hein?
1: On en avait nous-mêmes, en fait.
2: Oui, OK.
1: C'est ça qui est fascinant, c'est que même si nous, c'était notre travail, on était comme « Mais est-ce qu'on va se faire accueillir avec une brique puis un fanal? » De dire, mais là, mon père est proche de mourir, puis là, tu viens me voir comme clown. Mais non, l'ouverture est aussi grande dans ce contexte-là que dans tous les autres milieux dans lesquels on va. Puis je pense que c'est entre autres parce qu'on a pris le temps d'adapter, justement, puis de dire, ben on a le droit d'aller raconter le printemps, mais peut-être qu'il faut le chuchoter dans ce contexte-là. Mm-hmm. Mais on a quand même, il y a de la place pour ça.
2: Il y a de la place pour la joie. Puis, si je me fie à tous les messages qu'on reçoit, là, parce que j'ai annoncé ce sujet-là dans la première demi-heure de l'émission, et on en reçoit depuis ce temps-là, on posait la question. Est-ce qu'il y a de la place pour la joie en soins palliatifs? Il y a des gens qui nous écrivent. Quelqu'un dit, pendant une période de ma vie, j'ai été livreur de poulets. On livrait à l'hôpital directement dans les chambres. On livrait parfois aussi aux soins palliatifs. Je me souviens d'une grosse commande où toute la famille était réunie pour prendre un dernier repas avant l'aide médicale à mourir. Et lorsque je parlais avec le patient, ça me frappait à quel point ils étaient heureux de ce moment et serein. Ça existe aussi.
3: Dans la fin de vie, il y a aussi la vie. Puis il y a des places, il y a de la place pour créer des moments, pour se créer des nouveaux souvenirs. Puis l'urgence, la préciosité du temps est tellement vivante à ce moment-là qu'il y a une intensité puis une authenticité que des fois, on se permet pas. Fait qu'il y a une grande ouverture du cœur dans ces moments-là.
2: On n'est pas dans le small talk, là.
1: Non,
2: c'est ça. Les rencontres que vous faites, là, c'est signifiant, là.
1: On est vraiment... c'est fascinant, en fait. Puis c'est pour ça qu'on a eu envie de le partager. C'est que c'est hallucinant comment les gens, parfois, se livrent dans des choses extrêmement profondes, existentielles, que même moi, j'aborderais pas au quotidien avec des gens de mon entourage, mais c'est comme si, là, c'est ici maintenant, on se connaît pas, fait que j'ai pas peur que ça te fasse du mal ou des fois se confier à son enfant alors que c'est nous, la mère, depuis toujours, qui prend soin. Tu sais, le renversement de rôle, c'est quand même difficile. Puis ce temps-là, de se dire, comme l'auditrice, là, j'ai deux semaines auprès de mon parent, quand est-ce qu'on fait ça aujourd'hui? Sauf si c'est parce qu'on est obligé, parce qu'on se dit, il y en a plus de temps, donc je dois dois le prendre.
2: Et c'est là que ça se passe.
1: Il y a de la magie. Là.
2: On parle donc de ce livre magnifique, Je te chuchote le printemps. Dans ce livre-là, Juliane Leblanc, Marie-Pierre Landry, vous racontez des histoires d'intervention que vous avez faites auprès de personnes en fin de vie et de leurs proches. C'est entrecoupé de poèmes, de dessins. Et la forme des récits, elle est magnifique parce que vous vous adressez à chacune des personnes dont vous racontez l'histoire en gardant leur anonymat, c'est important de le dire. Donc, c'est derrière un surnom. Il y a Madame Gratitude, il y a Monsieur Pince sans rire. C'est arrivé comment, cette forme-là de vous adresser à eux?
3: Je pense qu'on avait envie de leur rendre hommage. Tu sais, c'est anonymisé, mais on avait envie, c'est ça, de les remercier de ces moments-là passés, puis de leur rendre leur place dans ces histoires-là, puis de rendre hommage aussi aux proches qui sont là.
4: Ouais, les liens s'écrivent vraiment au fil des semaines, puis on ne sait jamais si on va revoir la personne. Fait que ouais. On essaie vraiment d'être dans le moment présent puis de savourer ce qui se passe, puis ça donne envie aux proches aussi de savourer ce qui se passe. Fait qu'on est tous un peu dans cet état-là de pleine conscience ou de gratitude, finalement, là, de vivre ça.
3: Moi, souvent, les gens nous disent « Ah, ça doit être lourd, travailler en fin de vie. » Mais en fait, c'est un immense privilège parce que, justement, c'est des moments sacrés puis c'est des moments qui sont tellement intense. C'est comme toute la vie condensée dans ce moment-là.
2: Mais ça vous demande quand même de très grands talents d'improvisatrice. Moi, je suis admiratrice de ça parce que rapidement, bon, la façon dont ça se passe, souvent, vous avez un peu d'informations avant d'arriver. On vous prévient. Il y a des gens que vous savez que ça leur tente peut-être pas d'avoir cette visite-là. Mm-hmm. Donc, vous devez comme aller, pourquoi prendre la température un peu de l'eau?
3: Oui, oui, on y va quand c'est disponible. Ouais. On fait une petite lecture émotive de la chambre, voir si on a de l'espace ou pas. On va rien imposer. Tu sais, le pouvoir de dire non, tu sais, c'est aussi redonner le pouvoir à la personne. Mais des fois, on sait qu'il y a des gens qui sont plus durs à apprivoiser. Puis des fois, ben on donne ce temps-là aussi. Ouais.
2: Aux gens. Et finalement, parfois, il y a des belles surprises qui arrivent et tout à coup, l'improvisation s'enclenche à partir quoi? C'est d'un mot-clé? Comment est-ce que vous réussissez à créer des scènes avec ces gens-là?
4: Et je pense qu'on n'est vraiment pas menaçante.
2: C'est un bon truc.
4: On est avec nos petites robes colorées, pastel, nos yeux grands ouverts. On prend le temps de saluer, de figer un peu notre image en arrivant pour que les gens aient le temps de lire « Oh, qu'est-ce qui est en train de se passer? Est-ce que j'ai envie de cette rencontre? »
2: Est-ce que ma médication est trop forte? Est-ce que j'ai vraiment deux clowns en ce moment devant moi?
4: Oui, non. OK, non, elles sont réelles. Et ah, ben oui, peut-être que ça se pourrait. Fait que les gens, souvent, ils osent. Puis des fois, ça peut commencer par un refus. Puis que la minute d'après, ben, la personne a envie de dire oui. Puis même de semaine en semaine, ça arrive que des gens n'étaient pas disposés à nous voir une semaine. Puis la semaine d'après, ben, on peut entrer ou l'inverse. Ouais. Dans le livre, on raconte une histoire où il y a une personne qui avait dit à l'équipe soignante, ben voyons qu'il y a des clowns sur l'unité. Moi, je trouve ça infantilisant. Puis en tout cas, envoyez-moi les pas. Puis là, fait que là, les infirmières nous disent ça avant qu'on aille dans le corridor. Puis on était comme, pourtant, on l'a vu la semaine dernière, mais là, ça s'en rappelait comme pas. Elle avait des troubles cognitifs, puis ça avait bien été. Puis on savait qu'elle aimait la musique, donc on a déambulé dans le corridor en faisant une musique classique, parce qu'on savait que c'était une dame distinguée qui aimait la musique classique, puis des choses plus de ce type de culture-là. Donc, l'hymne à la joie, là, à la flûte ténor dans le corridor. Puis là, elle a entendu. Elle a ouvert la porte. Ah, vous m'avez eu, là.
2: Et là, l'intervention commence.
4: C'était plus infantilisant, finalement.
2: J'aimerais ça vous entendre lire, parce qu'il y a des poèmes à travers tout ça. Et moi, j'ai été vraiment marquée par ceux qu'on trouve à la page 146-147. J'ai l'impression qu'on traverse le corridor avec vous, avec toutes les émotions que vous vivez aussi dans vos interventions. Donc, on vous écoute lire Juliane Leblanc et Marie-Pierre Landry.
4: Chambre 107. Très tirée. Songe opaque. Membre immobile, paupières closes. Respiration ralentie. Tu ne t'éveilles plus. On ne vient plus te parler. Chambre 104. Ta décision de mourir mardi déchire l'espoir ténu de tes enfants qui souhaitent multiplier chaque seconde avec toi. On évite le sujet.
3: Chambre 113. Caché sous un drap, ton corps déformé par la maladie fait de toi un inconnu. On n'ose plus te toucher. Chambre 108. Étouffée d'angoisse, tu as peur de souffrir, de mourir seule. Corridor. En dessous de mon nez de clown, je crains souvent de faire un faux pas, d'arriver au mauvais moment. Chambre 106. On m'accueille à bras ouverts.

0: je respire.
1: Ce qu'on vient d'entendre, c'est un extrait un peu plus lumineux du livre « Je te chuchote le printemps » de Marie-Pierre Landry et Juliane Leblanc. C'est aux éditions Québec-Amérique. C'est un livre qui donne envie de vivre plus fort. Rien de moins. Bon, est-ce que je vous ai perdu? Vous savez, des fois, quand on parle de fin de vie, de poésie, de clowns, surtout, c'est pas tout le monde qui aime les clowns. Moi, je pense qu'on devrait réhabiliter les clowns. J'adore les clowns, vous le savez. Hein? J'ai même fait une table ronde avec des clowns dans une émission sur Ici Première. J'ai adoré chacune des minutes de cette table ronde. Je pense que Stephen King, avec son clown Pennywise, et Ronald McDonald ont terni l'image des clowns. Ils ont perverti cette image de joie. En fait, les clowns sont des maîtres du moment présent. C'est vraiment des êtres qui carburent la vérité. On ne peut pas mentir à un clown parce qu'il condense vraiment ce qu'on a à l'intérieur de nous et exagère aussi des parts de notre humanité. Bref, je suis une fan finie des clowns. Et il y en a une autre, je pense, qui a compris l'essence des clowns. C'est l'écrivaine Heather O'Neill. Dans son livre Hotel Lonely Hearts, un roman vraiment sublime qui est disponible en version livre audio, ça raconte l'histoire d'un duo d'orphelins montréalais. On a Rose qui danse et Pierrot, un pianiste de talent. Deux orphelins qui se sont rencontrés, qui sont amoureux et qui rêvent de fonder leur cirque. Eux aussi ont un imaginaire foisonnant, très tendre. Mais la grande crise va frapper. On est dans les années 1920-1930. Il y a la misère, le monde de la nuit, le monde criminel, le red light de Montréal. Et là, Rose va aller de l'avant avec son projet de cirque, mais pas que pour distraire les foules. Elle a un dessin beaucoup moins noble derrière. Et donc, elle part à la recherche d'artistes de cirque. En tout premier lieu, les clowns, bien évidemment. Je vous offre ici un extrait du livre audio qui est disponible sur Radio-Canada Audio. C'est lu par Alice Pasquale.
2: En une semaine, elle vit 7 clowns différents. Le lundi, elle se rendit dans un théâtre aux murs recouverts de ciel bleu où flottaient des cumulus blancs. Là, se produisait un clown dont le numéro reposait sur l'utilisation d'un projecteur. La lumière s'éteignait, et quand elle se rallumait, il était en train de se livrer à une toute autre activité que celle qu'il faisait quelques secondes plus tôt, avec des accessoires différents. Il changeait de vêtements dans l'obscurité. Il s'asseyait au sommet d'une échelle, il se couchait sous une couverture, endormi. Il s'asseyait sur une chaise, lisait un roman. Coiffé d'une toque de cuisinier, il remuait de la soupe dans une marmite. Rose trouvait que ce numéro tenait presque du miracle. On aurait dit que le clown faisait partie de la lumière, comme s'il disparaissait complètement quand elle s'éteignait, pour réapparaître quand elle se rallumait. Rose regarda les artistes gagner les coulisses, mais ne vit pas le clown. Elle alla cogner à la porte de la loge. C'est lui qui ouvrit. Il semblait éméché, portait un pantalon mais pas de chemise. La plus grande partie de son fard avait été essuyée, mais son visage demeurait d'une pâleur spectrale. « J'ai trouvé votre numéro tout à fait transcendant. » Ça, ce n'était rien. Avant, c'était ma femme qui manœuvrait le projecteur. On avait passé tant d'années ensemble qu'on était formidablement coordonnés. Ça avait vraiment l'air surnaturel. Tu aurais dû voir le numéro dans ce temps-là. Il leur versa à chacun un verre de gin. Mais je l'ai trompée. Au début, j'ai cru qu'elle faisait exprès d'allumer et d'éteindre le projecteur au mauvais moment et au mauvais endroit. Et puis tu sais, j'ai compris que c'était parce que j'avais trahi sa confiance. Dans le verre de Rose, le gin ressemblait à un petit lac tranquille. Elle porta le verre à ses lèvres, prit une gorgée et se sentit aussitôt détendue et d'humeur loquace. « Je pense que les clowns sont plus conscients que les autres des conséquences des événements, » dit Rose. « Nous, les clowns, on est plus grands que nature. On regarde les choses à travers un microscope. Je pense que pour être un meilleur artiste, il faut être une meilleure personne. Autrement, comment pourrait-on exprimer l'innocence, ce que tentent de faire tous les clowns ?» Le clown hocha la tête. « Merci d'avoir partagé cette philosophie. » Ça m'est utile. J'aimerais beaucoup voir ton numéro. Je cherche mon partenaire. Il fait dans l'absurde, toujours à fabriquer quelque chose de merveilleusement singulier, comme de tenir des assiettes en équilibre sur sa tête. Il y a un numéro intéressant en Neptune. Un clown qui passe tout son temps dans une baignoire. Merci. J'irai voir. Tu reviendras me rendre visite? Il lui fit un clin d'œil.
1: Alice Pasquale prête sa voix aux mots de Heather O'Neill dans Hotel Lonely Hearts. C'est une plongée littéraire que je vous recommande chaleureusement. C'est disponible gratuitement sur Radio-Canada Audio. Et qui sait, peut-être qu'à la fin du roman, vous aurez une nouvelle affection pour les clowns? Peut-être. Je ne suis pas convaincue, mais peut-être. J'ai espoir. Vous êtes entre le feu sur Ici Première. Je m'appelle Evelyne Charuet. Je suis en compagnie aujourd'hui d'Isabelle Routier, la réalisatrice de l'émission, de Caroline Roy-Blais, la recherchiste de Lefto. Et à la technique, on a Charles-Antoine Lemay et Imad Arakat. Merci à tous d'être là. Pour ce qui est des deux femmes avec qui je travaille, elles sont silencieuses, mais leur couleur s'entend tout au long de l'émission. Merci, mesdames.

0: Le Festival international du film de Toronto, quand ça débarque en ville, là, ça change complètement le visage de la ville reine. Il y a des affiches, des installations artistiques. On voit des cordons de sécurité un peu mystérieux un peu partout dans le centre-ville. Il y a un achalandage dans les rues, des attroupements sur des coins de rue. On voit que tout le monde dégaine son téléphone pour attraper les vedettes. Bref, il y a vraiment quelque chose qui se passe pendant le TIFF. Bien sûr, les tapis rouges, les annonces importantes comme celle du premier ministre Justin Trudeau, hein, ancien premier ministre qui a annoncé qu'il devenait producteur. Il nous a annoncé ça cette semaine. Il lance une entreprise de production de contenu avec son ancienne chef de cabinet. Il y a aussi des petits scandales, évidemment. Cette fois-ci, pour l'édition 2026, c'était l'utilisation de l'intelligence artificielle dans un film de Danny Boyle, Inc. Une trentaine de secondes à peu près. Et quand il a avoué avoir utilisé l'intelligence artificielle, il a été hué à Toronto. Ouais, les gens n'étaient pas contents de ça. On peut comprendre pourquoi. Bref. Le TIFF, c'est 10 jours de cinéma, très, très prisé par les amateurs. Il y a une série de soirées qui est même devenue culte, vraiment. Ça s'appelle le Midnight Madness. Peut-être que vous y êtes déjà allé. Et cette année, il était présenté le documentaire Ladies and Gentlemen, Brian Mulroney de Matthew Rankin. On a parlé du Midnight Madness à l'émission Il n'y a pas deux matins, pareil. Ce sont les journalistes Katia Saint-Jean et Luna Marchais qui ont discuté de ce phénomène nocturne au TIFF.
1: C'est des films qui sont présentés à minuit, d'où vient le nom. Et souvent, c'est des films présentés qui sont un peu bizarres, un peu absurdes, effrayants parfois aussi, parce qu'on va présenter des films d'horreur à ce moment-là. Et ça, c'est intentionnel. Le programmateur Peter Kaplowski souhaite montrer le meilleur du cinéma bizarre pour toutes sortes de genres contemporains, ainsi que pour le cinéma underground. Et ça, c'est vraiment un phénomène du festival que l'on adresse rarement dans les médias, mais qui attire des foules immenses. J'en ai justement discuté avec ma collègue Luna Marchais, qui s'est intéressée là, au phénomène cette année.
2: D'après ce que je comprends, les gens reviennent, c'est vraiment à cause des autres gens. Ils aiment ça, aller voir un film en groupe, avoir des réactions groupées, avoir peur ensemble, rire ensemble. Il y a même des petites traditions pendant les diffusions des films. Au début, il y a des pubs, tout le monde applaudit en même temps, tout le monde a les mêmes rituels de crier « Ah !» comme des pirates quand ils mettent les pubs d'anti-piratage.
1: Oui, OK. Fait
2: que je pense que c'est un peu ça, tu sais, c'est cet environnement qui existe quand même depuis 40 ans et qu'au fur et à mesure du temps, ben, y a quelque chose qui s'est construit là, chez les gens.
1: Mmh. Et c'est drôle parce que bon, tu t'es promené dans les rues pour cette édition du Midnight Madness, aller à la rencontre des gens, puis tu as quand même rencontré des personnages qui sont quand même assez intéressants. Mmh. Dis-nous-en un petit peu plus.
2: Ben, c'est ça. La plupart des gens que j'ai rencontrés, c'était leur première fois. Ou alors, c'était des jeunes qui sont venus parce qu'ils ont connu le succès d'Obsession l'année dernière, oui. Fait qu'ils ont essayé de retrouver un peu cette flamme. Et à un moment où je tourne la tête et je vois un homme avec un beau chapeau. Et vraiment, il a attiré mon attention. Immédiatement, je suis allée lui parler. Et lui, il s'appelle John Stonehenge et il vient au Midnight Madness depuis sa création. Depuis presque 40 ans, il a fait tous les programmateurs et toutes les salles dans lesquelles ça a été diffusé. Avant, c'était au TMU. Et lui, vraiment, c'est un fan d'horreur absolu. Et d'ailleurs, il était là avec sa femme. Et on discutait avec sa femme. Elle me dit, oui, moi aussi, je suis fan de films d'horreur, etc. Et je leur demande, mais est-ce que vous serez pas rencontrés ici? Et elle me dit, bah oui, on s'est rencontrés dans la rush line de Midnight Madness. On a discuté et ça fait 35 ans qu'on est ensemble.
3: The Midnight Madness used to be at the former Ryerson University, which is

0: Now TMU, don't remember what film, but that's where we met, ran into John in the rush line.
1: C'est fait que d'être sur le terrain, d'avoir ce genre de témoignage-là, en plein effervescence, si on veut, de ça, c'était quoi cette ambiance-là pour toi qui l'a vécu pour la première fois?
2: C'était la première fois. C'est vrai que moi, j'y suis allée avec un œil d'innocence. Je m'attendais un peu à avoir des gens... La manière dont Peter Kuplowski décrit cette foule, c'est « eccentric weirdos ». Fait que je m'attendais à avoir beaucoup d'eccentric weirdos. Oui. Donc des gens, des hurluberlus, disons. Mais c'était une première mondiale. Donc il y avait quand même beaucoup de gens en complet, cravate. Et là où il y avait la vraie foule, c'était dans la rush line. C'est là où il faut aller rencontrer les vraies personnes qui attendent depuis 2 heures dans le froid pour espérer avoir des tickets. Fait que non, la vibe, elle est assez effervescente. Je pense que c'est le mot.
3: Effervescent, le Festival international des films de Toronto, le TIFF, qui se termine demain. En tout, ce sont 294 films qui vont avoir pris l'affiche au plus fort jusqu'à 120 projections par jour. On s'est demandé dans l'équipe comment l'événement était vécu de l'intérieur et... Caroline a réussi à trouver une des 2300 bénévoles du TIFF, des gens qui travaillent pour s'assurer que tout se passe bien pendant le festival. Elle s'appelle Linda Lavallée. Elle est bénévole depuis 16 ans au TIFF. Je lui ai parlé juste après son quart de travail de bénévolat vendredi. Linda Lavallée, bonjour.
4: Oui, bonjour.
3: Vous étiez bénévole ce matin à 7 heures. Qu'est-ce que vous faisiez?
4: Oui, bien à 7 heures, aujourd'hui, je travaillais au bureau d'information à la section commerciale du TIFF, c'est-à-dire, ça s'appelle maintenant The Market, qui est au Palais des Congrès, notre Toronto Convention Center. Alors, c'est là où se réunissent tous les artisans de l'industrie, du directeur cinéaste, acheteur, vendeur, distributeur. Plus de 6000 délégués se sont réunis cette semaine et la semaine dernière au Centre des congrès.
3: Alors, ça commence à 7 heures. C'est de bonne heure, je trouve.
4: Même plus tôt, j'ai eu même un chiffre qui a commencé à 6h30.
3: Oh. Oui. Tout ça pour le cinéma et ça file jusqu'à minuit. Linda, j'ai envie de savoir comment ça s'est passé les premières années. Ramenez-moi à votre toute première expérience comme bénévole au TIFF. Qu'est-ce qui vous a donné envie de vous impliquer?
4: Je vous avoue que quand je travaillais, je n'avais pas le temps de faire du bénévolat. Je travaillais trop d'heures. Et une amie m'a suggéré, quand j'ai pris ma retraite, d'aller faire le bénévolat au TIFF. Elle m'a dit, je suis certaine que tu vas aimer. Alors, l'automne est venu. J'avais fait application. L'automne est venu. Je me suis joint à l'équipe et puis ça a été un coup de foudre. Il n'y a rien pour décrire vraiment l'expérience. Il faut faire la première année, puis après, on a l'habitude. Si on aime le cinéma un petit peu, et même si on n'aime pas le cinéma, juste pour le buzz de faire partie de ce gros show-là, c'est immense. Toronto Centre-Ville est pris d'assaut par le TIFF pendant une semaine et demie, et puis c'est vraiment intéressant.
3: C'est intéressant et vous devez travailler beaucoup. Est-ce que ça représente des heures et des heures de travail de bénévole de votre côté?
4: Vous savez, on nous demande à titre de bénévole de juste faire un minimum de 4 quarts de travail. Les quarts de travail, on choisit ce qu'on veut faire, à quelle heure, quel jour. Alors, c'est assez flexible. Après, à nous de savoir si on fait le minimum puis on profite du festival par après ou bien on travaille plus. Cette année, je cumulais 2 postes. J'ai cumulé le poste au bureau d'information et aussi j'ai sauté pour devenir capitaine d'équipe, chef d'équipe. Les 2 postes au Centre des congrès avec les délégués, j'aime beaucoup travailler avec la partie commerciale. Et puis le cinéma, je vais en profiter à titre de cinéphile.
3: Et combien de films avez-vous le temps de voir pendant les 10 jours du festival?
4: Normalement, j'en vois 24.
3: Oh.
4: Malgré que je travaille, j'arrive à en voir 24. Je suis une matinale, je commence très tôt le matin, comme vous venez de voir.
3: Oui.
4: Finalement, 7h, 6h, 8h. Et souvent, j'ai terminé à midi ou à 1h. Alors, ça me reste le reste de la journée pour aller voir des films. Soit que j'ai un billet que j'ai échangé contre une attestation de travail complétée ou bien qu'on s'installe patiemment dans la ligne roche. de n'importe quel film du festival. À titre de bénévole, si on utilise notre accréditation, on peut entrer en rechange n'importe quel film.
3: Vous avez quelques privilèges. Quel genre de film vous privilégiez, Linda?
4: Ben, étant québécoise, c'est certain que c'est les films du Québec, de la francophonie en général. Ce sont

0: Joséphine, puis malheureusement, ben, ils viennent pas tous ici.
1: Non. Diriez-vous que vous êtes bien servie côté film francophone à Toronto?
0: Pas vraiment, non. Malheureusement, et pourtant, nous sommes beaucoup de francophones, mais c'est difficile de voir les films. C'est pas tous les films qui viennent. Souvent, je vais même aller à Montréal pour voir des titres qui, je sais qu'ils viendront jamais. Alors, c'est inouï pour moi de bénévoler au festival parce que ça me donne la chance de voir non seulement un an d'avance, parce que les films que j'ai vus maintenant, ils seront pas en salle avant l'an prochain, ou la plupart ou vers Noël. Mais c'est des films de la France, de la Belgique, du Québec qui viendront probablement pas ici pour la plupart.
1: Ouais. Avec quelques 400 000 visiteurs, c'est difficile pour nous d'imaginer l'effervescence, la joie, l'activité dans les rues de Toronto pour y avoir été pendant le TIFF. C'est vraiment phénoménal. Il y a une ambiance et une énergie folle pendant ces 10 jours-là. Il faut bien sûr que l'organisation tienne. Vous faites partie de ces 2300 bénévoles du TIFF. Racontez-moi un moment mémorable pour vous, Linda.
0: Ah, ben c'est vraiment curieux. Puisque je travaille côté industrie, je suis pas une groupie de nature. Je travaillais dans le milieu de la télévision, donc je suis comme un peu immunisée. Mais j'avoue qu'il y a des gens qui me frappent plus que d'autres. Et j'étais à mon bureau, au bureau d'information, et qui plante devant moi pour me demander où ils doivent aller chercher leur accréditation. Ben, c'est Rémi Girard puis Gilbert Picotte qui étaient en ville pour leur film « Il pleuvait des oiseaux ». Et 2019, et vraiment, j'en ai perdu mes moyens presque, parce que il y a tellement de gens ici qu'on connaît pas, des artistes immenses dans leur pays respectifs, mais et pour nous, c'est n'importe qui, c'est du monde comme nous. Mais vraiment, Rémi Girard, Gilbert Picotte devant moi, ça, j'en ai perdu mes moyens.
1: Ah, oui?
0: Une fois aussi, il y a Nathalie Petrovski, elle cherchait un endroit pour déposer sa valise pour seulement une heure. Et c'est absolument défendu de prendre les valises de qui que ce soit parce qu'on connaît pas les gens. On peut pas prendre de chance. Mais je l'ai regardé puis je lui ai dit, écoutez, parce que je vous connais, je sais qui vous êtes et c'est bien vous. Je vous fais la faveur de prendre votre valise. Mais normalement, j'aurais pas le droit. Alors, les Québécois qui tombent sur moi, je pense qu'ils ont des petites faveurs d'extra que les autres n'ont pas.
1: Ça aurait été étonnant que Nathalie Petrovski ait été une terroriste au Festival international du film de Toronto. Je vous comprends d'avoir accepté.
0: J'avais pas peur que sa valise m'explose en plein visage.
1: Non.
0: Ou même l'an passé, quand Théodore Pellerin était ici pour son film Nino, il était avec sa réalisatrice Pauline Loquette. Et quand je l'ai vu passer, il se dirigeait vers la salle de cinéma pour faire la présentation du film. J'ai crié « Théodore, bonne chance !» Et puis, il s'est tourné et j'ai vu dans ses yeux qu'il était heureux. Parce que les grands artistes, même n'importe qui, tout le monde connaît au Québec, les demi-dieux du Québec, du monde artistique, arrivent ici et il n'y a personne qui les connaît. Alors, ils sont assez incognito un peu partout et puis je trouve ça un petit peu triste. Alors, j'essaie de leur faire sentir un petit côté de bienvenue pour qu'ils réalisent qu'il n'y a pas juste des anglophones dans la salle. On est beaucoup de Québécois, beaucoup de Français ici qui sont dans la salle et qui regardent le film puis qui apprécient sans avoir à lire les sous-titres. Alors, je pense que ça leur fait plaisir de savoir qu'il y a quelqu'un qui les aime personnellement dans la salle.
1: Ah oui, je comprends pourquoi vous êtes devenue capitaine de bénévoles. Linda Lavallée, merci beaucoup d'avoir pris le temps de nous parler ce matin. J'imagine, entre votre quart de travail et une projection de film au TIFF, longue vie à votre engagement du bénévolat. Puis à une prochaine, Linda. Merci.
0: Je vous remercie. Au revoir.
1: Chaque semaine, on passe beaucoup d'heures à écouter les entrevues, les contenus de nos collègues d'ici Première, d'ici Musique, de Radio-Canada Audio, mais vous savez, on n'a pas des oreilles partout. Donc, on aimerait faire appel à vous si vous entendez dans votre région quelque chose de vraiment captivant, exceptionnel. Ben, dites-nous-le, on aimerait bien vos propositions à l'émission Lève-Tôt. Vous pouvez nous écrire par courriel lève-tôt@radio-canada.ca ou encore, vous le savez maintenant, la bulle de conversation est disponible sur l'application Radio-Canada Audio. Ça peut être une entrevue, une chronique, une chanson, peu importe. On aime beaucoup vous lire.

0: vous fais découvrir maintenant une femme qui fait vraiment partie du paysage musical acadien depuis 25 ans et qui est un pilier. Je dirais même une incontournable en Acadie, c'est Carole Doucet. Elle est fondatrice de Grenier Musique. C'est une défricheuse. Elle a donné la poussée initiale à Pascal Lejeune, Lisa Leblanc, les Hey Babies, Jacques Surette. Et son entreprise souligne cette année un quart de siècle. En 25 ans, là, on peut vraiment dire que les plaques tectoniques ont bougé en Acadie, en partie grâce à des gens comme elle. Parce qu'aujourd'hui, là, les musiciens acadiens sont connus, reconnus. On aime leur accent, on aime découvrir leur identité. Ils ont des belles carrières tout en restant dans la région. Et ça, ça a beaucoup changé parce qu'avant, là, si on voulait faire carrière en français au Canada, qu'est-ce qu'on faisait? Il fallait déménager à Montréal. Ben, c'est plus le cas. Grâce notamment à des forces vives comme Carole Doucet, qui a été reçue à l'émission L'heure de pointe, qui est animée par Amélie Gosselin. Ensemble, les deux femmes ont repassé les moments marquants du parcours de Carole Doucet.
1: J'avais beaucoup de demandes de la part de, tu sais, de Francofête, un festival acadien de Caraquet. Il n'y avait pas beaucoup d'attachés de presse. Donc, c'est vraiment comme ça que j'ai commencé un peu à faire connaître les artistes, non pas comme gérante d'artistes au départ, mais comme attachée de presse. C'est comme ça que j'ai commencé finalement.
2: Mm-hmm. Il y a 25 ans, là, qu'est-ce qui existait comme structure?
1: Il y avait une équipe de François Aymon, Roland Gauvin.
2: Oui,
1: oui c'est ça.
2: Jeanne Farah qui était dans ça aussi.
1: Oui, c'est ça, les productions clés. Il y avait Carole Chouinard qui travaillait dans le domaine. Il y avait vraiment pas. Il y avait Yolande Bourgeois qui travaillait aussi avec, un peu avec cette équipe-là. Donc, ils étaient un peu ensemble et aussi séparément avec certains artistes. Puis, c'était une structure qui était comme un peu, je dirais, sur la fin de sa vie, qui travaillait plus dans l'événementiel que dans la gérance à ce moment-là. Et puis, moi, ben, ça faisait quelques années, disons, que j'étais attachée de presse, d'événements. Et puis, donc, il y a Pascal Lejeune qui m'a approchée pour me demander de devenir sa gérante. Et puis, j'ai dit non, parce que c'était pas du tout ce que j'avais l'intention de faire. Tu sais, j'étais bien, ouais. J'étais bien comme attachée de presse. Puis c'est lui, en fait, qui m'a convaincue de commencer dans le domaine. Après quelques années, j'ai commencé à prendre d'autres artistes. Et puis, j'avais deux personnes qui travaillaient avec moi, qui est Madeleine Blanchard et Mélissa Thibodeau, qui travaillaient avec moi en relation de presse. Et puis, après quelques années, lorsque je me suis rendu compte qu'il y avait vraiment beaucoup de besoins en musique comme telle, je leur ai laissé les filles toute la partie relation de presse. D'ailleurs, Madeleine a continué encore aujourd'hui à faire ce travail. Puis moi, ben, je me suis concentrée vraiment comme gérante d'artiste et agente. Et quelques années plus tard, j'ai fondé le label pour produire des albums sous notre petite marque.
2: Oui, ouais. Il y en a déjà plusieurs qui ont été produits justement à travers ce label. Comment vous avez appris ce métier, Carole? Ça se fait jour après jour à travers le partage de connaissances d'autres personnes. J'ai l'impression qu'il y avait quand même beaucoup à construire il y a 25 ans.
1: Oui, c'est ça. J'avais pas vraiment beaucoup de modèles. J'ai vraiment appris, comme on dit, sur le tas. Je me suis vraiment formée toute seule. J'ai appris en faisant des lectures, en allant à des événements. J'avais déjà vu un peu comment le métier se passait en travaillant avec la Francofête en Acadie. Donc, je voyais la relation entre les artistes et leurs agents. Et puis, je suis allée, tu sais, à Montréal pour me former en édition musicale. J'ai commencé à aller à la Bourse Rideau à Québec, où là, j'ai aussi suivi des ateliers, des formations, où j'accompagnais des artistes. Donc, j'ai vraiment appris un peu au fil des années, un peu tout le vocabulaire, le jargon, puis le fonctionnement. Puis, c'est un métier qui évolue tout le temps. Donc, je continue à être un peu partout pour vraiment continuer à essayer de suivre l'évolution de ce métier.
2: Qu'est-ce qui est devenu peut-être votre spécialité avec les années ou vraiment la table où vous avez l'impression de faire une réelle différence?
1: Ben moi, ce qui m'a toujours passionnée, puis c'est encore le cas, c'est vraiment les jeunes artistes en début de carrière. Alors que la plupart des agents comme moi préfèrent travailler avec des artistes déjà établis, déjà connus, parce que c'est plus facile à leur trouver des spectacles, à faire en sorte qu'ils puissent vivre de leur métier. Ben moi, pour une raison que j'ignore, en fait, c'est la passion, c'est vraiment les jeunes qui commencent, qui n'ont pas d'album, qui ont jamais tourné, qui ont pas encore fait de vitrine pour... C'est de les voir réagir quand ils ont leur premier disque en main, leur première tournée en Europe, leur première vitrine. C'est vraiment ça qui me passionne. C'est pas que ça, mais c'est une grosse partie de mon travail.
2: Et c'est certainement un réseau aussi que vous avez développé avec les années. Donc, vous avez des entrées, vous avez des chemins à leur proposer à ces nouveaux venus. Je vous fais entendre ici un extrait, Carole, un reportage.

0: de 2008 dans lequel vous abordez justement le développement à l'international.
1: On envoie nos artistes là-bas. Souvent, ils vont dans un festival ou dans un spectacle ou deux et reviennent. Mais nous, on aimerait qu'ils restent là plus longtemps. On veut développer des réseaux. On veut développer des circuits où les artistes pourront circuler et faire un 3-4 semaines à la fois au lieu de faire seulement un festival, aller-retour et revenir ici.
0: Ce discours que vous aviez en 2008, est-ce qu'il y a eu des avancées? Est-ce que vous sentez qu'on est ailleurs près de 20 ans plus tard?
2: Disons que je peux organiser entre 3, 4 et 5 et 6 tournées en Europe par année pour des artistes avec lesquels je travaille. Comme là, justement, il y a Jacques Surette qui part en Europe à la fin du mois pour 10 spectacles en France, en Belgique et en Suisse. Donc, dans ces 10 spectacles-là, il y aura deux vitrines devant les professionnels. Donc, c'est pas sa première tournée, Jacques, il y a seulement 26 ans, mais je pense que c'est la quatrième tournée qu'il fait en Europe. Donc, c'est quelque chose qui pour moi me tient à cœur, c'est vraiment de pouvoir développer ce réseau. Puis, évidemment, au fil des années, puis beaucoup grâce à la Francopète en Acadie, où j'ai rencontré beaucoup de professionnels européens, j'ai réussi à développer un réseau qui m'aide à faire tourner nos artistes.
3: Carole Doucet est fondatrice de Grenier Musique, le label acadien, qui souligne 25 ans de soutien aux musiciens acadiens cette année. Ben justement, on va écouter un jeune talent du moment. Elle s'appelle Valérie Bouchard. Elle vient de recevoir 3 nominations au prix Musique NB qui viennent d'être dévoilées cette semaine. On va écouter ensemble la pièce « J'avoue » qui est nommée dans la catégorie « Chanson de l'année ».

0: Et on va se quitter là-dessus. Merci à toute l'équipe et merci à vous d'être à l'écoute. C'est Evelyne Charruet. Bonne journée.
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5: Bonsoir, ici Marc-Antoine Leblanc. Voici vos informations. Les habitants de l'archipel français de Saint-Pierre-et-Miquelon, près de Terre-Neuve, ont eu de la grande visite. Le premier ministre du Canada s'y est rendu pour une série d'annonces en compagnie du président français. Comme l'explique Christian Noël, c'est un nouveau chapitre du rapprochement entre le Canada et l'Europe qui s'est écrit.
6: C'est la première visite officielle d'un premier ministre canadien dans l'archipel français.
7: Et votre présence témoigne de la solidité de cette relation ancienne qui unit nos deux pays.
8: Seulement quelques kilomètres séparent le Canada et la France, le point le plus rapproché.
6: Le premier ministre Mark Carney et le président Emmanuel Macron ont souligné l'histoire en rendant hommage aux victimes de Saint-Pierre-et-Miquelon durant la Deuxième Guerre mondiale. Puis, ils ont discuté de l'avenir et de leur collaboration accrue, notamment en économie, en défense et dans les changements climatiques.
8: Nous avons intensifié notre coopération sur les grands enjeux technologiques et géopolitiques de notre époque.
6: Les deux pays demandent à leurs agences spatiales de développer et de partager des rampes de lancement et des systèmes de réception terrestre pour améliorer les communications par satellite. L'idée est de s'affranchir de la dépendance du secteur américain des télécommunications.
7: Le partenariat entre la France et le Canada a un sens ici en particulier. En matière de spatial, où le partenariat est clé, où nous voulons aussi évidemment le déployer ici.
6: Cette visite survient alors que le président Trump vient d'annoncer une nouvelle entente militaire avec le Groenland et le Danemark. Et même si des détails restent à confirmer, on en comprend que l'armée américaine pourrait avoir davantage de liberté sur le territoire du Groenland.
7: Enfin, nous annonçons aujourd'hui la création du Forum de recherche polaire.
6: Et c'est ce qui met fin à la visite éclair de Mark Carney de quelques heures à Saint-Pierre-et-Miquelon. Ici Christian Noël, Radio-Canada, Saint-Pierre-et-Miquelon.
5: À quelques heures de la rentrée parlementaire à Ottawa, les partis d'opposition affûtent leur stratégie et se préparent à des élections partielles qui pourraient être déclenchées dans plusieurs circonscriptions. Estelle Côté-Strocan.
9: Le Bloc québécois entrevoit une automne chargée et mouvementée à la Chambre des communes.
10: C'est une dynamique extrêmement particulière.
9: Le chef Yves-François Blanchet estime que les élections québécoises, le dépôt du budget fédéral et les élections de mi-mandat aux États-Unis demanderont de l'agilité aux partis d'opposition.
10: On va tirer notre épingle du jeu.
9: Il souhaite qu'Ottawa adoucisse sa relation avec Washington et que le gouvernement en fasse plus sur le plan de l'environnement et protège mieux le secteur culturel.
11: On est même capable de collaborer à condition que ça mette un terme à cette pratique que ce qui est québécois sert de monnaie d'échange.
9: Des élections partielles pourraient être déclenchées à tout moment, dont trois au Québec. Le Bloc est confiant de pouvoir garder la circonscription de Saint-Hyacinthe-Bagot-Acton. Et le chef conservateur est déterminé à protéger Brantford-Brantsud. Une circonscription où Pierre Poilievre s'est offert un bain de foule dimanche. Une façon de minimiser la démission du conservateur qui l'a laissé vacante et l'occasion de marteler ses priorités.
12: On veut vous économiser pour que vous puissiez acheter de l'épicerie, de l'essence, de logements abordables.
9: Pierre Poilievre ne manque pas d'attaquer le premier ministre pour ses nombreux déplacements à l'étranger en lui rappelant que le Parlement est au Canada.
12: By the way, our parliament is in Ottawa, not in Europe.
9: De retour au pays après deux visites en territoire français, Mark Carney se défend.
8: On peut faire les deux. Je fais les deux. Je serai au Parlement.
9: Le premier ministre s'envolera lundi pour New York pour participer à l'Assemblée générale des Nations unies. Ici Estelle Côté-Sroka, Radio-Canada, Ottawa.
5: À la 25e journée de la campagne électorale au Québec, Christine Fréchette juge qu'une alliance est possiblement en train de se former entre le Parti conservateur et le Parti québécois. La chef caquiste dit constater des rapprochements sur plusieurs dossiers, ce que tente de nuancer Paul Saint-Pierre Plamondon. Pierre-Alexandre Bolduc.
13: À Québec, où la lutte est serrée, Christine Fréchette s'attaque à ses deux principaux adversaires, le Parti québécois et le Parti conservateur.
14: Je dis qu'il y a une alliance qui semble être en train de se former, parce qu'il y a une convergence dans les vues, dans les orientations, dans les politiques.
13: Selon elle, Paul Saint-Pierre Plamondon et Éric Duhaime pourraient s'entendre si le PQ est porté au pouvoir de façon minoritaire, le chef du Parti québécois.
15: Si vous avez un débat entre Éric Duhaime et moi sur l'avenir du Québec, sur la langue française, sur l'immigration, on est à des années-lumière, donc je suis obligé de constater que Mme Fréchette fait une campagne de plus en plus négative.
13: Le chef conservateur Éric Duhaime affirme pour sa part être prêt à travailler avec n'importe quel parti. Mais Christine Fréchette n'est pas la seule à voir un rapprochement entre le PQ et les conservateurs. La porte-parole de Québec solidaire, Huba Gazal, suivie du chef du Parti libéral, Charles Milliard.
16: Je remarque une bromance entre ces deux-là. Puis ça m'a surtout frappé là, pendant les débats.
17: C'est assez clair pour moi que le Parti québécois est plus à droite qu'il l'a déjà été. Là. Je pense qu'on n'est pas à l'heure des alliances d'aucune façon.
13: Guerre commerciale, référendum et maintenant alliance entre péquistes et conservateurs. Christine Fréchette tente de faire basculer le débat autour du bilan de son parti en changeant son angle d'attaque. Avec deux semaines à faire avant le vote, elle espère que cette stratégie saura convaincre les indécis. Ici Pierre-Alexandre Bolduc, Radio-Canada. À Sherbrooke.
5: Quant aux annonces de la 25e journée, Québec solidaire a promis de s'attaquer aux règles de courtage immobilier en rendant obligatoire la divulgation des offres d'achat. Le Parti québécois veut freiner la baisse de la natalité et faire du Québec l'Eldorado des familles. Le Parti libéral prévoit quant à lui une meilleure valorisation du bois et la création de richesses en région. Finalement, Christine Fréchette a dévoilé un plan maritime de près de 400 millions de dollars. Voilà, c'était vos informations.
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1: Oui, j'adore. Depuis que tu m'as appris c'est quoi il y a cinq secondes.
0: J'ai appris dans la presse que ça existait. C'est tellement Radio-Canada. Alors, il va être à notre cabaret. C'est un auteur, compositeur, interprète que j'aime beaucoup, que j'ai découvert cet été, qui s'appelle Héron. Il va nous faire en primeur une toute nouvelle chanson. Notre étoile de la semaine, Jules Raymond, star des réseaux sociaux, je ne sais pas si tu le suis, il y a 25 ans, combattu deux cancers qu'il documente sur 50 et vous allez l'adorer. Et on débute avec notre star ce soir. Elle est la muse présentement des réalisateurs québécois. Elle peut passer d'une cordonnière du 19e siècle au cinéma à une femme violentée dans la série Le Monstre, puis à la femme d'Alain Farah dans Mille secrets, mille dangers. Même si elle vient tout juste de souffler ses 31 bougies sur la scène du prestigieux festival du film francophone d'Angoulême, elle accepte quand même de venir passer un petit dimanche après-midi dans une petite brasserie du plateau. Voici la grande actrice Rose-Marie Perrault, mesdames et messieurs!
2: Bonsoir,
0: Rose-Marie.
2: Très content d'être là.
0: Très content que tu aies accepté l'invitation. Je pense que c'est une première rencontre pour nous.
2: Je pense que oui.
0: Ben oui, j'ai jamais fait d'entrevue. Pourtant, tu joues beaucoup, tu es partout dans nos écrans depuis plusieurs années. Bon, je disais, tu reviens du festival d'Angoulême.
2: Ouais.
0: C'est Franck Dubosc qui était directeur du jury. Tu faisais partie de ce jury-là. Pour les Québécois, Franck Dubosc, c'est l'ex de Stéphane Rousseau qu'on a connu à une certaine époque.
2: Voilà.
0: Il t'a remis des fleurs sur la scène. Tout le monde t'a chanté bonne fête. C'est pas mal comme anniversaire. Est-ce que tu imaginais ça il y a quelques années?
2: Non, c'était quand même c'était assez touchant ouais, d'être là. Ben, premièrement, oui, comme membre du jury, simplement, c'est un grand honneur.
0: Ouais.
2: Ça peut être important, ça peut changer une carrière, en fait, de recevoir un prix dans un festival comme Angoulême ou d'autres festivals de films. Fait que j'avais comme l'espèce de pression de bien remplir mon rôle. Puis après, ben, c'était mon anniversaire. Fait que c'était un festif et sympathique. Là, ouais.
0: Comment on se retrouve, membre de ce jury-là? Tu étais la seule Québécoise, d'ailleurs.
2: Ouais. Il tâche d'avoir toujours... Angoulême, c'est un festival de films francophones, donc ils essaient d'avoir toujours une personne pour représenter le Québec. J'étais la représentante de cette année. Puis c'est un festival où j'étais déjà allée présenter quelques films.
0: La Bolduc, notamment.
2: La Bolduc, exact, de François Bouvier.
0: Tu étais la fille de Debbie Lynch-White.
2: Voilà, on était allés ensemble, Debbie et moi. Puis j'avais présenté le film Une Révision aussi de Catherine Therrien.
0: Ouais.
2: Puis là, je pense que c'est cette relation-là un peu qui s'est développée entre moi et le festival. Donc, ouais, ils m'ont appelée pour ça cette année.
0: Ouais. Pourquoi on accepte cette proposition-là? Est-ce qu'éventuellement, on va être remarqué? Évidemment, c'est tracé un petit chemin pour une carrière à l'international. C'est probablement un souhait pour Rose-Marie?
2: Oui, j'aimerais ça travailler en France. J'aimerais ça. Moi, quand je pense à un lieu où j'aimerais travailler, c'est pas tant les États-Unis qui m'attirent ou Hollywood, c'est vraiment le cinéma français
0: surtout
2: qui me parle.
0: Surtout ici, hein? c'est pas ça.
2: Ça donne moins le goût. Puis je suis très attachée à la francophonie. J'ai grandi avec le cinéma français beaucoup. Puis c'est les acteurs français, le réalisme qu'ils atteignent dans leur jeu, la scénarisation française me parle beaucoup. Fait que j'ai tourné en France aussi il y a quelques années, donc j'essaie de continuer à établir ces ponts-là. Puis être jury aussi, il y a quelque chose où c'est pas, je pense, dans ma nature de débattre ou de...
0: Oui, avec des Français, ça se passe comment, là?
2: Mais ils sont... Ah, oh, mon Dieu! Ils sont super! Mais tu sais, ils ont l'art du débat, ils ont ça dans leur nature. Fait que c'était comme un défi pour moi d'arriver là puis de me dire, OK, je vais aller aussi défendre mes idées puis parler aussi fort qu'eux. Puis je le voyais comme un petit défi.
0: Rose-Marie, on est content. Bon, tout le monde te connaît, j'ai l'impression. En tout cas, on est intéressé par la culture québécoise, on connaît ton visage. Mais on ne te connaît pas tant personnellement. Je ne te vois pas tant souvent dans des quiz ou dans des télé-réalités. Est-ce que c'est un choix, cette espèce de discrétion-là, de rester un petit peu en marge, qu'on croit tes personnages, mais on ne connaît pas tant la personne. Il y a même des gens qui ne connaissent pas ton nom. Puis après, quand on monte ta photo, on fait « Ah ben oui, elle joue dans tout », mais on ne la connaît pas vraiment. Est-ce que c'est un choix?
2: Oui, à la base, j'ai l'impression que je suis de nature assez, peut-être secrète, peut-être un peu réservée, puis je me mets de l'avant de par les personnages.
0: Ouais.
2: Pour moi, c'est une façon de me révéler puis de m'exprimer. Donc, je pense que ça s'est placé comme ça dans ma carrière dans les dernières années.
0: Ouais.
2: Après, j'ai un petit peu aussi envie de changer ça. Je serais pas fermée à ce qu'on m'invite dans des quiz.
0: Okay.
2: J'aimerais ça le faire. J'aimerais ça tenter ça. Puis...
0: Avoir du popcorn d'en face, ça silence on joue. Tu lances cet appel-là.
2: Je l'essaierais.
0: Mais c'est le fun.
2: Ben c'est ça. Je,
0: oui.
2: je, j'ai comme envie d'explorer un terrain plus pop, plus accessible, puis d'être en contact avec le public. Ça me plaît beaucoup aussi. Ouais. Je pense que c'est quelque chose que je, une chose à laquelle je suis ouverte dans les prochaines
1: les
2: années.
1: Deux. Une carrière en France et des quiz funky au Québec.
2: Je veux tout ça. Le film d'auteur et la grande série populaire, c'est ce que je veux.
0: Tout ce Est-ce que c'est un choix plus difficile à faire en 2026 d'être, de se révéler moins parce qu'on est à l'époque, évidemment, des réseaux sociaux?

0: Sébastien.
1: Ah, bonsoir tout le monde. Bonsoir, tellement content de vous retrouver. J'espère que vous avez passé une formidable semaine. Déjà la mi-septembre. C'est cœur. Hein? Première chose qu'on va savoir, on va être rendu à la mi-carême. Mais poussons pas sur le temps d'une formidable émission ce soir. Et ça commence en force, je reçois la feutrée et veloutée femme libérée. Michel Desrochers, mesdames et messieurs.
2: Bonjour.
1: Bonjour, Michel. Passe un bel été.
2: Je me sens feutrée et libérée.
1: Est-ce que tu
2: te sens...
1: Oui, oui.
2: Tout à fait.
1: Un bel été. T'es toujours en rodage. T'auras fait en tout 100 spectacles de rodage.
2: Oui.
1: C'est tombé beaucoup.
2: C'est incroyable.
1: On en avait parlé. Bonsoir, bonsoir. Il y a des musiciens sur place qui disaient, nous, dans l'ensemble de notre tournée, on fait même pas ça sans spectacle.
2: Oups.
1: mais pourquoi autant de rodage?
2: Ben, parce que les gens achètent les billets. Donc oui. Là, il faut faire les spectacles, évidemment. Je pense que ça fait partie de l'aventure maintenant en humour. C'est comme une partie de la tournée, hein.
1: Ben moi, oui, c'est plus.
2: On dit rodage, j'ai pas de papier dans les mains. Je ne suis pas confuse. Donc, c'est des beaux spectacles.
1: Ouais.
2: Je suis aussi en entraînement à mon demi-marathon.
1: Ah, mon Dieu, c'est vrai. Tu es porte-parole aussi d'un demi-marathon, je pense.
2: C'est ça. Ambassadrice du marathon bénévole de Montréal. Mais c'est le fun parce que ça ressemble au rodage. Tu sais, les deux, tu sues. Tu te demandes pourquoi tu t'es inscrit à ça.
1: Ça a changé ta vie, toi, la course, hein?
2: Ah, oh, tellement, oui. Parce que la
1: c'est
2: psychologie.
1: C'est bon pour la tête,
2: c'est ça. La psychologie de l'athlète, c'est comme la psychologie de l'artiste. Puis tout ça ensemble, c'est merveilleux.
1: Quand j'avais commencé, j'avais fait un tout petit peu de jogging sur quelques mois avant la pandémie pour la soirée, t'es encore jeune. J'haïssais ça pour mourir, mais j'aimais tellement avoir couru.
2: Oui,
1: quel sentiment. Quand tu rentres à la maison. Ah oui, oui, oui.
2: Le chip est meilleur, le sofa est meilleur.
1: Une libido qui renaît aussi. Oh,
2: ben voyons, quelle confession.
1: Mais oui, mais ça ne me servait à rien. Mais il y avait une libido en rapport au corps.
2: Donc si je te vois courir dans la rue, je sais que ta libido est éveillée.
1: Exactement, cette libido. Je suis tellement nostalgique, moi. En parlant de vieilles choses. C'est le moment de vous présenter, en fait, les messages que vous nous avez envoyés. Vous avez été nombreux depuis le début de l'aventure Jeannot Barbecue / Le Beau Dimanche. C'est la fois où on a reçu le plus de commentaires. C'était Sœur Angèle qui était là. Mais on a reçu beaucoup de commentaires aussi à propos de la prestation du formidable Alex Burger, qui a fait une prestation ici d'une chanson tellement nouvelle qu'elle n'a pas de titre encore. Alors, on a lancé une espèce de concours informel. On vous a demandé de nous écrire ce que devrait être le titre de cette chanson-là. On va vous faire entendre un tout petit extrait de la prestation en question.

0: Quelle belle chanson. On nous a suggéré « Le temps fait encore mal », Marie-Claude et sa fille de Saint-Hyacinthe. C'est le fun, ça, nous écouter en famille. Hélène Deneau nous propose « Les corbeaux ». Maxime Catelier, il dit « Je sais pas ce serait quoi le titre, mais je propose « Est-ce que c'est beau ». C'est vrai que c'était magnifique, cette pièce-là. Carl Philippe nous propose « Langue étrangère en territoire connu ». Robert Pichet, « Pensée de fin de journée ». Et Suzanne Gagné, « Jusqu'au bout ». Alors voilà, Alex, si vous êtes à l'écoute, pigez là-dedans. Mais surtout, les gens ont adoré ce qu'on peut appeler le « One Woman Show » de Sorangelle. J'ai posé deux questions. Justine Filly a livré une phrase de sa chronique et elle a fait un spectacle. C'était formidable. Vous avez adoré ça. Sylvie de Granby nous écrit « Merci, merci, merci mille fois pour cette heure avec la délicieuse sœur Angèle. J'ai tellement ri. J'avais les ailes basses en commençant l'émission. Elle a su me faire revivre, me faire éclater de rire. J'en avais mal aux côtes. Alors, s'il vous plaît, réinvitez-la souvent, encore et encore. Pourquoi pas une fois par mois? Ce serait un cadeau ou une bénédiction pour vos auditeurs. Ce serait le fun d'avoir une sœur libérée.
1: Oui,
0: une
1: absolument.
0: Fois de temps en temps. Sœur Angèle comme sœur libérée. Volontiers. André Murdoch, une heure, c'est trop peu pour cette vie extraordinaire. Quelle chance on a qu'elle ait touché l'enveloppe du Canada avec sa joue. Alors, réécoutez cette émission-là pour comprendre la référence. Alors, merci beaucoup pour vos témoignages. Mais je vous préviens, ça sera pas plate non plus aujourd'hui. T'es prête, Michel?
1: Oui.
0: On passe! Ce soir, sur notre plateau en deuxième heure, on roast le père de Xavier Dolan. On l'a invité avec sa guitare. Donc, ça se peut que ça vire en party, cette émission-là. Est-ce que t'aimes beaucoup, toi, le néo-trad folk?

0: sociaux, des podcasts où les artistes, les comédiens, tout le monde se livre beaucoup, ouais. parle de leur sexualité ouvertement dans toutes sortes de podcasts. Est-ce que c'est un choix plus difficile dans la mesure où il y a des gens qui nomment le fait qu'ils choisissent des acteurs en fonction de leur reach? Des ouais. gens qui sont très présents sur les réseaux sociaux se disent, on va les faire jouer dans nos séries parce que ça va amener un auditoire pendant que la télé est un peu en crise. Est-ce que c'est un choix difficile à assumer?
1: Vraiment. Ouais. Je trouve qu'il y a quelque chose de même qui de contre-intuitif, ouais. Du fait d'être justement un acteur, une actrice, de vouloir défendre des personnages, mm-hmm. pas de nécessairement se mettre de l'avant, ouais. donc qu'on nous impose ou de sentir qu'il y a une pression de s'exposer sur les réseaux sociaux, ouais. de se mettre à nu complètement dans des entrevues, dans des podcasts. J'en ouais. écoute quelques-uns des podcasts, mais c'est vrai qu'il y a une espèce de pression de tout dire, de tout révéler. Puis ouais. moi, personnellement, je trouve qu'il y a trop de contenu, qu'on a accès à trop des gens, puis je préfère garder une certaine retenue. Après, il faut ouais. comme jouer la game un petit peu. Puis je suis en train de chercher là, comment naviguer là-dedans en étant heureuse, tu sais, en étant pas déprimée parce qu'il faut que je poste sur Instagram à telle heure pour avoir des ouais. likes. Puis c'est une discussion que j'ai avec beaucoup d'amis comédiennes, avec mon agente. Donc j'essaie de rester intelligente là-dedans, mais mm-hmm. je pense qu'on est dans une époque compliquée pour ça, puis d'autant plus en étant une actrice.
0: Ouais. ouais. Michel, c'est quoi ta limite, toi, de ce que tu as envie de révéler ou pas? Ben, comme humoriste, j'imagine que la limite est un peu plus floue peut-être qu'une actrice, je sais pas.
2: Oui, ben aucune limite, mais c'est-à-dire ouais. que moi, déjà, quand je vais sur la scène, je parle au jeu et j'en dis beaucoup oui. trop. Mon premier spectacle s'appelait Pelote, donc c'est sûr qu'il y avait des détails sur ma vie personnelle la à pudeur, certains moments. Mais je peux comprendre tout à fait cette retenue-là, puis surtout que ces extraits-là sont découpés, lancés dans l'univers. Souvent, il y a un manque de oui. pudeur. Là. Oui. Le plus privé que j'ai parlé à la radio, c'est l'argent. Moi, je trouve que ça, c'est
0: oui,
2: un
0: avec
2: sujet
0: Pierre quand,
2: qui m'a valu un article. Elle a des problèmes d'argent.
1: Ah, super!
2: Qui m'a fait mourir de rire. Mais tu sais, moi, je parle tout le temps pour enlever des tabous, donc c'est rare que ouais. je suis gênée de quelque chose que j'ai dit.
0: Ouais. Rosemary, t'es née en 1995 à Trois-Rivières, deux parents psychologues. Ouais. Qu'est-ce que ça fait comme enfant? Un enfant très équilibré qui nomme ses émotions ou ça fait des mésadaptés socio-affectifs, comme on disait à l'époque?
1: Oh, c'est quelque part entre ces deux extrêmes.
0: Hein? Ouais.
1: Mes parents, ils m'ont certainement appris quelque chose de l'ordre de l'empathie, puis de l'écoute, oh. puis de la compassion. Puis c'est toutes des notions que j'utilise beaucoup quand je joue, puis qui m'ont peut-être amenée à vouloir être comédienne. Comprendre ouais. la réalité de quelqu'un d'autre puis m'y transposer littéralement. Après, tu sais, j'ai eu de la misère à aller voir moi-même une psychologue dans mes premières années de comme jeune adulte parce ouais. que...
0: T'allais pas voir tes parents comme psychologue,
1: j'imagine. Non, non, surtout pas. Non, mais ça me faisait bizarre, tu sais, peut-être. Je sais pas ouais. ce que ça a créé, mais maintenant, je vais voir une psy puis je trouve ça formidable, mais ouais, ben, coudonc, je me révèle. Hein,
0: ouais,
1: je
0: parlais ouais,
1: de pas se révéler. Puis
0: on va faire des clips extraordinaires, Rosemary Perrault. Est-ce que tu leur demandes de l'aide des fois quand tu travailles un personnage? Parce que beaucoup de ce travail-là, comprendre la psychologie des personnages, c'est quoi leur moteur, pourquoi ils font ça? Est-ce que tu t'assois des fois avec eux, avec une proposition de personnage pour comprendre?
1: Oui, je l'ai déjà fait pour le film Peau à peau, notamment, de Chloé Cinq-Mars, qui parlait d'une jeune femme qui est en psychose postpartum. Puis je me suis vraiment documentée. Ah, j'aime toujours le moment aussi, avant de commencer un tournage, où on peut plonger dans une littérature ou de s'inspirer du cinéma, puis essayer de comprendre le personnage de l'intérieur avant de s'en sortir puis de juste plonger dans l'interprétation. Puis mes parents m'ont aidée, oui, avec juste des discussions puis d'avoir leur point de vue plus théorique puis de repartir avec ouais. ça. Je trouve ça assez riche, ouais.
0: Intéressant. Avant le jeu, il y a eu le ballet classique, Rosemary, le mannequinat. Ça fait partie de ton parcours primaire et secondaire avec des filles uniquement. Ouais. Alors, j'ai une question ici de Marc-Antoine, mon recherchiste woke un peu lourdeau. Toutes ces conditions-là, donc danse, mannequinat, école de filles, de quelle façon ça a façonné ton rapport à l'image, Rosemary Perrault?
1: Oh là là, sans doute un peu négativement.
0: Ah ouais?
1: Ben, école de filles, je sais pas, parce que j'ai quand même vraiment aimé et appris une certaine sororité ouais. en étant ouais. entourée de filles constamment. Après, le ballet classique, le mannequinat, même si je suis fan de cet art-là, ouais. de la danse, il y a quand même beaucoup de dictats puis une pression de correspondre à une certaine image. On ouais. est constamment face à un miroir quand on pratique cette discipline-là. Puis le mannequinat, ben j'en garde pas de si bons souvenirs. Ça a été, disons, une job étudiante pendant quelques années.
0: Ouais.
1: J'ai rencontré des gens formidables. Il y a des stylistes qui sont super. Il y a quand même une création qui peut être très belle et intelligente. Mais pour les femmes, pour ce qu'on impose à des jeunes femmes, parce ouais, que les mannequins ouais. sont toutes très jeunes. Puis donc tout ça m'a plus créé des complexes que décomplexé.
0: Ouais.
1: Puis à un certain point, quand je me suis mise à jouer aussi, j'ai voulu

0: mettre ça complètement de côté pour pas qu'il y ait de lien qui soit fait entre ma carrière de mannequin, disons, puis mon envie de jouer puis d'incarner des personnages. Je voulais vraiment séparer les deux.
1: Comment ça réagit des parents psychologues quand ils apprennent que leur fille veut faire du mannequinat?
0: Ah, ils étaient pas très emballés.
1: Ah non, hein?
0: Non, ils étaient... puis je comprends maintenant. À l'époque, ça me fâchait un peu. Je me disais, ben voyons, c'est une façon comme une autre de gagner sa vie puis de faire un truc que je trouvais cool à cette époque-là, tu sais. Mais je comprends maintenant parce que je pense que eux voyaient le côté plus sombre de cet univers-là puis ils voulaient peut-être m'en protéger un petit peu.
1: Ouais.
0: Voilà, ouais.
1: J'aimerais qu'on parle du monstre, un rôle très important. Tu étais formidable dans cette série-là. Donc, c'est le récit d'Ingrid Saint-Pierre. En fait, ça a été...
0: Ingrid Falaise.
1: Je mélange tout le temps les deux noms. Je sais très bien laquelle est laquelle. Une formidable chanteuse et une formidable actrice, mais je mélange tout le temps les deux noms. Puis là, je trouvais pas en plus la section dans mon texte. Je me disais, j'ai pas besoin de mon texte.
0: La seule fois où tu te fais confiance.
1: c'est ça qui arrive quand je me fais confiance. Le monstre, donc, c'est le récit d'une Ingrid hein, qui parle donc de cette violence dont elle était victime dans son couple. Et c'était un rôle qui a été marquant pour toi. On t'aborde encore dans la rue pour en parler. Est-ce que tu t'imaginais que ça allait avoir cet impact-là, que tu allais devenir comme, de manière un peu informelle, presque une porte-parole, en fait, de cette cause-là, des femmes qui ont vécu ou qui vivent de la violence conjugale présentement?
0: Non, je m'y attendais pas vraiment. Non, c'était mon premier gros rôle aussi. C'était la première fois que j'avais 30 jours de tournage, que j'étais là tous les jours, dans toutes les scènes.
1: Mon Dieu,
0: Puis c'était comme une grosse charge émotive puis un gros sujet à défendre. J'avais envie de plonger là-dedans comme comédienne, mais je pense que le côté, justement, porte-parole, qui se fait un petit peu malgré soi, me faisait un peu peur à l'époque. Puis finalement, quand la série est sortie, puis dans les années qui ont suivi, quand j'ai vu le réel impact, j'ai accueilli ce rôle-là à bras ouverts. Puis ça me touche de savoir que j'ai participé à cette série-là, parce que c'est tout le temps le but, je pense, quand on fait une œuvre comme ça...
1: Que ça
0: résonne. Puis ça justifie complètement la place de l'art, puis de l'importance de l'art dans nos sociétés. Puis je me souhaite d'autres projets comme celui-là.
1: Mais est-ce que tu trouves ça lourd des fois? Est-ce que des fois, tu te sens pas adéquate? Parce que, bon, je pense à Marc-André Grondin, qui est venu ici à l'émission et qui parlait de l'impact du film Crazy auprès de la communauté LGBTQ. Il disait, j'avais beaucoup de témoignages après, j'en ai encore beaucoup aujourd'hui. Des gens qui me disaient merci, j'ai fait mon coming out. Puis il me disait, on dirait que je trouvais ça lourd, je savais pas quoi dire parce que je suis pas gay, j'ai pas fait de coming out. Je peux imaginer ce que c'est, mais on dirait que j'étais un peu démunie face à ces témoignages extrêmement généreux, là. Est-ce que tu as déjà senti ça aussi?
0: Oui, puis peut-être aussi, surtout quand on sent qu'il y a un truc qui est peut-être pas réglé. Tu sais, je recevais beaucoup de messages de femmes qui me disaient être dans des situations difficiles ou qu'une amie ou quelqu'un près d'eux, puis j'avais pas nécessairement les ressources ou moi. Donc, j'ai essayé de diriger des gens vers les meilleures ressources. Ouais. Mais oui, comme comédien, parfois, je pense qu'on se dit, mais mon Dieu, je suis juste une actrice, là.
1: Le poids, quand même, c'est fou. Si on parlait de Donald à une certaine époque, bien sûr, les gens pensent pas que t'es cette femme-là, mais il y a quand même une association qui se fait. C'est quand même fou, le pouvoir du jeu, ce que ça fait chez les gens, là.
0: Vraiment, c'est tellement flatteur. Je pense que c'est pas pour ça qu'on fait ça, mais en même temps, moi, quand on me demande est-ce que ça t'agace des fois de te faire reconnaître, de te faire saluer dans la rue? Pas du tout, parce que c'est toujours tellement gentil, bienveillant, puis plein de désir de nous communiquer que finalement, on a bien fait notre job, puis qu'on sert à quelque chose dans cette société-là, où parfois on se fait dire aussi, bon, l'art et les subventions pour l'art, on va... Donc, je trouve que ça a une vraie valeur.
1: Parce qu'on a vu récemment, dans le Journal de Montréal, des enquêtes, tout le monde ne veut plus rien savoir des artistes, puis c'est des subventionnés, des coûteux, il y a comme... Présentement, c'est difficile pour les artistes.
0: Complètement. C'est ça. On dirait que ce contrepoids-là me fait surtout du bien.
1: Ouais. Je regarde beaucoup ton Facebook, qui est très littéraire. T'aimes beaucoup lire.
0: Ouais.
1: Tu partages tes lectures. T'as étudié aussi en scénarisation. C'est beaucoup. Quand est-ce qu'elle va éclore, la scénariste, l'autrice?
0: J'ai pas étudié en scénarisation, j'ai étudié en cinéma à Concordia, puis j'ai fait des cours en création littéraire dans les dernières années parce que j'avais du temps, puis j'avais cette envie-là justement qu'il y ait une pratique plus concrète. Après, c'est toujours difficile de parler de projets qui n'ont pas encore eu lieu parce que je veux pas comme me jinxer.
1: Bien sûr.
0: Mais
2: dans la voix, tout ça, j'entends comme des clés USB complètes de secrets.
0: Des journaux dans des tiroirs. Il y a ça, mais il y a rien de si concret. J'ai travaillé dans les dernières années sur des projets de scénarisation de court-métrage, sur une adaptation d'un roman aussi que j'aurais bien voulu qu'il se tourne en long-métrage. on n'a pas eu l'argent, fait qu'il est un petit peu tabletté pour l'instant, ce projet-là. Puis là, je dirais que je suis comme plus à la recherche de, d'une bonne idée qui ferait que je pourrais mettre en pratique cette envie-là que j'ai d'écrire, que je fais pour moi, que j'essaie d'avoir cette pratique-là dans ma vie personnelle. Mais oui, j'aurais comme besoin que ça se mélange à mon travail d'actrice parce que bien que j'adore être devant une caméra puis sur un plateau, je me sens aussi beaucoup dans le désir, dans l'attente d'un oui puis dans le désir de, d'une autre personne qui me dit si oui ou non je vais travailler dans les trois prochains mois.
1: D'être validé par les autres, d'être proactive, il y a quelque chose de grisant aussi, j'imagine.
0: Complètement.
1: Ouais. Toujours dans le but de mieux te connaître, Rosemary, on a un nouveau segment aujourd'hui qu'on inaugure maintenant.
2: C'est le moment du questionnaire. On fouille ton Facebook.
1: Oui, alors... Comme si on était en 2007. On fouille ton Facebook pour mieux apprendre. Ah, t'as l'air contente.
2: C'est pas moi et je me sens nerveuse.
1: En 2026, est-ce que tu as fini par trouver des billets pour le spectacle de Gab Bouchard?
0: Oui, mais là, j'en cherche pour son show à Rivière-du-Loup, vendredi prochain.
1: Ah, intéressant. Donc, si vous avez des billets à donner, est-ce que tu fais ça souvent en utilisant peut-être ta notoriété, en espérant qu'il y ait des gens qui disent « Hey, cette grande actrice cherche des billets, on va y en trouver. »
0: Mais je fais ça quand il y a une bonne raison derrière.
1: Oui.
0: Ben le gars Bouchard, je me disais, c'est une bonne raison. Ça se peut que ça marche, puis ça a marché.
1: Ça a marché.
0: Ça a marché.
1: Donc, grande fan de Gab Bouchard,
0: ouais,
1: une deuxième fois.
0: J'aime bien Gab Bouchard, j'aime bien les artistes québécois. Là.
1: Aime ça.
0: C'est le genre de show où je suis heureuse. Fait que oui, je suis allée. Puis c'était une soirée où il y avait les Canadiens qui jouaient, puis il y a comme un but qui a été marqué en plein milieu de sa toune de rappel. C'était fou. Donc, je veux revivre ça à Rivière-du-Loup, là, s'il vous plaît.
1: À Rivière-du-Loup, donc vendredi prochain, 28 septembre 2025, tu cherchais à emprunter un beanbag. Est-ce que tu n'as pas en trouvé un? Pourquoi tu cherchais ça désespérément?
0: Mon Dieu, c'est parce que je faisais...
1: Bon, d'abord, un beanbag, là, c'est comme les gros fauteuils.
0: Oui, les gros poufs.
1: Un pouf, on se garoche puis que ça prend la forme de notre corps.
0: Exact,
1: là.
0: Exact. J'avais vraiment besoin d'un beanbag parce que je faisais les auditions du théâtre du CEP qui font des auditions publiques chaque année. Je m'étais inscrite là, avec mon chum qui est acteur puis c'était une scène où il y avait un beanbag puis c'était comme une scène de coloc, deux colocs qui se parlent puis moi, je devais été foiré dans un beanbag. On a trouvé, on a fait nos auditions.
1: Ah, est-ce que vous avez été retenu pour un rôle?
0: Ben, en fait, c'est comme des auditions ouvertes
1: au
0: où on devient dans une banque d'acteurs. Puis moi, j'espère vraiment faire du théâtre dans ma carrière. Fait que c'était un peu de lancer ça dans l'univers puis de voir s'il y a des retombées. Il n'y en a pas eu encore, mais j'espère fort.
1: Ton conjoint qui est, pour ne pas le nommer, Joachim Robillard, qui est un très grand acteur, qui fabrique du miel aussi. Il y a une miellerie. J'ai un petit miel triste à la maison. C'est une bouteille. C'est écrit miel triste.
0: Ben, c'est le meilleur. Très bon. C'est le meilleur miel.
1: 7 octobre 2024, tu cherchais un tuyau pour ton frère Thomas qui cherchait une job de barman. Est-ce que ça s'est trouvé finalement?
0: Ben, mon frère vient d'avoir son.
1: Ah, je pensais qu'elle disait mon frère vient de décéder. Ça arrête, t'es bête. Ben non, mais c'est vrai. Mon frère restait bête des fois.
0: Mon frère va très bien. Il a trouvé une job de barman, mais là, il vient aussi de devenir courtier immobilier pour les gens de la Mauricie qui cherchent un courtier immobilier. Thomas Perrault. il est super, mon frère.
2: La championne des plats.
1: Ah, oui. Et en terminant 2 septembre 2020, je cherchais le meilleur prof de chant au Québec.
0: Ouais.
1: Est-ce que tu as trouvé? Est-ce que c'était pour toi?
0: Mais pour moi, oui. J'avais comme envie de chanter un été où il n'y avait pas trop de travail.
1: Okay.
0: Puis je suis allée chanter des tunes avec une prof. Puis ça a été très libérateur. C'est comme un exercice que j'aurais envie de faire maintenant à temps perdu. Puis aussi pour peut-être éventuellement, si on me demande de chanter dans un film, je pourrais dire oui, j'y arrive. Ou tu sais, oui, je suis à l'aise.
1: Fait que, chante ou quelque chose.
0: Ah, là.
1: Oui, oui.
0: OK. Je sais pas.
1: Pauvre. Tu viendras faire une prestation.
0: Une prochaine fois.
1: Oui, au cabaret. Tu viendras. C'est un grand plaisir de faire ta connaissance, Rosemary. Merci, mesdames et messieurs. Mesdames et messieurs, merci à toi.
0: Mais merci à vous tous et toutes.
1: Merci, Rosemary.
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1: Ah, Rosemary Perrault, celle que t'entends, notre voix maison aujourd'hui, parce qu'une voix maison différente à chaque semaine, c'est des gens du public qui sont cette voix-là, parce qu'on peut vous entendre. Hein? C'est votre radio, comme diraient les communications de Radio-Canada. C'est Geneviève Jeté qu'on vient d'entendre, qui est autrice, qui vient de sortir un livre dont on a beaucoup parlé, que vous avez peut-être vu passer, qui s'appelle Obsédé, qui parle des TOC. Et c'est un cherry blossom qui est dessiné sur la page couverture. Procurez-vous ce livre-là, on est très contents qu'elle soit avec nous. Rosemary, t'es très chanceuse parce qu'à ta droite, il y a la grande Michèle Desrochers qui nous lève sa chronique de la semaine, mesdames et messieurs.
2: Wow! Les gens sont fous! Ils sont faux en studio. Et oui, chronique qui sera faire œuvre utile, je l'espère, parce que j'ai trouvé des activités gratuites à faire. Ça vous intéresse?
3: Oui. Oui, le

0: confus avec
1: c'est pas
0: des
1: plate,
0: yeux d'habitude, de...
1: des activités gratuites.
0: Non, mais c'est ça, non. Les gens me regardent en mode Michel, dans cette économie, de quoi tu oui. nous parles? Vous avez peut-être des amis anglophones ou jeunes qui disent à tout va l'expression in this economy, qui se traduit en bon français par mode prendre un gagnant à vie. Ou encore bon, qu'est-ce que Donald a encore fait aujourd'hui? Hey, les tarifs, ça va, hein? Les tarifs sur tout, le métal, les objets, c'est quoi prochaine affaire? Les tarifs sur les adverbes? C'est-tu pour ça que Mathieu Bock-Côté a déménagé en France? Mais qu'est-ce qui est bravo. Gratuit dans notre monde à part venir assister en personne au beau dimanche mais de oui. Jeannot, au Boswell?
2: Ça vaut la peine, ça!
0: Je sais, Jean-Sébastien, on est écoutez, à travers la francophonie, donc j'essaie de ratisser large, parce que des fois, dans les médias, on est montréalo-centriste, ouais. hein? On pense juste à ça. Même dire montréalo-centriste, ça fait montréalo-centriste, là. Personne de la région dirait ça. Il dirait, hey, parlez de nous autres aussi. Il dirait, c'est-tu moi ou les louanges, c'est rien qu'un gars? Non, je suis pas venue vous inviter dans un resto branché du centre-ville ou dans un bar caché où faut dire un mot de passe pour être capable d'entrer. Hein? Parce qu'un mot de passe, c'est gratuit, mais si faut que tu payes quelqu'un pour le savoir, ça arrête d'être gratuit. Là, on peut en faire des activités montréalaises. Ça existe, là. Compter les seringues au parc, se cacher dans des nids de poules comme la nouvelle intrigue de Stat, ou essayer de retenir son souffle le plus longtemps possible dehors quand la qualité de l'air est mauvaise. C'est des belles activités de ville, ça. Mais moi, oui. j'en ai inventé des meilleures. On peut aller plus loin que ça. Plus gratuit. Activité numéro un. S'imaginer faire une activité qui coûte cher, mais dans sa tête. Ah. Moi, je te fais un voyage astral à la ronde dans ma tête. 0 $, passe, flash, gratuite. Pensez-vous vraiment que je vais faire la file dans ma tête? OK, activité numéro 2. Tu peux l'essayer, ça, JS, à la ouais. maison. Tu peins de la vaisselle que tu possèdes déjà un peu avec un petit pinceau, là. Puis tu t'imagines au café céramique. C'est incroyable. Tu peux aussi manger les yeux fermés et penser être au resto au noir.
2: Ah.
0: C'est intéressant quand même. Ouais. Ou encore, les gens sont convaincus. Hein? Tu peux aussi aller voir du théâtre dans les parcs. Ou comme j'aime appeler, voir des comédiens détester leur vie à 40 degrés pour essayer de payer leur loyer.
2: La roulotte.
0: Activité gratuite qui donne un bon buzz. Je vous propose un coup de chaleur. Ça, là, ça donne envie. Hein? Le meilleur, c'est que tu vas dans une fête foraine qui a lieu dans un parking. Ça, c'est un coup de chaleur garanti. Les fêtes foraines de stationnement, c'est les meilleures parce qu'il y a un petit stress, hein? Parce que les manèges, on ne sait pas s'ils sont solides, solides. Parce que d'une ville à l'autre, il est monte, puis il est démonte, puis il est monte, puis il est démonte. Puis moi, chez nous, j'ai une bibliothèque IKEA qui a survécu à 4 déménagements. Ouais. Il manque 2 vis à balotte. Mais ben, tiens.
2: La Billy, là.
0: Ouais. Ben, imaginez une roue qui suit 16 déménagements. T'envoies ton enfant dans la grande roue la tester, là. T'en envoies ton enfant le moins préféré. J'appelle ça un goûteur de manège. Il y en a qui trouvent ça de mauvais goût, puis les autres ont imaginé un de leurs enfants. Avant, on faisait des tours de machine. Tu faisais tout ça, toi?
2: Ben oui,
0: un
2: après
0: tour
2: le souper.
0: D'auto.
2: Ben oui.
0: Aller voir les maisons de riches. Ouais. Maintenant, c'est une activité de riche rouler en auto. Oh, moi, j'étais à une décision de guerre de Trump de m'acheter un véhicule de type pierre à feu. Et on peut même plus monter des montagnes gratuitement. T'arrives à une montagne, ils disent « on est sold out ». Hey, je m'en viens pas voir Madonna, je veux monter le Mont-Saint-Bruno avec des bartendes dans les poches. J'ai pas demandé à voir Céline, je veux une excuse pour manger 6 bartendes en un après-midi. Pas celle santé, là. Pas celle qui fait beaucoup de miettes, celle qui ont goûté à l'émission L'épicerie. Puis l'animatrice a dit, oh, c'est tellement sucré, on dirait un dessert. Celle-là que je veux. Je veux des belles activités, des activités qui coûtent pas cher. Aller aux pommes, acheter des fruits que tu manges pas de l'année d'habitude, t'achètes 4 sacs. Tu payes à livre, des activités qui marchent comme le jambon. Payer à livre, ça, j'aime ça. Comme aller au citrouille, c'est pour mettre ça sur Instagram. Personne n'a besoin de cueillir sa propre citrouille. C'est comme aller aux danseuses. Tu y vas pour le plaisir, tu mets pas ça sur Instagram. OK, on a quasiment plus de temps. Là, faut que je te parle des activités pas si chères, parce que t'auras vu que les gratuites, il y en a plus vraiment. Là. Fait que là, je t'en ai négocier des papiers. T'as le planétarium. Ça, c'est incroyable. Justement, tu
2: c'est
0: vas
2: gratuit,
0: là...
2: C'est gratuit, le planétarium?
0: Non, c'est pas okay. cher. Oublie la gratuité, ça n'existe plus. Mais là, c'était le fun, tu t'en vas, là, t'es assis, là, puis il y a une voix douce qui t'explique la précarité de l'infini de l'univers. Puis je sais pas c'est quoi qui est le fun de faire une attaque de panique un mercredi après-midi dans un beanbag.
3: Oh.
0: C'est quoi l'échange? J'avais une joke de beanbag, hey, mesdames oui. et messieurs. Les gens sont fous. Non, un beanbag, c'est pas fait pour faire une attaque de panique, c'est fait pour faire un bad trip de drogue, mes amis. Sinon, Sinon, il y a aussi le biodôme, mais soyons honnêtes, on pourrait aussi appeler ça les pingouins puis toutes les autres affaires qu'on s'en
2: fout. C'est juste ça qu'on va voir pour
0: les pingouins. Ben, oui. Des fois, les loutes sont là, mais les loutes, ils dorment. Mais les pingouins, eux autres, ils dorment pas. Même quand ils dorment, ils sont de bout. Puis je vais vous donner une bonne activité gratuite. Là, moi, chaque année, je la fais. Faire ses impôts soi-même. C'est vraiment le fun. Puis là, ça donne d'autres activités gratuites, genre 14 heures au téléphone avec Revenu Québec. Gratis, là! T'as de la musique, t'as du plaisir. Puis ça, ça amène à la plus belle des activités gratuites. La prison.
2: C'est vrai que ça coûte rien, la prison.
0: Mais non, c'est vrai, ça coûte rien. La bibliothèque aussi, sa dernière affaire, ouais, coûte presque rien.
2: Il n'y a même plus de frais de retard maintenant.
0: Mais non, il n'y a même pas de publicité dans les livres. La seule place, t'as pas de pub. Imagine, tu lis ton Patrick Sénécal, boum! Une pub pour un concessionnaire de la Rive-Nord. Ça fesse, là! Une pub deuxième chance au crédit entre deux scènes où on est... On arrache les jambes à quelqu'un. Ça fait ça! Fait que là, j'espère que tout le monde a pris des notes pour les activités gratuites, hein? Puis là, je te souhaite un bel automne, Jean-Sébastien. Oh. Et paye pour rien, c'est mon seul conseil.
2: Michel Desrochers, mesdames et messieurs!
0: Merci tout le monde! J'espère que c'était bon, mais c'était gratis!
2: C'est gratuit, mais tellement bon. Mon invité au cabaret ce soir, vous allez tomber en amour avec lui si c'est pas déjà fait. Il accompagne sur scène des artistes comme Simon Kearney et Marco Emma, mais c'est sous son projet solo Néo Trad Fold que Queer qui nous rend visite ce soir. Voici l'auteur, compositeur, interprète Héron, mesdames et messieurs! Bonsoir Héron.
1: Bonsoir JS.
2: Très content de t'avoir avec nous aujourd'hui. Bon, d'abord évidemment, Héron, on s'entend que c'est probablement pas ton vrai nom. Ça vient d'où ce nom-là, Héron?
1: Ben mon prénom c'est Henri.
2: Oui.
1: Fait que j'avais envie de quelque chose qui se rapprochait de mon prénom, mais aussi qui évoquait la nature dans mes chansons. Une de mes façons d'évoquer comme le folklore, puis le patrimoine québécois en quelque part, c'est beaucoup par la nature. Fait que ça faisait bien du sens. Puis pour l'explication un petit peu plus crunchy. J'étais sur le bord de la rivière Doncaster, puis on a fait un petit trip de moche avec mes amis. Puis je suis en train de réfléchir à ça, c'est quoi mon identité? Puis il y a un héron qui est passé, puis je suis comme, c'est
2: ça ton identité, c'est formidable. Ouais, voilà. Est-ce que tu as déjà créé sous la drogue, Michel Desrochers?
0: Ah oui, tout à fait. C'est comme ça que j'ai trouvé mon propre nom. Moi, je m'appelais pas comme ça. Hein?
2: Dans la presse, on te décrit, je t'ai présenté comme ça tantôt, comme étant un artiste qui fait de la musique néo-trad, folk, queer. Mm-hmm. On dirait que c'est inventé spécifiquement pour fâcher les journalistes du Journal de Montréal.
1: Ouais.
2: Qu'est-ce que c'est exactement cette identité-là?
1: Ben,
2: cette musique-là?
1: Ouais, ben en fait, tu sais, moi, j'ai avant de faire ce projet-là, j'avais un band avec mon frère qui s'appelle Kinked. Frère jumeau. Puis, ouais. Ben, tu sais, moi, je suis queer, fait que ça a toujours fait partie un peu de mon processus de création.
2: Ouais.
1: Puis après ça, ben, quand j'ai voulu faire un projet solo, ben, tu sais, moi, le folk, tu sais, tout ce qui est Vallière, Beaudommage, Joni Mitchell, ces trucs-là, ouais, ça m'a toujours inspiré. Puis, ben après ça, j'étais comme, OK, si on revient à la racine étymologique de la chose, c'est quoi le folklore? Puis, moi, je connaissais très mal, en fait, le folklore québécois. Fait que c'était un exercice de découverte de ce répertoire-là, puis de ces communautés-là, tu sais, parce que, bon, il y a la musique traditionnelle, mais il y a aussi la danse traditionnelle, tu sais, ouais, ça ratisse super large. Fait que ça a été comme un exercice de découverte à ce niveau-là, puis après ça, ben, de rattacher ça à mon identité à moi, d'où le côté queer.
2: Mais c'est intéressant ça, parce qu'on pourrait naïvement poser la question de quelle manière de la musique peut être queer, de quelle manière une identité, une orientation sexuelle, etc., définit la musique qu'on fait.
1: Mais c'est drôle parce que j'avais fait une entrevue avec le magazine Fugue, puis j'avais posé la même question à la personne qui m'interviewait. Puis il m'avait dit de quoi de très intéressant que ben je trouve qu'il y a bien du sens. C'est comme ben si t'es queer puis que tu décides de l'assumer dans ce que tu fais, ben ça devient de l'art queer. Puis puis je pense aussi que c'est important pour moi de, tu sais, je pense que le folklore, la musique traditionnelle est quand même associé à tu sais un côté un peu bonhomme, un peu mononcle, tu sais, tristement, alors que c'est pas ça du tout.
2: Ouais.
1: Mais je pense que d'amener une lunette complètement différente à ce ces arts-là, ça permet d'amener quelque chose de moderne à la chose aussi.
2: Ouais. C'est une proposition vraiment intéressante. Héron, bon, en avril dernier, tu as sorti un album Verger. Donc, encore là, c'est du folk qui va puiser dans les codes de la musique trad. On va écouter un petit extrait d'une de mes chansons préférées cette saison. Hein, c'est la chanson Verger. On écoute.

0: C'est très beau, cette chanson-là. Bon, tu parlais tantôt de tes recherches, hein, tu t'es intéressé à tout ce qui se faisait dans le traditionnel, mais beaucoup de manière très investie. Héron, tu as suivi des formations musicales traditionnelles, des ateliers de conte, des leçons de gigue, rien de moins, tu es allé dans des veillées de danse, tu as épluché des archives. C'est beaucoup d'investissement, ça.
1: Ouais, mais puis tu sais, ce qui est cool là-dedans, c'est que mettons aller dans des veillées de danse, ben c'est quelque chose de super accessible. Tu sais, je prétends pas que ça soit quelque chose d'extraordinaire que j'ai fait là. Tu sais, mais je pense que le fait d'apprendre la gigue québécoise, puis ça a été une porte d'entrée extraordinaire vers rencontrer les gens de la communauté trad, mettons. Tu sais, parce que tu sais, moi, j'ai pris des cours dans une troupe de danse qui s'appelle Tissé Serré à Laval. Puis quand j'ai commencé ma première année, j'étais pas assez bon pour être avec la troupe d'adultes. Fait que j'en sais avec la relève. Fait que c'est des ados qui avaient comme entre 12 et 15 ans. Toutes des filles. Moi, je suis le seul gars de 27 ans qui s'est pointé là. Fait que le premier cours, ils ont fait genre monsieur. Puis, mais finalement, c'était... Fait que c'est ça. Puis des... Tu sais, des jeunes de différents horizons qui se rassemblaient pour danser la danse folklorique québécoise. Puis j'étais comme, mais c'est donc bien cool, ça. Puis après ça, quand j'ai gradué chez les adultes, tu sais, c'est tous des gens aussi qui sont super passionnés puis qui portent les arts traditionnels parce que ça les passionne. Tu sais, il n'y a rien de glam là-dedans. Il n'y a rien de t'as pas de like tant que ça ou d'argent au bout de ça, mais... Fait que ça m'a beaucoup touché, inspiré, puis donné envie de continuer de créer dans cette veine-là.
0: Ça prend combien de temps de maîtriser la gigue? Parce que, bon, de l'extérieur, on se dit, c'est pas de la claquette. Non. C'est comme moins spectaculaire, j'ai envie de dire. Ça a l'air facile, mais c'est sûrement pas facile.
1: Ben non, ben en fait, la grande différence avec la claquette, c'est notamment le soulier, tu sais, qui fait comme moins de bruit. T'as pas la claquette en métal, fait que peut-être ça garoche un peu moins. Ouais. Mais je sais pas trop, tu sais, dans le sens que c'est un peu comme les instruments de musique. Il y a des gens qui passent des années à giguer puis qui l'ont toujours pas, tu sais.
2: Ouais. Mais ça, c'est moi, je pense. Ouais.
1: Ça dépend des gens, tu sais. Mais moi, étant donné que j'avais un background musical puis que c'est très percussif comme danse, ben ça a été assez rapide, mais tu sais, je me prétends pas expert en la chose, mais tu sais, je me débrouille.
0: Et complètement ailleurs, Héron, t'as une influence, quelqu'un qui t'aime beaucoup, et ça n'a rien à voir avec tout ce dont on parle depuis tantôt. On écoute un extrait.

0: Moi aussi, c'est une obsession Bad Bunny depuis un an. La parenté n'est pas évidente avec ce que tu fais. Pourquoi Bad Bunny?
1: Il incarne cette force-là, je trouve, qu'il y a dans les musiques latines modernes, cette espèce de fierté-là de mettre à l'avant justement des rythmes traditionnels, les inspirations du folklore qui s'est totalement assumé, tu sais. Puis moi, dans ma démarche à moi, j'écoutais ça, puis j'étais comme, hey, mais comment ça se fait que au Québec, parce que je suis pas le seul à essayer de revaloriser, mettons, le patrimoine musical, tu sais, je prétends pas ça, mais je pense qu'on a besoin d'amener de l'eau au moulin pour essayer de le voir sous une lunette plus moderne. Mm-hmm. Puis, fait que Bad Bunny, entre autres, m'a beaucoup inspiré là-dedans. Tu sais.
0: C'est une démarche vraiment intéressante. Tu parles de revaloriser la culture d'une certaine identité québécoise. Il est question aussi de masculinité dans ces textes-là qu'on questionne. Il y en a quelques-uns qui le font présentement. On pense à Les Louanges, Alphonse Bisaillon aussi, qui va venir bientôt. Pourquoi c'est important pour toi de redéfinir ces identités-là dans ta musique?
1: Ouais.
0: Ce qu'on entend de plus en plus, c'est relativement nouveau puis extrêmement réjouissant.
1: Mm-hmm. Pour mon expérience personnelle, je pense que, mettons, moi, j'ai beaucoup... J'ai joué au football au secondaire.
0: Ah,
1: j'ai pas l'air de ça, j'ai pas le casting, mais... j'ai beaucoup, beaucoup essayé de fitter dans le moule puis d'être un gars. Puis je pense qu'au final, ça m'a fait de la peine parce que, je suis gay puis je suis comme, j'avais pas rapport à... Là-dedans, mais même, je pense, pour les hommes straight, je trouve qu'on se met beaucoup de pression à être fort, à avoir un certain standing, puis une certaine façon de faire quand on est un gars qui peut être... je pense qu'on n'est pas obligé de s'imposer ça, tu sais. Puis c'est juste le fun d'essayer de voir si on laisse tomber ça, c'est quoi qui s'ouvre à nous, tu sais.
2: Ouais. La vie de vestiaire, hein? Moi, j'ai des amis hétéros qui me partagent que ça n'était pas une belle expérience pour eux non plus, ambiance-là.
1: Ça, les vestiaires, c'est la partie le fun, tu sais.
0: Je m'en allais faire une blague, mais je me disais, il va me juger. Si je fais ça, je vais avoir l'air dans le monon.
2: C'était habillé comme une gigue.
0: on a le grand plaisir de t'avoir en prestation ici ce soir. Tu vas nous interpréter donc une exclusivité. Donc forcément, c'est pas sur l'album. Ça s'appelle « De terre en vigne ». C'est une réinterprétation, corrige-moi, d'une chanson à boire. Faudrait peut-être presque s'expliquer aux jeunes c'est quoi les chansons à boire.
1: Oui, ce que je trouve fascinant de cette chanson-là, c'est parce que c'est une chanson du répertoire traditionnel que j'ai pas encore en disque, mais que je joue en spectacle, puis que ça part de la prémisse de la toune à boire. Là. C'est comme il y a les références au vin, puis tout ça. Pis, mais c'est en fait une chanson sur le cycle de la vie qui est absolument magnifique.

0: vous aurez, ça sera extrêmement exclusif parce que c'est comme dans longtemps.
1: T'sais. On est très content d'avoir en exclusivité. Mais c'est un grand plaisir de faire ta rencontre.
0: Ouais, apparemment.
1: Enfin, ouais. Mais... Merci beaucoup. Alors, tu peux aller t'installer tout doucement. Tu vas nous chanter La Pomme après l'émission. Vous allez écouter l'album Verger, disponible sur toutes les plateformes. On va te voir en spectacle. Aussi, les dates sont disponibles sur ton site, évidemment, héronmusique.com. On est très content de t'entendre. Voici Héron, mesdames et messieurs.
0: Ça, c'est le bout que ma mère elle va préférer quand elle va écouter l'émission.
1: Elle l'entendra pas.
0: C'est
1: pas
0: <malin. rire>
1: On pourrait le laisser.

0: Ah. Héron, mesdames et messieurs, c'est tellement beau! Wow! Quelle belle voix en plus! On a hâte d'entendre ce projet-là, mais en attendant, allez, écoute, faites un tour de machine, justement, Michel. C'est ce que j'ai fait en écoutant cet album-là. C'est vraiment extraordinaire. Merci beaucoup, Héron.
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0: Mon étoile de la semaine, c'est une jeune étoile montante sur les réseaux sociaux où il nous explique ce que ce doit être de vivre comme traitement depuis ses diagnostics de leucémie. Voici le très inspirant Jules Raymond, mesdames et messieurs.
2: Merci.
0: Bonsoir Jules, bonsoir, merci beaucoup d'être avec nous. C'est un terme galvaudé un peu inspirant. Tout le monde est inspirant, puis il y a peu de gens qui le sont vraiment. T'es vraiment quelqu'un d'inspirant sur les réseaux sociaux, Jules. Pour ceux qui te suivent pas, alors t'as 25 ans et t'as documenté tes deux dernières années où t'as combattu pas une, mais deux leucémies. Et t'es pas le seul. Hein. Il y a beaucoup de gens sur les réseaux sociaux. On va y revenir. Pourquoi les gens décident de faire ça, de documenter ce parcours-là? Le 28 mai 2024, tu venais juste de commencer ta carrière

0: de jeune professionnel, ouais. Et tu as appris cette nouvelle d'une première leucémie. Comment tu as reçu ça, cette première nouvelle-là, Jules?
1: Mais le premier diagnostic, c'était vraiment un moment un peu... comment dire? C'était comme le... On est en train de finir Game of Thrones avec ma copine, ouais, dans la chambre d'hôpital. C'était un beau moment. C'est le dernier épisode de la dernière saison.
0: Ouais.
1: Et le médecin rentre et on n'était pas supposé d'avoir de nouvelles du test que j'avais fait...
0: Le jour même.
1: Et ouais, lui, il rentre et là, les parents sont pas là. C'est un peu justement l'annonce que tu veux pas faire.
0: Ouais.
1: Puis, ben, ça a été un énorme choc. Parce que la première fois que je suis rentré à l'hôpital avec la fièvre, on m'avait dit « c'est pas une leucémie ».
0: Bon.
1: Donc, deux semaines plus tard, de me faire dire que c'est la leucémie, le choc est encore plus gros. Là. C'est comme si...
0: Ouais.
1: OK, on m'avait toujours dit que c'était pas ça, et là, c'est ça.
0: Parce que t'avais été rassuré, là, après ça, tu tombes une deuxième fois. C'est ça qui est quand même assez épouvantable. Qu'est-ce qui s'est passé dans ta vie pendant ces deux années-là?
1: Ben, j'ai vécu après la première rémission. Parce que le premier cancer, ça s'est vraiment bien passé dans le sens que tout ce que les médecins me disaient, donc ça va prendre un mois après la chimiothérapie, tu vas sortir de l'hôpital, puis ensuite tu auras une greffe, ça va prendre un mois, tu vas sortir. Tout ça, c'est fait vraiment là, textbook. Puis quand, pendant cette année-là, je me suis mis en forme à un point, là, j'ai jamais été autant bombé que ça. Là, aujourd'hui, c'est plus le cas, vraiment, parce que j'ai reperdu ça dans ma deuxième leucémie. Mais dans cette année-là, ben c'était vraiment de réapprendre à vivre, d'avoir quand même un angle différent, parce que là, c'est comme, t'as pensé à la mort, t'as pensé à est-ce que je suis là dans 5 ans.
0: Ouais, ouais.
1: Penser ça à 22 ans, 23 ans, c'est pas... normal.
0: Non.
1: Donc, c'est sûr que je profitais beaucoup plus. J'étais pas tant retourné au travail, mais j'avais quand même l'optique de faire ça tranquillement. Là, en deuxième rémission, c'est vraiment plus, justement, de partager mon histoire, parce que là, je fais comme, OK, j'ai besoin de le partager, puis aussi, je réalise que les gens ont besoin de recevoir ça. Quand vous parlez d'être inspirant, les gens sont vraiment inspirés, puis aussi... ils réalisent que leurs problèmes sont peut-être pas autant graves que...
0: Ça aide à relativiser, c'est terrible à dire, mais quand on souhaite, on voit des histoires comme les tiennes, on se considère chanceux, tu sais, quand même. Mais pourquoi il y en a tant que ça? Parce que, bon, moi, je te suis, fait que mon algorithme me suggère quelqu'un d'autre, puis après ça, j'ai une madame plus âgée, j'ai quelqu'un de jeune, et il y a beaucoup de ces récits-là. Et là, on suit ça, on dirait que c'est un peu délicat à dire, mais comme une série, puis là, on attend, puis là, moi, je suis quelqu'un qui va avoir des examens demain. Je la connais pas, là, mais je suis comme un peu nerveux, puis là, elle a une bonne nouvelle. Je suis content dans mon salon qu'elle ait une bonne nouvelle. On s'attache à ces gens-là qu'on suit. Pourquoi on suit ces gens-là, Jules?
1: C'est une très bonne question. Moi, j'ai toujours refusé, surtout la première fois, d'entendre des témoignages ou d'entendre des histoires, parce que je voulais pas avoir positif ou négatif. Je voulais pas m'attendre à rien.
0: Parce que tu es tout le temps ça. Quand on apprend quelqu'un est malade, on dit tout le temps « Ah, moi, j'ai une tante à lui la même affaire, ça s'est bien passé, il n'y a rien eu. » Comme si on voulait un petit peu invalider, ça va bien se passer. C'est peut-être pas ça nécessairement que vous souhaitez entendre.
1: Ça peut être l'inverse aussi. De « Ah, il a fait un test, puis la première chimio n'a pas fonctionné.
0: Ouais. »
1: Puis... Donc là, c'est ça, je voulais avoir la tête libre. Je pense que les gens veulent suivre ça parce que, d'un, c'est une... Il y en a, mais il n'y en a pas tant que ça. C'est pas très récurrent d'entendre parler de c'est quoi vivre avec le cancer.
0: Ouais. Et
1: après le cancer, avant, ben, même avant, dans le sens que, justement, il y a tellement une... La personne que j'étais avant mes deux diagnostics, je la reconnais plus. Je sais plus c'est qui. Dans le sens que j'ai tellement changé, j'ai tellement une vision différente.
0: Qu'est-ce qui a tant changé entre les deux jeux?
1: Ben, dans la semaine passée, vous avez parlé avec Sœur Angèle.
0: Oui,
1: Sœur
0: Angèle. Oui,
1: parce qu'elle a plusieurs noms, là.
0: Oui, oui. Elle a été rebaptisée aussi, Sœur Angèle.
1: Puis elle disait que les gens, on n'a pas vécu de guerre, mais dans un sens, j'en ai comme vécu une.
0: Absolument.
1: Fait que, mais ce qui a changé, je pense que c'est sûr que retrouver la joie, ça peut être plus difficile au début.
0: Ouais.
1: Même encore aujourd'hui, ça peut être difficile de comme juste se réjouir d'un petit fait de la vie. Ça a changé. Mais mettons aussi positivement, ben je suis beaucoup plus décisif dans le sens que mon projet de réseaux sociaux, je veux l'amener à bon port. Je veux le pousser le plus loin possible. Ouais. Venir à une émission comme aujourd'hui, c'est ça. C'est être capable d'utiliser puis d'aller pousser le potentiel le plus loin possible. Peut-être quelque chose que j'aurais pas fait dans le passé, que j'aurais peut-être, j'aurais fait quelques vidéos, puis à un moment donné, j'aurais abandonné. Ouais. Là, je suis plus sérieux. J'ai plus comme, on a une vie à vivre, j'ai 25 ans, je vais retourner aux études, malgré que j'ai un bac, puis je veux faire de quoi de ma vie que je suis content, puis qui va me rendre fier.
0: Ouais. Est-ce qu'il y a une insouciance qui est disparue, alors que t'es à l'âge où on est généralement extrêmement insouciant? Est-ce qu'on vit quand même avec la peur de cette rechute-là, surtout quand c'est arrivé une fois, ou si on parvient quand même à tourner un peu la page entre les tests de routine, par exemple?
1: C'est sûr que la peur de la récidive est toujours là. Ouais. Je veux dire, même avec les avancées scientifiques, c'est très prometteur. J'ai un médicament qui n'existait pas à ma première leucémie, qui maintenant existe en prévention. Donc, c'est sûr qu'il y a des avancées qui donnent espoir et qui font qu'on dort mieux la nuit. Mais c'est sûr que, justement, l'ayant vécu, cette récidive-là, fait qu'il y a toujours un peu ce nuage gris par-dessus moi.
0: Jules Raymond, on va te suivre sur les réseaux sociaux. Qu'est-ce qu'on te souhaite, à part la santé, bien sûr, qu'est-ce qu'on te souhaite dans le développement de ce que tu fais sur les réseaux sociaux? Qu'est-ce que tu souhaites explorer?
1: D'un, je me souhaite de trouver toujours du contenu intéressant et pas de tomber dans juste être un influenceur qui fait du contenu vide. Je veux pas faire des publicités pour des casinos en ligne. Mais sinon, c'est ça, vraiment, je veux atteindre le plus haut potentiel possible. Puis je pense être capable de trouver ma voie et d'atteindre ce potentiel.
0: Ben, je pense que oui, ça se sent. Merci, Jules, c'est un grand plaisir de t'avoir avec nous. On te suit sur les réseaux sociaux. On te souhaite bonne chance pour la suite des choses. Après les nouvelles, c'est notre bien cuit de la semaine. On accueille Manuel Tadros et sa guitare. Ça sera pas plate, restez là.
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6: Bonsoir, ici Marc-Antoine Leblanc. Voici vos informations. Les habitants de l'archipel français de Saint-Pierre-et-Miquelon, près de Terre-Neuve, ont eu de la grande visite. Le premier ministre du Canada s'y est rendu pour une série d'annonces en compagnie du président français. Comme l'explique Christian Noël, c'est un nouveau chapitre du rapprochement entre le Canada et l'Europe qui s'est écrit.
7: C'est la première visite officielle d'un premier ministre canadien dans l'archipel français.
8: Et votre présence témoigne de la solidité de cette relation ancienne qui unit nos deux pays.
9: Seulement quelques kilomètres séparent le Canada et la France, le point le plus rapproché.
7: Le premier ministre Mark Carney et le président Emmanuel Macron ont souligné l'histoire en rendant hommage aux victimes de Saint-Pierre-et-Miquelon durant la Deuxième Guerre mondiale. Puis, ils ont discuté de l'avenir et de leur collaboration accrue, notamment en économie, en défense et dans les changements climatiques.
9: Nous avons intensifié notre coopération sur les grands enjeux technologiques et géopolitiques de notre époque.
7: Les deux pays demandent à leurs agences spatiales de développer et de partager des rampes de lancement et des systèmes de réception terrestre pour améliorer les communications par satellite. L'idée est de s'affranchir de la dépendance du secteur américain des télécommunications.
8: Le partenariat entre la France et le Canada ont un sens ici en particulier. En matière de spatial, où le partenariat est clé, où nous voulons aussi évidemment le déployer ici.
7: Cette visite survient alors que le président Trump vient d'annoncer une nouvelle entente militaire avec le Groenland et le Danemark. Et même si des détails restent à confirmer, on en comprend que l'armée américaine pourrait avoir davantage de liberté sur le territoire du Groenland.
8: Enfin, nous annonçons aujourd'hui la création du Forum de recherche polaire.
7: Et c'est ce qui met fin à la visite éclair de Mark Carney de quelques heures à Saint-Pierre-et-Miquelon. Ici Christian Noël, Radio-Canada, Saint-Pierre-et-Miquelon.
6: À quelques heures de la rentrée parlementaire à Ottawa, les partis d'opposition affûtent leur stratégie et se préparent à des élections partielles qui pourraient être déclenchées dans plusieurs circonscriptions. Estelle Côté-Strocan.
10: Le Bloc québécois entrevoit un automne chargé et mouvementé à la Chambre des communes.
11: C'est une dynamique extrêmement particulière.
10: Le chef Yves-François Blanchet estime que les élections québécoises, le dépôt du budget fédéral et les élections de mi-mandat aux États-Unis demanderont de l'agilité aux partis d'opposition.
11: On va tirer notre épingle du jeu.
10: Il souhaite qu'Ottawa adoucisse sa relation avec Washington et que le gouvernement fasse plus sur le plan de l'environnement et protège mieux le secteur culturel.
12: On est même capable de collaborer à condition que ça mette un terme à cette pratique que ce qui est québécois sert de monnaie d'échange.
10: Des élections partielles pourraient être déclenchées à tout moment, dont trois au Québec. Le Bloc est confiant de pouvoir garder la circonscription de Saint-Hyacinthe-Bagot-Acton. Et le chef conservateur est déterminé à protéger Brantford-Brant Sud. Une circonscription où Pierre Poilievre s'est offert un bain de foule dimanche. Une façon de minimiser la démission du conservateur qui l'a laissée vacante et l'occasion de marteler ses priorités.
13: On veut vous économiser pour que vous puissiez acheter de l'épicerie, de l'essence, de logements abordables.
10: Pierre Poilievre ne manque pas d'attaquer le premier ministre pour ses nombreux déplacements à l'étranger en lui rappelant que le Parlement est au Canada.
14: By the way, our parliament is in Ottawa, not in Europe.
10: De retour au pays après deux visites en territoire français, Mark Carney se défend.
15: On peut faire les deux. Je fais les deux. Je serai au Parlement.
10: Le premier ministre s'envolera lundi pour New York pour participer à l'Assemblée générale des Nations unies. Ici Estelle Côté-Sroka, Radio-Canada, Ottawa.
6: À la 25e journée de la campagne électorale au Québec, Christine Fréchette juge qu'une alliance est possiblement en train de se former entre le Parti conservateur et le Parti québécois. La chef caquiste dit constater des rapprochements sur plusieurs dossiers, ce que tente de nuancer Paul Saint-Pierre Plamondon. Pierre-Alexandre Bolduc.
16: À Québec, où la lutte est serrée, Christine Fréchette s'attaque à ses deux principaux adversaires, le Parti québécois et le Parti conservateur.
17: Je dis qu'il y a une alliance qui semble être en train de se former, parce qu'il y a une convergence dans les vues, dans les orientations, dans les politiques.
16: Selon elle, Paul Saint-Pierre Plamondon et Éric Duhaime pourraient s'entendre si le PQ est porté au pouvoir de façon minoritaire, le chef du Parti québécois.
18: Si vous avez un débat entre Éric Duhaime et moi sur l'avenir du Québec, sur la langue française, sur l'immigration, on est à des années-lumière, donc je suis obligé de constater que Mme Fréchette fait une campagne de plus en plus négative.
16: Le chef conservateur Éric Duhaime affirme pour sa part être prêt à travailler avec n'importe quel parti. Mais Christine Fréchette n'est pas la seule à voir un rapprochement entre le PQ et les conservateurs. La porte-parole de Québec solidaire, Huba Gazal, suivie du chef du Parti libéral, Charles Milliard.
19: Je remarque une bromance entre ces deux-là. Puis ça m'a surtout frappé là, pendant les débats.
20: C'est assez clair pour moi que le Parti québécois est plus à droite qu'il l'a déjà été. Là. Je pense qu'on n'est pas à l'heure des alliances d'aucune façon.
16: Guerre commerciale, référendum et maintenant alliance entre péquistes et conservateurs. Christine Fréchette tente de faire basculer le débat autour du bilan de son parti en changeant son angle d'attaque. Avec deux semaines à faire avant le vote, elle espère que cette stratégie saura convaincre les indécis. Ici Pierre-Alexandre Bolduc, Radio-Canada. À Sherbrooke.
6: Quant aux annonces de la 25e journée, Québec solidaire a promis de s'attaquer aux règles de courtage immobilier en rendant obligatoire la divulgation des offres d'achat. Le Parti québécois veut freiner la baisse de la natalité et faire du Québec l'Eldorado des familles. Le Parti libéral prévoit quant à lui une meilleure valorisation du bois et la création de richesses en région. Finalement, Christine Fréchette a dévoilé un plan maritime de près de 400 millions de dollars. Voilà, c'était vos informations.
0: Ici Jean-Sébastien Girard, c'est la deuxième heure du beau dimanche de Jeannot.

0: Ah, de retour à l'émission, toujours en compagnie de ma complice de la semaine, la valeureuse Mimi Desrochers, qu'on oui. aime toujours autant qu'en première heure. La semaine prochaine, à l'émission au cabaret, l'auteur, compositeur, interprète, Étienne Dufresne. Ça va être une belle découverte. On l'a-tu aimé, Héron, en première heure?
1: Il est incroyable, même hors micro. Oui. Vraiment un homme sympathique.
0: Il est gentil, il se présente bien. Une belle découverte. On va avoir l'humoriste Daniel Grenier, qui sera avec nous aussi la semaine prochaine. Et une nouvelle femme libérée va faire son entrée ici à l'émission. C'est Magali Saint-Vincent, humoriste.
1: Oui,
0: que
1: tout
0: tu dois
1: à
0: connaître
1: fait.
0: Un petit peu.
1: Ben, que je côtoie oui. toujours. Elle travaille très fort. Oui. Donc, elle est toujours dans les parages.
0: Venez donc nous voir! Cette émission-là sera donc enregistrée le mardi 22 septembre, ici, au Boswell. Je le répète, je vais le répéter pendant quelques semaines, parce que je veux pas que les gens soient mélangés, qu'ils se présentent ici, puis qu'il n'y ait rien. Parce qu'avant, les enregistrements avaient toujours lieu les mardis.

0: Dit. Ça va être en mouvement maintenant. Des fois, ça va être les lundis, des fois, ça va être les mardis. 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
0: 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Mais pour l'instant, on s'installe au barbecue pour notre bien cuit de la semaine.

0: Notre invité d'aujourd'hui, merci. Notre invité d'aujourd'hui est chanteur, animateur, comédien. Il va célébrer bientôt ses 50 ans de carrière. Il est avec Cléopâtre, Néfertiti et l'architecte numéro bis, l'Égyptien le plus connu des Québécois. C'est d'ailleurs grâce à ses origines qu'il a pu, au cours de sa carrière, enchaîner une pléthore de rôles de Mexicain et d'Italien. Mais oui, bon, heureusement, il a quand même incarné des Libanais et des Iraniens. Il se fait d'abord connaître à la fin des années 70 comme chanteur, ensuite comme animateur. Mais en plus d'être un formidable interprète, c'est un auteur, compositeur extrêmement prolifique. Il a écrit près de 400 chansons pour des artistes aussi variés que, regardez l'éclectisme de ça, Michel Louvain, Rock Voisine, Ginette Renault, le rappeur chic, le Cirque du Soleil et Marina Orsini. Ça va dans toutes les directions. On lui doit notamment l'immense succès C0, qui lance la carrière de Julie Masse en 1990. Dans les années 90, il se tourne vers le jeu, connaît beaucoup de succès, notamment dans l'extraordinaire série Omerta. Puis, dans les années 2000, il explose dans un tout nouveau rôle, celui de papa de Xavier Dolan, le célèbre cinéaste, oui, qui, non content d'avoir tué sa mère, a également renié le nom de son père. Mesdames et messieurs, sortez vos sombreros et vos maracas pour accueillir Monsieur Manuel Tadros! Bonsoir Manuel, tellement content que tu sois avec nous. T'es venu donner une petite entrevue cet été à Bonsoir Bonsoir. Oui. Et là j'ai eu le flash, je fais comme, je veux passer une heure avec Manuel Tadros.
1: Ça c'est chouette.
0: Il y a tellement de choses à dire, à aborder dans cette carrière qui va avoir 50 ans. Est-ce que tu aurais cru ça au début? Bon, on le souhaite probablement, mais est-ce que tu pensais que c'était possible 50 ans de carrière?
1: D'abord, premièrement, moi je pensais que j'allais être docteur ou avocat.
0: Ben oui. C'est ça qui était prévu.
1: Ouais, j'étais au cégep en sciences de la santé, mais finalement, au bout d'un an, je me suis tanné des liquides vases communicants, là, en chimie et tout ça. Fait que j'ai dit, bon, ben, on va aller en lettres.
0: Ouais.
1: Et puis là, j'ai découvert une passion pour le théâtre. J'écrivais déjà des chansons quand je suis allé au cégep, mais... Ouais. Puis là, j'ai commencé à jouer un petit peu au cégep et tout ça, mais je pensais jamais. Puis pendant que j'étais au cégep, j'ai commencé à chanter dans le Vieux-Montréal, dans les boîtes à chansons. Ouais. Puis là, j'ai eu du fun.
0: Ouais.
1: Quand, à chaque fois qu'on me demande qu'est-ce que c'est les moments les plus amusants de ta vie, c'est certainement les 10 premières années quand chanter aux deux Pierrot, puis que je faisais la tournée dans les petites salles de spectacle du Québec. C'était le fun. On avait du fun. On veillait jusqu'à 3 heures du mat. On allait manger. On se couchait à 6. C'était le fun.
0: Ouais. Manuel, tu viens de faire l'entrevue. J'ai plus rien à te demander.
1: Bon, je rentre à la maison.
0: Merci beaucoup d'être avec nous. T'as ta guitare dans les mains. Ça veut dire que spontanément, tu peux te mettre à chanter. Puis au lieu d'entendre des extraits de tes chansons, ben, tu vas nous les faire spontanément. C'est un nouveau concept. C'est quand on va avoir là, des artistes aussi généreux que toi, ils viendront avec leur guitare. Puis au lieu d'entendre des vieux extraits, on va entendre des gens nous chanter en direct ici au Boswell. C'est pas formidable. J'imagine, ma chère Michelle, que tu es une grande fan des premières chansons de Manuel Tadros.
2: Évidemment. Est-ce que c'est le moment où j'explique mon lien?
0: Voilà, ou... c'est quoi ton lien avec Manuel?
2: Mais quel est-il? Oui, notre lien. Oui, il cherche le lien. Hein?
0: Est-il ténu?
2: Oui, c'est un lien subtil, hein? Mais vous êtes carrément la voix dans ma tête. Je ne sais pas si vous le saviez. Mais oui, vous êtes le narrateur de mon enfance et aussi jusqu'à 5 minutes, là, quelqu'un que je n'avais jamais rencontré de ma vie. Donc ça, c'est un lien fort. Hein? Mais j'entends toujours votre voix dans ma tête. Je ne sais pas si vous entendez ma voix dans votre tête.
1: Maintenant, oui.
2: Oui, en ce moment, parfait.
1: Complètement.
2: Les écouteurs fonctionnent.

0: Samuel Tadros, puis-je vous appeler par votre nom complet et avec admiration?
1: Ah, c'est gentil, merci.
0: Grand comédien, grande voix, grand doubleur, hein? Le doublage, c'est un petit milieu avec beaucoup de gens talentueux, ainsi que Martin Matt. C'est vrai, il est dans Zootopia, ne sous-estimez pas. Il aurait aussi aimé doubler le film Nitro au lieu de jouer dedans. Hein? Mais revenons donc à Manuel Tadros, doubleur, pour ne nommer
1: d'ailleurs,
0: que quelques-uns.
1: D'ailleurs, t'as vu Zootopia?
0: Ben oui, c'est excellent.
1: Tu sais, c'est qui fait la voix du petit monsieur Big, là? Le petit musaraigne, là.
0: C'est qui?
1: C'est moi.
0: Oh! Ben justement, j'allais jouer à ce jeu, nommer tous les films où on vous entend. Oh, Histoire de jouer deux, Monstre incorporé, Trouver Nemo, Hunger Games, le 2, et Docteur Octavio dans Spider-Man. Ça doit être difficile de se remettre
1: Octopus,
0: de ça, quand
1: pense,
0: même.
1: Hein?
0: Octopus, oui. J'avoue que je ne comprends rien au monde du doublage, là. Je sais que vous avez été dans Mandalorian et Grogu. Je me demandais, le petit Grogu, il est comment en personne?
1: Là, tu m'épates parce que, tu sais, il faut que j'explique quelque chose. Moi, ça fait quand même maintenant presque 40 ans que je fais du doublage. Et puis, je ne sais plus qu'est-ce que j'ai fait.
0: Ah oui, hein?
1: Ouais. D'ailleurs, ce matin, j'étais en studio, j'ai fait deux affaires, puis présentement, je ne peux pas dire exactement c'est quoi.
0: Et ça vient peut-être de gagner un prix, on ne sait pas.
1: On ne sait pas.
0: Mais vaut mieux être doubleur qu'une doublure, hein, comme on dit.
1: Oui, tout à fait.
0: Mais votre voix sexy d'un homme, ayant fumé la cigarette et fait de la poudre dans les années 80. Oh, sûrement peut-être pas de cigarette, là. Je blague, hein, comme on dit dans l'industrie.
1: Non, j'ai jamais fumé de clope.
0: Jamais?
1: Non. Non,
0: ah, c'est
1: non,
0: naturel, ça. Non. Hein? Comme on dit, votre gorge est un temple. Mais vous avez une espèce de charisme ensorceleur. Celui du marchand de Disney dans Aladdin. Ça, vous vous en souvenez?
2: Bien sûr! Tu vois cette chose?
0: J'ai le frisson, là.
1: C'est le nouveau Tupperware de la mer morte.
0: Je vendrais ma mère pour avoir cette lampe magique. Mes trois vœux, que vous fassiez plus de livres audio, que vous fassiez plus de balado, et mon troisième, encore plus de livres audio, s'il vous plaît.
1: Oh. D'accord.
0: Vous êtes derrière des phrases incroyables de mon enfance qu'on répète un peu comme des prières, mais j'avoue que quand je suis tombée sur ce démo de publicité de Bud Light, c'est venu me titiller. Je pense qu'on peut l'entendre.
3: Je suis rentrée travailler, puis mon chum était là. Il regardait la télé, puis je...
4: C'est toi qui l'attendais, baby.
3: Je sais. Fait que on regardait la télé, puis tout d'un coup, j'ai eu soif.
4: T'avais soif d'amour.
3: Non.
0: Wow, mais quelle voix. En tout respect, hein, monsieur Tadros. S'il y avait un numéro de téléphone où on peut appeler, entendre votre voix, on paye de la minute, là, vous voyez un peu, là. Eh bien, j'aimerais ça savoir ça coûterait combien de la minute. Je demande pour une amie, évidemment.
1: Oui,
0: mais merci pour votre voix et tout ça.
5: Michel Desrochers, mesdames et messieurs. Et c'est le moment de partir le barbecue.
1: Let's go.
5: Manuel, t'es né le 30 septembre 1956 au Caire, en Égypte. Est-ce que c'est aussi magique qu'on pourrait l'imaginer? Évidemment, bon, on est nombreux ici au Québec à pas pouvoir aller au Caire. C'est peut-être pas recommandé. Ça nous est présenté comme un endroit plutôt dangereux, mais on rêve tous des pyramides, du sphinx. Est-ce que t'as joué à la cachette dans les pyramides? Est-ce que t'as escaladé le sphinx? Est-ce que ça fait partie des jeux de l'enfance?
1: Écoute, j'habitais au Caire, au centre-ville du Caire.
5: Ouais.
1: Okay? J'avais entre 0 et 10 ans.
5: Ouais.
1: D'accord? Et avec ma famille, nous autres, le week-end, on allait aux pyramides. C'est comme si
5: pour
1: les
5: vrai?
1: Gens... Je te jure... Les gens ici, mettons, ils vont à Saint-Sauveur, ils sont à Montréal, ils vont à Saint-Sauveur, ils vont à Mont-Tremblant. Nous, on allait aux pyramides. Les pyramides, c'est 16 kilomètres du Caire seulement.
5: Okay.
1: C'est à Gizeh. Avant, là, je me souviens très bien de quelque chose d'extraordinaire. On partait du Caire, on traversait le fleuve, le Nil, évidemment, le fameux Nil.
5: Le fameux, oui.
1: Ouais. Après, on traversait le Nil, puis on arrivait, il y avait le zoo de Zamalek qui était là, puis après ça, oh! On commençait à voir les pyramides au loin et il y avait une route qui menait directement jusqu'aux pyramides. Puis plus on s'approchait, plus elle grandissait. Puis là, on arrivait à la base des pyramides. C'était vraiment magique.
5: Oui.
1: Aujourd'hui,
5: oui.
1: La ville est tellement là que tu les vois à la dernière seconde.
5: Mm.
1: Tu roules. Hop, hop, les pyramides sont là.
5: Ouais.
1: Ouais.
5: Mais c'est comme pour un Québécois qui va au Rocher Percé, j'imagine. Mais c'est quand même plus impressionnant.
1: Ben, c'est juste à 16 kilomètres. Mettons le Rocher Percé d'ici.
5: Oui, oui, non, c'est un peu plus loin.
1: Oui, c'est ça. Mais j'aime beaucoup le Rocher Percé, hein.
5: Ah oui. Oui, oui, oui. Chacun ses trésors. Qu'est-ce qu'on fait? Tu dis, on allait aux pyramides. Qu'est-ce qu'on fait aux pyramides?
1: C'est justement ça que je... Bon, premièrement, ça se passe dans les années 50.
5: Ouais.
1: Entre 56 et 66. Il n'y a pas d'Internet, il n'y a pas de téléphone, il n'y a pas de...

0: Il n'y a pas de jeux vidéo, il n'y a rien. Mais on joue avec des roches, des petits morceaux de bois. On trouve des scorpions, on essaye de les titiller. C'est drôle. On jouait, on s'amusait très bien. On avait un petit chalet de bois qui appartenait à un de mes oncles. On allait là, on s'installait, on mettait un petit... Ça s'appelait un babour. C'est une espèce de petit butagaz, un truc à gaz, là. Je faisais cuire des trucs là-dessus. On faisait cuire des machins là-dessus. On mangeait, il faisait beau. On faisait du cheval, on faisait du chameau. Ben, pas du chameau, mais du dromadaire.
1: Ben voyons!
0: Ouais, parce qu'il n'y a pas de chameau en Égypte.
1: Ça nous fait rêver, quand ça, quand même. Allé, ça ne ressemble tellement pas à l'enfance de mes invités habituellement.
0: Non, c'est là. On vaut t'es dans un autre monde, là, Janssen. C'est, oublie ça. Là-bas, là, tout le monde pense qu'il y a des chameaux. Il n'y a pas de chameau en Égypte, je corrige. Des dromadaires, ouais. Par contre, oui. Puis ils sont sympas, les dromadaires, ils sont gentils.
1: Ouais.
0: Ils descendent, ils s'assoient, là, tu montes dessus.
1: Oui, je sais.
0: Tu montes dessus, puis là, ils galopent vite, les dromadaires. Faut faire attention.
1: Ça fait combien de temps que tu n'es pas allé au Caire?
0: Je suis allé la dernière fois en 2006, quand okay. même.
1: Est-ce oui, que
0: je suis allé juste deux fois dans ma vie.
1: Okay.
0: Après être arrivé au Québec, 27 ans plus tard, je suis allé avec ma mère. On a fait toute la fameuse tournée. Là, on a fait le Caire, Sharm el-Cheikh, Alexandrie. On a descendu le fleuve en croisière. On a fait tous les temples. Ça, c'était extraordinaire. Il faisait beau.
1: Ouais.
0: Mais c'était le temps de Moubarak, quand même.
1: Mm.
0: Puis, je trouvais que... C'était un petit peu à l'abandon, mais c'était encore très beau à ce moment-là.
1: Ouais.
0: Et quand je suis retourné en 2006, c'était une catastrophe.
1: C'est vrai, hein?
0: Ouais, ça avait beaucoup changé. Ouais. C'était beaucoup plus sale, beaucoup plus nombreux, beaucoup plus noir. Il y avait moins de couleurs. Les femmes étaient moins en tailleur qu'avant, tu sais. L'islamisme avait pris beaucoup de place.
1: Ouais.
0: Mais l'Égypte est un pays quand même fascinant.
1: Ouais.
0: Et puis, c'est pas vrai que c'est dangereux. Non.
1: C'est
0: l'Égyptien en soi est un pacifiste extrêmement hospitalier.
1: OK. Fait que je peux y aller.
0: Tu peux y aller.
1: Je ne vais pas me faire tabasser, là.
0: Mais non, pourquoi tu te ferais tabasser?
1: Je ne peux pas me tabasser tout le temps, moi.
0: Tu peux te faire tabasser ici. Donc... À chaque fois qu'il sort, il se fait tabasser.
1: Je n'ai pas souvenir de ne pas m'être fait tabasser, moi. Manuel Tadros, ton père, Emmanuel est bijoutier.
0: Oui.
1: Ta mère, Suzette, est couturière. Oui. Emmanuel, Suzette, est-ce qu'ils étaient des Français?
0: Non, ça mais on était français. D'éducation française.
1: Ah, OK.
0: Dans le sens qu'on parlait français à la maison. On ne parlait pas l'arabe, non. On parlait français, c'est ma langue maternelle. Et puis, on allait à l'école française. Ma mère allait à l'école italienne aussi, c'est drôle. Mon père parlait plusieurs langues, il parlait grec, italien, il se débrouillait un petit peu en turc. Puis il m'a m'a inculqué ça. Moi aussi, je parle 5-6 langues, là. C'est comme... Oui, oui.
1: C'est 5-6 de plus que Michel.
2: Je n'en maîtrise aucune.
1: Est-ce que tes parents ont eu le temps d'être témoins de ton succès? Ta mère, oui, manifestement, puisque vous êtes allés en voyage ensemble.
0: Ma mère et mon père. Mon père a été témoin de mon succès de chanteur.
1: OK.
0: Oui. Et ma mère, mon père est mort en 89, puis j'ai commencé à faire j'ai commencé à jouer dans Merten en 95 à peu près.
1: OK.
0: Alors papa n'a pas vu ça, mais... Je peux le saluer ici, le saluer de là-haut parce que c'est lui qui m'a tout appris. Il m'a appris à jouer, il m'a appris à dire les choses, il m'a appris à écrire la musique, des paroles, pas de la musique, c'est moi qui faisais de la musique. Puis il m'a appris à être un être du monde, un être généreux, un être ouvert sur tous les peuples. Et ça, je le dois beaucoup plus à mon père qu'à ma mère.
1: Ouais. Tu fais tes premiers pas, Manuel Tadros, vers l'âge de 6 ou 7 ans, en chantant à la fête des mères, La Mama. Extraordinaire chanson.
0: C'est trop bizarre.
1: Ben oui!
0: Écoute, j'ai 6-7 ans.
1: C'est une mère qui meurt, là.
0: Puis là, c'est la fête des mères.
1: Ben oui!
0: Puis la salle est pleine. Puis je me souviens très bien, je suis petit, j'ai des shorts. Et en passant, je n'ai pas mis une paire de pantalons en Égypte pendant 10 ans.
1: Wow.
0: La première fois que j'ai mis un pantalon, c'est pour traverser de l'Égypte au Québec. C'est la première fois que j'ai mis un pantalon de ma vie. C'était juste des shorts que j'avais.
1: Ça devait te faire mal, des pantalons?
0: Ça me piquait la mort, là.
1: Oui. Est-ce que tu veux nous faire un bout de La Mama, de Charles Aznavour?
0: Oh.
1: La première chanson que tu as chantée à l'âge de 6-7 ans, Manuel Tadros.
0: Écoute, ça fait 60 ans que je ne l'ai pas faite, OK?
1: Pour vrai?
0: Oui.
1: Mais c'est une si belle chanson.
0: J'ai sorti le texte quand même pour être sûr, parce que je pensais m'en souvenir par cœur, mais je n'étais pas certain. On va commencer un petit peu plus tard que le début, parce
1: qu'il
0: y a une partie que je veux faire, là, je veux pas la rater, OK?
1: Rate-la pas. Alors.
0: On la réchauffe de baisers, on lui remet son oreiller, elle va mourir là, maman. 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

0: Ah, que c'est bon! Quelle magnifique chanson, j'ai du frisson. On assiste à ça. Manuel Tadros qui nous refait son premier succès ici au Bazouet.
1: Et après, j'ai eu un rappel.
0: Ben oui, c'était la Marseillaise.
1: J'ai chanté la Marseillaise, mais je savais rien d'autre. Allons, enfants de la patrie!
0: T'avais pas préparé de rappel. Et là, bon, tout s'enchaîne. Hein, t'es un petit prodige, évidemment. T'es reçu membre honoraire de l'Académie des poètes du Caire à l'âge de 8 ans. Pourquoi donc?
1: C'est parce que...
2: Il était en short.
1: C'est un peu gênant. Hein? J'étais en short à l'Académie des poètes. Ils avaient des perruques et tout. Ah. Et puis, non, c'est parce que mon professeur, M. Choucri, il aimait beaucoup ma manière de réciter les fables de La Fontaine. Puis, il m'a dit, je vais te faire le tour des universités et tu vas réciter les fables de La Fontaine aux universitaires. Alors, j'ai fait ça. Il m'a dit, je t'amène à l'Académie des poètes. Il dit... Bon, récite une fable. Moi, à l'époque, je les connaissais par cœur. Maintenant, je peux pas, je m'excuse.
0: Non, voilà. T'es comme un petit chien savant, à l'époque.
1: Ouais, un petit peu. Ouais. J'étais un champion d'échecs. J'étais ouais, un petit Chris. Okay. Fait que là, je leur ai fait une fable de La Fontaine. Puis ils ont dit, écoutez, nous allons vous accorder l'honneur d'être membre honoraire de l'Académie des poètes. Mais c'était quand même sympathique.
0: Ah, absolument.
1: Une blague.
0: C'est charmant.
1: Oui, c'est charmant.
0: Et là, donc, t'arrives ici, au Québec, à l'âge de t'as quel âge?
1: 10 ans. Oui.
0: Pourquoi vous choisissez le Québec? D'abord, pourquoi vous quittez?
1: Bon, on quitte pour des raisons. Quand t'es gosse, tu sais pas pourquoi tu quittes. Hein. Ouais. Tes parents le savent, toi tu le sais pas.
0: C'est le régime de Nasser à ce moment-là.
1: Mais c'est Nasser exactement. Ouais. Et Nasser a décidé, il a dit, ce pays appartient aux Arabes, il n'appartient pas aux chrétiens. Mmh. Alors, tous les chrétiens qui étaient un petit peu la bourgeoisie de l'Égypte, avec des usines, des manufactures, des industries, des commerces, il les a tous nationalisés, puis foutu tout le monde dehors. Alors tout le monde, il y en a certains qui ont réussi à prendre un peu de pognon, puis venir ici ou aller. Il y avait 3-4 pays immigrants. Il y avait les États-Unis, le Canada, ouais. Le Québec, ouais. Le Brésil et l'Australie. Okay. Alors j'avais un oncle ou deux au Brésil, j'avais un oncle ou deux aux États-Unis, et tous les autres, la plupart étaient ici entre Toronto et Montréal.
0: Okay.
1: L'Australie, tout le monde savait c'est où, mais personne n'y allait. Bon.
0: Personne va en Australie.
1: Personne. Qui va en Australie? Personne va les foutre en Australie. Bon, alors voilà. Alors, c'est ça. Donc, ouais. Donc, on s'est éparpillé un petit peu comme ça. Puis, on est arrivé ici parce qu'il fallait qu'on quitte absolument. Et j'ai appris, petite parenthèse, j'ai appris avec le temps que la saga des deux dernières années avant de partir était quelque chose. Il fallait... donner des pots de vin pour avoir des visas, pour avoir des passeports. Il fallait rincer la pâte à plein de gens. Il fallait se cacher. Et mon frère, qui avait 8 ans plus que moi, et ma sœur avait 10 ans plus que moi, donc elle avait 20 ans, mon frère avait 18 ans, il fallait qu'il rentre au service militaire.
0: Ah oui.
1: Et la veille de notre départ, le salon était plein de boîtes et machins, parce qu'il y avait des gens qui devaient amener tout ça dans des cargos, dans des bateaux.
0: Ouais.
1: Ils ont sonné à la porte. Mon frère a ouvert la porte. Il dit, on est venu te voir parce que tu rentres au service militaire. Mmh. Mon frère a dit, je serai là demain, à la première heure, pour mon pays. On a fermé la porte, puis on est parti.
0: Wow! Mon Dieu, mais il y a un film à faire avec ça.
1: Mais c'est extraordinaire. Quand il me compte ça, mon frère, là, il était à vélo. Il se promenait, puis mon père lui disait, tu vas aller là à vélo. Tu vas aller donner tant d'argent à telle personne. Tu vas aller chercher le visa. Écoute, c'était compliqué, là. Puis, on n'avait pas grand-chose. On n'était pas riches, nous. Mmh. Hein. On a beau dire qu'on était bourgeois. On était des petits bourgeois.
0: Ouais.
1: Okay? Et puis, on avait un appartement, d'ailleurs, assez modeste. Quand je suis retourné le voir, j'ai été étonné, parce que quand t'es petit, tu trouves que tout est grand, et quand t'es grand, tu trouves que tout est petit.
0: Oui, bon. Oui.
1: Enfin bref, alors je suis arrivé au... j'ai appris que mes parents avaient des bijoux, puis ils pouvaient pas traverser la frontière avec ça, parce qu'ils allaient les confisquer. Oui. Ma sœur travaillait pour une société italienne, puis son patron lui a dit, moi j'ai pas de problème, je prends tes bijoux, je les amène à Rome. Le monsieur, il a pris les bijoux de mes parents, est allé à Rome, nous on a fait une escale à Rome, on est allé chercher les bijoux, puis... J'ai l'impression qu'on est allé à Milan, on est allé à Paris.
0: Ouais.
1: Écoute, c'était une affaire là, incroyable. Puis ce qui est drôle, que ma mère dit...

0: Il fait très froid au Canada. Tu vas être obligé de t'habiller très fort. Beaucoup, tu vas mettre 3 pantalons, 4 chemises, un chandail et un imperméable.
1: Écoute, c'était
2: encore les maudits pantalons.
1: Écoute, j'avais 3 pantalons. Alors, quand on est arrivé sur le tarmac, parce qu'à l'époque, c'était le tarmac, ouais. Là, tu sais, je lui fais donc, je faisais 0 degré. Pour nous, c'était impossible à imaginer 0 degré.
2: Oui, tu sais. Oui.
1: Mais non, t'es bien, 0 degré, ben oui. 3 pantalons puis 4 chemises, tu sais, il n'y avait pas de problème.
2: Comment ça se passe, cette arrivée-là, justement, Manuel? L'intégration, vous arrivez à Parc Extension. Alors, on est loin des pyramides, quand même, là.
1: Ouais, écoute, on n'était pas constamment aux pyramides. On habitait dans une ville assez...
2: C'est tellement folklorique, ma vision, là.
1: On était dans le désert avec les tentes et on faisait cuire des agneaux.
3: On dirait que c'était le Tintin.
2: Mais quand même, par question, c'est quand même, on est ailleurs. Comment
1: on est à Park X. On est sur la rue Saint-Roch.
2: Ouais. Okay.
1: On est sur la rue Saint-Roch au coin de Kerb, entre Kerb et Durocher. Ouais. C'était un quartier à l'époque qui était beaucoup plus italien et grec qu'il ne l'est maintenant. Et puis, on était dans une chambre parce qu'il fallait attendre qu'on ait notre appartement.
2: Ouais.
1: Notre appartement est sur la rue de l'Épée. Mais pas du côté d'Outremont, là.
2: Non, non.
1: Au nord de Beaumont, ouais, OK? Ouais, on s'entend. Ouais.
3: Le mauvais côté de l'épée, là.
1: Du mauvais côté des tracts. Voilà. Alors, finalement, c'est formidable parce qu'on était dans une chambre et puis à un moment donné, on est arrivé, nous, le 30 octobre. Hein? Le 31 octobre, ça sonnait constamment à la porte. Et mon père avait un chien, il disait, mais ils nous ont retrouvés, là. Là, on ouvrait la porte, il y avait des petits monstres qui nous disaient « gang, gang, gang ». Tu vois ce qu'ils disaient, on comprenait rien de ce qu'ils disaient. Puis à un moment donné, mon père, il s'est allé, il dit « foutez-nous la paix, on est des réfugiés politiques
2: !» Ça prend combien de temps à comprendre, à saisir l'accent québécois? Parce que, bon, je disais dans un article que tu t'es déjà fait donner une claque d'en face parce que t'as dit à un Québécois qui te parlait en français québécois, t'as dit « désolé, je vous comprends pas, je parle pas l'anglais ». Tu comprenais que c'était de l'anglais, l'accent québécois, tellement que c'était loin du français que tu connaissais?
1: Premièrement, mon français à moi, là, ouais. Il n'était pas français de France.
2: Ouais.
1: Il était déjà français d'Égypte.
2: Oui, oui.
1: Il y avait ce petit côté, un petit peu, un petit chantant, là, un petit peu, tu sais.
2: Oui, oui.
1: T'arrives ici, puis il y a un gars qui dit, hey, tu te bats. Pardon? Qu'est-ce que tu racontes? Il dit, tu te bats? J'ai dit, non, ben, je m'excuse, je parle pas l'anglais. Pow! J'en reçois un coup de pain, ça y est. Comme toi, je me fais tabasser constamment.
2: Ça, tout le temps tabasser. T'as appris le karaté après ça?
1: Oh,
2: est-ce que c'est à cause de ça, un petit peu plus tard?
1: Non, je pense que c'est Bruce Lee qui m'a influencé pas mal.
2: Je suis tombé sur un vieux lundi en préparant l'entrevue où t'es avec un jeune Xavier Dolan et les deux, vous avez des... Est-ce qu'on appelle ça des tuniques?
1: Non, c'est des kimonos.
2: C'est des kimonos.
1: C'est, en fait, le vrai mot, c'est des gis.
2: Des gis?
1: Oui, des karaté-gis.
2: Karaté-gis.
1: Oui. Parce que le kimono, c'est un peu le l'habillage des femmes, un peu, tu sais, avec la grosse ceinture, le gi, tout ça. Mais le kimono, c'est ça, mais le karaté-gis, c'est le truc blanc, là, avec la ceinture et tout ça.
2: Est-ce que t'es ceinture noire?
1: Deuxième dan.
2: Ah, je sais pas ce que ça veut dire. C'est plus que ceinture noire?
1: Oui, c'est comme trois
3: ceintures. Ah oui, encore plus.
1: Ça veut dire c'est comme trois ceintures noires.
2: Ah, oh, mon Dieu, c'est quoi la limite?
1: Oh, 10, mais moi, j'ai arrêté, là. J'ai arrêté juste avant de faire ma troisième dan.
2: OK.
1: J'ai arrêté de faire du karaté parce que j'ai commencé à diriger en doublage et j'avais des horaires de fou.
2: Ouais.
1: 40 heures par semaine, j'avais plus le temps de m'entraîner. Et puis, pour faire ta troisième dan, t'es obligé de faire 10 heures d'entraînement par semaine pendant 6 mois.
2: Alors.
1: Fait que j'ai dit au maître, j'ai dit, oh, désolé, mais il faut que je prenne un break.
2: Ouais.
1: Alors, j'ai pris un petit break, je suis revenu quelques années après. Puis, tout de suite, t'as dit, Manuel, t'attends, tu vas faire ta deuxième dan en octobre. J'ai dit, non. La troisième dan, pardon. J'ai dit, non, il n'en est pas question. Fait que j'ai quitté, puis là, j'ai quitté pour deux mois. J'ai enseigné pendant 20 ans, quand même.
2: Ouais, quand même. En 1974, t'as 18 ans, Manuel Tadros, et là, tu commences à chanter dans les restaurants. La Tortue est chez Fanny.
1: Oui!
2: De grands restaurants, j'imagine.
1: C'était des bons restaurants français, oui. C'était je me souviens que c'était la compagnie qui s'appelait les restaurants de chez Tavant. C'était la crêpe bretonne qu'il y avait à l'époque aussi.
2: Ah, c'est bon, ça.
1: Oui. Alors, il y avait toutes les crêpes bretonnes. Il y avait ce restaurant-là, chez Fanny, la Tortue. Et puis, J'ai commencé à chanter là parce que quelque temps avant cet été-là, j'étais en train de chanter au camping avec ma guitare avec des chums.
2: Ouais.
1: Puis il y a un monsieur qui est venu comme ça, s'immiscer un peu dans le groupe, tu sais. Puis il m'a dit, vous avez déjà chanté professionnellement? J'ai dit, ça veut dire quoi, chanter professionnellement? Il me dit, être payé pour chanter? J'ai dit, non, j'ai jamais été payé pour chanter. Moi, je chante pour le fun.
2: Tu chantes quoi? Tu chantes des
1: Ben, je chante mes petites nouvelles compos.
2: Ah oui, il y a des
1: nouvelles
2: compos,
1: puis je chante du Moustaki, ouais. Serge Lama, Julien Clerc, Cat Stevens. Ouais. Puis, tu vois, je m'amuse, je fais des chansons. Puis à chaque party, on amène nos guitares, les flûtes traversières. C'était un petit peu granola dans ce temps-là, c'était ouais. fun.
2: Et là, les choses se passent. En 1977, Manuel Tadros était recruté par Radio-Canada à l'émission La Relève, qui est animée par Jacques Boulanger, Boubou.
1: Oui. Boubou. Bon,
2: normalement, il y a 3 chanteurs reçus dans cette émission-là. Oui. Dans cette émission-là, il y a juste toi. Tu voles la vedette. Tout le monde parle de toi. Qu'est-ce qui s'est passé? Pourquoi tu as volé la vedette?
1: C'est parce que Jacques Cossette, qui était le réalisateur et enfin le directeur des programmes de cette émission-là, ouais. Il était venu me voir chanter dans le Vieux-Montréal. Puis il m'a dit, j'aimerais ça que tu fasses 2 chansons à l'émission à La Relève. Moi, j'étais bien excité. Je suis ouais. allé à Radio-Canada. Et puis, j'ai chanté 2 chansons. Il dit, t'en as-tu d'autres? J'ai dit, ben oui. Il dit, ben vas-y, chante. Fait que j'ai chanté 1, 2, 3, 4. Il dit, je te donne le show au complet.
2: Oh. Mais là, donc, est-ce qu'il y a 2 autres chanteurs qui attendent dans les loges que ce soit leur tour?
1: Non, mais c'est parce qu'il les a probablement pas appelés, là.
2: Okay.
3: Non, ils sont toujours dans la loge.
1: Ça, c'est pas dans l'histoire, ça.
2: Okay.
1: Non, mais en fait, mais c'était pour moi une révélation. J'ai dit, hey, c'est ma première affaire. Puis il me donne le show complet.
2: C'est formidable,
1: j'étais vraiment excité. Puis ouais. après ça, ça a été justement Allô Boubou, Les Démons du Midi, etc., etc. Ça a déboulé.
2: Ouais.
1: Là, j'ai fait l'émission. Première chance.
2: Première chance.
1: Je me suis ramassé en finale.
2: Avec Francine Raymond.
1: Oui, la fabuleuse Francine Raymond. Et ni elle ni moi n'avons gagné.
2: Qui a gagné?
1: Un gars qui s'appelle Gagné. C'est vrai.
2: Pour vrai?
1: Oui, il s'appelait Jean de Gagné, je pense. Puis finalement, d'une certaine façon, il a perdu parce qu'on l'a plus jamais entendu
2: ben
1: parler.
2: Ouais. Et tu sais quoi? Regarde le monsieur qui est là dans le coin.
1: Oui, c'est-tu Jean de Gagné, ça?
2: C'est Jean de Gagné qu'on a retrouvé, qui est juste à côté de la réalisatrice. Jean de Gagné.
1: Où ça?
2: Avec les écouteurs. Ben non, c'est juste là.
1: Ben non, gagnez-y, là. Mais tu sais, étonnamment, Jean de Gagné, il a communiqué avec moi sur Facebook il y a peut-être 3 ans. C'était un charmant garçon. Puis il m'a dit qu'il avait réussi à chanter souvent en Floride, dans des bars, des trucs comme ça pendant quelques temps, mais il faisait complètement autre chose.
2: Ouais, c'est mieux qu'il te tape sa gueule quand même.
1: Ouais.
2: C'est intéressant, l'émission avec Boubou, la preuve que t'es bien intégré, tu vas chanter ceci, Manuel Tadros.
1: Bah...

0: C'est bon cette chanson-là! Quelle intégration! Franchement, souligner la baquette comme ça, Manuel Tadros.
1: Là, ma femme est ici, elle doit se dire, c'est quoi ce tune-là? Elle l'a jamais entendu de sa vie.
0: J'aime ça. Encore là, on est loin des pyramides, là, avec ça.
1: J'étais influencé par Jean-Pierre Bérubé. C'est lui qui était un petit peu mon mentor quand j'ai commencé dans le film Montréal. Ça s'appelait Le Vieux Damas avant de s'appeler Les Pierrots. Et puis, il chantait « Moi, je suis né dans un pays beau comme la vie. » Puis il y avait Paul Piché qui turlutait.
0: Tu commences à écrire tes chansons à cette époque-là. Tu vas collaborer avec des gens comme Michel Louvain, Patrick Normand. Tu vas écrire la chanson « Je n'ai jamais aimé ». Et en 81, tu vas connaître ton premier succès qui s'appelle « Je voudrais que tu m'apprennes oui. », qui va se hisser jusqu'en 15e position des palmarès québécois. Est-ce que ta femme l'a entendue, cette pièce-là?
1: Celle-là, elle la connaît, je pense.
0: Elle la connaît. On va écouter un extrait. Ah non! Tu vas nous la chanter!
1: Ah oui? OK.
0: Ben,
1: je
0: oui. OK. Tu vas nous faire un extrait live au Boswell.
1: On tape des mains. Venez boire ta chanson. Je voudrais que tu m'apprennes à rire et à chanter. Lorsque

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0: tard.
1: Okay. Oh, merde, c'est bien bon. C'est vraiment ça.
0: C'est une chanson, il y avait André Proulx qui jouait du violon. C'était vraiment country là, dans ce temps-là.
1: Mais là, c'est parti pour toi. Là, tu vas commencer à animer des émissions, beaucoup d'émissions. Tu vas animer l'émission Jeunesse, qui est un peu la mouture des années 80, de jeunesse d'aujourd'hui, Pop Express aussi. Oui. Comment tu te retrouves là, à l'animation? Si vous avez le temps, allez sur YouTube, il y a encore des épisodes de ces émissions-là. C'est une époque vraiment fascinante. Il y a du spray net, des néons. Visuellement, c'était très particulier.
0: Comme gras. Oui. Coller ses
1: comment tu te retrouves là, animateur?
0: Écoute, quand j'ai fait cette émission-là, quand je me suis ramassé en finale de Première Chance avec Fernand Gignac, le réalisateur m'a dit, parce que le gagnant devait animer 13 émissions d'été dans lesquelles nous, les participants, on chantait. Mais lui, c'était l'animateur, c'était son prix, plus 13 autres émissions de télé. Ça faisait 26 émissions de télé.
1: Bon, Dieu, méchant prix.
0: Mais c'était un Christy de bon prix à l'époque.
1: C'est de bon prix.
0: Parce qu'à l'époque, l'affaire de la télé, là, c'est devenir une star rapidement.
1: Ah ben oui.
0: Alors, Pierre Laberge, qui était le réalisateur de l'émission, il m'a dit, tu ne vas pas gagner, mais c'est toi le gagnant. Je dis, qu'est-ce que tu veux dire par là? Il dit, parce que t'es trop fendant.
1: Hein?
0: Tu sais, je dis, regarde, on n'a pas envie de se faire chier tout l'été avec un gars.
1: T'étais-tu fendant?
0: Ben, tu sais, moi, j'étais sûr de moi, j'étais content. Puis je chantais dans le Vieux-Montréal, j'avais du fun. Mais la vraie anecdote qui s'est passée avec lui, c'est que...
1: On aime ça, les anecdotes.
0: À la finale, à la finale de cette émission-là, on était les 6 derniers finalistes, là, auteurs, compositeurs et interprètes. Puis il m'avait dit, à 4 heures, tout est fini, c'est beau. Moi, je chantais le soir dans le Vieux-Montréal à ce moment-là, hein. Là, on vient, on répète, là, ça niaise, puis là, check la caméra, check... Moi, je connais rien là-dedans. Je sais pas qu'est-ce que c'est qu'un réalisateur. Ouais. Je sais pas quelle est l'importance d'un réalisateur. Moi, je me dis, c'est un gars qui, tu sais... Puis à un moment donné, il est 4 heures, rien n'est commencé. Puis moi, je commence à 8 heures dans le Vieux-Montréal. Fait que là, j'appelle le monsieur, là, je lui dis, excusez-moi, vous êtes le réalisateur? Il dit oui. Alors, je tape sur ma montre comme ça, je lui dis, mais c'est parce que vous m'aviez dit que... vous m'aviez dit qu'à 4 heures, c'était fini, là. Puis là, c'est même pas commencé encore. Moi, je chante ce soir. Il me regarde comme ça, il dit, ah ouais, tu sais que tu chantes ce soir? J'ai dit, ben, je chante dans le Vieux-Montréal, aux Deux Pierrots, tu sais, j'ai un show. Il dit, c'est à quelle heure? C'est à 8 heures. Il dit, combien de personnes vont te voir? J'ai dit, 1000 personnes.
1: Il y avait 1000 personnes?
0: Oui, 1000.
1: Mais voyons.
0: Ben oui, il y avait 1000 personnes qui me voyaient tous les soirs aux Deux Pierrots.
1: OK.
0: Aux Deux Pierrots. Ouais. Au petit Pierrot, c'était 300-400.
1: OK.
0: Mais aux Deux Pierrots, dans la soirée, il y avait un roulement de 1000-1200 personnes.
1: Hey.
0: Là. Alors, il avait dit, ben, ici, il y en a 600 000 qui vont devoir être à 30 secondes pour faire ton choix. Il s'en va. J'ai dit, attendez, OK. Ça va, j'ai dit. Alors, lui, il dit, t'es trop fendant pour qu'on te prenne comme animateur de l'émission, mais c'est toi qu'on aime, c'est toi qu'on veut, fait qu'on va te donner beaucoup de télé. Fait que il s'est occupé de moi, il est devenu mon agent. C'est lui qui m'a fait faire. Je voudrais que tu m'apprennes en disque.
1: Ouais.
0: Christian Simard, feu Christian Simard de Morse Code avait réalisé. Et puis on a fait une tournée avec ça. On a fait toutes les postes de radio. Moi, c'était vraiment le début d'une carrière là. Je faisais le tour. Je passais. On est allé jusqu'à Percé, Lac Saint-Jean, partout avec la bagnole et tout ça. C'était vraiment le fun. Puis à partir de là, ben. Il a appris qu'il cherchait un nouvel animateur pour remplacer François Guy et Roch Denis, qui faisaient à l'époque Jeunesse Express.
1: Ouais.
0: Puis, ils m'ont dit, il m'a dit, je vais te filmer, on va faire une audition. J'ai fait une audition. Puis, ils m'ont dit, tu parles anglais? Je dis, oui, je me débrouille bien en anglais. Parfait, c'est toi qui vas le faire. Je me suis retrouvé animateur d'une émission de télé qui était un petit peu comme American Bandstand, avec des gens qui dansaient dans la salle, puis ça criait, puis c'était le fun. Ça a duré 9 semaines. Après ça, il y a une grève à Télémétropole, qui a duré 1 an, fucking et demi. Fait que j'ai été pris dans une affaire où j'étais devenu un scab, où tout le monde me chiait dessus. Fait que ça a été très dur, finalement. Je pense que ça a été être le tremplin d'une carrière extraordinaire de chanteur, mais non, ça a été dur pour moi, parce que même si les gens me trouvaient sympathique et tout ça, j'étais pas québécois, j'avais un accent, c'était tough.
1: Ouais.
0: Puis au bout de 2 ans de sueur, le boss, il a dit, garde, on a des plaintes. On t'aime, t'es un bon animateur, mais t'es pas québécois, puis ça prend un québécois. Fait qu'ils ont ramené Roch Denis.
1: C'est fou quand même. On a des plaintes. Donc, il y a des gens qui écrivent. C'est comme, j'allais dire du racisme ordinaire, même pas ordinaire, là. Je veux dire, c'est
0: du racisme des années 80, là.
1: Ouais, d'une époque, mais. Oh.

0: Aujourd'hui, aujourd'hui, c'est plus ça. Non. On s'entend, mais ouais. il y a eu une évolution, évidemment. Mais quand quelqu'un se plaint, tu sais, il considère que ça vaut 200 personnes à peu près. Ouais. Une personne, je sais pas. À l'époque, c'était 200 personnes. Ouais. Trois qui se plaignent, 600 déjà trop. Fait que c'est niaiseux parce qu'on avait une cote d'écoute de 800 000 quand même tous les samedis.
1: Ouais, ouais.
0: Fait que j'ai perdu mon show. Petite dépression, commence à écrire des tunes, fait du studio, machin et tout ça. Reprend la guitare, reprend un petit band pour faire des shows, puis fait le tour du Québec, la guitare, le petit char, toute l'affaire. Puis là, à un moment donné, hop, j'ai commencé à écrire pour plein de gens, puis j'ai commencé à faire du studio, puis je me suis sorti de ce marasme.
1: Dans une chanson que tu vas nous chanter, évidemment, t'étais venu nous la faire à la soirée T'es encore jeune, et on m'en parle encore des années plus tard comme étant un des beaux moments de cette émission-là. C'est Zéro, que t'écris. J'allais dire que t'écris pour Julie Mars. Non, tu l'écris pour une autre chanteuse, on n'a jamais su c'était qui, tu veux toujours pas le dire. Même rendu à ce stade-ci de ta vie...
0: Non, je le dirai pas parce que par respect pour elle.
1: Elle est toujours vivante, cette personne-là?
0: Ben, j'imagine que oui, j'espère. Je lui souhaite d'être vivante. C'est une très jolie fille qui était exactement du même âge que Julie Mars. Donc, elle doit être dans la cinquantaine aujourd'hui.
1: OK. Elle chante toujours?
0: Oui, ben, je pense qu'elle donne des cours de chant, même. Oui.
1: OK.
0: Mais, écoute, j'ai pas beaucoup de nouvelles d'elle.
1: OK.
0: Mais, je ne veux pas la tarabuster.
1: Ben non.
0: Elle a décidé que c'était pas une chanson pour elle.
1: Ouais.
0: C'est sûr qu'elle l'a regretté parce que c'est 400 000 copies après.
1: On peut se tromper des fois. Oui, Michel Desrochers, t'as un petit hommage à Manuel Tadros et après il va nous faire ses zéros.
2: D'accord. Oh oui, parfait. Oui. Okay. Parce qu'on sait lequel des deux va être plus incroyable pour finir.
1: Mais c'est toujours incroyable.
2: Mais oui, ça va être incroyable. On commence à avoir établi les bases d'une grande carrière. On a parlé tout à l'heure de doublage, comédien, chanteur, papa. Mais
0: deux fois papa.
2: Très bonne précision, mais on se demande ce que vous faites de vos temps libres. Et là, je ne sais pas si on m'a bien informé que vous êtes aussi apparemment propriétaire d'un manoir culturel dans les cantons de l'Est. C'est la vérité, ça?
0: Ben, c'est une auberge de charme.
2: Une auberge de charme.
1: Dans laquelle, c'est l'auberge de charme à Bordel?
0: Non, c'est vraiment une maison d'hôte, là. C'est un manoir.
1: OK.
0: Que j'ai acquis avec ma famille, ma sœur et mes deux nièces. Et puis, ça s'appelle le manoir Sweetsburg. C'est à Cowansville. Okay. Et puis, c'est très, très beau comme endroit. Si vous faites ça, manoir Sweetsburg, sur Internet, vous allez voir que c'est une belle place. C'est une maison victorienne. Il y a 8 chambres avec 8 salles de bain. Tu sais, c'est comme... Chaque chambre a 8 salles de bain, là. Non, non, c'est une belle
1: place. On prend pas, là. Michel!
2: Oui, j'arrête de faire le calcul, là. Je vous reviens. Au niveau de la... Mais je suis contente de le valider, parce que
0: quand on dit culturel, c'est parce que...
2: C'est parce que vous êtes là?
0: même pas. C'est parce qu'on est en train de... J'ai investi beaucoup d'argent cette année pour faire une salle de spectacle dans la boîte de... Dans la salle de réception. Et notre premier show, c'est le 25 septembre. Et c'est Alex Nevsky qui va être notre première vedette. Puis après ça, on ouvre un petit café. Tout ça, on est en plein de réno présentement. Puis on est presque fini, là.
1: Michel!
2: Ouais, mais non, c'est quand même une belle plug pour quelqu'un qui est supposé roaster, là. Non, mais quand j'ai lu ça, je me disais en même temps, Monsieur Tadros, il faut faire face à son vide intérieur parfois. Pas obligé de toujours avoir un projet, là. Hein? Pas obligé de partir une auberge dans les cantons de l'Est. Vous étiez à une thérapie d'avoir vos fins de semaine de libre. Pourtant, vous êtes parti dans ce projet. C'est quoi cette envie d'être dans l'émission La Vraie Nature? Et la question se pose, hein? Si on pleure dans la forêt, mais que Jean-Philippe Dion n'est pas là pour nous écouter, est-ce que ça compte vraiment? Mais vous avez fait beaucoup de choses, hein? Du grand rôle à la petite apparition, notamment dans Beau is Afraid,
0: oui.
2: Où vous êtes pratiquement figurant, là, tu sais. Là, je sais pas, vous allez réussir à percer.
0: Je suis le dépanneur.
2: Mais quand même, la famille Tadros, une grande famille. Hein? Vous n'êtes pas plein familier avec les frères Tadros, toujours?
0: Non, pas du tout.
2: Vous pouvez mentir, je vais comprendre.
0: Non, ils ne sont pas de ma famille du tout.
2: Ce n'est pas du tout.
0: Il y a beaucoup de gens qui pensent que ce sont mes enfants, mais ce ne sont pas mes enfants.
2: Non. Vos enfants sont bien meilleurs.
0: Ils ne s'appellent pas Tadros, mes enfants, c'est ça le problème.
2: Ah oui, c'est l'erreur. Mais vous êtes quand même une personne incroyable. Hein? J'en m'en voudrais de ne pas parler de votre barbe, vos cheveux. Vous avez l'air du Père Noël s'il avait bronzé. Et vous avez gagné aussi le prix d'interprète de l'année chez Duceppe l'année dernière.
0: Oui, c'est nouveau.
2: Oui, prix qui vient avec une bourse de 500 $.
1: Oh! Hein? Voilà!
2: De quoi s'acheter des jujubes au dépanneur? Avec les conditions en théâtre, on parle ici de doubler votre revenu. Et là, évidemment, on en parlait de vos grands rôles. Omerta, moi, là, juste parler d'Omerta, le poil me lève. La série Lassie aussi, corrigez-moi si je me trompe. Hein?
0: C'est flou. Je pense que faisait un docteur là-dedans, quelque chose
2: oui,
0: comme ça.
2: Oui, sûrement. Ben, pas le chien, on s'en fait sûr. Hein? Aussi, un gars, une fille. C'est vrai que vous avez beaucoup joué des Claudio, des Angelo, des Manuelo. Je vous souhaite un Steve. J'ai l'air d'inventer des choses.

0: Oh, c'est merveilleux.
1: C'est la première fois que je joue à Guétin.
0: J'ai des frissons. Merci pour ce duo. Puis on peut finir avec vos plus grands accomplissements. On en parlait. Quelqu'un rit de duo. Bon, j'ai fait ma part. Hein. Vous êtes aussi, bon, le papa de Xavier Dolan et d'un autre enfant.
2: Entre autres.
0: Ben, qui ne s'appelle
1: pas Jean-Philippe Tadros.
0: Jean-Philippe Tadros, qu'on salue. Et ça, c'est un grand accomplissement. Vous avez dit en entrevue que vous avez toujours été fier de votre fils. Vous avez toujours cru en votre fils. J'ai envie de dire, c'est facile quand votre fils, c'est Xavier Dolan, tu sais.
1: Oui, mais quand il avait 5-6 ans, personne ne me croyait.
0: Alors, à 8 ans, est-ce qu'il récitait des fables?
1: Complètement.
0: En short.
1: Complètement. En short, en
0: oui,
1: plus.
0: Oui, c'est sûr, c'est plus facile d'être fier de Xavier là, que quand votre fils, là, mettons, il s'appelle Simon puis il fait des vlogs de skate dans un sous-sol. Toujours plus facile. Mais moi, on a parlé d'une grande carrière aujourd'hui. J'ai envie de vous souhaiter un futur, hein? Peut-être que, parce que je sais que vous faites aussi des voix dans des jeux vidéo, donc vous êtes jeune et cool, là, j'ai envie de dire.
1: Mais il a fait aussi la voix d'Antonio Banderas.
0: Oui. Ah! Le chapoté.
1: Le chapoté.
0: Que j'aime
1: oui.
0: appeler le chapoté. Et finalement, ben, je vous souhaite de devenir tous les voix que vous désirez. Hein, parce que si la technologie est pour nous voler notre joie, nos jobs, ben, peut-être pouvez-vous devenir la voix de Siri. Comme ça, si les robots prennent le contrôle de notre vie, détruisent la Terre, ben, au moins, on pourra le faire avec le son enveloppant et chaleureux de votre voix.
3: Oh, la grande Michel Desrochers,
1: merci,
3: mesdames et messieurs.
1: Michel.
2: Merci.
4: On pourrait parmi de nombreuses chansons écrites pour d'autres personnes. On parle beaucoup de ces héros que tu vas nous chanter tantôt, mais pensons à cette chanson de Martine Chevrier et Scott Price, les gens de mon âge et plus. Vous allez vous en souvenir. On écoute un extrait.

0: bon, cette chanson-là. T'as vraiment la twist pour des hits, Manuel Tadros.
1: Mais je l'ai écrite pour eux.
0: Ah, c'est ça.
1: J'ai écrit le texte exprès pour leur histoire.
0: Mm.
1: Donc, ils se parlent tous les deux, c'est leur histoire.
0: Ouais. Et Scott Price, c'est le Scott Price de Céline.
1: Céline Dion, présentement, qui est en France, pour le voir avec sa gang.
0: Est-ce que t'as essayé d'écrire pour Céline, déjà?
1: J'ai essayé d'écrire pour Céline il y a 10 ans.
0: OK.
1: Avec mon fils, d'ailleurs, une chanson qu'on a composée ensemble, qui était très, très Céline Dion. Là.
0: Ouais, ouais. Et,
1: okay.
0: Qu'est-ce que ça veut dire?
1: Elle l'a entendu, ben, tu sais...
0: Un peu cheesy, un peu...
1: Un peu Goldman.
0: Oui, oui.
1: Un petit peu
0: ouais.
1: Comme ça, oui. Et puis, elle a beaucoup aimé la chanson, elle l'a enregistrée, ah. Elle l'a pas mise sur l'album.
0: Mais il y a des chansons... C'est des deuils, ça, quand même?
1: Oui, il y a des chansons... Des chansons, c'est comme des enfants, des filles. T'aimes au monde, tu les élèves, puis là, t'es content de les voir évoluer à travers la vie et tout ça.
0: Ouais.
1: Puis il y a d'autres, ben, tu sais, qui deviennent sans-abri.
0: Ouais.
1: Je sais pas. Je dis ça de même. Non, mais des chansons qui finissent par mourir d'elles-mêmes, ou ne jamais sortir, ou avoir une possibilité de vie, respirateur artificiel, puis là, pfff.
0: Il y a de très belles chansons et il y a cette carrière d'acteur, bon, qui existe depuis tout le temps, mais t'es beaucoup sur scène où t'es formidable. Tu l'évoquais tantôt, Michel, je t'ai vu au théâtre du CEP dans
1: d'ailleurs, tu vas revenir me voir dans Georges.
0: À la Licorne.
1: Oui.
0: Bien sûr, parce que c'est comme une espèce de c'est une espèce de triptyque en fait où
1: exactement.
0: On donne la parole à des Égyptiens où enfin tu joues un Égyptien
1: pour vrai.
0: C'est formidable.
1: C'est formidable. C'est formidable. C'est le plus beau cadeau que la carrière d'acteur m'ait donné.
0: Ouais.
1: À travers le texte de Nathalie Doumar, qui est une perle d'autrice, de
0: ouais,
1: personne,
0: ouais.
1: De metteur en scène. Écoute, elle a fait Mama, qui a été un succès, qui m'a fait brailler. Après ça, la suite, ça a été Frère, ouais, qu'on a
0: tu
1: fait.
0: Tu donnes la parole aux hommes, Mama, c'est oui. les femmes de la communauté.
1: Et puis là, maintenant, on

0: recule un petit peu quelques années derrière, parce que dans la pièce de Frère, on parle d'un gars qui s'appelle Georges et qui est mort. Et donc, maintenant, on raconte l'histoire de Georges. Et puis, scoop ou pas, ben, je pense qu'en 2029, on va tous être ensemble réunis sur, ouais, sur une pièce.
1: Ouais.
0: Ça, c'est le projet. On verra. Oui.
1: On est très contents de cette collaboration-là. On va aller vous voir à la Licorne. C'est à la fin du mois de septembre. Il nous reste une minute. J'aimerais que tu finisses avec C'est zéro, bien sûr. Ta
0: en
1: chanson.
0: En italien ou en français?
1: Ah, dans les langues que tu veux. Non, fais le
0: un couplet.
1: En 6 langues.
0: En couplet.
1: Dans toutes les langues que tu sais. Merci d'avoir été là pour la semaine prochaine.
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1: Bonsoir, je m'appelle Jean-Philippe Nadeau, j'anime l'émission Fin PM en semaine de 15h à 18h en Mauricie et au centre du Québec. S'il y a des gens qui ont un impact significatif dans un parcours de vie, ce sont les enseignants, particulièrement au secondaire, période où on se cherche un peu plus. Il y a quelques années, j'ai fait la rencontre de Pierre Duplessis. Pierre, c'est un enseignant en arts, communication et technologie au séminaire Sainte-Marie, c'est une école secondaire privée de Shawinigan. Il y a plus de 10 ans, Pierre a implanté le concept du face-off. Ça, au séminaire Sainte-Marie, c'est presque plus attendu que le bal de finissant. Les étudiants en art doivent fabriquer des effets spéciaux, des maquillages dignes de films en respectant un scénario donné. Et pour ajouter à l'expérience, il y a des maquilleurs professionnels d'Hollywood qui débarquent à Shawinigan pour l'occasion. Les étudiants ont donc droit à des conseils d'artistes qui ont, par exemple, œuvré sur des films comme Les Gardiens de la Galaxie, Les Avengers ou Les bons vieux Batman du début des années 90. Il y a quelques années, une équipe de Radio-Canada qui a pu assister à la création de ces maquillages. On écoute des jeunes, suivi de Pierre Duplessis.
2: Une expérience d'une vie, tu sais. On n'est pas à Hollywood, on est à Shawinigan, on voit pas ça à tous les coins de rue, là. Des maquillages comme ça, puis on s'est vraiment impliqué, puis on est vraiment content du résultat. Là.
3: Ce qui me fait le plus chaud au cœur, c'est que je vois des jeunes qui, normalement, les arts sont un peu moins enclins à venir en classe d'art. Et puis là, aujourd'hui, sont comme des poissons dans l'eau, ça me renverse.
1: Au-delà de l'enseignement, Pierre Duplessis a aussi eu un impact positif pour des parents d'enfants atteints du spectre de l'autisme. L'un de ses fils, Raphaël, en est atteint. Raphaël, c'est un jeune homme bien inspirant. On l'écoute dans une vidéo qui date d'une dizaine d'années.
4: J'ai passé par une période difficile face à mon handicap. Je trouvais ça injuste d'être né avec ça. Mes parents m'ont donné deux choix. Un, tu pleures toute ta vie à cause de ton handicap. Ou deux, tu te lèves debout et tu deviens un modèle. J'ai choisi de devenir un modèle.
1: Mais le chemin avant d'en arriver là n'a pas été facile. Pierre Duplessis a cru bon raconter son histoire dans le livre Raph Story aux éditions Un Monde Différent en 2018.

0: c'est que le parcours de Raphaël n'est pas banal. Son rêve, c'était de travailler pour le studio d'animation Pixar un jour. Pierre et sa conjointe Manon ont tout fait pour permettre à Raphaël de se rapprocher de son rêve. Avec le soutien de ses parents, Raphaël est devenu le premier autiste à participer à un stage d'immersion anglaise dans le programme AFS Interculture à San Diego, au hasard, pas très loin des studios Pixar. Et tant qu'à y être, Pierre a saisi l'occasion pour envoyer des informations sur son fils au célèbre studio pour lui permettre de visiter les lieux, demande qui a été acceptée. On écoute une entrevue que Pierre Duplessis m'a accordée il y a quelques années lors du lancement de son livre.
1: J'ai des gens que, s'ils sont stimulés quand ils sont jeunes, ils peuvent aller très, très loin. Puis s'il y a des familles qui vivent des moments difficiles, des moments comme moi quand je pleurais sur le divan à l'époque en 2001, puis tout ça, je veux que ce livre-là serve de bouée de sauvetage.
0: Aujourd'hui, Raphaël est un adulte. Il travaille en animation 3D. Et ses parents sont toujours très fiers de voir le nom de leur fils dans des génériques de productions hollywoodiennes, dont le prochain Happy Gilmore.
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8: Bonsoir, ici Marc-Antoine Leblanc. Voici vos informations. Les habitants de l'archipel français de Saint-Pierre-et-Miquelon, près de Terre-Neuve, ont eu de la grande visite. Le premier ministre du Canada s'y est rendu pour une série d'annonces en compagnie du président français. Comme l'explique Christian Noël, c'est un nouveau chapitre du rapprochement entre le Canada et l'Europe qui s'est écrit.
9: C'est la première visite officielle d'un premier ministre canadien dans l'archipel français.
10: Et votre présence témoigne de la solidité de cette relation ancienne qui unit nos deux pays.
11: Seulement quelques kilomètres séparent le Canada et la France, le point le plus rapproché.
9: Le premier ministre Mark Carney et le président Emmanuel Macron ont souligné l'histoire en rendant hommage aux victimes de Saint-Pierre-et-Miquelon durant la Deuxième Guerre mondiale. Puis, ils ont discuté de l'avenir et de leur collaboration accrue, notamment en économie, en défense et dans les changements climatiques.
11: Nous avons intensifié notre coopération sur les grands enjeux technologiques et géopolitiques de notre époque.
9: Les deux pays demandent à leurs agences spatiales de développer et de partager des rampes de lancement et des systèmes de réception terrestre pour améliorer les communications par satellite. L'idée est de s'affranchir de la dépendance du secteur américain des télécommunications.
10: Le partenariat entre la France et le Canada ont un sens ici en particulier. En matière de spatial, où le partenariat est clé, où nous voulons aussi évidemment le déployer ici.
9: Cette visite survient alors que le président Trump vient d'annoncer une nouvelle entente militaire avec le Groenland et le Danemark. Et même si les détails restent à confirmer, on en comprend que l'armée américaine pourrait avoir davantage de liberté sur le territoire du Groenland.
10: Enfin, nous annonçons aujourd'hui la création du Forum de recherche polaire.
9: Et c'est ce qui met fin à la visite éclair de Mark Carney de quelques heures à Saint-Pierre-et-Miquelon. Ici Christian Noël, Radio-Canada, Saint-Pierre-et-Miquelon.
8: À quelques heures de la rentrée parlementaire à Ottawa, les partis d'opposition affûtent leur stratégie et se préparent à des élections partielles qui pourraient être déclenchées dans plusieurs circonscriptions. Estelle Côté-Strocan.
12: Le Bloc québécois entrevoit un automne chargé et mouvementé à la Chambre des communes.
13: C'est une dynamique extrêmement particulière.
12: Le chef Yves-François Blanchet estime que les élections québécoises, le dépôt du budget fédéral et les élections de mi-mandat aux États-Unis demanderont de l'agilité aux partis d'opposition.
13: On va tirer notre épingle du jeu.
12: Il souhaite qu'Ottawa adoucisse sa relation avec Washington et que le gouvernement en fasse plus sur le plan de l'environnement et protège mieux le secteur culturel.
14: On est même capable de collaborer à condition que ça mette un terme à cette pratique que ce qui est québécois sert de monnaie d'échange.
12: Des élections partielles pourraient être déclenchées à tout moment, dont trois au Québec. Le Bloc est confiant de pouvoir garder la circonscription de Saint-Hyacinthe-Bagot-Acton. Et le chef conservateur est déterminé à protéger Brantford-Brantsud. Une circonscription au Pierre Poilievre s'est offert un bain de foule dimanche. Une façon de minimiser la démission du conservateur qui l'a laissée vacante et l'occasion de marteler ses priorités.
15: On veut vous économiser pour que vous puissiez acheter de l'épicerie, de l'essence, de logements abordables.
12: Pierre Poilievre ne manque pas d'attaquer le premier ministre pour ses nombreux déplacements à l'étranger en lui rappelant que le Parlement est au Canada.
15: By the way, our Parliament is in Ottawa, not in Europe.
12: De retour au pays après deux visites en territoire français, Mark Carney se défend.
16: On peut faire les deux. Je fais les deux. Je serai au Parlement.
12: Le premier ministre s'envolera lundi pour New York pour participer à l'Assemblée générale des Nations unies. Ici Estelle Côté-Sroka, Radio-Canada, Ottawa.
8: À la 25e journée de la campagne électorale au Québec, Christine Fréchette juge qu'une alliance est possiblement en train de se former entre le Parti conservateur et le Parti québécois. La chef caquiste dit constater des rapprochements sur plusieurs dossiers, ce que tente de nuancer Paul Saint-Pierre Plamondon. Pierre-Alexandre Bolduc.
17: À Québec, où la lutte est serrée, Christine Fréchette s'attaque à ses deux principaux adversaires, le Parti québécois et le Parti conservateur.
18: Je dis qu'il y a une alliance qui semble être en train de se former, parce qu'il y a une convergence dans les vues, dans les orientations, dans les politiques.
17: Selon elle, Paul Saint-Pierre Plamondon et Éric Duhaime pourraient s'entendre si le PQ est porté au pouvoir de façon minoritaire, le chef du Parti québécois.
19: Si vous avez un débat entre Éric Duhaime et moi sur l'avenir du Québec, sur la langue française, sur l'immigration, on est à des années-lumière, donc je suis obligé de constater que Mme Fréchette fait une campagne de plus en plus négative.
17: Le chef conservateur Éric Duhaime affirme pour sa part être prêt à travailler avec n'importe quel parti. Mais Christine Fréchette n'est pas la seule à voir un rapprochement entre le PQ et les conservateurs. La porte-parole de Québec solidaire, Huba Gazal, suivie du chef du Parti libéral, Charles Milliard.
20: Je remarque une bromance entre ces deux-là. Puis ça m'a surtout frappé là, pendant les débats.
21: C'est assez clair pour moi que le Parti québécois est plus à droite qu'il l'a déjà été. Là. Je pense qu'on n'est pas à l'heure des alliances d'aucune façon.
17: Guerre commerciale, référendum et maintenant alliance entre péquistes et conservateurs. Christine Fréchette tente de faire basculer le débat autour du bilan de son parti en changeant son angle d'attaque. Avec deux semaines à faire avant le vote, elle espère que cette stratégie saura convaincre les indécis. Ici Pierre-Alexandre Bolduc, Radio-Canada. À Sherbrooke.
8: Quant aux annonces de la 25e journée, Québec solidaire a promis de s'attaquer aux règles de courtage immobilier en rendant obligatoire la divulgation des offres d'achat. Le Parti québécois veut freiner la baisse de la natalité et faire du Québec l'Eldorado des familles. Le Parti libéral prévoit quant à lui une meilleure valorisation du bois et la création de richesses en région. Finalement, Christine Fréchette a dévoilé un plan maritime de près de 400 millions de dollars. Voilà, c'était vos informations.
22: Bonsoir tout le monde. À pareille date l'an dernier, elle était là devant moi. Un an plus tard, maudit que je suis content de la retrouver.
23: Maudit que je suis content de revenir.
22: Micheline puis Langteau, de camarade Langteau, salut.
23: Salut camarade Jean.Philippe.Plo.
22: Oui, c'est ça. Je te fais une confidence au cours des derniers mois. C'est une question qu'on m'a souvent posée. Ça. Quand est-ce qu'elle va revenir, Micheline?
23: Ah ben, coudonc,
22: prends
23: voilà.
22: Ça pour un compliment. Okay? Prends ça pour un compliment, mais après autant de temps, je pense que ça mérite un comment ça va, puis c'est un vrai comment ça va, Micheline.
23: Ça va bien, ça va, super contente de revenir à ton micro, Jean-Philippe, ouais. Et de discourir avec toi, de réfléchir avec toi.
22: T'es allé dans le sud tout l'été, je pense.
23: Ah ben sûr, le sud s'appelle le Bas-Saint-Laurent.
22: C'est ça.
23: Ou les cantons de l'Est, selon.
22: Ce soir, Micheline, on va s'intéresser au thème du contrôle. Et fait aussi bien dire que l'anarchiste en toi va être pas mal interpellé, je pense.
23: Elle va être hérissée.
22: Et pour mettre la table à nos échanges, je te propose un retour dans le temps avec une archive. C'est un extrait de l'émission de radio intitulée « Des livres et des hommes », un titre d'émission que tu aimes sans doute beaucoup.
23: Oui, je me rappelle de ça.
22: On est ici le 15 avril 1966, on écoute.
24: Une formule que vous employez fait peur, vous parlez
0: En passant de Pavlov à Delgado, de contrôle total du cerveau humain, j'aimerais que vous vous expliquiez.
1: Eh bien, effectivement, si nous pouvons dire que nous rentrons dans l'ère de l'utopie réalisée, on peut dire qu'il y a aussi des utopies exaltantes et des utopies terrifiantes. Et celle que vous évoquez, le contrôle total des cerveaux, qui n'est plus une utopie, puisqu'aujourd'hui le mot utopie correspond à la réalité, eh bien, est une des plus affolantes. Ce contrôle des cerveaux est pratiqué dans les grands États sous des formes diverses.

0: peut imaginer qu'il est utilisé dans un état totalitaire, comme le contrôle des masses, et dans un état capitaliste, comme le contrôle des individus qui, commercialement, désirent y adhérer. Je vais m'expliquer un peu plus clairement.
1: C'est l'écrivain et historien Jean Marabini qu'on entendait ici avec Pierre Jeancar. 60 ans plus tard, ce contrôle, entre guillemets, des cerveaux n'est plus ben nouveau. Hein. Mais surtout, ce qui a changé, ce sont les moyens pour exercer ce dit contrôle-là. On peut penser aux nouvelles technologies, notamment. Qu'est-ce que tu pensais de ce que M. Marabini disait ici? Est-ce que cette archive-là a plutôt bien vieilli?
2: Hey boy, ça a super bien vieilli. Ça fait suite, évidemment, au fascisme qui s'est établi pendant la Deuxième Guerre mondiale, mais c'est aussi sur les talons du livre de George Orwell avec Big Brother.
1: 1984.
2: Qui était prophétique à l'époque. Et mon Dieu, que ça n'a pas vieilli comme archive. Hein? Comme tu dis, les moyens changent, mais le désir de contrôle est toujours là.
1: Et toi, tu résistes encore. Oh boy. Avant de faire l'intro, je dépose les mots du sociologue Max Weber, 1864-1920. Bureaucratie, le moyen le plus rationnel que l'on connaisse pour exercer un contrôle impératif sur des êtres humains. Aurais-tu été une bonne bureaucrate, toi?
2: Moi, je... quelle question!
1: OK, on va laisser la question en suspens.
2: Je pense que j'ai été la pire. En fait, j'ai fait une fois application pour une job de bureau.
1: Es-tu sérieuse?
2: Oui, et on m'a refusé, puis je leur en sais éternellement gris.
1: Ben oui, je pense que c'est une bonne chose pour tous et toutes. Allez, c'est reparti. Merci d'être à l'écoute.
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1: Salut. Dimanche 20 septembre 2026 avec Micheline Langteau, on se demande comment le contrôle s'est-il glissé partout sans qu'on s'en rende compte?

0: J'ai envie de commencer par dire que quand nos caméras se sont ouvertes pour notre première réunion avec Micheline, ça n'a pas pris beaucoup de temps, mettons, pour que ses idées sur le contrôle fusent de toutes parts. Elle nous a parlé de La fabrication du consentement, un livre de Noam Chomsky qui l'a beaucoup influencé, de sa peur de voir l'intelligence artificielle prendre le contrôle de nos vies, puis de l'emprise que peut avoir le développement personnel pour nous faire croire qu'on peut en arriver à contrôler nos vies, comme si nos existences étaient des petites entreprises à gérer. Et puis, au moment où je m'y attendais le moins, Micheline a lancé « Saviez-vous que j'ai déjà été une pas pire control freak, moi? » Mais maintenant, a poursuivi Micheline, je me laisse un peu plus guider par l'intuition et j'essaie de faire de la place aux imprévus. Bon, je veux pas faire sa psychanalyse en ondes, mais je vais assurément lui poser une question là-dessus tantôt. Cela dit, une des amies de l'émission ce soir, ça risque d'être la politologue et essayiste Asma Mala. Dans son livre Cyberpunk, le nouveau système totalitaire, elle renouvelle, disons, la réflexion sur le thème du contrôle des esprits à l'ère moderne. Elle développe notamment le concept, oui, de totalitarisme cognitif, un concept qui plaît beaucoup à Micheline. Le totalitarisme cognitif, qu'est-ce que c'est? Ben, c'est un pouvoir qui ne cherche pas seulement à contrôler ce que font les individus, mais à influencer ce qu'ils savent, ce qu'ils voient, ce qu'ils croient et ce qu'ils pensent, notamment par les nouvelles technologies et ce qu'on y montre. Tout ça, selon Mala, pour nous faire passer à côté de l'essentiel. Mais pour elle, la partie n'est pas jouée, c'est-à-dire que Mala a espoir que les humains sachent reprendre le contrôle sur tout ça. Micheline Langteau, elle, vous la connaissez, elle a un peu moins espoir qu'Asma Mala. On va aussi en parler de ça. Un peu plus tard, notre invité sera le philosophe Martin Desrosiers pour réfléchir à cette question insoluble. Et mon texte, lui, va porter sur ces pertes de contrôle qu'on peut subir quand on patiente très longtemps au téléphone pour parler à quelqu'un dans une grande organisation. Pour nous écrire, passez par la bulle de conversation. Sinon, il y a toujours le bon vieux courriel réfléchir@radio-canada.ca. Voici maintenant une archive de l'émission de radio Partage du matin. La diffusion originale remonte au 19 juillet 1962.
1: Ma façon d'aborder est proprement sociologique. C'est-à-dire que je vois la vie sociale comme un gigantesque mécanisme, si vous voulez, de contrôles sociaux nécessaires pour la vie sociale. C'est-à-dire que, pour moi, la vie politique, c'est une façon obligatoire d'être en état de société. Je vais vous donner des exemples. Vous pouvez être ou n'être pas marié, employé ou non de Radio-Canada. Vous pouvez être médecin ou administrateur. Vous pouvez être bilingue ou pas, n'est-ce pas? Mais dès lors que vous êtes humain, vous appartenez à un ordre étatique quelconque qui, lui, vous suit dans tous vos comportements au minimum. Il ne vous demande pas votre ferveur, votre adhésion. Il vous demande que vous vous conformiez à un minimum de choses qui rendent la vie politique possible. Et si cette conformisme-là n'existe pas, ben c'est la guerre civile, la révolution. Et en somme, l'État vous suit partout.
2: Et vous êtes sujet de cette politique, que vous soyez...
0: Celui qu'on entendait dans cette archive-là, c'est le politologue Gérard Bergeron, 1922-2002. Et ce que je trouvais bien intéressant dans cette archive-là, c'est l'idée que, selon lui, être en état de société... C'est inévitablement accepté d'être minimalement contrôlé. En même temps, j'ai devant moi une âme anarchiste, camarade Langteau. Est-ce que le contrôle est si essentiel que ça à la vie en société, selon toi?
3: Moi, je te dirais que le problème du contrôle, ça remonte au nombre. Et le nombre, c'est probablement la chose qui est la plus difficile à considérer puis à gérer aujourd'hui dans la société dans laquelle qu'on occupe aujourd'hui. Ouais. C'est-à-dire que tant que tu es en petit, mettons un conseil de bande ou en petite unité ou en unité familiale ou ça, le consensus se fait par, non pas par le contrôle, mais par l'assentiment.
0: Alors que dès que de façon organique pour utiliser un mot à la mode.
3: Exactement. T'sais, on avait déjà parlé du fait que quand les enfants jouent spontanément, ils vont se mettre des règles parce qu'ils ont besoin d'organiser leurs activités.
0: De s'entendre sur qu'est-ce qu'on fait là.
3: Exactement. Ouais. Exactement. Alors, dès qu'on dépasse un certain nombre, ça devient pratiquement inévitable. Ça ne veut pas dire qu'on consent.
0: Ouais.
3: En tout cas, dans mon cas.
0: C'est ça, on l'a bien.
3: On subit ce contrôle-là à tous les niveaux, que ce soit à niveau social, niveau politique, niveau marchand, niveau financier, niveau On subit ce contrôle-là.
0: Donc, c'est essentiel, mais quand on est en grand groupe, les institutions prennent le relais du contrôle organique qu'on peut retrouver dans des petits
3: groupes. Ça devient nécessaire. Si la Chine n'avait pas un contrôle absolu sur sa population, ouais. qu'est-ce que ça donnerait, mettons, 2% de dissent, de désaccord?
0: Ouais, ouais, c'est
3: 2%
0: ça.
3: En Chine, c'est 400 millions.
0: Oui, c'est ça. Micheline, on fera pas l'histoire du pouvoir ni celle du contrôle. Ce soir, on va laisser ça à nos collègues de l'émission Aujourd'hui l'Histoire, qu'on aime beaucoup. Mais je lisais dans le dossier qu'une des hypothèses du philosophe Michel Foucault, dans son fameux livre « Surveiller et punir », qui est paru en 1975, c'était que les sociétés allaient, avec le temps, s'inventer de nouvelles formes de contrôle qui seraient inspirées du modèle carcéral où les citoyens seraient observés à tout moment, à leur insu. Puis en plus de ça, en donnant leur accord pour qu'on les surveille puis qu'on les contrôle comme ça, en écrivant ça, j'ai l'impression que Foucault prédisait un peu les effets qu'ont maintenant les téléphones cellulaires dans nos vies. Ma question pour toi... Tu sais, tu disais qu'on subit ça, mais quand même, on l'accepte d'une certaine façon. Je pense ici au téléphone cellulaire. Qu'est-ce qui explique qu'on accepte si facilement un tel niveau de contrôle dans nos vies?
3: Parce qu'on est rendu paresseux, je pense. Parce
0: tout
3: que
0: simplement.
3: L'avantage des technologies, c'est d'aller rapidement, de produire ouais. un résultat rapide. Et on est devenu presque addict à ça, ouais. presque abonné à la rapidité. Et ça implique qu'on se sert de la technologie... En acceptant, en subissant
0: ouais.
3: les effets pervers, c'est-à-dire le contrôle, la surveillance.
0: Pour avoir accès aux avantages que ça crée, la prévisibilité, la liberté.
3: Par
0: pure paresse.
3: Moi, quand je vois la caisse populaire, je fais mon calcul mental à chaque fois que je dépose, puis les caissières me regardent comme si j'étais une extraterrestre.
0: Fait que tu résistes, c'est ça que tu es en train de me dire, au contrôle, disons, des téléphones et des calculatrices.
3: Ben, c'est parce que je ne suis pas paresseuse. Fait que je me dis, même si les technologies ont des avantages, ces ouais. avantages-là me privent du plaisir de faire quelque ouais. chose. Et je j'accepte pas ça, je le subis.
0: J'en ai une autre pour toi. J'évoquais Michel Foucault. Dans son livre, lui, il parlait du principe de visibilité obligatoire.
3: Ouais.
0: Ça, c'était dans le cas du modèle carcéral. Mmh. Mais aujourd'hui, en 2026, avec les réseaux sociaux, j'apprends rien à personne. Ce principe de visibilité obligatoire-là, il est pas mal dans nos vie, à ce que je sache, je vais aller voir sur Facebook. Oui, t'es sur Facebook, Micheline, tu rejettes pas Facebook?
3: Je me suis inscrite sur Facebook, la seule application que ouais. j'ai pour okay. communiquer avec mes enfants parce que eux autres étaient là-dedans. Et j'ai haï chaque seconde, sauf que Facebook m'a permis de retrouver mon amoureux qui est décédé maintenant, comme tu sais.
0: Ouais.
3: Bon, il y a des avantages, sauf que ça, c'était il y a 10 ans. Et depuis 10 ans, Facebook s'est complètement perverti. C'est devenu vraiment une opération de surveillance à grande échelle.
0: Ouais. Mais je dirais qu'en fait, je te trouve un peu poli, parce que bon, là, on parle de Facebook. Twitter, X maintenant, c'est un peu un dépotoir, je dirais, d'Internet. Facebook tend un peu vers ça. Mais c'est vrai, t'as raison, je pense que c'est pas le Facebook qu'on a connu il y a 10-15 ans.
3: Dépotoir est une excellente façon de qualifier ce que les réseaux sociaux font maintenant. Maintenant, c'est un dépotoir de mauvaises choses.
0: En même temps, ça nous est utile par les boîtes de messagerie, mais disons que ce qu'on y trouve, là, c'est pas mal différent d'il y a 10 ans, t'as bien raison. Micheline, on se demande ce soir comment le contrôle s'est-il glissé partout sans qu'on s'en rende compte. C'est une question un peu torvise parce qu'évidemment, il y a des gens comme toi qui s'en sont rendus compte, puis ça, depuis pas mal longtemps. Puis on dirait que j'ai envie de savoir si dans les années 60, je dis ça parce que t'es un peu plus vieille que moi quand même, que je voudrais savoir si tu voyais que le contrôle s'immisçait déjà un peu partout dans la vie des gens. Puis si oui, quel exemple pourrais-tu nous donner pour illustrer que ça changeait déjà à l'époque? Tu sais, bon, Internet n'existait pas, évidemment, mais on était en train de passer de la religion comme forme de pouvoir à une bureaucratie. Qu'est-ce qui a changé selon toi? Dans notre rapport au contrôle, c'est-à-dire le fait que l'État succède au clergé, ça a été quoi la grande nouveauté par rapport au contrôle?
3: La laïcisation.
0: La laïcisation?
3: Oui. Le rejet du pouvoir religieux que les communautés religieuses, les prêtres avaient sur la population, qui était en fait une domination morale, en quelque sorte. C'était pas une domination financière, économique. Ou
0: informationnelle.
3: C'est ça. C'était strictement moral. Et quand on est passé à la laïcisation, quand tu parles d'information, la première grande étape de laïcisation, ça a été le rapport parent.
0: Ouais.
3: Et la disparition des communautés dans l'éducation. Donc ça a ouvert la porte à beaucoup de bureaucratie, à beaucoup de... Les pédagogues ont commencé à déterminer les savoirs, qu'est-ce qu'il fallait savoir, qu'est-ce qu'il ne fallait pas savoir, et ça ne fait qu'augmenter depuis 1960. Moi, j'ai vécu cette transition-là, j'ai fait mon cours chez les sœurs. Et je dois dire que je vois beaucoup la différence entre ceux qui sont issus du rapport parent et ma génération. C'est vraiment, c'est deux univers.
0: Très différents dans leur rapport au contrôle, pour revenir au thème de ce soir.
3: L'éducation est devenue pragmatique. C'est-à-dire, elle est devenue téléocentrique, orientée vers un but pour le marché du travail. Ce n'était plus le savoir pour le savoir, comme ma génération a beaucoup connu, ce qu'on appelait les arts libéraux. Mais c'est devenu vraiment quelque chose de former une population au travail, à
0: avec
3: l'économie.
0: Avec une intention claire là, pour arriver sur le marché du travail.
3: Donc, contrôle.
0: Avant d'arriver aux idées de la politologue Asma Mala, qui pense que le contrôle, ça relève plus aujourd'hui uniquement justement des États traditionnels, mais d'une alliance entre les États et les géants de la techno. J'ai envie de faire un détour par un livre de Noam Chomsky qui s'intitule « La fabrication du consentement », paru en 1988. Je sais que ce livre-là a été très important pour toi. En gros, dans cet ouvrage-là, Chomsky montre que le contrôle est souvent pas mal plus subtil qu'on le pense. Hein. Selon lui, la convergence des médias a fini par produire ce qu'on a appelé une pensée unique. Puis cette pensée unique-là, qu'est-ce que c'est? C'est le discours, en fait, qui mérite qu'on s'y intéresse. Il n'y en a pas d'autre. Puis pour lui, en faisant ça, les médias se sont surtout mis à travailler pour faire accepter le discours des élites économiques plutôt que d'informer, justement.
3: Exactement.
0: Pourquoi ce livre-là est important encore à ce jour pour comprendre le contrôle, à ton avis?
3: Parce qu'il révèle d'abord beaucoup de choses qu'on ne savait pas.
0: Ouais.
3: Notamment que tous les médias américains, que ce soit écrits, oraux, télévisuels ou autres, appartiennent à 21 compagnies. Que ces compagnies-là sont dans l'économie... C'est eux qui ont parti l'économie néolibérale. Mmh. Donc, cette espèce de capitalisme sauvage qui nous maintient dans l'ignorance pour mieux profiter de nous. Et le dada de Chomsky, c'était penser par vous-même. C'est quelque chose qui a toujours prôné partout. Et dans le film qui a été tiré de Manufacturing Consent, la fabrication du consensus, le cinéaste suit Chomsky dans un débat qu'il a eu avec un parlementaire hollandais, un débat très houleux. Où Chomsky est accusé d'avoir, je pense qu'il a fait la préface pour le livre d'un révisionniste de l'Holocauste, et Chomsky disait la liberté d'expression, c'est la liberté d'expression. Les gens, il faut laisser aux gens l'occasion de s'exprimer. Le problème étant que dans une société qui est dominée par 21 compagnies aux intérêts financiers...
0: Cette place-là n'existe plus parce qu'elle est orientée. En fait, le discours est orienté vers ce que
3: totalement.
0: Disait la pensée unique. Puis quand on en sort, on est un peu rejeté par la machine, finalement.
3: Totalement. Moi, je me rappelle avoir, si j'ai le temps, d'une petite anecdote, avoir été interviewé par un journaliste européen. C'était à l'entour de la guerre d'Irak. Et j'étais tellement écœuré d'entendre parler de Saddam, the devil, Saddam le diable, alors qu'il maintenait son peuple dans un équilibre relatif, que j'ai dit aux journalistes comme ça, je pense que Saddam, finalement, c'est une bonne personne. Et là, je disais ça pour provoquer, évidemment, mais le journaliste m'a dit, écoutez, je suis un peu d'accord avec vous.
0: Ah oui?
3: J'ai dit, ah oui? Mais il m'a dit, oui, effectivement, la situation étant beaucoup plus complexe que ce que cette espèce d'unanimité-là nous faisait penser, qui avait pour but de justifier la guerre en Irak, alors qu'il n'y avait aucune justification. Et ils ont fait tomber Saddam, mais ça a été le début de la merde au Moyen-Orient. Vraiment?
0: Je présume que le propos du journaliste ne s'est pas retrouvé en onde. Ça va être hors d'onde.
3: Non, on n'a pas ébruité ça, sachant que, bon...
0: Mais on comprend bien l'idée, c'est que c'est de montrer qu'en dehors de cette pensée-là, parfois, c'est difficile de tenir un autre discours, parce que justement, on peut être...
3: Il faut chercher l'autre discours.
0: C'est ça.
3: Il faut essayer de voir s'il n'y a pas des informations qui contredisent ce que tout le monde dit, finalement.
0: Ouais. Tu vois, moi, j'ai l'impression que ce que Foucault expliquait, puisque c'est ce que j'évoquais il y a quelques instants, c'est que le contrôle était, à l'époque, disons, disciplinaire. Chomsky, lui, on le nommait là, il y a quelques secondes, a montré que le contrôle est devenu ensuite informationnel. Puis la politologue, à ce moment-là, pour y arriver, elle, avec son livre Cyberpunk, c'est pas facile à dire ce mot-là, le nouveau système totalitaire, Elle montre que le contrôle de la société, il vise plus à nous surveiller ou à nous discipliner, hashtag Foucault, ni à nous influencer par les mass médias, comme le disait Chomsky. Mais il est pas mal plus subtil que jamais. Pourquoi? Parce que les nouvelles technologies, elles collectent des données sur nous tout le temps, avec comme résultat que ce nouveau pouvoir-là, il ne vise pas à interdire ni à nous influencer, mais à prédire ce que l'humain va faire. Je pense qu'en disant ça, chaque personne à l'écoute en ce moment pense à son rapport, à son téléphone cellulaire. Tu sais, tu vas dire quelque chose dans la maison, puis tout à coup, tu as une pub de ça dans ton fil Facebook. As-tu l'impression que c'est une forme de contrôle qui est plus pernicieuse que le contrôle disciplinaire puis que le contrôle informationnel?
3: Oh my God, oui. C'est comme la censure d'un pays démocratique. On dit qu'elle n'existe pas, mais elle est très insidieuse. Et cette forme de contrôle-là, qui se glisse, c'est comme une maladie, c'est comme un virus, hein, ça nous contamine.
0: Ouais.
3: Et on devient complètement assujetti, je sais pas comment dire, à ce que les réseaux sociaux, par exemple, pour en prendre juste quelques exemples, diffusent largement. Et ce qui fait
0: qu'on capte notre attention.
3: Totalement,
0: vraiment.
3: Et ça nous fait non seulement prédire ce qu'on va faire, ça nous dirige vers ce qu'on veut qu'on fasse.
0: En fait, c'est que ça collecte de l'information, ça la traite, puis après ça, ça nous dirige d'une certaine façon.
3: Totalement. Et en général, c'est pour
0: ça
3: acheter.
0: Ça nous supporte, oui, c'est ça.
3: Ou pour vendre. Il n'y a pas de pensée en arrière de ça, autre qu'une pensée marchande. Et ça, moi, ça me...
0: Oui, on sent que ça te gosse.
3: Aïe, aïe, oui.
0: Tu vois, à ce moment-là, une des choses que je trouve très intéressante dans son discours, elle dit, je ne suis pas contre les nouvelles technologies. Moi, je suis contre l'intention qui habite les géants du web. Parce que, selon elle, justement, l'intention de ces géants-là, c'est de privatiser l'attention des gens. Mais c'est aussi de détourner l'attention, notre attention de l'essentiel. Puis c'est ce qu'elle appelle, et on y arrive, une espèce de guerre cognitive ou encore du totalitarisme cognitif. Puis ça crée au final une emprise qui est très forte sur les gens. Elle fait même des liens avec l'emprise conjugale. Je trouve ça inspirant de la lire parce que même si elle est très critique, contrairement à toi, elle garde espoir. En fait, elle dit que rien n'est perdu, mais pour ça, pour que les choses puissent changer, il faudrait se nommer à tous et à toutes le fait que notre attention est capturée comme ça, puis travailler sur le plan individuel et collectif pour se réapproprier notre attention. J'ai spoilé la patente, là. T'as moins d'espoir qu'elle, mais pourquoi? Tu trouves pas ça intéressant, cette idée que
3: non.
0: Si on se nomme ça tous et toutes, il y a peut-être là une marge de manœuvre qu'on peut se donner?
3: On peut bien se nommer, mais encore faut-il que ça trouve une place dans le discours public.
0: Ouais.
3: J'ai entendu deux entrevues récemment. Enfin, j'en ai lu une, j'en ai entendu une, sur le fait que le QI des gens baisse. Que les enfants à l'école ont moins d'intelligence qu'avant.
0: OK. Je savais pas, je suis curieux d'aller voir ça.
3: Oui, et ça n'a pas été répandu. Ça a été comme obscurci dans le flot d'informations.
0: Et tu es en train de dire qu'on fabrique le consentement?
3: Et tabarouette, oui. Et je trouve ça épouvantable de penser qu'on peut résister quand on a déjà la preuve que...
0: qu'il y a une incidence, selon...
3: Que ça a une forte incidence, que ce totalitarisme cognitif-là fait que les gens lisent plus, ils écrivent plus, ils apprennent plus les choses qu'ils devraient apprendre, ils ne réfléchissent plus. Et bon, le seul espoir que j'ai là-dedans, c'est dans la génération X qui est, mettons, la génération de mes enfants,
0: ouais.
3: Et comment ils élèvent leurs enfants. S'ils peuvent élever leurs enfants à eux pour être informés de la situation, comme tu dis, de nommer les choses.
0: De se nommer ça, oui. Mais tu vois, c'est là où je trouve que il y a peut-être quelque chose à faire avec toi, là. T'es pas un cas perdu. Non, mais dans son livre, elle fait référence à Fernand Braudel, puis au temps long, puis faut faire confiance, justement, à ceux qui nous suivent. Finalement, t'es un peu dans l'équipe d'à ce moment-là. Là.
3: Moi, je suis beaucoup moins optimiste qu'elle, mais disons que j'ai dit à mon fils, quand il a fait son premier bébé, j'ai dit, mon Dieu, tu fais un acte de foi. Et je trouve ça formidable. Parce que oui, s'il y a un espoir quelque part, c'est que dans les générations qui nous suivent.
0: Ouais.
3: Mais encore, faut-il que ça soit dans l'éducation, pas seulement chez les parents, parce qu'à partir de 5 ans, tu le perds, ton enfant.
0: Oui, c'est ça. Hein? Faut que ça soit donc pas juste dans l'éducation à la maison, mais dans le système.
3: Dans le système lui-même. Il y a toute une réforme. Là, déjà, on a interdit les cellulaires, ce qui est la meilleure chose qui pouvait pas arriver. Et j'ai entendu des enfants à la radio dire que finalement, ils trouvaient ça le fun parce que... Et c'est les parents qui se plaignent de pas être capables de rejoindre leurs enfants.
0: Ah ben ça, les parents. parents.
3: Ouais.
0: On est peut-être déjà des cas perdus dans ce cas-ci.
3: Ouais.
0: Ce qui est bien intéressant aussi dans le livre Cyberpunk, le nouveau système totalitaire d'Asma Mala, c'est qu'elle propose une espèce de guide pour lutter contre tout ça, 12 conseils pour lutter contre le contrôle moderne qu'elle a identifié, puis qu'elle compare à un nouveau fascisme. Puis parmi ces conseils-là, il y a une idée toute simple, c'est celle de revenir au réel. Ça a l'air niaiseux, dit de même, mais elle fait un lien très intéressant avec le concept de résonance du sociologue Hartmut Rosa, dont on a déjà parlé ici. Puis l'idée de la résonance, c'est d'offrir notre attention à autre chose qu'aux nouvelles technologies, c'est-à-dire de lâcher nos maudits cellulaires puis de retourner dans la vraie vie plutôt que de scroller, de défiler, de faire défiler les informations sur nos fils d'actualité.
3: D'aller nu-pieds dans une flaque de boîte.
0: Voilà. Mais tu sais, si la société cherche à prédire nos comportements, donc Rosa puis Mala, eux, ils proposent pour résister à tout ça de se laisser émouvoir par la vie puis de faire une place aux imprévus. Te dit retourner, se promener les deux pieds dans la boîte. T'as-tu un exemple, justement, de retour à la vraie vie autre que ça, qui te permet, entre autres, d'entrer en relation avec les gens sans ton cellulaire?
3: Ben, dans mon cas, comme je te dis, je privilégie les actions concrètes.
0: Ouais.
3: Autrement dit, je parlais du calcul mental. Quand je veux additionner des sommes, je ne vais pas chercher ma calculatrice. Je le fais avec un crayon, sur une feuille, dans ma tête.
0: Est-ce que quand on te voit, on se dit « épelay » ?
3: Oui, c'est ça. L'ancêtre.
0: Mais sort, c'est ça.
3: Mais, et aussi pareil, l'écriture manuscrite, sentir le crayon, sentir la feuille.
0: Ça, c'est pour toi un exemple concret d'essayer de revenir dans le réel.
3: De résister au virtuel, de résister à tout ce qui n'est pas concret dans sa vie, que ce soit, tu sais, les fameuses réunions en présentiel, entre les maudites réunions Zoom, tu sais, qu'on fait malgré nous.
0: Ben oui, c'est ça pour que t'as une émission,
3: c'est tellement plus simple de se rencontrer.
0: Ouais. Mais t'habites à Frelishburg, c'est pas facile.
3: Mais tu sais, je vais prendre la route. Ça, c'est réel, ça. Je vais me pogner le trafic de 2 heures. C'est très, très réel. C'est concret.
0: Mais tu sais, Micheline, je nous écoute parler. Puis des fois, je me dis, est-ce que toi puis moi, on est juste un peu vieux, puis finalement, les plus jeunes, leur réel, ça va être ça, puis ce sera bien correct?
3: C'est une question que je me pose à tous les jours, parce que j'ai 4 petits-enfants, de bientôt un cinquième, et je me dis, mon Dieu, Seigneur du bon Dieu, est-ce que leur vie, ça va être ça, un paquet d'écrans? Quand mes petits-enfants viennent me voir, ils vont marcher dehors 5 minutes, peut-être aller jusqu'à l'étang, mais après ça, c'est la tablette.
0: Ouais.
3: Et je me dis, mon Dieu, Seigneur, qu'est-ce qui... J'ai engueulé ma petite-fille parce que...
0: Faut pas faire ça.
3: Non, faut pas faire ça. Mais elle était sur TikTok pour regarder des niaiseries. Puis j'ai appliqué le principe de John Irving. Parce que dans The Prayer for a Windmini de John Irving, il raconte comment sa grand-mère leur permettait de regarder la télévision, mais elle s'assoyait dans la chaise devant la TV. Puis là, elle dénigrait tout ce qui passait à la télé en disant c'est des niaiseries, c'est des stupidités.
0: TikTok.
3: Je fais ça avec TikTok. Quand là, j'ai la chance de le faire.
0: En réunion cette semaine, tu m'as dit que jadis, tu étais une control freak, puis que maintenant, tu laissais place à ton intuition puis aux imprévus. Là, je t'écoute me parler de ton rapport à la tablette puis à l'utilisation que fait ta petite fille de la tablette. Serais-tu encore une control freak?
3: Non. J'ai beaucoup évolué là-dessus parce que déjà, à mes débuts comme actrice, je voulais tout contrôler. Je me suis rendu assez rapidement compte qu'on contrôle rien quand on est actrice de cinéma. Et comme réalisatrice, ben, j'ai constamment des petits budgets puis des difficultés de financement. Donc, j'étais forcément obligée de m'ouvrir à ce qui se passait sur le plateau et non pas d'essayer de
0: tout contrôler.
3: De tout contrôler parce que ça ne donnait pas de bons résultats, ça donnait de la cochonnerie.
0: On n'aura pas le temps de l'évoquer, mais est-ce que c'est parce que tu as lu beaucoup de livres de développement personnel qui t'ont permis d'en arriver à contrôler un peu mieux tes émotions puis ta vie, comme si t'étais une petite business?
3: Non. Rappelle-toi, il y a quelques années, plusieurs années, il y a eu un livre qui s'appelait Le Secret, qui a fait un malheur à travers le monde, hein, et qui était ce qu'on appelle une arnaque de grand chemin. Et je pense que dans le développement personnel, qu'on veuille se développer personnellement, moi, je suis entièrement d'accord avec ça. Mais de grâce, mettez les gourous à la porte, parce qu'ils contrôlent votre esprit, il contrôle votre vie, c'est quelque chose, et c'est évidemment très répandu sur les réseaux sociaux.
0: Ça ferait un bon titre de livre, ça. Ben oui. Mettez les gourous à la porte.
3: Ben oui.
0: Dans quelques instants, on va accueillir en studio le prof de philo et auteur Martin Desrosiers, mais tout juste avant, histoire de mettre la table à notre entrevue avec lui, je vous propose une archive qui remonte à 1997. C'est un extrait de l'émission de radio La 11e heure. Puis celui qu'on s'apprête à entendre, c'est le sociologue allemand Peter Wagner. Il est interviewé par Jacques Beaudoin. Puis la musique qu'on entend depuis quelques secondes, c'est une pièce intitulée justement Contrôle, pièce qu'on retrouve sur un album intitulé C de l'artiste Astral Musique, un album paru en 2025. 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
4: Comment définiriez-vous la modernité alors?
5: Je pense que dans ces deux révolutions, il y a quelque chose d'important et de commun entre les deux, qu'il y a un changement dans les modes de comprendre la vie sociale et politique des gens. Et ça veut dire qu'on établit les deux idées d'autonomie, de liberté d'un côté, et de contrôle, de domination ou de discipline de l'autre côté, comme les deux phénomènes essentiels de la vie sociale moderne, pour ainsi dire.
4: Il y a donc une tension fondamentale alors au cœur même du concept de la liberté des modernes.
5: Oui, exactement. Et ça veut dire également, tension, ça veut dire qu'on ne peut pas trouver vraiment un point final ou juste
4: une
5: ou
4: synthèse. Stable.
5: Une synthèse, oui.
4: C'est une aporie alors.
5: Exactement, oui. Une aporie, un dilemme de la modernité.
0: C'est le sociologue Peter Wagner qu'on entendait ici en 1997 à l'émission de radio La 11e heure. C'est Jacques Beaudoin qui l'interviewait. Je serais curieux de savoir ce qu'en pense notre invité, le prof de philo et auteur du livre L'art d'aimer un avatar, paru plus tôt cette année. Je dis ça parce que cette réflexion-là, elle s'incarne à sa manière dans cet essai-là. Martin Desrosiers, salut et re-bienvenue à l'émission, mon cher.
6: Merci.
0: Avant d'aller plus loin, je te présente la grande Micheline Langteau. Martin,
6: bonjour.
0: Micheline.
6: Enchanté.
0: En entendant Peter Wagner parler ici, je me disais, dans les applications de rencontres ou encore avec Google Maps, est-ce qu'on n'a pas l'impression parfois de résoudre enfin cette tension-là entre d'un côté la liberté puis l'autonomie et de l'autre le contrôle et la domination? Puis en fait, c'est une façon de te demander aussi une réaction à l'archer. Qu'est-ce que tu pensais de ce que M. Wagner disait ici?
7: Je suis d'accord avec cette tension-là. C'est intéressant comme idée, surtout dans les sociétés libérales qui valorise énormément l'autonomie,
0: ouais.
7: Mais qui en même temps, je pense ici à Foucault par exemple, mais à d'autres, mettent en place des mécanismes de contrôle. Donc, il y a quelque chose d'un peu bipolaire dans les sociétés libérales. Hein. Puis, pour revenir à Foucault, je pense que sa grande contribution à cette question-là, c'est de nous montrer comment les sociétés libérales, c'est leur grande ruse, sont parvenues à contrôler sans que la coercition soit visible. C'est-à-dire...
0: Elle est intériorisée d'une certaine façon.
7: Voilà. Ouais. Donc, on ne la voit plus, mais elle s'exerce toujours.
0: Oui, vraiment. Dans l'art d'aimer un avatar, tu réfléchis à l'effet des applications de rencontres dans nos vies. Puis, je lisais cette semaine qu'il y a des gens qui pensent que ces applications-là, c'est une manière de programmer puis de contrôler les rencontres qu'on fait pour éviter soit, un, d'être blessé, soit deux, d'éviter d'être surpris par trop d'imprévus lors d'une rencontre avec quelqu'un. Est-ce que c'est ce que tu as observé en menant cette enquête-là, qui est à la fois philosophique puis autobiographique?
7: C'est ce que j'ai observé dans mon expérience, mais c'est ce que j'ai observé en étudiant un peu l'historique, disons, des applis depuis 15 ans. Mm. Puis l'histoire des applis depuis 15 ans, c'est l'histoire d'une optimisation de plus en plus grande pour nous donner justement le contrôle sur le mode de présentation et sur le mode de sélection. Donc, par exemple, le balayage, le swiping nous donne le contrôle sur le fait qu'on parcourt un catalogue, puis on choisit instantanément. La géolocalisation aussi, ça nous donne un portrait très visible de qui est disponible et où. Puis surtout, le filtrage algorithmique nous donne peut-être plus l'illusion d'un contrôle qu'un contrôle, mais on nous présente donc un catalogue, mais ce catalogue-là est personnalisé en fonction de nos préférences, celles qu'on a explicitement indiquées, mais aussi des préférences qui peuvent s'exprimer de manière inconsciente dans notre historique de balayage. Alors, je vois Mme Langteau qui fait le nom de la tête, et je pense que je comprends le nom de la tête, c'est qu'on a l'impression de dénaturer quelque chose. On a l'impression de perdre quelque chose. Puis la question qui m'intéressait, c'est qu'est-ce qu'on perd exactement? Pourquoi est-ce que c'est dénaturé? dénaturé.
6: Ben, est-ce que c'est pas justement le hasard? Mmh. Je sais pas, moi je suis jamais allé sur une application comme ça, mais des fois je me demande si justement ça fait pas oublier aux gens qu'une partie de nos désirs, ça reste, en fait une partie de nos désirs reste fondamentalement imprévisible. Dans mon temps, ce hasard-là, ça avait son charme. Mmh. Mais peut-être que je suis juste rendu vieux. Ces gens-là, c'est les gens qui utilisent les applications sont en train de nous montrer une autre façon de se rencontrer puis de vivre l'amour, tu sais.
7: Mais c'est ça la question. J'ai l'impression que c'est intéressant parce que les applis ne portent plus leur ancienne réputation sulfureuse. Disons, ouais. Elles ont été déstigmatisées, ouais, ouais, mais en ouais. même temps, ça suscite encore un nom de la tête ou un malaise que je partage par ailleurs. Alors, il vient d'où ce malaise-là? Mais je pense que tu as mis le doigt dessus. On perd ce qu'on pourrait appeler la sérendipidité, c'est-à-dire ouais. l'espèce de mélange de choix et de chance qui fait le charme d'une mm-hmm. rencontre significative.
6: Tu sais, tu décides d'aller au café du coin, donc c'est une décision, mais là mm-hmm. est présente une personne que tu pensais pas rencontrer, puis là, la sérendipité, c'est ça, ça se produit. Yes.
7: Exact.
6: Ça se passe, puis là, tu dis, tabarouette, voilà une rencontre.
7: Ça se passe ou ça pourrait se passer. C'est-à-dire, oui, c'est il y a comme une brèche qui s'ouvre, ouais. puis on peut décider de l'explorer. Donc, c'est pas juste de la passivité, c'est pas juste de l'activité, c'est pas juste de l'initiative, c'est pas juste de l'attente, c'est un mélange mm-hmm. des deux. Et d'ailleurs, dans les films romantiques, on a très bien compris ça. Hein? les mille cute. Voilà, c'est ça. C'est une astuce scénaristique très connue. Quand l'homme sort de l'ascenseur puis renverse son café sur la femme puis chicane, on sait ce qui va se passer. Après la chicane, c'est le début d'une grande histoire ça, d'amour et tout ça. Ça naît du chaos. Tout ça naît de, ouais. de l'imprévu, justement.
6: Je ne sais pas si c'est trop intense comme question pour un dimanche soir, mais en même temps, je regarde Micheline et je me dis, bon, on est capable d'en prendre. Là. Je vais me la permettre, cette question-là, malgré tout. As-tu l'impression qu'on peut faire un lien entre ce désir de contrôle qui est incarné dans les applications de rencontre puis notre peur ultime de la mort? Genre, est-ce que ça nous permet de contrôler un peu cette peur-là qu'on a de la mort par procuration, disons?
7: Oui, la réponse courte, c'est oui. La réponse un peu plus longue, c'est que ben, l'être humain, c'est un animal qui aime prévoir, qui aime planifier. Ne serait-ce que sur le plan évolutif, c'est même une nécessité. C'est-à-dire un environnement qui m'est inconnu est beaucoup plus anxiogène qu'un environnement que je comprends. Or, quel est l'imprévu ultime? C'est la mort. Parce qu'elle nous renvoie de manière extrêmement frontale et brutale à notre vulnérabilité. Hein. Je suis un être fini qui est soumis au hasard et à la contingence. Encore une fois, je m'excuse auprès des nouveaux auditeurs ce soir, mais c'est ça qui va nous arriver. Et donc, on peut voir effectivement dans notre volonté de contrôle une manière de gérer cet inconfort-là, d'essayer d'entretenir l'illusion selon laquelle nous ne sommes pas soumis à la contingence. Mm-hmm. On peut penser, par exemple, à notre obsession avec la santé.
6: Ouais.
7: Optimiser sa santé. Évidemment, la santé, c'est un bien. Évidemment, il faut y veiller. Mais passer un certain seuil, c'est difficile de ne pas y voir une forme de déni, en fait. Une négation de ce fait fondamental de notre finitude. Puis le problème avec ce déni-là, c'est que, bien sûr, tôt ou tard, la vie et ou la mort nous rattrapent.
6: Mais là, après avoir fait cette enquête philosophique et autobiographique-là sur les applications de rencontre, après l'avoir écrite, j'ai lu que tu qualifies ton état d'esprit de critique non catastrophiste. Est-ce que je dois comprendre qu'au final, t'es pas tant inquiet que ça de leur effet, mais plutôt, comment dire, intrigué, voire interpellé?
7: J'essaie de résister à mes élans technophobes parce qu'ils sont très présents. Et je le sais. Et donc, j'essaie de pas trop me laisser aller à ça.
6: C'est un gars qui a fait de l'introspection, je pense, Micheline, ça.
7: Et donc, je pense que, oui, effectivement, les applis nous tendent des pièges. Ça, c'est certain. Mais elles ont des bénéfices aussi. Donc, critique non catastrophiste, c'est-à-dire, soyons vigilants, faisons attention à ces pièges. Mais c'est pas non plus la fin de la civilisation, la fin de l'amour, la fin du romantisme.
6: Michel Foucault a écrit que là où il y a pouvoir, il y a résistance. Tu as fait référence à Foucault tantôt. Ma question pour toi, lâcher son téléphone, refuser les algorithmes, est-ce que ce sont les gestes de résistance politique à faire pour lutter contre le pouvoir puis le contrôle qu'exerce cette technologie-là dans nos vies? Ou est-ce que c'est pas suffisant, selon toi?
7: c'est une solution individuelle à un problème collectif. Donc non, c'est pas suffisant. Mais oui, ne serait-ce que sur le plan esthétique, je trouve ça beau comme geste, cette résistance-là, même si on peut douter de son efficacité réelle. Dans mes élans les plus technophobes, justement, j'ai envie de décrocher définitivement. Puis effectivement, on peut y voir une forme de transgression à notre époque. Ce sont des petites victoires, peut-être, mais elles sont importantes.
6: Tu dis que ce sont des envies qui t'habitent. Est-ce que tu es de ceux et celles qui, parfois, font des pauses ponctuelles dans une année, pauses de leur téléphone pour, je sais pas, quelques semaines?
7: Je suis surtout de ceux et celles qui se disent qu'ils devraient le faire, mais qu'ils le font pas nécessairement. Et donc, je le fais parfois, mais je devrais intégrer ça davantage, je pense, à mon quotidien.
6: Je pense que c'est Alain qui disait que le secret de l'action, c'est parfois de s'y mettre. Donc, peut-être que tu pourrais juste...
7: le faire.
6: Le faire. En terminant, on jase, là, disons que tu deviens dans un gouvernement de l'imaginaire et de la sensibilité, ministre des nouvelles technologies, du numérique et de l'intelligence artificielle. D'abord, bravo pour le poste, Monsieur Desrosiers, mais surtout, qu'est-ce que ce serait votre priorité, Monsieur le ministre, pour que le contrôle exercé par les nouvelles technologies ne s'immisce plus partout dans nos vies et qu'on parvienne à conserver, disons, une certaine liberté?
7: C'est intéressant parce que je me lancerai jamais en politique, mais si je devais le faire, je pense que mon slogan électoral, ce serait « vouloir tout contrôler et vain ». le parti passif. Et parce qu'il y a ça derrière ces technologies. Ouais. Là, ça nous donne l'illusion d'un contrôle en nous donnant une plus grande maîtrise sur notre environnement. Mais ce qu'on gagne en maîtrise, parfois, on le perd en autonomie. Quand Google Maps me dit, par exemple, quel chemin je dois emprunter, est-ce que j'ai plus ou moins de contrôle? J'ai plus de maîtrise sur mon environnement.
6: Ouais. Mais ça érode notre indépendance.
7: Voilà,
6: d'une certaine façon,
7: ça crée une dépendance.
6: Ton slogan, tu disais que c'était?
7: Vouloir tout contrôler est vain. Ça serait beau sur une affiche, quand même.
6: Avec ta face, à côté. La question que je me pose, c'est est-ce que ça pognerait comme slogan?
7: Absolument pas.
6: Ouais, c'est ça. Martin Desrosiers, prof de philo au Collège Jean de Brébeuf et essayiste, on te doit L'art d'aimer un avatar, paru cette année chez Le MÉAC, et L'art de ne pas toujours avoir raison, paru aussi chez Le MÉAC. Mais en 2024, d'ailleurs, est-ce qu'il y aura un troisième livre qui va commencer par L'art de quelque chose?
7: Ou... Il y aura un troisième et dernier livre pour clore la trilogie.
6: Tabarnouche. C'était mon intuition, j'ai bien fait de m'écouter. Merci d'être passé en studio, Martin, puis au plaisir de se rejaser ici, mon cher.
7: Merci à toi.
3: Merci pour ces pensées profondes.
6: Pour réagir à cette entrevue, tiens, prenez votre téléphone cellulaire et écrivez par la bulle de conversation. Sinon, vous pouvez aussi nous écrire un courriel à réfléchir@radio-canada.ca.
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6: Votre appel n'est pas important pour nous. Au moment d'écrire ce texte-là, je pense à tous ces gens qui ont récemment téléphoné à un service gouvernemental ou à une entreprise privée et qui se sont tapés de longues minutes d'attente au son d'une musique qui, pense-t-on, calme l'âme de ceux et celles qui appellent ou mieux, apaise leur système nerveux. Nous vous répondrons dans quelques instants. Merci de patienter pour conserver votre priorité d'appel. La formule est connue et entendue, mais tous savent que le mot important ici est « quelque ». Il est utilisé au pluriel et cela n'est pas innocent. S'il est vrai qu'il peut signifier

ministère pour signaler un arrêt de travail temporaire qui affecte le paiement automatique de ma pension alimentaire, ou encore pendant un appel à une compagnie d'assurance afin d'effectuer une réclamation suite à une collision, je pense toujours au moine bouddhiste tibétain Mathieu Ricard, oui. La question que je me pose alors est, à quel moment ce sage philosophe perdrait-il le contrôle, lui? Cet appel pourrait être enregistré pour des fins de contrôle de la qualité. J'aime penser qu'après avoir entendu cette phrase-là, M. Ricard a l'habitude d'au moins soupirer et de se dire intérieurement que si la qualité était une réelle priorité, ben l'organisation en question répondrait sur le champ. Nous sommes légion, hein, à espérer, en pareille circonstance, d'avoir la chance de parler rapidement à un être humain. Le gros bon sens donne à penser que si le ou la préposée pouvait répondre instantanément aux citoyens ou aux consommateurs, elle devrait dépenser beaucoup moins d'énergie pour se montrer empathique et aidante qu'après 48 minutes d'attente ou pire, 1h30. Mais bon, on vit dans une société qui n'a pas fait ce choix. D'ailleurs, est-ce que c'est réellement une décision que nous avons prise collectivement, ça? Si oui, on dirait que j'ai manqué cette réunion-là. Nous recevons actuellement un volume d'appels plus élevé qu'à l'habitude. Aucun énervement, ainsi qu'aucune parole agressive envers nos employés ne sera toléré. Nous vous répondrons dans quelques instants. Ces organisations-là ont vu neiger, hein. Lorsqu'elles diffusent ces messages, généralement après une trentaine de minutes d'attente, c'est pour rappeler inconsciemment aux gens qui appellent qu'à partir de ce moment-là, leur capacité de contrôle de leurs émotions commence à diminuer. Mais nous qui appelons, le savons déjà parce que notre corps frôle l'énervement. Nous n'avons pas besoin de se le faire dire en plus de ça. Si j'étais mal intentionné, je dirais que tout ce dispositif, là, qui va de la musique zen aux messages invitant à la patience, en passant par diverses recommandations de politesse, n'atteint pas sa cible, mais nourrit la perte de contrôle de l'humain qui téléphone. Confidence. Il y a des choses bien pires que ça, mais un jour, ça m'est arrivé de patienter 2 heures pour finalement entendre un message m'annonçant que le temps maximal d'attente est atteint et qu'on m'invite à rappeler éventuellement. Bon, l'expression qui qualifierait le mieux l'énervement dont j'ai fait preuve à ce moment-là n'a pas été encore inventée, alors je vais me rabattre sur celle que mon père utiliserait. Il dirait que j'étais, et là je m'excuse à l'avance pour les oreilles sensibles, en hostie de joie le vert de calice. Oui, mon père a souvent les mots justes. Parenthèse historique. Il est fascinant de savoir que le sens du mot énervement a tellement évolué qu'il en est venu à désigner l'envers de ce qu'il signifiait jadis. Énervé vient du latin énervare, qui veut dire l'état d'une personne qui manque de vigueur, ce qui est tout le contraire d'un individu qui attend depuis 48 minutes ou 1h30 au téléphone. C'est que dans le domaine de la boucherie, où le terme a connu son plus grand rayonnement, énervé voulait dire autrefois enlever les nerfs d'une pièce de viande. Le plus étonnant dans tout ça, c'est que c'est pas en consultant un traité de psychologie ou de biologie que j'ai appris ça, mais en lisant un philosophe contemporain, Martin Legros. Comment expliquer alors que le sens du verbe énerver ou s'énerver ait autant changé? Ben, selon le philosophe, ça a à voir avec le fait que nous expliquons désormais les pertes de contrôle et les enjeux de l'humeur, non plus en se référant à des liquides du corps humain, tels que la bile noire, mais par une tension nerveuse. Bref, si une pièce de viande énervée ne contient plus de nerfs, un humain énervé, lui, est rempli de nerfs raidis. Bon, ma formule n'est pas au point, là, mais vous comprenez ce que je veux dire. Hein? Fin de la parenthèse. Récemment, j'ai appelé dans une grande compagnie. On m'a répondu après le 2e coup de sonnerie. Oui, à mon grand étonnement, aucun message automatisé ni aucune musique d'attente n'a été lancé. Non, un homme était là, en ligne, prêt à répondre à ma question. J'ai été si surpris que je n'ai pas su comment réagir. En fait, je suis resté muet. J'ai été à mon tour cette pièce de viande
avec plus de nerfs.

0: complètement énervé, comme on disait, par le passé. Alors, je me disais que comme prolongement de mon texte, on pourrait entendre quelques secondes de ce genre de musique, hein, qui joue généralement pendant qu'on attend en ligne puis qu'on tente de tout faire pour justement garder le contrôle de nos émotions. Et pendant que ça joue, Micheline, je vais en profiter pour déposer cette phrase de Jean-Paul Sartre que Kim avait glissée dans le dossier. Je le cite. Le sujet énervé ressemble à un humain qui, faute de pouvoir défaire les nœuds des cordes qui l'attachent, se tord en tous les sens dans ses liens. Alors, pour les intéressés, c'est un extrait de son livre « Esquisse d'une théorie des émotions » paru en 1939. Et gardez la ligne pour conserver votre priorité d'appel. Je me sens comme au téléphone.
1: Ben
0: alors,
1: oui.
0: Micheline, toi qui es connue pour ta patience légendaire,
1: ben
0: ton
1: oui.
0: calme et ton esprit zen, quel est ton truc infaillible pour pas perdre le contrôle de tes émotions quand t'attends en ligne pendant de très longues minutes?
1: Moi, j'attends pas, je ferme le téléphone.
0: Ah oui?
1: Ah, je suis pas capable.
0: Ben, mettons là, que t'as besoin vraiment de téléphoner à un service pour, je sais pas, t'as quelqu'un. Il y a une urgence là, dans ta vie, faut que tu règles de quoi, qu'est-ce que tu fais?
1: Qu'est-ce que je fais? Je m'énerve. Je peux pas faire autre chose.
0: Mais il y a quelque chose, hein, vraiment, dans cette musique-là puis dans ces messages-là. C'est ce que j'essayais de saisir là, dans le texte, là, qui finissent non pas par nous faire patienter, mais par vraiment nourrir la perte de contrôle. Hein.
1: Totalement, parce qu'on peut pas... c'est comme la communication unilatérale devant un ordinateur.
0: Donc ouais.
1: Tu peux pas répondre. Il y a pas de retour, il y a rien. Il y a
0: non,
1: juste cette espèce de musaque imbécile. D'ailleurs, j'ai remarqué que les compagnies, les entreprises du gouvernement ont toutes la même musique.
0: Ouais.
1: À peu près. Et c'est ça. C'est cette espèce de mur aveugle et sourd devant lequel on est, pardon, qui nous ouais. envoie d'un rideau. Là,
0: ouais. Puis fais-tu une différence, toi, entre la colère puis l'énervement? Je te demande ça parce que cette semaine, je lisais que la colère, souvent, c'est justifié par des raisons valables. Ça peut être un moteur d'action, alors que l'énervement serait surtout un espèce de comportement qui cherche pas des solutions, mais qui traduit une attitude de substitution. C'est-à-dire que on va déverser notre trop-plein à une personne qui, souvent, n'est pas la responsable de la situation. Fais-tu cette différence-là entre la colère et l'énervement?
1: Oui, oui. Ouais. Moi, c'est pas tout à fait la même chose. Les Français ouais. utilisent « je suis très énervé ».
0: Oui, c'est ça.
1: Pour dire « je suis très en colère », mais il y a vraiment...
0: Une distinction claire entre
1: la colère a une raison qui est valable. L'énervement, pas toujours. C'est, comme tu dis, c'est un débordement.
0: C'est une substitution.
1: Ouais,
0: c'est
1: t'as ça. Rôle-bol.
0: Avant de se quitter, cher, puis de te laisser filer vers Frelichburg, je vais te faire entendre une dernière archive suggérée par la collègue Jacinthe Mayotte, qui est de retour de vacances et qu'on salue. C'est un extrait de l'émission de radio intitulée « Les musiciens par eux-mêmes », diffusion originale 4 mars 1975. Puis celle qu'on va entendre, c'est la pianiste française Annie Darko, 1920-1998.
2: Je pensais, en vous posant la question, au contrôle qu'un artiste doit exercer sur lui-même pour quand même toujours être maître de son émotion. Il doit faire passer une très grande émotion, mais
1: oui.
2: lui demeurer maître de ce qu'il fait, parce qu'il est en train de faire
3: Ah oui, ah, bien
2: chose.
3: Sûr, vous avez tout
2: Il
3: à fait raison.
2: Il est en train de subir quelque chose.
3: Bien sûr. Mais c'est justement là la difficulté de nos métiers, parce qu'il faut garder la tête froide. Mais seulement donner le maximum. Ah, vous avez tout à fait raison. Et c'est là, justement, où il faut une telle maîtrise. Alors, vous savez, c'est
0: ça nous amène un peu ailleurs sur le thème du contrôle, Micheline, mais je trouvais que c'était intéressant de t'entendre sur cette archive-là, d'autant plus que tu es comédienne, que tu as joué aussi du piano. Quand tu entends ici que l'artiste doit contrôler son émotion pour être au service des émotions à faire passer, est-ce que tu es de son avis? Il me semble que c'est un peu psychorigide, non?
1: Non, je trouve que c'est très juste.
0: Ouais.
1: Si comme pianiste, mettons, tu perds le contrôle de tes émotions, tu n'es plus capable de jouer, là, ouais. ça s'en va tout croche.
0: En même temps, ça peut teinter ta performance. Mettons, si je pense au théâtre, puis tu as vécu une journée difficile le soir, quand tu joues, ça va donner une représentation unique, teinter des émotions de ta journée, non?
1: Je sais pas. Moi, je trouve que le but d'une performance artistique, quelle qu'elle soit, c'est de générer l'émotion dans son public.
0: C'est de jouer. De jouer la partition, mettons.
1: De générer cette émotion-là. C'est pas nécessairement de l'éprouver ou de la ressentir au point de pas être capable de la transmettre, mais c'est de faire en sorte que le public ressente quelque chose. Et ça implique une forme de contrôle. Ça implique qu'on

0: qu'on sait où est-ce qu'on s'en va et qu'on on prend les moyens pour y arriver.
1: C'est peut-être pour ça, finalement, que je suis pas... je ne rejouerai pas au théâtre. Ça m'influence trop, mes émotions de la journée. Je sais pas, non, je blague, mais...
0: C'est très difficile à faire, comme elle le dit. C'est difficile à faire, de ne pas se laisser emporter parce qu'on veut communiquer.
1: Mais tu vois, moi, je suis plus dans l'équipe adverse. J'ai l'impression qu'on peut tirer profit de ces émotions-là, mais tiens, on fera une émission éventuellement sur les émotions. Pourquoi pas? Merci à Kim Leblanc, à Jacinthe Mayotte pour le choix d'archives, co-animation Micheline Langteau. Tu seras là la semaine prochaine. À nouveau, on va s'intéresser cette fois-ci à la civilité. Je m'appelle Jean-Philippe Plot. C'est moi qui réalise et anime cette émission-là. À dimanche prochain, tout le monde. D'ici là, prenez soin de vous et des autres. Merci encore, camarades, et bonne route.
0: Merci à toi et bientôt. À bientôt.
1: Salut.
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7: Bonsoir, ici Marc-Antoine Leblanc. Voici vos informations. Les habitants de l'archipel français de Saint-Pierre-et-Miquelon, près de Terre-Neuve, ont eu de la grande visite. Le premier ministre du Canada s'y est rendu pour une série d'annonces en compagnie du président français. Comme l'explique Christian Noël, c'est un nouveau chapitre du rapprochement entre le Canada et l'Europe qui s'est écrit.
8: C'est la première visite officielle d'un premier ministre canadien dans l'archipel français.
9: Et votre présence témoigne de la solidité de cette relation ancienne qui unit nos deux pays.
10: Seulement quelques kilomètres séparent le Canada et la France, le point le plus rapproché.
8: Le premier ministre Mark Carney et le président Emmanuel Macron ont souligné l'histoire en rendant hommage aux victimes de Saint-Pierre-et-Miquelon durant la Deuxième Guerre mondiale. Puis, ils ont discuté de l'avenir et de leur collaboration accrue, notamment en économie, en défense et dans les changements climatiques.
10: Nous avons intensifié notre coopération sur les grands enjeux technologiques et géopolitiques de notre époque.
8: Les deux pays demandent à leurs agences spatiales de développer et de partager des rampes de lancement et des systèmes de réception terrestre pour améliorer les communications par satellite. L'idée est de s'affranchir de la dépendance du secteur américain des télécommunications.
9: Le partenariat entre la France et le Canada ont un sens ici en particulier. En matière de spatial, où le partenariat est clé, où nous voulons aussi évidemment le déployer ici.
8: Cette visite survient alors que le président Trump vient d'annoncer une nouvelle entente militaire avec le Groenland et le Danemark. Et même si les détails restent à confirmer, on en comprend que l'armée américaine pourrait avoir davantage de liberté sur le territoire du Groenland.
9: Enfin, nous annonçons aujourd'hui la création du Forum de recherche polaire.
8: Et c'est ce qui met fin à la visite éclair de Mark Carney de quelques heures à Saint-Pierre-et-Miquelon. Ici Christian Noël, Radio-Canada, Saint-Pierre-et-Miquelon.
7: À quelques heures de la rentrée parlementaire à Ottawa, les partis d'opposition affûtent leur stratégie et se préparent à des élections partielles qui pourraient être déclenchées dans plusieurs circonscriptions. Estelle Côté-Strocan.
11: Le Bloc québécois entrevoit une automne chargée et mouvementée à la Chambre des communes.
12: C'est une dynamique extrêmement particulière.
11: Le chef Yves-François Blanchet estime que les élections québécoises, le dépôt du budget fédéral et les élections de mi-mandat aux États-Unis demanderont de l'agilité aux partis d'opposition.
12: On va tirer notre épingle du jeu.
11: Il souhaite qu'Ottawa adoucisse sa relation avec Washington et que le gouvernement en fasse plus sur le plan de l'environnement et protège mieux le secteur culturel.
13: On est même capable de collaborer à condition que ça mette un terme à cette pratique que ce qui est québécois sert de monnaie d'échange.
11: Des élections partielles pourraient être déclenchées à tout moment, dont trois au Québec. Le Bloc est confiant de pouvoir garder la circonscription de Saint-Hyacinthe-Bagot-Acton.
14: Oh, Bradford! Brentford.
11: Et le chef conservateur est déterminé à protéger Brentford Brent Sud. Une circonscription au Pierre Poilievre s'est offert un bain de foule dimanche. Une façon de minimiser la démission du conservateur qui l'a laissé vacante et l'occasion de marteler ses priorités.
14: On veut vous économiser pour que vous puissiez acheter de l'épicerie, de l'essence, de logements abordables.
11: Pierre Poilievre ne manque pas d'attaquer le premier ministre pour ses nombreux déplacements à l'étranger en lui rappelant que le Parlement est au Canada.
14: By the way, our Parliament is in Ottawa, not in Europe.
11: De retour au pays après deux visites en territoire français, Mark Carney se défend.
15: On peut faire les deux. Je fais les deux. Je serai au Parlement.
11: Le premier ministre s'envolera lundi pour New York pour participer à l'Assemblée générale des Nations unies. Ici Estelle Côté-Sroka, Radio-Canada, Ottawa.
7: À la 25e journée de la campagne électorale au Québec, Christine Fréchette juge qu'une alliance est possiblement en train de se former entre le Parti conservateur et le Parti québécois. La chef caquiste dit constater des rapprochements sur plusieurs dossiers, ce que tente de nuancer Paul Saint-Pierre Plamondon. Pierre-Alexandre Bolduc.
5: À Québec, où la lutte est serrée, Christine Fréchette s'attaque à ses deux principaux adversaires, le Parti québécois et le Parti conservateur.
16: Je dis qu'il y a une alliance qui semble être en train de se former, parce qu'il y a une convergence dans les vues, dans les orientations, dans les politiques.
5: Selon elle, Paul Saint-Pierre Plamondon et Éric Duhaime pourraient s'entendre si le PQ est porté au pouvoir de façon minoritaire, le chef du Parti québécois.
17: Si vous avez un débat entre Éric Duhaime et moi sur l'avenir du Québec, sur la langue française, sur l'immigration, on est à des années-lumière, donc je suis obligé de constater que Mme Fréchette fait une campagne de plus en plus négative.
5: Le chef conservateur Éric Duhaime affirme pour sa part être prêt à travailler avec n'importe quel parti. Mais Christine Fréchette n'est pas la seule à voir un rapprochement entre le PQ et les conservateurs. La porte-parole de Québec solidaire, Huba Gazal, suivie du chef du Parti libéral, Charles Milliard.
18: Je remarque une bromance entre ces deux-là. Puis ça m'a surtout frappé là, pendant les débats.
19: C'est assez clair pour moi que le Parti québécois est plus à droite qu'il l'a déjà été. Là. Je pense qu'on n'est pas à l'heure des alliances d'aucune façon.
5: Guerre commerciale, référendum et maintenant alliance entre péquistes et conservateurs. Christine Fréchette tente de faire basculer le débat autour du bilan de son parti en changeant son angle d'attaque. Avec deux semaines à faire avant le vote, elle espère que cette stratégie saura convaincre les indécis. Ici Pierre-Alexandre Bolduc, Radio-Canada. À Sherbrooke.
7: Quant aux annonces de la 25e journée, Québec solidaire a promis de s'attaquer aux règles de courtage immobilier en rendant obligatoire la divulgation des offres d'achat. Le Parti québécois veut freiner la baisse de la natalité et faire du Québec l'Eldorado des familles. Le Parti libéral prévoit quant à lui une meilleure valorisation du bois et la création de richesses en région. Finalement, Christine Fréchette a dévoilé un plan maritime de près de 400 millions de dollars. Voilà, c'était vos informations.

Coué-coué, la famille Coué-coué! Je veux commencer l'émission en remerciant Isabelle Picard, qui a tenu la barre de l'émission en mon absence avec tout son talent. Chinechkoumitan, Isabelle. Je suis de retour après une semaine extraordinaire dans le Nutchimut, le territoire traditionnel où j'ai fait mon pèlerinage au Mushwanipi, la terre sans arbres, à la rivière George, à 250 km au nord-est de Schefferville, un lieu ancestral de notre relation au caribou, un territoire qu'on partage avec les Naskapi et les Inuits. Je peux vous dire que j'en avais rêvé de mettre le pied dans ce lieu légendaire. Mais je dois vous avouer que j'ai eu toute une surprise en arrivant à Schefferville. J'étais juste concentrée avec ma sortie dans le bois. Je savais pas que j'arrivais entre deux événements majeurs. C'était la fin du rassemblement des femmes Innu et le début du rassemblement des aînés Innu. Et juste avant ces deux rencontres-là, ben, il y avait le rassemblement des hommes Innu. L'aéroport était plein à craquer. Le train Tsiwetin était plein à craquer. Autant de ceux qui retournaient chez eux que ceux qui arrivaient avant la rencontre. Faut que vous compreniez que pour la rencontre des aînés, presque chacun des aînés a un accompagnateur pour l'aider lors du transport et de l'événement, sans parler de tous les bénévoles qui sont nécessaires pour de tels événements. Comme on dit par chez nous, c'était rouge de monde. Et à chaque tournant, je croisais aussi des visages que j'ai souvent l'habitude de voir ici en studio, de Matten à Cacheton, en passant par Yvan Boivin-Flamand. Il y avait nos élus, mes compagnes de militance, en passant par ma famille et mes amis d'enfance, un gros village. Je ne savais plus où donner de la tête, mais ça m'a ramené justement à ces moments de communauté, d'être ensemble et à quel point c'est un besoin qu'on a depuis des temps.

0: immémoriaux, de se retrouver, de se rassembler pour partager la culture, les nouvelles et aussi les enjeux qui nous unissent sur notre territoire. J'adore comparer le Nutchimet avec l'Université de la forêt. Parce qu'avant la sédentarisation forcée de nos nations, on se retrouvait, on se rencontrait, on échangeait, on apprenait dans ces rencontres-là. En revenant à la barre de l'émission cette semaine, je me suis remis au cœur cette mission machiavélique que j'avais depuis les débuts de Kwekwe de faire de notre émission une émission qui donne le même plaisir que j'ai quand j'écoute la radio communautaire par chez nous, le même plaisir que j'ai lors des rassemblements, c'est-à-dire de se retrouver entre amis et de tout simplement continuer une conversation qu'on a entamée et qu'on continue depuis des années. Puis je dis souvent à la blague qu'un jour, j'aurai même le plaisir de caler le bingo sur nos ondes. Qui sait, tout peut arriver. Alors, ce soir à l'émission, je retrouve mon village, Simon Riverain pour sa pièce « Kawinak et Het », les enfants sales, Xavier Watso en chronique, mais tout d'abord, on parle de niche avec Julie Obamsawin, Emma Renkin et Andawa Lavo.
1: Louise McKenzie Teshinukashin et je suis une Innu de Matimekush.
2: Pis ma what? On vit pas dans des tipis, on vit dans des maisons. Comme celle-là.
3: Chita? C'est pas moi qui cours après, hein? C'est elle.
1: Tu veux ça tente.
4: Et non, ne mangez pas de tes mains. Chaos, c'est d'autres mains. C'est bien.
5: C'est Jess. Il dit que cette année, il est pas chez eux. Personne sait où.
0: En parlant de Chef Irville, on part maintenant vers la communauté de Matimekush, rejoindre Héloïse et son jumeau Léon. Et vous connaissez sûrement ces personnages des livres jeunesse niche écrits par notre amie Isabelle Picard, qu'on adore ici à l'émission. Eh bien, la série télé arrive le 22 septembre sur Ici Tout Point TV Extra. Et pour nous parler de cette merveilleuse série, je peux vous le confirmer parce que j'ai vu les deux premiers épisodes. Julie Obamsawin, présidente chez Kasiwi Media, qui fête d'ailleurs ses 11 ans cette semaine, et productrice aussi de la série Niche. Emma Renkin, comédienne qui interprète Héloïse, et Andawa Lavo, comédien qui interprète Elliot. Et bien, ils sont avec moi. Quoi Julie?
6: Quoi Mélissa?
0: Quoi Emma?
6: Allô?
0: Quoi Andawa?
7: Quoi?
0: Bon, écoutez, pour ceux qui n'ont pas l'histoire en tête, bien sûr, sans divulgâcher, Julie, peux-tu nous résumer l'histoire?
6: Niche, qu'est-ce que ça veut dire? C'est en Innu, ça veut dire deux. Deux, c'est pour deux jumeaux, Héloïse et Léon. Mais c'est aussi pour le fait de porter deux identités autochtones différentes. Donc, la mère est Wendat et le père est Innu. Donc, c'est une histoire où on se pose des questions sur qui on est à l'âge qu'on a, comme on est préadolescent. Mais c'est aussi un véhicule de valeurs très universelles où on se préoccupe de la famille, des amis. C'est les premiers amours, c'est le lien avec le territoire, c'est le skidou, c'est le hockey. Mmh. Et tout ça en filigrane d'une histoire de disparition dans la communauté.
0: On parlait de Héloïse et Emma, toi, tu interprètes Héloïse à l'écran.
6: Oui.
0: Mais avant la série, tu lui as donné aussi ta voix dans le livre audio qui est disponible sur Audio. Qu'est-ce que ça te fait de l'interpréter entièrement? C'est-tu comme si elle t'appartenait?
6: Ça m'a comme vraiment fait plaisir de pouvoir, en plus d'y avoir donné ma voix, d'y pouvoir y donner comme moi. Ma face et tout.
0: Corps et âme, comme on dit.
6: Oui, exactement, corps et âme. Je suis très proche du personnage, puis c'est vraiment comme une fierté de pouvoir l'avoir à la télé.
0: Mais comment tu la qualifierais, toi, Héloïse?
6: Elle est assez persévérante, assez ce qu'elle veut. Je trouve qu'elle est aussi vraiment, vraiment généreuse, puis elle a des très bonnes valeurs, elle est très sérieuse sur ses valeurs, puis vraiment comme enjouée, puis tout ça, tout ce qui est bon.
0: Très intelligente aussi.
6: Exactement, oui, mais oui.
0: Andawa, tu interprètes Elliot. Il joue dans la même équipe de hockey que Léon, le frère d'Héloïse. C'est un peu le pas fin de la gang. Comment tu t'es préparé pour ton rôle?
7: Ben, c'est quelque chose qui est quand même proche de moi, pas dans le sens que je suis baveux d'emblée dans la vie. Je connaissais aussi déjà Jacob, puis j'étais habitué de l'écœurer dans des séries. Avec le vibe était déjà là. Puis avec l'équipe, on a du fun. C'est facile de faire ça. Mais ouais, c'était vraiment un personnage de fun. Je pense que c'est Elliot, c'est quelqu'un qui a des petits bobos puis qui les cache par une attitude un peu plus baveux. Mais c'est un personnage pour le fun à faire qui qui est, je vais dire proche de moi, pas dans le sens où je suis baveux dans la vie, mais qui est quand même simple à faire dans le sens où quand je souris un peu, j'ai l'air un peu baveux.
0: Ouais, mais il est aussi comique, là.
7: Oui, oui, il est drôle.
0: Il est sympathique.
7: Ben oui, il est drôle. Il est sympathique. Puis, tout.
0: Mais là, vous deux, vous avez vraiment pris un rôle qui va représenter quand même une série de livres importantes, là. C'est quand même un livre qui est lu par beaucoup de jeunes, autant autochtones qu'allochtones. Fait que je me disais, est-ce que vous vous sentez comme une responsabilité, tous les deux, de porter ces rôles-là? Je vais commencer avec toi, Emma.
8: Je me rends compte d'à quel point c'est quelque chose qui est comme connu. J'apprécie que ce soit apprécié tout le monde aussi, parce que c'est quelque chose que je trouve qui est quand même proche de ma culture, puis de ce que j'ai connu, moi, quand j'étais jeune. Fait que c'est très cool. C'est très amusant de voir ça.
0: Toi, Noah aussi, toi, c'est pas ton premier rôle non plus d'un personnage qui est le fun, qui est attachant. Mais j'imagine que celui-là aussi, il prend quand même une responsabilité parce que tu représentes quelque chose de gros là, pour d'autres ouais. jeunes. Là.
7: C'est tellement... Moi, quand j'étais jeune, je me suis pas tellement vu à l'écran. Dans le sens où j'ai pas vu beaucoup, beaucoup d'acteurs autochtones jouer partout. Puis là, on en a tellement.
0: Puis Julie, vous avez pas juste joué des rôles autochtones, vous avez aussi... tourner dans des communautés autochtones, parce que vous êtes allé à Matimécouche, Pessamite, Wendake. Puis je rappelle que Matimécouche, c'est proche de Schefferville, c'est 500 km au nord de cette île. Ça a dû être toute une logistique, des tournages.
6: Oui, puis en plus, c'était super important dans cette histoire-là de porter plusieurs saisons, de tourner dans le territoire l'hiver, de tourner dans le territoire l'été, au printemps. Fait qu'on a tourné des choses à Matimécouche, on a tourné à Pessamite, effectivement, puis à Wendake. C'est effectivement toute une logistique d'amener une cinquantaine de personnes là-bas. Il y a des choses qu'on a tournées en équipe réduite, évidemment. T'sais, le tournage au complet, c'est 28 jours pour la série, puis 3 jours qu'on appelle du B-roll, où on tourne sans comédien pour pouvoir faire toutes ces shots de drones qui donnent vie au territoire, puis oui. qui sont bien importantes. C'est beaucoup de travail, mais c'est beaucoup de temps, et c'est aussi beaucoup de collaboration, puis beaucoup de travail en amont avec les communautés. Quand on a eu l'idée d'adapter le roman Niche, dans le fond, en série, on a dit, bon, ben let's go. On part à Matimécouche, c'est la seule manière de faire. Donc, on est allé rencontrer les gens pour entendre les jeunes parler aussi, pour voir comment les jeunes s'exprimaient, à quoi ils pensaient, c'était quoi la relation avec le territoire, et aussi rencontrer, évidemment, le conseil de bande là-bas pour qu'ils nous donnent l'autorisation de tourner, mais aussi que les gens de la communauté fassent partie du projet. On a tourné quand même beaucoup d'extérieur aussi à Pessamite. Et à Pessamite, il y a aussi Hélène Saint-Onge, qui est la traductrice avec qui on a travaillé pour oui. préparer les scénarios, mais aussi permettre d'accompagner pour que ce soit crédible. On tourne à Matimécouche, donc il faut qu'il y ait de l'inou à l'écran. Donc, ben il fallait oui. s'assurer de pouvoir tourner avec une équipe qui était composée de gens, en plus de l'équipe régulière d'un tournage, ça nous prenait un gardien de la langue, ça nous prenait un traducteur en inou qui était là en amont, ça nous prenait des gens qui allaient enregistrer des audio guides pour les répliques des jeunes qui ne parlaient pas et moins jeunes en inou des fois. Donc, c'était important de pouvoir s'entourer. Puis, pendant toute la phase de développement du projet, évidemment, Isabelle Picard a fait partie du projet. Elle a aussi scénarisé des épisodes de la saison 1 de cette série-là, mais ce qu'il faut dire aussi, c'est qu'il y a des gens de la communauté aussi qui ont commenté les scénarios. Donc, ça a été un oui. processus qui a pris beaucoup de temps, mais on avait cette préoccupation-là d'être représentatif parce que on voulait l'adapter pas en série d'animation, mais vraiment en série où chaque rôle était joué par un comédien. On a eu beaucoup de gens au début qui nous ont dit oui, mais il y en a pas beaucoup des comédiens, mais on a dit ben pour ceux qui ont moins d'expérience, on les formera. Donc on a aussi travaillé avec des coachs de jeu hors plateau, sur le plateau pour nous permettre d'encadrer tout ce qui avait besoin d'être mis en place pour que ce soit crédible, réaliste et qu'éventuellement les gens puissent se reconnaître à l'écran et dire ah oui, c'est chez nous ça.
0: Je dois avouer que quand j'ai écouté direct au début l'épisode 1, je savais que j'étais en communauté quand la bestie d'Héloïse est rentrée sans cogner. J'ai dit, ah ouais, c'est vraiment autochtone, tu sais. Mais Emma, tu as dû avoir du monde dans la communauté, parce que vu que vous étiez en communauté, qui venait vous voir puis qui devait vous dire, ah, comment est-ce que ça va nous représenter? Est-ce que ça va vraiment se reconnaître? C'est quelque chose que tu as dû entendre aussi pendant les tournages.
8: Oui, puis puisqu'on avait tourné une partie à Pessamite, il y avait ma famille qui venait me voir aussi.
0: Ah!
8: Pour poser ces questions-là. Hein? Un petit peu, mais bon, tu sais, on savait déjà que puisque c'est tourné en communauté, puisqu'il y a beaucoup du monde de l'équipe qui était là pour aider avec garder la culture, garder le tout le plus authentique possible, c'était beaucoup des questions sur est-ce que t'as hâte que ça sorte? Puis j'étais comme, oui, mais j'ai hâte aussi de pouvoir vous le partager. Puis je suis comme toute excitée, puis je suis fière, puis j'ai hâte. Puis c'était vraiment le fun.

0: de voir. Ah, puis il y avait aussi les chiens.
1: Oui, qui venaient. Ils font partie intégrante de la série.
0: Ben oui.
1: Pas le choix.
0: Ben oui. Ben oui, il y avait les chiens de la communauté qui venaient nous voir, puis c'était vraiment. Ben, j'aimais ça que c'était quand même très communautaire. Cet aspect-là du tournage.
1: Ben, il y a eu l'aspect communautaire, mais il y avait aussi l'aspect des saisons. Parce que, comme Julie, tu l'as dit, il y avait deux saisons présentes, l'hiver et l'été. Ça a dû être un sacré casse-tête, parce que j'imagine les défis. Je te regarde, Annawa. Les orteils gelés, les mouches noires, ça faisait-tu partie de ta réalité comme acteur?
2: Ça n'a pas été super. Mes scènes dehors, c'était surtout d'hiver. J'avais fret aux mains et aux pieds, c'est tout. Les mouches, ça a été correct. J'ai chaud tout le temps, mais là, j'avais un petit peu moins chaud dehors.
1: Ah, même moi, en hiver, j'ai chaud. C'est ça qui nous a gardé en vie pendant des milliers d'années.
3: Oui, on n'a pas été super chanceux, hein, parce qu'au niveau de la température, quand on faisait les scènes en territoire, vous allez voir, il y a des enjeux avec un skidoo là, dans le fin fond du territoire, là, dans des épisodes au début de la série. Il faisait, avec température ressentie, moins 42. C'était vraiment très, très froid. Donc, il y avait toute une logistique aussi pour s'assurer que les gens n'avaient pas la bouche gelée là, en faisant leur ligne.
1: Les images sont magnifiques, tu sais, du territoire. On aurait dit quasiment un documentaire tellement c'était bien pris. C'était important pour toi de les mettre de l'avant, Julie, je pense.
3: Le territoire, pour nous, fait partie intégrante de qui on est. Alors, c'est important que ça soit un personnage auquel on donne vie. C'est rare qu'on a l'occasion, dans le cadre d'une série jeunesse, d'être autant à l'extérieur et sur plusieurs saisons. C'est très, très rare. Et on a poussé beaucoup parce qu'on trouvait que pour incarner cette histoire-là puis la porter à l'écran, il fallait que le territoire, soit vivant. Il fallait qu'on le sente respirer. Puis ces jeunes-là, ils vivent au rythme du territoire, ils rêvent au rythme du territoire. Puis il fallait qu'on le sente et qu'il soit vraiment dans une présence excessivement importante dans la série pour qu'on y croit et qu'on le sente, que ça teinte l'imaginaire des jeunes.
1: Puis un autre aspect du quotidien que j'ai beaucoup aimé dans la préparation de la série, c'est l'Innu Aimun, parce qu'on l'a entendu dans la bande-annonce. On parle français, mais aussi Innu dans la série. Emma, toi, tu parlais pas Innu Aimun avant la série. Ça s'est passé comment, ton apprentissage?
0: C'était quand même un gros défi. Oui. J'ai grandi autour de l'Innu, donc je connaissais comme les intonations, les accents toniques et tout, mais je l'avais jamais parlé. Il fallait que je revienne un peu comme dans cet état-là de l'écouter souvent, puis de me le mettre comme en bouche pour vraiment avoir le discours correct, là, les dialogues correctement. Quand même assez fière. J'avais quand même mon père, puis le côté de ma famille, du côté de mon père qui m'aidait avec ça. Il y avait des coachs d'Innu. Fait qu'on était très bien entourés pour cet aspect-là.
3: Je vous ai trouvé courageux, Emma, de pouvoir vous lancer là-dedans. Tu sais, il faut se ramener et faire un contexte. Là. Il y a beaucoup de nos premiers rôles qui n'avaient jamais tenu des premiers rôles. Donc, c'était déjà le rythme de tournage est très important. En série, ça tourne vraiment rapidement. Là. La série de 10 demi-heures, on l'a tournée en 28 jours en équipe complète. Là. Outre ça, en plus, on ajoute une couche avec la langue. Donc, des fois, on s'attache à une prise puis le jeu est extraordinaire, mais c'est pas possible de le garder au niveau de l'Innu. Fait que ça amène un niveau de complexité plus important. Puis je les ai trouvés vraiment courageux, les comédiens.
1: Écoute, moi, j'étais impressionnée parce que j'ai 48 ans puis j'ai même pas capable d'avoir ton niveau d'Innu Aimun. Donc, félicitations, Emma. Et Annawa, toi, t'es Wendat.
2: Ouais.
1: Ton Wendinu, là, c'était comment, justement? C'est parce que nos familles linguistiques sont complètement différentes.
2: Ouais. J'ai quand même beaucoup de facilité avec les langues dans la vie en général. Ça m'arrive souvent de parler d'autres langues pour des rôles ou juste pour le plaisir. Moi et ma mère, on est deux fans de langues. Fait qu'on apprend des langues pour le fun des fois. Fait que ça va. Ma blonde est Innu aussi. Fait qu'elle peut m'aider. Pour l'audition, je sais qu'il y avait plus d'Innu. Fait qu'elle m'avait aidé un peu pour faire ça. Mais c'est ma petite tricherie. Là, ça.
1: Comment on dit, Miama?
2: Miamichin?
1: Ah! Je vais vous le demander rapidement pour conclure. Ça a été quoi votre plus beau souvenir, justement, de la série Annawatt?
2: Les rencontres. C'est ce que j'aime le plus d'un tournage. On a tellement rencontré du monde fun qu'on recroise souvent. Fait que les rencontres, c'est mes moments préférés, vraiment, ces plateaux.
1: Ah, super. Puis Emma, bien sûr, notre Héloïse, ça a été quoi, toi, ton meilleur souvenir?
0: Moi, j'ai beaucoup vu l'équipe technique sur le tournage, sur le plateau, travailler. Puis j'étais vraiment impressionnée. C'est ce qui m'a vraiment frappé le plus. À la fin, c'est de ça que je me rappelle. Puis je trouve qu'ils ont fait un vraiment beau travail. Puis l'équipe était formidable. C'était trop, trop le fun. Ça me manque.
1: Inquiète pas, il va y avoir la saison 2, c'est certain. Là. Un gros tchinoche maintenant, Julie, Annawa, Emma. Julie Obamsawin, t'es productrice de la série Niche. Emma Rankin, t'es comédienne et interprète de Héloïse de la série Niche. Et Annawa Lavo, tu es comédien et interprète de Elliot. Et la série est

disponible sur ici2.tv Extra dès le 22 septembre. Faut aller l'écouter. Andawa, on va honorer ta nation. On va se laisser avec la musique de Sandrine Masse.

0: On a récemment vu une démonstration des négationnistes des pensionnats autochtones.
1: Alors, on vous emmène maintenant au théâtre. Préparez-vous, ce sera une pièce immersive.

0: C'est une pièce dont on va beaucoup entendre parler. Elle est présentée au Théâtre Denise Pelletier de Montréal du 24 septembre au 10 octobre 2026. Et je parle de la pièce Kawina Kehehet, Les enfants sales. Et j'ai la chance de recevoir son créateur et metteur en scène, Simon Riverain, qui est artiste et concepteur sonore innu de Pessamit. Quoi, Simon?
1: Oui.
0: Simon, on se connaît un peu, hein?
1: Oui.
0: quand je dis qu'on est un gros village, moi et Simon, on a travaillé ensemble au Centre d'amitié Native Montreal.
1: 2014.
0: Mais t'en as fait du chemin parce que dans le temps, on travaillait ensemble, mais tu étais beaucoup dans la musique, dans tout ce qui était sonore. Mm-hmm. Et là, tu fais du théâtre.
1: Oui.
0: Peux-tu nous parler de ton parcours?
1: Ben oui, bien évidemment, comme quand on travaillait ensemble, on faisait beaucoup de projets de bureau, de la coordination de projets, puis je prenais le métro, puis là, je voyais des affiches de formation en technicien de son, puis je me remémorais quand j'étais un adolescent, ben j'étais tout le temps sur la console à la radio étudiante, puis c'est moi qui pitonnais. Puis je me rappelais aussi quand je me faisais, pas quand je me faisais, mais quand j'avais du plaisir à m'enregistrer, juste enregistrer mes musiques à la guitare que je faisais. Puis c'est le temps qui se passait bien. Fait que je me disais, si en faisant un hobby, tu vois pas le temps passer, ben pourquoi pas en faire une job? Puis d'avoir du fun.
0: Puis là, t'es parti du son. Puis là, tu faisais beaucoup aussi de la sono, justement, dans des salles de spectacle. Mmh. Est-ce que c'est ce qui a fait que t'as fait un détour après par le théâtre?
1: En fait, ce qui s'est passé, c'est arrivé en même temps, mais il y a deux artistes autochtones qui cherchaient des concepteurs sonores autochtones. Puis ben, j'ai levé la main. J'ai dit, ben moi, je pourrais en faire. Je fais de la musique à maison. J'ai mis le logiciel. Ma formation m'avait permis de pouvoir composer de la musique. Donc, j'ai levé la main, puis ils ont accepté de m'accueillir. Suite à ça, ben, ça a cheminé. Puis une des artistes, c'est Émilie Monnet. Puis elle me disait, hey, Simon, il y a une formation à l'École nationale de théâtre pour les Premières Nations. Puis je disais, mais je veux pas être comédien, moi, là. Elle dit, non, il y a des choses aussi pour les concepteurs sonores, puis tout ça. Je disais, ben, OK, on va y aller. Fait que c'est comme ça que je suis rentré dans le milieu des arts.
0: Puis là, toi, maintenant, tu arrives depuis 2014 à aujourd'hui. Tu proposes une œuvre immersive et sonore. Et en fait, tellement immersive que le public est assis au milieu de la salle.
1: Exact.
0: Et là, il faut se faire confiance parce que là, les yeux bandés, le public. Ça, c'est déjà quelque chose d'autre. Mais le lieu qui est représenté, c'est un pensionnat autochtone. Écoute, raconte-moi un petit peu l'ambiance quand on est assis dans le public.
1: Oh, je veux pas trop en dire, mais...
0: Oui, sans divulgâcher, bien sûr.
1: Mais... Écoute, quand la porte se ferme puis qu'on entend les talons du frère qui rentre dans la classe, l'ambiance est lourde.
0: Ouais.
1: L'ambiance est très lourde. Fait que déjà, je pense que mon objectif, c'était d'atteindre la vulnérabilité du public puis aussi beaucoup leur faire voir notre histoire à nous au travers du cœur puis non pas des yeux. Fait que c'était beaucoup ça là, que je voulais faire comme objectif.
0: Mais parce que tu as dit aussi que tu voulais faire de cette pièce-là une pièce pour les Québécois et plus largement les Canadiens. Fait que on dirait que c'était pas pour nous que tu l'as fait, c'est pour eux.
1: Oui, exactement, parce que je voulais pas non plus ramener un peu nos douleurs à nous, dans le fond, mais je voulais que les Québécois en sachent plus sur notre histoire pour mieux nous comprendre. Puis au-delà de juste faire comme expliquer les choses, je pense que si on pouvait les amener dans notre situation, leur faire être témoin direct, je dirais plutôt que qu'il y ait une distance, dans le fond, c'est ça. En étant témoin direct, ça me permettait d'atteindre leur cœur.
0: Oui, parce que c'est quelque chose, c'est quand même un sujet qui est dur. Parce que moi, je dois t'avouer, j'ai dit, hey, moi, j'irais pas m'asseoir dans le milieu de cette salle-là, puis j'irais pas me bander les yeux, puis j'écouterais pas ça, je vais avoir de la misère. J'ai dit, si je l'écoute, je vais me mettre, tu sais, sur la bande, là, tu sais, sur les côtés. Mais ça veut pas dire qu'on n'est pas impliqué, parce que tu l'as fait lire, ta pièce à Pessamit.
1: Oui.
0: Je me demandais c'était quoi les réactions de la communauté?
1: Moi, premièrement, j'avais peur de voir comment ça allait être ressenti. La pièce, c'est pas obligatoirement avec le bandeau. Comme on parle des sujets lourds, dans le fond, je donne les gens la liberté de regarder ou d'enlever le bandeau si ça devient un peu trop intense pour eux. Parce qu'on parle de trauma, tu sais, on y va quand même. Et puis, le faire dans la communauté, justement, il y en a beaucoup qui ont choisi de regarder, de ne pas avoir le bandeau sur les yeux. Puis, j'avais un peu peur de brasser beaucoup, mais en même temps, non. Ça a été bien reçu. Même qu'il y a des séquences pour moi que je trouvais important que les gens écoutent, qui est notre quotidien dans la communauté. Comme une séance de bingo que j'ai mis dans la...
0: Oui.
1: Fait que à Montréal, c'est intéressant parce qu'ils vont entendre les chiffres dits en Innu. J'ai vraiment regardé les visages des gens, puis ça a vraiment fait Ah, encore une émission de radio de bingo qui joue dans un... dans la pièce, c'est comme c'est du quotidien, c'est du banal.
0: Ben oui, mais ça, c'est des sons sécurisants. Mm-hmm. Mais ça, moi aussi, je me disais, j'ai peur d'être... parce que j'ai participé à la commission Vérité et Réconciliation, mm-hmm. j'en ai entendu des témoignages, puis on dirait qu'on vit la souffrance des gens, puis dans la communauté de Pessamit, comme dans beaucoup d'autres communautés à travers le Canada, c'est une réalité. Là. Puis tu as entendu les témoignages de tes grands-parents ou les témoignages mm-hmm. des parents, ou même... tes propres témoignages que tu as partagés. Puis, j'aime beaucoup, dans l'intro, tu parles du fait qu'il y a eu du négationnisme. Mm-hmm. Puis, il y en a beaucoup de gens qui disent que c'est un grand mensonge. Je dis, hey, on est bon en maudit pour se coordonner un mensonge de cette envergure-là. Mais plutôt que d'aller de ce côté-là, c'est de penser, est-ce que ça leur a fait du bien aussi d'entendre que cette vérité-là, elle est racontée encore aujourd'hui même après la commission Vérité et Réconciliation?
1: Oui, ça nous fait du bien. C'est surtout, mon objectif vraiment, c'était d'aider les relations entre les Premières Nations puis les Québécois. Puis je trouvais que cette œuvre-là était vraiment un bon moyen d'atteindre l'objectif de marcher ensemble au final.
0: Oui, parce qu'on peut voir les spectateurs comme des alliés, des gens qui vont se mettre dans nos mocassins, qui vont prendre la peine d'écouter les témoignages, puis d'une façon très intime. Fait que je me dis, ah, c'est le fun, on va aller spotter dans toutes les soirées. OK, toi, je peux te faire confiance. OK, toi, OK, on va se parler. Tu sais. J'avoue que ça aide à se dire qu'on est dans une relation de réparation. Puis dans les comédiens, quand même, vous êtes trois interprètes de Pessamit Nyout, qui viennent de Pessamit, ça veut dire. Ouais. Mais aussi notre ami Xavier Watteau qui va être avec moi tout à l'heure. Qu'est-ce que ça représente pour toi justement d'avoir une distribution comme celle-là pour ta pièce?
1: Au travers de ça, un des trois objectifs de la pièce, c'était aussi de nous faire connaître, de venir à la rencontre des Pessamiolous puis aussi des Innus. T'sais. Puis j'avais besoin que les gens entendent comment on parle quand on est dans la communauté, comment on rit, comment on fait nos blagues. Parce que c'est de la
0: c'est le son de notre nation. Excuse-moi, quand t'as dit ça, ils entendent, j'ai tout de suite nié. Pour ceux qui ne savent pas. Là.
1: Puis, dans le fond, c'est ça, en allant chercher des comédiens qui vivent à Montréal, mm-hmm. mais qui sont de Pessamit aussi, ça l'a aidé ça, à amener cette authenticité-là. Puis, à date, j'ai pu le présenter devant un public à l'extérieur et ils ont vraiment apprécié de pouvoir entendre une autre manière de parler en français au Québec avec nos expressions à nous, puis nos façons de, comment je dirais ça, nos façons de
0: on
1: chanter.
0: Chante. Ouais,
1: de
0: chanter on chante le français. Le français. Comme, parce que cette pièce-là, parce que tantôt je te demandais si ça te faisait plaisir, c'est parce que dans la pièce, quand tu l'as imaginée, que tu étais à l'École nationale de théâtre du Canada, c'était des Québécois qui tenaient les rôles à l'origine. Puis ça doit être émouvant, tu sais, d'avoir des comédiens autochtones dans les prochaines représentations, pas qu'ils ne faisaient pas bien leur job, c'est juste que tu dis, ah mon Dieu, on n'avait pas cette place-là dans le théâtre autrefois. Là. Il n'y en avait pas de comédiens. Tantôt, on en parlait justement avec l'équipe de Niche. Je dis, c'est nouveau là, d'avoir assez de comédiens pour pouvoir tenir des rôles dans une pièce.
1: Oui, effectivement. Puis, comment je dis ça? C'est des belles trouvailles aussi. Puis là, je vois les carrières qui commencent à se former aussi auprès de ces interprètes-là là, qui sont dans l'équipe aussi. Là. Fait que non, comment je dirais ça? Ben, je réalise pas que je donne une opportunité comme ça aux artistes autochtones avec mon œuvre. On dirait que je suis tellement concentré dans l'œuvre que cette ouverture-là, je l'avais pas réalisée, mais c'est le fun de le savoir qu'on peut être ici, puis on peut s'émanciper au niveau des arts vivants aussi, là. Les gens veulent voir nos choses.
0: Ben moi, je trouve que c'est la guérison des pensionnats, c'est d'avoir des acteurs autochtones, des voix qu'on entend. Mm-hmm. Puis justement, comme tu dis, le son de nos communautés qui sont entendre. Puis pendant les représentations, par exemple, c'est ça, on le dit, c'est un pendant très émotif. Il va y avoir une intervenante culturelle Innu sur place. C'est quoi son rôle?
1: En fait, c'est vraiment de s'assurer que s'il y a quelque chose qui vient, que si on vient trop fragilisé par l'œuvre, elle va pouvoir venir nous accompagner. C'est correct si on doit prendre une pause pendant le spectacle aussi, puis de reprendre comment j'ai ça.
0: D'accepter l'émotion qui est forte aussi.
1: C'est ça, de pouvoir ventiler.
0: Oui.
1: Puis,
0: t'as le droit de te retirer, t'as pas besoin de rester puis de souffrir.
1: Non, t'sais. C'est ça. Puis ça peut être aussi pour le public aussi, si eux-mêmes sont un peu trop ébranlés ou.

0: ou comment je dis ça vient trop leur chercher au cœur, mais.
1: Ben oui, parce que l'interprète culturelle, elle est là autant pour les acteurs que pour le public. Puis on l'avait vu pendant la commission Vérité et Réconciliation, tu sais, quand on présentait des films, par exemple, sur les pensionnats, il y avait des personnes avec des vestes qui étaient attitrées pour supporter puis donner du réconfort pour ceux qui revivaient peut-être des traumas, mais aussi ceux qui apprenaient une vérité qui n'avait pas été la leur, mais qui découvraient. Ça aussi, c'est une réalité des gens qui vont venir voir la pièce.
0: Exactement. Puis avec ma volonté d'avoir la liberté de retirer le bandeau, ça permettait ça aussi. Fait qu'on a comme différents paliers pour se calmer le jeu aussi, là. C'est pas un spectacle de 1h30 de torture
1: Non,
0: puis
1: non!
0: de douleur psychologique que je vais infliger, là. Mais
1: Venez vous faire
0: ouais.
1: souffrir ta pièce. Non, mais par exemple, c'est une manière qu'on peut parler des sujets
0: Ouais.
1: difficiles. Puis vivre ça à travers l'art, ça permet quand même aussi comment on dirait, de cautériser des choses, puis de le vivre d'une manière beaucoup moins traumatisante que les gens qui l'ont vécu en vrai. Et ce que je trouve quand même assez intéressant pour conclure, c'est que tu veux qu'on voit ta pièce ailleurs qu'au théâtre de Denise Pelletier. Je pense que tu aimerais ça qu'il fasse le tour du Canada.
0: Canada, Québec. J'ai peut-être même des volontés d'aller visiter d'autres peuples autochtones ailleurs, dans d'autres pays. Dans mon passé, j'ai travaillé aussi au Festival Transamérique, Festival de théâtre annuel. Puis, dans mon mandat, je me jumelais avec des productions australiennes qui eux-mêmes avaient aussi des artistes autochtones dans leur équipe. Puis, ils me disaient, quand ton projet va être fini, dis-nous là, on va essayer de t'amener dans nos festivals en Australie. Fait qu'il y a tous ces moments-là, il y a toute cette volonté-là, justement, de pouvoir aller échanger puis aller à la rencontre des autres peuples aussi,
1: Ben oui, parce
0: dans
1: qu'il y a
0: le
1: la
0: monde.
1: réalité des pensionnats, c'est l'Australie, la Nouvelle-Zélande, la Guyane, il y a un peu les États-Unis. Ça a été une réalité pour beaucoup de peuples autochtones à travers la colonisation. Hey, je vais dire un gros tchinashkoumétine, Simon. Simon Rivrain, t'es artiste, concepteur sonore, Innu de Pessamit, et ta pièce Kawinashkehehet, les enfants. Tu vois, tu me. Ah ouais, dis-moi là encore, je l'ai mal dit.
0: Kawinak
1: Ah, Kawinashkehehet. Ah, tu vois, merci de me reprendre. J'aime ça qu'on me le fait dire comme il faut. Les enfants sales est présenté au Théâtre Denise Pelletier de Montréal du 24 septembre au 10 octobre et après ça, peut-être partout ailleurs dans le monde.
0: Oui, puis aussi au Québec.
1: Ah! Écoute, on cogne du bois et je te dis merde.
0: Merci beaucoup.
1: Et là, on s'en va écouter la très bonne chanson Ka Outavanashkuchet, chantée par Shawit et Yves Lambert.

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0: Mélissa.
1: Dire que je me suis ennuyée de toi, ce serait un euphémisme, même si j'arrête pas de te voir partout.
0: Oui, c'est ça. Ben, les pétalons dans le plateau, mais on s'est vu ailleurs.
1: Ben oui, mais écoute, c'est toujours. T'es dur à manquer. Aujourd'hui, en plus.
0: En
1: beau fluo. Oui. Mais cette fois-ci, Xavier, tu as décidé, toi, de nous amener à quelque part. Tu vas nous amener aux États-Unis, même si on n'y va pas trop souvent dernièrement.
0: Oui, c'est ça. On y va pas. On va y juste dans nos chroniques.
1: Et tu vas nous parler de deux sujets que j'adore, sport et néocolonialisme.
0: Oui, puis j'en ai rajouté un troisième parce que je me dis, moi, j'aime ça parler de toutes sortes d'affaires. Puis en même temps, je m'en vais aux États-Unis, mais je ramène ça aussi au Canada dans chacun des sujets.
1: Alors, ouais, parce que ça s'applique, hein?
0: Ben, Radio-Canada. Voilà.
1: Ah! Bon, tu as eu envie de nous parler de l'importance pour les jeunes autochtones de voir des autochtones joindre les équipes sportives professionnelles. Tu nous parles de qui aujourd'hui? Parce que ça en fait beaucoup, là.
0: Oui, bien comme tu le dis, tu sais, je pense que la représentativité est importante, hein? Puis partout, là, que ce soit à la télé, dans la musique, mais aussi énormément dans les sports, parce que c'est souvent un des seuls exutoires que les jeunes peuvent avoir dans les communautés. Puis lorsqu'ils voient des artistes ou des athlètes, justement, ben ça leur donne, tu sais, comme cet exemple-là, moi aussi, je peux atteindre ça. Puis il y en a eu plein par le passé, mais cet été, il y a eu deux histoires exceptionnelles. Je vais commencer avec celui aux États-Unis, avec Chiaz Pete. Chiaz Pete, c'est un jeune Navajo qui n'a pas été repêché par la NFL, donc la Ligue nationale de football américaine, mais il a quand même

0: reçu une invitation pour aller au camp d'entraînement d'une équipe mythique, les Cowboys.
1: Et c'est quand même... Oui, c'est très ironique.
0: Oui, oui, oui. Les Indiens et les Cowboys. Mais là, il est allé là-bas, puis c'était le premier.

0: que des Navajos avec des drapeaux de la nation qui criaient puis qui étaient là pour l'encourager. Il capotait tellement, il a dit, il y a pas assez de mots en anglais pour décrire le sentiment de fierté
1: ben
0: que
1: oui.
0: j'ai. Tu sais, fait que c'est vraiment un bel exemple. La communauté était fière, puis lui était fier, puis c'était un très beau moment. Et malheureusement, ben, le sport professionnel, ça peut des fois être cruel et il n'a pas été gardé par l'équipe. Mais par contre, ça nous ramène au Canada parce que ses droits ont été rachetés par les Argonauts de Toronto.
1: Oh!
0: Et donc, il pourra peut-être éventuellement jouer dans la CFL, la Canadian Football League, la Ligue de football canadienne. Cet été, il y a eu le repêchage de la NHL, de la Ligue nationale de hockey.
1: Ouais.
0: Puis là, il y en a peut-être qui ont déjà entendu ce nom-là parce que c'était un nom qui a vraiment changé les choses. Et tout le monde s'attendait à voir où est-ce que ce joueur-là allait être repêché, puis il a été repêché en premier.
1: Okay.
0: Je parle de Gavin McKenna, le joueur étoile superstar qu'on projette dans l'avenir, le prochain Sidney Crosby. T'sais, c'est comme un joueur qu'on s'attend à de grandes choses de lui.
1: Oui.
0: Mais il a été repêché en premier par les Maple Leafs de Toronto. Bon, okay. Ça, c'est le bout de plate de ma chronique.
1: Je me croisais les doigts, je dis pas aux États-Unis.
0: Non, c'est ça, c'est les Maple Leafs. Bon, c'est nos ennemis des Canadiens de Montréal. Puis il a été repêché là-bas. Puis lui, c'est un jeune de la nation, puis je m'excuse pour ma prononciation, Trondek Wetchin. Puis c'est seulement le deuxième joueur autochtone de l'histoire à être repêché premier au total.
1: Ah ouais?
0: L'autre, c'était Dale McCourt, qui a été repêché en 1977.
1: Et ça fait long, ça?
0: Ça fait très longtemps, mais c'est vraiment comme c'est très, très rare d'être repêché en premier. C'est vraiment comme... C'est des noms dont on se souvient.
1: Ah
0: alors,
1: oui.
0: Tu sais, j'ai hâte de voir comment il va évoluer, puis comment il va nous faire suer, nous, les partisans du Canadien.
1: Comme on dit au Québec, passe-moi le puck, puis je vais compter des vues, là.
0: Oui, oui, oui.
1: Mais là, Pete et McKenna, ce sont pas les premiers Autochtones à jouer dans les Ligues nationales. Il y a eu des précurseurs, là.
0: Il y en a plein. Puis c'est pour ça que c'est le fun de les mentionner puis de les voir, parce que c'est cet exemple-là que ça donne aux jeunes pour le futur. Un des plus célèbres qui était dans notre cour arrière, c'est mon préféré, c'est Carey Price.
1: Écoute, Carey Price, son nom est tatoué sur le cœur de beaucoup de cocoums à travers le pays.
0: Absolument. Puis là, ben, Carey Price, qui est autochtone aussi de la nation Ulkatcho, lui aussi était fier de ses origines. Puis il a fait un discours lorsqu'il a gagné le trophée Vézina en 2015. Puis il disait aux jeunes autochtones, soyez une fierté pour votre peuple, et montrer l'exemple de ce que tu sais, ce que vous pouvez faire. Fait que c'est vraiment ça. Il sait aussi que lui est un modèle, puis il veut que tu sais, ça continue dans la jeunesse. Il y en a eu d'autres aussi, encore dans le hockey, là, Fred Sasakamous, qui était avec les Blackhawks de Chicago dans les années 50, survivant des pensionnats, qui se rend à NHL, c'est quand même assez impressionnant. Puis Jordan Tutu, un Inuk incroyable aussi, là, tu sais, comme une figure de la santé mentale, absolument. Alors, ben voilà pour ma chronique sportive.
1: Je pourrais en parler comme si je savais de quoi on parlait.
0: Là, je regarde le temps passé, puis on va y aller dans le deuxième. Parce que là, on s'en retourne aux États-Unis. Tu sais, il y a comme le côté, la représentativité, mais c'est important aussi de parler de comme notre territoire, puis de d'où on vient. Parce qu'il se passe des affaires, puis je t'ai fait une
1: aux
0: chronique...
1: Aux États-Unis,
0: je t'ai fait une chronique un peu sandwich avec une bonne nouvelle au début puis à la fin, puis le milieu, ben on va parler de Donald Trump.
1: Le ballonné.
0: Le
1: la sandwich.
0: Ah oui, c'est ça. Alors, est-ce que tu as déjà entendu parler de Bear Ears et de Grand Staircase Escalante?
1: Un petit peu, mais j'ai l'impression que tu vas m'en apprendre.
0: Oui, ben moi, en fait, je ne le connaissais pas avant d'avoir fait la recherche sur la chronique. C'est correct que tu ne connaisses pas. C'est deux espèces de réserves fédérales protégées. En fait, c'est cinq nations autochtones qui se sont réunies pour demander à ce que ces endroits-là soient protégés, parce que c'est des endroits avec une histoire genre de dizaines de milliers d'années, d'histoire traditionnelle, sacrée. Il y a des vestiges, il y a des lieux où est-ce que tu peux faire de l'archéologie. Puis, en tout cas, tu as retrouvé que ces endroits-là, c'était habité et important pour ces cinq nations-là. Ils ont commencé par demander à ce que ça soit protégé. Puis ça a été protégé en premier par Bill Clinton en 1996. Il a protégé Grand Staircase Escalante. Puis plus tard, ben, avec Bear Ears, c'est arrivé avec Obama. Ensuite, ben, ce qui s'est passé, c'est que c'est là que c'est devenu le bras de fer. Républicain, puis démocrate. Est-ce qu'on protège, on protège pas? Puis tu vois un peu la philosophie de la chose. Donald Trump, en 2017, ben, il a annulé plus de 85% de l'air protégé de ces endroits-là.
1: Arrête donc, tu m'étonnes.
0: Oui, il l'a annulé avec comme idée de faire quoi? L'extraction de pétrole, de gaz de schiste et d'uranium, évidemment. Mais par la suite, ça finit pas là. Ça, c'était en 2017. 2021, Biden est revenu, puis il a reprotégé les endroits. Mais malheureusement, c'est du tic-tac-toe, du va-et-vient. Ben, en juillet dernier, Donald Trump, il a recoupé de nouveau encore plus qu'il y avait

0: a coupé en 2017. Donc, oui. il a coupé de plus de 90 % du territoire. Il a coupé à peu près 3 millions d'acres combinés. C'est énorme.
1: Parce qu'avant, c'était les territoires autochtones, mais maintenant, ils coupent même dans les territoires allochtones. Fait que...
0: Puis, tu sais, c'est vraiment là qu'on voit la différence entre la philosophie de la marchandisation du territoire puis la conservation d'un territoire vivant, ancestral et sacré, tu sais, pour nous autres. Fait que moi, j'ai hâte de voir le dénouement de tout ceci, mais je suis content qu'ils continuent de se battre d'un point de vue juridique puis également sur le territoire.
1: Parce que souvent, c'est des territoires en plus que les gens disaient qu'ils avaient été laissés pour compter en Utah. C'est des déserts souvent ou d'autres endroits. Où est-ce que les Autochtones ont été mis un peu à part de la population américaine? Mm-hmm. Mais c'est maintenant c'est des trésors nationaux, touristiques. Ça fait partie de l'écologie américaine.
0: Ça finit par être encore découpé en morceaux.
1: Ouais.
0: Puis je vais me faire mon petit lien canadien.
1: Oh.
0: Alors, mon petit lien canadien, tu as peut-être entendu parler de cette histoire-là. Le lac Ontario.
1: Ah, oh, ben oui. C'est un lac qui a été nommé de même par les Anishinaabe il y a très, très, très longtemps.
0: Exact. Mais... ça finit pas là, l'histoire. Mm. Parce que quand tu commences à changer les choses, qu'est-ce que ça fait? C'est que ça ouvre les portes pour d'autres changements. Ben, il y a quelqu'un qui s'appelle David Maloney. Pas Maloney cette fois-là, lui, c'est Maloney. David Maloney, qui est évidemment républicain, dans l'État de la Pennsylvanie. Puis lui, ce qu'il a proposé de faire, parce que la Pennsylvanie touche un tout petit peu au lac Erie, il a proposé de changer le nom du lac Erie pour le lac Pennsylvanie. Fait que tu sais, c'est encore une fois une néocolonisation de nos endroits, de nos noms, parce que le lac Erie est nommé après le peuple autochtone Erie-Lonan. Donc, c'est encore un nom autochtone qui est là pour nos grands lacs. Et puis, ben, ils veulent encore le changer pour le lac Pennsylvanie. Pennsylvanie, qui est basé sur l'amiral Penn, un colon qui a colonisé en 1681. Puis on me dit que c'est Sylvanie, ça veut dire comme forêt. Donc, c'est comme la forêt de Penn. Mais là, la forêt... Non, mais pas! Attends! La forêt, de M. Penn,
1: oui.
0: c'est peut-être le lac de Penn, mais on ne pourrait pas... Non, c'est ça, on dit non. On garde le lac Erie, on garde l'Ontario. Oui. Bon,
1: voilà. Est-ce que tu t'es trempé le gros orteil dans le lac, que tu as le droit de le renommer.
0: Fait que tu sais, la dernière chose dont je voulais te parler, c'est en fait en lien avec la semaine de la mode à New York. Okay? Ça, c'est un gros événement.
1: Qui vient de se terminer, là, je pense.
0: Qui vient tout juste de se terminer, oui, c'est exact, c'était du 10 au 15 septembre.
1: Un petit peu, moi aussi, des fois.
0: Puis ça, c'est une grosse affaire. Hein? Tu as peut-être déjà vu des photos sur Facebook ou ailleurs de ce qui se passe là-bas, de comment le monde s'habille là-bas. Puis en parallèle, il y a toujours eu aussi la semaine de la mode autochtone à New York. Mais cette année, pourquoi c'est exceptionnel? C'est que c'est la première fois que le conseil du fashion designer, des designers de mode américains, ben, intègre la semaine de mode autochtone au gros festival de mode de New York. Donc, c'est comme une espèce de... Bon, c'est une légitimisation de ce qu'on fait depuis des années. On a eu comme l'espèce de groupe qui s'appelle Mobilize, qui vient du Canada. Eux autres, ils font du streetwear activiste. On a eu Dorothy Grant de la nation Haida qui a montré une espèce de mode autochtone mélangé avec la mythologie Haida. Il y a eu plus de 30 créateurs autochtones et plus de 120 mannequins autochtones. Moi, j'imagine que mon courriel d'invitation était perdu dans le mal.
1: Ils savent pas.
0: Ben, qu'est-ce que tu veux? Écoute, l'année prochaine, ils devront
1: inviter. On va leur pardonner.
0: Puis, tu sais, c'était le fun parce que tout le monde, là, tu sais, c'était tout 100% autochtone, là, le monde qui s'occupait de ça. C'était coiffure, maquillage, scénographie, les mannequins, les designers. Fait que c'était vraiment un gros moment festif où est-ce qu'on célèbre ce qu'on est capable de faire. Puis là, ben, je sais que tu as fait un petit appel par rapport à ne pas manquer la semaine de la mode ici à Montréal.
1: Oui.
0: Parce qu'il y a une soirée vraiment chouette où est-ce qu'il va y avoir des designers de mode autochtones. Puis moi, je suis allé l'année passée, là, le collectif autochtone qui gère ça, il y a des gens comme Bastien, Minitipi, Machachu, Atticus, ils font de quoi vraiment hot au Musée McCord, puis ça vaut la peine d'y aller. C'est le 25 septembre, justement. Alors, ne manquez pas ça si vous voulez voir de la mode autochtone extraordinaire.
1: Écoute, comme j'aime te le dire, Willy Winnie. Ou plutôt Oléoné, Xavier. Merci. À chaque fois que tu viens, c'est une dose d'énergie qui vient dans mon cœur.
0: Pareillement.

Et c'est ainsi que se termine l'émission de cette semaine. Aujourd'hui, elle a été préparée par Alice Chiche et Caroline Roy-Blais à la recherche, Charles-Antoine Lemay à la technique. Coucou a été réalisé par Philippe Desrosiers. Ici Mélissa Molin-Dupuis qui vous dit yamé, au revoir et à la semaine prochaine.

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5: Bonsoir, ici Marc-Antoine Leblanc. Voici vos informations. Les habitants de l'archipel français de Saint-Pierre-et-Miquelon, près de Terre-Neuve, ont eu de la grande visite. Le premier ministre du Canada s'y est rendu pour une série d'annonces en compagnie du président français. Comme l'explique Christian Noël, c'est un nouveau chapitre du rapprochement entre le Canada et l'Europe qui s'est écrit.
6: C'est la première visite officielle d'un premier ministre canadien dans l'archipel français.
7: Et votre présence témoigne de la solidité de cette relation ancienne qui unit nos deux pays.
8: Seulement quelques kilomètres séparent le Canada et la France, le point le plus rapproché.
6: Le premier ministre Mark Carney et le président Emmanuel Macron ont souligné l'histoire en rendant hommage aux victimes de Saint-Pierre-et-Miquelon durant la Deuxième Guerre mondiale. Puis, ils ont discuté de l'avenir et de leur collaboration accrue, notamment en économie, en défense et dans les changements climatiques.
8: Nous avons intensifié notre coopération sur les grands enjeux technologiques et géopolitiques de notre époque.
6: Les deux pays demandent à leurs agences spatiales de développer et de partager des rampes de lancement et des systèmes de réception terrestre pour améliorer les communications par satellite. L'idée est de s'affranchir de la dépendance du secteur américain des télécommunications.
7: Le partenariat entre la France et le Canada ont un sens ici en particulier. En matière de spatial, où le partenariat est clé, où nous voulons aussi évidemment le déployer ici.
6: Cette visite survient alors que le président Trump vient d'annoncer une nouvelle entente militaire avec le Groenland et le Danemark. Et même si les détails restent à confirmer, on en comprend que l'armée américaine pourrait avoir davantage de liberté sur le territoire du Groenland.
7: Enfin, nous annonçons aujourd'hui la création du Forum de recherche polaire.
6: Et c'est ce qui met fin à la visite éclair de Mark Carney de quelques heures à Saint-Pierre-et-Miquelon. Ici Christian Noël, Radio-Canada, Saint-Pierre-et-Miquelon.
5: À quelques heures de la rentrée parlementaire à Ottawa, les partis d'opposition affûtent leur stratégie et se préparent à des élections partielles qui pourraient être déclenchées dans plusieurs circonscriptions. Estelle Côté-Strocan.
9: Le Bloc québécois entrevoit un automne chargé et mouvementé à la Chambre des communes.
10: C'est une dynamique extrêmement particulière.
9: Le chef Yves-François Blanchet estime que les élections québécoises, le dépôt du budget fédéral et les élections de mi-mandat aux États-Unis demanderont de l'agilité aux partis d'opposition.
10: On va tirer notre épingle du jeu.
9: Il souhaite qu'Ottawa adoucisse sa relation avec Washington et que le gouvernement fasse plus sur le plan de l'environnement et protège mieux le secteur culturel.
11: On est même capable de collaborer à condition que ça mette un terme à cette pratique que ce qui est québécois sert de monnaie d'échange.
9: Des élections partielles pourraient être déclenchées à tout moment, dont trois au Québec. Le Bloc est confiant de pouvoir garder la circonscription de Saint-Hyacinthe-Bagot-Acton. Et le chef conservateur est déterminé à protéger Brantford-Brantsud. Une circonscription où Pierre Poilievre s'est offert un bain de foule dimanche. Une façon de minimiser la démission du conservateur qui l'a laissé vacante et l'occasion de marteler ses priorités.
12: On veut vous économiser pour que vous puissiez acheter de l'épicerie, de l'essence, de logements abordables.
9: Pierre Poilievre ne manque pas d'attaquer le premier ministre pour ses nombreux déplacements à l'étranger en lui rappelant que le Parlement est au Canada.
12: By the way, our Parliament is in Ottawa, not in Europe.
9: De retour au pays après deux visites en territoire français, Mark Carney se défend.
8: On peut faire les deux. Je fais les deux. Je serai au Parlement.
9: Le premier ministre s'envolera lundi pour New York pour participer à l'Assemblée générale des Nations unies. Ici Estelle Côté-Sroka, Radio-Canada, Ottawa.
5: À la 25e journée de la campagne électorale au Québec, Christine Fréchette juge qu'une alliance est possiblement en train de se former entre le Parti conservateur et le Parti

0: Québécois. La chef caquiste dit constater des rapprochements sur plusieurs dossiers, ce que tente de nuancer Paul Saint-Pierre Plamondon. Pierre-Alexandre Bolduc.
1: À Québec, où la lutte est serrée, Christine Fréchette s'attaque à ses deux principaux adversaires, le Parti québécois et le Parti conservateur.
2: Je dis qu'il y a une alliance qui semble être en train de se former, parce qu'il y a une convergence dans les vues, dans les orientations, dans les politiques.
1: Selon elle, Paul Saint-Pierre Plamondon et Éric Duhaime pourraient s'entendre si le PQ est porté au pouvoir de façon minoritaire, le chef du Parti québécois.
3: Si vous avez un débat entre Éric Duhaime et moi sur l'avenir du Québec, sur la langue française, sur l'immigration, on est à des années-lumière, donc je suis obligé de constater que Mme Fréchette fait une campagne de plus en plus négative.
1: Le chef conservateur Éric Duhaime affirme pour sa part être prêt à travailler avec n'importe quel parti. Mais Christine Fréchette n'est pas la seule à voir un rapprochement entre le PQ et les conservateurs. La porte-parole de Québec solidaire, Huba Gazal, suivie du chef du Parti libéral, Charles Milliard.
4: Je remarque une bromance entre ces deux-là. Puis ça m'a surtout frappé là, pendant le débat.
5: C'est assez clair pour moi que le Parti québécois est plus à droite qu'il l'a déjà été. Là. Je pense qu'on n'est pas à l'heure des alliances d'aucune façon.
1: Guerre commerciale, référendum et maintenant alliance entre péquistes et conservateurs. Christine Fréchette tente de faire basculer le débat autour du bilan de son parti en changeant son angle d'attaque. Avec deux semaines à faire avant le vote, elle espère que cette stratégie saura convaincre les indécis. Ici Pierre-Alexandre Bolduc, Radio-Canada. À Sherbrooke.
0: Quant aux annonces de la 25e journée, Québec solidaire a promis de s'attaquer aux règles de courtage immobilier en rendant obligatoire la divulgation des offres d'achat. Le Parti québécois veut freiner la baisse de la natalité et faire du Québec l'Eldorado des familles. Le Parti libéral prévoit quant à lui une meilleure valorisation du bois et la création de richesses en région. Finalement, Christine Fréchette a dévoilé un plan maritime de près de 400 millions de dollars. Voilà, c'était vos informations.

On n'apprivoise pas les chats sauvages, chantait Marjo. Mais on peut tout de même en croiser certains, les servales, avec des chats domestiques. Il faut bien le dire, les félins hybrides qui en résultent, les chats savannah, sont uniques et magnifiques. Mais cohabitent-ils facilement avec les humains? Pas toujours. Et les lois canadiennes sont-elles uniformes sur la question? Pas vraiment. Le reportage d'Alexis Gacon vous fera réagir et peut-être même rugir. Aussi, les alliés yéménites de l'Iran ont repris le devant de la scène cette semaine. Les Houthis ont mené une offensive éclair et étendu davantage leur emprise sur le détroit de Bab el-Mandeb au sud de la mer Rouge. Autrement dit, les risques de voir un autre couloir d'acheminement du pétrole bloqué sont devenus bien réels et ce serait une nouvelle tuile pour l'économie mondiale. Enfin, le mandat d'Antonio Guterres à la tête de l'ONU tire à sa fin. Qui lui succédera? Et surtout, comment le remplaçant ou la remplaçante pourra relancer l'institution internationale malmenée depuis la résurgence des grandes puissances? Un reportage d'Annick Béraud dans quelques minutes. Tout terrain, ça commence maintenant.

Bonjour tout le monde, j'espère que vous allez bien. Bienvenue à cette nouvelle édition de Tout Terrain. On commence avec une nouvelle qui a un lien assez étroit avec la nature. Je ne sais pas si vous avez vu passer cette information au cours des derniers jours, mais des scientifiques ont identifié une nouvelle espèce de chat sauvage dans la forêt bolivienne. Ça ne s'était pas vu depuis plus d'un siècle. Mais où est-ce que vous en allez avec ça? Je vous explique. Parce que tandis que les chercheurs s'émerveillent devant ces félins rares au milieu de la forêt, d'autres préfèrent plutôt ramener la vie sauvage à la maison. Et je fais ici allusion à des chats hybrides, des croisements entre félins sauvages et chats domestiques. Si vous cherchez, là, ils font fureur sur les réseaux sociaux

0: Ils se vendent à fort prix et ils peuvent, il faut bien le dire, aussi occasionner quelques sérieux problèmes à leurs propriétaires. Bonjour Alexis Gacon.
1: Bonjour.
0: Dites-moi, comment ce sujet est-il apparu sur votre écran radar?
1: Ah, parce que c'est difficile de passer à côté si on s'intéresse aux animaux. Sur les réseaux sociaux, l'algorithme va nous les montrer à un moment ou à un autre. Et ça s'explique bien parce que les chats hybrides, ils ont tout pour plaire. Ils sont souvent grands. Pour les savanas dont on va parler, ils sont très beaux. Ils ont une robe qui fait forcément penser aux félins sauvages dont ils sont issus. Ils sont très intelligents. Donc il y a des vidéos, par exemple, où on les voit ouvrir des portes.
0: Spectaculaire aussi.
1: Exactement, oui. On les voit sauter tellement haut qu'ils arrivent à toucher le plafond avec leurs pattes. Mais derrière la beauté de ces animaux, qui coûtent cher, il y a des risques. Comme ils ont un parent sauvage, leur comportement est souvent, pour les premières générations d'hybrides, assez loin des chats domestiques, vous allez l'entendre. Ce qui fait que ceux qui se laissent tenter après quelques vidéos déchantent parfois quand ils se rendent compte de l'implication que demande la vie avec un animal semi-sauvage. On va donc écouter le reportage et se poser la question jusqu'où on est prêt à aller pour avoir un peu de savane dans son salon.
0: Un peu de savane dans son salon, c'est très bien dit, on vous écoute.
2: Hé, tu bébé, Paco. Paco, y a-tu mangé le lapin?
1: Les félins qu'élèvent Stéphane et Nathalie et qui nous frôlent les jambes sont trois fois plus grands qu'un chat domestique et ont des petits airs de fauve.
2: Ils adorent les lapins, on n'en donne pas un par jour parce que à 20$ le lapin.
1: Ils se promènent dans la cuisine en toute liberté et dans les grands espaces extérieurs construits par le couple où ils peuvent se dépenser.
2: Fait que là, il peut aller dehors s'il veut. Vas-y, mon bébé, va dehors.
3: La taille m'impressionne quand même un petit peu.
2: Je comprends. C'est plus impressionnant que d'autres choses. Ouais. Parce que pas parce que c'est gros que c'est agressif ou quoi que ce soit. C'est vraiment, oui, c'est imposant.
1: Ce ne sont pas des chats comme les autres, on les appelle les chats savana. Ils sont issus de croisements entre un chat domestique et un serval, un félin sauvage africain d'un mètre de long, qui nous toise d'ailleurs dans une panière posée dans la cuisine.
2: Veux-tu me donner du bébé? Chouchoute! Un serval, c'est environ une quarantaine de livres. Ça prend un permis d'affond.
1: Le serval ressemble à un guépard en plus petit, avec des longues pattes qui lui permettent des sauts de 3 mètres de haut pour intercepter des proies en plein vol. Il peut courir jusqu'à 80 km à l'heure. Normalement, il chasse dans la savane du Kenya, à 11 000 km de Boucherville, en Montérégie, où on se trouve aujourd'hui.
2: En fait, c'est l'idée de mon conjoint. La première idée, au début, lui, il tripait sur les savanas. Puis là, il a dit, hey, pourquoi on n'en aurait pas? Alors, moi, j'ai dit, non, il n'y en a pas question. Moi, je voulais rien savoir de ça. Je voulais rien savoir des servals et tout, parce que je me disais, un serval, c'est sauvage, puis ça va nous manger, ça va nous mordre et tout. De fil en aiguille, on a appris à connaître, on en a eu un.
3: Des fois, avec vous, il a des réactions et...
2: Il va monter en haut sur son... où ce qu'il se couche, là. Et puis là, ça veut dire comme, je suis prête à te confronter. Faut laisser faire. Il faut pas... tu veux jouer à ça? OK, bye.
4: 15 minutes après, c'est ça, je m'en vais le voir, puis c'est la crise d'amour, il se colle sur moi, puis les câlins, puis il me lâche plus pendant une demi-heure.
1: Les petits, issus du croisement entre ce serval et un chat domestique, s'appellent des savanas F1, un pour première génération. Ce sont les plus grands et souvent les plus complexes avec lesquels cohabiter pour un propriétaire, parce qu'ils ont encore énormément de sang sauvage. Plus on descend dans les générations, plus leur comportement se rapproche du chat domestique.
2: C'est vraiment un autre monde. Le savana F1, c'est un chat qui va être... Moi, je dis qu'il est imprévisible, OK? Il y a toujours l'instinct de chasse. Admettons qu'il va voir quelque chose partir en courant, ça clique dans sa tête, il va partir à courir après, il va l'attraper. Que ça soit un enfant, un chien, un chat, un oiseau, n'importe quoi.
3: OK.
2: Vous, parce que si vous rencontrez un serval dans la savane, si vous courez de l'autre bord, il va partir après vous, c'est sûr. C'est tout le travail qu'on va faire avec eux autres qui va faire la différence si le savana est... domestiqué et socialisé, je vois. Parce que ça se domestique pas vraiment, tu sais, on s'adapte à eux.
1: En ce moment, Stéphane et Nathalie ont 35 félins dans leur élevage. En 5 jours, ils en ont encore vendu 3. Après la pandémie, ils ont vu la demande bondir, dopée par les réseaux sociaux. Le mot-clic Savana Cat cumule plus d'un milliard de vues sur TikTok. Certains se laissent tenter après avoir vu quelques vidéos, sans forcément se rendre compte dans quoi ils s'embarquent.
2: Je pense que sur les réseaux, les gens font comme « wow ». C'est le petit côté félin d'avoir un chat sauvage à la maison. Parce que la plupart des gens qui vont acheter ou vont adopter un F1 ou un F1 HP, c'est parce qu'ils peuvent pas se permettre d'avoir un serval. La phrase que j'ai le plus souvent dans mes blogs ou quand les gens parlent sur notre

0: au réseau, ben c'est mon chat de rêve. C'est la phrase qui revient tout le temps, mon chat de rêve. Et nous, ce rêve-là qu'on vit à tous les jours, pourquoi nous, on a décidé de faire du savannah? Ben parce qu'on adore la race. Si je ne ferais pas de savannah, je ne ferais rien d'autre.
1: On n'achète pas non plus vraiment ça sur un coup de tête. Là, je regardais les prix, que ce soit chez vous ou d'autres.
0: Savannah, FM, on parle d'environ une $15,000 environ. C'est très difficile à reproduire pour la simple raison qu'un serval, c'est une espèce, un chat, c'est une autre espèce. Quand on mélange deux espèces ensemble, la possibilité de réussir est à peu près de 5 à 10
1: 15 000, voire même $20,000 pour les plus grands. Stéphane et Nathalie n'ont qu'un serval reproducteur, contrairement à des éleveurs qui multiplient les accouplements pour en vendre le plus possible.
2: Ouais, c'est ça.
1: Les propriétaires arrivent bien à vivre avec ces chats quand ils ont été bien élevés et qu'ils savent comment s'en occuper, mais d'autres finissent souvent par se départir des félins qu'ils n'arrivent pas à maîtriser. Stéphane et Nathalie veulent donc alerter les potentiels clients pour éviter des abandons.
0: Est-ce que vous êtes prêts à... Tu es allé en vacances. Quand on a un savannah F1, on ne peut pas le laisser dans la maison libre parce que c'est certain qu'il vous redécore la maison. Mm-hmm. Regardez comment elle veut mon attention. Oui, tu le micro. Elle veut de l'attention. Ouais. Des savannahs sont comme ça.
3: 6 mois sans s'en occuper, il revient sauvage.
1: Il y a un risque, quoi. Il faut faire ça correctement.
0: Mais ça, c'est le travail de l'éleveur d'informer.
4: Pablo. Lui, il chasse la grenouille parce que j'ai vraiment une colonie de grenouilles, là. Puis il passe ses journées à chasser les grenouilles. Il adore ça. Pauvre de Fidjat. Ça, c'est des Fidjat.
1: Pendant des années, Joël a vendu des savannahs ici, à Baie-du-Fèvre, dans le centre du Québec. Mais il a décidé l'an dernier de convertir ses installations en refuge spécialisé pour les chats hybrides. Il en récupère de propriétaires qui ne savent plus comment vivre avec ou d'éleveurs qui ont fermé leurs portes en laissant leurs bêtes.
4: Fidjat. Donc, ça, ben, c'est un chantier de construction. Là-dedans, c'est les non-relocalisables. Okay. C'est ceux que, soit qui sont trop agressifs, soit qui ont vraiment trop de problèmes de comportement. Fait que là, on s'arrange pour qu'il y ait une belle fin de vie à partir d'ici, comme on les a aménagé un jardin d'eau. Ils ont du plaisir. Fait que là, ils peuvent accéder à cet enclos-là. On est en train d'en bâtir deux autres parce que, bon, on voit bien que la demande est là, puis ça semble pas vouloir
1: se calmer. Là, vous avez combien d'appels?
4: Ça peut aller jusqu'à 3-4 par mois, un par semaine. Et puis, il y a des événements comme il est arrivé là, il y a 2 semaines, là, 21 d'un coup. Là, 21 d'un coup, c'est quelque chose. Là. Ça vient doubler ma tâche. Là. Sur les réseaux sociaux, ce que les éleveurs montrent, ce que les passionnés montrent, t'sais, on montre tout le temps juste ce qui est beau. T'sais. On montre un gros minou, on compromet dans l'Est, ou un gros minou qui s'accote les pattes du comptoir, qui mange du poulet. C'est, on montre qu'est-ce qui est beau. Mais il y a un envers du décor. On parle pas qu'on passe des nuits debout des fois parce que le chat va arracher les cadrages de porte. On parle pas non plus des risques de morsures, de blessures. Moi, j'ai des collègues éleveurs qui se sont pratiquement fait amputer là, parce qu'il y a eu des morsures. Ça arrive.
1: Des élevages peuvent parfois virer à la production en série. Il y a 7 ans, en Colombie-Britannique, la SPCA avait ainsi secouru 13 servales gardées dans un élevage sans lumière naturelle et sans accès à l'eau.
4: Parce qu'il y a eu une explosion d'éleveurs. Je vous dirais, après la COVID, il y a plusieurs personnes qui ont vu l'argent qui à faire avec ça à ce moment-là. Fait qu'il y a plusieurs personnes qui se sont improvisées, éleveurs, qui se sont achetés des savannahs. Tout le monde voulait un savannah. Ils n'ont pas eu toutes les informations peut-être nécessaires au départ. Puis, donc, ce qui a amené à une vague d'abandon. De fil en aiguille, tu sais, j'en suis arrivé à dire, OK, bon, l'élevage, c'est le savannah, il y en a trop actuellement.
1: Donc, c'est lui le plus gros savannah du Québec. C'est immense.
4: En après-midi, ils passent pas mal de temps à dormir. Il fait chaud. Ils sont plus actifs le soir puis le matin.
1: Face à la multiplication des abandons, plusieurs pays commencent à s'inquiéter. L'Australie interdit l'importation des savannahs. En France, les quatre premières générations sont soumises à un régime très strict. Et au Canada, il n'existe pas de régime uniforme. Depuis le 1er mai, la Colombie-Britannique a serré la vis. Elle interdit

0: la reproduction des cervales et des hybrides de félins sauvages des premières générations.
1: The province is banning the breeding, transport and future ownership of all exotic cats.
0: Au Québec, ce n'est pas le cas, même si le ministère de l'Environnement constate une hausse des signalements et interventions liées à ces félins. Chaque province et chaque municipalité réglemente dans son coin, ce qui crée des trous. Un animal jugé trop dangereux ou strictement interdit à un endroit peut s'acheter en toute légalité à seulement quelques kilomètres de là, de l'autre côté d'une frontière provinciale. Les SPCA contactés dans plusieurs provinces s'inquiètent de cette mosaïque de règles.
2: Pour posséder un cerval africain, ça prend des installations spéciales, ça prend un permis spécial. En Ontario, c'est complètement différent. Un particulier ici au Québec peut se rendre en Ontario, acheter un cerval africain, le ramener ici au Québec sans problème. Oui, c'est quand même relativement facile là, de récupérer un cerval africain.
0: Yes. Nous avons voulu vérifier à quel point il était facile de faire venir un cerval au Québec. Téléphone en main, on a joué les acheteurs.
3: I just called a bit earlier regarding the ad on Kijiji.
0: En répondant à une simple annonce Kijiji, indiquée à Montréal par une entreprise basée en Ontario pour un bébé cerval vendu 10 000 $ et en demandant au vendeur s'il était possible de le faire livrer à Montréal sans permis d'éleveur.
4: Usually we do pick up full cow downtown.
5: Ouais, on livre à Montréal, on en a vendu plusieurs. D'habitude, le point de rencontre est à l'hôtel. Donc, il reste un mâle disponible, il a eu le traitement antipuce, éthique.
3: Do I need to show something?
4: Or...
3: Est-ce que je dois fournir des justificatifs ou quelque chose?
5: Non, c'est bon.
3: Et quand est-ce que je pourrais l'avoir?
5: Je suis occupé aujourd'hui et demain, mais n'importe quel jour après ça, c'est parfait.
3: Et est-ce que vous connaissez d'autres personnes qui en ont un comme animal de compagnie à la maison et qui pourraient me donner des conseils?
5: Ouais, on a plein de clients. Le truc, c'est que la plupart de nos clients ne veulent pas trop contacter d'autres personnes à cause de certaines lois ou ce genre de choses.
0: Aucun permis demandé, alors qu'il est pourtant illégal de détenir ces animaux sans ce sésame au Québec. Un fauve africain de 20 kilos peut donc circuler d'une province à l'autre sous le radar. Difficile de mesurer combien de ces animaux circulent déjà ainsi au Canada. Le biologiste au ministère de l'Environnement du Québec, Jean-Philippe Dion, le reconnaît.
6: Et c'est pour ça que les dénonciations du public sont très importantes. À partir du moment où il y a une dénonciation, le ministère ensuite va enquêter sur chaque dénonciation pour voir si c'est fondé et prendre des actions nécessaires au vu de la situation. Par contre, comme je vous disais, il va y avoir des limites de vitesse sur l'autoroute, puis ça n'empêche pas les gens de la dépasser.
0: En mai dernier, un cerval s'est retrouvé sous un porche à Vancouver, ce qui a nécessité l'intervention de la police. Et au Canada, aucun sanctuaire agréé ni aucune SPCA n'est équipé pour les accueillir. Certains cervals sont achetés pour être gardés comme animaux exotiques, d'autres comme la matière première des savannas. Autrement dit, derrière le commerce que nous venons de tester, il peut aussi y avoir celui des chats hybrides. Or, pour des associations de bien-être animal, c'est toute hybridation entre un animal sauvage et un autre domestique qui pose problème. Le biologiste à l'Université de Montréal, François-Joseph Lapointe, estime que la création de ces hybrides repousse les limites de la sélection artificielle.
7: Toutes les races de chats, toutes les races de chiens sont toutes des créations de l'homme par le phénomène qu'on appelle la sélection artificielle. Dans certains cas, à nos risques et périls, effectivement, surtout quand il ne s'agit pas de sélection artificielle de lignées à l'intérieur d'une espèce, mais véritablement d'hybridation entre deux espèces qui, en milieu naturel, ne se rencontrent jamais et donc ne s'hybrideraient jamais.
8: Oui, ça, c'est Tokyo. Elle est en chaleur.
0: À Boucherville, Stéphane et Nathalie ne cachent d'ailleurs pas la difficulté de ces croisements.
9: C'est pour ça que nous autres, on reste là quand c'est de l'accouplement. Je reste là, veux pas, parce que je veux pas qu'il arrive à rien aux femelles.
0: L'ancêtre commun entre le chat domestique et le cerval remonte à 9 millions d'années. Le cerval mâle est bien plus gros que la chatte. L'accouplement comporte donc des risques pour la femelle, qui peut être mordue ou tuée. Et s'il réussit, les petits sont aussi à risque, parce que la chatte ne les reconnaît pas toujours, comme ils sont bien différents d'elle.
9: Tu vois pas vraiment les yeux. C'est comme deux bosses à cause qu'ils sont prématurés. Oh. Puis la maman veut les tuer souvent. Il faut que tu les enlèves, tu les mets dans l'incubateur,
8: voilà,
3: comme si elle ne les reconnaît pas, quoi.
8: Oui, c'est ça. L'odeur n'est pas un chat. C'est un cerval, mi-chat, mi-cerval. Souvent, ils naissent, il y en a 5-6, puis ils finissent 3.
0: Malgré tout, Joël, Nathalie et Stéphane estiment que l'hybridation entre les félins sauvages et les chats domestiques

0: a encore sa place, mais elle doit être réservée à des professionnels ultra qualifiés.
1: Quand on est passionné, OK, on comprend, OK? Puis on est prêt à passer par-dessus bien des problématiques pour avoir un contact avec un animal comme ça. L'interaction qu'on peut avoir avec ces animaux-là, c'est extraordinaire.
0: Et si le Québec finissait par interdire l'élevage des premières générations de chats hybrides, vous feriez quoi?
2: On ne peut pas rien faire.
3: Peut-être déménager en Ontario.
2: Ah
1: oui? Si tu combles ses besoins, il va te donner un amour infini. Puis il y a le petit côté sauvage aussi en même temps. Puis il y a une petite morsure de temps en temps, ça réveille.
4: C'était un reportage d'Alexis Gacon et je soupçonne que vous allez vouloir nous écrire là-dessus, toutterrain@radiotradeunioncanada.ca ou en ayant recours à la bulle de conversation de l'application Audio. Maintenant, direction Proche-Orient. De fortes détonations ont retenti hier à Riyad. Un missile balistique lancé par les Houthis en direction de la capitale saoudienne a été intercepté et détruit. Le royaume subit ces derniers jours une forte pression de la part de ses combattants pro-iraniens qui ont au fil des ans pris le contrôle d'une grande partie du territoire au Yémen et ils viennent de faire une percée spectaculaire face au gouvernement yéménite soutenu par l'Arabie saoudite. En quelques jours, le groupe politique armé s'est emparé d'une centaine de kilomètres du littoral sur la mer Rouge et surtout du stratégique détroit de Bab el-Mandeb qui est un point clé du commerce maritime mondial. De quoi causer tout un casse-tête géopolitique et économique. Bonjour Jules Grange-Gastinel.
5: Bonjour.
4: Vous êtes doctorant au CNRS rattaché à l'Université d'Aix-Marseille. Merci d'être avec nous ce matin. Dites-moi peut-être une première question. Est-ce qu'on peut dire en ce moment que les Houthis contrôlent le détroit de Bab el-Mandeb?
5: Bonjour, merci pour votre invitation. Oui, tout à fait, ils contrôlent une partie très importante du détroit et de l'accès à la mer Rouge, hein, qui est juste au-dessus, qu'ils contrôlent en réalité depuis quelques années parce qu'ils ont saisi une ville côtière qui s'appelle Hodeïda au Yémen dans leur expansion nationale, c'est ce que vous mentionniez dans votre introduction. Donc ça date de la période fin 2014, début 2015. Et depuis qu'ils contrôlent ce port de Hodeïda, qui est un port très stratégique, ils tiennent véritablement le passage des différents navires au travers de ce détroit. Et ces dernières semaines, leur offensive vers la localité de Mocha, donc qui a été très soulignée au début du mois, leur a permis de contrôler l'intégralité du détroit au détriment de l'autre acteur politique au Yémen qui s'appelle le gouvernement internationalement reconnu.
4: Ça rappelle forcément ce qui se passe à l'est, à Hormuz. Jusqu'où peut aller la comparaison?
5: Et c'est une très bonne comparaison, d'autant que c'est d'abord les Houthis qui ont commencé à bloquer la mer Rouge sur la fin de l'année 2023 et le début de l'année 2024, avec une rhétorique liée aux intérêts israéliens. Ils avaient dit à l'époque que l'ensemble des navires qui étaient près, de près ou de loin liés aux intérêts israéliens ne pouvaient plus passer la mer Rouge. Et ensuite, après différentes interventions militaires, notamment nord-américaines et européennes, ils avaient négocié en réalité avec les partenaires internationaux, notamment des navires chinois, des navires russes qui avaient pu franchir le détroit. Les Iraniens ont repris cette même logique avec l'imposition d'un barrage et d'un péage sur Hormuz dans le contexte de la guerre en 2026 face aux Américains. Et donc, depuis quelques jours, l'inquiétude est revenue, depuis quelques semaines, sur cette question du détroit de Bab el-Mandeb.
4: Pouvez-vous nous expliquer cette progression très rapide et la prise de position gouvernementale qui, on dirait que les forces qui sont par ailleurs soutenues par Riyad n'ont vraiment pas été en mesure de répondre?
5: Oui, tout à fait. Il y a une division très importante au sein du camp présidentiel, ou du camp légitime, disons, le gouvernement internationalement reconnu, qui est lié à des projets politiques et des projets militaro-sécuritaires totalement composites. C'est vraiment une myriade d'acteurs différents qui ont un déficit de commandement unifié, contrairement aux Houthis, qui ont une organisation politique, militaire et sécuritaire très cohérente. Un appui des Saoudiens mineurs, en réalité, sur cette période. Et puis, ça fait suite aussi à des événements qui sont rarement rappelés dans l'actualité sur le Yémen aujourd'hui, mais qui sont très importants. C'est la période décembre 2025, janvier 2026, avec une grande offensive menée par les alliés des Émiriens dans le sud, puis une contre-offensive de l'Arabie.

0: Arabie Saoudite sur le début de l'année 2026, qui a mené en fait à cette division du camp présidentiel à laquelle on assiste aujourd'hui. Les Houthis ont largement mobilisé leurs troupes autour de cette division de l'autre acteur.
1: C'est John Ratcliffe qui est au Caire aujourd'hui, où il a écrit d'ailleurs sur le réseau X que ce conflit militaire a le potentiel de connaître une escalade rapide. Il demande l'implication de l'Égypte et aussi évidemment de l'Arabie Saoudite. Mais les Américains disent pour leur part qu'ils n'ont pas l'intention d'intervenir. C'est même le président Trump qui a dit à Fox News que les Houthis ont, eux, accepté de ne pas s'en prendre aux États-Unis, à mot couvert, ça veut dire à Riyad et aux autres de s'en occuper. Est-ce que c'est ça qu'il faut comprendre?
0: Alors, les Houthis disposent d'une représentation diplomatique à Oman qui est officielle et qui a également des interlocuteurs sécuritaires et militaires moins officiellement revendiqués, qui ont pu échanger directement avec des négociateurs américains et pas seulement états-uniens dans les derniers jours, et des acteurs régionaux également. Cette coordination-là, elle est relativement nouvelle parce qu'il faut préciser que le mouvement Houthi, donc, qui s'appelle officiellement Ansar Allah, les partisans de Dieu, est sous sanctions internationales, onusiennes, mais surtout sous sanctions de l'administration américaine depuis le retour de Donald Trump aux affaires. Et donc ces négociations bilatérales changent largement aussi la relation des autorités américaines avec leurs partenaires historiques saoudiens depuis le pacte de Quincy. Il y a évidemment cette volonté de défense du territoire saoudien. Or, les Houthis, encore aujourd'hui et hier, ont frappé le territoire saoudien. Ils ont revendiqué donc tout à l'heure une frappe sur la société Aramco à Yanbu, donc qui est un port très stratégique pour les Saoudiens, sur la capitale saoudienne hier, Riyad. Donc, évidemment, la réponse des Saoudiens est très attendue. Les Émiriens sont largement sortis du conflit yéménite depuis l'échec de leur offensive et de la déclaration d'indépendance de l'Arabie du Sud sur la fin de la période 2025, le début 2026. Donc, les Saoudiens se retrouvent un peu seuls sur ce dossier. Et l'une des grandes questions des prochaines semaines, c'est bien sûr celle de l'implication des acteurs du pacte de la Mecque, et donc des Pakistanais et des Turcs qui ont signé un accord de défense avec les Saoudiens.
1: Ah oui, ben je suis content que vous alliez là, parce que cet accord-là de défense mutuelle peut rappeler, par certains abords, je ne veux pas faire de raisonnement analogique, mais peut rappeler l'article 5 de l'OTAN, mais c'est surtout un accord de défense. Ça comprend, vous venez de le dire, l'Arabie Saoudite, la Turquie, le Pakistan. Est-ce qu'il y aurait des risques de déflagration? Parce que, il faut le rappeler, le Pakistan est une puissance nucléaire.
0: Alors, tout à fait, mais on voit mal les Pakistanais utiliser une arme nucléaire sur les Houthis. Et pour une raison très simple, c'est que le renseignement est central dans le conflit yéménite. Or, les Saoudiens, qui sont censés être les acteurs extérieurs, qui connaissent le mieux le terrain yéménite, il faut rappeler qu'il y a une histoire commune entre le Yémen et l'Arabie Saoudite, avec des échanges très importants, pas uniquement des échanges politico-militaires, mais aussi des échanges culturels. Les Saoudiens ont un véritable déficit de renseignement sur le fonctionnement interne du mouvement Houthi, sur ses composantes militaires, sécuritaires, mais aussi ses composantes plus récentes, politiques, culturelles, économiques, diplomatiques. Et donc, les Turcs et les Pakistanais les connaissent encore moins bien. Les Turcs se sont retirés du Yémen du Nord à la fin de la Première Guerre mondiale. C'était une puissance véritablement souveraine, l'imamat au nord du Yémen. Ensuite, il y a eu la révolution républicaine, et puis les Houthis se sont inscrits dans un mouvement politico-religieux, vous l'avez rappelé dans votre introduction, qui en fait est né à la fin des années 90 et le début des années 2000, et qui n'est connu que par des yéménites. Quand vous voulez analyser, comprendre ce mouvement, il faut d'abord s'interroger sur la manière dont il fonctionne dans le conflit yéménite.
1: Et peut-être s'il avait mieux connu, je parle encore une fois des Saoudiens, ils auraient pu voir venir ce qui semble les avoir surpris au cours des derniers jours. Il y a le volet humanitaire qu'il ne faudrait probablement pas passer sous silence. Là. 80% de la population sous le seuil de la pauvreté, je parle du Yémen ici, 2,7 millions d'enfants en état de malnutrition aiguë. Je fais ici allusion à des statistiques qu'on peut entendre dans un documentaire disponible ici sur la chaîne Arte, La fureur des Houthis de Charles Emtas. Il y a 100 000 déplacés qui viennent de s'ajouter au cours des derniers jours. Quelle est la situation sur le terrain pour la population?
0: Je suis très content que vous mentionniez ce volet humanitaire parce qu'il est très important. Il est souvent passé sous silence, malheureusement, sur les différents reportages qui portent sur le Yémen, qui ont beaucoup de mal à parler des autorités politiques avec un regard critique, pas uniquement le reportage que vous avez mentionné. C'est une difficulté parce que l'État au nord et l'État au sud

0: sud est relativement défaillant. Et les deux formes d'État qui aujourd'hui coexistent au Yémen ont des administrations composites et une véritable difficulté à les faire fonctionner. Pas uniquement en termes de ressources humaines, c'est-à-dire que c'est pas uniquement un problème de fonctionnaires, c'est un problème de moyens et c'est un problème de projet politique. Au nord, les Houthis ont une vision nationale qui a été publiée en 2019 et qui manque d'effectivité. Ils ont instauré un phénomène de superviseurs, c'est-à-dire des gens qui supervisent l'action des politiques publiques, qui est promue par les administrations, mais qui détourne très largement l'aide humanitaire. Et donc la situation sanitaire, notamment dans les hôpitaux nationaux, est très problématique, en plus évidemment de toutes les écoles qui ont été détruites et les difficultés socio-économiques avec des salaires qui sont payés sporadiquement, tous les 3 à 4 mois, et qui sont largement divisés par rapport à la période précédente. Au sud, vous avez un problème de division des administrations, avec une grande difficulté à s'adresser à une administration unifiée qui pourrait résoudre les problèmes socio-économiques de la population, l'aider sur un plan même de la vie quotidienne. Et évidemment, vous l'avez mentionné, des déplacés très importants. Les conflits des dernières semaines ont ravivé ce problème. Plus de 100 000 déplacés, énormément qui se sont rendus à Djibouti par voie maritime, d'autres qui ont été refoulés à la porte d'Aden, donc la deuxième plus grande ville du pays au sud, et beaucoup qui, depuis le début du conflit, depuis 2014-2015, se sont rendus aux Émirats Arabes Unis, en Arabie Saoudite, mentionné l'Égypte aussi, voire même jusqu'aux États-Unis.
1: Et ça, c'est sans compter tout le recrutement d'enfants soldats. On n'aura pas le temps d'en discuter en long et en large en ce moment. Mais rapidement, 15 secondes, est-ce que vous croyez que le baril de pétrole pourrait monter jusqu'à 150-200 $, comme certains analystes le pensent ou le prévoient?
0: C'est une crainte, mais c'est très important de préciser que les Houthis n'ont pas annoncé de blocage à l'exception des navires saoudiens, qu'ils soient civils ou militaires. Et ils ont, par l'intermédiaire de leurs représentants politiques, très clairement annoncé qu'ils allaient parler avec le reste de la communauté internationale pour gérer ce passage en mer Rouge.
1: Jules Grange-Gastinel, je rappelle que vous êtes doctorant au CNRS, rattaché à l'Université d'Aix-Marseille. Merci beaucoup d'avoir été avec nous ce matin et je vous souhaite un bon dimanche. Restez à l'écoute un peu plus tard à l'émission « Combien d'immigrants le Québec peut-il accueillir? » La question divise les politiciens en campagne électorale, tandis que sur le terrain, les initiatives de jumelage culturel se multiplient, notamment en région.
2: Le jumelage culturel, en fait, ça permet à une personne nouvellement arrivée d'être mise en relation avec une personne qui est insérée ici, qui habite ici ou qui est québécoise depuis toujours, pour faciliter l'intégration de la personne qui vient d'arriver.
1: Reportage de Catherine Paradis en deuxième heure d'émission dans le cadre de notre série électorale.

0: Vous le savez peut-être, aux Nations Unies, le secrétaire général Antonio Guterres va tirer sa révérence à la fin décembre, après 10 ans et 2 mandats à la tête de l'organisation. La course pour lui succéder est prise en étau entre la règle de l'alternance géographique, le veto des grandes puissances et la volonté grandissante de voir enfin une femme au sommet de l'organisation. Vous pouvez parier que les 7 candidats, femmes et hommes, vont profiter de la semaine politique de haut niveau à l'Assemblée générale de l'ONU pour poursuivre leur campagne dans un intense jeu d'échecs diplomatiques. Annick Béraud a préparé ce qui suit.
1: Good morning.
2: Les femmes et les hommes qui aspirent au poste de secrétaire général des Nations Unies ont une vaste expérience diplomatique, politique, souvent onusienne. Et au siège de l'ONU à New York, ils ont présenté tour à tour leur vision durant des auditions appelées dialogues interactifs.
3: If elected secretary general, I will be a peacemaker.
2: Devant les États membres de l'Assemblée générale et des représentants de la société civile.
4: Pour le jeune, je crois qu'il faut d'abord les entendre. Ça, c'est très, très important.
2: Après les étapes publiques du processus de sélection, c'est à huis clos que les 15 pays du Conseil de sécurité tiennent des votes informels, un genre de sondage pour jauger les appuis des candidatures. Pour l'instant, c'est une ancienne vice-présidente du Costa Rica, Rebecca Greenspan, qui est en tête, après avoir remporté le 3e vote qui a eu lieu avant-hier, le 18 septembre. Devançant tout juste la plus jeune du groupe, Caroline Rodriguez-Burkett, ambassadrice du Guyana à l'ONU.

0: Plusieurs tours pourraient être nécessaires avant que le Conseil de sécurité ne s'accorde sur un nom.
1: Donc, ça reste quand même le Conseil de sécurité qui recommande la candidature. Et c'est un
0: François Rock, professeur titulaire au département des sciences juridiques à l'Université du Québec à Montréal.
1: C'est jamais arrivé historiquement que le candidat recommandé par le Conseil de sécurité ne soit pas entériné par l'Assemblée générale des Nations unies.
0: Les cinq membres permanents ont le droit de veto. À quoi sert tout cet exercice-là si la décision revient à cinq pays?
1: J'aurais tendance à vous dire pour sauver les apparences. Mais je pense que c'est important dans ce processus-là d'ajouter un peu de transparence, d'ajouter un peu de légitimité.
0: Pour être recommandé dans ce processus complexe et plein de tractations secrètes, il faut obtenir l'aval de 9 pays du Conseil, y compris donc ceux des 5 grandes puissances détentrices de veto, le Royaume-Uni, la France, la Chine, les États-Unis et la Russie. Et comme le vote se déroule en secret, difficile de savoir à qui ces pays donnent ou non leur appui. 4 femmes sont en lice pour la fonction onusienne suprême. La costaricaine Rebecca Greenspan, qui est aussi économiste de formation, a rappelé qu'elle représente la moitié de la population.
2: We are half of the population.
0: Et qu'il ne faut pas les envisager sous l'angle de leur vulnérabilité, mais celui de leur capacité. L'ONU est-elle prête pour une secrétaire générale?
1: Oui, je le souhaite. Je pense qu'on est rendu là dans l'histoire de l'Organisation des Nations Unies. C'est quand même les deux candidates qui sont en avance en ce moment, Burkett puis Greenspan, ce qui est moins clair. Puis il n'y a pas vraiment moyen de le savoir parce que, bon, c'est à huis clos et ce sont des séances privées. Ben, est-ce que les deux candidates ont nécessairement l'appui des 5 membres permanents à ce stade-ci?
0: Sans compter qu'il leur faut également 4 votes chez les membres non permanents du Conseil, dont font partie la Colombie et le Panama.
1: Donc, l'appui des pays latino-américains parmi les États non permanents, il n'y a pas suffisant pour aller chercher les 9 voix. Donc, ça reste quand même assez incertain, autant pour Mme Burkett que pour Mme Greenspan. Si jamais il n'y a pas de consensus autour de ces candidatures-là, ça se pourrait très bien que d'autres candidats qui, en ce moment, sont plus bas dans les votes indicatifs puissent remonter éventuellement. Puis je pense qu'à cet égard-là, la candidature de Grossi, qui est l'actuel directeur de l'Agence internationale de l'énergie atomique, ben, a de bonnes chances peut-être de se faufiler dans le sprint final.
0: L'Argentin Raphaël Grossi est l'un des candidats les plus médiatisés.
3: I was able to look at the wells.
0: Comme ici, lors d'une inspection d'une centrale nucléaire en Ukraine. La majorité des candidatures viennent de l'Amérique latine, qui n'a pas eu de secrétaire général issu de ses rangs depuis quelques décennies et qui revendique ce poste en vertu d'une tradition plus ou moins suivie d'alternance géographique. 2 candidats viennent d'ailleurs, c'est le cas de l'ex-président du Sénégal. Macky Sall plaide notamment pour une plus grande inclusion dans le Conseil de sécurité.
4: Toute la problématique est là. Vous avez les pays en développement qui sont pas du tout représentés, puisqu'il n'était pas là, d'ailleurs, pendant la création de l'ONU.
0: Une doléance de longue date, dont le secrétaire général, Antonio Guterres, s'est souvent fait l'écho.
5: It is unacceptable to have a Security Council with a composition that reflects the world of many decades ago.
6: La composition du Conseil de sécurité reflète le monde d'il y a plusieurs décennies plutôt que celui d'aujourd'hui, et c'est inacceptable. Ça engendre une paralysie qui crée un contexte où, faute de bon exemple de la part des plus grandes puissances, chaque pays se croit en droit d'agir à sa guise parce qu'il sait qu'il pourra le faire en toute impunité, puisque le Conseil de sécurité, qui est censé garantir la paix et la sécurité mondiale, est paralysé. Cette impunité a favorisé un climat dans lequel un nombre croissant de pays violent le droit international humanitaire et le droit relatif aux droits de la personne. Et tout ça en toute impunité. Soyons clairs, il s'agit d'une question de pouvoir, de la manière dont il est réparti et exercé dans le monde en empêchant les institutions multilatérales d'agir efficacement.
5: The way power is distributed and power is used in our world does not allow multilateral institutions to act effectively.
0: Pour Pour modifier la composition du Conseil, il faut modifier la Charte des Nations Unies.
1: Et pour qu'il y ait modification de la Charte, il faut absolument, en vertu des articles 108 et 109, avoir un vote positif des 5 membres permanents du Conseil de sécurité pour qu'on...
0: Le professeur François Roch de l'UQAM.
1: Donc, autrement dit, c'est le serpent qui se mord la queue et, effectivement, tant aussi longtemps qu'il n'y a pas un contexte géopolitique qui le permet et où les 5 membres vont être d'accord pour réformer de telle ou telle façon le Conseil de sécurité, je pense que ces initiatives-là sont assez vaines.
0: C'est une ONU en crise qui attend le prochain ou la prochaine secrétaire générale.
1: Je pense qu'il y a une crise d'effectivité assez évidente. Comme juriste, moi, je suis très attaché au respect de la Charte des Nations Unies. Je suis attaché également au respect des normes impératives de droit international. Puis force est d'admettre qu'aujourd'hui, le Conseil de sécurité est dans l'impasse sur beaucoup de dossiers, que ce soit l'Ukraine, Gaza, ce qui se passe en Iran. Donc, ce blocage-là a beaucoup d'incidence sur tout ce qui touche, à un des 3 piliers essentiels de l'action internationale de l'ONU. Donc, tout ce qui touche la paix et la sécurité internationale. Il y a d'immenses défis. Il y a une crise de financement, il y a une crise d'effectivité. La charte est régulièrement bafouée. Il y a un cynisme ambiant autour de l'Organisation des Nations Unies. Donc, la personne qui va prendre le relais va devoir remettre, si on veut, l'organisation au cœur des relations internationales, au cœur du multilatéralisme et faire en sorte, justement, que l'Organisation des Nations Unies puisse assumer les missions qu'on lui a confiées il y a maintenant 80 ans.
7: Je crois au multilatéralisme.
0: Une profession de foi commune à ceux et à celles qui veulent accéder à la tête de l'ONU, dont Yvonne Abaki, diplomate équatorienne d'origine libanaise.
7: Mais le problème est qu'on n'a pas donné des résultats positifs. Et c'est pour ça que les gens, partout, on me demande à quoi faire les Nations Unies, à quoi faire l'UNESCO, à quoi faire ça. Au contraire, je crois que ce sont des institutions qui peuvent faire la différence maintenant plus que jamais.
1: Le secrétaire général de l'ONU a 2 fonctions. C'est le plus haut fonctionnaire de l'organisation, donc c'est lui qui dirige le secrétariat, mais c'est aussi le diplomate en chef. Donc, en matière de paix et sécurité internationale, le secrétaire général ou la secrétaire a la possibilité de mettre à l'ordre du jour n'importe quelle menace à la paix et la sécurité internationale. Donc, à cet égard-là, il y a un rôle proactif avec le Conseil de sécurité.
0: Mais vu le droit de veto des 5 membres permanents du Conseil, quel est le poids réel du secrétaire général de l'ONU?
1: C'est une bonne question. Je pense que la personne qui occupe ce poste-là a un rôle important sur le plan politique, mais un rôle qui reste quand même relativement effacé au regard des principaux hégémons des grandes puissances. C'est-à-dire que si l'ONU est supportée par les 5 membres permanents, ça augmente d'autant sa capacité d'action sur le plan international. Mais à partir du moment où il y a une résistance, comme on l'observe en ce moment, ça devient difficile pour le secrétaire général compte tenu des moyens matériels d'action que l'Organisation des Nations Unies a. Donc, ça reste quand même des moyens limités, des moyens importants, mais des moyens limités.
0: Antonio Guterres donne un conseil, en quelques mots, à la personne qui sera choisie pour lui succéder dans quelques mois.
5: My successor, be yourself.
0: Soyez vous-même.
5: And be independent.
0: Soyez indépendant.
5: And act according to your conscience.
0: Et agissez selon votre conscience.

0: Et merci beaucoup à Annick Béraud pour ce reportage. John Coltrane, le célèbre saxophoniste de jazz, aurait eu 100 ans le 23 septembre, donc quelques mois après Miles Davis, né lui aussi en 1926, et dont nous vous avions souligné le centenaire de naissance au printemps. Tous les deux ont joué ensemble dans des clubs mythiques de New York et marqué l'histoire du jazz. John Coltrane a laissé un grand héritage à tous les saxophonistes, mais aussi à des contrebassistes comme Clovis Nicolas. Myriam Fimbri l'a rencontré lors de son récent passage à New York.
1: Un après-midi de fin d'été à Manhattan, des étudiants donnent un concert de jazz en plein milieu de l'avenue Broadway, piétonne à cet endroit. Des chaises en métal coloré accueillent les spectateurs à l'ombre des arbres. New York, c'est la ville du jazz. Tout près d'ici, de grands musiciens ont joué et enregistré des albums.
2: From the jazz corner of the world, uninterrupted, from Birdland on Broadway at 52nd Street, Bandstand USA presents Miles Davis.
1: Nous sommes à la fin des années 50. John Coltrane est le saxophoniste ténor dans le premier grand quintet du trompettiste Miles.

Bonjour, je m'appelle Clovis Nicolas, français d'origine. Je suis contrebassiste et compositeur. Et j'habite à New York depuis maintenant environ un peu moins de 25 ans. Ce qui m'a amené à New York, c'est vraiment l'amour de la musique et l'amour du jazz. J'ai joué avec beaucoup de personnes à Paris et c'était un peu un rêve pour moi de venir à New York et de venir rencontrer les gens de cette musique qui vivent à New York. Et donc j'ai fait un peu le grand saut. En vivant à New York, je vois plein de gens qui, je sais pas, des musiciens qui viennent de Boston ou même qui viennent de Philadelphie ou même qui viennent du New Jersey. Pour eux, venir s'installer à New York, c'est un pas. C'est différent que de rester à 2 heures de la ville.

0: John Coltrane est lui-même venu de Philadelphie faire ses armes à New York.
1: Il avait un potentiel que Miles avait repéré, parce que Miles avait l'oreille pour repérer ça. Quand on écoute les premiers enregistrements qu'ils ont faits, on entend vraiment une symbiose entre les deux. Il y a Miles Davis qui va jouer peut-être un peu moins de notes et qui a un énorme charisme. Et il y a Coltrane qui va jouer plus de notes, qui est plus sur l'instrument, sur le ténor. Et je pense que c'est une balance magique entre les deux.
0: Une pochette de vinyle est accrochée au mur. Le jeune Miles Davis nous regarde avec sa trompette près du visage, portrait rouge sur fond noir.
1: Ça, c'est le premier disque où j'ai écouté Coltrane, Round About Midnight. Quand j'ai entendu ce son, je me souviendrai toute ma vie. Je revois l'appartement où j'étais, je revois la lumière. J'ai été tout de suite très impressionné par ce son, un son qui vous parle, qui vous touche.
0: En 1957, John Coltrane se fait renvoyer par Miles Davis à cause de sa dépendance à la drogue qui le rend instable. Il s'isole en cure de désintoxication avant de revenir en force avec Giant Steps, l'un des chefs-d'œuvre de l'histoire du jazz.
1: Coltrane a toujours été un gros travailleur. Il a toujours travaillé énormément son instrument. Miles Davis disait que avant le concert, après le concert, dans les loges, dans le train, dans le transport, il est toujours en train de travailler son instrument. Et Coltrane a écrit ce morceau qui s'appelle Giant Steps, qui est très dur à jouer parce qu'il y a un accord tous les deux temps. Donc en gros...

Donc ça, à chaque note, c'est un nouvel accord. Et c'est très dur de jouer parce que ça change tout le temps. Coltrane l'a joué à peu près à cette vitesse-là. Donc je vais juste à la contrebasse, mais vous allez entendre les accords qui passent très vite. 1, 2, 1, 2, 3, 4...

0: Donc ça, c'est juste une grille. Et lui, il jouait... Donc il faisait... C'est presque comme... je sais pas, c'est... pour donner une analogie, ce serait presque comme une suite de Bach. On entend tous ces accords qui passent sans arrêt, sauf que c'est improvisé. Lui, il arrivait à improviser et il pouvait jouer ça pendant des heures.
1: Au début des années 60, John Coltrane fonde son propre groupe et développe une nouvelle façon de jouer. Clovis Nicolas nous l'explique, toujours avec sa contrebasse.
0: Il n'a plus besoin d'avoir la rythmique qui fait tous les accords derrière lui. Accord, accord, accord, accord, accord, accord, accord, accord, comme dans Giant Steps. Maintenant, il dit on ne fait plus qu'un seul accord et on joue plutôt horizontal. C'est ce que les musiciens, c'est la différence qu'on, ce qu'on dit vertical. On joue chaque accord verticalement. Et ça passe très vite. Et

0: horizontale, on joue des mélodies horizontales et on se préoccupe moins des accords. Et je pense que c'est un des grands changements qu'il y a eu dans son approche de la musique.
1: A Love Supreme, une suite mystique en quatre parties, conçue comme une lettre de remerciement à Dieu. Cette œuvre a marqué toute la carrière de Clovis Nicolas depuis ses débuts à Paris.
0: Quand j'étais assez jeune, on va dire j'avais 21, 22 ans, je voulais absolument jouer avec les Belmondo, les frères Belmondo, dans leur quintette. Et un jour, ils m'ont appelé et ils m'ont dit on va jouer A Love Supreme. Et dans A Love Supreme, il y a une longue partie où la basse joue seule. Il me disait, bon, ben voilà, tu joues seul. Et tous les musiciens ont quitté la scène et je me retrouve sur scène à jouer seul. Et finalement, ça a bien marché. Je me suis pris au jeu et j'ai trouvé un peu ma façon de gérer ce moment. Et il y a 5 ans à peu près, j'ai sorti un disque de contrebasse solo.
1: Avec sa contrebasse, il peut même jouer un solo de saxophone. Tellement passionné par le jeu de John Coltrane, il essaye d'en apprendre le langage.
0: Ça, c'est des cahiers de transcription. Par exemple, là, j'ai relevé le solo de Coltrane sur Mr. PC. Et donc, c'est exactement son solo. Exactement chaque note qu'il fait, je l'ai mis sur le papier. Et ensuite, je travaille cette transcription à la contrebasse. Je pensais que c'était intéressant d'imiter un saxophoniste.
1: Et voici ce que ça donne. Clovis Nicolas joue ici les mêmes notes que le saxophone. Une performance technique, car ses doigts doivent aller très vite, d'un bout à l'autre de la contrebasse.
0: Et donc, à un moment, j'étais un peu obsédé par ça, et je relevais plein de solos de Coltrane. Ça me donnait des idées sur... Ah, c'est ça qu'il fait à cet endroit. Et des fois, quand je joue, ça sort. Le fait d'avoir travaillé son solo, des petits moments de Coltrane qui sortent sur les contrebasses.

0: Le passage de John Coltrane dans le monde du jazz aura été fulgurant, une carrière d'une douzaine d'années. Épuisé par son rythme de travail, atteint d'un cancer du foie, il meurt en juillet 1967 à New York, à l'âge de 40 ans. Mais il vit encore à travers les musiciens qui sont venus après lui.
1: On mesure un peu l'influence d'un musicien par ce qui s'est passé après lui. Et quand on écoute les saxophonistes, entre avant Coltrane et après Coltrane, on entend une différence, c'est-à-dire que tous les saxophonistes ont été influencés par lui. Et il a eu cette force, ce charisme, de faire que son univers, ça soit immortel, en fait. C'est-à-dire que même s'il n'est plus là, il y a cet univers, les saxophonistes le connaissent, même les autres instrumentistes le connaissent. Par exemple, sur mon avant-dernier disque qui s'appelle The Contrapuntist, il y a un morceau qui s'appelle Shadow of Adagio. Je leur ai dit, on va jouer ça un peu à la façon du quartet de Coltrane. Et ils ont tous compris. Donc c'est ça que ça veut dire. C'est-à-dire qu'il a créé cet univers qui est devenu une référence dans la musique.
2: C'était un reportage de Myriam Fimbri à New York. Et vous savez, récemment, des enregistrements ont été retrouvés après avoir dormi pendant 55 ans à l'Office national du film à Montréal. C'était la bande sonore du film « Le chat dans le sac » du cinéaste québécois Gilles Groulx qui a été enregistré, imaginez-vous, par le quartet de John Coltrane. Cette découverte amenée à la sortie d'un nouvel album en 2019, « Blue World », dont vous entendez quelques notes en ce moment derrière ma voix. C'est fou quand on y pense, Coltrane qui est mort il y avait 40 ans. On va se quitter pour les nouvelles et au retour, la place de l'immigration dans la campagne électorale au Québec, les défis télévisuels aussi de diffuser les championnats mondiaux de cyclisme à Montréal et, un grand roman sur le vin. Allez, on se retrouve tout à l'heure.

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3: Bonsoir, ici Marc-Antoine Leblanc. Voici vos informations. Les habitants de l'archipel français de Saint-Pierre-et-Miquelon, près de Terre-Neuve, ont eu de la grande visite. Le premier ministre du Canada s'y est rendu pour une série d'annonces en compagnie du président français. Comme l'explique Christian Noël, c'est un nouveau chapitre du rapprochement entre le Canada et l'Europe qui s'est écrit.
4: C'est la première visite officielle d'un premier ministre canadien dans l'archipel français.
5: Et votre présence témoigne de la solidité de cette relation ancienne qui unit nos deux pays.
6: Seulement quelques kilomètres séparent le Canada et la France, le point le plus rapproché.
4: Le premier ministre Mark Carney et le président Emmanuel Macron ont souligné l'histoire en rendant hommage aux victimes de Saint-Pierre-et-Miquelon durant la Deuxième Guerre mondiale. Puis, ils ont discuté de l'avenir et de leur collaboration accrue, notamment en économie, en défense et dans les changements climatiques.
6: Nous avons intensifié notre coopération sur les grands enjeux technologiques et géopolitiques de notre époque.
4: Les deux pays demandent à leurs agences spatiales de développer et de partager des rampes de lancement et des systèmes de réception terrestre pour améliorer les communications par satellite. L'idée est de s'affranchir de la dépendance du secteur américain des télécommunications.
5: Le partenariat entre la France et le Canada a un sens ici en particulier. En matière de spatial, où le partenariat est clé, où nous voulons aussi évidemment le déployer ici.
4: Cette visite survient alors que le président Trump vient d'annoncer une nouvelle entente militaire avec le Groenland et le Danemark. Et même si des détails restent à confirmer, on en comprend que l'armée américaine pourrait avoir davantage de liberté sur le territoire du Groenland.
5: Enfin, nous annonçons aujourd'hui la création du Forum de recherche polaire.
4: Et c'est ce qui met fin à la visite éclair de Mark Carney de quelques heures à Saint-Pierre-et-Miquelon. Ici Christian Noël, Radio-Canada, Saint-Pierre-et-Miquelon.
3: À quelques heures de la rentrée parlementaire à Ottawa, les partis d'opposition affûtent leur stratégie et se préparent à des élections partielles qui pourraient être déclenchées dans plusieurs circonscriptions. Estelle Côté-Strocan.
7: Le Bloc québécois entrevoit une automne chargée et mouvementée à la Chambre des communes.
8: C'est une dynamique extrêmement particulière.
7: Le chef Yves-François Blanchet estime que les élections québécoises, le dépôt du budget fédéral et les élections de mi-mandat aux États-Unis demanderont de l'agilité aux partis d'opposition.
8: On va tirer notre épingle du jeu.
7: Il souhaite qu'Ottawa adoucisse sa relation avec Washington et que le gouvernement en fasse plus sur le plan de l'environnement et protège mieux le secteur culturel.
9: On est même capable de collaborer à condition que ça mette un terme à cette pratique que ce qui est québécois sert de monnaie d'échange.
7: Des élections partielles pourraient être déclenchées à tout moment, dont trois au Québec. Le Bloc est confiant de pouvoir garder la circonscription de Saint-Hyacinthe-Bagot-Acton. Et le chef conservateur est déterminé à protéger Brantford-Brantsud. Une circonscription où Pierre Poilievre s'est offert un bain de foule dimanche. Une façon de minimiser la démission du conservateur qui l'a laissé vacante et l'occasion de marteler ses priorités.
10: On veut vous économiser pour que vous puissiez acheter de l'épicerie, de l'essence, logement abordable.
7: Pierre Poilievre ne manque pas d'attaquer le premier ministre pour ses nombreux déplacements à l'étranger en lui rappelant que le Parlement est au Canada.
10: By the way, our parliament is in Ottawa, not in Europe.
7: De retour au pays après deux visites en territoire français, Mark Carney se défend.
6: On peut faire les deux. Je fais les deux. Je serai au Parlement.
7: Le premier ministre s'envolera lundi pour New York pour participer à l'Assemblée générale des Nations unies. Ici Estelle Côté-Sroka, Radio-Canada, Ottawa.
3: À la 25e journée de la campagne électorale au Québec, Christine Fréchette juge qu'une alliance est possiblement en train de se former entre le Parti conservateur et le Parti québécois. La chef caquiste dit constater des rapprochements sur plusieurs dossiers, ce que tente de nuancer Paul Saint-Pierre Plamondon. Pierre-Alexandre Bolduc.
11: À Québec, où la lutte est serrée, Christine Fréchette s'attaque à ses deux principaux adversaires, le Parti québécois et le Parti conservateur.
12: Je dis qu'il y a une alliance qui semble être en train de se former, parce qu'il y a une convergence dans les vues, dans les orientations, dans les politiques.
11: Selon elle, Paul Saint-Pierre Plamondon et Éric Duhaime pourraient s'entendre si le PQ est porté au pouvoir de façon minoritaire, le chef du Parti québécois.
13: Si vous avez un débat entre Éric Duhaime et moi sur l'avenir du Québec, sur la langue française, sur l'immigration,

0: On est à des années-lumière, donc je suis obligé de constater que Mme Fréchette fait une campagne de plus en plus négative.
1: Le chef conservateur Éric Duhaime affirme pour sa part être prêt à travailler avec n'importe quel parti. Mais Christine Fréchette n'est pas la seule à voir un rapprochement entre le PQ et les conservateurs. La porte-parole de Québec solidaire, Huba Gazal, suivie du chef du Parti libéral, Charles Milliard.
2: Je remarque une bromance entre ces deux-là. Puis ça m'a surtout frappé là, pendant les débats.
3: C'est assez clair pour moi que le Parti québécois est plus à droite qu'il l'a déjà été. Là. Je pense qu'on n'est pas à l'heure des alliances d'aucune façon.
1: Guerre commerciale, référendum et maintenant alliance entre péquistes et conservateurs. Christine Fréchette tente de faire basculer le débat autour du bilan de son parti en changeant son angle d'attaque. Avec deux semaines à faire avant le vote, elle espère que cette stratégie saura convaincre les indécis. Ici Pierre-Alexandre Bolduc, Radio-Canada. À Sherbrooke.
4: Quant aux annonces de la 25e journée, Québec solidaire a promis de s'attaquer aux règles de courtage immobilier en rendant obligatoire la divulgation des offres d'achat. Le Parti québécois veut freiner la baisse de la natalité et faire du Québec l'Eldorado des familles. Le Parti libéral prévoit quant à lui une meilleure valorisation du bois et la création de richesses en région. Finalement, Christine Fréchette a dévoilé un plan maritime de près de 400 millions de dollars. Voilà, c'était vos informations.

L'immigration est un thème central de la campagne électorale au Québec. Les besoins de main-d'œuvre sont grands, ça, tous les partis l'admettent. Mais quant au seuil d'immigration pour y répondre, c'est une autre affaire. Et c'est sans compter la manière. Comment s'y prendre pour vraiment favoriser l'intégration, notamment en région? Aussi, Montréal accueille cette semaine les championnats du monde de cyclisme. Un événement spectaculaire où tout peut arriver. Ce n'est pas simple à filmer et à diffuser. C'est un concert de motocyclettes, d'hélicoptères et d'avions. Mais aussi l'occasion de montrer Montréal au reste du monde. On en parle avec le réalisateur des mondiaux, Jean-Maurice Hoog. Et saviez-vous qu'il y a 2000 ans, Pline l'Ancien répertoriait déjà une cinquantaine de cépages de raisin, que pour son tour du monde à la voile, Magellan a dépensé davantage en vin espagnol que pour faire construire ses bateaux, que certaines bouteilles de grands crus se vendent aujourd'hui quelques centaines de milliers de dollars et même que certains vins se dégustent à la cuillère? Ce sont des choses que l'on apprend en parcourant le dernier livre de l'écrivain François-Henri Desérables et intitulé « Le Palais ». On lui parle en fin d'émission. Allez, on replonge.

Merci d'être avec nous pour cette deuxième heure d'édition. Je reviens rapidement sur vos commentaires en lien avec notre reportage sur les chats hybrides. Suzy nous dit « C'est scandaleux, c'est dangereux, ça devrait être interdit. » Monique dit que c'est choquant d'entendre ça, que la province est détachée du bien-être animal. France Anne, pauvre bête quand même, on les consomme comme des pantoufles. Sylvie, les chats tuent beaucoup d'oiseaux, je trouve irresponsable d'élever ce genre de chats. Julie qui critique les éleveurs et qui dit que les refuges débordent de chats qui ne demandent qu'à être aimés. Donc, pourquoi dépenser 15 000 $ pour enrichir des gens sans remords? Et Fleur dit, bon, Savannah, lui, a beaucoup réagi à votre reportage. On suppose que dans son cas, tout se passe bien. Et Marie sur Blue Sky dit aussi qu'il faudrait se tourner vers les refuges et pense qu'il serait pertinent d'obtenir, d'élaborer une législation fédérale. Voilà, continuez de nous écrire tout terrain à radio-canada.ca.

0: On parle souvent de l'intégration des immigrants. Hein, il faut qu'ils s'intègrent. Bon, ça, c'est une responsabilité qui met la charge sur les épaules de l'immigrant. Alors que quand on parle d'inclusion, ce que je trouve intéressant, c'est qu'on retourne le miroir vers soi, vers la société d'accueil.
1: Avoir plus de jumelage contribuerait à une intégration plus rapide.
2: Si tu t'intéresses pas à l'autre, il n'y a pas d'intégration. Même chose quand tu voyages.

0: Quelque part près de chez nous, une série électorale de tout terrain.
1: Faut-il accueillir moins d'immigrants au Québec? C'est une question centrale dans les débats de la campagne électorale. Les positions des partis politiques diffèrent, notamment sur les seuils d'immigration à respecter pour répondre aux besoins de main-d'œuvre, tout en limitant la pression sur le logement et les services sociaux. Au-delà du nombre d'immigrants à accueillir, il y a aussi la façon de s'y prendre, notamment en région où l'immigration est en hausse. Ma collègue Catherine Paradis a exploré l'importance des relations sociales dans une stratégie d'immigration réussie.
2: Oui, bonsoir.
3: Bonsoir, ça va bien?
2: Tout à fait.
3: Oui, on a fait des réservations.
2: Ah, aussi bien que la semaine passée.
3: Ben oui, Madame Dufour, je vous reconnais.
2: Vous êtes pas bien fin, vous?
3: Oui, votre invité est déjà arrivé.
2: Mon invité, c'est mon ami.
3: Oui, pas de problème, vous pouvez aller le rejoindre, ça me fait plaisir.
2: Hey, merci beaucoup.
3: T'es à la même table que d'habitude.
2: Hey, comment ça va?
3: Ça va bien,
2: hey, salut. Hey, ouais. reste assis, t'es même trop grand, j'ai de la misère.
4: Ça va, au bout de la rue où habite Martine Dufour, la microbrasserie locale est devenue un point de rencontre fréquent avec Léonel qu'elle connaît depuis maintenant 3 ans.
2: Bon, ben, t'as déjà commandé?
5: Non, pas encore, je t'attendais. Alors, moi, c'est Léonel Sinclair. Ça, c'est mon prénom. Mon nom, c'est Mbanga Nya. Je viens du Cameroun.
2: Martine Dufour, je suis retraitée de l'éducation. Demain, j'habite Chicoutimi, ça fait déjà un bon bout de temps.
5: Je profite de votre micro pour continuer à dire merci à Martine parce que grâce à elle, j'ai découvert beaucoup de choses.
2: Des beaux échanges.
5: Oui, de beaux échanges qui permettent également de découvrir la région, de connaître comment ça fonctionne dans le Québec.
2: Je vais prendre une grincheuse, s'il vous plaît.
6: Oui, et pour vous? La dernière fois, oui, vous avez pris une grincheuse, la même chose, en canette.
2: Ah oui,
6: oui.
5: Ah, c'est ça.
2: Vous vous souvenez?
6: Oui, je m'en souviens. Donc, deux grincheuses.
5: Parfait, merci.
4: Léonel a découvert de nouvelles bières, mais aussi des pans d'histoire, les règles non écrites de la marche au parc urbain et même des rouages de la politique.
5: On va se promener et qu'il arrive une situation. Pourquoi il y a des plaques avec des écritures? Qu'est-ce que ça veut dire? Dans certains chemins, en hiver, cette zone se comporte ainsi. En été, c'est une autre chose. Donc, il y a des...
2: On est supposé aller faire de la raquette aussi, ouais. Un peu, là. Comme on dit, check tes claques, on va le faire cet hiver. OK? Il est curieux, il veut apprendre.
5: Un jour, il m'appelle et dit, OK, j'ai pris rendez-vous avec le député Martin, celui qui est devenu sénateur.
2: Il est quand même pas pire.
5: Oui, oui, oui.
2: Quand je vous dis que je suis pas à pied avec... Tu sais ce que ça veut dire, pas à pied?
5: Non, ça, c'est un nouveau mot pour moi.
2: Ben, ça veut dire que t'es quelqu'un.
5: Merci.
2: Tu sais ce que ça veut dire, quelqu'un? T'es quelqu'un? J'adore, on se stimule mutuellement. Il me pose des questions sur le système politique au Québec. Ben, moi, je lui en pose des questions. Je sais qu'il y a une dictature au Cameroun. Je veux savoir comment ça marche. Les soins de santé, comment ça marche? Son père a été malade. Je veux savoir. Il est décédé maintenant. Je veux savoir. Si tu t'intéresses pas à l'autre, il n'y a pas d'intégration. Même chose quand tu voyages. Moi, vous me verserez juste un petit collet. Oui, c'est correct. Parfait. Merci.
4: Cette relation unique entre Martine et Léonel est d'abord née de ce qu'on appelle un jumelage interculturel.
7: Bonjour.
8: Bonjour, vous êtes?
7: Pierre Paula Michaud.
8: Enchantée.
7: Enchantée. Alors, dans nos locaux, on trouve des bureaux, évidemment.
4: Pierre-Paula Michaud accompagne des jumeaux et des jumelles à titre d'intervenante formatrice au groupe Inclusia à Saguenay, un des quelques 80 organismes subventionnés pour offrir ce type de programme au Québec.
7: Le jumelage culturel, en fait, ça permet à une personne nouvellement arrivée d'être mise en relation avec une personne qui est insérée ici, qui habite ici ou qui est québécoise depuis toujours, pour faciliter l'intégration de la personne qui vient d'arriver. Par exemple, le jumelage culturel n'est pas là pour que la personne jumelle ou jumeau accueillant soit une sorte de référence qui remplacerait les services d'installation. C'est pas là pour ça. En fait, c'est vraiment une relation d'amitié, c'est vraiment une relation égalitaire, équilibré. On ne veut pas tomber dans une relation de dépendance. C'est pour ça qu'on insiste beaucoup sur l'équilibre dans la relation. Ça, c'est la vraie intégration.
4: Des études démontrent que le jumelage interculturel bien encadré contribue à estomper les préjugés parce qu'il permet de percevoir l'humain derrière les différences culturelles. Le concept s'impose de plus en plus depuis quelques années avec la hausse de l'immigration. Les entreprises ont besoin de

0: la main-d'œuvre, mais un sondage réalisé auprès de la population du Saguenay-Lac-Saint-Jean l'an dernier montrait que plus de la moitié des répondants voudraient accueillir moins d'immigrants. Bonjour, Catherine Paradis.
1: Jérôme, enchanté.
0: Donc, vous travaillez de la maison souvent?
1: Oui, ben, en ce moment particulièrement, puisque je rédige. Donc, en haut là, de la terrasse, il y a une vue sur la rivière.
0: C'est la grande ou la petite décharge?
1: Petite.
0: La petite décharge.
1: Ouais, ouais. C'est le calme. Jérôme Pruneau, je suis ethnologue de formation, anthropologue, et je suis conseiller en équité, diversité, inclusion et à la recherche au Collège d'Alma. Je suis aussi consultant. Je dis souvent que le peuple québécois était un peuple gentil, profondément gentil, mais pas toujours accueillant au sens où les gens ont tendance très facilement à ouvrir les bras, mais plus de mal à les refermer. Quand on n'arrive pas à tisser des liens avec des gens de la société d'accueil, qu'est-ce qui se passe? C'est que si on trouve des gens qui me ressemblent et de références culturelles qui sont les miennes, d'autres Africains par exemple, peut à un moment donné faire en sorte qu'on se fasse taxer de « ah ben oui, mais ils restent entre eux ». Mais c'est pas tant qu'ils restent entre eux, c'est que ça a été compliqué ou c'est compliqué d'aller de rencontrer l'autre. Donc, faut faire attention. Ça aussi, ça peut être une stigmatisation. Je pense, par exemple, à parfois en entreprise, on va accueillir, je sais pas moi, 10 travailleurs mexicains, puis on dit ah ben, on vous a réservé un logement, vous allez être tous ensemble là. Ça part d'une super belle intention, mais pour moi, c'est pas la bonne démarche parce que ces personnes-là vont rester dans leur langue, vont rester dans leur culture, et puis ils vont se faire taxer éventuellement des gens du quartier. Ah, mais ça c'est le bloc des Mexicains. Donc ça crée tout de suite un eux et un nous qu'il faut réussir à dépasser. Et puis, c'est ça l'enjeu de l'interculturel.
0: Avec de plus en plus d'immigrants en région, Jérôme Pruneau s'inquiète de nouvelles dynamiques qui pourraient s'installer s'il n'y a pas en même temps plus de liens profonds entre les nouveaux arrivants et la société d'accueil.
1: On pourrait glisser vers des événements sociaux qu'on peut rencontrer aujourd'hui en France, vers un clivage encore plus fort de la société, et qui ferait qu'on fait plus corps en tant que nation québécoise, mais on va entrer dans des discours, voire des situations physiques de racisme, et ça va s'installer durablement. Et il faut sortir très vite de ça, et je pense qu'une façon d'en sortir, c'est d'avoir le courage, hein, ce que j'appelle l'espace courageux, de discuter d'enjeux sereinement.
2: Est-ce que ça allait toujours bien ici?
3: Parfait, merci.
0: Oui. En sirotant leur bière, Léonel et Martine, eux, ont bien l'intention de continuer à discuter et surtout d'entretenir leur relation, comme une responsabilité à parts égales entre le nouvel arrivant et la personne qui l'accueille.
4: Alors, c'est maintenant à toi d'exploiter ton jumelage, ou bien le jumeau.
3: Oh, mon Dieu, tu parles comme un grand sage.
4: Ben oui, exploiter, c'est-à-dire de pouvoir vous mettre en symbiose pour pouvoir atteindre tes objectifs. Celui qui est migrant, comme nous autres, il faut savoir pourquoi tu viens, qu'est-ce que tu viens faire et quels sont tes projets. Si tu es venu pour travailler, ce n'est pas l'intégration.
5: Oh, ça me rhymatise.
3: Non, c'est parce qu'il résume. Prenez-le, enregistre-le, puis donnez-moi le bout d'enregistrement parce que c'est en plein ça.
4: C'est plus l'amitié, c'est au-delà de l'amitié parce que elle fait partie intégrante de notre famille. Donc, pour moi, c'est ça.
3: On va être là.
4: Ça veut dire que son souci, c'est mon souci. Donc, je crois qu'on est à ce stade-là.

0: C'était un reportage de Catherine Paradis. L'immigration peut évidemment avoir des conséquences sur les services publics, les logements et la préservation de la langue française. C'est donc, vous l'aurez compris, un véritable enjeu de société que les partis politiques ne peuvent pas ignorer en campagne électorale. Ils sont tous invités à prendre position. La question la plus brûlante, c'est souvent celle du seuil d'immigration permanent au Québec. J'en discute en analyse avec ma collègue Véronique Prince. Bonjour Véronique.
1: Bonjour Yannick.
0: L'avenue d'immigrants, c'est souvent synonyme de nouvelle main-d'œuvre. Les élus régionaux et les entreprises en ont cruellement besoin. Et il faut le dire, ils veulent vraiment savoir s'ils pourront compter là-dessus.
1: Oui, voyez-vous, j'étais au congrès de l'Union des municipalités du Québec vendredi et je peux vous dire que l'immigration, c'est vraiment au centre de leurs préoccupations parce qu'ils sont convaincus que la vitalité de leur économie, en fait, en dépend finalement. Il y avait le maire de Québec, Bruno Marchand, qui lui estime qu'il faudra environ 13 000 nouveaux immigrants par année pour soutenir l'économie de la capitale nationale. Les maires et les mairesses de Montréal, Longueuil et Laval, eux, ne l'ont jamais chiffré, mais on peut s'imaginer avec le ratio que c'est sûrement plus que Québec. En tout cas, la Chambre de commerce du Montréal métropolitain en réclame au moins 60 000 et Manufacturiers et exportateurs du Québec, qui est une association, voudrait relever le seuil permanent à 90 000. Donc, tout ça, c'est bien plus que le seuil actuel du gouvernement qui est fixé à 45 000 par an. D'ailleurs, en campagne électorale, la CAQ promet de conserver ce seuil-là jusqu'en 2029. Dans le cas de Québec solidaire, ça passerait à 70 000 nouveaux arrivants. Je vous en parle parce que je suis sur leur autobus aujourd'hui. Le Parti conservateur du Québec, de son côté, ne fixe pas un chiffre précis parce qu'il propose de régionaliser la planification en fonction des besoins locaux. Et ce qui fait réagir du côté du Parti conservateur du Québec, c'est qu'il veut revoir la grille de sélection des immigrants pour limiter, voyez-vous, ceux qui proviendraient de pays non démocratiques. Mais Éric Duhaime n'a pas voulu indiquer quel pays se retrouverait sur cette liste-là. Et vous avez le Parti libéral, lui, qui veut pas donner de chiffres précis, mais le chef Charles Milliard a déjà dit que ça pourrait osciller entre 45 et 70 000 personnes. Ça pourrait être dans cette fourchette-là.
0: Mais ce sont les seuils fixés par le Parti québécois qui font l'objet de débats, surtout en tout cas.
1: Oui, parce que c'est lui qui veut établir le seuil le moins élevé, à 35 000. Et ça, c'est 10 000, je vous rappelle, de moins qu'actuellement. Il a été interpellé, d'ailleurs, durant la campagne électorale par le maire de Saint-Félicien au Saguenay-Lac-Saint-Jean, qui lui a demandé de laisser les régions gérer leurs travailleurs étrangers, ceux qui sont déjà sur le territoire. Le maire s'appelle Jean-Philippe Boutin. Il a insisté sur le fait que les municipalités en ont besoin parce qu'elles ont toute leur réalité locale. Donc, faut pas une vision mur à mur de l'immigration, selon lui. Et depuis qu'il a dit ça, voyez-vous, tous les chefs de parti maintenant veulent le rencontrer. Ça va être le cas de Charles Milliard, le chef libéral, aujourd'hui. Ils veulent tous savoir son point de vue. Et je vais ajouter aussi à l'analyse le point de vue de l'économiste Pierre-Carl Michaud chez Cyrano. Lui pense qu'il faudrait un volume d'immigration permanente à 70 000 personnes pour être capable de maintenir une stabilité au niveau de la population active. Parce qu'il y a le facteur démographique, Yannick, dans tout ça, et pas seulement le facteur économique. Avec le vieillissement de la population, ça pourrait avoir un impact, là, évidemment, sur la croissance des revenus fiscaux de l'État et donc, ultimement, sur le niveau de service. Et le poids démographique du Québec dans la population canadienne pourrait continuer de baisser. Est-ce que, donc, l'immigration pourrait contribuer à un accroissement qui est nécessaire de la population? Ça fait partie des questions à se poser pour tous les partis politiques.
0: Vous avez mentionné le cas du maire de Saint-Félicien, c'est pas un hasard, parce que l'immigration temporaire, en tout cas, est particulièrement importante pour les régions.
1: Oui, parce qu'il y aurait plus de 500 000 immigrants temporaires au Québec en ce moment. On parle principalement de travailleurs, d'étudiants étrangers. C'est le Québec qui les approuve, mais c'est Ottawa qui fournit le permis de travail. C'est vraiment une compétence partagée. Et le chef libéral, Charles Milliard, lui, voudrait rapatrier complètement au Québec ce contrôle-là de l'immigration temporaire. Et l'autre chef qui s'est prononcé là-dessus spécifiquement, c'est Paul Saint-Pierre Plamondon, qui a annoncé qu'il réduirait aussi l'immigration temporaire de moitié. Donc, lui veut pas seulement réduire les seuils permanents, mais aussi l'immigration temporaire. Le problème avec l'immigration temporaire, c'est que l'information sur les gens qui ont ce statut-là est souvent incomplète. Et c'est pourquoi, d'ailleurs, Charles Milliard, au Parti libéral, voudrait demander au ministère de l'Immigration une analyse en profondeur du potentiel d'accueil. Parce que oui, c'est difficile d'utiliser les données sur les immigrants temporaires pour mesurer la capacité d'accueil au Québec. Et justement, il n'existe pas de définition scientifique ou de calcul mathématique ou peu importe de la capacité d'accueil. On peut dire alors, Jannick, que tous les chefs se prononcent avec un portrait qui est incomplet. Et en terminant, je vous dirais que c'est un petit peu surprenant pour cette campagne que le dossier de l'immigration, ben, j'ai l'impression qu'on en parle beaucoup moins qu'en 2018 ou en 2022, par exemple. Et il peut y avoir différentes explications à ça, peut-être. Premièrement, c'est pas un enjeu qui se retrouve en tête des priorités des Québécois. Selon un sondage léger publié tout juste avant la campagne électorale, c'était le 11 août, on faisait la liste là, des enjeux les plus déterminants du vote et l'immigration se retrouve en 9e position. J'ai essayé de retrouver c'était en quelle position en 2018-2022. J'ai l'impression que c'était plus haut là, quand même dans les priorités. Et deuxièmement, ben, vous avez eu cette année la fermeture du programme de l'expérience québécoise. Hein? On en a beaucoup parlé ces derniers mois. Bien sûr. Il y a eu la fermeture, il y a eu la réouverture. Puis ça a fait en sorte qu'on a beaucoup parlé déjà de cet enjeu-là. C'est comme si le débat, au lieu de l'avoir en campagne électorale, on l'a eu tout au long de l'année. Et les partis ont eu l'occasion de se positionner. On a eu le débat justement avec les syndicats, le patronat, les municipalités. Et troisièmement, c'est que François Legault, dans les deux dernières campagnes,

0: c'est beaucoup lui hein, qui amenait cet enjeu à l'avant-scène. Bien sûr, ça méritait qu'on s'y attarde parce que l'immigration, ça suscite une grande discussion de société partout dans le monde. On convient tous là, qu'il faut en parler. Mais M. Legault pratiquait quand même aussi ce qu'on appelle la politique de division. Le wedge issue, hein, c'est ça, c'est comme ça que les anglophones appellent ça, qui consiste à utiliser un sujet qui est clivant de manière stratégique pour mobiliser des gens pour le vote. Ce que ne font pas actuellement aucun des chefs des cinq partis, pas sur la question de l'immigration en tout cas. Et ils sont tous d'accord aussi dans une certaine mesure que le Québec doit demander plus de pouvoir en immigration. Les autres provinces sont jalouses, mais il faudra aller plus loin là-dessus. Et ils sont pas d'accord par contre sur les moyens d'y parvenir, là, on s'entend, là, parce que Paul Saint-Pierre Plamondon croit que c'est l'indépendance la solution. Alors peut-être que le débat va davantage se faire sur les pouvoirs qu'on devrait aller chercher.
1: Vous avez encore une grosse, grosse journée devant vous, Véronique Prince. On va vous laisser aller. Merci beaucoup de nous avoir consacré ces quelques minutes.
0: Ça me fait plaisir. Bonne journée.
1: Au revoir.
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0: Nous sommes en pleine épreuve de contre-la-montre chez les femmes aux mondiaux de cyclisme sur route. D'ailleurs, la maison de Radio-Canada se trouve sur le parcours. C'est retransmis en direct à la télé et il faut le dire, filmer le cyclisme, c'est pas seulement cadrer un peloton, c'est orchestrer un véritable reportage en direct, s'il vous plaît, qui nécessite une mécanique de grande précision. Je suis allé un peu plus tôt cette semaine à la rencontre de celui qui est aux commandes de la régie pendant les compétitions. C'est un vétéran. Jean-Maurice Hogg a été réalisateur de la captation de 23 éditions, oui, vous avez bien entendu, du Tour de France, imaginez. Je l'ai rejoint sur le terrain au parc Jeanne-Mance vendredi alors qu'il était encore dans les préparatifs. Je l'ai interrogé sur les coulisses de son rôle de chef d'orchestre de la télé, un métier où chaque virage se prépare comme une scène de cinéma.
1: Ben, je m'appelle Jean-Maurice Hogg, je suis réalisateur de télévision et disons que mon fait de gloire, c'est avoir réalisé le Tour de France pendant 25 ans.
2: Quand on partait de bon matin, quand on partait sur les chemins, à bicyclette.
0: Est-ce qui vous a donné la piqûre au point de rester si longtemps à la réalisation du Tour de France?
1: Je pensais jamais rester si longtemps. Quand j'ai accepté que j'ai fait le premier Tour de France, je pensais que ça allait durer 5 ans, 6 ans. Et puis la vie a fait que les années passant, je pense que je donnais satisfaction à mes employeurs pour qu'ils m'aient gardé si longtemps. Et puis, si vous voulez, j'ai eu la chance de traverser plusieurs époques qui ont vu l'évolution du Tour de France au niveau retransmission télé. C'est-à-dire que moi, quand j'ai démarré, on était à la télévision analogique, c'est-à-dire les images étaient, il y avait des stries, ça décrochait, c'était des fois un peu flou, enfin. Et j'ai vu l'arrivée du numérique, l'image numérique. Alors, l'image numérique, si vous voulez, le numérique, c'est tout ou rien. Donc, c'était, les images étaient magnifiques, puis tout d'un coup, plus d'images. La différence, c'est que l'analogique, on avait toujours une image avec des stries, je sais pas si vous vous rappelez, enfin, vous êtes, voilà. Et puis après, du numérique, j'ai eu la chance de connaître le passage à la HD. Et ça, pour moi, ça a été une vraie révolution. En fait, c'est l'outil qui correspondait à mon projet éditorial par rapport au cyclisme. Mon projet éditorial, si vous voulez, ça a été de montrer la course, mais pas de montrer que la course, de montrer aussi, si vous voulez, la force du cycliste, c'est de traverser des régions. La force du cycliste, c'est d'aller sur le perron des gens, où les gens habitent. On va voir les gens, on va chez les gens, dans leur village, dans leur ville, on traverse leur campagne. Et donc, je pense que cet aspect-là, pour moi, est aussi important. C'est-à-dire que quand je fais une retransmission de cyclisme, bien évidemment, la priorité, c'est de raconter l'histoire de la course, mais la priorité, c'est aussi de montrer et de rendre compte des territoires traversés, des monuments emblématiques, iconiques, des populations, etc.
0: C'est avec vous que le Tour de France est devenu un peu le Tour de la France.
1: Voilà, c'est moi qui ai lancé une fois en répondant à un journaliste où j'ai dit j'ai deux casquettes, je suis réalisateur du Tour de France et réalisateur du Tour de la France. Ici à Montréal, moi là, dans ma philosophie par rapport à ces mondiaux, il y a des vedettes. Les vedettes, ça va être Evenepoel, ça va être Vollering, ça va être Rössler chez les femmes, ça va être Ganna, ça va être Sexas, le français qui monte, Del Toro. Mais il y aura une star.

0: Et les stars, il n'y en aura qu'une, c'est Montréal. La star de ces mondiaux, c'est Montréal. Parce que c'est Montréal qui est en quelque sorte l'écrin des championnats du monde. Et mon boulot, mon job, là, ça va être aussi de mettre en valeur la ville de Montréal.
1: Voilà. Et comment vous y prenez? Parce que vous n'êtes pas d'ici. J'imagine que ça suppose de faire du repérage, d'arriver à l'avance, de savoir où on doit aller filmer, quitte à faire une partie du travail avant la course même.
0: Alors, partie du travail avant, oui, c'est important. La préparation, enfin moi, c'est ma conception, la préparation est fondamentale. Alors, par rapport à Montréal, j'ai la chance que je travaille sur les Grands Prix. Sébastien Arsenault m'a appelé dès la première année où il a créé les Grands Prix, en 2010, si vous voulez. Travailler à l'époque avec les équipes et le réalisateur du Tour de France. Donc, je le remercie encore de sa confiance et on travaille ensemble depuis le début. Et donc, je connais bien Montréal. Après, on tombe vite d'accord. Le but, c'est de mettre en valeur la ville et ses monuments emblématiques. Donc, les monuments emblématiques, moi, j'ai dit tout de suite, mon axe directeur, c'était de dire Montréal, c'est la fille du Saint-Laurent, en quelque sorte. Donc, la priorité d'abord numéro un, le Saint-Laurent. Le Saint-Laurent, les ponts, la vieille ville. Et à partir de là, on élargit. Mais c'est ça, les monuments iconiques. Après, on rajoute évidemment le Mont-Royal, on rajoute le Parc Olympique, et puis l'île Sainte-Hélène et l'île Notre-Dame. Vous voyez ce que je veux dire? Voilà, c'est ça. Mais
1: il y a une rationalité, il n'y a pas d'improvisation. Vous avez déjà, en quelque sorte, une ligne éditoriale.
0: Ah, tout à fait. On fait ce soir, j'ai à 18h, non, 19h, j'ai un rendez-vous avec les deux pilotes d'hélicoptère et je vais leur remettre le script, en quelque sorte, leur plan de vol, ce qu'ils doivent filmer, les monuments qu'ils doivent filmer. Le document, je vais leur remettre, il y a les photos des monuments, le point GPS de monuments, etc. Enfin, tous les éléments pour qu'ils puissent faire des prises de vue de qualité. Voilà.
1: Mais c'est intéressant que vous mentionniez les pilotes d'hélicoptère parce que la couverture d'une course comme celle-ci, ça vient avec, j'imagine, d'immenses défis techniques. Il n'y a pas que les hélicoptères. Il y a aussi, on le voyait tout à l'heure à l'extérieur du quart de reportage à l'intérieur duquel on se trouve, il y a des motos aussi, il y a des avions. Expliquez-moi comment tout ça se met en place.
0: Alors, si vous voulez, le cyclisme, c'est d'abord des images qui viennent des motos et des hélicoptères. La base d'une retransmission cycliste, c'est moto, hélicoptère. Les motos, ça raconte l'histoire de la course. Les motos racontent l'histoire de la course et les motos mettent en valeur aussi le public. C'est avec les motos qu'on peut filmer le public et qu'on peut faire un lien direct entre les coureurs et le public. Les hélicoptères ont un rôle sur la course, bien évidemment, pour montrer les écarts, l'écart entre l'échappée, l'écart entre le peloton, quand c'est proche. Et ce sont aussi les hélicoptères qui, bien évidemment, vont mettre en valeur les paysages, vont mettre en valeur les monuments, vont mettre en valeur la géographie de la course. Et comment ces images arrivent ici, dans le camion où nous sommes, de production? Elles arrivent ici parce que sur chaque moto, sur chaque hélicoptère, il y a une antenne et l'image, elle part vers un avion qui vole au-dessus de la course. Cet avion reçoit toutes les images, moto, hélicoptère. Il y a un ingénieur dans l'avion qui les reçoit, qui les traite et qui les renvoie en bas par une antenne qui est posée sur l'avion, qui les renvoie sur une grue à côté du camion. Ces images arrivent dans la grue et elles arrivent ici dans le camion. Et moi, je choisis quelle image j'envoie aux téléspectateurs.
1: Qu'en est-il si jamais il ne fait pas assez beau pour prendre le ciel?
0: C'est compliqué. Dimanche dernier, si vous voulez, lors du Grand Prix de Montréal, à la fin du direct, j'ai remercié le pilote et le pilote de l'avion et le technicien qui était dans l'avion, car ils ont eu une journée très difficile. Je ne sais pas si vous vous rappelez, mais le temps était orageux. La retransmission a été difficile. Tout le début de la retransmission a fonctionné en 4G et avec des difficultés. L'avion avait du mal à se stabiliser. Ça a été compliqué. Puis finalement, il a réussi le temps. Et on a échappé au pire au niveau de la météo. Mais c'est vrai que, si vous voulez, le cyclisme est une retransmission fragile. C'est une retransmission fragile parce qu'on est dépendant de l'avion qui lui-même est dépendant de la météo. Un très gros cumulonimbus, l'avion, il peut pas rentrer dedans, c'est pas possible. Souvent, les journalistes me demandaient, monsieur, vous devez être stressé, vous avez peur de quoi? Et moi, je répondais, vous savez, j'ai peur d'une chose, la météo. La météo. Tous les matins, avant un direct, qu'est-ce que je fais? Je regarde sur mon téléphone la météo. Là, je peux vous dire une chose. Pour les championnats du monde, les nouvelles sont bonnes. La météo est plutôt favorable. Tant mieux, croisons les doigts.
1: Ça suppose évidemment une immense, on peut le présumer, équipe technique pour parvenir à une diffusion qui soit à la hauteur de ce que vous nous expliquez depuis tout à l'heure.
0: C'est un travail d'équipe, oui, tout à fait. Il faut faire appel aux meilleures compétences. Aux meilleures compétences pour piloter les motos. Pour piloter les motos, parce que si vous voulez, c'est une des spécificités du cyclisme, c'est que c'est le seul sport où les caméras sont au milieu des sportifs. Hein ? Au football, on met pas, ou au hockey, on met pas les caméras au milieu du stade. Hein.
1: J'allais vous le dire, ils sont au cœur de l'action.
0: Et les caméras, c'est la spécificité des motos, les caméras sont au cœur de l'action, au cœur du peloton. Pas au cœur du peloton, c'est interdit devant ou derrière, mais on est vraiment sur la même route, on partage la même route. Donc il faut des pilotes très expérimentés, qui respectent la course, qui respectent les coureurs, qui ne prennent pas de risques, et surtout ne mettent pas en danger, évidemment, les coureurs. Et il y a des règles aussi à respecter, parce qu'il ne faut pas, si vous voulez, que les coureurs puissent prendre l'aspiration de la moto. Hein. Ça, c'est important.
1: Ça pourrait les favoriser,
0: bien évidemment. Par exemple, je vais vous donner un exemple. Vous avez un échappé qui est tout seul, avec la moto qui est derrière l'échappé. Et vous avez le peloton derrière qui roule très fort pour rattraper l'échappé. Si vous mettez la moto 2 devant le peloton très près, les coureurs vont prendre le sillage de la moto. Hein. Vous voyez ce que je veux dire? À ce moment-là, on demande à la moto de prendre du champ, de filmer, mais en prenant 50 mètres devant, que les coureurs ne puissent pas prendre l'aspiration de la moto.
1: Parlons-en des coureurs, parce que lors des championnats du monde, ils ne concourent pas avec le maillot d'une équipe, mais bien sous les couleurs de leur pays. Donc, pour les commentateurs, ça doit constituer aussi un défi d'être en mesure de commenter, effectivement, de raconter la course en les identifiant au premier coup d'œil.
0: Bah, si vous voulez, nous, on les aide parce qu'on met le nom. Hein. Nous, à la télé, on met le nom. Si vous voulez, avec l'UCI, on a mis au point ce qu'on appelle des TV guidelines, c'est-à-dire quelle est la philosophie de retransmission de la course. Et les championnats du monde, c'est la seule course où il y a des coureurs qui ne font que cette course, enfin, dans les grandes courses. Vous avez des équipes du monde entier qui viennent participer. C'est la grande fête mondiale du cyclisme, les mondiaux. Et donc, si vous voulez, on sait bien que c'est pas un coureur d'un tout petit pays qui est pas très connu qui va gagner les championnats du monde. Mais il participe. Et l'important, c'est aussi de le montrer, de le mettre en valeur. Donc, dans les deux premières heures de course, les deux, trois premières heures de course, on va mettre l'accent à l'arrière de la course, etc. On va mettre l'accent, ou même à l'avant, parce qu'il y aura des échappés, on va mettre l'accent sur ce qu'on appelle les équipes des pays, pas des pays stars du vélo. Vous voyez, les pays stars du vélo, on les connaît, c'est les Belges, les Italiens, les Français, un peu le Canada, les Australiens, etc. On va mettre l'accent sur les pays africains, les pays asiatiques, l'Amérique latine, etc. Pour bien montrer, si vous voulez, cette grande famille du cyclisme à mettre en valeur. Et ensuite, la deuxième partie de la course, c'est-à-dire, on va dire, la deuxième moitié, là, on va rentrer dans l'histoire de la course, c'est-à-dire qui va gagner, l'histoire du podium. Après, un championnat du monde, c'est quoi? C'est un podium. C'est une médaille d'or, médaille d'argent, une médaille de bronze. Et nous, notre boulot, c'est d'essayer de rendre compte de la bagarre pour le podium.
1: Et parfois, ça va être un événement qui va sembler anodin, qui va se produire et qui pourrait avoir d'immenses conséquences sur la suite de la course. Je vous ramène en 2010, vous étiez réalisateur, quand la chaîne d'Andy Schleck a cassé à Port-de-Valais et que c'est Contador qui a filé vers la victoire. As we see the move from Andy Schleck, I'm glad our cameras cut back to that one. And it's not Contador yet who's reacted. Now he has. It was Vinokourov.
2: Well, Vinokourov came
1: straight. Oh, what's happened? His chain's off. Schleck's chain's off.
2: Yeah,
1: well, his chain is jammed, the Contador's gone. Well, this is terrible. Il faut retransmettre ces moments-là. Il faut savoir discerner qu'il y a quelque chose d'important qui est en train d'arriver.
0: Je crois que c'est ce qu'on avait fait à l'époque. Hein. D'ailleurs, si vous nous en parlez, c'est que vous l'avez vu. Et si vous l'avez vu, c'est que je l'ai montré. Voilà. Donc oui, c'est ça, là, pour savoir. Après, si vous voulez, on ne peut pas être partout. Je vais vous raconter une anecdote. Il y a eu Contador qui était tombé, qui a abandonné sur un Tour de France dans les Vosges. Il y avait du brouillard, beaucoup de brouillard. C'était une descente de col, un petit col, pas très grand, mais dans le brouillard. Le peloton était très, très étiré et Contador tombe. D'accord ? Tombe. J'apprends que Contador est tombé. J'ai ma moto derrière le peloton. Je préviens, je dis attention, Contador est tombé, tu vas arriver sur lui. Il arrive sur lui et on voit Contador qui est au sol. Donc j'ai dit à la moto, tu restes avec lui, c'est Contador, hein. Ça peut être un favori du Tour. Et on a eu l'image jusqu'à son abandon. On l'a vu monter dans la voiture, etc. Par contre, on n'a pas vu la chute. Et on n'a pas vu la chute parce que le peloton a été tiré. Une moto peut pas, dans une descente, aller au milieu du peloton, c'est pas possible, surtout dans une descente, c'est trop dangereux. Et les hélicoptères, il y avait du brouillard, on aurait pu avec l'hélicoptère éventuellement avoir l'image. Les hélicoptères avec le brouillard avaient dû quitter la course pour contourner la montagne et attendre la course de l'autre côté. Et donc on a eu toute la séquence de l'abandon de Contador, etc. Mais on n'a pas vu la chute. Et le lendemain, il y a le journal français L'Équipe qui titre « Pourquoi la télévision a raté la chute ?» Contador. Et j'ai appelé le rédacteur en chef et je lui ai dit, moi j'ai vu ton journal et je te demande pourquoi tu as raté la photo. Il avait raté la photo. Et je lui dis, regarde sur Internet, il n'y a aucune photo. Même une photo d'un iPhone. Contador, il est tombé, il n'y avait personne. Donc, toi, ton motard, ton photographe sur la moto n'a pas eu la photo. Moi, je n'ai pas eu l'image non plus.
1: On ne peut pas tout
0: filmer.
1: C'est intéressant qu'on parle de ça parce que le cyclisme est un de ces sports où il y a des drames, où il y a de la chevalerie, où il y a de la technique. Je peux difficilement imaginer un milieu plus agréable à raconter en images que celui-là. Est-ce que pendant les années où vous avez officié, 97-2019, ça a été des années fastes pour le cyclisme, pour le Tour de France, est-ce qu'il y en a des moments qui vous reviennent? Je viens de parler d'Andy Schleck, mais il y en aurait tellement avec les rivalités entre Armstrong et Ulrich, par exemple.
0: Voilà, après, moi, je suis réalisateur d'Armstrong, en quelque sorte. Toutes les victoires d'Armstrong, c'est moi. Et la rivalité avec Ulrich, etc. Donc, je vais vous raconter une anecdote avec Armstrong, qui parle bien du personnage. Armstrong, ce jour-là, c'était une étape dans les Pyrénées. Quelle étape ? C'est dans les Pyrénées, ça, je suis sûr. Et il y a un journaliste du Parisien Libéré qui est à côté de moi dans le camion pour faire un reportage sur la retransmission, sur mon travail. Et ce jour-là, il y a Armstrong, il y a un petit groupe, il y a un groupe d'échappés, ils sont quoi encore 6-7 à peu près. Il y a Ulrich devant qui mène un train d'enfer, et derrière il y a Armstrong qui, on a l'impression qu'il a du mal. Et moi je vois ça et je mets une caméra sur la tête d'Ulrich, quoi, profil. Ulrich comme ça, et derrière sur Armstrong, et je mets la double image. Et les directeurs sportifs ont la télé dans la voiture. Et donc le directeur sportif d'Ulrich voit ça, il dit Armstrong est pas bien, vas-y, vas-y. Et en fait, Armstrong joue la comédie.
2: He took a look straight into the eyes there of Jan Ulrich and said, well, here I go, are you coming or not? And the answer is not.
3: This is what Armstrong was waiting for today.
0: Et Armstrong, à un moment donné, il a mis une attaque, il a démarré, il a laissé tout le monde sur place. Et le soir, on lui dit, Armstrong, il a interviewé, et on lui dit, mais vous étiez très très mal. Il dit, non, j'ai vu les caméras, j'ai vu que la télé me filmait, j'ai joué la comédie pour faire croire que j'étais pas bien, et il a attaqué. Et le journaliste du Parisien Libéré a titré, comment Armstrong a réussi à tromper la télévision. J'ai dit au journaliste, mais moi je n'ai fait que montrer ce qu'il faisait. Vous voyez, ça c'était Armstrong.
1: Jean-Maurice Hogg, est-ce que le fait d'être loin maintenant de ces grandes courses à étape par étape qui durent des semaines et de devoir se concentrer sur quelque chose qui a cours pendant une journée seulement et où les drames sont peut-être moins présents, est-ce que c'est quelque chose qui peut vous manquer à l'occasion?
0: Non, maintenant j'ai tiré un trait, je pense que j'ai pris la bonne décision. J'aurais pu continuer un an ou deux, mais j'ai arrêté, j'ai eu un fractionnel, j'ai arrêté l'année avant le Covid. Donc, je n'ai pas fait le tour du Covid, qui était un cauchemar. J'ai arrêté au bon moment. Je crois qu'il faut savoir s'arrêter au bon moment.
1: Jean-Maurice Hogg, on vous souhaite du très beau temps pour ces courses qui auront lieu à Montréal, parce que c'est votre principal souci.
0: On croise les doigts, voilà. Et on va essayer de faire de très, très belles courses. Enfin, c'est pas nous qui allons faire les belles courses, c'est les coureurs. Hein. Nous, on va essayer de faire une belle retransmission de ce que vont faire les coureurs.
1: Jean-Maurice Hogg, merci beaucoup.
0: Merci à vous.
4: Nous étions quelques bons copains. Il y avait Fernand, il y avait Firmin, il y avait Francis et Sébastien. Et puis Paulette. On était tous amoureux d'elle. 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
1: Il faut que je vous dise, j'ai toujours admiré le raffinement des grands sommeliers. Cette éloquence qu'ils peuvent avoir en décrivant des vins me renverse tout simplement. Écoutez bien un extrait de Xavier Tuisa, meilleur sommelier de France en 2022, décrire à l'aveugle un vin qui lui était présenté lors de la compétition.
5: La mise en bouche présente un vin sec, droit. L'attaque en bouche est fraîche, dynamique, éclatante, rafraîchissante. Extrêmement désaltérante, elle évolue sur un corps de bouche au tanin soyeux, enrobé, délicat, un grain de tanin qui pourrait provenir, je pense, à mon sens, de la peau du raisin, un vrai grand travail. Les arômes de la bouche font écho au nez avec ce côté très framboise fraîche, fruits rouges, un petit peu plus également, chèvrefeuille presque, hein, cet aspect végétal noble et frais. Mais c'est vraiment, c'est pour moi un vin magnifique de fraîcheur et d'éclat.
1: on l'écouterait parler comme ça pendant des heures, en tout cas dans mon cas. Notre prochain invité s'en est peut-être un peu inspiré. Il écrit dans son dernier roman que l'identification à l'aveugle d'un grand vin, c'est comme un artichaut sensoriel. On en détache les feuilles une à une et chaque gorgée vous rapproche du cœur. C'est joliment écrit. Ce livre nous fait découvrir ces dégustateurs d'exception, mais aussi le milieu du vin en général. Ça s'intitule « Le Palais ». Pour les raisons que vous pouvez imaginer, le livre paraît chez Gallimard et est disponible au Canada depuis quelques jours à peine. Bonjour François-Henri Désérable.
6: Bonjour Yannick Tremblay.
1: On va planter le décor pour nos auditeurs. Votre héros, il s'appelle Arun Kumar, c'est un orphelin indien qui a été adopté par une famille française qui vit sur la Côte d'Or en Bourgogne. Il va un jour découvrir qu'il est doté d'un palais absolu, il vous faudra l'expliquer. Il est capable de décortiquer les vins avec une précision chirurgicale. De ce point de vue, c'est un génie. On pense forcément un peu au roman de Patrick Susskind, Le Parfum, et son héros Jean-Baptiste Grenouille, qui peut identifier, lui, et retenir toutes les odeurs et toutes les séparer sans effort. Il y a une filiation claire que vous revendiquez, d'ailleurs. Mais votre personnage, c'est pas un meurtrier. Il voudrait en fait être un justicier. Je vais pas trop en dire sur l'intrigue. Je vous passe donc la rondelle à l'ancien joueur de hockey.
6: Écoutez, oui, c'est ce personnage, Arun Kumar, c'est un garçon qui vient d'un bidonville indien, qui est adopté à l'âge de 8 ans par un couple de restaurateurs français qui vit à Beaune, en Côte d'Or. Et il commence par finir en douce les verres des clients du restaurant familial. Et on s'aperçoit assez vite qu'il est doté, comme vous l'avez dit, d'un palais absolu. C'est-à-dire que, comme d'autres ont l'oreille absolue, lui, il a un palais extraordinaire. Il est capable, même dans des vins assez peu complexes, de déceler des centaines et des centaines et des centaines d'arômes. Et non seulement il les décèle, mais en plus il s'en souvient parce qu'il a, il a une mémoire tout à fait prodigieuse. Et il bâtit en lui une sorte de cave secrète, de cave intérieure, dans laquelle se trouvent toutes les bouteilles qu'il a déjà dégustées, ce qui lui permet de deviner à l'aveugle n'importe quel vin qu'on présente à sa bouche.
1: Et de les recréer aussi, ça va venir plus tard.
6: Ah oui, alors là, on en dit peut-être déjà un peu trop, ce gamin qui a ce palais tout à fait prodigieux va se transformer un petit peu plus tard en véritable alchimiste des arômes, et il va faire de son palais l'instrument non seulement de sa revanche contre le sort injuste qui lui a été assigné à sa naissance, parce qu'il vient, il est né dans un bidonville qui existe réellement, au bord d'une décharge à ciel ouvert qui s'appelle la décharge de Ghazipur, dans les faubourgs de New Delhi. C'est une décharge qui fait plus de 70 mètres de hauteur. C'est vraiment l'un des endroits les plus sordides que j'ai vu de mon existence. Et donc, il va en faire de son palais l'instrument de sa revanche et aussi de sa vengeance contre un critique œnologique. Mais pour savoir pourquoi, écoutez, je laisserai vos auditeurs tourner les pages de ce livre.
1: Bien vu, bien joué. Et d'ailleurs, Ghazipur, vous le décrivez aussi comme une forme de palais. Il y a une filiation peut-être entre ce qu'il peut sentir et ce qu'il avait senti quand il était petit. Enfin, on sent un respect immense de votre part pour tous ces artisans, ces ouvriers qui élaborent les vins. Vous les décrivez comme des artistes à part entière. Et c'est un univers qui vient aussi avec son propre champ lexical. Hein. L'éraflage, le foulage, le pigeage, le houillage, la cuvaison, l'égrappoir, le débourrement, la véraison, l'encépagement. Jusqu'où avez-vous poussé la recherche pour écrire ce roman?
6: Écoutez, il faut savoir que moi, quand j'ai eu l'idée de ce roman, je n'y connaissais quasiment rien en vin. J'étais vraiment incapable de savoir ce qu'on me servait, ce qu'il y avait dans mon verre. Et donc, j'ai commencé par faire ce que je fais de mieux dans la vie, c'est-à-dire que j'ai acheté des livres sur le vin, je les ai lus, j'ai lu une petite centaine de livres sur le vin. Alors, ça va d'ouvrages de vulgarisation à des traités très précis sur la fabrication du fût de chêne. Et puis, j'ai entrepris des études d'œnologie. J'ai fait à peu près 2 ans d'études d'œnologie. J'ai voyagé dans des régions viticoles, j'ai rencontré des vignerons, j'ai débouché vers bouteille, j'ai beaucoup dégusté. Et en dépit de mes nombreuses dégustations, eh bien, j'ai toujours un palais aussi ordinaire. Malheureusement, je n'ai aucun talent là-dessus, contrairement au personnage, au héros de mon roman, mais qui lui a le palais le plus sidérant de l'histoire.
1: Mais c'était ma prochaine question, François-Henri Désérable, parce que quand vous décrivez, par exemple, les sauternes, et vous en parlez comme un allegro solaire de pêche blanche et de coins éclatés, un adagio d'écorce d'orange amère, de tilleul tiède et de fleurs d'acacia, et mais finalement vous finissez avec un presto sombre et ciselé de truffes blanches, de tabac blond et de thé noir, je me suis dit, mais est-ce qu'il goûte vraiment tout ça?
6: Ah oui, alors je les ai vraiment goûtés. Maintenant, moi, dans des vins comme ça, ce sont dans des grands vins comme les vins de Sauternes, des arômes, je suis incapable d'en déceler plus de 5 ou 6. En revanche, il m'arrive souvent de goûter avec des dégustateurs hors pair, et vous avez cité tout à l'heure Xavier Tuisat. Moi, j'en ai rencontré beaucoup, des sommeliers ou vraiment de grands spécialistes du vin. Et alors, bah, je prête l'oreille, j'écoute ce qu'ils me disent, et puis ensuite, j'essaye de transformer ça en littérature, j'en fais mon miel et j'essaye de renouveler aussi le champ lexical œnologique par la bonne vieille métaphore.
1: Et de ce point de vue, c'est assez réussi. Il me semble qu'il y a aussi une forme d'éloge envers, j'ai envie de dire, le monde concret. Ce lien avec la terre qui est de plus en plus distant pour nous, humains, qui sommes enfermés dans des mondes virtuels. Il faut voir, je ne la lirai pas ici, mais la description que vous

0: et des paysans, c'est-à-dire que ce sont des gens qui passent leur journée dans leur vigne, une bonne partie de leur journée dans leur vigne, qui connaissent très intimement leur terre, leur sol, qui sont aussi à la merci du ciel, parce que le fruit du travail de toute une année peut partir en fumée, si j'ose dire, en l'espace de quelques minutes, s'il y a un orage de grêle ou s'il y a une gelée printanière un peu tardive. Le vin, c'est l'alliage entre la terre, le ciel et la main de l'homme qui vient en quelque sorte sublimer les fruits que la nature lui donne.
1: Quand on boit du vin, on goûte un peu le temps aussi, quelque chose comme ça, n'est-ce pas?
0: Oui, complètement. Alors, on goûte le temps qu'il a fait cette année-là, puisque en particulier le temps dans les 2 mois qui précèdent les vendanges va imprimer un caractère aromatique au millésime. Et puis, c'est aussi un véritable voyage dans le temps, parce que, y a pas d'autres produits agricoles comme ça que l'on peut goûter des années après. Si votre mère vous sert une tarte aux myrtilles, eh bien, vous n'allez pas pouvoir la manger 25 ans plus tard. Avec le vin, c'est tout à fait possible. Et donc, ça, c'est un véritable voyage dans le temps. Si on débouche une bouteille de l'an 2000, vous et moi, eh bien, on se souviendra peut-être de ce que l'on faisait cette année-là, et on pourra voyager dans le temps. Si on débouche une bouteille de 1993, peut-être qu'on se souviendra de la dernière victoire du Canadien de Montréal en Coupe Stanley avec Patrick Roy qui était dans les buts. Et vous voyez, on serait très heureux de raviver ces souvenirs-là.
1: Je l'attendais, celle-là, de votre passé de joueur de hockey. Mais vous savez, si on retrouvait une bouteille de 1993, vous et moi n'aurions fort probablement pas les moyens de se la payer, compte tenu, et vous l'expliquez dans votre livre, de la place qu'a prise le vin, du fait que c'est devenu un objet de statut social, un objet de financiarisation aussi, fabriqué, oui, par des artistes, mais consommé par des gens très riches, dans le cas des grands crus, en tout cas.
0: Bien sûr, oui, les grands vins font l'objet de spéculations parce qu'avoir une très bonne bouteille à sa table, c'est quelque chose de statutaire. C'est comme d'avoir une très belle voiture au garage ou une très belle montre au poignet. Et il suffit qu'il y a à peu près 3 000 milliardaires dans le monde aujourd'hui. Il suffit que deux d'entre eux décident de se disputer une bouteille aux enchères pour qu'elle soit adjugée à des prix totalement délirants, totalement exorbitants. Il y a quelques mois, une bouteille de Romanée Conti 1945, donc Romanée Conti, c'est un domaine en Bourgogne, à Vosne-Romanée, et qui est peut-être le plus prestigieux du monde, eh bien une bouteille du millésime 1945 a été adjugée pour 800 000 dollars. Donc vous imaginez à peu près 100 000 dollars par verre, ce qui est tout à fait délirant. Et ça, il y a beaucoup de grands vins qui font comme ça l'objet de spéculations.
1: Et vous faites un exercice à rebours avec le catalogue Nicolas, qui recensait le prix des vins, mais celui de 1963, où on voit que les vins, même ceux 40 ans plus jeunes, se vendaient en quelques dizaines de francs. Bref, ils étaient encore accessibles, ce qui est disparu aujourd'hui. Votre livre, c'est aussi une histoire de vengeance. C'est un homme qui réapparaît après des années pour, enfin, on va pas trop en dire, mais ruiner celui qui serait la cause de ses malheurs. On pense au comte de Monte-Cristo. Vous nous présentez une scène où le héros transforme mentalement ses repas en prison avec de grands vins qu'il retrouve dans sa cave intérieure que vous nous expliquez tout à l'heure. Et on se rappelle le joueur d'échecs de Stephen Zweig. Vous faites allusion à des traces de mains rouges estampillées sur un mur en Inde et on se remémore les photos de Steve McCurry de National Geographic. Et vous évoquez aussi le soleil filtré par les feuilles qui éblouit par éclairs, ce que les Japonais appellent le komorebi. Et là, c'est la cinématographie de Perfect Days de Wim Wenders qui surgit. J'en ai d'autres, des exemples, mais je vais me limiter à ça. Et je me demandais si le palais, c'est pas aussi celui de votre cave littéraire intérieure.
0: Oui, sans doute, parce que moi, vous savez, souvent on devient écrivain parce qu'on a lu. Moi, une des phrases que je cite le plus régulièrement en interview, c'est une phrase de Borges, le grand écrivain argentin, qui disait « Certains se flattent des pages qu'ils ont écrites, pour ma part, je suis fier de celles que j'ai lues. » Et moi, je pourrais tout à fait endosser cette phrase. En fait, je suis devenu écrivain parce que je voulais passer mes journées allongées sur un lit entre deux entraînements de hockey, parce qu'à l'époque, je jouais encore au hockey quand je me suis mis à écrire. Et je suis aujourd'hui un être qui est tissé de phrases, de pages, et j'essaye de rendre autant que possible hommage à la littérature dans mes livres. Et donc, il y a des références comme ça, des clins d'œil. Alors, Wim Wenders, figurez-vous que j'y avais pas songé. Le Komorebi, pour moi, Ouais, enfin, c'est un mot que j'ai appris qui n'existe pas en français, qui est la lumière du soleil filtrée par les feuilles des arbres. Je trouve ça très beau, que les Japonais aient un mot pour ça. Mais

0: Je suis très heureux que vous ayez pu déceler d'autres images, notamment celle de Steve McCurry, effectivement les mains sur le mur. Figurez-vous que quand j'ai écrit ce livre, j'avais en fond d'écran de mon ordinateur cette fameuse photo de Steve McCurry. Donc elle m'a accompagné tout le long de l'écriture du livre et où on voit un jeune garçon, un jeune Indien, à Jaipur, en Inde, qui est en train de courir dans une ruelle. Et sur un pan de mur bleu, eh bien, il y a des mains d'enfants qui ont été posées dans de la peinture rouge et qui sont reproduites sur le mur.
1: Mais c'est parce que votre monde littéraire est un peu aussi le nôtre. Avant qu'on se quitte, vous faites allusion au banc bourguignon à quelques reprises dans ce livre. C'est l'une, je vous cite, des plus belles traditions du pays. Vous nous en décrivez un et comment ça se met en place avant qu'on en écoute un?
0: En fait, c'est dans les banquets bourguignons, et là je vais assister au fameux dîner des chevaliers du Tote-Vin la semaine prochaine, donc peut-être que je m'entraîne au banc bourguignon. Il y a cette petite ritournelle où les gens tournent ensemble les mains, et alors je ne vais pas peut-être le chanter à la radio parce que j'ai peur de me couvrir de ridicule, mais j'imagine que vous avez un extrait sonore, donc je vous laisserai le déclencher.
1: On va vous éviter ça. François-Henri Désérable, votre dernier livre s'intitule Le Palais, ça paraît chez Gallimard. Merci beaucoup d'avoir été avec nous ce matin.
0: C'est un plaisir.

0: Bonjour Catherine Perrin.
1: Bonjour Yannick.
0: Vous avez le feu vert pour me dire ce qu'il y aura à votre émission.
1: Oh wow! Alors on va évoquer la question de l'automobile. Encore une fois, je dirais, parce que c'est quand même, vous savez, le transport, c'est un des postes d'émission qui ne cesse de grimper, l'émission de gaz à effet de serre. Donc c'est la journée sans ma voiture, sans voiture, une journée internationale, le 22 septembre. Moi je dis toujours aux gens, surtout n'essayez pas une seule journée de voyager sans voiture. C'est toujours l'enfer la première fois qu'on essaie de se déplacer sans voiture, puis on dit plus jamais. Il faut se faire un plan beaucoup plus réaliste et préparer les choses sur quelques jours. Mais on a quand même, on a lancé la question à nos auditeurs. Qu'est-ce qui contribue à vous, finalement, à rendre possible de vous passer de votre voiture? On s'est dit, allons du côté des gens qui ont déjà développé des solutions. Donc, on va faire état de toutes ces solutions qui sont évoquées, des limitations aussi, entre autres, bien sûr, en dehors des centres urbains. Et on va aussi parler avec le maire de l'ancienne Lorette, tout près de Québec, qui a développé un nouveau corridor de mobilité. Et c'est très symbolique, c'est sur un tronçon qui avait été réservé par le ministère des Transports pour faire une autoroute il y a 40 ans et qui est resté boisé parce qu'on n'a pas fait heureusement ce bout d'autoroute. Et maintenant, c'est devenu un corridor de mobilité très efficace et très utilisé. Vous allez nous expliquer la recette du succès.
0: C'est vraiment très intéressant. Je vais vous écouter, d'autant plus que moi, je croyais que en ville, sans ma voiture, que c'était fini, ça, que ça n'existe à peu près
1: non,
0: plus.
1: Ah non, ça existe encore.
0: Encore là. Feu vert tout à l'heure. Je prends une seconde pour vous mentionner. On a reçu un courriel en lien avec notre reportage sur les jumelages et l'immigration. Bonjour, on a deux travailleurs guatémaltèques qui travaillent sur la ferme laitière familiale. Depuis 2022, j'ai fait un petit logement dans mon sous-sol pour accueillir les familles. Le deuxième étage est accessible et on a beaucoup d'interactions. Les enfants de la première famille parlent maintenant très bien le français. On a fait de la raquette, du ski de fond ensemble. Ils me font goûter plein de bonnes nourritures guatémaltèques et j'apprends aussi l'espagnol. Bref, dans les régions, on les accueille, les immigrants, et on en veut. C'est Jacinthe de Saint-Anselme de Bellechasse. C'est tout pour cette édition de Tout Terrain. Un gros, gros merci à toute l'équipe qui m'aide à la préparer semaine après semaine. Vous êtes indispensables, tout comme vous, chers auditeurs. Et on se donne rendez-vous la semaine prochaine. Au revoir!

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3: Bonjour, ici Karine Matheux. Voici les informations. Avec 2 semaines à faire dans la campagne électorale au Québec, le Parti québécois conserve son avance dans les intentions de vote, selon un sondage réalisé pour Radio-Canada et les coops de l'information. Ce coup de sonde montre également une poussée du Parti conservateur et une baisse du Parti libéral. Le sondage place le PQ en tête avec 29 % des intentions de vote, suivi de la coalition Avenir Québec avec 22 %. Le PLQ récolte 19 % d'appui, un point de pourcentage devant le Parti conservateur. Québec solidaire ferme la marche avec 12 % des intentions de vote. Le sondage a été réalisé par Segment Recherche entre le 8 et le 17 septembre auprès de 5 572 répondants partout au Québec. Sa marge d'erreur est de plus ou moins 1,3 % 19 fois sur 20. Et en ce 26e jour de la campagne électorale, plusieurs chefs visiteront aujourd'hui des entreprises touchées par la guerre commerciale avec les États-Unis. La chef de la CAQ, Christine Fréchette, visitera un fabricant d'armoires à Quaticook. Le libéral Charles Milliard se rendra à l'usine de camions Paccard à Sainte-Thérèse. À Montréal, Paul Saint-Pierre Plamondon du PQ visitera un organisme pour jeunes itinérants et fera une annonce sur le tramway de l'Est. Ruben Gazal de Québec solidaire sera à Montréal pour présenter ses engagements en matière de logement social et le chef conservateur Éric Duhem sera lui aussi dans la métropole. Des manifestations ont eu lieu hier dans plusieurs villes du pays en appui aux personnes immigrantes. En pleine campagne électorale au Québec, les candidats des différents partis ont été interpellés par les manifestants. Félix Pilon a assisté au rassemblement qui se déroulait à Ottawa.
4: Une centaine de manifestants se sont réunis à Ottawa pour demander un meilleur accueil des immigrants.
5: Le mythe demeure encore que le Canada est un pays d'accueil qui défend les migrants, mais les mesures des dernières années, c'est vraiment des mesures de recul.
6: Les immigrants ne sont pas accueillis, servent de bouc émissaire à tous les problèmes sociaux.
4: Les protestataires réclament notamment un statut de résident permanent pour tous les nouveaux arrivants. La porte-parole, Rose Fontaine.
7: La première action que je trouve valable serait d'abord de reconsidérer ceux qui sont sur le terrain, qui sont qualifiés, qui ont perdu leur statut. Ce serait déjà un plus que de chercher à reformer le système.
4: À 2 semaines des élections au Québec, les partis s'affrontent sur les seuils d'immigration permanente. Le Parti québécois propose de réduire l'accueil à 35 000 personnes par an, alors que la coalition Avenir Québec souhaite accueillir 45 000 immigrants jusqu'en 2029. Les libéraux, eux, privilégient une fourchette flexible de 45 000 à 70 000 immigrants, tandis que Québec solidaire prône une hausse à 70 000. Et enfin, le Parti conservateur veut limiter l'immigration en provenance de pays non démocratiques. Sur le terrain, des manifestants demandent plus d'actions concrètes.
8: Certains migrants ne peuvent pas avoir accès aux soins de santé comme tout le monde.
9: Les réfugiés qui demandent d'asile, il y a un temps très long pour eux pour avoir une protection propre avec le résident permanent.
4: Les électeurs seront appelés aux urnes le 5 octobre. Ici Félix Pilon, Radio-Canada, Ottawa.
3: Et ces jours de rentrée parlementaire à Ottawa, les partis d'opposition fédéraux retournent à la Chambre des communes. Le chef du Bloc québécois et François Blanchet entrevoient un automne mouvementé au Parlement entre les élections au Québec et le dépôt du budget fédéral. Le Parti conservateur aiguise aussi ses couteaux pour les prochains mois. Le chef Pierre Poilievre a tenu un rassemblement partisan en Ontario. Il s'est offert un bain de foule. Il a laissé entendre qu'il va se concentrer sur les enjeux de pouvoir d'achat des Canadiens pour cette rentrée. Les élections partielles, dont 3 au Québec, pourraient être déclenchées à tout moment. De plus en plus de femmes se retrouvent en situation d'itinérance au Québec. Plusieurs vivent une première expérience de rue après une séparation, un décès, une perte d'emploi ou simplement parce qu'elles n'arrivent plus à payer leur logement. Pour ces femmes souvent plus âgées, les conséquences sur leur état de santé peuvent être lourdes. Le reportage de Camille Cassie-Simonet.
10: Je suis sortie de mon appartement, j'ai fermé la porte Et puis tout d'un coup, ma vie a complètement changé.
11: À 67 ans, Nathalie s'est retrouvée à la rue après avoir perdu son emploi et toutes ses économies. Elle a fréquenté plusieurs refuges pour sans-abri à Montréal et sa santé s'est détériorée.
10: Moi, j'ai vieilli de 10 ans dans les 10 mois.
11: Nathalie n'est pas la seule à tomber en situation d'itinérance à un âge avancé. Au Chaînon, la présidente directrice générale, Sonia Côté, explique que le nombre de femmes de 50 ans et plus a augmenté de 7 % cette année.
12: C'est des femmes qui ont plus d'espoir et ne savent plus par quel bout naviguer dans un système administratif beaucoup trop complexe.
13: Et la pension vieillesse, les rentes du Québec ne sont pas suffisantes pour aider les dames à payer un loyer.
11: De son côté, la professeure de psychologie spécialisée en itinérance des personnes âgées à l'Université du Québec à Montréal, Valérie Bourgeois-Guérin, observe

0: observe qu'un nombre croissant de femmes basculent pour la première fois dans l'itinérance à un âge avancé en raison d'événements déclencheurs.
1: Comme des deuils, des ruptures conjugales, la perte d'un emploi.
0: Et derrière ce vieillissement de la population itinérante féminine, des parcours portent fruits.
2: Where are my keys? Yeah.
0: Nathalie, elle, nous montre la clé d'un logement qu'elle a pu trouver grâce au chaînon.
2: J'ai un appartement.
0: Pour elle, ces clés signifient avoir un chez-soi où elle pourra vieillir en toute sécurité. Ici Camille Cassis-Simonet, Radio-Canada, Montréal.
3: Et l'écrivain québécois d'origine haïtienne, Tillyson Aurélie, a remporté le prix FENAC pour son premier roman, C'était sans mourir, remis par la grande chaîne française de magazines culturels. C'est l'un des premiers prix de la saison. Voilà, c'était les informations.
4: Et oui, 6h06 en Nouvelle-Écosse et 6h36 à Terre-Neuve. Bienvenue au réveil. Mes chers amis, bon lundi. C'est au lendemain d'ailleurs, ce lundi, d'une rencontre importante qui a eu lieu à Saint-Pierre-et-Miquelon. Vous avez probablement entendu peut-être aux informations les nouvelles passées, des extraits aussi de déclarations assez chaleureuses de part et d'autre, alors que notre premier ministre, notamment Mark Carney, parlait dans les meilleurs termes hein, de son homologue, mais aussi d'une marque. Hein, marquer une étape supplémentaire du rapprochement entre le Canada et la France, cette visite-là. La première pour un premier ministre canadien en fonction. C'est la première fois qu'un premier ministre canadien en fonction se rendait, on pourrait dire, juste à côté, dans ce pays qui est la France, mais qui est pour nous si proche qui habitons en Atlantique. Alors, il y a eu beaucoup, vous le devinez, de non-dits à propos de Trump qui réaligne un peu l'échiquier mondial et qui force ce genre d'effort de collaboration-là plus que jamais entre des pays comme le Canada et la France. Mais, regardez, tenez-vous, je vais vous citer ce que Mark Carney a dit même. « Seulement quelques kilomètres séparent le Canada et la France à leur point le plus rapproché. Nos valeurs sont encore plus proches. » Je trouve que c'est quand même... Et vous savez quoi? C'est touchant, moi, je trouve, parce que il y a tellement... Politique mise à part, là, on s'exprime pas ici sur les gens, leurs idées, ni rien, mais ce rapprochement-là, je le trouve chaleureux à une époque où la division règne autant, où il y a tellement de clash, de... Vous savez ce qu'on a entendu récemment avec l'échec des négociations, c'était des gens parler, par exemple, de la place du français, dire « je m'en moque ». Alors moi, quand je vois deux politiciens comme ça qui convergent, à la fois physiquement, mais sur le plan des idées, parce que vous savez, ça va se poursuivre aujourd'hui. Aujourd'hui, Mark Carney et Emmanuel Macron s'en vont à New York. Ils participent à l'Assemblée générale des Nations unies. Ils nous ont déjà annoncé qu'ils... Oui, Marc?
5: On peut l'entendre dans leurs propres mots, si vous voulez.
4: Allons-y.
6: Oui, le Canada et la France portent le même regard sur la période que nous traversons. Oui, nous croyons, ensemble, que nos pays sont deux grandes nations indépendantes et qui veulent le rester.
7: Le moment est venu de resserrer nos liens entre le Canada et de Saint-Pierre et Miquelon, entre le Canada et la France, entre le Canada et l'Union européenne. Des liens fondés sur les valeurs que nous partageons.
4: Alors, vous voyez, ça file là, tout ce qu'on a vu de rapprochement entre Mark Carney, le Canada, et l'Union européenne aussi, alors qu'il était en visite au Parlement de Strasbourg, là, au Parlement européen, pour livrer un discours. Alors, voilà. Ça se poursuit aujourd'hui, cette collaboration-là. Il s'en va à l'Assemblée générale des Nations unies. Ça se passe à New York. Et voilà, il va être question de plein de choses. Palestine, Ukraine, protection des enfants sur les réseaux sociaux, régulation de l'intelligence artificielle et tutti quanti. Marc Doiron, salut. Excuse-moi, c'était une longue introduction.
5: Non,
4: tu vas
5: non,
4: bien?
5: C'est. On va avoir Marie-Ève du Sablon qui va en parler plus tard, mais c'est quand même une grande visite, là, près de chez nous.
4: T'en as eu de la visite. Tu vas en parler probablement tantôt aussi, mais
5: ouais,
4: t'as eu de la
5: oui.
4: visite.
5: C'était ma fête en fin de semaine, vendredi, donc ma famille est venue visiter. Puis, voilà.
4: Ah, voilà. C'était pas la visite d'Emmanuel Macron?
5: Non. Ben, ça serait bien trop de sécurité pour ma maison.
4: Oui, tu lui donnerais la meilleure chambre et vous devriez dormir au sous-sol, peut-être, s'il y en a un.
5: Exactement. Que... Juste pour tisser les liens, tu sais.
4: Voilà. Non, mais vous avez des liens assez forts, je suis sûr. Il t'aimerait bien.
5: Merci.
4: Je le connais pas, mais je suis sûr qu'il t'aimerait bien. Alors, on s'en va retrouver Laurent Rigaud et Mayor McLeese.
8: Hello. Bonjour.
4: Salut vous autres.
8: Bonjour. Comment ça va?
4: bien vous-même, vous avez dû fêter, vous, avec votre 30e.
8: Ben oui, on était en train d'en parler avec Mère.
5: Comment ça t'est? Dis-nous.
8: Alors déjà, je vous présente Marc Doiron, bonjour. Allez, Fred Harding, Émile Nau.
5: Allez, en Nouvelle-Écosse.
8: Et à Saint-Jean-de-Terre-Neuve.
5: Pas d'Émile ce matin.
8: Ah, pas d'Émile ce matin?
5: Non, il est. Je pense qu'il a pris une petite journée de vacances.
8: On aura des bulletins de nouvelles en provenance de Moncton.
5: Exactement.
8: Alors. Un peu plus long même.
5: On va vérifier ça.
9: C'est 6 minutes.
5: Ah, voilà. Ouais. Voilà. Un peu de poutine à attendre, mais oui.
8: C'est bien, ça montre qu'on est prêt avant de commencer l'émission.
4: C'est ça, c'est l'avantage du direct. C'est prêt, pas prêt, on saute. Hein. Finalement,
8: c'est ça.
4: Qu'il y a un parachute ou pas, c'est vol plané. Faites jamais ça, assurez-vous.
5: Mais la beauté de nos émissions régulières, c'est qu'on est seul dans le studio. Il n'y a personne qui nous regarde. Mais vendredi, vous aviez du monde en salle. Puis j'aime vraiment entendre comment ça t'est.
8: Ben, ça a été bien. Franchement, c'est passé très, très vite. 4 heures, là, beaucoup plus vite que ce que je pensais. Moi, j'étais quasiment debout tout le temps. J'avais prévu un siège pour m'asseoir, mais j'ai passé le temps debout, quasiment, les 4 heures.
5: C'est le bon choix de souliers.
8: et après, on avait un moment de partage avec la communauté autour du gâteau d'anniversaire. Et donc, on s'est retrouvés dans une salle. Puis là, on a fait des photos, il y a eu des discours, on a jasé avec les gens qui étaient présents jusqu'à midi à peu près. Donc, c'était bien 5 heures à midi debout, là. Ouais. J'ai crashé dans mon sofa en rentrant, je dois vous le dire. Là, mais c'était vraiment une très bonne émission. Je suis vraiment content. Et bonne, pas. Enfin, on a travaillé évidemment avec Mère, mais c'était surtout bien à cause des gens qui étaient présents, grâce aux gens qui étaient présents, qui ont pu raconter leurs souvenirs. Odette Chiasson, je le disais, Claire Andy, des larmes, oui. Oui, il y a eu des moments d'émotion, il y a eu des moments de rigolade, il y a eu des moments très drôles aussi, à la fin, quand on a fait le jeu questionnaire avec les élèves de l'école François Buot. Mm-hmm. Non, c'était vraiment bien, et techniquement, tout a fonctionné.
9: Oui,
8: ça,
9: oui.
8: C'est bien.
9: Oh, wow. Oui, il y a 10 micros. Wow.
8: Il y avait 10 micros.
9: Oui, 10 micros à le même temps. Et avec tous les personnages de radio, c'est difficile de get a word in edgewise.
4: Fallait-tu que vous fermiez leur micro des fois par accident, dire « Oh, je ne sais pas ce qui s'est passé, votre micro s'est éteint subitement.
9: » Whoops! C'est mon faute.
8: Non, mais ce qui est rigolo, c'est, si vous voulez, une anecdote des coulisses, là, c'est que d'habitude, quand on fait des émissions à distance, quand on fait des émissions en public sur le terrain, que ce soit au Salon du Livre ou au Festival Acadien, eh ben, généralement, les techniciens qui viennent nous disent « 4 micros max, on ne peut pas faire plus. »
9: Oui.
8: Alors, je dis, bon, OK, 4 micros max, on va faire avec. Donc, moi, j'en ai un, Mère en a un, quelqu'un d'autre en a un, puis on a un qui va dans le public. 4 micros maximum. Et là, j'ai envoyé mes schémas, j'avais fait des petits dessins pour les techniciens qui sont à Moncton. Et dans mon dessin, il y en avait 13.
9: Ouais.
5: Wow. Donc, ils ont coupé 3 micros.
8: Et ils ont juste coupé 3 micros. On en a eu 10. Tout est possible. Tout est possible. C'est ça qu'il faut retenir.
5: Pour le prochain remote, Laurent va être écœurant.
8: 37 micros.
5: Oui, s'il vous plaît, c'est ça. Non, le cauchemar de Mère de ce soir.
9: Ouais.
5: Ça va se coucher plus tard. 80 micros pour Laurent. Mmh.
8: Puis les gens voulaient raconter beaucoup de choses et c'est ça qui était beau. Et moi, j'avais prévu un déroulé d'émission qui était assez rempli, beaucoup de sujets. Et je voyais que le temps, par exemple, entre 7h et 8h, ça commençait à pousser. Là, je voyais l'heure qui défile. Et les gens qui étaient avec moi sur scène, comme Georges Arsenault, Claire Andy, Marc Babin, Denis Duchesne, Daniel Hébert, voulaient raconter des choses. Et à un moment, il y a Marc Babin qui me fait signe avec son doigt qu'il veut rajouter quelque chose. Et puis moi, je lui fais un signe de la main que je pensais qui signifiait « non, non, il faut que je continue. » Mais en fait, il l'a interprété comme « non, non, oui, vas-y. »
5: Oh non!
4: Non, ben ça fait des années que je milite pour qu'on codifie les symboles. Mmh. Parce que, vous savez, tout le monde a tendance à faire le rouler son doigt, tu sais, c'est-à-dire faire des signes de spirale avec son doigt.
8: C'était exactement ça.
4: Et ça peut tout vouloir dire. Ça peut vouloir dire « continue », ça peut vouloir dire
5: « enchaîne ».
4: Alors, moi, je suis pour la codification. On devrait peut-être s'inspirer, d'ailleurs, de ce qui se fait dans le monde militaire, je suis sûr qu'ils ont des signes.
5: Oui, c'est bon, ça.
4: Les troupes d'élite, ou je sais pas, mais en tout cas.
5: La fois qui marche mal dans notre studio, nous autres, c'est quand Fred me fait des signes de spirale, moi, je commence à avoir des pirouettes. J'ai pas le corps de pirouette, non, c'est...
4: Ouais, tu sais quoi, ça va être un cercle vertueux, justement. On va s'entraîner là-dedans, tu vois. Mais non, mais de toute évidence, ça a très, très bien été. Là, on lisait les commentaires. Les gens étaient vous ont remercié d'avoir pris le temps et de l'occasion de souligner ça. Donc, bravo à vous.
8: Merci, merci. On est, je pense qu'on est contents.
5: À 40 ans. On vous le referait avec 14 micros à 40 ans.
8: On en rajoute un chaque fois. Non, faudrait que... Soulignons que c'est d'ailleurs les 40 ans du Réveil Nouvelle-Écosse-Terre-Neuve bientôt.
5: Oui, oui, le 16 octobre. On n'est pas, on n'est pas tout à fait rendu au point où on peut annoncer des choses, mais oui, ça s'avance, ça se cuit, la soupe. La soupe commence à mijoter.
4: On a le temps d'acheter une coupe de micros de plus pour essayer de vous... Nous, on vise un micro par année. Fêté. Donc, 40 micros.
8: Et voilà. Exactement. J'espère que les techniciens à Moncton nous écoutent ce matin pour qu'ils s'y préparent. Mais juste, je sais que c'est toujours en cours de préparation, mais ça aura lieu où? Vous allez faire ça comment?
5: Ça sera en deux parties. Donc, le réveil va se passer dans nos nouveaux studios à Halifax, où on est là. Le même studio, mais le studio rénové, je vais l'appeler plutôt que le nouveau studio. Puis là, avec quelques invités, quelques membres de l'auditoire, mais le gros show va être la movie ou dans le studio 60, le studio télé dans Man Bautis, avec à peu près, on souhaite, de 70 à 80 personnes.
9: Wow!
5: Donc, ça va être le fun.
8: J'aime bien quand les gens ils disent dans le studio 60, dans le studio 42.
5: Ça fait comme un club.
8: Voilà, c'est ça. Ça fait un immense building là où il y a 60 studios. Il y a 60 studios?
5: Oui, non, mais il y en a deux, c'est des. Tu sais, c'est 3 pieds par 3 pieds avec un micro. Hein.
8: Ah oui, d'accord. Oui.
4: Ça compte pour un soin.
5: C'est un studio, mais il n'y aura pas grand foule là.
4: J'ai une maison 40 pièces. Alors, vous voyez, il y a cette étagère pour les tasses, il y a l'étagère pour. Ça, c'est 2 pièces. Juste ça, c'est 2 pièces.
8: Je vois.
4: Et les placards à balais.
5: Chez nous, je vis sur la rue. Mon numéro de rue, c'est 46. Chez nous, c'est le studio 46. Ça fait bouger.
9: Bougie.
5: Je pense que oui, anyway.
8: Nous, on n'en a pas autant, je pense, ici.
4: La combien
8: Ouais, on en a peut-être entre 5 et 10, peut-être.
9: 1, 2, 3, 4, 5, 6.
8: 6 en tout.
4: J'ai envie de dire, vous savez, qu'on soit dans le studio 1, 2, 3, 4, 5, c'est toujours mieux que d'être dehors quand il pleut. Et je dis
8: évidemment,
4: ça parce qu'on s'est pris la flotte. Nous, ce matin, moi, je suis arrivé, j'aurais pu faire une soupe avec ce qu'il y avait dans mon imper. Alors, Marc,
8: belle transition, Fred.
5: Oui, très belle transition, très belle transition. Il y a, il y a de la pluie, c'est ça, vous l'avez dit, mais il y a la pluie devrait se terminer à la mi-journée, puis là, ça va changer en alternance soleil-nuages. Partout en Nouvelle-Écosse, partout à l'île du Prince-Édouard. À l'île, c'est 12 ce matin, généralement nuageux, ça va monter jusqu'à 16. J'ai dit, puis là, va se dégager à la mi-journée. Puis là, ça sera du soleil. En Nouvelle-Écosse, pareillement, c'est 13 degrés. C'est entre 11 et 13 degrés. Et de la pluie, de la brune faible ce matin. Ça va se dégager à la mi-journée avec un maximum de 17 degrés. Pour Terre-Neuve, la pluie va débuter cet après-midi. Donc, c'est généralement nuageux. Sur la côte ouest, c'est 6. Ça va monter jusqu'à 14. Puis là, la pluie va commencer plus tard. À Saint-Jean, c'est 7 degrés, c'est généralement nuageux. Donc, il y aura quand même du soleil pour commencer la journée. Mais là aussi, ça va se dégager, ça va s'ennuager par la suite. Puis il y aura de la pluie pour terminer la journée avec un maximum de 14 degrés. À Churchill Falls hier, on ne parle pas d'un hydroélectrique, on parle d'un point le plus froid pour un vent. Un 20 septembre, c'était moins 4,2. Donc, là, au milieu de Labrador, il a fait fret hier. Pour la circulation, ça va généralement bien. Pour les traversiers, non, aussi, j'ai rien à signaler pour aujourd'hui. Laurent, le pont, il va comment?
8: Et je n'étais pas prêt à cette question. Elle me surprend. Ça va bien. Il y a presque pas de vent là, donc tout est beau sur le pont.
5: Ouais, à part de la pluie, c'est pas mal doux.
8: Oui, et puis tu disais, il flotte beaucoup chez vous, mais ici c'est vraiment il a plu, oui, mais c'est plutôt calme pour le moment, Charlottetown.
5: Ouais, il a mouillé pas mal. Je dirais pas trop fort, mais je m'élevé à 2h30 ce matin pour sortir la chienne. Puis là, quand j'ai parti pour l'ouvrage, tout, il y avait des flaques d'eau partout. Donc, j'assume dans ces 2 heures-là, il a tombé pas mal d'eau. Mm-hmm. En parlant d'eau, en fin de semaine, j'ai fait des activités pour ma fête. Une des activités...
8: Bonne fête, Marc.
9: Merci, oui, bonne fête. Merci, c'était vendredi. C'est vendredi, oui.
5: Vous étiez bien occupé, je voulais pas célébrer un autre anniversaire qui était très important. Je vais vous conter une petite anecdote parce que ça fait dans mon ça fait des années puis des années puis des années que je vais aller cueillir des pommes. C'est une activité que j'ai jamais fait en tant qu'adulte ou comme enfant dans un verger. C'est ma grand-mère avait un arbre à côté de sa maison qui avait des pommes. Donc, lorsqu'on voulait des pommes au mois de septembre, on allait, on montait l'arbre, tu sais, comme des enfants. En tant qu'enfant, on montait l'arbre puis on prenait des pommes. Mais j'ai jamais été comme adulte. Donc, j'ai comme vraiment, je voyais mes, tu sais, tout le monde prenait des belles photos dans les vergers avec leurs enfants. Tout le monde habillé en linge d'automne. C'était confortable. Ça avait l'air très, très beau. Donc, moi, je voulais aller cueillir des pommes. Ça fait des années que je veux y aller, mais mon épouse, a travaillé pour un festival qui prenait lieu au mois de septembre, au mois d'octobre. Donc, le mois de septembre, c'était chargé chez nous. On n'avait pas le temps d'aller au verger. Donc, finalement, elle a changé de job il y a 5-6 ans. Puis, cette année, je m'ai dit, on va aller cueillir des pommes. On y a été. Puis, tu sais quoi? C'était correct. L'anticipation était. Tu sais, je l'avais bien trop romantisé. Tu payes un fermier pour aller cueillir tes propres fruits. T'sais, c'est toi qui fais le travail, mais tu payes pour. Je sais pas, j'ai trouvé ça un peu. Mais.
4: Ben, non, mais je comprends ta réflexion.
5: J'étais pas désappointé, mais j'étais un peu... C'est correct, tu sais. Tu cueillir des pommes.
8: Moi, j'y suis allé une fois et j'irai plus non plus, mais pour une autre raison.
5: Oh non! Pourquoi? Est-ce qu'on peut en parler?
8: Attends, il y a Raphaël Caron qui m'apporte un muffin. C'est le direct,
5: Laurent,
8: hein.
5: Laurent, c'est priorité. Voilà, Laurent, c'est priorité. Oh oui, je veux discuter sur la radio, mais attends, j'ai un muffin à cueillir.
8: Voilà, c'est ça. Merci beaucoup, Raphaël, ouais. Qu'on retrouve un peu plus tard. Pourquoi je suis allée aux pommes et je n'y suis pas retournée?
9: Il fait de muffins.
8: Il a fait des muffins.
9: Il a fait.
5: Wow.
8: Bravo, Raphaël. Oui, aux pommes.
5: Ouh,
8: voilà.
9: Merci, Raphaël.
8: Est-ce que tu les as cueillis toi-même?
10: Je m'en vais.
5: Non, je m'en vais, c'est ce qu'il a dit.
8: On aura la réponse plus tard.
5: Il faut croire.
8: Non, on était allé cueillir des pommes parce que nous aussi, on voulait faire le U-Pick, là, la cueillette de pommes. Donc, on s'est promené, on a cueilli des pommes, on est revenu avec des cageots de pommes.
5: Avec ton enfant?
8: Oui. Okay. Mais en fait, il y avait trop de pommes. On les a juste pas mangées.
5: Ah!
8: Donc, faut les mettre au sous-sol pour qu'elles restent fraîches. Oui, elles restent fraîches pendant 2 semaines, mais au bout d'un moment, je veux dire, on avait un élevage de mouches, quoi. Donc,
5: du cidre dans un sac, la fermentation.
8: La plupart des pommes qu'on a cueillies sont allées au compost, malheureusement, parce qu'on n'avait juste pas la consommation.
4: Mais ce qui est bien, c'est qu'avec les pommes, tu peux faire non pas seulement du compost, mais si tu enlèves le S, tu peux faire de la compote. Qui n'est pas essayé.
9: Oui.
4: Mais en même temps, écoutez les gars, parce que là, s'il y a des gens qui nous écoutent et qui opèrent un verger de pommes, je veux quand même me faire l'avocat des pommiculteurs, c'est ça?
5: C'est oui, ça
4: c'est le
5: ça.
4: Mot? Vous savez, vous payez aussi pour l'expérience.
5: Oui, c'est vrai.
4: Vous payez pour le... Tu sais, je veux dire peut-être que c'est la magie de l'automne pour laquelle vous payez un peu.
8: Mm.
4: Et ça justifie qu'on paie plus cher, parce que c'est vrai que vous regardez ça, ça a l'air absurde. Tu dis, moi, pour 3 piastres, je pourrais m'acheter 2 pommes. Je sais pas combien ça... Tu sais, un sac de pommes, c'est 6-7 $, tu sais. Ça serait moins cher, puis il est déjà emballé, cueilli pour moi. Mais est-ce que vous auriez eu le plaisir de courir dans les allées de pommiers?
5: Non.
4: Ouais, ça a pris du temps à répondre, les gars. Là. Tu sais, vous êtes pas en train de le vendre.
5: Non, écoute, il y a du monde qui aime vraiment ça. Il y a du monde qui va tous les années avec leur famille, avec leurs enfants, ils prennent des belles photos. Tu sais, c'est l'activité du mois de septembre. Tu sais, les pommes sont là. Tu choisis tes pommes, qui est vraiment cool. Tu peux manger des pommes à mesure que... Hey, j'ai mangé des pommes. J'en ai mangé 4 en cueillant. Mais je sais pas si c'est contre les règles. Youpik Daniel, je m'excuse si c'est contre les règles. Mais c'est pas mauvais comme expérience, mais c'est pas pour moi. Je vais le dire comme ça. Ouais.
9: Parfait. As-tu allé dans l'arbre? Est-ce que tu peux...
5: Non, les pommiers étaient courts. C'était des petits pommiers.
9: Ah,
5: même les enfants pouvaient cueillir. Donc, les enfants ont vraiment aimé ça parce que normalement, ma cousine était avec moi puis elle m'a dit, les vergers, quand elle était avec ses enfants, normalement, c'est son mari qui va dans l'arbre, qui cueille les pommes parce que les enfants disent « Juste pomme-là, juste pomme-là, juste pomme-là. » Donc, ils montent l'échelle, ils descendent l'échelle. Mais ceux-ci étaient comme... Le plus haut avait probablement 5 pieds.
9: Oh, OK.
5: Pas des gros pommiers.
9: Hmm.
4: Donc, est-ce que je peux te suggérer quelque chose par ailleurs, rapidement?
5: Vas-y.
4: Tu n'as pas perdu de l'argent. Tu as sauvé de l'argent. Parce que tu sais que l'année prochaine, plutôt que d'en faire un rituel annuel, tu vois, mon homme, je viens de te sauver les récoltes de pommes pour les. C'est un investissement, mon gars, il est allé cette année.
5: C'est ça. Fred, as-tu déjà été cueillir de pommes?
4: Ah, moi, ça fait tellement longtemps, non. Non.
5: Ça fait un bon métier comme enfant?
4: Oui, oui, j'étais jeune.
5: Souviens-tu? Voilà.
4: Oui, bien, c'est ça. Bon, écoutez, c'est agréable, mais sans plus. Disons que moi, je suis pas un adepte, disons. J'aime mieux la cabane à sucre quand ça existe. Oh. Mais,
9: je n'ai jamais allé au cabin au sucre. Oh. Jamais.
8: Faut y aller. Ne mange pas pendant 3 jours auparavant, et ensuite, tu vas.
5: Est-ce qu'il y a des cabanes à sucre à Lille?
8: Non.
5: Non.
8: Non, ça n'existe pas ici.
5: Il y en a au bord du pont, puis ici, on n'a
8: pas. Attention, je dis ça, c'est ma connaissance personnelle, mais je ne pense pas qu'il y ait quelqu'un qui fasse cabane à sucre ici.
5: C'est surtout au Nouveau-Brunswick puis au Québec, je pense.
8: Mm-hmm. Ouais.
9: Puis c'est beaucoup de food, beaucoup de nourriture.
8: Beaucoup de bouffe, ouais, c'est ça. C'est énorme. Ouais.
9: Ah, OK. Énorme. Oh, je pense que tu juste manges les sirops.
8: Non, c'est tout bouffe. Un repas.
9: Ah, oui.
4: Non. Okay.
8: C'est tout un repas qui est servi et puis c'est en masse, là. C'est vraiment.
9: OK.
5: Ils font du whisky, du maple whisky. C'est.
4: Mm-hmm. Oui, parce que c'est ça, c'est pas comme un vignoble où on dégusterait des variétés de sirop d'érable, puis là, tu dis, celui-là est plus boisé. Non. C'est sûr, il vient d'un arbre. Fait que, non.
9: Parce que je regarde des personnes.
8: Sirop d'érable.
9: Oui, je regarde des personnes avec des sirops sur la glace ou sur la neige.
8: Oui, la tire. Ouais.
9: Je pense que ça, c'est la seule chose que tu manges.
8: Non, ça, c'est le dessert, ça.
9: OK.
8: Et c'est là où j'ai appris d'ailleurs que j'aimais pas les oreilles de Chris. Alors, il y a beaucoup de gens qui aiment bien les oreilles de Chris. C'est des bouts de lard qui sont frits.
4: Oui.
8: Oui, ça s'appelle bien comme ça.
4: Oui, tout à fait. Ouais. Ben, c'est comme ça qu'on appelle d'où je viens, Marc. Non?
5: Je connais pas.
4: Ben, écoutez, sous peine d'offenser qui que ce soit, c'est vraiment le nom scientifique et culinaire de la chose.
8: Ah, c'est vraiment le vrai nom là, de la recette de cuisine. Ouais.
4: Voilà.
8: Ah. C'est des morceaux de lard de cochon salé et qui sont grillés et frits dans l'huile. Ouais, c'est un peu. Moi, j'ai eu la même réaction. Ça goûte trop le sel.
5: Ah. Mère, est-ce que vous avez été cueillir des pommes?
9: Ah, non, pas dans un. Comme un arbre.
5: Un verger.
9: Oui. Juste comme je trouve un arbre, je cueille des pommes.
4: Et c'est tout.
5: Ah, vous êtes à courir à un étranger pour cueillir des pommes.
4: Qu'est-ce qu'il crie? Hey, débarque de mon arbre!
8: Moi, il y a une autre activité d'automne que j'aime bien faire, on va le faire bientôt, c'est aller se promener sur les chemins patrimoniaux. Je ne sais pas si vous avez ça en Nouvelle-Écosse ou à Terre-Neuve, mais à l'île du Prince-Édouard, il y a des routes patrimoniales qui sont pas goudronnées. C'est des vieilles routes qui datent de 1760, 1780. Et c'est des routes de terre rouges. Et il y a des beaux arbres toujours autour. Et ça fait comme un tunnel en automne. Vous avez l'impression vraiment d'être dans un tunnel orange.
9: Oui.
8: C'est très, très beau. Et il y a des routes qui sont vraiment magnifiques, là, justement, près de certains vergers de pommes. Et ça fait vraiment des très belles promenades.
4: Et s'il y a une pomme qui est suspendue et qui traverse un peu la clôture, voilà, cueillette gratuite. Dites-le à personne, mettez-le dans votre poche et on n'en parle plus.
8: Ça, je te laisse la responsabilité de tels propos.
4: Oui, c'est bien. Non, faites pas ça.
5: Mais les arbres, ils commencent déjà à tourner aussi, à changer de couleur.
9: Ah oh, oui, déjà?
5: Oui, je montais au verger, c'était dans la vallée d'Annapolis en Nouvelle-Écosse, puis voyait les arbres étaient rouges déjà. Là, donc ça commence... je sais pas si c'est peut-être mon impression, mais j'ai l'impression que ça commence tôt.
9: Oui. Parce que je pense que le septembre dernier, c'est très, très chaud.
5: Oui, on se baignait sûrement. La semaine de ma fête, on se baignait. Mm-hmm.
9: Oui.
5: On était dans les lacs en train de se baigner. Donc,
9: puis,
5: voilà, c'est la première journée de l'automne aujourd'hui. Je sais pas à quelle heure on n'a pas vu.
8: Non, c'est demain.
5: Ah, c'est demain.
8: Mais oui.
5: Dernière journée d'été, les
8: amis. Mais oui, c'est demain.
9: C'est pas le 21?
8: Non, de l'équinoxe planétaire. C'est, là. Mm-hmm. C'est demain à 20h05.
9: Ah, OK.
5: Oh, wow, on a presque encore 2 jours d'été.
8: Ben voilà. Enfin, 20h05, attention. Est-ce que c'est heure de l'Est ou faut que je vérifie ça, mais peut-être un peu plus tard chez nous ou un peu plus tôt.
4: Solstice, mais c'est en soirée. Équinoxe. C'est pas la même chose, mais bon, ça arrive tellement peu souvent par année que...
8: Là, c'est l'équinoxe.
4: Parfait.
8: Équi ou équi?
9: En anglais, c'est équinox. Mais je sais pas en français.
8: Équinox. Bon, on va laisser cette question en suspens pour demain.
4: Nos linguistes. Écrivez-nous.
8: Bonne émission.
9: Bonne émission.
4: Merci. Vous aussi. Bonjour à tous. 6h37 à Terre-Neuve. Ici Steve Legault. Voici les informations. Le premier ministre Mark Carney et le président français Emmanuel Macron ont conclu hier une rencontre dans la collectivité française de Saint-Pierre-et-Miquelon au large de Terre-Neuve. Les deux dirigeants se sont engagés à collaborer dans les domaines des infrastructures spatiales, des affaires et de la croissance économique. Monsieur Carney a indiqué qu'il chargerait également la commission mixte de coopération régionale pour ce territoire français et le Canada Atlantique d'élargir ses travaux en matière de croissance économique, de transition énergétique et de résilience climatique. Mark Carney a ajouté que les chambres de commerce des deux pays unissaient également leurs forces pour rapprocher leurs milieux d'affaires respectifs. À noter que c'est jour de rentrée parlementaire à Ottawa ce lundi. Wes McAleer, ancien ministre provincial à l'Île-du-Prince-Édouard, est décédé à l'âge de 82 ans. Ceux qui ont connu ce membre du Parti progressiste conservateur affirment qu'il a consacré sa vie à servir la population de l'île. Élu pour la première fois en 1996 pour représenter la circonscription de Charlottetown-Spring Park, il a effectué 3 mandats et occupé plusieurs postes au sein du Conseil des ministres. La Caisse populaire acadienne de Chétiquan demande à ses membres de voter pour s'amalgamer au plus grand réseau de caisses populaires de la Nouvelle-Écosse, la East Coast Credit Union. Des membres s'inquiètent à l'idée de perdre l'indépendance et la représentation acadienne dont la Caisse jouit depuis plus de 90 ans. Stéphanie Blanchet.
10: Mercredi soir, lors d'une assemblée extraordinaire, le Conseil de la Caisse populaire acadienne de Chiticamp a recommandé à ses membres de s'amalgamer avec le réseau de la East Coast Credit Union. La directrice générale de la Caisse populaire de Chiticamp, Lynn DeVaux, a indiqué à Radio-Canada par écrit que la Caisse est en bonne santé financière. Elle écrit « Cependant, la technologie numérique, la cybersécurité et les exigences réglementaires créent de nouvelles demandes et augmentent le niveau d'investissement requis. » Cette proposition inquiète la membre Darlene Doucet.
11: Moi, ce qui m'inquiète beaucoup, il fait mal au cœur, il y a une érosion du mouvement coopératif, il y a une érosion de la langue française, puis la réunion de mercredi soir était en anglais.
10: Mais surtout, la confiance s'est effritée en raison du spectre de la caisse voisine à Magré. Ses membres ont voté en 2016 pour une fusion similaire, puis en 2019, elle a fermé.
11: 3 ans plus tard. Qu'est-ce qui dit que la même chose ne va pas nous arriver? J'ai posé la question à la Réunion. Y a-t-il des garanties sur papier que ça ne va pas être fermé? La réponse était, il n'y a jamais de garantie dans la vie.
10: La direction de la Caisse populaire acadienne de Chiticamp répond qu'elle n'a pas l'intention de fermer la succursale de Chiticamp, que le service en français sera maintenu et que l'amalgame au réseau East Coast n'entraînera aucune suppression d'emplois. Reste à voir si ces engagements rassureront les Chiticantins. La décision sera prise par vote des membres entre les 22 septembre et le 2 octobre. Ici Stéphanie Blanchet, Radio-Canada, Halifax.
4: Le gouvernement de la Nouvelle-Écosse a mis fin à un programme de l'Université St. Mary's visant à améliorer le système de santé. En 2023, le gouvernement avait versé 25 millions de dollars à l'établissement de Halifax pour la création de programmes de gestion et d'analyse de données de santé. Quelques nouveaux programmes ont vu le jour, mais la province a désormais décidé de récupérer 11 millions de dollars des fonds inutilisés. Le gouvernement invoque des contraintes budgétaires et affirme que l'Université St. Mary's n'a pas présenté de plan concret pour réaliser davantage de progrès. La pêche au homard prend de l'importance à Terre-Neuve et Labrador, où les captures ont atteint 9400 tonnes en 2024 contre 3300 tonnes 6 ans plus tôt. Cette ressource, exploitée à 137 millions de dollars, se hisse désormais au deuxième ou troisième rang des pêcheries les plus lucratives de la province, derrière le crabe des neiges. Des pêcheurs de la péninsule Great Northern constatent depuis plusieurs années la présence grandissante du crustacé qu'ils attribuent au changement climatique. Le syndicat des travailleurs de la pêche rappelle que cependant, la province manque encore d'infrastructures, notamment de viviers et de capacités aéroportuaires pour les exportations. Les pourvoyeurs du Nouveau-Brunswick s'inquiètent de l'éventualité que le gouvernement restreigne l'accès des Américains à la chasse et à la pêche dans leur province. Le 10 septembre, la première ministre Susan Holt a annoncé que la province lançait un examen législatif visant à habiliter le ministre des Ressources naturelles à restreindre l'octroi de permis de chasse et de pêche aux Américains. Plusieurs pourvoyeurs ont déclaré à CBC qu'ils venaient tout juste de se relever de la période où la pandémie de COVID-19 empêchait ces Américains de franchir la frontière pour chasser et pêcher. CBC a demandé des précision à la province concernant l'éventualité de restreindre l'accès aux chasseurs et pêcheurs américains, mais n'a reçu aucune réponse.
12: Et puis le championnat continental de volleyball masculin de la North Sea s'est conclu samedi à Moncton. Plus de 55 000 billets au total ont été vendus pour les 26 parties du tournoi qui incluaient les qualifications olympiques. Le Canada s'est incliné en quatre manches contre Cuba lors de la finale qui déterminait les représentants aux Jeux de Los Angeles.

0: de la zone de l'Amérique du Nord, de l'Amérique centrale et des Caraïbes. Lisa Robichaud, membre du comité organisateur, explique que l'impact de l'événement dépasse la simple vente de billets.
1: Je trouve que la première année, c'est toujours quand il y a un événement pour la première fois, c'est un peu difficile que les gens savent que ça vient. Mais écoute, le volleyball, la participation augmente à tous les années. Notre budget depuis 2 ans a doublé. Ça veut dire qu'on a de plus en plus. Mais je sais qu'avec ce niveau de tournoi local, je sais qu'on va voir même plus, que les gens vont participer au volleyball.
0: Voilà ce qui complète les informations. Ici Steve Legault, de retour à votre émission du matin.
2: Et oui, 6h36, de retour à votre matinale. Vous l'aurez remarqué, c'est pas Émile qui lit les nouvelles, contrairement à l'habitude. Les bulletins d'information partent de Moncton. Alors voilà, ça va être des bulletins un peu plus longs aujourd'hui, de 6 minutes, pour être exact, et on vous reviendra tout de suite après. Comme des bulletins nationaux, finalement, plutôt que de 5 minutes. Mais Marc, ça nous déstabilise pas.
3: Ça nous donne une belle pause.
2: Oui, surtout toi, parce que t'es aux manettes. Bon, écoutez, moi, j'en profite juste pour étendre la conversation. Est-ce que vous êtes adepte des pommes? Vous aimez aller aux pommes? Si c'est le cas et que vous n'étiez pas d'accord avec quelques propos de la conversation, ben écrivez-nous. On veut en discuter avec vous. Lancez-nous pas de tomates ou pire des pommes, parce que se manger une pomme en plein visage, oh boy, c'est plus dur qu'une tomate. La chair est moins molle.
3: Ouais, pas mal.
2: Alors, mon cher Marc. Qu'est-ce qu'on surveille en termes météo-circuit?
3: Écoute, en Nouvelle-Écosse continentale et au Cap-Breton, si vous voulez aller cueillir des pommes cet après-midi, ben il va faire beau soleil l'après-midi. Ce matin, on commence avec de la pluie, de la bruine, c'est entre 11 et 13 degrés. Ça va continuer jusqu'à la mi-journée aujourd'hui. Puis ça va se dégager par la suite, 17 comme maximum en Nouvelle-Écosse. Pour l'île de Terre-Neuve, on va aller sur la péninsule à Volant en premier. C'est généralement nuageux, ça va être ensoleillé ce matin, mais ça va s'ennuager à la mi-journée et ça va monter jusqu'à 14 degrés, voir un peu de pluie en fin de journée pour terminer la journée. À Stephenville, par aéroport, c'est 6, c'est généralement nuageux. Ça sera des averses ce matin, ça va arrêter, puis il y aura des averses en après-midi. Aussi, à peu près 2 mm prévus pour la journée, un maximum de 14 degrés. Pour la circulation ce matin, je vais être honnête, il n'y a pas grand-chose à signaler en Nouvelle-Écosse. À Terre-Neuve, je garde à Saint-Jean, puis il y a des ralentissements sur la Transcanadienne où il y a de la construction au sud de Conception Bay South et Carbonear. Donc, patience dans ces secteurs-là. Si vous prenez un des traversiers, je vous considère d'aller aller voir les sites web de Marine Atlantic et de Bay Ferry et Northumberland Ferries pour tous les détails. Il n'y a rien à signaler ce matin, ça va bien. Puis pour le Cap-Breton, pour une mise à jour sur les routes, il y en a encore de fermés, il y en a encore d'endommagés à cause des inondations il y a 2 semaines. Allez voir le site web de Nouvelle-Écosse 511 pour tous ces détails-là.
2: Bon, ben merci, mon cher Marc. On se reparle bientôt.
3: Je crois que oui.
2: Oui, pas mal, je vois.

0: Et maintenant, à 6h39, vous savez, je vous ai parlé de Mark Carney et Emmanuel Macron qui s'en allait à l'Assemblée générale de l'ONU. On va parler un peu d'ONU parce que le mandat d'Antonio Guterres à la tête de l'ONU tire à sa fin. Qui va lui succéder et surtout comment le remplaçant ou la remplaçante pourrait relancer l'institution internationale qui est malmenée depuis la résurgence des grandes puissances. Un reportage à ce sujet de notre collègue Annick Béraud.
1: Les femmes et les hommes qui aspirent au poste de secrétaire général des Nations unies ont une vaste expérience diplomatique, politique, souvent onusienne. Et au siège de l'ONU à New York, ils ont présenté tour à tour leur vision durant des auditions appelées dialogue interactif.
2: If elected secretary general, I will be a peacemaker.
1: Devant les États membres de l'Assemblée générale et des représentants de la société civile.
3: Pour le jeune, je crois qu'il faut d'abord les entendre. Ça, c'est très, très important.
1: Après les étapes publiques du processus de sélection, c'est à huis clos que les 15 pays du Conseil de sécurité tiennent des votes informels, un genre de sondage pour jauger les appuis des candidatures. Pour l'instant, c'est une ancienne vice-présidente du Costa Rica, Rebecca Greenspan, qui est en tête, après avoir remporté le troisième vote qui a eu lieu avant-hier, le 18 septembre. Devançant tout juste la plus jeune du groupe, Caroline Rodriguez-Burkett, ambassadrice du Guyana à l'ONU. Plusieurs tours pourraient être nécessaires avant que le Conseil de sécurité ne s'accorde sur un nom.
4: Donc, ça reste quand même le Conseil de sécurité qui recommande la candidature.
1: François Roch, professeur titulaire au département des sciences juridiques à l'Université du Québec à Montréal.
4: C'est jamais arrivé historiquement que le candidat recommandé par le Conseil de sécurité ne soit pas entériné par l'Assemblée générale des Nations unies.
1: Les 5 membres permanents ont droit de veto. À quoi sert tout cet exercice-là si la décision revient à 5 pays?
4: J'aurais tendance à vous dire pour sauver les apparences. Mais je pense que c'est important dans ce processus-là d'ajouter un peu de transparence, d'ajouter un peu de légitimité.
1: Pour être recommandé dans ce processus complexe et plein de tractations secrètes, il faut obtenir l'aval de 9 pays du Conseil, y compris donc ceux des 5 grandes puissances détentrices de veto, le Royaume-Uni, la France, la Chine, les États-Unis et la Russie. Et comme le vote se déroule en secret, difficile de savoir à qui ces pays donnent ou non leur appui. 4 femmes sont en lice pour la fonction onusienne suprême. La costaricaine Rebecca Greenspan, qui est aussi économiste de formation, a rappelé qu'elle représente la moitié de la population.
2: We are half of the population.
1: Et qu'il ne faut pas les envisager sous l'angle de leur vulnérabilité, mais celui de leur capacité. L'ONU est-elle prête pour une secrétaire générale?
4: Oui, je le souhaite. Je pense qu'on est rendu là dans l'histoire de l'Organisation des Nations Unies. C'est quand même les deux candidates qui sont en avance en ce moment, Burkett puis Greenspan, ce qui est moins clair. Puis il n'y a pas vraiment moyen de le savoir parce que, bon, c'est à huis clos et ce sont des séances privées. Ben, est-ce que les deux candidates ont nécessairement l'appui des 5 membres permanents à ce stade-ci?
1: Sans compter qu'il leur faut également 4 votes chez les membres non permanents du Conseil, dont font partie la Colombie et le Panama.
4: Donc, l'appui des pays latino-américains parmi les États non permanents, il n'est pas suffisant pour aller chercher les 9 voix. Donc, ça reste quand même assez incertain, autant pour Mme Burkett que pour Mme Greenspan. Si jamais il n'y a pas de consensus autour de ces candidatures-là, ça se pourrait très bien que d'autres candidats qui, en ce moment, sont plus bas dans les votes indicatifs puissent remonter éventuellement. Puis je pense qu'à cet égard-là, la candidature de Grossi, qui est l'actuel directeur de l'Agence internationale de l'énergie atomique, ben, a de bonnes chances peut-être de se faufiler dans le sprint final.
1: L'Argentin Raphaël Grossi est l'un des candidats les plus médiatisés.
5: I was able to look at the wells.
1: Comme ici, lors d'une inspection d'une centrale nucléaire en Ukraine. La majorité des candidatures viennent de l'Amérique latine, qui n'a pas eu de secrétaire général issu de ses rangs depuis quelques décennies et qui revendique ce poste en vertu d'une tradition plus ou moins suivie d'alternance géographique. 2 candidats viennent d'ailleurs, c'est le cas de l'ex-président du Sénégal. Macky Sall plaide notamment pour une plus grande inclusion dans le Conseil de sécurité.
6: Toute la problématique est là. Vous avez les pays en développement qui sont pas du tout représentés, puisqu'ils n'étaient pas là, d'ailleurs, pendant la création de l'ONU.
1: Une doléance de longue date dont le secrétaire général, Antonio Guterres, s'est souvent fait l'écho.
7: It is unacceptable to have a Security Council with a composition that reflects the world of many decades ago.
8: La composition du Conseil de sécurité reflète le monde d'il y a plusieurs décennies plutôt que celui d'aujourd'hui, et c'est inacceptable. Ça engendre une paralysie qui crée un contexte où, faute de bon exemple de la part des plus grandes puissances, chaque pays se croit en droit d'agir à sa guise parce qu'il sait qu'il pourra le faire en toute impunité, puisque le Conseil de sécurité, qui est censé garantir la paix et la sécurité mondiale, est paralysé. Cette impunité a favorisé un climat dans lequel un nombre croissant de pays violent le droit international humanitaire et le droit relatif aux droits de la personne. Et tout ça en toute impunité. Soyons clairs, il s'agit d'une question de pouvoir, de la manière dont il est réparti et exercé dans le monde en empêchant les institutions multilatérales d'agir efficacement.
7: The way power is distributed and power is used in our world does not allow multilateral institutions to act effectively.

0: Pour modifier la composition du Conseil, il faut modifier la Charte des Nations Unies.
1: Et pour qu'il y ait modification de la Charte, il faut absolument, en vertu des articles 108 et 109, avoir un vote positif des 5 membres permanents du Conseil de sécurité pour qu'on...
0: Le professeur François Roch de l'UQAM.
1: Donc, autrement dit, c'est le serpent qui se mord la queue et effectivement, tant aussi longtemps qu'il n'y a pas un contexte géopolitique qui le permet et où les 5 membres vont être d'accord pour réformer de telle ou telle façon le Conseil de sécurité. Je pense que ces initiatives-là sont assez vaines.
0: C'est une ONU en crise qui attend le prochain ou la prochaine secrétaire générale.
1: Je pense qu'il y a une crise d'effectivité assez évidente. Comme juriste, moi, je suis très attaché au respect de la Charte des Nations Unies. Je suis attaché également au respect des normes impératives de droit international. Puis force est d'admettre qu'aujourd'hui, le Conseil de sécurité est dans l'impasse sur beaucoup de dossiers, que ce soit l'Ukraine, Gaza, ce qui se passe en Iran. Donc, ce blocage-là a beaucoup d'incidence sur tout ce qui touche, à un des 3 piliers essentiels de l'action internationale de l'ONU. Donc, tout ce qui touche la paix et la sécurité internationale. Il y a d'immenses défis. Il y a une crise de financement, il y a une crise d'effectivité. La charte est régulièrement bafouée. Il y a un cynisme ambiant autour de l'Organisation des Nations Unies. Donc, la personne qui va prendre le relais va devoir remettre, si on veut, l'organisation au cœur des relations internationales, au cœur du multilatéralisme et faire en sorte, justement, que l'Organisation des Nations Unies puisse assumer les missions qu'on lui a confiées il y a maintenant 80 ans.
2: Je crois au multilatéralisme.
0: Une profession de foi commune à ceux et à celles qui veulent accéder à la tête de l'ONU, dont Yvonne Abaki, diplomate équatorienne d'origine libanaise.
2: Mais le problème est qu'on n'a pas donné des résultats positifs. Et c'est pour ça que les gens, partout, on me demande à quoi faire les Nations Unies, à quoi faire l'UNESCO, à quoi faire ça. Au contraire, je crois que ce sont des institutions qui peuvent faire la différence maintenant plus que jamais.
1: Le secrétaire général de l'ONU a 2 fonctions. C'est le plus haut fonctionnaire de l'organisation, donc c'est lui qui dirige le secrétariat, mais c'est aussi le diplomate en chef. Donc, en matière de paix et sécurité internationale, le secrétaire général ou la secrétaire a la possibilité de mettre à l'ordre du jour n'importe quelle menace à la paix et la sécurité internationale. Donc, à cet égard-là, il y a un rôle proactif avec le Conseil de sécurité.
0: Mais vu le droit de veto des 5 membres permanents du Conseil, quel est le poids réel du secrétaire général de l'ONU?
1: C'est une bonne question. Je pense que la personne qui occupe ce poste-là a un rôle important sur le plan politique, mais un rôle qui reste quand même relativement effacé au regard des principaux hégémons des grandes puissances. C'est-à-dire que si l'ONU est supportée par les 5 membres permanents, ça augmente d'autant sa capacité d'action sur le plan international. Mais à partir du moment où il y a une résistance, comme on l'observe en ce moment, ça devient difficile pour le secrétaire général compte tenu des moyens matériels d'action que l'Organisation des Nations Unies a. Donc, ça reste quand même des moyens limités, des moyens importants, mais des moyens limités.
0: Antonio Guterres donne un conseil, en quelques mots, à la personne qui sera choisie pour lui succéder dans quelques mois.
3: My successor, be yourself.
0: Soyez vous-même.
3: And be independent.
0: Soyez indépendant.
3: And act according to your conscience.
0: Et agissez selon votre conscience.

À 16h49 en Nouvelle-Écosse, 7h19 à Terre-Neuve, il y a une exposition qui est destinée à mettre en lumière le patrimoine du peuple Innu au Centre d'interprétation du Labrador à Northwest River qui va finalement avoir lieu. L'exposition avait été annulée à quelques

quelques jours de l'ouverture officielle prévue le 21 juin dernier, à la suite d'un profond désaccord entre la Nation Innu et le musée provincial The Rooms concernant une chronologie historique. Là, d'après la grand chef Jodi Assini, la province affirme

0: territoire aux éditions Septentrion. Il nous expliquait d'où venait la théorie que les Innus sont seulement présents au Labrador depuis 300 ans. On va l'écouter.
1: Bien, je la connais pas tellement, mais la théorie est assez farfelue. C'est sûr qu'on ne sait pas trop, une fois la glaciation terminée, il y a plusieurs centaines d'années, on n'est pas certain quels sont les peuples autochtones qui, au début, habitaient le territoire. Mais chose certaine, c'est que depuis l'arrivée des Européens, depuis Jacques Cartier, les Innus occupent puis ça sert du territoire de la côte nord du Québec, du Labrador. Je ne sais pas d'où vient. C'est probablement parce que les Innus sont un des peuples, peut-être le peuple autochtone, qui était le moins souvent vu par les arrivants européens. Oui, Jacques Cartier a vu les Innus dans le bout de cette île, puis leur a demandé d'où ils venaient, où ils demeuraient, puis les Innus disaient là-bas, ben, c'était les montagnes, ben, ils ont appelé les montagnais, puis depuis ce temps-là, depuis 500 ans, on les a appelés les montagnais jusqu'à récemment, alors que on les appelle les Innus. Mais c'est un peuple qui n'occupait pas la côte. Ils allaient à la côte seulement très récemment, enfin, seulement pendant quelques semaines pendant l'été. Ils vivaient en petits groupes à l'intérieur du Labrador, à l'intérieur de la côte nord du Québec. C'est sûr qu'aujourd'hui, avec la sédentarisation qui est arrivée au 20e siècle, c'est quand même assez récent. Les Innus occupent ou demeurent ou sont domiciliés le long de la côte nord du Québec et puis aussi au Labrador à Chichachit. Dans le cas du Québec, c'est Mingan, Onamanjipo, qu'on appelle aussi la Romaine, Natashquan, puis Pakwashipi. Mais oui, effectivement, les postes de traite ont été, le plus souvent, établis le long de la côte, et puis ça a attiré des Innus à la côte, et puis lors de la sédentarisation, comme par exemple dans le cas des Innus du Labrador, là, ceux dont parle le chef Achini, ce sont ceux de Chichachit, leur réserve, qui est récente d'ailleurs, créée dans 1960, je pense, était près du lac Melville, qui est près de la côte, et assez loin du territoire traditionnel où ils chassaient. Maintenant, dire qu'ils n'étaient pas là il y a 300 ans ou il y a plus que 300 ans, ça m'apparaît étrange parce que tant les cartes de l'époque du régime français que les témoignages qu'on a vus de la part des historiens nous montrent que les Innus chassaient les caribous à l'intérieur du territoire. Donc, alors,
0: j'allais dire, donc, M. Lacasse, on parlerait donc, comme l'a décrit la grande chef, là, d'une théorie marginale, c'est-à-dire que vous qui êtes chercheur, qui avez travaillé sur le sujet des Innus et du territoire, vous avez l'air de ne pas être au fait de cette théorie-là. Donc, c'est pas une théorie qui est acceptée ou qui est même reprise par les chercheurs, les scientifiques qui étudient la question des Innus, là.
1: Non, c'est une théorie, oui, effectivement, l'expression est bonne, marginale. Je pense que je suis un fonctionnaire du gouvernement de Terre-Neuve-Labrador qui a élaboré cette théorie-là, mais je ne sais pas quelles sont ses preuves, je n'ai pas vu son document, mais ça m'apparaît étrange comme théorie, d'autant plus que il faut dire qu'il y a eu des déplacements. Les Innus qui demeurent au Labrador maintenant, on parle d'Innu Nation. Souvent, ce sont des Innus qui viennent du Québec ou de la région de Cécile. Il y en a d'autres il y a eu des mélanges, mais ce sont tous des gens de la grande nation Innu qui parlent la même langue, même s'il y a des dialectes un peu différents, mais ils parlent tous la même langue. Et puis, d'aussi loin qu'on peut retrouver les documents, ils occupaient

0: Mais ils occupent encore, en fait, des grandes parties du Labrador intérieur, là où les gouvernements de Québec et Terre-Neuve veulent exploiter des barrages hydroélectriques.
1: Et en terminant, parce que bon, cette question-là est vaste, est-ce qu'on n'assiste pas tout simplement, on pourrait dire, à une forme de mésentente entre les façons d'occuper le territoire? C'est-à-dire qu'on est dans une conception qui est d'une part européenne, où on s'établit, on construit des maisons, la conception plus sédentaire à laquelle vous vous référiez, et une conception qui nous échappe peut-être dans un cadre européo-centrique comme celui qu'on a nous, où les populations peuvent se déplacer, mais elles étaient là il y a très longtemps, il y a des milliers d'années.
0: Ah oui, vous avez raison de ce côté-là. Les Inuits, par exemple... Par exemple, il y a une frontière entre Québec et Terre-Neuve ou Labrador. Les Inuits, eux, pour eux, il n'y en a pas de frontière. Eux chassaient d'un côté et de l'autre. Ils ne réalisaient pas qu'ils pouvaient traverser une frontière. Enfin, c'est vrai qu'elle est récente, elle dure depuis moins que 100 ans. Mais, alors que les Inuits sont là depuis beaucoup plus longtemps. Mais, effectivement, c'est un peuple semi-nomade. Et puis, il n'y avait pas de... Par exemple, la propriété n'existe pas chez les Inuits. C'est un tipentumun, c'est-à-dire une gestion du territoire, mais c'est pas la propriété, donc c'est pas les mêmes concepts que ce que les Européens ont. Maintenant, ceci dit, puis j'élabore un peu sur ce que la grande chef Inuit Nation a dit, c'est que elle parle toujours des gens d'Inuit Nation, mais souvent, c'est les Inuits du Québec qui détiennent les droits ancestraux au Labrador. Oui, plus près de Gull Island, ce sont des gens d'Inuit Nation, mais le long à Churchill Falls, puis le long du bassin de la rivière Churchill, ce sont les Inuits domiciliés actuellement au Québec qui détiennent les droits ancestraux, et pas ceux de Terre-Neuve-Labrador.
1: Oui, celui qu'on entendait, c'était Jean-Paul Lacasse. C'était passionnant. Je me suis entretenu avec lui. Il est professeur émérite à la Faculté de droit de l'Université d'Ottawa et auteur du livre « Les Inuits et le territoire » aux éditions Septentrion. On lui avait parlé vendredi dernier, alors qu'une nouvelle version du débat a été remontée à la surface sur cette question-là très épineuse du territoire.

0: Oui, à 7h58, bientôt 59 en Nouvelle-Écosse et 7h28 à Terre-Neuve. On va faire relâche quelque temps. Dans la prochaine heure, il va être question d'accès aux soins de santé. Hein, d'accès aux soins de santé parce que lors d'une conférence de presse qui avait été organisée cette semaine par le NPD de la province, il y a une femme de 36 ans, qui a témoigné aux côtés d'autres femmes de la difficulté d'accéder à des soins médicaux. Et je pourrais revenir sur la fin parce que ça, vous savez, ça nous est complètement passé par-dessus la tête avec Churchill Falls. On était à fond là-dedans, mais la session s'est conclue, session législative à l'Assemblée là, en Nouvelle-Écosse. Et ça a été très court, comme ça a été le cas l'année dernière, et on a peu parlé de santé. Et il y a des partis comme l'opposition officielle qui dénoncent peut-être un manque de conversation là-dessus. J'aurais aimé qu'on parle plus de santé. On va en parler dans la prochaine heure, notamment avec la Dr. Robin McQuarrie. Alors, restez là et pour plein d'autres raisons.
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2: Radio-Canada, le Parti québécois encore premier dans les intentions de vote devant la CAQ. Les conservateurs et les libéraux se font la course pour la troisième place.
3: Ça reflète possiblement aussi une assez bonne campagne. Je pense que beaucoup d'observateurs s'accordent pour dire qu'Éric Duhaime mène une campagne assez intéressante.
2: Christine Fréchette affirme qu'une alliance se dessine entre le PQ et les conservateurs.
4: Il y a une convergence dans les vues, dans les orientations, dans les politiques.
5: Madame Fréchette fait une campagne de plus en plus négative.
2: Et fragilisée par une série de départs au sein de son parti, la chef des conservateurs en Colombie-Britannique démissionne. Bonjour, ici Mathieu Bellumeur. Bienvenue au Radio-Journal. À deux semaines des élections au Québec, un nouveau sondage réalisé pour Radio-Canada et les coop de l'information indique que le Parti québécois conserve son avance dans les intentions de vote. La coalition Avenir Québec de Christine Fréchette occupe toujours le deuxième rang. Jean-Philippe Robillard est avec nous. Ce qui se dégage aussi de ce sondage, ce sont les conservateurs qui talonnent les libéraux.
6: Oui, c'est ce que montre le sondage. Le Parti québécois qui est toujours en tête, Mathieu, avec 29 % des intentions de vote, suivi de la CAQ à 22 %. Le Parti libéral a 19 % des intentions de vote, alors que le Parti conservateur d'Éric Duhaime récolte 18 %. Donc, vous l'avez dit, vraiment les conservateurs qui talonnent les libéraux. Et puis, il y a Québec solidaire qui obtient 12 % des intentions de vote. On écoute le président de Segma Recherche, Rénal Darvé. C'est la firme, ça, qui a réalisé le sondage.
3: Je pense que ça démontre une certaine performance positive de la part du Parti conservateur. Ça reflète possiblement aussi une assez bonne campagne. Je pense que beaucoup d'observateurs s'accordent pour dire qu'Éric Duhaime mène une campagne assez intéressante.
2: Le sondage, Jean-Philippe, révèle aussi une importante fracture générationnelle.
6: Oui, c'est ce qu'indique le sondage qui montre qu'il y a une grande différence, Mathieu, dans les intentions de vote entre les électeurs les plus jeunes et ceux qui sont les plus âgés. Chez les électeurs de 18 à 34 ans, les intentions de vote, c'est surtout Québec solidaire, le PQ, le Parti conservateur, alors que pour les électeurs de 65 ans et plus, c'est la CAQ, les Christine Fréchette là, qui ont la cote. On écoute encore M. Harvey.
3: On voit les intentions de vote pour la CAQ diminuer avec l'âge des répondants. Dans le fond, la CAQ est cinquième donc dans les principaux partis chez les 18 à 34 ans et elle est première chez les 65 plus.
6: Il y a 18 % d'indécis, faut le mentionner. Parmi ceux et celles qui ont fait leur choix, Mathieu, il y a 41 % des répondants qui estiment qu'ils pourraient encore changer d'idée, d'ici le jour du scrutin. Et c'est le cas également pour la moitié des plus jeunes électeurs. Alors, c'est vraiment un signe que rien n'est joué là pour les partis.
2: Merci, Jean-Philippe. Merci beaucoup.
6: Merci, au revoir.
2: Le sondage qui a été réalisé donc par Segment Recherche entre le 8 et le 17 septembre auprès de 5 572 répondants un peu partout au Québec. Sa marge d'erreur est de plus ou moins 1,3% 19 fois sur 20. Christine Fréchette tente une nouvelle attaque contre Paul Saint-Pierre Plamondon. La chef caquiste met en garde les électeurs contre une possible alliance entre le PQ et les conservateurs d'Éric Duhaime en cas de gouvernement minoritaire. Reportage de Pierre-Alexandre Bolduc.
7: À Québec, où la lutte est serrée, Christine Fréchette s'attaque à ses deux principaux adversaires, le Parti québécois et le Parti conservateur.
4: Je dis qu'il y a une alliance qui semble être en train de se former, parce qu'il y a une convergence dans les vues, dans les orientations, dans les politiques.
7: Selon elle, Paul Saint-Pierre Plamondon et Éric Duhaime pourraient s'entendre si le PQ est porté au pouvoir de façon minoritaire, le chef du Parti québécois.
8: Si vous avez un débat entre Éric Duhaime et moi sur l'avenir du Québec, sur la langue française, sur l'immigration. On est à des années-lumière, donc je suis obligé de constater que Mme Fréchette fait une campagne de plus en plus négative.
7: Le chef conservateur Éric Duhaime affirme pour sa part être prêt à travailler avec n'importe quel parti. Mais Christine Fréchette n'est pas la seule à voir un rapprochement entre le PQ et les conservateurs. La porte-parole de Québec solidaire, Huba Gazal, suivie du chef du Parti libéral, Charles Milliard.
9: Je remarque une bromance entre ces deux-là. Puis ça m'a surtout frappé là, pendant les débats.
10: C'est assez clair pour moi que le Parti québécois est plus à droite qu'il l'a déjà été. Là. Je pense qu'on n'est pas à l'heure des alliances d'aucune façon.
7: Guerre commerciale, référendum et maintenant alliance entre péquistes et conservateurs. Christine Fréchette tente de faire basculer le débat autour du bilan de son parti en changeant son angle d'attaque. Avec deux semaines à faire avant le vote, elle espère que cette stratégie saura convaincre les indécis. Ici Pierre-Alexandre Bolduc, Radio-Canada. À Sherbrooke.
2: Et début ce matin du 26e jour de la campagne électorale, le Parti libéral va présenter son plan pour l'Est de Montréal. Québec solidaire dévoilera des engagements en matière de logements sociaux. Christine Fréchette de la CAQ commence sa journée avec une conférence de presse à Coaticook dans une usine de fabricants d'armoires. Le chef conservateur Éric Duhaime va passer la journée à Montréal, tout comme le chef péquiste Paul Saint-Pierre Plamondon, qui tiendra lui un point de presse à la station de métro Honoré-Beaugrand concernant le projet structurant de l'Est. C'est une politique toujours, mais à Ottawa, c'est jour de rentrer à la Chambre des communes. Les partis d'opposition affûtent leur stratégie pour se démarquer en cette nouvelle session parlementaire. Ils se préparent aussi pour les élections partielles qui pourraient être déclenchées à tout moment. Reportage Estelle Côté-Sroca.
11: Le Bloc québécois entrevoit une automne chargée et mouvementée à la Chambre des communes.
12: C'est une dynamique extrêmement particulière.
11: Le chef Yves-François Blanchet estime que les élections québécoises, le dépôt du budget fédéral et les élections de mi-mandat aux États-Unis demanderont de l'agilité aux partis d'opposition.
12: On va tirer notre épingle du jeu.
11: Il souhaite qu'Ottawa adoucisse sa relation avec

0: Washington et que le gouvernement fasse plus sur le plan de l'environnement et protège mieux le secteur culturel.
1: On est même capable de collaborer à condition que ça mette un terme à cette pratique que ce qui est québécois sert de monnaie d'échange.
0: Des élections partielles pourraient être déclenchées à tout moment, dont trois au Québec. Le Bloc est confiant de pouvoir garder la circonscription de Saint-Hyacinthe-Bagot-Acton. Et le chef conservateur est déterminé à protéger Brantford-Brantsud. Une circonscription où Pierre Poilievre s'est offert un bain de foule dimanche. Une façon de minimiser la démission du conservateur qui l'a laissé vacante et l'occasion de marteler ses priorités.
2: On veut vous économiser pour que vous puissiez acheter de l'épicerie, de l'essence, de logements abordables.
0: Pierre Poilievre ne manque pas d'attaquer le premier ministre pour ses nombreux déplacements à l'étranger en lui rappelant que le Parlement est au Canada.
2: By the way, our parliament is in Ottawa, not in Europe.
0: De retour au pays après deux visites en territoire français, Mark Carney se défend.
3: On peut faire les deux. Je fais les deux. Je serai au Parlement.
0: Le premier ministre s'envolera lundi pour New York pour participer à l'Assemblée générale des Nations unies. Ici Estelle Côté-Sroka, Radio-Canada, Ottawa.
4: En Colombie-Britannique, de plus en plus de signes laissent présager le déclenchement d'élections anticipées. La semaine dernière, le premier ministre David Eby a prévenu son équipe de s'y préparer. Et hier, c'est la chef de l'opposition, Caroline Findlay, qui a annoncé sa démission, fragilisée par le départ de plusieurs de ses députés. Explication de Rosanna Tiranti.
5: I'm not going anywhere.
6: C'est avec un ton pourtant assuré que Caroline Findlay disait jeudi qu'elle avait l'intention de rester en poste. Mais dimanche, coup de théâtre. Elle annonce qu'elle quitte ses fonctions à la tête du parti.
7: It is a dramatic end to a tumultuous and
6: pour le politologue Stuart Prest, c'est une fin abrupte pour Caroline Findlay.
7: With MLAs leaving on a near daily basis,
6: selon lui, les départs successifs de députés sur une base presque quotidienne semblaient rendre la position de Madame Findlay intenable. Quelques heures à peine avant l'annonce de sa démission, Linda Heppner, députée de Surrey Serpentine River, quittait le camp conservateur. Elle cite les départs successifs du caucus de John Rostad, de Claire Raté et Trevor Hufford cette semaine comme point de non-retour. Si elle quitte son poste de chef, Mme Findlay assure qu'elle restera candidate pour le parti lors de la partielle de Abbotsford Mission, prévue le 26 septembre prochain. Mais le spectre d'une élection provinciale anticipée pourrait brouiller les cartes. Avec une opposition fragilisée et sans leader, la pression est maintenant sur le premier ministre Eby, à savoir s'il déclenchera des élections anticipées. Ici, Rosanna Tiranti, Radio-Canada, Vancouver.
8: Ailleurs dans le monde.
4: Le chancelier allemand est plus fragilisé que jamais après deux nouvelles défaites électorales régionales de son parti, la CDU. À Berlin, c'est la gauche radicale qui a remporté le scrutin et dans un land du nord frontalier de la Pologne, l'extrême droite est arrivée en tête. Pour la première fois de l'histoire, les conservateurs seraient exclus d'un parlement régional à l'issue d'une élection. En Russie, le parti de Vladimir Poutine gagne un nombre record de sièges au Parlement, selon des résultats préliminaires qui portent sur 95% des bureaux de vote. La Russie unie a remporté au moins 355 des 450 sièges. Aucun parti opposé à la guerre avec l'Ukraine n'a été autorisé à participer à l'élection, les premières depuis le début de l'offensive russe en 2022. Et enfin, l'écrivain québécois d'origine haïtienne Télisson Aurélien a remporté le prix FNAC pour son premier roman, C'était ça ou mourir. Créé en 2002, le prix est décerné par un jury composé de 400 libraires de la chaîne française de magasins culturels et de 400 lecteurs. Le roman de Télisson Aurélien est aussi en lice pour d'autres prix littéraires, notamment le Goncourt, le Médicis et le Fémina. Voilà, c'était le Radio-Journal au nom de toute l'équipe. Merci d'être à l'écoute. Bonne journée.

0: Il est 7h10 en Nouvelle-Écosse et 7h40 à Terre-Neuve. Bienvenue au réveil. Dans la prochaine heure, il va être question de santé notamment. Est-ce qu'on accède assez facilement, je dois dire, aux services de santé dans la province? C'est une doléance qui a été portée par trois femmes à qui on a donné la parole plutôt du côté de l'opposition officielle en province, donc du nouveau Parti démocratique. Une femme là qui disait que ça prenait beaucoup de temps, et je reviendrai là-dessus sous l'angle politique aussi, parce que ça a été dénoncé alors que les travaux se terminaient à l'Assemblée législative de la Nouvelle-Écosse. Aussi, ben, il sera question de ce qui se passe à Terre-Neuve, et on va surveiller aussi ce qui s'est passé pas trop loin de là, à Saint-Pierre-et-Miquelon, alors que Marie-Ève Dussablon sera avec nous, mais ça sera plutôt en troisième heure d'émission pour nous parler de cette visite historique à deux titres. Déjà, visite historique à Saint-Pierre-et-Miquelon cette semaine parce que c'est une visite du président français Emmanuel Macron. Et au même moment, il y avait une visite du premier ministre canadien Mark Carney. C'était la première fois qu'un premier ministre canadien en fonction se rendait en visite officielle là-bas. Et ils ont souligné à grands traits les relations qui les unissent. Une relation non pas seulement géographique, hein, parce que bon, les deux points sont assez proches. Saint-Pierre, on se croirait quasiment à côté de chez nous. Ben, c'est le cas. Mais un rapprochement sur le plan des valeurs. Et même que Mark Carney a dit seulement quelques kilomètres séparent le Canada et la France. À leur point le plus rapproché, nos valeurs sont encore plus proches. Je dis ça. Et bon, il y a eu cette visite-là, courte. Ensuite, Mark Carney est arrivé à Ottawa parce qu'aujourd'hui, les travaux parlementaires reprennent. Et au même souffle, il repartira ce soir pour être à New York pour l'Assemblée générale des Nations unies. Alors, notre premier ministre a un emploi du temps assez chargé, là, de même que cette session qui commence à Ottawa. La nôtre, et je vais conclure là-dessus, la nôtre se terminait vendredi. Nous, on était à fond dans Churchill Falls, mais on n'a pas pris peut-être beaucoup de temps pour dire que la session législative se terminait en Nouvelle-Écosse. Ça a été une session assez courte d'automne, comme l'année dernière. Ça a d'ailleurs été remarqué par Ian Rankin là, du Parti libéral. Il dit, coudonc, faut s'habituer à ce que les sessions soient plus courtes à l'automne. Là. La session de l'année dernière était même raccourcie d'une journée. Ça a duré quelques jours seulement. Et une des critiques du nouveau Parti démocratique, c'est qu'il n'y a pas été assez question d'accès aux soins de santé. C'est pour ça qu'au cours de l'heure qui vient, il va être question d'accès aux soins de santé dans la province et on aura sujet la Dr. Robin McQuarrie. Alors voilà. On aura aussi ben Patrick Butler, qui est un habitué de la deuxième heure, que je salue. Salut mon cher.
1: Salut.
0: Alors, écoute, toi, tu as eu beaucoup d'activités la semaine dernière. Tu n'as pas lâché. Ben, ça s'est succédé le 11 septembre Come From Away. T'as eu le 11 septembre.
1: À Gander,
0: oui. Pardon. Désolé. Ensuite, t'as eu cette semaine qui a été marquée à Churchill Falls par le débat spécial de 4 jours. Coudonc, ça lâche pas, mon cher Patrick.
1: Une chance que Marie-Ève Dussablon est allée à Saint-Pierre pour voir le premier ministre Carney plutôt que moi, parce que sinon, je pense que j'aurais...
0: Pauvre lui.
1: Pas... Oui. Mais Mark Carney, je souligne aussi, il a aussi, on en parle moins, mais il a aussi rencontré hier son homologue norvégien, qui est intéressant pour un public à Terre-Neuve parce que il y a bien sûr le projet B du Nord qui est dont le promoteur Equinor est une compagnie norvégienne. B du Nord était au menu pendant les discussions hier, donc je souligne rapidement pour nos auditeurs aussi parce que c'est quand même un projet qu'on surveille depuis longtemps.
0: Et pourtant, bien que c'est intéressant, ça ne sera pas le sujet de ta discussion avec moi. De quoi sera-t-il question?
1: On va faire le point sur un important projet de nettoyage sur la côte ouest de Terre-Neuve, le démantèlement du cargo MSC Baltic 3, donc un navire qui s'est échoué à Cedar Cove dans l'ouest de Terre-Neuve en février 2025. Ça fait longtemps qu'il est pris sur le fond marin dans cette petite anse non loin de Corner Brook. La coque du navire est tellement fissurée que le bateau ne peut pas être remorqué. Alors, il faut plutôt démanteler le navire. Gros projet. J'étais à Cedar Cove il y a quelques mois, en mai dernier, au tout début du projet de nettoyage, donc après la construction d'une nouvelle route d'accès pour permettre à l'équipement lourd d'être transporté sur le site. En ce moment-là, Mais je m'excuse. En ce moment-là, le bateau était toujours, on n'avait rien fait, mais là, il ne reste que très peu du navire. La partie supérieure de la coque a été enlevée, le fond de la coque a été scié en deux, l'arrière de la coque est en fait sur la plage en ce moment, en attendant qu'on la coupe en morceaux. Alors, gros projet, il reste encore quelques mois, mais ça suit son cours et on va faire le point là-dessus et entendre les explications d'une des personnes qui participent à ce projet sur le terrain.
0: Merci, ben merci pour cet avant-goût, Patrick.
1: Excellent. À tantôt.
0: À tantôt. Marc, excuse-moi, on t'a pas entendu. Je suis parti en digression. J'essaie de faire un...
2: t'excuser.
0: Trois points de... Mais tu sais, tout est lié. J'y vais vite. Marc Carney est à Saint-Pierre pour rencontrer Emmanuel Macron. Il s'en va à Ottawa pour le début de la session parlementaire. Qui dit session parlementaire, dit la nôtre qui s'est conclue. Alors voilà. Mais pardon. Toi, t'es un amateur de pommes. Tu nous l'as expliqué assez... avec assez d'énergie dans la première heure.
2: Oui, j'aime les pommes, mais j'aime pas les cueillir. C'est ça qu'on a conclu de mon aventure de la fin de semaine.
0: Ben, tu iras à cueillette aux, je sais pas ce qui se cueille, aux abricots.
2: Aux cueillettes de quoi? Je suis pas sûr. On va découvrir ma passion de piqûre.
0: Des pickles, tu veux dire. Ouais, des pickles.
2: Voilà. On va aller découvrir qu'est-ce que j'aime de ramasser dans les champs.
0: Ben, t'aimes les pickles. Je suis sûr que tu fais tes petits canages, là, tes petits. Ça se peut-tu?
2: Non, ben je me fais des oignons piquelés tous les semaines, mais ça, c'est des piquelages vite.
0: Oui.
2: C'est pas des canages de longue durée.
0: Compliqué.
2: Idiot pas. Tout ça pour dire, ça va bien, sur un barbecue, des oignons piquelés. Puis vous pourrez peut-être faire, je sais que ça paraît pas comme ça en Nouvelle-Écosse ce matin, que vous ferez peut-être du barbecue cet après-midi, mais ça va se dégager à la mi-journée, ce puits-là va finir. Aujourd'hui, ça commence. Les températures sont 9 et 13 degrés partout en Nouvelle-Écosse. C'est généralement nuageux. Il y a de la bruine, il mouillasse. Ça va se dégager à la mi-journée, un maximum de 17 pour aujourd'hui. Stephenville, Port-au-Port, c'est 7 ce matin. C'est généralement dégagé. Ça va s'ennuager là aussi par la suite. Il y aura de la pluie cet après-midi avec un maximum de 2 degrés. Deux millimètres de pluie. Pardon, avec un maximum de 14 degrés. Je ne veux pas vous épeurer. Ce matin, à Saint-Jean aussi, c'est 7 degrés. Ça va monter jusqu'à 14. Là aussi, c'est généralement dégagé. Ça va être suivi par de la pluie en fin de journée dans la capitale Terre-Neuve-Vienne. Pour la circulation, je viens juste de regarder à Halifax. Je ne sais pas si c'est juste la construction près de l'échangeur de la rue Windsor, mais le pont McKay est très, très au ralenti. Le pont McDonald's aussi. Donc, patience dans ces secteurs-là. Là, les artères qui sont achalandées à cette heure ici sont achalandées, mais le pont McKay paraît un peu plus lent que d'habitude. Je garde autour de la province aussi, mais ça va généralement bien partout d'autre en Nouvelle-Écosse. À Terre-Neuve, il y a des ralentissements où il y a de la construction. Mais ça roule généralement bien. Et si vous prenez un des bateaux ce matin, comme notre collègue Marie-Ève Dussablon, on va parler plus tard, comme vous l'avez dit, Fred. Tout va bien dans le Golfe et dans le Détroit et dans la baie de Fundy. Donc, il n'y a rien à signaler à l'instant, mais je vous recommande de garder un œil sur les sites web des traversiers pour tous ces détails-là.
0: Merci, mon cher Marc.
2: Merci, Fred.

0: 7h18 en Nouvelle-Écosse, 7h48 à Terre-Neuve. Lors d'une conférence de presse qui était organisée cette semaine par le nouveau Parti démocratique de la Nouvelle-Écosse, il y a une femme de 36 ans qui témoignait, aux côtés de deux autres femmes, de la difficulté d'accéder à des soins médicaux en Nouvelle-Écosse. Elle a expliqué qu'on lui avait dit qu'elle pourrait attendre jusqu'à 5 ans avant de voir un spécialiste. Pour nous expliquer ces difficultés-là d'accès et les solutions possibles, on va recevoir l'obstétricienne à l'hôpital Bridgewater et ancienne présidente de Doctors Nova Scotia, la docteure Robin McQuarrie. Bonjour, docteur.
1: Bonjour, ça va?
0: Ben oui, vous-même.
1: Oui, merci.
0: Alors, effectivement, c'est revenu beaucoup, ça, cette question-là, d'avoir accès à des spécialistes. Qu'est-ce qui rend la chose si difficile ici en Nouvelle-Écosse, selon vous?
1: Je pense que c'est un problème qui est, il y a plusieurs facteurs qui nous rendent à cette situation. Il y a la ménopause qui est vraiment une chose qui est vraiment dans les nouvelles maintenant, mais ça fait qu'il y a eu une grande partie du temps qu'on n'a pas eu beaucoup d'éducation sur la ménopause pour ceux qui sont des médecins de famille. Ils n'ont vraiment pas eu une grande éducation de ça pendant probablement 20 ans. La ménopause, c'est une chose que... Il y avait l'étude de WHI qui a dit vraiment... Ils ont fait peur à presque toutes les personnes de prendre des médecin pour la ménopause.
0: Est-ce que je peux vous arrêter juste un instant, de
1: oui?
0: docteur? C'est juste
1: oui?
0: que si on parle de ménopause plus spécifiquement, c'est parce que la personne en question aurait eu besoin d'aide gynécologique. C'est pour ça, parce qu'on ne l'avait pas mentionné d'entrée de jeu, mais la personne avait des problèmes gynécologiques depuis un certain temps.
1: C'est exactement
0: c'est pour,
1: ça.
0: C'est pour Alors, ça que... Ça,
1: oui. Il y a vraiment un focus maintenant sur les soins des femmes. Alors, pour moi, je peux vous parler des choses gynécologues parce que moi, je suis gynécologue. Mais il y a un des problèmes, c'est qu'ils ont eu une pause de l'éducation sur la ménopause. Alors, on a maintenant beaucoup de personnes qui sont pas très confortables à faire traiter. La ménopause. Alors, ça, c'est une chose. Pour moi, mon attente est tellement longue parce qu'il y avait une fois qu'il n'y avait pas des gynécologues dans la section près de moi. Alors, toutes les personnes de leur région venaient nous voir. Alors, ça, c'est une autre raison. Il y a des personnes qui se dépensent sur Maple. Alors, pour eux autres, ils nous donnent des consultations quand les personnes n'ont pas encore eu un examen.
0: Ça, c'est de la télémédecine, Maple.
1: Oui, c'est ça.
0: Oui, là, donc,
1: alors, les
0: à distance.
1: Pas eu. Exactement. Et il y a plusieurs choses qui sont arrivées à un. On se trouve maintenant qui ont vraiment, vraiment des attentes. Alors, c'est pas juste la gynécologue. C'est des attentes. Je ne suis pas sûre la raison pour l'attente, parce que ce n'est pas dans mon région, mais il y a vraiment une grande attente pour le mammograms.
0: Les mammographies.
1: Oui, ça se peut que je ne suis pas sûre pour de quelle raison, mais moi-même, c'est la même chose pour moi. J'ai essayé d'avoir un appointement pour mon mammogramme, mais c'est la même chose. C'est 2 ans pour attendre à un appointement qui devrait être dans 1 an.
0: Mais
1: alors,
0: là-dessus, il y a quand même une question intéressante parce que si je le prends du point de vue qu'a abordé, par exemple, l'opposition officielle, on ne fera pas de politique, là, mais je... Eux ont notamment déposé un projet de loi ou avaient déposé ou en tout cas avaient discuté de la question des urgences, plutôt, je devrais dire, du délai de traitement pour les urgences. Mais certains des problèmes dont on parle en ce moment, ce sont pas des problèmes qu'on traiterait aux urgences. C'est-à-dire qu'une mammographie, c'est pas une question d'urgence. Peut-être que ce que la dame rapportait, elle souffrait de fibromes, elle avait des saignements depuis 131 jours. Ça, c'est quelque chose qu'on réglerait aux urgences, normalement.
1: Alors, dans cette situation-là, j'ai vu l'interview et ça m'a fait triste, mais je sais que c'est le même problème avec tellement de personnes. Moi, dans mon bureau, je vois presque toujours c'est des choses qu'on veut rule out cancer. Alors, on fait un triage dans le bureau et on doit voir les personnes qu'on pense que ça peut être le cancer premièrement. Et on a tellement de personnes qui attendent juste pour ça là que on peut pas voir les personnes qui ont la douleur, qui ont les choses qui sont pas cancer, parce que la seule chose qu'on peut s'occuper de, c'est de, il y a tellement de personnes qui attendent juste pour ces choses-là. On a eu, je travaille dans le South Shore, il y a eu, dans le COVID, on a eu plusieurs personnes qui ont déménagé à Nouvelle-Écosse et on n'a pas eu un système qui pourrait leur prendre parce que c'était une chose qu'on ne pourrait pas se préparer pour. Mais les urgences, ça va vraiment, on veut éviter le cancer premièrement, puis après ça, on va down la ligne.
0: Est-ce que, excusez-moi si j'ai référé au projet de loi, là, la session est terminée à l'Assemblée législative ici, mais vous parlez de cancer, vous parlez de si on veut traiter prioritairement ces enjeux-là, par exemple, ceux du cancer.
1: Oui, c'est ça.
0: Est-ce qu'il y a aussi simplement le fait que, on en a parlé avec le boom démographique, en tout cas l'augmentation de la population en Nouvelle-Écosse, est-ce qu'on a simplement plus assez de spécialistes pour traiter tous les gens qui en auraient besoin? C'est peut-être ça aussi, finalement.
1: Oui. Peut-être on a probablement besoin de plusieurs spécialistes dans chaque région. On a besoin des médecins familles qui peuvent vraiment voir les personnes et leur voir faire un examen et envoyer un spécialiste si on a besoin. Il y a des choses, des fois, comme moi, j'ai reçu des consultations pour faire un PAP. Bien, ça, c'est pas une chose qu'on doit faire, voir un spécialiste pour ça. Alors, il y a aussi, on a des consultations qui sont des fois pas propres, mais c'est pas juste une chose qui a fait cette attente-là. Quand moi, j'ai commencé à travailler dans le bureau que je travaille maintenant, on avait une attente de 3 mois. Alors, et moi, je vois plus de personnes maintenant dans ma journée que j'ai vu à ce temps-là. Alors, c'est pas que nous autres voient moins de personnes. Il y a plusieurs personnes avec des besoins.
0: Oui, c'est sûr, c'est un problème complexe. Je voudrais certainement pas le réduire à un facteur. C'est certainement plurifactoriel. Par contre, on se demande comment nos élus pourraient agir pour réduire le temps d'attente, parce qu'il a surtout été question de ça là, dans ce dont on a parlé. C'était une conférence de presse organisée par le NPD. Qu'est-ce que nos élus ou qu'est-ce que vous, même comme professionnel, vous vous attendez de la part des élus pour que les gens puissent avoir accès aussi aux soins?
1: Je pense qu'une des choses qui est vraiment, vraiment plus importante, c'est de faire plus d'éducation pour les femmes dans toutes les spécialités. Alors, on a les médecins de famille. On a besoin de prendre, d'avoir plus d'éducation sur la ménopause, plus d'éducation sur comment traiter l'endométriose. Alors, si on a plus d'éducation durant l'éducation, ils vont voir des choses qu'on peut commencer à traiter avant de voir un spécialiste. Alors, je trouve que c'est vraiment comme la ménopause, c'est une région que c'est une chose d'éducation. Tout le monde doit être éduqué dans l'éducation, dans la ménopause. Ça devrait pas être une chose juste pour les spécialistes. Et c'est vraiment tout. On doit avoir des cliniques où on peut aller avoir comme des PAP ou des mammographies. On doit avoir l'espace dans le système. La soin des femmes, ça se trouve des fois en Nouvelle-Écosse, ça se trouve qu'il y a des petits trous parce qu'il n'y a pas un programme qui soigne juste des femmes. Il y a un programme pour la chirurgie et il y a un programme pour quand on est enceinte. Mais il y a pas un programme qui prend soin de la soin des femmes. Et je pense que vraiment, on a besoin de ça. D'avoir, ça se trouve qu'il y a des trous. Durant la pandémie, la première chose qu'on a arrêté de faire, c'était des PAP, parce que les systèmes étaient occupés de faire des tests COVID. Ouais. Et maintenant, on se trouve qu'encore en Nouvelle-Écosse, on attend pour les HPV, les tests HPV. On pourrait faire ça. C'est mieux de faire ça que des PAP seulement. Et on pourrait faire ça, il y a des provinces, il y a des...
0: Docteur, il faut vraiment qu'on se laisse parce qu'on va être coupé par le bulletin d'information, je suis désolé.
1: OK.
0: Docteur Robin McQuarrie.
1: J'ai beaucoup à dire.
0: Je comprends. Ben merci pour votre temps. Je rappelle, vous êtes obstétricienne à l'hôpital Bridgewater et ancienne présidente de Doctors Nova Scotia. Merci beaucoup.
1: Merci.

0: Bonjour à tous. 7h30, 8h à Terre-Neuve. Voici les informations. Le premier ministre Mark Carney et le président français Emmanuel Macron ont conclu hier une rencontre dans la collectivité française de Saint-Pierre-et-Miquelon au large de Terre-Neuve. Les deux dirigeants se sont engagés à collaborer dans les domaines des infrastructures spatiales, des affaires et de la croissance économique. Mark Carney a indiqué qu'il chargerait également la commission mixte de coopération régionale pour ce territoire français et le Canada Atlantique d'élargir ses travaux en matière de croissance économique, de transition énergétique et de résilience climatique. Mark Carney a ajouté que les chambres de commerce des deux pays unissaient également leurs forces pour rapprocher les milieux d'affaires respectifs. Le député fédéral conservateur John Williamson presse le gouvernement du Nouveau-Brunswick de refuser le projet de centre de données et d'intelligence artificielle de Beacon Data Centers à Saint-Jean. Selon lui, le service public Énergie NB n'a pas la capacité de répondre à la demande de 200 mégawatts que cette installation ferait peser sur le réseau. L'entreprise soutient de son côté que son projet nécessite 390 mégawatts d'énergie, dont jusqu'à 190 mégawatts pourraient être des produits sur place, mais elle aurait rechigné à l'idée de produire toute son énergie, selon le député Williamson. Il ajoute, ce dernier, que la province doit se montrer intransigeante afin de protéger les consommateurs contre des hausses de prix importantes. Une société de capital risque basée à Halifax a participé à une campagne de financement de plusieurs millions de dollars pour une entreprise albertaine spécialisée dans les technologies propres. Sandpiper Ventures a investi dans un tour de table de 10 millions de dollars américains réalisé par Cura, une entreprise produisant du ciment écologique. Cura utilise l'électricité plutôt qu'à la combustion à haute température pour décomposer le calcaire et affirme pouvoir réduire jusqu'à 85% les émissions liées à la production de ciment. Ces fonds permettront à l'entreprise de construire une usine pilote d'une capacité de 100 tonnes par année à Tabor, en Alberta. Un vaste chantier est en cours à l'école française et au centre communautaire de Charlottetown, à l'Île-du-Prince-Édouard. Ça avait été annoncé en 2024, mais les travaux ont enfin commencé. Les responsables affirment que ces améliorations sont absolument nécessaires et qu'elles contribueront à l'avenir de la population francophone. Laura Meader.
1: L'école François-Biot, le centre communautaire et la garderie se refont en beauté d'une valeur de 21 millions de dollars. Les travaux comprennent des rénovations pour doubler le nombre d'enfants que la garderie peut accueillir, créer une cantine et une cuisine plus spacieuse. Il y aura un deuxième gymnase partagé par les communautés et l'école et de nombreuses nouvelles salles. Marion Fougerouze est la directrice du centre communautaire Carrefour de l'Île-Saint-Jean.
2: On va avoir plus de salles, donc plus d'opportunités d'accueillir du monde dans de bien meilleures conditions.
1: Ghislaine Bernard est le directeur général de la commission scolaire de langue française.
3: L'école est tellement occupée avec le gymnase que les autres partenaires du centre n'ont pas vraiment accès. La cafétéria va grandir aussi. Ici, ils ont déjà 3 dîners, je pense, parce que tout le monde ne peut pas entrer en même temps. Puis ils vont ajouter beaucoup de salles de classe.
1: C'est le 4e projet d'agrandissement depuis l'ouverture du bâtiment il y a plus de 30 ans. Au commencement, l'école avait été construite pour 150 élèves. Elle en compte aujourd'hui 550. Les responsables de l'école estiment que c'est un bon signe. Même si la population de l'île de Prince-Édouard est en baisse, le nombre d'élèves ici est en hausse. Les travaux seront terminés d'ici 2029. Ici Laura Meader, Radio-Canada, Charlottetown.
0: Le gouvernement de la Nouvelle-Écosse a mis fin à un programme de l'Université Saint-Mary's visant à améliorer le système de santé. En 2023, le gouvernement avait versé 25 millions de dollars à l'établissement d'Halifax pour la création de programmes de gestion et d'analyse de données en santé. Quelques nouveaux programmes ont vu le jour, mais la province a désormais décidé de récupérer 11 millions de dollars de fonds inutilisés. Le gouvernement invoque des contraintes budgétaires et affirme que l'Université Saint-Mary's n'a pas présenté de plan concret pour réaliser davantage de progrès et de projets. La journée agricole hier au Nouveau-Brunswick et à l'Île-du-Prince-Édouard a été l'occasion de mieux faire connaître le métier d'agriculteur. Dans les deux provinces, les producteurs ont ouvert leurs portes aux curieux afin de se rapprocher des consommateurs. Voici là-dessus Joël Lamarche, deuxième vice-président de l'Alliance agricole du Nouveau-Brunswick.
4: Aujourd'hui, le métier d'agriculteur, c'est plus complexe que c'était, je dirais, 50 ans passés. On travaille pas de la même manière que nos grands-parents travaillaient. Puis il y a des raisons aussi pour ça, là. On s'améliore à toutes les années, puis ça. Puis c'est un peu pour pallier un peu la déconnexion de ça, puis montrer aux gens où on est rendu dans, dans notre processus. Là.
0: Joël Lamarche indique que les prix en hausse du diesel sont très difficiles à gérer à ce moment-ci de l'année en raison des récoltes. Et la pêche au mort prend de l'importance à Terre-Neuve-et-Labrador, où les captures ont atteint 9 400 tonnes en 2024 contre 3 300 tonnes 6 ans plus tôt. Cette ressource exploitée à 137 millions de dollars se hisse désormais au deuxième rang des pêcheries les plus lucratives de la province derrière le crabe des neiges. Des pêcheurs de la péninsule Great Northern constatent depuis plusieurs années la présence grandissante du crustacé qu'ils attribuent au changement climatique. Le syndicat des travailleurs de la pêche rappelle cependant que la province manque encore d'infrastructures, notamment de viviers et de capacités aéroportuaires pour les exportations. Voilà ce qui complète les informations. Ici Steve Legault, de retour à votre émission du matin.
5: h 36, merci beaucoup. C'est un bulletin qui vous est présenté de Moncton aujourd'hui. Vous le savez, on doit se passer des services d'Emilno exceptionnellement. D'habitude, nos bulletins partent de Terre-Neuve. Bon, maintenant, je vous faisais un petit clin d'œil à cet article et ces doléances qui sont parties de l'opposition officielle en province sur la session législative qui a été très courte, comme l'année dernière. Si vous voulez relire ça, surtout en ce qui a trait aussi aux doléances, je dirais, en matière de santé, qui n'ont pas été peut-être couverts, les sujets, les demandes, les besoins, n'ont pas été aussi couverts peut-être que de raison à cause de la durée de la session. Un article que vous pouvez lire qui est signé par notre collègue Frédéric Wolff, une session législative courte et sans remous qui s'est terminée à Halifax, c'était vendredi. Mon cher Marc,
6: oui.
5: Sans remous, c'est pas ce qu'on peut dire de la pluie parce qu'on s'est pris la flotte ce matin. Est-ce que ça va continuer dans la journée?
6: Ben, en Nouvelle-Écosse, ça va terminer à la mi-journée. Il y aurait du soleil par la suite, mais à Terre-Neuve, les systèmes s'en vont de l'ouest en est. Ça va commencer en après-midi. Donc, à Terre-Neuve, à Stephenville, par rapport, c'est dégagé. C'est 7 degrés ce matin. Ça va monter jusqu'à 14. Ça va s'ennuager à la mi-journée avec un maximum. Puis là, la pluie va venir par la suite. 2 mm de pluie, donc c'est pas des grosses quantités. À Saint-Jean, c'est 7 degrés. C'est généralement nuageux ce matin. Ça va se dégager pour un petit brin. Puis là, en après-midi, ça va s'ennuager. Il y aura des possibilités d'averses par la suite. Un maximum de 14 degrés. En Nouvelle-Écosse, il y a de la bruine, des mouillasses. C'est généralement nuageux. C'est entre 9 et 13 degrés partout. Ça va monter jusqu'à 17 aujourd'hui. Comme j'ai dit, ça va se dégager à la mi-journée. Plus tôt, je vous demandais pourquoi il y avait des gros ralentissements sur le pont Mickey. C'est parce que il y a un accident dans la région qui cause des ralentissements. Puis la construction aussi, ça n'aide pas dans ce secteur-là. Sur la 102, à la rentrée de la 103 en direction vers le centre-ville, il y a aussi des ralentissements dans ce secteur-là. Ça dépasse la sortie de Dunbrack. Ça se rend jusqu'à la sortie de la 103. C'est pas idéal les déplacements ce matin à Halifax. Patience, c'est aussi un peu ralenti au sud de Annapolis Royal sur la 101, puis à Yarmouth, la 103, à l'arrivée de la 3, juste à côté de l'aéroport de Yarmouth, il y a des ralentissements dans ce secteur-là. Au Cap-Breton, je vous recommande d'aller voir le site web de 511 Nouvelle-Écosse à cause qu'il y a encore des routes de fermées et des routes endommagées depuis les inondations qu'il y a deux fins de semaine. À Saint-Jean, il y a des ralentissements sur la construction, sur la transcanadienne, au sud de Carbonear et au sud de Conception Bay South. Mais au centre-ville, les artères principales sont achalandées. Mais à part de ça, ça roule généralement bien à Saint-Jean. Puis pour les traversiers, si vous prenez un des bateaux interprovinciaux, tout va bien. Je vous recommande de garder un œil sur les sites web, juste au cas où le système de pluie là cause des perturbations ou des retards dans les traversiers dans le golfe.
5: Merci beaucoup, Marc.
6: De rien, Fred.

0: Mais oui, on parle film aussi à 7h39, alors que ça se poursuit du côté du Festival des films de l'Atlantique. Mais je dois dire que l'Office national du film sera le cœur de notre discussion parce qu'on, de leur côté, ils explorent des nouveaux formats pour rejoindre leur public en créant les documentaires On Film. Alors, c'est une initiative de création documentaire pour la plateforme YouTube qui a rassemblé divers créateurs. Là. Et c'est Judith Placentia qui s'est intéressée à la chose, notre journaliste culturelle qui est là pour nous en parler. Salut Judith.
1: Bonjour Frédéric. Donc oui, c'est une série documentaire qui est intitulée On Film. Ça met en vedette trois personnalités francophones qui parlent de sujets qui leur tiennent à cœur, comme la sororité féminine en ligne, les violences sexuelles et la représentation de la diversité dans les médias qu'on consomme, entre autres. Et j'en parle aujourd'hui avec Nathalie Cloutier, qui est productrice exécutive à l'ONF. Elle dirige l'unité documentaire de l'Est et l'unité documentaire francophone également. Bonjour et bienvenue.
2: C'est beaucoup de me recevoir, c'est gentil.
1: Je me demandais, là, quelles sont les plateformes et les formats que vous désirez, que vous avez souhaité explorer avec ces documentaires?
2: En fait, l'initiative On Film, l'objectif était vraiment d'avoir une présence sur YouTube, mais avec des contenus où on allait susciter un petit peu le dialogue et puis qu'on allait avoir une conversation en fait avec le public. L'ONF est présent depuis très longtemps sur les plateformes. Là, on a notre propre site onf.ca, mais de produire directement pour YouTube, ça voulait dire peut-être de penser les contenus pour les auditoires qui se trouvent là. Donc, avec des sujets qui sont, on sait, il y a des sujets qui sont divisifs, là, qui prêtent à débat, puis il y a souvent des débordements autour de certains sujets. Alors, on s'est dit, ben, peut-être que si c'était l'ONF qui était là, la manière qu'on l'aborde, évidemment, avec le soin qu'on le fait, en choisissant bien les créateurs qui le font, ben, peut-être qu'on arriverait à avoir des conversations constructives autour de sujets là, qui sont plus difficiles normalement. Donc, oui. C'est ça l'intention au départ.
1: Qui était votre public cible quand vous faisiez les vidéos?
2: Bien, comme vous savez, tous les médias sont un peu dans le même bateau. On veut rejoindre un plus jeune auditoire. Donc, au départ, c'est tout simplement ça, c'est de rajeunir notre auditoire, aller les chercher où ils sont, mais tout en leur offrant des contenus qui nous ressemblent. Donc, l'ONF a le mandat, évidemment, de faire du documentaire d'auteur, de favoriser la démocratie. Hein, en gros, là, c'est des grands mots, mais comme on est là depuis 90 ans comme un organisme public, ben c'est ce qu'on tente de faire. Puis là, on s'est dit, ben si on est sur YouTube, puis on tente de rejoindre un public le plus jeune, qu'est-ce qu'on va faire? Mais on va changer nos formats. On va voir, on va adapter un peu la manière qu'on leur présente le contenu.
0: J'allais vous demander aussi, parce qu'on pourrait vous dire, Nathalie, que vous avez joué aussi sur les codes de YouTube quand même. Puis Judith, peut-être, certainement, posera la question sur le choix des intervenants, mais même dans l'impact des sujets. On a donné la place dans un format aussi court, autour de 15-20 minutes, avec des têtes d'affiche, avec des sujets clash qui se prêtent aussi aux confrontations. Moi, je pense au dernier de Simon Couture, on en parlera peut-être avec des figures politiques connues. Oui. Est-ce qu'on joue pas des fois un peu aussi sur ces codes-là, c'est-à-dire le clash, la viralité des gens, la viralité des intervenants, la viralité des sujets aussi?
2: Exactement. Sans être à colère, parce qu'évidemment, c'est ça, c'est là que la ligne est, hein, c'est qu'il faut trouver, on joue évidemment avec ces codes-là, on utilise les codes de YouTube, mais on était quand même surpris. Par exemple, le format le plus long, il y a quatre formats, et le plus long, au départ, on s'est dit, ah, faut que ça soit court, punché. Finalement, il fait quand même 30 minutes. Puis les gens l'écoutent au complet. Donc, quand les contenus aussi sont intéressants, quand on arrive à les accrocher là, dans un flow là, de documentaire, là, tu sais, narratif qui est intéressant, mais les gens restent. Donc, des fois, on a des préjugés aussi sur ce que les gens vont consommer sur les plateformes en termes de longueur aussi. Mais oui, vous avez raison, en termes de format puis des codes de YouTube, on a d'ailleurs étudié ça avant de créer les formats. Donc, c'est vraiment une nouvelle ligne de programmation qui va de pair avec tout le reste qu'on fait déjà, des longs métrages qu'on a d'ailleurs présentement au Festival de l'Atlantique, des courts métrages, de l'animation. C'est vraiment une autre ligne de programmation, mais pour les créer, on s'est vraiment penché sur comment faudrait, ça serait quoi le code, comment seraient les formats, qui aussi. Parce que c'est pas tous les créateurs qui sont habiles hein, à faire ce genre de contenu-là. Ils sont présents à la caméra. C'est une question aussi qu'ils se posent eux personnellement. Souvent, c'est une quête qu'ils ont. Donc, c'est pas l'opinion de l'ONF, c'est l'opinion de ces créateurs-là. Donc, vous parliez de Simon Coutu, par exemple.
0: Ils ont des prémices aussi. Après ça, je te renvoie la main.
1: Il n'y a pas de problème.
0: Mais ils arrivent tous. Moi, je pense, Mounir, le premier qui a lancé le bal, il y avait une prémisse de base même dans son documentaire. Donc, vous permettez ça, on n'est plus dans une génération de réalisateurs comme Michel Brault, par exemple, qui était...
2: des gens vous allez loin.
0: Ouais, qui était derrière la caméra. Là, on voit les gens. Oui. Ils partent avec une prémisse. Ça change aussi, ça aussi, un peu.
2: Oui, mais moi, je me plais à dire qu'au fond, c'est le médium qui a changé. Parce que là, vous parlez de Brault, c'est le fun. Vous parlez de Brault, de Pierre Perrault. Mais Pierre Perrault aussi, hein, ils avaient un point de vue. Ils avaient des prémices quand ils arrivaient. Puis ils mettaient en place des choses. Donc, c'est en fait, quand on a commencé le projet On Filme, moi, je me dis, où est la place publique aujourd'hui, si on veut rencontrer les gens? Mais c'est sur des plateformes. C'est là que la conversation a lieu, c'est là que les gens se rencontrent. Donc, il faut y être comme nous, on y est. Puis quand vous parlez, par exemple, de Mounir, Mounir a beaucoup de succès en ligne avec son pseudonyme, le maire de Laval. Il est beaucoup sur YouTube, mais il avait vraiment envie de faire un film avec l'ONF. Il était, pour lui, c'est son premier film avec l'ONF, il est très content. Donc, c'est comme c'est la rencontre entre une institution, en fait, tu sais, qui a une tradition et des plateformes qui sont plus nouvelles, mais on a fait ça à travers toute notre histoire, jouer avec des nouveaux codes. Tu sais, si vous parlez de Brault puis de Perrault, par exemple, qui ont développé la caméra légère.
0: Ça.
2: Exactement, mais c'est la même affaire. Là, on est en train de jouer avec un autre code, d'autres façons de raconter, puis d'être présent, puis d'utiliser ça créativement aussi.
1: Madame Cloutier, les thèmes qui sont abordés sont assez universels, donc ça va rejoindre une grande démographie canadienne. Pour l'instant, pour la saison 1, vous avez choisi que des personnalités québécoises, donc Mounir Kadoury, Anne Lovely, Étienne et puis Simon Coutu. Est-ce que vous seriez ouvert, l'ONF, à aller parler à des personnalités francophones hors Québec, entre autres en Atlantique?
2: Bien sûr. C'est comme je vous dis, c'est une nouvelle initiative. On commence. Là, on est en train de préparer comme la deuxième cuvée, là, comment on pourrait dire ça. Donc, trois autres formats. Puis oui, certainement, c'est notre mandat. Là, on explore qui pourrait être les créateurs. Et moi, j'aimerais bien qu'il y en ait éventuellement bientôt, là, qui sortirait de la francophonie canadienne. Alors, restez aux aguets parce que c'est une autre façon de travailler avec des créateurs de partout Canada. Puis c'est important en français là, de travailler, on travaille des créateurs de partout. Donc, évidemment, pour cette initiative-là aussi, ça devrait se produire.
1: Pourriez-vous rappeler à votre public cible pourquoi c'est important de s'intéresser à la culture et de consommer des médias locaux?
2: Bien, en fait, quand on parle de consommation de médias, hein, on a l'impression que c'est une instantanéité, tu sais, mais moi, je pense que c'est aussi une question de pérennité de culture. Donc, quand on produit des choses, quand on crée des biens culturels comme des films, des chansons, des livres, ben, on crée une pérennité de culture. C'est par là que ça passe aussi. Puis là, je pense que ça a l'air maintenant d'être redondant parce que tout le monde en parle, mais si on veut affirmer notre différence, notre crédibilité, qui on est et tout ça, mais ça passe aussi par des produits culturels. Donc, oui, il faut les créer, mais il faut aussi les consommer. Je pense que le défi aussi, c'est de se rendre visible, puis d'être la fameuse découvrabilité. Ça rejoint encore pourquoi on a fait On Filme, c'est-à-dire qu'on a tenté, tu sais, on est sur notre plateforme onf.ca, mais si les gens y vont pas, c'est très, très difficile. Alors, en étant sur YouTube, on se dit, ben là, ils vont peut-être découvrir des contenus culturels canadiens qui leur plaît, puis là, ils vont faire, mais là, tu sais, l'ONF existe, ou ben non, Radio-Canada existe, parce que vous aussi, vous êtes sur YouTube. Donc, on a tous un petit peu je pense qu'il faut aussi se mettre ensemble, collaborer, puis croire là, que cette production-là de contenu, elle est importante pour la pérennité de notre culture.
1: Donc, en ce moment, ça semble fonctionner. Là. Les plateformes YouTube, c'est ce qui fonctionne le mieux en diffusant les podcasts, en diffusant les courts-métrages et quelque chose de plus long aussi.
2: Oui, mais pour l'instant, cette initiative-là dont on filme fonctionne très bien pour nous. Je pense aussi que c'est comme une... il faut être partout un peu. Hein. On peut pas tous mettre nos œufs dans le même... panier là dans YouTube fait partie de l'écosystème qu'on utilise pour rejoindre les Canadiens. Donc c'est un aspect, là, une façon de les rejoindre.
1: Nathalie Cloutier, merci beaucoup d'avoir été avec nous aujourd'hui en studio. Vous êtes productrice exécutive à l'ONF et vous dirigez l'unité documentaire de l'Est et l'unité documentaire francophone également. Merci beaucoup.
2: Merci de m'avoir reçue.
0: Merci Nathalie. Merci Judith.
1: Merci.

0: moment-là, le nettoyage était sur le point de commencer.
1: Ouais.
0: Décris-nous un peu le chantier.
1: Ben, c'est un énorme navire. Il fait 10 000 tonnes d'acier. Et au moment où il s'est échoué en février 2025, il y avait des dizaines de conteneurs à bord et aussi une quantité importante de carburant. Et à l'époque, les moteurs du bateau sont tombés en panne. En plein milieu d'une tempête hivernale dans le golfe du Saint-Laurent. Alors, vous pouvez imaginer l'horreur de l'équipage. Situation extrêmement dangereuse. Le navire est parti à la dérive et il s'est retrouvé, en fin de compte, à Cedar Cove, où il était pris sur le fond marin à quelques dizaines de mètres de la côte, dans cette petite anse entourée de très grandes falaises. Et à chaque fois que je suis allé voir le bateau une couple de fois depuis... février 2025 pour Radio-Canada. À chaque fois que je me trouve à Cedar Cove, je me dis, bon, la situation aurait pu être bien pire. Il n'y a pas eu de blessés. Selon la garde côtière, la pollution liée à l'incident a été très limitée, mais d'un point de vue environnemental, on a été extrêmement chanceux. La coque du bateau est en piètre état. Il y avait une grande fissure au milieu de la coque qui, vu de la côte, donnait l'impression que le bateau allait tranquillement être déchiré en deux. Alors, la coque était très fragile et la garde côtière et les assureurs de la Mediterranean Shipping Company, MSC, le propriétaire du navire, ont décidé qu'il ne serait pas possible de remorquer le cargo et qu'il devait plutôt couper le navire en morceaux et transporter ces morceaux-là, un à la fois, vers une recyclerie.
0: Ce travail-là est en cours depuis le début de l'été. Qu'est-ce qui reste du navire?
1: Ben visiblement, on a fait beaucoup de progrès depuis mai dernier. J'ai regardé ce matin des images tournées par notre collègue de CBC, Amy Fien, qui est basée à Corner Brook. Alors, la partie supérieure de la coque a disparu. Elle a été démantelée et envoyée vers la recyclerie à Newco, à Stephenville. On a scié ce qui restait de la coque, le fond de la coque, en deux, coupé en deux. Et l'arrière du navire se trouve maintenant sur la plage en attendant qu'il soit démantelé. Ce que les gens sur le terrain nous disent, c'est que le projet avance plus rapidement que prévu. On va écouter Mara Duvernois, elle est gestionnaire du projet. Elle travaille pour la compagnie Resolve Marine. On l'écoute.
2: The team is making great progress in the bow and the removal of that and getting all that steel out of here. Moving 10,000 tons of steel is no small task.
1: Alors, elle dit, on fait des progrès, c'est pas simple d'enlever 10 000 tonnes d'acier de cette petite anse isolée. L'équipe a 12 treuils à chaîne, des appareils qui pèsent 300 tonnes, qui aident à déplacer le navire vers la plage. Et cette plage est actuellement couverte de gros morceaux de métal tordu. Resolve Marine, en passant, c'est une compagnie réputée pour avoir extirpé de nombreux navires comme le MSC Baltic 3. Vous vous souvenez peut-être d'un incident en 2024 à Baltimore, aux États-Unis, où il y a eu un cargo qui a frappé
0: un pont.
1: Exact,
0: oui.
1: Exact. Les images ont fait le tour du monde à l'époque. Resolve Marine est venu en aide à Baltimore à l'époque parce que la compagnie avait justement l'expertise nécessaire.
0: Et quand est-ce que ce projet-là sera terminé?
1: Bon, l'été prochain, c'est ce qu'on vise, c'est l'objectif. Il reste encore pas mal de travail à faire et il y aura aussi des efforts pour remédier le site après, lorsque le bateau aura été démantelé. On a construit une route d'accès, la plage est couverte de débris, comme je le disais. Alors, on va essayer de se rattraper, de faire en sorte que Cedar Cove revienne à ce qu'il était avant cet accident.
0: Merci infiniment, Patrick Butler.
1: À demain.
0: À bientôt. Ben oui, à demain.

À 7h55 maintenant, nos deux pays se sont rapprochés, je parle ici, de la France et du Canada. On a toujours été proches, sans le savoir, à cause de Saint-Pierre-et-Miquelon, qui est à côté. En fait, on le savait, mais nos deux dirigeants l'ont souligné à grands traits lors de la visite des deux dirigeants à Saint-Pierre-et-Miquelon. Ça s'est passé hier. Ils ont eu les meilleurs mots les uns pour les autres. Même sur le plan des valeurs, un rapprochement. On va en parler avec Marie-Ève Dussablon à la fin de la prochaine heure. Maintenant, une petite chanson. Dans mon coin de pays, on joue toujours cette chanson-là quand on veut que le soleil revienne. Les gens appellent pour demander cette chanson-là. On écoute une chanson d'été, « Turn Your Head Around » de l'Assemblée.

0: Ici Nathalie Guédry. 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
3: Radio-Canada, le Parti québécois encore premier dans les intentions de vote devant la CAQ.
4: Un des faits saillants, là, très clair du sondage, c'est la fracture générationnelle qui existe.
3: Nous irons au Nunavik, où des résidents interpellent les chefs de parti sur le coût élevé de la vie dans le nord du Québec. Et lueur d'espoir pour des dizaines de milliers d'immigrants en attente d'une décision sur leur situation. Le nombre de demandes en attente d'un contrôle de sécurité par les services frontaliers a baissé en 2026.
5: On a accumulé tellement un arriéré important qu'il faut se poser la question de comment qu'on va venir à la fin de cet arriéré-là.
3: Bonjour, ici Mathieu Bellumeur, bienvenue au Radio-Journal. Le Parti québécois conserve son avance selon un sondage réalisé pour Radio-Canada et les coop de l'information à deux semaines des élections. La CAQ de Christine Fréchette occupe toujours le deuxième rang, mais Jean-Philippe Robillard, les conservateurs talonnent les libéraux.
6: Et ça, c'est vraiment une nouvelle sondage, une nouvelle tendance, Mathieu, que nous montre le sondage, parce qu'il n'y a qu'un point d'écart qui sépare maintenant les deux partis. Le Parti québécois qui est toujours en tête avec 29% des intentions de vote, suivi de la CAQ à 22%. Le Parti libéral a 19% des intentions de vote, alors que le Parti conservateur récolte 18%. Et puis, il y a le Québec solidaire là, qui obtient 12% des intentions de vote. On écoute le président de Sigma Recherche, Rénal Darvé, qui est la firme qui a réalisé le sondage.
4: Je pense que ça démontre une certaine performance positive de la part du Parti conservateur. Ça reflète possiblement aussi une assez bonne campagne. Je pense que beaucoup d'observateurs s'accordent pour dire que Éric Duhaime mène une campagne assez intéressante.
3: Jean-Philippe, le sondage révèle une importante fracture générationnelle.
6: Oui, le sondage montre qu'il y a une grande différence dans les intentions de vote entre les électeurs les plus jeunes et ceux qui sont les plus âgés, Mathieu. Selon le sondage, les électeurs de 18 à 34 ans sont plus enclins à voter pour QS, pour le PQ, encore le Parti conservateur, alors que pour les électeurs de 65 ans et plus, c'est la CAQ qui a vraiment la cote. Il y a encore beaucoup d'indécis, il faut le dire. Il y a une personne sur cinq, selon le sondage, qui n'a pas encore fait son choix. Et parmi ceux et celles qui ont fait leur choix, Mathieu, il y a 41% des répondants qui estiment qu'ils pourraient encore changer d'idée d'ici le jour du vote. On écoute quelques électeurs.
7: J'ai pas encore fait mon choix. J'hésite encore. Fait que je suis indécis encore là, entre la CAQ, le Parti libéral.
8: C'est encore en réflexion. Je dirais qu'il y a une ambivalence entre la CAQ et le Parti québécois.
9: Honnêtement, j'ai fait aucun choix. Pour moi, c'est toute la même affaire en ce moment-là.
10: Je crois que je vais voter Québec solidaire. Je me garde quand même une porte d'ouverture, me dire « Ah, peut-être, mais ça m'étonnerait ».
6: Et selon le sondage, il y a plus du quart des personnes qui ont été interrogées, Mathieu, à savoir qui serait le meilleur chef pour diriger le Québec en cette période de guerre commerciale avec les États-Unis. Eh bien, ces gens-là ont répondu « Je ne sais pas » ou « Aucun des cinq chefs qui se présentent ».
3: Merci Jean-Philippe.
6: Merci, au revoir.
3: Jean-Philippe le disait, c'est un sondage réalisé par la firme Sigma Recherche entre le 8 et le 17 septembre auprès de 5572 répondants de partout au Québec. Sa marge d'erreur est de plus ou moins 1,3% 19 fois sur 20. Début de la 26e journée de la campagne électorale aujourd'hui, le Parti libéral va présenter son plan pour l'Est de Montréal. Québec solidaire doit dévoiler des engagements en matière de logements sociaux. La CAQ de Christine Fréchette va commencer la journée avec une conférence de presse à Coaticook. Le chef conservateur Éric Duhaime va passer la journée à Montréal, tout comme le péquiste Paul Saint-Pierre Plamondon qui tiendra un point de presse à la station de métro Honoré-Beaugrand concernant le projet structurant de l'Est. Et les communautés inuites du Nunavik retiennent leur souffle avant une hausse potentiellement forte du prix du carburant au 1er octobre. Déjà, un panier d'épicerie coûte en moyenne 33% plus cher que dans le reste de la province malgré les subventions. Quant aux produits non subventionnés, ils coûtent de 2 à 3 fois plus cher. Reportage de Félix Lebel.
11: À Coudjouac, le coût de la vie est sur toutes les lèvres. Malgré les subventions, le panier d'épicerie y coûte en moyenne 33 % plus cher que dans le sud de la province et jusqu'à trois fois plus cher pour les produits non subventionnés.
12: It's hard to get by every week. So, cost jumps quite a bit. With only one airline flying everything in.
11: Les prix ont beaucoup monté, surtout avec une seule compagnie aérienne pour tout acheminer par avion, explique ce père de famille. Sans réseau routier, la région dépend totalement du transport aérien. Or, les tarifs d'Air Inuit pourraient bondir de 10 % le 1er octobre, plombés par la hausse du pétrole liée au conflit en Iran. Une décision que le président de la compagnie, Christian Bush, ne prend pas de gaieté de cœur.
13: On essaie tout le temps, dans notre structure, d'aller voir puis de se rendre plus efficace, d'aller chercher des économies possibles pour minimiser ces augmentations-là.
11: À Coudjouac, l'épicier local Eric Parson s'attend à une nouvelle hausse sur ses étalages sans pouvoir la chiffrer. Selon lui, c'est au gouvernement d'agir.
14: I certainly wish they would and pump money in or come up with some kind of a program to
11: J'aimerais vraiment qu'ils puissent aider les gens du Nunavik avec le coût de transport, souhaite le commerçant. À l'approche du scrutin du 5 octobre, les familles du Nunavik espèrent que leur réalité s'invitera enfin dans la campagne électorale. Ici Félix Lebel, Radio-Canada, Coudjouac.
3: C'est jour de rentrée parlementaire à la Chambre des communes à Ottawa. Les partis d'opposition affûtent leur stratégie pour se démarquer en cette nouvelle session. Ils se préparent aussi pour des élections partielles qui pourraient être déclenchées à tout moment. Reportage d'Estelle Côté-Sroka.
15: Le Bloc québécois entrevoit une automne chargée et mouvementée à la Chambre des communes.
16: C'est une dynamique extrêmement particulière.
15: Le chef Yves-François Blanchet estime que les élections québécoises, le dépôt du budget fédéral et les élections de mi-mandat aux États-Unis demanderont de l'agilité aux partis d'opposition.
16: On va tirer notre épingle du jeu.
15: Il souhaite qu'Ottawa adoucisse sa relation avec Washington et que le gouvernement fasse plus sur le plan de l'environnement et protège mieux le secteur culturel.
17: On est même capable de collaborer à condition que ça mette un terme à cette pratique que ce qui est québécois sert de monnaie d'échange.
15: Des élections partielles pourraient être déclenchées à tout moment, dont trois au Québec. Le Bloc est confiant de pouvoir garder la circonscription de Saint-Hyacinthe-Bagot-Acton. Et le chef conservateur est déterminé à protéger Brantford-Brant Sud. Une circonscription où Pierre Poilievre s'est offert un bain de foule dimanche. Une façon de minimiser la démission du conservateur qui l'a laissée vacante et l'occasion de marteler ses priorités.
18: On veut vous économiser pour que vous puissiez acheter de l'épicerie, de l'essence, de logements abordables.
15: Pierre Poilievre ne manque pas d'attaquer le premier ministre pour ses nombreux déplacements à l'étranger en lui rappelant que le Parlement est au Canada.
18: By the way, our parliament is in Ottawa, not in Europe.
15: De retour au pays après deux visites en territoire français, Mark Carney se défend.
19: On peut faire les deux. Je fais les deux. Je serai au Parlement.
15: Le premier ministre s'envolera lundi pour New York pour participer à l'Assemblée générale des Nations unies. Ici Estelle Côté-Sroka, Radio-Canada, Ottawa.
3: Le nombre de dossiers d'immigration qui doivent faire l'objet d'un contrôle de sécurité a explosé à l'Agence des services frontaliers du Canada au cours des dernières années. Les retards se sont donc accumulés, mais Radio-Canada a appris que l'arriéré commence à diminuer, même si l'attente d'une décision continue d'être longue. Marianne Despelteau.
20: Mais il y a toujours cette incertitude en arrière-plan. À force, ça finit par peser.
21: Bahare Gorbani Aliabadi a demandé le visa de résident temporaire il y a plus de 2 ans. Et ça fait au moins 8 mois que son dossier est figé à l'étape du contrôle de sécurité.
20: Mais mon problème, c'est qu'il n'y a vraiment pas de transparence. À chaque suivi que j'essayais de faire, il n'y a pas de réponse.
21: Dans les derniers mois, des demandeurs dont le dossier est en attente d'un contrôle de sécurité ont manifesté dans les rues de Saskatoon et de Calgary pour dénoncer les délais. Ces délais s'expliquent en partie par le volume important de demandes d'immigration que doivent filtrer les services frontaliers. Entre 2021 et 2025, ce volume s'est multiplié par 20, passant d'environ 9 000 à environ 183 000 dossiers. Mais cette année, la tendance commence à se renverser. Le consultant en immigration Alex Côté.
22: Je pense que la bonne nouvelle, c'est que ça diminue. Donc, déjà, je pense que c'est une bonne nouvelle, mais je pense que la mauvaise, c'est que, comme je disais tout à l'heure, on a accumulé tellement un arriéré important que faut se poser la question de comment qu'on va venir à la fin de cet arriéré-là.
21: L'Agence des services frontaliers du Canada s'attend à de nouvelles réductions. Selon elle, plusieurs facteurs sont à l'œuvre, notamment la formation d'agents supplémentaires. Les seuils en immigration ont aussi baissé dans les dernières années, entraînant dans certains programmes une baisse du nombre de demandes. Ici Marianne Despelteaux, Radio-Canada, Montréal.
3: En Ontario, un policier et un civil ont été blessés par balle hier soir lors d'un échange de tirs près d'une synagogue à Belleville, dans le sud de la province. L'altercation a eu lieu alors que des membres de la communauté juive célébraient le Yom Kippour. La police n'a pas précisé les circonstances de la fusillade, ni si la synagogue ou la communauté juive était visée. Et l'écrivain québécois d'origine haïtienne Télisson Aurélien a remporté le prix remis par la FNAC, la grande chaîne française de magasins culturels, pour son roman « C'était ça ou mourir ». Créé en 2002, le prix est décerné par un jury composé de 400 libraires de la chaîne et de 400 lecteurs. Le roman de Télisson Aurélien est aussi en lice pour d'autres prix, notamment le Goncourt. Voilà, c'était le Radio Journal. Merci d'être à l'écoute. Bonne journée.
0: Il est 8h10 en Nouvelle-Écosse et 8h40 à Terre-Neuve. Et oui, mes chers amis, bienvenue pour cette troisième heure d'émission qui sera faite notamment, je pense, de cette visite, hein, de cette visite de la part du président français Emmanuel Macron et de notre chef d'État à nous, Marc Carney, qui se sont tous deux rencontrés à Saint-Pierre-et-Miquelon, marquant donc une date historique dans l'histoire du pays, dans l'histoire de l'archipel aussi, parce que c'est la première fois qu'un premier ministre canadien en fonction visitait l'île. Marie-Ève va nous rappeler là, un peu plus tard dans l'émission que on avait un premier ministre qui s'y était déjà rendu en vacances à l'époque. Mais bon, dans ses fonctions officielles, c'était la première fois et ça a été l'occasion de marquer et de souligner à quel point nos pays sont proches sur le plan des valeurs, c'est ce que dit Marc Carney, non seulement géographiquement, mais sur le plan des valeurs. On voit des images partout, là. Si vous regardez présentement la télé RDI, on l'a vu, ces deux chefs d'État marquer une amitié, un tournant. Ben, un tournant, pas vraiment, parce que, bon, je pense qu'on a tous déjà été assez proches des Français, mais là, on veut souligner ça à grands traits et ça participe aussi du rapprochement avec l'Union européenne de manière générale. Par ailleurs, c'est aujourd'hui que la session parlementaire et que les travaux parlementaires recommencent à Ottawa. Donc, Mark Carney a vite dû s'en retourner à Ottawa. Il a rencontré un autre chef d'État, le chef d'État norvégien, je pense, si ma mémoire ne me fait pas faux bond. Et là, il va devoir partir ce soir pour l'Assemblée générale de l'ONU, donc à New York, où Emmanuel Macron sera là aussi, où ils vont abonder dans le même sens, nous ont-ils laissé entendre. Donc vraiment, c'est qu'on solidifie et qu'on vient vraiment souligner, on ne peut plus, justement, cette unité-là, cette amitié-là. Je me tourne vers Marc Doiron. Je ne me tourne pas vers Marc Doiron, l'expert des pommes, pas tout de suite, parce qu'il est au téléphone, qui sont... Vous connaissez la chanson. Par ailleurs, je vais vous dire, on va revoir Judith Placentia pour la culture aujourd'hui. On va aussi avoir Laetitia Charbonneau qui va nous parler de cette démarche, ce convoi d'aînés de la Nouvelle-Écosse qui chemine vers Ottawa pour manifester contre le changement climatique. Alors ça, c'est particulier aussi. On va parler à quelqu'un qui était là. Ah, elle est là. Mais Marc, finalement, je te passe le bâton parce que Marc, s'il ne faisait pas tout, il serait plus disponible pour bavarder.
1: Excusez-moi, vous m'avez lancé puis j'ai fait le signe de téléphone. Ou, tu sais, comme qu'on connaît le hang loose.
0: Marco, il y a téléphone qui sonne. T'as connu ça, sais-tu, cette chanson-là?
1: Non.
0: Gaston, il y a téléphone qui sonne, mais il n'y a jamais personne qui répond. Un classique, Nino Ferrer, je pense.
1: Ben, je voudrais déjà l'écouter après.
0: Oui, tout à fait.
1: Ben, écoute, aujourd'hui, ça commence en pluie en Nouvelle-Écosse. Puis là, ça va terminer en pluie à Terre-Neuve. Aujourd'hui, la pluie va se dégager à la mi-journée partout en Nouvelle-Écosse. On commence en 9 et 13 degrés. Ça va monter jusqu'à 17 quand même. Donc, une journée pas mal douce en termes de température. Puis là, on va se terminer à la mi-journée. Le soleil par la suite. À Terre-Neuve, sur les deux côtes, c'est entre 7 et 9 degrés. Ça va s'ennuyer, c'est dégagé. Ça va s'ennuager par la suite. Il y aura un peu de pluie dans les deux, sur nos deux côtes, à peu près 2 mm. Donc, ce n'est pas des grosses, grosses quantités. Il va mouillasser pour l'après-midi. Pour la circulation, à Halifax, on regardait, il y avait un accident sur la 102 à l'approche de la ville juste après la sortie de la 103. Ça a l'air comme si l'accident a été déplacé, mais ça cause encore des embouteillages dans le secteur. Ça passe, ben ça va de la rue Kennard jusqu'à la 103 ou à rencontre la 102. Il y a un accident sur le pont McKay juste à l'approche de l'échangeur de la rue Windsor. Ça cause un ralentissement en direction vers la ville jusqu'à la sortie de Dartmouth Crossing. Donc c'est vraiment lent dans ce secteur-là. Les artères aussi, les artères principales sont au ralenti. Il y a aussi la 103 à l'approche de Yarmouth, la rue Hardscratch et l'autoroute de Fisherman Memorial aussi. Il y a des ralentissements à l'approche de Yarmouth à côté de l'aéroport de Yarmouth. Et je vous rappelle aussi que la construction sur la 1, sur le front de mer juste passer le front de mer de Yarmouth en direction vers Wellington, il y a des ralentissements là aussi. En direction vers le centre-ville de Yarmouth, au sud de Annapolis Royal, il y a des ralentissements aussi. Au Cap-Breton, allez voir le site web de Nouvelle-Écosse 511 pour les détails sur une mise à jour sur l'état des routes à cause des inondations d'il y a deux semaines. Il y a encore des routes endommagées et des routes de fermées. À Saint-Jean, ça roule généralement bien. Puis la construction sur la transcanadienne cause aussi des embouteillages juste en bas de Carbonear, au sud de Carbonear et au sud de Conception Bay South. C'est comme si c'était le sous-sol là, juste en bas.
2: Oui, c'est...
1: Donc, puis pour les traversiers, ça va bien ce matin. Allez voir les sites web de Marine Atlantic et de Bay Ferries, Northumberland Ferries, pour tous les détails qu'il faut pour savoir si les traversiers sont perturbés par ce système de puits-là. Caméra 2 mm depuis, donc c'est pas des grosses quantités.
2: Ah, OK. Mais tu vois, ça se voit que tu fais des travaux de rénovation chez vous parce que là, tu fais des comparaisons avec les pièces de la maison. C'est comme le sous-sol. Tu vois. Ben, tu sais, c'est comme l'antichambre, tout ça. Bon, voilà. Alors, notre cher Marc, merci beaucoup, mon Marc.
1: On se parle bientôt.
2: À tout de suite, ben oui. Et dans un instant, on le dit, les manifestations pour le climat.

0: De la Nouvelle-Écosse en route vers Ottawa pour manifester contre le changement climatique et le peu d'action que le gouvernement entreprend sur ce front-là. Le convoi partait jeudi matin et est arrivé samedi pour participer à un rassemblement dans la capitale afin d'interpeller le premier ministre Mark Carney. Pour nous en parler, on accueille une membre des Aînés pour l'action climatique, Laetitia Charbonneau. Bonjour Laetitia.
1: Bonjour.
0: Donc, vous me confirmez, vous êtes bien arrivée, vous avez déjà eu la chance là, de manifester vos opinions aux élus.
1: Je pensais avoir clarifié mon rôle, qui je suis, qu'est-ce que je fais. Je ne suis pas membre de cette caravane. On n'utilise pas le mot « convoi » ici à Ottawa. Je pense que vous pouvez deviner pourquoi.
0: Oui, on se rappelle des souvenirs avec le convoi de la liberté à une autre époque. Bon, et désolé pour la méprise. Savez-vous quoi? Je vais vous demander, mieux vaut vous demander à vous qui n'êtes pas membre, on va le dire, mais comment voudriez-vous qu'on se réfère à ce... Est-ce qu'on dirait peut-être
1: une caravane.
0: Une caravane, très bien. Parlons-en comme ça.
1: La caravane des témoins aînés pour le climat.
0: La caravane des témoins aînés pour le climat. Et donc,
1: exactement.
0: Je vais vous demander, tout simplement d'abord, et en précisant toujours que vous n'êtes pas membre de cette caravane-là, quel est le but de son action et d'où vient l'idée de faire cette démarche-là?
1: Je pense que c'est né de discussions qui ressortaient de beaucoup, beaucoup de frustration avec le gouvernement fédéral de Carney, qui, pour nombreux électeurs, est une grande déception parce qu'il fait volte-face aux politiques pour la protection de l'environnement et l'action climatique que le premier ministre Trudeau avait mis en place grâce beaucoup à notre ministre de l'Environnement, Stéphane Guilbeault, qui a été obligé de démissionner, qui n'a vraiment pas eu le choix. Stéphane Guilbeault nous a répété à plusieurs reprises qu'il a été forcé de donner sa démission parce qu'il ne pouvait pas signaler au public canadien qu'il approuvait de ce que le premier ministre Carney faisait. Donc, je pense que c'est ce noyau-là de déception, de frustration, à encourager ces aînés-là. Et on parle d'aînés dans les 80, 90 ans. Ce n'est pas des aînés de 60 ans dont on parle. Ils sont partis de la Colombie-Britannique et de Halifax pour passer un message qui sort d'un peu de désespération, je crois, qui n'ont pas eu le choix, ils sont obligés d'agir et ils sont en train de planifier des actions non violentes pour essayer d'attirer l'attention du public, des médias, des politiciens, que nous faisons face à une situation urgente et il faudrait commencer à agir, comme si on comprend que c'est réellement urgent.
0: Par contre, et c'est là où toute la subtilité du contexte politique entre en jeu, c'est que on comprend qu'en vertu et en raison de nos tensions commerciales avec les États-Unis, d'une guerre commerciale qui ne cesse de s'aggraver, même depuis lors, les priorités du gouvernement ont changé à cette époque-là. Et ce qu'on nous a laissé comprendre, c'est que c'était plutôt ponctuel. Peut-être qu'on allait maintenant, étant donné la gravité du contexte économique, se concentrer plus sur des enjeux économiques. Est-ce que vous y êtes accessible à cet argument-là?
1: Pas du tout, non. Je pense que les décisions que Carney prend en ce moment manquent de vision, manquent d'imagination. Il ne voit pas que l'action climatique est en réalité une occasion de sortir de notre dépendance sur l'énergie fossile et d'investir dans l'énergie renouvelable qui n'est pas victime de guerre. Le soleil, le vent ne sont jamais cause de guerre, de dépenses militaires. son manque de vision.

0: Oh, est vraiment frustrant. Et pour l'auteur du livre, Values, est-ce que vous avez lu son livre?
1: Non, je regrette d'avoir à dire que non.
0: Bien, l'homme qui a écrit ce livre-là, s'il l'a vraiment écrit lui-même, n'est pas le premier ministre qu'on a en face de nous. Et une des raisons que beaucoup de gens ont quitté le Parti vert, ont quitté le Parti néo-démocrate, et à cause de ce livre-là, à cause de l'impression que lui allait être un champion pour l'action climatique, aussi à cause de son rôle aux Nations Unies. Il nous a vraiment donné une fausse impression de qui il est, quelles sont ses vraies valeurs. Il est premièrement un banquier.
1: Mais attendez, je vous arrête tout de suite là-dessus parce qu'il a fait campagne là-dessus. C'est-à-dire que j'admets de ne pas avoir lu son livre. Je pense que beaucoup de gens qui ont voté pour lui aussi n'avaient pas lu son livre. Ils ont voté pour lui parce que la vision qu'ils attendaient de lui, c'était la vision d'un banquier. Donc, il n'y a pas erreur sur le profil. On a voté pour lui parce qu'économiquement, il avait la crédibilité de porter le Canada en temps de crise. On ne peut pas nier ça.
0: Oui, j'admets ça complètement. Je parle des gens qui sont déçus de leur vote, des gens qui sentent qu'ils ont été leurrés parce qu'ils, normalement, ils n'auraient pas voté libéral. Vous comprenez?
1: Oui, mais tout à fait. C'était un parti qui traînait dans les intentions de vote et c'est par ça. Son CV, souvent les analystes ont parlé d'un CV qui a fait sa campagne. C'est pour ça qu'ils ont voté pour lui.
0: Oui. Et c'est les gens ont voté pour Trump. À cause surtout de la menace de Trump. Mais on sent qu'il s'en sert comme excuse et que la vie ne sera pas plus abordable pour nombreux Canadiens grâce à sa politique d'austérité, ses coupures budgétaires, ses coupures dans la fonction publique. Ici à Ottawa, ça va nous affecter beaucoup, n'est-ce pas?
1: Non, tout à fait. Mais après ça, moi, ce que je vous dirais aussi, c'est que les Canadiens, de toute évidence, apprécient le travail qu'il a fait. Il a livré.
0: Oui.
1: Ce que je veux dire, c'est qu'après ça, de porter, comme certains le font, ce bâton-là, c'est très juste, c'est très légitime de porter le bâton de l'environnement. Mais je sens pas que vous le portez comme un enjeu qui vous tient particulièrement à cœur, qui est un enjeu fondamental et structurant pour l'avenir. Mais si les gens qui pensent porter ce bâton-là essayer de critiquer le gouvernement Carney, moi, je pense que c'est un pari qui est difficile. Les gens l'aiment, le gouvernement Carney. Critiquez-le pour l'environnement, peut-être, mais après ça, les gens sont derrière lui. C'est la seule lueur que certains voyaient pour la situation en ce moment.
0: Et je pense, en grande partie, c'est à cause de Trump.
1: Mais tout à fait.
0: Si ce n'était pas de la menace de Trump, je pense que les gens questionneraient comment il va utiliser notre argent, nos impôts, pour payer une pipeline dans l'Ouest, en Alberta, qui ne semble pas aider les sentiments négatifs des Albertains comme nous. Ça ne semble pas aider du tout. Qu'il va dépenser des milliards et des milliards de dollars pour une solution pour capturer les émissions de carbone, qui est une solution qui n'a aucune preuve scientifique que ça fonctionne. Il fait des choses que seulement le gouvernement Harper aurait rêvé de faire.
1: Mais vous savez quoi? Et là-dessus, moi, je m'intéresse beaucoup à ce que vous avez à dire sur cette caravane, parce qu'il ne s'agit pas ici, après tout, de parler du gouvernement Carney. Lui se défendra, bien entendu, aux prochaines élections. C'est pas un référendum, mais
0: ils sont ici. Ils sont ici exactement pour livrer ce message-là à Carney.
1: Et justement, si on a fait le bilan un peu de ce qui nous plaisait moins, qu'est-ce qu'on voudrait voir concrètement de sa part?
0: Qu'il investit dans le système d'énergie renouvelable au pays au lieu d'investir dans l'énergie fossile, qui est une énergie qui ne sera pas rentable pour beaucoup plus longtemps. Les pays de l'Europe, les pays d'Asie se tournent vers l'énergie renouvelable. On devrait faire pareil. Si on veut devenir associé à l'Union européenne, il va falloir qu'on fasse preuve qu'on est sérieux sur l'action climatique.
1: Oui, certes. En même temps, bon, oui, certainement. On voit par contre que sur le plan des valeurs, je pense que M. Carney le disait et M. Macron abondait dans ce sens-là hier quand ils se sont parlé. Sur le plan des valeurs, il y a un alignement. Ils s'en vont parler à l'Assemblée générale des Nations unies tantôt, ce soir.
0: Oui.
1: Ils se recoupent sur à peu près tout. Donc, l'alignement des Nations unies. Excusez-moi. L'alignement avec l'Union européenne, même qu'on a invité Mark Carney de la sorte à parler devant le Parlement de Strasbourg, je ne suis pas inquiet pour lui et l'Union européenne. Entre vous et moi, je ne suis pas inquiet pour ça. Je pense que l'Union européenne en veut de Mark Carney, mais ça, c'est une question pour un autre débat. Les actions que vous prévoyez, ou les actions que le groupe ou la caravane prévoit dans le futur, quelles sont-ils? Au-delà de, dans ce moment, ce qui est entrepris, comment on voit ce message-là se poursuivre et comment on veut porter ce message-là à l'avenir?
0: Ils veulent présenter des histoires qu'ils ont recueillies le long de leur parcours de l'Ouest et de l'Est, les histoires des Canadiens qui souffrent à cause du changement climatique, des gens dont le coût de la vie a augmenté à cause du changement climatique, des gens qui sont préoccupés énormément pour le futur de leurs petits-enfants. Ils vont essayer de partager ces histoires-là avec les députés, leurs propres députés au Parlement.
1: Et est-ce que se déplacer à Ottawa, c'est aussi pour dire qu'on ne se sent pas entendu chez nous, finalement? Qu'il y a ce besoin-là d'amener même, de faire comme un porte-voix, un effet porte-voix à Ottawa même?
0: Oui, exactement. Vous l'avez très bien dit.
1: Donc manque d'accès. Les députés ne sont pas aussi accessibles qu'on aurait voulu.
0: C'est pas le cas dans tous les cas. Il y a certains députés qui refusent de rencontrer des gens comme nous. Il y en a d'autres qui sont très, très, très accueillants. Il y a un grand nombre de députés libéraux qui sont très déçus par la politique de Carney et qui ont formé un caucus environnemental un peu secret. Malheureusement, mais ne se sent pas écouté par Carney. Carney n'est pas intéressé à écouter ses députés qui s'opposent à certaines de ses politiques.
1: Ben, alors, en définitive.
0: Il n'est pas un premier ministre démocrate.
1: Bon, ça, on verra. De toute évidence, je pense que les Canadiens pourront s'exprimer la satisfaction qu'ils ont envers ce gouvernement-là aux prochaines élections, ça, c'est certain. Sinon, ben, vous nous parliez de cette caravane, cette caravane d'aînés pour le climat. Merci beaucoup pour votre présence, Laetitia Charbonneau.
0: Merci beaucoup pour l'occasion d'exprimer nos préoccupations.
1: Ça fait plaisir.
2: Bonne journée.

0: Bonjour à tous. 8h30, 9h à Terre-Neuve. Ici Steve Legault. Voici les informations. La France et le Canada ont dévoilé de nouveaux partenariats stratégiques en défense et dans l'industrie spatiale, alors que le premier ministre Mark Carney et le président français Emmanuel Macron étaient en visite officielle dans l'archipel français de Saint-Pierre-et-Miquelon, près de Terre-Neuve. Christian Noël.
1: C'est la première visite officielle d'un premier ministre canadien dans l'archipel français.
2: Et votre présence témoigne de la solidité de cette relation ancienne qui unit nos deux pays.
3: Seulement quelques kilomètres séparent le Canada et la France, le point le plus rapproché.
1: Le premier ministre Mark Carney et le président Emmanuel Macron ont souligné l'histoire en rendant hommage aux victimes de Saint-Pierre-et-Miquelon durant la Deuxième Guerre mondiale. Puis, ils ont discuté de l'avenir et de leur collaboration accrue, notamment en économie, en défense et dans les changements climatiques.
3: Nous avons intensifié notre coopération sur les grands enjeux technologiques et géopolitiques de notre époque.
1: Les deux pays demandent à leurs agences spatiales de développer et de partager des rampes de lancement et des systèmes de réception terrestre pour améliorer les communications par satellite. L'idée est de s'affranchir de la dépendance du secteur américain des télécommunications.
2: Le partenariat entre la France et le Canada a un sens ici en particulier. En matière de spatial, où le partenariat est clé, où nous voulons aussi évidemment le déployer ici.
1: Cette visite survient alors que le président Trump vient d'annoncer une nouvelle entente militaire avec le Groenland et le Danemark. Et même si des détails restent à confirmer, on en comprend que l'armée américaine pourrait avoir davantage de liberté sur le territoire du Groenland.
2: Enfin, nous annonçons aujourd'hui la création du Forum de recherche polaire.
1: Et c'est ce qui met fin à la visite éclair de Mark Carney de quelques heures à Saint-Pierre-et-Miquelon, parce qu'il doit être de retour à Ottawa ce soir pour rencontrer le premier ministre norvégien. Ici Christian Noël, Radio-Canada, Saint-Pierre-et-Miquelon.
0: Wes McAleer, ancien ministre du côté de l'île du Prince-Édouard, est décédé à l'âge de 82 ans. Ceux qui ont connu ce membre du Parti progressiste conservateur affirment qu'il a consacré sa vie à servir la population de l'île. Le premier ministre insulaire Rob Lance a indiqué sur les réseaux sociaux que M. McAleer a continué à œuvrer pour l'île après même avoir quitté ses fonctions. Élu pour la première fois en 1996 pour représenter la circonscription de Charlottetown Spring Park, il a effectué 3 mandats et occupé plusieurs postes au sein du Conseil des ministres. Le député fédéral conservateur John Williamson presse le gouvernement du Nouveau-Brunswick à refuser le projet de centre de données d'intelligence artificielle de Beacon Data Centers à Saint-Jean. Selon lui, le service public Énergie NB n'a pas la capacité de répondre à la demande de 200 mégawatts que cette installation ferait peser sur le réseau. L'entreprise soutient de son côté que son projet nécessite 390 mégawatts d'énergie, dont jusqu'à 190 mégawatts pourraient être produits sur place. Mais elle aurait rechigné à l'idée de produire toute son énergie, selon le député. M. Williamson veut que la province se montre intransigeante afin de protéger les consommateurs contre des hausses de prix importantes. Le programme de dîner scolaire est déjà bien lancé au Nouveau-Brunswick dans la majorité des écoles de la province. Ce programme subventionné par Fredericton vise à offrir des repas à seulement 4 $ pour les élèves de la maternelle à la 8e année et 5 $ pour ceux de la 9e à la 12e année. Babatunde Lawani s'est rendu à l'école des bâtisseurs de Fredericton et a suivi tout le processus qui permet de servir à moindre coût ses dîners.
4: Il est 11h35. Le service se met progressivement en place pour accueillir les enfants à l'heure du dîner.
5: Et végé, toi aussi, je veux un autre végé.
4: À tour de rôle, des élèves de la maternelle à la 2e année se font servir du macaroni avec une option pour les végétariens.
6: Des repas qu'on a un petit pain, on a un dessert, ça peut être une pomme, des mandarines, des yogourts.
4: L'objectif est d'offrir un repas de qualité aux enfants. Sur les 460 élèves que compte l'école, une centaine ont eu recours à ces repas lors des 2 premiers jours de classe. Julie Cormier, la directrice de l'école.
7: Le nombre de commandes est augmenté déjà. Les enfants qui avaient le repas chaud hier étaient très contents.
4: Certains repas sont produits à la cafétéria de l'école des bâtisseurs, mais la majorité est préparée dans la cuisine de Milson Wills avant qu'elle soit acheminée vers les 10 écoles de la région de Fredericton et Oromocto. Marc Alain est le gestionnaire du projet de partenariat entre la cafétéria et Milson Wills.
8: Milson Wills a commencé à faire la transformation il y a presque un mois, là.
4: 30 % de produits locaux seront dans les assiettes des élèves pour offrir plus d'aliments frais et soutenir l'économie locale. Roger Richard, propriétaire de la ferme en pouce vert, fournit à lui seul près de 500 kg de tomates chaque semaine.
9: Encourager les fermes locales, il y a un tas d'autres produits qui pourraient être dans nos écoles.
4: Tous ces organismes sont préparés à faire face à la demande si elle s'envole rapidement. Ici, Baba Tondé Lawani, Radio-Canada à Fredericton.
0: La Nouvelle-Écosse veut mettre en valeur son patrimoine afro-néo-écossais en installant des panneaux indiquant les 52 communautés noires historiques de la province. L'Assemblée législative a adopté à l'unanimité et sans débat la requête présentée vendredi par la députée du NPD, Susie Hansen. Les communautés afro-néo-écossaises remontent à l'arrivée d'environ 3500 loyalistes noirs qui ont fui les États-Unis entre 1782 et 1785, suivi de celles de réfugiés noirs après la guerre de 1812. Madame Hansen estime que ces panneaux constitueront une immense fierté, une reconnaissance du peuple afro-néo-écossais, et ce, à l'échelle de la province et du pays. Voilà ce qui complète l'essentiel des informations. Ici Steve Legault, de retour à votre émission du matin.
10: Maintenant, 8h09h06 à Terre-Neuve. J'espère que vous êtes toujours en forme. Et voilà, nous, on va glisser tranquillement vers cette rencontre Carney-Macron dont on parlait il y a un instant. Ça a été un échange, je trouve, de haute tenue. Hein. Il s'est échangé des idées, il s'est échangé des arguments. On aime ça, on n'est pas du tout déstabilisé. Moi, d'ailleurs, je vous dis une chose, si ça vous a fait réagir et que vous voulez nous partager votre opinion, ben, écrivez-nous, vous connaissez les moyens habituels, la bulle de conversation ou, mon cher Marc, le numéro, ben, là, on va être en onde, là, mais le numéro, c'est...
11: Le 902-420-4424.
10: Merci beaucoup, mon cher.
11: De rien.
10: Maintenant, une petite météo.
11: Ouais, puis utilisez ce numéro-là aussi si vous voyez des choses sur la route que nous, on n'a pas sur nos cartes. Il y a quelques accidents ce matin qui causaient des délais dans le sur le pont McKay, surtout. Il y avait un accident juste avant l'échangeur de la rue Windsor. Il y avait aussi un accident à la sortie de la 103 où ça rencontre la 102 sur la Transcanadienne. Pour mes deux cartes sont en Terre-Neuve. Donnez-moi juste une seconde. Je vais retourner en Nouvelle-Écosse, voilà. Et donc c'est vraiment vraiment lent sur les entrées de l'ouest de la péninsule d'Halifax à cause de ces accidents-là. À l'instant, le circumferential ou la 111 est au ralenti. Passer la sortie de Dartmouth Crossing à Dartmouth en direction vers Halifax. Il y avait un accident à l'arrivée de la 103 pour la 102, comme j'ai mentionné, mais ça a l'air à mieux rouler. Il y a des ralentissements sur les artères principales à Halifax. Il y avait aussi des ralentissements juste au nord du centre-ville de Yarmouth où il y a de la construction sur la route 1. Donc, il y a des délais, il y a des retards dans ce côté-là et la 103 à l'arrivée de l'aéroport de Yarmouth, il y a des ralentissements aussi. Et au sud d'Annapolis Royal, les endroits où il y a de la construction ce matin, c'est au ralenti. Et à Saint-Jean aussi, l'autoroute de Conception Bay South et Carbonear, il y a des ralentissements sur la Transcanadienne. Pour la météo, il mouille ce matin en Nouvelle-Écosse. Ça va se dégager par la suite. C'est entre 9 et 13 degrés. Ça va monter jusqu'à 17 degrés. Et à Terre-Neuve, sur les deux côtes, c'est dégagé. C'est 7 degrés. Ça va monter jusqu'à 14. Il y aura de la pluie en après-midi. À peu près 2 mm de pluie au cours de cet après-midi. Pour les traversiers, ça va bien. Dans la baie, dans le détroit et dans le golfe du Saint-Laurent. Voilà, j'ai eu de la misère à sortir ça, mais ça sortait finalement. Si vous avez de quoi nous signaler, comme je vous rappelle, c'est le 420-902-420-4424.
10: Merci, mon Marc.
11: Merci.

0: Oui, le Canada et la France portent le même regard sur la période que nous traversons. Oui, nous croyons ensemble que nos pays sont deux grandes nations indépendantes et qui veulent le rester.
1: Le moment est venu de resserrer nos liens entre le Canada et le Saint-Pierre et Miquelon, entre le Canada et la France, entre le Canada et l'Union européenne. Des liens fondés sur les valeurs que nous partageons.
2: Saint-Pierre et Miquelon étaient le point de rencontre de dirigeants mondiaux hier. Alors, le premier ministre Mark Carney, qui a rencontré le président français Emmanuel Macron. Le principal sujet de conversation, c'était les partenariats en matière d'énergie et de défense. Et notre collègue de Radio-Canada, Marie-Ève Dussablon, était à Saint-Pierre pour suivre le tout sur place. Là, elle est au téléphone ce matin. On la retrouve. Salut, Marie-Ève.
3: Bonjour Fred, journaliste international, je tiens à le préciser.
2: Oui, ben tout à fait, tu mérites cette dénomination, tout à fait. Tu étais en France hier.
3: Oui.
2: Raconte-nous un peu ce qui s'est passé, de quoi est-ce qu'ils ont discuté, M. Carney et M. Macron?
3: Oui, bien hier, ça a été très rapide entre les deux chefs. D'abord, Emmanuel Macron est arrivé, lui, samedi vers 19h30. Il a parlé environ 15 minutes avec les journalistes pour ensuite faire le dépôt de gerbes au Monument des morts à Saint-Pierre. Ensuite, on l'a suivi à Miquelon très tôt le dimanche, vers 6h30. C'est l'île voisine Miquelon dans l'archipel où il est allé visiter le nouveau village parce qu'on s'en souvient que le village doit être relocalisé en raison des changements climatiques. Ensuite, le premier ministre canadien est arrivé vers 12h30 dans le petit aéroport de Saint-Pierre. Il a été accueilli en grand par le président français pour finalement s'adresser devant les médias et acteurs importants de l'endroit, faire quelques allocutions, mais sans prendre de questions. Et comme je vous ai dit, c'était très court. Il est resté sur place environ 2 heures au total, là, je parle de Carney, pour ensuite reprendre l'avion vers Ottawa, où il a accueilli le premier ministre de la Norvège.
2: Oui, puis dis-nous, Marie-Ève, est-ce qu'il a annoncé quelque chose?
3: Oui, quand même. M. Carney a débuté par parler de ce point de rupture mondiale, des bouleversements causés par les changements climatiques, de l'intelligence artificielle, des normes démocratiques questionnées, dont les menaces à la souveraineté.

0: notamment canadienne. Donc, sans nommer jamais Donald Trump, mais le parler du fait que Donald Trump avait crayonné la carte du Canada avec le drapeau américain, mais pas seulement le Canada, aussi la France, parce que l'archipel de Saint-Pierre-et-Miquelon, il l'avait fait également. Il a fait mention que la France est maintenant le troisième marché d'exportation en importance du Canada au sein de l'Union européenne. Il veut resserrer les liens. Donc ça, il le redit, notamment dans les agences spatiales, en partageant des infrastructures communes, notamment des systèmes de lancement spatial, des installations de réception au sol, et que la Chambre de commerce du Canada et celle de la France s'engagent dans un partenariat stratégique pour rapprocher nos milieux d'affaires. On parle aussi d'une coopération régionale entre le Canada Atlantique, donc probablement Terre-Neuve, Nouvelle-Écosse et Saint-Pierre-et-Miquelon, dont la croissance économique, la transition énergétique, la résilience climatique. Qu'est-ce que ça veut dire concrètement? Frédéric, je ne pourrais pas vous le dire en ce moment même.
1: Emmanuel Macron a aussi fait des annonces importantes, notamment pour la communauté locale.
0: Oui, puis il a d'abord parlé du rapprochement, lui aussi, profond entre les deux pays. Il veut rapprocher aussi dans certains domaines économiques comme la pêche, les minéraux critiques. Il a parlé aussi d'un forum de recherche polaire entre les deux pays et qui aurait lieu à Saint-Pierre-et-Miquelon. Et comme je disais, dans un angle plus local, il a annoncé plusieurs millions d'euros d'investissement pour les ports, le développement spatial, technologique et la relocalisation de Miquelon, 20 millions d'euros pour la phase 2. La liste est très longue des annonces qu'il a faites hier, donc je ne pourrais pas toutes vous les nommer, mais quand même, on sent qu'il y a une envie d'investir dans l'archipel, de diversifier son économie, de miser sur les nouvelles technologies, les agences spatiales et pour assurer l'avenir finalement de cet archipel. Je vous laisse entendre justement la réaction à chaud du maire de Miquelon, Franck Decheverry, suivi de celle du maire de Saint-Pierre, Yannick Cambry.
2: Oui, bien sûr, très, très satisfait. Donc, on a une annonce pour le port de Miquelon, qui est en très mauvais état, donc de 13 millions d'euros. Et le soutien aussi de la phase 2 pour la relocalisation du village de Miquelon. Et l'annonce aussi de la zone refuge. Donc, écoutez, pour nous, c'est vraiment, vraiment une très belle visite. On est très, très satisfait. La phase 2, on est environ à 20 millions d'euros.
3: Donc, vous avez confiance, puis j'imagine que c'est bon pour vos jeunes.
2: Oui, c'est très bon pour les jeunes. C'est bon pour l'économie de Miquelon, le travail. Enfin, voilà, et pour l'avenir, bien sûr, parce qu'on cherche à mettre les gens à l'abri du risque. Et aujourd'hui, avec ce projet, c'est ce qu'on va réussir à faire et on est très, très satisfait.
4: Il faut fermer la parenthèse de 92 et se dire que l'avenir, c'est une entente. Le Canada veut se rapprocher de l'Union européenne. C'est une chose qui est acquise, hein, et qu'on peut certainement bâtir, surtout pour nous, pour une petite archipel de 6 000 habitants, des projets qui vont juste être suffisants pour le développement économique du territoire et surtout pour sa jeunesse.
3: Est-ce que vous pensez justement que ces annonces-là, puis de voir qu'il pouvait avoir autant d'investissement, plusieurs millions d'euros, ça va encourager les jeunes à y rester, à vouloir se développer dans d'autres emplois comme le spatial?
4: C'est exactement ça. De toute façon, on s'était bien rendu compte, nous, les élus locaux, que quand on avait des soucis, les jeunes partent aux études en gros 250 à 300, hein, qu'ils perdent tous les ans en septembre aux études. Alors, un tiers sur le Canada, deux tiers sur la France, sur l'Hexagone. Et beaucoup ne reviennent pas. Pourquoi? Parce qu'on n'était pas capable de leur offrir des emplois à la hauteur des formations qu'il faisait à l'extérieur du territoire.
1: Et on va terminer avec la valeur historique de cette visite-là du chef d'État français et du gouvernement canadien aussi.
0: C'est assez exceptionnel. Déjà, c'est une population d'environ 6 000 habitants. Première fois qu'un premier ministre canadien vient officiellement. On se souvient que Trudeau père était venu, mais en vacances, au début des années 1970. Donc, ça compte pas. Et c'était la cinquième fois qu'un président français venait dans l'archipel. Donc, c'est une première pour Macron qui termine son mandat en avril 2027. C'était aussi la première fois qu'un président restait aussi longtemps dans l'archipel. Donc, oui, un moment historique quand même. Un chef d'État, un chef du gouvernement à Saint-Pierre au même moment. C'était assez exceptionnel, je dois dire, pour une journaliste aussi. Ça a été une fin de semaine incroyable.
1: Bon, et là, tu es sur le retour. C'est peut-être pas évident, oui. Mais voilà. Bon retour à toi. Voyage sous bonnes auspices, comme on dirait.
0: Oui, je me suis bien reposée hier. En fait, je me suis échouée dans mon lit après toutes ces interventions dans les médias, etc. Mais là, je prends le traversier. Justement, ils m'attendent. Donc, je vais filer tout de suite.
1: Bon, écoute, bon voyage. Merci, Marie-Ève.
0: Merci. Bye-bye. Bonne journée, tout le monde.

0: 8h46 en Nouvelle-Écosse et 9h16 à Terre-Neuve. Billy Gauthier, sculpteur, sculpte l'avenir, oui, a remporté le prix du meilleur court-métrage documentaire de l'Atlantique hier à la remise du prix du Festival international du film de l'Atlantique. Moi, je dis de Placentia, désolé, c'est Billy Gauthier, sculpter l'avenir.
1: Exactement, voilà. Oui.
0: Pas sculpteur d'avenir, c'est Billy Gauthier, sculpter l'avenir.
1: Exact.
0: Et c'est ce dont tu voulais nous parler.
1: Oui, donc, il a remporté le prix du meilleur court-métrage documentaire de l'Atlantique pour sa capacité à trouver le juste équilibre entre la technique et le récit. Donc, c'est ce que le jury a dit, donc à la fois visuellement et émotionnellement saisissant. Donc, c'est ça, Billy Gauthier, Carving the Future, réalisé par Jenny Williams. Mais aussi, le jury a tenu à donner une mention honorable à Daniel Légère pour son court-métrage aussi, là. The Flames of Me, donc ça racontait l'histoire personnelle du réalisateur qui a été réalisé grâce à un mélange original de prise de vue réelle et d'animation créée à partir de feu et de suie. Mais pour en revenir à Billy Gauthier, Sculpter l'avenir, c'est un film de 16 minutes 33 secondes en anglais avec des sous-titres en français. C'est un film sur le célèbre sculpteur Inuk Billy Gauthier. Donc, à travers ses sculptures, il intègre des éléments du Labrador, qui est sa terre natale, entre autres. Ses sculptures sont appréciées un peu à travers le monde, un peu partout, là, pour les détails et la profondeur de chaque tracé et aussi pour les messages qui réussit à transmettre de la culture inuite et de la nature. Et le film accompagne Billy Gauthier sur son travail de sculpteur et sur l'inspiration derrière son œuvre qui est la plus ambitieuse de sa carrière jusqu'à présent. Donc, c'est une sculpture qui a été réalisée à partir d'un crâne de baleine.
0: Ah, wow, magnifique. Ben, quelle idée. Ça t'a plu? Le film t'a plu?
1: Oui, oui, absolument.
0: Puis qu'est-ce que découvriront dans le film les personnes qui connaissent peut-être pas l'œuvre ou même le message de Billy Gauthier?
1: Mais pour reprendre les mots de la cinéaste Jenny Williams, ça dévoile un peu le processus créatif de Billy. Donc pour saisir son lien avec le Labrador et avec le territoire et pour que les gens puissent entendre son message directement de sa bouche. Puis pour comprendre sa manière de vivre aussi, ce film-là nous fait découvrir un peu son univers, un univers qu'on n'aura peut-être jamais vu. Donc, beaucoup connaissent les sculptures de Billy. Ils les voient dans des galeries. On entend parler de ses activités militantes aux nouvelles, mais il y en a beaucoup qui ne le connaissent pas sur le plan personnel ou ils ignorent d'où il vient. Donc, ce film peut donner accès à une facette beaucoup plus personnelle de lui.
0: Ouais. Puis en terminant, dans le film, il sculpte sur le crâne de baleine, tu l'as mentionné, ce qui est assez impressionnant. Qu'est-ce qu'il y a sculpté?
1: Donc, sur cet immense crâne de baleine, et on peut y voir de l'eau. Donc, il sculpte de l'eau, donc c'est très fluide. Il y a aussi un visage Inuk avec des montagnes et un soleil. Il y a la lune, il y a un phoque. Comme je disais tantôt, c'est sa plus grande œuvre à ce jour-là. Et c'est une sculpture qu'il a réalisée en 7 jours seulement. Habituellement, il prend beaucoup plus de temps. Il aime prendre son temps dans ses œuvres. Mais là, c'était tout un défi. Et l'équipe de tournage a passé des heures et des heures à filmer son processus créatif et également à le filmer sur la banquise pendant une chasse au phoque. Donc, on peut le voir sur le territoire chassé. On le voit vivre sa culture, en fait.
0: Bon, ben merci beaucoup, Judith Placentia, qui nous fait vivre notre culture à nous. Merci beaucoup.
1: Merci, à demain.

0: Eh bien oui, c'est la chronique politique américaine avec Félix Lemieux, chercheur associé à l'Observatoire sur les États-Unis de la chaire Raoul d'Endurance. Salut Félix.
1: Bonjour Fred.
0: Un gros programme aujourd'hui, des journalistes interdits à la Maison-Blanche, une nouvelle force spéciale dédiée à l'intelligence artificielle et un arc de triomphe abritant un complexe militaire. C'est un véritable tourbillon d'annonces là, qui s'est produit dans les derniers jours à Washington. Et la semaine à venir va être tout aussi occupée pour Donald Trump, qui doit se rendre notamment à New York pour participer à la 81e session de l'Assemblée générale des Nations unies. Ça, c'est ce soir. Par ailleurs, Mark Carney sera aussi. Les annonces se sont enchaînées ces derniers jours, des annonces qui paraissent étourdissantes. Comment est-ce qu'on doit interpréter ça?

0: Les médias ont fait des couvertures critiques de l'administration Trump. On est à quelques semaines des élections du mandat, c'est pas très surprenant, mais ça déplaît à Donald Trump et Donald Trump ne se gêne pas pour s'en prendre à ses adversaires, que ce soit des politiciens ou là, dans ce cas-là, ben, c'est carrément les médias aux États-Unis. Ensuite, pour ce qui est de la création de son espèce de d'arc de triomphe à Washington, mélangé avec un complexe militaire, c'est un autre exemple que Donald Trump veut outrepasser les normes, les règles actuelles pour construire et carrément refaçonner Washington à son image. On a mélangé arc de triomphe et complexe militaire et ça rappelle énormément la salle de bal. La salle de bal de Donald Trump, le président dit qu'elle était nécessaire parce qu'elle allait couvrir le complexe militaire qui allait être sous la Maison-Blanche. Les deux seraient intimement liés et il fait exactement le même pari. C'est un peu une façon de court-circuiter ses opposants devant les tribunaux en disant que c'est pas tout simplement le désir de Donald Trump qui prime, c'est carrément un enjeu de sécurité nationale. Après, est-ce que les tribunaux vont accepter? C'est une autre histoire. Le dernier élément, c'est l'annonce d'une force spéciale sur l'intelligence artificielle. Manque énormément de détails, on ne sait pas trop qu'est-ce que ça va faire, comment ça va s'opérationnaliser. C'est là aussi un symbole très fort de la présidence de Donald Trump, comme quoi ben souvent les annonces ne sont pas très bien attachées.
1: Là, après ça, par contre, faut le dire, Donald Trump, il doit se rendre ce soir à New York, ben, aujourd'hui, devrait-on dire. Mark Carney y sera aussi pour l'Assemblée générale de l'ONU. Sauf que Donald Trump, il va rencontrer le maire de New York, Zoran Mamdani. Alors là, c'est mon gars, c'est le soleil à rendez-vous avec la lune. Là, c'est le jour et la nuit. Il y a un clash à prévoir entre les deux?
0: Ben pas forcément, parce que je veux dire, ça peut s'entendre, on peut quand même s'entendre entre le soleil et la lune. On le voit vraiment avec des positions politiques très différentes. Zoran Mamdani, par exemple, se définit comme socialiste, alors que d'autre côté, on a littéralement le père du Parti républicain moderne. Les deux se sont opposés par le passé. Sur le plan politique, encore la semaine dernière, Zoran Mamdani poursuivait l'administration Trump avec une vingtaine d'États pour bloquer l'application de nouvelles règles du département de la sécurité intérieure, alors que plus tôt cet été, Donald Trump est en train de dire que Zoran Mamdani allait détruire la ville de New York avec une taxe qui visait les logements très luxueux. Par contre, ça ne veut pas dire que ça va mal se passer, parce que les deux semblent bien s'entendre. Vraiment, sur un plan personnel, Donald Trump semble apprécier Zoran Mamdani. Zoran Mamdani a un côté charismatique qui ressemble à celui de Donald Trump. Il y a l'aspect du showmanship aussi que Zoran Mamdani a. Et un autre élément à prendre en considération, c'est le lieu. Le lieu où va se faire cette rencontre-là, elle va se faire à Gracie Mansion, qui est la résidence officielle du maire de New York. Donald Trump est déjà allé par le passé, ne serait-ce que pour rencontrer Rudy Giuliani, mais le dernier président en service à visiter la résidence, alors qu'il est toujours président, c'est Ronald Reagan dans les années 80. Avant ça, il faut remonter aux années 60 avec John F. Kennedy et avant, dans les années 40, avec Harry Truman. Donc, c'est pas quelque chose qui se passe très souvent et Donald Trump aime le symbolisme, il aime s'inscrire dans l'histoire et ça risque de lui plaire, ça, comme lieu de rencontre.
1: Bon, on verra donc ce qui se passe avec ça. Le président doit participer, on l'a dit, à la 81e session de l'Assemblée générale des Nations unies. Il va rencontrer des dirigeants étrangers, il va prononcer un discours. Est-ce qu'on a une petite idée de quoi il va être question dans ce discours-là?
0: On a quand même, on peut résumer ça en quatre éléments, parce que dans le fond, on ne peut pas télégraphier de quoi il va être question, mais quand même, on peut essayer de supposer ce qu'il va y avoir. Des critiques, c'est presque inévitable. On en a à chaque discours. On l'a vu l'année dernière avec Donald Trump qui critiquait la communauté internationale pour tous les efforts qu'elle faisait arrêter les changements climatiques, pardon. L'autre élément, c'est que Trump va se vanter. Ça aussi, c'est inévitable. Donald Trump aime se mettre de l'avant, que ce soit aux États-Unis, mais aussi sur la scène internationale. L'année dernière, c'était pour se féliciter d'avoir stoppé cette guerre. Cette année, ça risque d'être autour du conflit au Moyen-Orient. Et là, on arrive au troisième élément. Les deux vont vraiment ensemble. La guerre en Iran, ça va être mentionné. Ça serait très surprenant que Donald Trump ne glisse pas un mot sur le sujet. Donald Trump va peut-être se présenter comme un héros, celui qui a empêché l'Iran d'avoir obtenu l'arme atomique. Bien entendu, c'est beaucoup plus complexe que ça, mais Donald Trump, c'est comme ça qu'il aime se présenter. Le dernier élément, l'intelligence artificielle. C'est presque là aussi assuré. C'est sur toutes les lèvres depuis deux semaines. Donald Trump est dans le camp de ceux qui veulent un développement rapide, un développement sans contrainte. Oui, le premier une force spéciale cette fin de semaine, mais encore une fois, il manque plein de détails, comme je le disais. Il va peut-être appeler le monde entier à avoir la même vision que lui, qui veut un développement très rapide.
1: Il y a une rencontre aussi qui est prévue plus tard cette semaine entre Donald Trump et le président chinois Xi Jinping. Là aussi, l'intelligence artificielle, ça risque d'occuper une partie importante de la conversation, non?
0: Oui, parce que on va retrouver ne serait-ce que

0: des hauts dirigeants du monde de la tech américaine. On peut penser à Sam Altman, le PDG d'OpenAI, on aura le patron d'NVIDIA qui va être présent. Et même cette fin de semaine, le secrétaire au Trésor, Scott Bessent, devait rencontrer son homologue chinois pour discuter de la visite de Xi Jinping et pour discuter d'un possible cadre pour vraiment contraindre l'intelligence artificielle. Attendez-vous pas forcément à une annonce cette semaine sur la question entre les deux pays, mais quand même, on sent que c'est déjà dans les discussions.
1: Bon, ben écoute, merci infiniment, merci beaucoup. Félix Lemieux, qu'on retrouve nous tous les lundis pour notre chronique de politique américaine. Merci infiniment, mon cher.
0: Au plaisir, à la prochaine.
1: À 8h57, on doit finir bientôt, 9h27. Mesdames, madame et monsieur, moi, je suis curieux, on parle de politique américaine. Commencez-vous à suivre un peu pour les élections de mi-mandat, les midterms, comme ils disent?
2: Moi, j'écoute la chronique politique, je m'en tiens à ça.
1: Ah, super. Ben, c'est déjà bien, Yves. Toi, Marc?
3: Moi, c'est sur les réseaux sociaux, là, je me tiens en... C'est là que je me tiens informé.
1: Oui, j'avoue, moi aussi, je suis branché là-dessus, là. Ouais. Toute la journée ces temps-ci. J'attends de voir les élections de mi-mandat. Oui. Ouais. Début novembre, oui, parce que ça va être lourd de conséquences. Puis les républicains ont fait des déclarations, tu sais, quand même assez éloquentes. Tu sais, ils veulent pas. Puis il y a Donald Trump qui offrait son fameux chèque, là, les dividendes de 5 000 $ s'il gagnait les deux chambres. Et c'est donc dire aussi qu'on sent qu'il y a de la pression. On sent que ça va lutter chaud, même dans certains États.
3: On est toujours en élection aux États-Unis.
1: C'est vrai.
3: Toujours. Il y a les mi-mandats, il y a les pleins mandats, il y a les...
1: C'est ça. Ça t'éloigne de la culture un peu, mais bon...
2: C'est... Un petit peu, mais c'est pas grave, c'est intéressant.
1: C'est ça, ça structure beaucoup notre actu à nous.
2: Oui.
3: Absolument.
1: Nous, ce soir, on s'en va faire une petite visite pour mon topo que je vous présenterai bientôt. Pas trop peur?
2: J'ai hâte, en fait. J'ai hâte. J'espère rencontrer des esprits, mais...
1: À la Citadelle.
2: Oui. Oui.
1: Alors voilà, je vous présenterai un petit reportage de notre façon ici au Réveil. Sinon, ben, on vous salue, on vous souhaite un bon lundi et on vous retrouve dès demain, 6h. Merci beaucoup.
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7: Radio-Canada, le Parti québécois encore premier dans les intentions de vote devant la CAQ. Les conservateurs sont à un point des libéraux dans la course pour la troisième place.
8: Ça reflète possiblement aussi une assez bonne campagne. Je pense que beaucoup d'observateurs s'accordent pour dire qu'Éric Duhaime mène une campagne assez intéressante.
7: Séjour de rentrée parlementaire à Ottawa. Et les chefs d'État et de gouvernement commencent à arriver à New York en prévision de l'Assemblée générale annuelle des Nations unies. Bonjour, ici Mathieu Bellumeur, bienvenue au Radio-Journal. Nous sommes à 2 semaines des élections au Québec et un nouveau sondage réalisé pour le compte de Radio-Canada et des coops de l'information indique que le Parti québécois conserve son avance dans les intentions de vote. La CAQ de Christine Fréchette est toujours bonne deuxième. Jean-Philippe Robillard est en studio. On note aussi dans ce sondage que les conservateurs et les libéraux se font la course et c'est très serré pour la troisième place.
9: Oui, et ça, c'est vraiment une tendance que nous montre le sondage, Mathieu, parce qu'il n'y a plus qu'un point d'écart qui sépare les deux partis, le Parti libéral à 19% des intentions de vote, alors que le Parti conservateur récolte 18%. Mais c'est toujours le Parti québécois qui est en tête avec 29% des intentions de vote, suivi de la CAQ à 22%. Et puis, il y a Québec solidaire qui arrive dernier avec 12% des intentions de vote. On écoute le président de Segma Recherche, Renald Harvey, la firme qui a réalisé ce sondage pour Radio-Canada.
8: Ça démontre une certaine performance positive de la part du Parti conservateur. Ça reflète possiblement aussi une assez bonne campagne. Je pense que beaucoup d'observateurs s'accordent pour dire qu'Éric Duhaime mène une campagne assez intéressante.
7: Et Jean-Philippe, le sondage révèle une importante fracture générationnelle.
9: Oui, le sondage montre qu'il y a une grande différence dans les intentions de vote entre les électeurs les plus jeunes et ceux qui sont plus âgés. Selon le sondage, les électeurs de 18 à 34 ans sont plus enclins à voter pour QS, le PQ ou encore le Parti conservateur, alors que pour les électeurs plus âgés, c'est la CAQ qui a la cote.
8: On voit les intentions de vote pour la CAQ diminuer avec l'âge des répondants. Dans le fond, la CAQ est cinquième donc dans les principaux partis chez les 18 à 34 ans et elle est première chez les 65 plus.
7: Et donc, à deux semaines de la fin de la campagne, il y a encore de nombreux indécis.
9: Oui, il y a une personne sur cinq qui n'a toujours pas fait son choix, Mathieu. Et parmi ceux et celles qui ont fait leur choix, il y en a 41% selon le sondage qui pourraient encore changer d'idée d'ici le jour du scrutin. On écoute quelques électeurs indécis que j'ai rencontrés.
10: J'ai pas encore fait mon choix. J'étais indécis encore là, entre la CAQ, le Parti libéral.
11: C'est encore en réflexion. Je dirais qu'il y a une ambivalence entre la CAQ et le Parti québécois.
12: Honnêtement, je n'ai fait aucun choix. Pour moi, c'est toute la même affaire en ce moment-là.
9: Alors, c'est un signe que rien n'est joué pour les partis. Vous l'avez dit, à deux semaines du scrutin.
7: Merci Jean-Philippe.
9: Merci, au revoir.
7: Je précise que le sondage a été réalisé par Segment Recherche entre le 8 et le 17 septembre auprès de 5572 répondants de partout au Québec. Sa marge d'erreur est de plus ou moins 1,3% 19 fois sur 20. La chef caquiste Christine Fréchette met en garde les électeurs contre une possible alliance entre le Parti québécois et le Parti conservateur en cas de gouvernement minoritaire. Je retrouve ma collègue Marie-Isabelle Rochon. Marie-Isabelle, le chef péquiste Paul Saint-Pierre Plamondon a été la cible de tirs groupés de la part de ses adversaires.
13: Voilà, Christine Fréchette qui parlait d'une approche plus conservatrice de la part de Paul Saint-Pierre Plamondon. Et les autres partis ont aussi ajouté leur grain de sel hier. Ruba Gazal de Québec solidaire qui a souligné que les deux partis sont d'accord sur plusieurs idées, dont leur opposition au TGV. Charles Milliard, lui, dit que les idées des péquistes s'inspirent de celles des conservateurs. Et Éric Duhaime qui a réagi en disant qu'il travaille avec tous les partis, peu importe d'où vient l'idée. Alors, on écoute la réaction de Paul Saint-Pierre Plamondon.
14: Il y a des points de convergence entre chaque parti, puis c'est correct. Donc, je suis obligé de constater que Mme Fréchette fait une campagne de plus en plus négative. Je l'invite à se ressaisir et à continuer à proposer ses idées. Je vais proposer les miennes.
7: Et Marie-Isabelle, que feront les chefs aujourd'hui?
13: Christine Fréchette commence sa journée en Estrie, à Coaticook, puis elle ira à Granby pour un bain de foule. Charles Milliard, chez les libéraux, ira à Blainville et ensuite à Sainte-Thérèse, chez le fabricant de camions Packard. Et ce soir, il sera dans un rassemblement militant à Laval. Paul Saint-Pierre Plamondon est à Montréal pour visiter l'Agora Déclic qui accueille les jeunes de la DPJ et il fera une annonce en après-midi au sujet du réseau structurant de l'Est de Montréal. Ruba Gazal de Québec solidaire fera une annonce sur les logements sociaux et elle aussi, elle ira visiter l'Agora Déclic. Elle va terminer sa journée dans un débat local dans Mercier. Et finalement, Éric Duhaime fera un point de presse ce matin devant Radio-Canada à Montréal.
7: Merci Marie-Isabelle.
13: Merci.
7: Et les députés fédéraux reprennent le chemin de la colline du Parlement ce matin après la pause estivale. Fanny Olivier est à Ottawa. Fanny, les travaux reprennent sur les chapeaux de roue avec déjà le dépôt cet après-midi d'un projet de loi majeur.
15: Oui, un projet de loi pour accélérer l'approbation de tous les projets d'infrastructure au pays, des projets de toutes les tailles, donc, et pas seulement ceux qui sont désignés par le gouvernement comme étant d'intérêt national. Il y a un point de presse qui est organisé là-dessus en fin de journée avec trois ministres du gouvernement Carney. Et l'objectif, c'est de créer de la certitude pour que l'économie soit plus compétitive et indépendante. Mais Mathieu, certains craignent que cette accélération se fasse aux dépens de la protection de l'environnement. Et les syndicats aussi sonnent l'alarme parce qu'ils anticipent des changements qui pourraient altérer leurs droits de grève. En outre, l'automne s'annonce chargé pour le premier ministre qui, après s'être rendu en territoire français deux fois en quelques jours, s'envole aujourd'hui vers New York pour prendre part à l'Assemblée générale des Nations unies. Il va toutefois participer à la période de questions cet après-midi aux communes, une façon peut-être pour lui de fermer le clapet à l'opposition qui l'accuse de favoriser les voyages à l'étranger plutôt que la politique canadienne.
7: Et justement, Fanny, les partis d'opposition ont du mal à tirer leur épingle du jeu alors que la popularité de Mark Carney atteint des sommets.
15: Oui, le caucus conservateur est meurtri par le départ de sept des leurs. Le NPD souffre d'un manque de visibilité et le Bloc québécois fait volontairement profil bas pendant les élections provinciales. Ils ont pourtant, Mathieu, des poignées hein, pour attaquer le gouvernement. Les craintes que l'environnement passe à la trappe devant les projets d'infrastructure, les préoccupations sur l'éventuelle privatisation d'aéroports et l'abandon des redevances pour les plateformes en ligne. Mais pour l'instant, Mark Carney avance dans l'espace politique comme un blindé, imperturbable devant devant les tirs de ses adversaires et on se demande si c'est cet automne que l'opposition va parvenir à percer sa cuirasse, alors que le premier ministre semble vivre une deuxième lune de miel.
7: Merci Fanny.
15: Je vous en prie.
7: Des dizaines de chefs d'État et de gouvernement seront à New York pour participer demain.

0: au lancement de la 81e Assemblée générale des Nations unies. Mark Carney va s'y rendre cet après-midi, tout comme Donald Trump. Je retrouve à Washington Manon Globenski. Manon, le président américain a prévu plusieurs rencontres bilatérales en plus de son discours à l'Assemblée générale demain.
1: Absolument, et ça commence par une visite avec le maire de New York, Zoran Mamdani, la troisième rencontre entre les deux hommes qui s'entendent plutôt bien malgré leurs différences politiques. Puis viendra le volet international avec une courte bilatérale avec le président français Emmanuel Macron, qui sera suivi par deux autres rencontres demain avec le nouveau premier ministre britannique Andy Burnham et la japonaise Takaichi Sanae. Après son discours à l'Assemblée générale, une discussion avec les monarchies du Golfe est prévue et une réception en marge de laquelle il va voir le président ukrainien Volodymyr Zelensky et la présidente vénézuélienne par intérim Delcy Rodriguez. Un sujet s'inscrit en filigrane, Mathieu, l'impact sur les carburants des conflits iraniens et ukrainiens. On entend dire que le président a renoncé cette fin de semaine à lancer des frappes contre les Houthis du Yémen et une mention de qui il ne rencontre pas, le premier ministre israélien Benjamin Netanyahou, qui lui ne sera à New York que jeudi.
0: Et plus tard cette semaine, le président américain Manon va dérouler le tapis rouge pour son homologue chinois Xi Jinping.
1: Oui, il lui remet l'appareil là, de la visite officielle qu'il a lui-même fait en Chine plus tôt cette année. Au grand banquet qu'il va offrir, M. Trump a convié tous les grands patrons de la tech, lui qui a écrit en fin de semaine qu'il veut créer un poste de tsar ou de superviseur de l'intelligence artificielle au moment où il résiste aux demandes d'encadrement de l'industrie pour ne pas perdre la course aux mains de la Chine, justement. Un système commun d'alerte de sécurité de l'intelligence artificielle va faire partie des discussions des deux leaders.
0: En direct de Washington, Manon Globenski, merci beaucoup.
1: Au revoir.
0: Et toujours aux États-Unis, les médias américains CNN, MS Now, anciennement connu comme MSNBC, et Politico engagent des poursuites judiciaires pour retrouver l'accès à la Maison-Blanche dont les prive l'administration Trump depuis 3 jours. Dans un communiqué conjoint publié ce matin, ils affirment avoir décidé de se tourner vers les tribunaux pour invoquer le premier amendement de la Constitution qui garantit la liberté de la presse. Donald Trump a créé la surprise vendredi en annonçant verrouiller l'accès à la Maison-Blanche à ses 3 médias sans procédure ni préavis. En terminant.
2: Vous voulez savoir qui est le lauréat? C'était ça ou mourir de Télisson Aurélien. Un premier roman puissant sur l'exil à avoir absolument dans sa bibliothèque.
0: Vous l'avez entendu, l'écrivain québécois d'origine haïtienne Télisson Aurélien a remporté le prix du roman FNAC pour son premier livre, C'était ça ou mourir. Créé en 2002, le prix est décerné par un jury qui est composé de 400 libraires de la chaîne française de magasins culturels et de 400 lecteurs. Voilà, c'était le Radio Journal. Ici Mathieu Bellumeur au nom de toute l'équipe. Merci d'être à l'écoute. Bonne journée.

Bonjour, bienvenue à cette grande virée du lundi 21 septembre 2026. Isabelle Robichaud avec vous. J'espère que vous avez passé une belle fin de semaine, que vous avez profité des derniers moments de l'été. Parce que oui, comme Martine me le rappelait tout à l'heure, c'est la dernière journée de l'été. Et demain, ben, on sera à l'automne. C'est la roue des saisons comme ça. Mais faut dire que l'automne, plus je vieillis, plus j'aime ça. Ouais, avec la saison du cocooning, comme on dit, reste à la maison, bien au chaud, à lire, à regarder des séries peut-être à la télé, ça me va quand même pour les prochains mois. Et donc, j'espère que vous aussi, vous êtes de bonne humeur, autant que nous, l'équipe de La Grande Virée, on a plusieurs choses à vous proposer. Entre autres, en deuxième demi-heure, on va aller faire un tour du côté de Caraquet parce qu'il y a un festival qui en est à sa deuxième édition et qui a déjà débuté depuis le 4 septembre dernier. Mais c'est un long festival de plus de 3 semaines. Ça se termine le 28 septembre prochain ou le 27, mais j'ai vu qu'il y avait aussi une activité cinéma le 28. C'est le Festival des arts textiles qui se déroule donc dans la région de Caraquet et on va en discuter avec Doris Pinette un peu plus tard. Aussi, on aura notre musique du monde aujourd'hui, comme à chaque lundi. Et puis, dans quelques minutes, on va s'en aller du côté de Dieppe parce que c'est le Salon du livre de Dieppe qui va débuter ce jeudi le 24 et qui va se poursuivre jusqu'au 27. On en est à la 36e édition du Salon du livre de Dieppe. Donc, on va en discuter avec la directrice générale, Morgane Bonamy, tout de suite après cette pièce de Bon Enfant. Voici Astronaute Amateur.

0: C'était Bon Enfant avec Astronaute Amateur. Les salons du livre sont de retour en force cette année, au plus grand plaisir des jeunes et moins jeunes lecteurs. Et du 24 au 27 septembre, c'est le Salon du livre de Dieppe qui va se tenir au Centre Arthur-Gilles-Leblanc de Dieppe pour une 36e édition. C'est un événement qui est toujours très attendu et on aura droit à 4 jours bien remplis. Alors, pour nous en parler, on joint la directrice générale, c'est Morgane Bonamy qui est avec nous. Bonjour, Morgane.
1: Oui, bonjour.
0: Merci d'être là. Déjà, la 36e édition du Salon du livre de Dieppe, on peut vraiment dire que c'est devenu une tradition. Les gens l'attendent, comme je le disais, à chaque année.
1: Oui, les gens l'attendent avec impatience. Ça, c'est quand même le gros événement de la région qui déroule sur 4 jours tous les ans, normalement aux mêmes dates. Cette année, on a changé les dates.
0: Oui.
1: Donc, en fait, on vient avec un nouveau lieu, une nouvelle programmation et des nouvelles dates. Donc, beaucoup, beaucoup de changements.
0: Beaucoup de changements. Est-ce que c'est un défi, justement, de changer d'endroit, de changer de date pour un événement d'envergure comme le Salon du Livre?
1: Alors oui, c'est toujours un défi. Le Salon du Livre est toujours un défi, comme tout événementiel.
0: Oui.
1: C'est sûr que de changer le lieu et les dates après 35 ans, c'est un gros défi. On est dans une aréna. Ça implique de changer toute la logistique, tous les contacts qu'on a. Mais au Salon du Livre, comme j'ai toujours dit depuis que j'ai pris le poste en 2024, on aime les défis. Donc, on retrousse les manches et on y va.
0: Ben justement, personnellement, c'est quoi votre 3e année en tant que directrice générale? C'est bien ça?
1: Oui, c'est ça. C'est ma 3e année.
0: Et c'est toujours un beau défi?
1: Oui, c'est toujours un défi. Chaque année, on a des défis qui s'ajoutent, des défis qui s'enlèvent.
0: Oui.
1: C'est l'avantage aussi de travailler sur un événement. C'est jamais la même chose, donc on s'ennuie vraiment jamais.
0: Exact. Il n'y a pas de routine dans l'événementiel, il faut dire. Oui. Mais pourquoi avoir changé d'endroit? Est-ce que c'est l'espace?
1: Alors l'espace, c'est sûr que le CCNB, ça faisait 35 ans qu'on était là-bas. Le salon, depuis 35 ans, a vraiment grandi. On a beaucoup plus de partenariats, beaucoup plus d'auteurs, de maisons d'édition. Mmh. Ça devenait un petit peu petit. Si vous vous rappelez, l'année dernière, on débordait un peu dans les couloirs.
0: Oui.
1: Donc on a décidé cette année de faire ça plus grand. Donc l'aréna, évidemment, c'est immense.
0: Oui.
1: Donc on s'est dit, on va essayer l'aréna. En plus, c'est une très belle aréna qui a été toute refaite. Donc je pense que ça va être vraiment un très beau salon.
0: Est-ce que ça vous a permis justement d'accueillir plus d'auteurs que d'habitude?
1: Oui, donc on a à peu près une soixantaine d'auteurs invités, mais au total, il y a environ 120 auteurs qui sont présents. Mmh. On a aussi une quarantaine de maisons d'édition. On a des nouvelles maisons d'édition cette année. On a, par exemple, Ada et Mandrigal, qui sont quand même deux grosses... Et Edeline, j'oubliais. Donc, 3 grosses maisons d'édition. On est vraiment contente de les avoir, qui viennent du Québec. Puis, on a bien sûr aussi les maisons d'édition locales très importantes, comme Bouton d'Or, La Francophonie, La Grande Marée, Personnage.
0: Absolument. J'ai l'impression qu'il y a un genre de boom du côté des autrices, des auteurs d'ici. Plus en plus d'auteurs émergents, mais des auteurs bien connus aussi qui refont des livres. Ça, c'est une bonne nouvelle pour un salon du livre comme celui de Dieppe.
1: Oui, c'est une bonne nouvelle. Dans le monde actuel, la lecture est tellement importante, ça fait tellement développer l'imaginaire, c'est tellement relaxant, plaisant. Il y a plein d'études qui montrent que sur le développement cérébral, c'est vraiment essentiel. Donc vraiment, on est très contents. On a aussi de très bons auteurs dans le coin. Donc ça, c'est vraiment la chance qu'on a au Nouveau-Brunswick. Donc on a bien sûr nos auteurs qui ont déjà publié plusieurs années, puis ces nouveaux auteurs qui viennent s'ajouter aux autres auteurs. Donc c'est quand même un milieu très, très dynamique.
0: Absolument. Et là, l'ouverture officielle, ce sera ce jeudi à 17h30 jusqu'à 18h. À quoi ça va ressembler, le déroulement?
1: Alors ça va être une surprise.
0: Ah.
1: Ça va ressembler à notre salon du livre. On fait toujours des cérémonies un petit peu différentes du style classique. Donc, je vous encourage tous à venir voir notre cérémonie d'ouverture. Ce que je peux vous dire, c'est que Annabelle Hébert va être en charge de la cérémonie d'ouverture. Si vous connaissez Annabelle, vous pouvez vous attendre à quelque chose de, je dirais, presque exceptionnel.
0: Oui, oui, absolument.
1: Je vends bien ma cérémonie d'ouverture.
0: Très sympathique et surtout très drôle, Annabelle Hébert.
1: Exactement.
0: Donc, on ne s'ennuie jamais. Mais il faut dire que les activités du salon, si je comprends bien, ça commence dès jeudi matin quand même.
1: Oui, ça commence à partir de 9h, on a les écoles qui viennent. Donc le salon, c'est 9h, 20h tous les jours, 9h, 15h pour le dimanche. Oui. Et bien sûr, on a les écoles qui viennent le jeudi matin et le vendredi matin. On a aussi des ouvertures spéciales où on va fermer le salon et puis on va l'ouvrir aux personnes, par exemple, aînées en situation de handicap ou les professionnels de l'éducation. Mmh. Donc c'est vraiment 4 jours vraiment de condensé, de bien rempli. On ne va pas s'ennuyer.
0: Non, ça c'est certain. Et j'ai vu qu'il y a déjà plusieurs activités qui sont complètes, surtout dans la programmation jeunesse.
1: Oui, c'est parce que les écoles viennent et réservent les ateliers. C'est sûr que la personne qui vient avec ses enfants, 2-3 personnes, on peut les accueillir, mais on ne peut pas accueillir un groupe supplémentaire. Donc, on a mis complet. C'est sûr que c'est beaucoup demandé aussi, là, comme type d'activité. C'est quand même... le salon est gratuit. Les activités, c'est gratuit. Dans le monde actuel, là, en 2025, c'est pas si courant de trouver des animations de cette qualité gratuite grâce à nos auteurs. Oui. Donc, on en profite.
0: Oui. Et puis, c'est gratuit toute la fin de semaine. Il va aussi y avoir, j'ai vu des camions restaurants, puis il y a le café Inclusio qui seront sur place aussi.
1: Oui, on est très content d'avoir le partenariat avec le café Inclusio. On a, depuis que j'ai pris le poste en 2024, on a vraiment essayé de rendre le salon accueillant pour des personnes qui normalement n'auraient jamais pensé que le salon était adapté pour eux. Mmh. Par exemple, une personne aînée qui a une petite marchette ou un petit fauteuil roulant, un salon, c'est pas adapté. Il y a du bruit, il y a des gens qui bousculent. Pour une personne sensible ou en situation de handicap, c'est pas adapté. Donc, on a vraiment essayé de prendre ce lieu et de dire qu'est-ce qu'on peut faire pour essayer de l'adapter, pour essayer de rejoindre ce public qui, malheureusement, va pas aller dans des

0: événementiel. Donc le jeudi après-midi, de 15h10 à 16h50, on a décidé de fermer le salon et l'ouvrir juste pour ces personnes-là. Donc avec des lumières tamisées, beaucoup moins de bruit qu'une programmation spéciale.
1: Ah,
0: donc avec ça, je me suis dit, il nous faut vraiment le café Inclusio. Le café Inclusio, là, ils embauchent des personnes à situation de handicap. Et le mandat de ce café correspond exactement au mandat qu'on veut au Salon du Livre, c'est-à-dire accessibilité, inclusion, diversité et oui, c'est ça, accessibilité, inclusion, diversité et engagement. Donc du coup, on a eu la chance de créer ce partenariat et puis le Café Inclusion ne va pas être seulement présent pour cette journée spéciale, il va être présent pendant les 4 jours. Donc ça, on a vraiment de la chance.
1: Absolument, vous partagez les mêmes valeurs, disons.
0: Exactement.
1: Oui. Ce n'est pas les occasions de rencontre avec les auteurs qui manquent aussi. Il y aura plein d'ateliers, de tables rondes, de conférences, de causeries. Pouvez-vous, Morgane, nous donner quelques exemples de sujets qui seront abordés lors de ces rencontres-là? Parce que c'est quand même très, très varié.
0: Oui, alors notre mandat aussi, c'est d'être là pour la communauté. Donc, c'est de répondre aux besoins de la communauté, de ce qu'ils aiment. Il n'y aurait rien de pire que faire un salon du livre avec juste un style de livre et puis on répond qu'à 5% des besoins de la communauté.
1: Ouais.
0: Donc là, on a vraiment été chercher des auteurs dans toutes les disciplines, tout le genre qu'on pouvait trouver pour vraiment que chaque personne trouve quelque chose à son goût. Donc, par exemple, on va avoir une table ronde sur la romance, la dark romance et l'érotisme. Ça, c'est vraiment une nouveauté au salon. On va aussi avoir une table ronde sur le thriller et l'horreur. C'est très populaire, on fait ça chaque année, puis ça marche vraiment bien.
1: Oui, en plus, Halloween qui s'en vient, donc on va avoir des lectures.
0: Exactement, ouais. Notre petit pré-Halloween. On a une table ronde acadienne. Hein. Chaque année, on a une table ronde très intéressante sur l'Acadie. Et puis, ce qu'on a un peu différent cette année, c'est la table ronde sur l'inclusivité des personnages dans les livres. Et puis, une table ronde criminologie en partenariat avec le département de criminologie.
1: C'est super. Est-ce que tous les événements, parce que je sais que par le passé, il y avait parfois certaines activités qui étaient en dehors du CCNB. Là, est-ce que tous les événements vont avoir lieu au Centre Arthur Gilles Leblanc cette année?
0: Oui, alors à l'exception de 2-3 événements qui vont avoir lieu à la bibliothèque de Dieppe et Moncton, parce qu'on a un partenariat avec eux, tous les événements vont être sur place, ce qui est beaucoup plus facile parce que les gens viennent et puis tout est sur place. C'est aussi plus facile au niveau de la logistique, on se le cache pas. Et puis le fait qu'on est dans l'aréna nous permet d'avoir vraiment une grande scène sur place et donc de tout concentrer au même endroit.
1: Et comme d'habitude, on l'a dit, les enfants, les jeunes aussi ne sont pas oubliés. Ils ont droit à leur propre programmation. Est-ce que tout est au même endroit quand on va sur le site web? On peut trouver la programmation pour les jeunes et pour les adultes?
0: Oui, alors on fait toujours 3 programmations. On a la programmation jeunesse, la programmation adulte 13 ans et plus, et puis la programmation tout public. La programmation jeunesse, on se le cache pas, c'est pour plus les personnes qui ont des enfants en dessous de 12 ans. La programmation tout public va très bien pour des enfants de 6 ans ou des couples adultes sans enfants. Donc on a vraiment 3 types de programmation sur tous les jours, et puis c'est bien distingué justement pour pas qu'il y ait de confusion. Et on a juste 2 endroits où on a nos animations. Donc, la scène découverte est sur place directement sur l'aréna. Pas besoin de patins à glace parce que la glace est à nu.
1: Oui.
0: Ça, je précise parce qu'on a eu la question. Et puis, on a la salle du haut au niveau de l'aréna. Puis, tout sera très bien indiqué. Donc, c'est vraiment les 2 endroits, salle du haut et puis la scène découverte. Donc, c'est tout sur place à l'aréna Arthur Leblanc.
1: J'ai vraiment hâte de voir justement la configuration de tout ça, comment vous avez organisé l'événement dans l'aréna. Qu'est-ce que personnellement, est-ce qu'il y a un événement que vous ne voulez pas manquer, Morgane?
0: Alors moi, je pense que l'heure du conte Drag Queen avec Barbara Wire m'intéresse particulièrement. J'ai vu des photos, j'ai vu des petits clips, mais je ne l'ai pas vu en vrai. Donc ça, je pense que ça va être quelque chose de vraiment intéressant. Chaque année, on a toujours une drag queen qui vient faire un événement. Donc on est vraiment content cette année d'avoir Barbara Wire. Et en plus, elle a un livre tricoté. Qu'est-ce qu'il y a de plus qui marche le mieux avec le Salon du Livre qu'elle a fait son livre en tricot?
1: Ah, c'est merveilleux.
0: En crochet, je pense.
1: Oui. Et là, est-ce que vous avez déjà commencé à monter l'endroit, justement, dans Arthur Gilles Leblanc? Vous vous y prenez combien de temps à l'avance pour commencer à mettre tout ça en place?
0: Ben là, je suis à l'aréna, coincée dans un petit vestiaire pour faire ma petite entrevue.
1: Oui.
0: Mais tout le monde est en train de bouger comme des petites abeilles sur un site, là, tout autour de moi. Les rideaux

0: en train d'être posées, les kiosques arrivent, les boîtes sont démontées. Donc, ça commence dès maintenant pour que tout soit prêt jeudi matin à 9h.
1: Ça bouge. Puis, j'imagine que vous comptez sur de nombreux bénévoles pour vous aider avec tout ça.
0: Oui, on a une centaine de bénévoles cette année encore qui est présente sur le site. C'est sûr que notre salon marche extrêmement bien parce qu'on a cette chance d'avoir une bonne équipe de bénévoles, des gens très motivés qui comptent pas leur temps. Mmh. Et puis c'est ça qui fait un bel événement dans notre communauté. C'est pas juste un salon de livres, c'est toute la communauté qui met la main à la pâte et qui vient nous aider.
1: Absolument. 36e édition donc pour ce salon du livre de Dieppe. Ce sera cette année au centre Arthur J. Leblanc de Dieppe du 24 au 27 septembre prochain. On invite tout le monde à en profiter, à aller se procurer de très bons livres, rencontrer les auteurs aussi. Morgane Bonamy, je rappelle que vous êtes directrice générale du Salon du livre de Dieppe. Merci beaucoup d'avoir pris quelques minutes pour nous parler dans tout ce brouhaha.
0: Merci beaucoup de m'avoir reçue, Isabelle.
1: Ça fait plaisir. À l'année prochaine.

J'étais avec la pièce Barbershop Boudin. Musique du monde, maintenant, on vous présente l'artiste Robbins Paul, qui a comme nom d'artiste Vox Sambou. Il est né à Haïti, du côté de Limbé, à Haïti. Et puis, il habite à Montréal depuis quand même plusieurs années. Et puis, il compose, il performe aussi sur les scènes à Montréal depuis une quinzaine d'années, mais à l'international également. C'est un des membres fondateurs d'un collectif qui s'appelle Nomadic Massive, qui ont sorti 3 albums depuis 2006 jusqu'en 2016, mais il fait aussi des projets en solo, Vox Sambou. Et puis, on décrit sa musique de différentes manières. Par exemple, si je regarde un article du Devoir de Philippe Renaud, on dit que ça fusionne entre autres, les rythmes ancestraux haïtiens avec des rythmes vibrants de la musique congolaise, mais pas que, parce qu'il peut y avoir du calypso, il peut y avoir toutes sortes de différents mélanges musicaux, et c'est ce qui fait la force de Vox Sambou. Et puis, en 2025, il avait sorti un album, justement, qui s'appelait Haiti Lives, et puis, on va en entendre une des chansons de cet album-là, de Vox Sambou. Voici « Voyager ».

Vox Ambou, notre musique du monde aujourd'hui, donc originaire d'Haïti, mais qui réside à Montréal et qui se produit un peu partout dans le monde depuis plusieurs années avec la pièce Voyager. Vous avez peut-être entendu parler du balado sur Radio-Canada Audio, La face cachée de la pêche. Eh bien, ça vous tente de discuter avec celles et ceux qui sont derrière ce balado et puis plonger un petit peu dans les coulisses de la série. Il va y avoir un événement 5 à 7 demain du côté du Tire Shack Brewing à Moncton. Ça va être donc 5 à 7 de 17h à 19h. Il va y avoir une table ronde, un question-réponse. Il y aura du trivia aussi, des prix de présence. Alors vraiment, c'est l'occasion pour vous d'en apprendre plus sur ce balado avec les gens qui l'ont créé. Ce sera animé par Véronique Chadion-Farinacci, qui est la voix du balado, mais aussi Julie Cormier, qui est la réalisatrice de notre émission, les émissions La Grande Virée, La Grande Jazette, qui a travaillé aussi comme réalisatrice sur ce projet-là, et Rachel Dupérault, recherchiste, en plus de Xavier Légère, qui est producteur, parce que c'est une coproduction entre Radio-Canada Audio et les productions du milieu. Alors, si je vous lis un peu la prémisse de ce balado, on dit n'entre pas qui veut dans le milieu des pêches, un monde régi par des codes cachés, des lois non écrites. Derrière les permis, les lois, les permissions gouvernementales, la pêche repose aussi sur des façons de faire qui lui sont propres. Alors, à partir d'histoires vécues de pêcheurs, pêcheuses du Nouveau-Brunswick, mais aussi de la Nouvelle-Écosse, c'est un balado qui examine les conflits, les écarts entre les règles écrites et les pratiques réelles, le rôle des autorités aussi, les façons de se faire entendre. Alors, vraiment, un balado qui a eu beaucoup de bons commentaires sur justement le sujet comme tel est très, très intéressant. Donc, allez-y pour rencontrer tout ce beau monde qui ont travaillé sur ce beau projet demain au Tire Shack à Moncton. Ça s'appelle Derrière le micro, la face cachée de la pêche. C'est toujours le fun, ce genre de rencontre. On écoute Hubert Lenoir en musique avant de se rendre à Caraquette avec Simulation Freestyle.

0: Hubert Lenoir en collaboration avec, vous l'avez sûrement reconnu, Petit Béliveau avec Simulation Freestyle. Le Festival des arts textiles est de retour pour une deuxième édition à Caraquet. C'est commencé depuis le 4 septembre, mais il y a plusieurs activités qui sont encore à la programmation puisque le festival se poursuit jusqu'au 27 septembre. Alors, si vous voulez développer vos techniques en arts textiles ou en apprendre plus à propos de certains savoirs ancestraux, ce sera l'occasion idéale pour le faire et on va en discuter avec Doris Pinette qui est au bout du fil. Bonjour Doris.
1: Bonjour.
0: Merci d'être là. Donc, deuxième édition pour le Festival des arts textiles. J'imagine que la première édition a été un succès si vous avez voulu continuer ce beau projet-là.
1: Ah, ben oui, là, oui, c'est ça. Le public était vraiment au rendez-vous. Et c'est ça qui nous a amené à dire, bon, on y va pour une deuxième année.
0: Ben oui, pourquoi pas. Et puis, comment la deuxième édition se déroule jusqu'à maintenant? Les gens sont encore au rendez-vous cette année?
1: Oui, les gens sont au rendez-vous. La particularité de notre festival, c'est qu'on le fait en coordination avec plusieurs organismes.
0: Oui.
1: C'est pour ça que des fois, c'est échelonné sur une période là, quasiment tout le mois de septembre. C'est qu'on une partie de notre programmation se passait au Quai des artistes dans le cadre de l'événement Intervalle.
0: Oui.
1: Là, c'est ça. Donc, ça fut la fin de semaine du à partir du 11 octobre.
0: Du 11 septembre.
1: Là,
0: Non, c'est correct. Là, le temps passe vite.
1: Puis, à ce moment-là, avec Intervalle, ben, il y avait une exposition d'art textile. Il y avait des artistes en art textile aussi qui ont donné des ateliers scolaires. Ensuite de ça, il y a eu des créations collectives avec les passants. Parce que oui. C'est ça, le monde passe, c'est ça. Ensuite, on a également une collaboration avec le village historique acadien.
0: Oui.
1: C'est là qu'on s'en va avec toutes les techniques d'antan.
0: Mm.
1: Et puis, ça où tu as eu une première visite le 18,
0: oui.
1: Et vendredi passé, ça c'était complet. Puis, il y a deux autres visites qui vont se faire, le 25 et le 26.
0: Je veux dire, c'est tellement un bel endroit pour apprendre les techniques ancestrales. Vous êtes chanceux d'avoir ça dans votre cours en arrière, le village historique acadien.
1: Ben oui, on est bien chanceux.
0: Oui. Oui. Personnellement, oui. Doris, c'est quoi votre rôle avec le festival?
1: Disons, on est un collectif, là. Puis moi, mon rôle avec le festival, je coordonne un peu toutes les activités. C'est ça que je fais tout de suite. Comme tu sais, les subventions, ça ne pleut pas. Hein?
0: Ouais.
1: Donc, c'est ça. On est un collectif, on travaille pas mal. Avec les partenaires, disons, ça allège le fardeau.
0: Absolument.
1: Financier, puis pour la coordination également.
0: Absolument.
1: Donc, moi, je coordonne toutes les activités, et puis ensemble, le collectif, on fait la programmation, puis c'est ça. Puis notre autre partenaire, aussi, on a d'autres partenaires, on a les ateliers d'Emma qui sont situés à Bertrand.
0: Oui, bien justement, on a déjà parlé des ateliers d'Emma à l'émission, mais pour les gens qui ne connaissent pas encore l'endroit, expliquez-nous un peu ce qu'on y trouve, qu'est-ce que c'est.
1: Ben, aux ateliers d'Emma, c'est nous, le Festival des arts textiles, avec aux ateliers, on va avoir un atelier d'expérimentation et de perfectionnement en feutrage.
0: Mmh.
1: Une journée complète. Ça va être à la programmation du samedi le 26. Et à ce moment-là, les gens vont ressortir de l'atelier avec un chapeau et puis un foulard feutré personnalisé.
0: Wow, parfait pour le début de l'automne.
1: Exactement. Et puis le lendemain encore, aux ateliers d'Emma, ça va être les Marie-Claude Hébert avec les couleurs du pays de Cocagne qui vont venir. Et puis, on va avoir un atelier de teinture végétale, puis un atelier d'impression écologique sur tissu. Ça va être le lendemain, le dimanche.
0: Ça, l'impression écologique, je pense que c'est quand on prend des plantes, des fleurs, puis on les imprime un peu sur du tissu, là.
1: Oui, c'est ça. On est très, très loin du Phoenix.
0: Oui, absolument.
1: Oui, c'est ça.
0: Mais qui est-ce qui a eu l'idée de créer le festival l'année passée? Puis dans quel but on a voulu le créer, ce festival-là?
1: Dans quel but? C'est que nous autres, le festival, moi, je suis une personne aussi qui est en art textile.
0: Oui.
1: Je me disais qu'il n'y avait pas grand place pour l'art textile. D'accord? Puis je me disais, ben, on pourrait peut-être organiser quelque chose pour valoriser. Parce que l'art textile, c'est majoritairement des femmes qui le pratiquent.
0: C'est
1: là.
0: Vrai.
1: Dans l'ancien monde, c'est-à-dire, dans le temps, c'était ça. Si tu vas au village, c'était ça. Et puis aujourd'hui, on revisite, disons, les techniques d'antan, mais on les applique aujourd'hui différemment.
0: Oui.
1: Exemple, avant ça, on aurait fait un tapis hookey. Aujourd'hui, c'est des œuvres, picturales.
0: Oui.
1: Qui sont vraiment, ça déborde au niveau du matériel utilisé, de ça. C'est plus des patrons, c'est un laisser-aller, c'est
0: ouais.
1: Entendre vraiment dans la création.
0: Ben c'est ça, parce que oui. Dans le temps, c'était quand on faisait des tapis hookés ou même des courtes oui. pointes, c'était plus usuel, c'est-à-dire c'était pour la vie de tous les jours, c'était oui. pour faire des couvertures oui, pour la famille, mais là, vraiment, ça devient des œuvres d'art.
1: Oui, c'est ça. Et puis même en courte pointe, là, au marché, samedi, il va y avoir Suzy Lozier qui va être là. Puis elle utilise une technique de la courte pointe, qui est le patchwork, puis elle met ça partout. Tu peux dire que ça soit un sac, que ça soit c'est une pièce murale, que ça soit une courte pointe. Elle, c'est ça. Elle utilise cette technique-là, et puis elle l'applique un peu partout. Puis là, elle va être au marché samedi aussi. Et puis là, les gens vont avec elle faire une œuvre collective à partir du patchwork.
0: Ah, super. Et ce n'est pas le seul atelier, je pense, qu'il va y avoir au marché régional de Caraquet. Ça, j'imagine que c'est un autre de vos collaborateurs. Il va y avoir oui. même une exposition au marché?
1: Il va y avoir une exposition de Soudi avec son travail, puis il y a aussi les courtes pointes de d'autres marchands. Là.
0: OK.
1: Ensuite de ça, il y a aussi Joanie Roy qui va nous donner un atelier sur la broderie.
0: Ah oui, ouais. Ça, j'adore la broderie. Et puis, on pourra aussi participer, je pense, à la création d'une œuvre collective. Vous l'avez dit, ça, c'est avec les courtes pointes, c'est ça, le patchwork?
1: Oui, c'est ça. Oui, ça, c'est avec le patchwork, oui, c'est
0: d'accord.
1: ça.
0: D'accord. Et puis, tout le monde peut participer à cette œuvre-là? Comment ça fonctionne?
1: Oui. Non, tout le monde participe. Disons, Suzy va être là avec sa machine à coudre, et puis là, elle va expliquer toute la technique, comment ça se passe. Il va y avoir des tissus, les gens vont se faire un patron, ils vont découper, puis elle va coudre.
0: Ah oui, je pense que son...
1: La pièce va se réaliser.
0: Exact, je pense que son moulin à coudre va faire du feu, là, samedi.
1: Oui, il va faire du feu samedi, c'est ça. On a ajouté, peut-être que vous ne l'avez pas su, mais on a ajouté une activité pour finir tout ça en beauté. Ça s'appelle Tricofilm.
0: Ah oui, au cinéma du centre.
1: Au cinéma du centre, oui. Ça, avec, on va projeter les moutons détectives en reste dans la laine.
0: Oui, oui.
1: Fil, hein? Parce que notre édition, c'est ne perd pas le fil. Ça, c'est notre thème.
0: Oui.
1: Donc, nous, là, on ne perd pas le fil. On s'en va d'une région, d'un lieu à un autre. Puis, on termine ça au cinéma du centre à Caraquet. Là, les gens vont emporter leur aiguille à tricoter, leur crochet, leur laine, c'est ça.
0: Donc, ils vont pouvoir travailler sur leur projet en art textile oui. en regardant un bon film.
1: Oui, c'est ça.
0: Ah,
1: ça.
0: Super.
1: Oui, exactement. Puis en mangeant du popcorn, évidemment.
0: Ah oui, ça, c'est sûr. Il ne faut pas qu'il y ait trop de beurre dessus, par exemple, parce qu'après non. ça va s'en aller sur le tissu. Et ça va être le 28 septembre, c'est ça, au cinéma?
1: C'est le 28 septembre au cinéma. À 19h. Oui.
0: Vous avez l'air d'avoir pas mal de plaisir aussi à organiser tout ça. Est-ce que c'est important d'avoir du plaisir quand on fait de l'événementiel comme celui-là?
1: Ben, il le faut. Il le faut. Ça, on a une équipe, on s'appelle une équipe de tonnerre.
0: une équipe de tonnerre tannant, peut-être? Est-ce que vous êtes des petits tannants? Est-ce que vous faites des blagues une fois de temps en temps? J'imagine que oui.
1: Ah oui. Bien sûr, l'équipe aussi, c'est toutes des artistes en textile. Hein? Donc,
0: oui.
1: On va tous dans la même direction. Là.
0: Absolument. Vous êtes combien environ dans ce collectif-là?
1: On est 1, 2, 3, 4, on est 5.
0: 5, quand même. Uh-huh. C'est quand ça doit représenter quand même beaucoup de travail,
1: non,
0: mettre tous ces ateliers-là.
1: Excuse-moi, les 6.
0: 6? Bon, mais ça donne encore une autre personne de plus pour aider avec tout ça.
1: Ben oui.
0: Doris Pinette, où est-ce qu'on peut aller pour consulter la programmation puis savoir ce qui s'en vient jusqu'au 28?
1: La meilleure façon, c'est d'aller sur Facebook. Vous avez juste besoin de taper Festival des arts visuels et puis toute la programmation est là. On a ça, les coûts des ateliers, les lieux, les endroits, les descriptions. Donc, et des personnes qui dedans.
0: On va inviter les gens à profiter du Festival des arts textiles. Je rappelle que ça se poursuit jusqu'au 28 septembre. On termine ça au cinéma du Centre à Caraquet avec un bon film puis nos projets en arts textiles. Doris Pinette, merci beaucoup de nous avoir parlé aujourd'hui puis bonne continuité avec le festival.
1: Merci.
0: Merci, à la prochaine.

C'était une pièce de Bonnie Banane avec la lune et le soleil. C'est presque tout pour l'émission La Grande Virée d'aujourd'hui. Merci beaucoup d'avoir été à l'écoute. On apprécie tellement ça de vous avoir là avec nous à découvrir plein de choses dans nos provinces atlantiques. Et justement, demain, on va sortir du Nouveau-Brunswick. On va aller faire un tour du côté de Terre-Neuve parce qu'il y a l'Orchestre symphonique de Terre-Neuve qui a fait sortir leur programmation, justement, 2026-2027. Et on est chanceux parce que le directeur musical de l'Orchestre symphonique de Terre-Neuve est francophone. Et puis, on va discuter avec lui, donc, à savoir qu'est-ce qui s'en vient pour l'orchestre. On se quitte avec une pièce de Paupières aujourd'hui, Cœur monarque. Et puis, on se reparle demain. Je vous souhaite de passer une très, très belle journée. Et c'est Isabelle Robichaud qui vous dit ciao!

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3: Bonjour à tous, ici Steve Legault. Il est 10h, 10h30 à Terre-Neuve. Voici les informations. Les députés fédéraux reprennent le chemin de la colline du Parlement ce matin après la pause estivale. Les travaux reprennent sur les chapeaux de roue avec le dépôt d'un projet de loi majeur dès cet après-midi. Fanny Olivier est à Ottawa.
4: Les travaux reprennent aux communes avec le dépôt d'un projet de loi pour accélérer l'approbation de tous les projets d'infrastructure au pays. Des projets de toutes les tailles, pas seulement ceux qui sont désignés par le gouvernement comme étant d'intérêt national. Il y a un point de presse qui est organisé là-dessus en fin de journée avec trois ministres du gouvernement Carney. L'objectif, c'est de créer de la certitude pour que l'économie soit plus compétitive et indépendante. Mais certains craignent que cette accélération se fasse aux dépens de la protection de l'environnement. Les syndicats sonnent aussi l'alarme parce qu'ils anticipent des changements qui pourraient altérer leurs droits de grève. En outre, l'automne s'annonce chargé pour le premier ministre qui, après s'être rendu en territoire français deux fois en quelques jours, s'envole aujourd'hui vers New York pour prendre part à l'Assemblée générale des Nations unies. Il va toutefois participer à la période de questions cet après-midi aux communes, une façon pour lui peut-être de fermer le clapet à l'opposition qu'il accuse de favoriser les voyages à l'étranger plutôt que la politique strictement canadienne. Pour l'instant, Mark Carney avance dans l'espace politique comme un blindé imperturbable devant les tirs de ses adversaires. On se demande si c'est cet automne que l'opposition va parvenir à percer sa cuirasse, alors que le premier ministre semble vivre une deuxième lune de miel. Ici Fanny Olivier, Radio-Canada, Ottawa.
3: Les pourvoyeurs du Nouveau-Brunswick s'inquiètent de l'éventualité que le gouvernement restreigne l'accès des Américains à la chasse et à la pêche dans sa province. Le 10 septembre, la première ministre Susan Holt a annoncé que la province lançait un examen législatif qui vise à habiliter le ministre des Ressources naturelles à restreindre l'octroi de permis de chasse et de pêche aux Américains. Plusieurs pourvoyeurs ont déclaré à CBC qu'ils venaient tout juste de se relever de la période où la pandémie de COVID-19 empêchait les Américains de franchir la frontière pour chasser et pêcher. CBC a demandé des précisions à la province concernant l'éventualité de restreindre l'accès aux chasseurs et pêcheurs américains, mais n'a reçu aucune réponse. Toujours dans le domaine de la pêche au mort prend de l'importance à Terre-Neuve-et-Labrador, où les captures ont atteint 9 400 tonnes en 2024 contre 3 300 tonnes 6 ans plus tôt. Cette ressource exploitée à 137 millions de dollars se hisse

0: désormais au deuxième rang des pêcheries les plus lucratives de la province, derrière le crabe des neiges. Les pêcheurs de la péninsule Great Northern constatent depuis plusieurs années la présence grandissante du crustacé qu'ils attribuent au changement climatique. Le syndicat des travailleurs de la pêche rappelle que la province manque cependant encore d'infrastructures, notamment de viviers et de capacités aéroportuaires pour les exportations. La Caisse populaire de Chiticamp demande à ses membres de voter pour s'amalgamer au plus grand réseau de caisses populaires de la Nouvelle-Écosse, la East Coast Credit Union. Des membres s'inquiètent à l'idée de perdre l'indépendance et la représentation acadienne dont la Caisse jouit depuis plus de 90 ans. Stéphanie Blanchet.
1: Mercredi soir, lors d'une assemblée extraordinaire, le Conseil de la Caisse populaire acadienne de Chiticamp a recommandé à ses membres de s'amalgamer avec le réseau de la East Coast Credit Union. La directrice générale de la Caisse populaire de Chiticamp, Lynn Deveau, a indiqué à Radio-Canada par écrit que la Caisse est en bonne santé financière. Elle écrit « Cependant, la technologie numérique, la cybersécurité et les exigences réglementaires créent de nouvelles demandes et augmentent le niveau d'investissement requis. » Cette proposition inquiète la membre Darlene Doucet.
2: Moi, ce qui m'inquiète beaucoup, il fait mal au cœur, il y a une érosion du mouvement coopératif, il y a une érosion de la langue française, puis la réunion de mercredi soir était en anglais.
1: Mais surtout, la confiance s'est effritée en raison du spectre de la caisse voisine à Magré. Ses membres ont voté en 2016 pour une fusion similaire, puis en 2019, elle a fermé.
2: 3 ans plus tard. Qu'est-ce qui dit que la même chose va pas nous arriver? J'ai posé la question à la Réunion. Y a-t-il des garanties sur papier que notre succursale ne va pas être fermée? La réponse était, il n'y a jamais de garantie dans la vie.
1: La direction de la Caisse populaire acadienne de Chiticamp répond qu'elle n'a pas l'intention de fermer la succursale de Chiticamp, que le service en français sera maintenu et que l'amalgame au réseau East Coast n'entraînera aucune suppression d'emplois. Reste à voir si ces engagements rassureront les Chiticantins. La décision sera prise par vote des membres entre le 22 septembre et le 2 octobre. Ici Stéphanie Blanchet, Radio-Canada, Halifax.
0: 2 hommes ont été inculpés de tentative de meurtre dans une affaire qui impliquerait des violences conjugales en Nouvelle-Écosse. La Gendarmerie royale du Canada rapporte avoir retrouvé une femme blessée dans une résidence de Beachville à l'ouest d'Halifax. Les 2 accusés, âgés de 32 et 24 ans, font notamment face à des chefs de voies de fait causant des lésions corporelles, d'agressions par étranglement et de séquestration. Ils restent tous deux en détention et l'un d'eux doit comparaître de nouveau dans la journée. En Russie, le parti de Vladimir Poutine gagne un nombre record de sièges au Parlement. Selon des résultats préliminaires qui portent sur 95% des bureaux de vote, la Russie unie a remporté au moins 355 des 450 sièges. Aucun parti opposé à la guerre avec l'Ukraine n'a été autorisé à participer à ces élections, les premières depuis le début de l'offensive russe en 2022. Le scrutin qui a été perturbé par une attaque ukrainienne massive contre Moscou. Selon le maire de la capitale, 1600 drones ont été lancés vers la région en 24 heures. Voilà ce qui complète l'essentiel des informations. Ici Steve Legault, bonne journée sur ICI Première.

0: Bonjour et bienvenue à cette première émission de la semaine. Un petit lundi endormi. Nous sommes tous et toutes endormis autour de cette table. Je m'appelle Penelope McQuaid. Simon Coutu, bonjour.
1: Bonjour.
0: T'es endormie ce matin, Minou?
1: Un petit peu.
0: Sophie,
2: ben, Minou. Parce que, oui, je me suis vraiment réveillée tôt. 5h moins quart, je fais pas ça. Ouais.
0: 5h moins quart.
2: Je comprends pas.
0: Puis... Même Virginie dort encore alors qu'elle dort jamais. Bonjour,
3: oui,
0: Virginie Fortin.
3: Bonjour. Mais moi, je suis pas si endormie. Là, je tiens à ce que... Je suis fatiguée de nature, mais pas du tout endormie en ce moment.
2: On compte sur toi.
0: Oui, ouais, exact. Parce que c'est ça que j'ai dit à Simon puis Sophie avant d'entrer en onde. Je compte sur vous pour me rendre compte qu'il était aussi endormi. Bienvenue,
3: merci.
0: Tout le monde. Bienvenue, Virginie, à l'émission Virginie Fortin. Ici, entre autres, pour discuter du film Hanté,
3: oui,
0: d'India Desjardins, qui sort le 9 octobre, et un nouveau One Woman Show en rodage, Destin Fatal, Mystère Total. Puis c'est vraiment drôle parce que le premier sujet de la deuxième heure, ce sera une réflexion avec notre trio adoré de philosophie, sociologie et marketing, notre trio qu'on adore, autour du

0: thème du sommeil. Puis j'allais te demander, regarde, c'est écrit de même avant même savoir, dors-tu bien ou une jeune maman, ça ne dort jamais bien, Virginie?
1: Ben, le cliché, la jeune maman qui dort jamais vraiment bien, mais je pense qu'au premier bébé, j'étais, ça a été un deuil, faire comme, mon Dieu, je dormirai plus jamais. Puis là, maintenant que je suis habituée d'avoir un sommeil morcelé, on dirait que ça me dérange plus tant que ça.
0: Avant, t'as dit, j'ai abandonné l'idée de dormir.
1: Oui, j'ai abandonné. Non, mais c'est juste que, on dirait que, tu sais, c'est comme quand, je pense, les insomniaques, là, qui sont pas capables de s'endormir, puis que, là, qui tombent dans le cycle de comme, faut que je dorme, puis qu'ils dorment jamais. On dirait que c'est le grand cycle infernal de jamais dormir. Puis moi, je me suis dit, là, c'est impossible que je dorme bien. Faut juste que j'accepte ça, puis ça va me réarriver un jour.
0: OK.
1: Puis, devant cette acceptation, je pense que ça fait que je suis une meilleure version de moi-même, même quand je suis fatiguée.
0: Parmi les autres sujets aujourd'hui, il y a André Martineau, qui est notre chroniqueur, de notre quatuor de chroniqueurs pour le segment Les mots qui résonnent. Donc, on part d'un mot, on fait une exploration étymologique, mais aussi sociologique. Et le mot qu'il a choisi, c'est le mot calvitie. Et c'est tellement intéressant ce qu'il a raconté. C'est drôle, évidemment, c'est André Martineau, mais c'est hyper intéressant. Il est tombé dans un trou de lapin Wikipédia sur la calvitie. C'est vraiment super. Alors, on fait ça en deuxième heure. Et puis, nos sentinelles de l'air du temps aujourd'hui, Chris Bergeron et Arnaud Granata. Chris va nous parler... non, c'est pas vrai. C'est Arnaud qui va nous parler d'un phénomène où les plus jeunes... C'est pas tellement difficile d'être plus jeune que moi. Là. Donc, les plus jeunes que moi, mettons. Mais même moi, je fais ça. Quand ça sonne, un numéro que je ne connais pas, je réponds plus oui à l'eau. Parce que j'ai peur que le oui soit utilisé, cloné, puis après ça, donne accès
1: mais
0: à
1: voyons.
0: Mon... Mais les jeunes, ils répondent plus à l'eau.
1: Mais moi, je réponds juste plus.
0: Mais il y a des jeunes qui répondent, puis ils disent même plus salut. En décrochant le téléphone, c'est du silence.
2: Mon Dieu. En ayant peur de...
0: Il y a plusieurs raisons, mais une... De... Arnaud va nous expliquer ça. Mais vous tombez des nus, les trois, ça se peut-tu?
1: Oui, absolument.
0: Oui, oui, oui, oui, oui, oui, oui,
3: moi,
0: oui.
3: Oh my God, la nuance.
0: Oh non.
2: J'ai dit oui, oh my God.
3: Mais la nuance du numéro que je connais pas, ça, c'est vrai, parce que... Je pense qu'avec la fraude, lorsque tu réponds, ça dit aussi que ton numéro est actif. Donc, moi, je réponds plus à ça pour cette raison-là.
0: Ah ouais, c'est ça.
2: Ouais, non, mais les numéros inconnus, je réponds pas, mais j'ai des amis qui ont des numéros inconnus.
0: Ouais,
2: alors je commence,
0: c'est quoi ça?
2: Moi, je suis trop curieuse.
0: Ouais, c'est
2: je décroche vraiment trop curieuse. Ouais,
0: est-ce que tu te rappelles quand il laisse pas de message?
2: Non,
0: ça, c'est
2: déjà
0: exagéré.
2: T'as-tu fait ça?
0: J'ai déjà fait ça, mais là, j'ai...
2: Oh, non. Bonjour, j'appelle... j'ai manqué votre appel.
0: Vous, vous m'avez appelé. et l'autre sujet que Chris Bergeron va nous parler, c'est du phénomène des gold stars. Donc, la tendance des influenceurs et influenceuses qui se récompensent en s'auto-attribuant des petites étoiles pour leurs propres actions du quotidien, un peu comme les enseignants du primaire. Puis j'imaginais...
3: Mais ils se donnent des petits collants, là.
0: Ils s'auto-donnent.
3: Ouais, OK.
0: Ils se donnent eux-mêmes des petits collants pour leur bonne...
2: Ça vaut quoi, là? Ça vaut rien?
0: Tu ne mettrais jamais des petits collants dans ton petit cahier de la vie?
2: Dans ma tête, peut-être, mais je me mettrais... Tu sais, c'est de l'auto-congratulation un peu narcissique, non?
0: Ben, c'est ça. C'est-tu parce que j'ai dit le mot influenceur que tu dis ça? Si j'avais dit des médecins chirurgiens qui s'autodonnent des petites étoiles.
2: Non, pareil, tu peux pas t'évaluer toi-même.
0: Mais toi, on n'arrête pas de dire de se bâtir une confiance puis une estime de soi.
2: Oui, mais t'es pas obligé de tu sais combien tu vas te mettre d'étoiles aujourd'hui.
0: 1000. Moi, je t'en donnerais 1000.
3: Mais toi, tu peux m'en donner. Mais après sur les réseaux sociaux.
0: Ouais, ça doit être ça.
3: Mais
0: toi, là, dont le sujet va être le surmenage, là, t'as pas le goût des fois de te donner des petites étoiles dans ton cahier?
3: Ah, ben, je me donne une petite tape dans le dos tout seul, mais tu sais, je veux dire, c'est drôle, tu me disais que t'allais me parler d'un sujet, quand t'as parlé de la calvitie, j'étais comme, non.
0: C'est bien drôle! Parce qu'avant l'émission, je dis, là, prépare-toi, là, à un moment donné, je vais me tourner vers toi, Simon, pour une question. Parce que, qu'est-ce que t'aurais dit, mettons, je t'aurais lancé sur la calvitie?
3: Je sais pas, ça a été quoi ta question?
2: Contre la calvitie. Okay, mais ça n'existera plus la calvitie parce que tout le monde s'en va en Turquie pour se faire poser des cheveux.
3: La calvitie existe encore.
2: Ben oui,
3: c'est des nouveaux cheveux.
2: Il n'y aura plus d'hommes chauves dans 20 ans.
0: Je pense. Ce serait vraiment dommage.
2: Ça serait pas plus simple qu'ils soient tous chauves.
3: Ouais.
0: Que les cheveux soient l'exception.
3: Exact.
0: Oui. Sophie, nous allons commencer avec tes avis du lundi parce que Virginie fait des avis du lundi une fois de temps en temps. C'est une inspiration des Subway Takes. Est-ce que tu suis le compte des Subway Takes?
1: Oui, je suis tombée un peu dans le vortex des fois des Subway Takes.
2: Bon. Oui, on aime beaucoup Karim Rama qui fait ça. Et on s'en est inspiré. Puis on commence souvent la semaine comme ça, doucement, mais en ayant des affirmations tranchées. Vous me dites ce que vous en pensez. On veut entendre aussi les auditrices et les auditeurs.
0: Ouais,
2: allons-y.
0: Absolument.
2: Alors, moi là, j'aime mieux avoir une caissière de mauvaise humeur et scandale qui ne parle pas français plutôt qu'une caisse libre-service.
1: Absolument, moi. C'est-tu là qu'on dit oui?
0: Oui, c'est
1: là,
0: c'est notre
1: absolument.
0: Pourquoi?
1: Premièrement, j'aime mieux que mon interaction se passe avec un humain. Ensuite, de quel droit je voudrais qu'elle soit de bonne humeur? La vie, c'est difficile. Puis aussi, après ça, à la caisse libre-service, il va de toute façon avoir un employé fort possiblement qui est excédé parce que tout le monde achète de l'alcool en même temps, puis on sait pas si on dit. Puis là, faut qu'il passe sa carte, puis là, c'est les radis. C'est quoi le code des radis?
2: Exactement.
1: Fait que,
2: les bananes.
1: Non, c'est ça.
0: Le code des radis.
2: C'est quoi c'est ça. Alors, je comprends qu'il y a une pénurie de main-d'œuvre, que c'est peut-être plus efficace, mais non, ça ne l'est pas. Puis je pense qu'il ne faut pas sous-estimer ce lien humain. Mm. Moi, c'est ça que je déplore. On oublie que c'est important de se dire bonjour, de jaser, puis pas de rester juste dans nos bulles.
0: Moi, je me dis qu'à l'autocaisse, de toute façon, il va y avoir une caissière de mauvaise humeur. Ce sera moi. C'est juste que je serai à l'autocaisse, de toute façon.
1: C'est toi, la caissière. Ouais.
2: Simon?
3: Je suis d'accord avec tout ça. Mais puis en plus, je comprends pas vraiment. J'ai pas l'impression qu'on sauve de temps là.
0: L'autre jour, Canadian Tire là, il y avait pas de fil. Puis il y avait pas vraiment de monde non plus à l'autocaisse.
2: Finalement, il y avait personne dans le magasin.
1: Oui, c'est ça.
0: Je sais pas où je m'en allais avec ça finalement.
1: Mais t'as choisi. L'humain ou l'autocaisse?
0: C'est pourquoi j'ai choisi l'autocaisse.
2: Ben oui, mais on a le droit.
0: Hey, mais tu me fais réaliser. Alors que moi, je suis pas très autocaisse. Pourquoi j'ai choisi l'autocaisse?
3: Moi, ça m'arrive donc, aussi de pas avoir envie d'avoir d'interaction avec l'être humain.
2: Aussi, ça m'arrive.
3: Oui, c'est vrai.
0: Mais la fois d'avant au Canadian Tire, tu me fais penser, parce que je suis souvent au Canadian Tire.
1: Mais oui, qu'est-ce que tu fais là?
0: J'ai eu une caissière neurodivergente qui a fait ma journée, ma conversation avec elle était écœurante. J'achetais des affaires, puis elle me disait, vous savez que ça aussi, vous pouvez l'utiliser pour faire ci, ça. Moi, ma mère, elle l'utilise aussi pour faire ça, ça, ça.
2: Mais comment tu savais qu'elle était neurodivergente?
0: Ben, je pense qu'elle était sur le spectre de l'autisme. Ça me semblait assez évident. Puis je pense qu'ils ont ce programme-là ou c'est évident. Sophie, dans ce cas-là, assez évident. Et elle était, je veux dire, tellement formidable. Puis j'ai dit, vous avez fait ma journée, ma conversation avec vous était fabuleuse. Donc, la fois d'après, j'ai oublié que j'aurais eu cette affaire-là à caisse. Puis j'étais allée à caisse libre-service. OK, autre avis du lundi.
2: On prend trop de photos, on documente trop tout, on ne vit plus l'instant présent, on fait juste penser à prendre la photo de l'instant présent et en faisant ça, on diminue nos propres souvenirs parce qu'il y a des études.
0: Ah oui?
2: Oui, des études qui ont prouvé que plus on prend de photos, moins on a de mémoire. Parce que notre cerveau réalise que c'est quelque part, on a déjà comme un souvenir, mais...
0: Donc, on n'a pas besoin de le stocker dans notre tête.
2: Exactement, on a besoin de le stocker et le cerveau fait moins d'efforts pour mémoriser. Moi, là, je veux juste vous dire que j'ai 11 941 photos dans mon téléphone.
0: Oh, my God! Attends, comment on fait pour savoir combien?
2: Alors, vous allez dans photo, photo-tech, vous regardez.
0: Ah, mon Dieu, 12 212.
1: Ben, c'est ça. Mais on prend bien trop de photos. Ça, je suis d'accord. Non, mais en même temps, les enfants sont tellement cute, je veux dire.
2: Exactement.
3: Moi aussi, j'en ai 11 000. Mais j'allais dire, je ne prends pas de photos. Mais c'est pas 20 000 ans.
0: Moi, je remonte seulement à 2008.
2: Ça n'a pas d'allure.
1: Oh my God.
2: Dans Phototech. Moi, je veux savoir, les auditeurs, ils en ont combien?
3: Des captures d'écran, puis des photos de ma plaque d'immatriculation. J'en prends tellement pas tant que ça, des photos.
2: J'ai aussi un autre avis. Je trouve qu'on n'est pas obligé de se mettre dans les photos de paysage.
0: Oh non, moi, je suis d'accord.
2: ça ben gâche non, pas. Le paysage.
1: D'accord.
0: Il y a des gens qui regardent leurs photos de voyage, puis c'est juste sa face avec les affaires en background en arrière. Ben oui.
1: Et c'est comme pour se rappeler qu'il était vraiment là, j'imagine.
2: Ben, bien sûr. Mais on dirait que quand... Ben oui, puis on le fait tous. Moi, j'ai juste ça, des photos de moi devant un paysage. Mais oui. On dirait que j'ai moins...
3: Ça, des photos de toi devant...
2: On dirait qu'on profite moins du paysage, je sais pas.
1: Mais moi, je regarde beaucoup de True Crime, là, Big Surprise, puis des émissions de il y a eu un meurtre, puis là, on retrace la vie de la personne. J'ai remarqué qu'on prenait beaucoup trop de photos quand, tu sais, t'as des photos de cette personne-là jusqu'à la veille de sa mort.
2: Ouais,
1: avant,
2: là,
1: mettons, il y a 20 ans, quand je regardais ça, on avait une ou deux photos de la personne disparue ou trois. Puis là, maintenant, on peut la voir de l'âge de 15 ans jusqu'à l'âge de 28.
0: Des vidéos, leur compte Instagram, ils ont leur story archivée.
1: Puis avant,
0: ils font des documentaires complets, presque juste à partir de ces images-là.
2: À partir de notre photothèque.
1: Il y avait une mode de genre, cette personne a pris une photo par jour de lui de l'âge de 5 ans jusqu'à l'âge de 25 ans, puis on le voit vieillir sur une musique. Puis je suis comme, ah, mais c'est le cas de tout le monde maintenant d'avoir une photo de soi.
0: J'étais avec une enfant à notre grand party de vendredi soir, Rosemary, que vous connaissez, puisqu'elle est chroniqueuse à cette émission avec Oliver. Si vous l'avez entendu l'année dernière nous parler de sexualité et de ce qu'elles ont appris en quatrième année, quand sont rentrées en quatrième année. Et Rosemary avait un nombre hallucinant de photos dans son téléphone. Elle a peut-être 11 ans, peut-être 10.
1: Oh my God.
0: Mais parce qu'elle a 3 chiens, un hamster, puis qu'est-ce qu'elle a? Un lapin.
2: Elle a 10 ans.
0: Que juste ça, c'était 6000 photos de son hamster. C'était vraiment mignon. Parce que je me disais quand même, pendant qu'elle prend des photos de son hamster, là, elle est avec, elle joue avec. C'est sa façon d'entrer en relation avec cet animal-là aussi.
3: Mais le rapport aussi avec la nostalgie. Moi, ma blonde regarde tout le temps ces vieilles photos.
0: Ben, c'est ça.
3: Moi, jamais je touche beaucoup à ça. Jamais.
0: Donc, on revit les souvenirs à travers ces
3: photos.
2: Je regarde, puis là, je les envoie à mes filles, puis je suis comme, regarde ça, tout le temps avec un emoji,
0: les
2: yeux
0: dans Jean-Paul, Virginie, dans ton téléphone?
1: Oh, de Jean-Paul. Je ne sais pas combien de photos de Jean-Paul, mais il doit en avoir un bon 2000 de photos de Jean-Paul. Mais ça, c'était quand j'avais juste Jean-Paul. Maintenant que j'ai deux enfants, et boy, je ne suis même pas sûre que j'ai peut-être un dessin de Jean-Paul, tu sais, quelque part.
2: C'est qui Jean-Paul?
1: C'est mon chat. C'est mon chat. Et non, mon grand-père, pour ceux qui viennent de joindre.
2: OK, j'ai un troisième avis.
1: Oui.
2: Je sais pas si vous allez être d'accord, mais c'est correct de revenir au menu en papier dans les restaurants.
1: Oui, je comprends.
3: Ouais,
1: je peux comprendre.
0: Je peux comprendre,
1: parce que surtout que ça fait sortir le cellulaire. Puis mettons que t'étais...
2: Exactement!
1: Oui. Mettons que t'étais avec ton chum, ta blonde, t'as une amie, t'es comme, ce soir, on sort pas le sel, on se parle comme dans le bon vieux temps. Puis là, le code QR, puis là, ça ressort ton sel, puis là, t'as l'excuse d'être comme, oh mon Dieu, excuse-moi. Oui, je pense que c'est bon de revenir au menu papier.
2: Bon.
0: À Québec, dans une foire alimentaire, nous avons chacun reçu un iPad pour commander.
2: Ah ben oui.
0: Mais on pensait que l'iPad était branché à un système de commande. Non. Nous avons lu ce qu'il y avait, qu'on avait coché dans notre iPad au serveur qui avait un iPad.
2: Oui,
0: on n'était même pas dans le code QR. On était dans un menu papier sur iPad.
2: Je sais.
0: C'était vraiment absurde.
2: C'est terrible. Puis moi, j'ai été avec mes beaux-parents de 90 ans. C'était pas simple.
0: Ben là, ben non, ça, c'est une autre affaire.
2: Ouais.
0: Là.
2: Ils ont pas de téléphone. Mais
0: mais les codes QR, pour tout, là, c'est un fléau pour les personnes qui n'ont pas le goût ou qui sont pas aptes ou qui n'ont pas la technologie.
2: Exact. Exactement. Puis je comprends le souci environnemental, mais à un moment donné, je pense que c'est même pas ça. Là.
3: Ou qui sont en voyage, qui n'ont pas Internet.
2: Alors, s'il vous plaît, ramenez-nous le papier pour les menus, en tout cas.
0: Oui. Avec tes trois avis, OK. André Tremblay a 28 000 photos.
1: 28 000
0: depuis
1: photos?
0: Depuis 98. Ici, 17 912 photos. Ici, 19 011 photos. Oh my God, nous écrit Edith. Fabiola, 17 965 photos. Isabelle, 13 000 photos. 66 000 photos, nous écrit Élie Roy.
1: Pardon?
2: C'est quoi?
3: Mais elle prend ça en mode mitraillette.
0: Oui, 142 000 photos ici, quelqu'un vient de nous écrire.
2: 142 000?
0: Vous savez que vous ne gagnez rien, les amis.
1: Non,
0: j'ai
1: pas le nombre de photos.
3: Des étoiles.
2: Non, mais oui, c'est ça.
1: Mais c'est tout dans le cloud, ça.
2: Exact, ça prend beaucoup de mémoire.
0: J'aime les humains, mais comme je passe ma journée à régler des pépins et à interagir avec des gens, l'autocaisse est ma meilleure amie. Celle qui n'a aucune attente envers moi. Oh, j'avoue.
2: Mais oui.
0: Les caisses libre-service dans les bibliothèques, c'est non. S'il y a un endroit où on veut parler avec des humains, échanger, c'est bien là. Concernant les autocaisses, j'aime avoir le choix selon comment je file, parler à quelqu'un ou non. La caisse libre-service encourage le vol.
1: Ah oui?
0: C'est vrai qu'on peut mettre
2: je pensais que c'est le prix des
0: mais il y a quelqu'un qui se réveille.
1: Plutôt. En tout cas,
0: bon, ouais. Je suis Geneviève Jacob. Ah, OK, sur les appels. Répondre oui à l'eau. Mm-hmm. Geneviève Jacob, médecin de famille à Montréal. Attention, si vous ne répondez pas au numéro inconnu, car ils peuvent aussi cacher l'appel d'un médecin ou d'un hôpital, par exemple, pour vous donner un rendez-vous, un résultat de test.
1: Puis là, oui, essaye de rappeler. Eux autres, ils laissent pas
0: rappeler. Essaye de rappeler après. Ouais.
1: Oui, c'est vrai.
3: Un numéro masqué, je réponds.
2: Bon, c'est ben vrai? Toi, t'as des sources là, ben un oui, peu, c'est peu oui. spéciales.
0: C'est oui. des beaux avis, tout ça,
2: écoute,
0: Sophie.
2: On change pas le monde, mais on essaye.
0: Alors, on accueille Virginie Fortin avec nous aujourd'hui au Club Social. Virginie,
1: bon. Oui.
0: Quand j'ai vu le film Hanté, oui. d'ailleurs, félicitations, bravo.
1: Ah, oh, merci infiniment.
0: À toute l'équipe du film, qui va sortir le 9 octobre, film oui. Cynthia Desjardins. J'ai lu que t'as dit « Qui ne rêve pas de jouer un fantôme? » Et là, je me suis dit « Attends une minute, c'est-tu un fantasme de comédien, de comédienne qui m'avait échappé? »
1: Oui. Non, ben là, qui ne rêve pas de jouer un fantôme? Je parlais sans doute de moi, c'est-à-dire que on dirait qu'il y a quelque chose de magique dans jouer l'espèce d'être mystérieux d'un film. Là, moi, je pense que beaucoup de gens rêvent de jouer soit dans un film d'horreur ou un film. En tout cas, peut-être que j'ai répondu ça. Juste parce que je savais pas quoi d'autre répondre.
0: Clairement, ça t'apparaissait comme un rêve.
1: Mais moi, dans ma tête, c'était comme d'emblée, c'est sûr que je veux jouer la créature mystique d'un film.
2: Ben, écrite par Indiana Desjardins, qui plus est, là, c'est ça.
1: Oui,
2: là.
1: C'est ça.
2: Alors, le fait de jouer un fantôme drôle, oui. cynique, avec cette relation tellement cute avec la petite
0: Mathilde,
2: propriétaire.
0: Oui.
2: Ah non, c'est adorable.
0: Puis, Indiana Desjardins et toi, là, c'est des atomes crochus solides.
1: Oui, ben, en fait, on réalise justement que c'est des atomes crochus, surtout professionnels, parce que c'est pas comme si on avait développé une relation d'amitié fusionnelle dans la vie. Là. On se croise au travail surtout, mais on dirait que je pense que ça marche. T'sais, je pense qu'on a...
0: Depuis 23 décembre?
1: Depuis 23 décembre. C'est là qu'on s'est rencontrés la première fois. Puis je pense que India, elle a compris comment je parle. Puis quand elle dit qu'elle pense à moi pour un rôle, elle se met à écrire un peu comment je parle. Puis je pense aussi qu'India et moi, on trouve les mêmes choses drôles, puis on trouve les mêmes choses aberrantes. Fait que ça fait que quand elle écrit un texte, je le trouve drôle et puis je suis d'accord avec ce qu'elle dit. Puis on a un peu aussi les mêmes. Je trouve qu'elle est très habile dans dissimuler un peu ses combats et ses opinions dans l'humour. Tu sais, ce film-là est plein de petits sous-entendus féministes,
0: mais sans qu'ils soient sous-entendus, ils sont quand même assez présents.
1: Sont entendus, sont présents, mais sont pas le combat principal. Mm. On dirait qu'elle s'en rend pas compte, là, la jeune. Dans une quête féministe. Là. Je pense ouais. que c'est tout en filigrane.
0: Elle le découvre un petit peu au fur et à mesure. Oui. OK, moi, avant même que je lise des entrevues que tu avais données oui. Sur le film, la première question que je voulais te poser, c'est ça doit être vraiment trippant de se promener en flottant. Sauf qu'après, j'ai oui. lu que c'était plus ardu que je pensais. Premièrement, je ne savais même pas si c'était au tournage ou si c'était après un effet. Là.
1: Ben,
0: comment ça marche?
1: C'est sûr que c'est le fun, l'idée de flotter. Dans le sens que les gens, quand tu leur demandes qu'est-ce qu'ils veulent faire, c'est quoi leur rêve, leur pouvoir magique, souvent c'est voler ou flotter. Comme on est dans la vraie vie, là, je ne volais pas pour de vrai, mais c'est grâce à une équipe d'effets spéciaux là, qui m'ont monté une espèce de... Hey, là, mon Dieu, expliquer ça à la radio, je fais des gestes avec mes mains, mais j'étais sur une espèce de plateforme roulante, ronde, dans laquelle je pouvais être sur la pointe des pieds. Là, j'étais comme assise sur une espèce de banc de vélo banane. D'ailleurs, parlant des championnats...
0: Oh,
1: oui, c'était une espèce de gros banc banane. En fait, on avait fait des tests, un prototype avec un banc de vélo normal, mais on sentait trop les mouvements dans mon corps. Il faut vraiment que j'ai l'air
0: ouais.
1: en flottaison. Et puis, l'idée, c'était que je fasse des petits pas de ballerine dans cette espèce de structure arrondie avec des roues, puis que ma grande robe d'époque cache la grande structure, puis je me déplace comme en flottaison.
0: Mais c'est toi qui l'active avec tes pieds?
1: C'était
0: ou
1: ça le rêve au départ. Sauf que n'étant pas ballerine, moi, mes pieds puis mes épaules se jasent. Alors, ça paraissait que okay. mes épaules bougeaient un petit peu. J'essayais. Ouais. Donc, j'ai eu finalement des co-fantômes sur le plateau que j'appelle... je les appelle mes co-fantômes, mais c'était deux accessoiristes, Victor et Francis, qui me projetaient d'un... Ils étaient couchés par terre. Là, je m'excuse de briser la magie du cinéma avant même que les gens aient vu le film. Mais quand je flotte puis que j'apparais rapidement, il y a deux hommes couchés par terre qui me swingent de sur mon espèce de gros skateboard.
3: Mais ça, ça a été créé pour toi?
1: Oui, il y a eu des tests avant le tournage. Oh, où est-ce que
3: wow. J'avais cru que c'est quelque chose qui existait déjà, tu sais,
1: non, pour parce flotter. Que, non, ben, peut-être, il faudrait demander à l'équipe des effets spéciaux, peut-être qu'ils ont vu puis que c'est pas la première fois que c'est utilisé, mais ça a été vraiment fait pour ma fourche, si je peux me permettre.
0: Et donc, est-ce que tu as de la compassion pour les fourches de tous les cyclistes en ce
1: absolument,
0: moment?
1: Absolument, c'est ça. Moi, à chaque jour de tournage, j'avais l'impression que j'avais fait... Non, c'est pas banane. Mais c'était banane pour pouvoir me retenir, tu sais, quand j'arrive. Puis en tout cas, parce qu'un simple siège de vélo, j'allais tomber de ça, vu que mes mouvements sont assez vifs, tu sais. Mais oui,
0: j'avais... Pour les marches, descendre et monter les escaliers?
1: Ça, c'est une autre règle. C'est une autre technique. Il y a quelqu'un qui tirait une corde, puis j'étais assise avec une confiance aveugle envers ce mécanisme-là sur un banc de vélo. Là.
2: Ça marche du feu de Dieu.
0: Oui, vraiment,
2: c'est magnifique, les vraiment. Déplacements. Puis c'est impressionnant. Bravo à toute l'équipe.
1: Merci, oui. Bravo à mes co-fantômes.
0: Nous allons donc écouter un extrait de la bande-annonce d'Aïté Dante qui raconte quoi, ce film? On a parlé de la jeune Mathilde.

0: Tuer la fantôme, Isabeau.
1: Oui, exactement. En fait, au départ, c'est l'histoire un peu classique de la famille la famille de la ville qui déménage dans une vieille maison abandonnée, hantée dans un village. Et puis, la jeune fille de 14 ans, elle a dû quitter son école pour des raisons qu'on comprendra éventuellement dans le film. Et bon, cette maison-là est hantée par Isabeau, qui est un fantôme qui, elle, n'a aucun souvenir de comment elle est morte, de pourquoi elle hante la maison. Et puis, l'histoire du film, ça sera une espèce de quête parallèle où la jeune fille de 14 ans va aider Isabeau à se rappeler de ce qui lui est arrivé. Et puis, en même temps, elle peut-être se guérir puis de ce qui lui, elle, est arrivé à son ancienne école. Bref, et tout ça dans une atmosphère d'automne magnifique, drôle, réconfortante. Et ouais, c'est ça. C'est vraiment...
0: Une histoire de fantôme réconfortante. Oui. C'est pas banal.
1: C'est pas banal.
0: On écoute un extrait de la bande-annonce.
2: J'aime tellement ça, les vieilles maisons. On dirait que ça a du vécu.
3: Personne reste longtemps là. Vous devriez partir pendant que vous êtes encore sain d'esprit.
4: T'as pas peur?
5: C'est limite sexiste de penser qu'une fille fait peur juste parce qu'elle est dépeignée.
4: Bon.
6: Tout le monde, je vous présente Mathilde, Enven.
7: Alors, qu'est-ce qui vous a amené ici exactement?
6: Mes parents veulent ouvrir une auberge.
8: Il n'y a rien de normal, ça, là.
6: Tu te rappelles de rien de ta vie?
7: Juste des bribes.
6: Là-dedans, ça dit que c'est une criminelle. OK, c'est peut-être des fake news parce que c'est du clickbait, mais...
7: C'est quoi, ça? Ça fait longtemps que la maison est inhabitée, là. Je suis pas à jour sur toutes.
6: Bonjour, je me présente Véro, de chez Scoop Force. C'est assez facile à se débarrasser.
9: Facile, facile. Pouf.
4: Ils vont m'enfermer dans une petite boîte, comme dans le film des années 80, Ghostbusters.
10: Vous ici pour un devoir ou pour faire du grabuge?
6: Grabuge. Pourquoi vous ne dites pas qu'il est peut-être pas coupable, qu'il s'est remis en question?
10: Ça prendrait des preuves solides.
0: Alors, on a entendu notamment Jade Brindamour, Évelyne Brochu, François Letourneau aussi. Il y a José Deschênes qui va aider la jeune Mathilde dans sa quête. C'est de la comédie, c'est réconfortant, mais tu sais faire du drame. On t'a vu dans Pour toi, Florent, on t'a vu dans Cérébrum. T'es One Woman Show, là, c'est le troisième pour lequel t'es en rodage. Destin fatal, mystère total, comporte aussi son côté dramatique, son côté réaliste, son côté sombre aussi. Est-ce qu'il y a une partie de toi qui est dramatique, qui est sombre?
1: Absolument. Non, mais oui, il y a vraiment... J'ai essayé de prendre une voix dramatique. Finalement, je suis trop fatiguée, j'ai plus de voix. Ben oui, je pense que oui. Mais c'est pas tout le monde qui a un petit peu ça, des fois, là. Genre, je sais pas, là. Moi, je fais de l'humour, je pense... Quand j'étais plus jeune, je pensais que je faisais de l'humour juste simplement parce que j'étais drôle, mais plus je vieillis, plus je réalise que peut-être c'est un mécanisme de défense contre la tristesse en général, là, tu sais.
11: Moi, j'ai vu tes deux shows précédents, puis ils sont engagés profondément aussi, là, je veux dire, politiquement, quand même.
1: Ah oui, tu trouves? Mais c'est que je me sens un peu tout le temps un imposteur de dire que c'est engagé. Moi, j'ai vraiment...
0: Pourquoi?
11: OK, il y a un message.
1: Ben, oui, mais c'est parce que je trouve qu'être engagé, c'est de vouloir vraiment... T'sais, oui, il y a un message, t'sais, mais je pense que c'est toujours une espèce de regard sur le monde, là, tu sais, moi... Il y a une partie de moi qui adore faire des spectacles d'humour, mais il y a une autre partie de moi qui est comme « Oh mon Dieu, le monde ne va pas bien. » Puis on dirait que de l'humour, c'est une distraction. On devrait pas tous être en train de juste comme faire la révolution puis sauver le monde. Là, t'sais. Fait qu'il y a cette partie-là, mais fait qu'on dirait que c'est ça qui m'habite quand j'écris. J'essaie de faire rire les gens avec des choses qui seraient possiblement tristes. Puis c'est pour ça que bon, Destin fatal, mystère total, c'est un spectacle dans lequel j'aborde un peu les réalités alternatives pour me... permettre de faire un commentaire sur la réalité dans laquelle on vit, tu sais, le fait que c'est pas tout le monde qui mange, que c'est pas tout le monde qui vit, moi j'en reviens pas qu'il y a des enfants qui se lèvent le matin puis qui vont à l'école sans manger, puis ça existe là. Puis comme société, c'est comme on vit nos petites vies à part ces familles-là. C'est pas comme notre mandat en tant qu'humain que tous les enfants ne aille bien, là, tu sais. Mais ça, c'est pas une joke. Fait que c'est comme plate à raconter sur scène. Fait que j'essaie d'imaginer le monde dans lequel tout va bien, tu sais. Et puis, qu'est-ce qu'on pourrait faire pour que ça se passe? À travers de l'humour, là, tu sais. Fait que oui, il y a une part de drame à l'intérieur. Je pense qu'être humain, c'est une grande part de drame et une grande part de joie, là. Je pense.
0: Ben, je suis d'accord, mais tu t'empêches pas de dénoncer plusieurs choses, notamment le génocide à Gaza.
1: Oui.
0: Et là, tu parles d'enfants, mais est-ce que ça a toujours fait partie de toi ou...

0: ou depuis que t'es mère, c'est amplifié, là?
1: Je pense que ça a toujours fait partie de moi, mais depuis que je suis mère, c'est absolument amplifié. J'ai toujours eu un côté très humaniste, très comme ça. J'ai de la difficulté à profiter de chaque moment de joie parce qu'il y a un sentiment de culpabilité par rapport aux autres qui n'ont pas cette chance-là. Mais depuis que j'ai des enfants, je vois dans mes enfants tous les enfants du monde.
0: C'est ça,
1: puis
0: ouais.
1: Mes enfants, égoïstement, je vais leur donner tout pour qu'elles puissent s'émanciper puis vivre une vie... Idéalement, dans la joie.
2: Henriette a 17 mois.
1: Mais je suis pas capable de. Chaque petit moment de bonheur, j'y pense à tous les enfants du monde, justement, qui ont pu ça. Mais ça, c'est depuis que je suis mère. Avant, j'étais comme, c'est cute les enfants, mais mon cœur n'était pas autant là.
2: Simon, rappelle-nous donc dans son premier one-man show, qu'est-ce que Virginie disait?
3: qu'elle ne voulait pas d'enfants.
1: Ah, c'est dans mon deuxième que
3: dans
1: je
3: ton deuxième, deuxième c'est ça, dans ton deuxième.
1: Oui, celui juste avant, là. Oui,
3: oui mais c'est ça, mais en fait.
2: Celui juste avant.
3: Sauf erreur, tu as même fait ce show-là avec des enfants.
1: Ben oui, mais ça, c'est...
3: Avec un
1: ça,
3: enfant.
1: C'est, j'avais un enfant, puis j'étais enceinte d'un deuxième. Mais ça, c'était des... C'est parce qu'il faut booker les tournées d'avance, puis j'étais en Europe. Mais en fait, j'avais arrêté la tournée ici quand j'étais enceinte de 5 mois. J'avais fait mon dernier spectacle, et j'ai dit que je veux pas d'enfant. Puis là, je commençais à me sentir coupable de dire ça avec un enfant.
3: Puis un long bout, là, du spectacle. Là.
1: Ah, bon, un genre de 20 minutes. Ce serait possiblement ce qu'on appelle une pierre angulaire. mais tu sais, je reviens un peu là-dessus, puis j'en parle justement de la réalité alternative dans laquelle Virginie n'a pas d'enfant dans ce spectacle-là. Je pense que c'est il y a une Virginie qui voulait pas d'enfant qui existe encore, puis je suis encore d'accord avec cette démarche-là. C'est-à-dire que je voulais pas d'enfant parce que je voulais pas imposer la vie à quelqu'un. Parce que tu sais pas si la personne va être contente d'exister ou non, tu sais pas ça va être
2: donc,
1: quoi sa
2: donc
1: vie.
2: Donc t'es prête à ce qu'elle dise adolescente ou même les deux. Oui. Hey, j'ai pas demandé d'être sur la terre.
1: Puis je vais être comme ben vous avez tellement raison que vous avez pas demandé ça. Mais la vérité c'est que moi je viens aussi d'une famille où j'ai adoré ma fratrie puis j'ai eu une super enfance puis il y a une partie de moi à l'intérieur que je voulais des enfants mais je pense que de dire que je voulais pas d'enfants c'était une façon de faire la paix avec. Si j'en ai pas, c'est correct. T'sais. Puis si j'en ai, c'est correct aussi, mais m'être brûlée. j'aimais ça, cette posture-là, de faire je garde le contrôle, je le dis que je veux pas d'enfant. Mais après ça, la vie étant ce qu'elle est, je me suis laissée porter par les belles rencontres et les gens que j'aime. Et puis voilà, et là, j'ai deux enfants. Puis je suis quand même inquiète pour leur avenir. Là, t'sais. Parce que c'est sûr que dans 30 ans, quand mes enfants vont être des adultes, je sais pas ça va être quoi les paramètres de la vie. Mais bon, à suivre, en espérant qu'elle soit capable de s'adapter, qu'elle n'ait pas trop chaud ni trop soif.
2: Oh oui.
1: Non, mais c'est vrai.
2: Ben oui, c'est ça. Ouais, je risque pas drôle, mais en même temps, on rit aussi parce que c'est absurde. Puis toute cette matière-là est fabuleuse pour une humoriste comme toi. Destin fatal, mystère total est en rodage. Avant ça, il y a eu Mes sentiments. Oui. Mes sentiments qui est disponible sur Crave. Avant ça, il y a eu Du bruit dans le cosmos qui est disponible sur audio.
1: Oui, exact.
2: Tout ça.
1: Oui.
2: Virginie Fortin, merci infiniment d'être passée.
1: Merci de m'avoir accueillie. On dirait que c'était un peu une thérapie. Là. Je me suis vraiment
3: touchée. Oui, c'est un peu ça. Oui,
2: pour nous aussi. Tu reviens quand tu veux. OK, on a des courriels sur les avis du lundi. Ma mère, 81 ans, autonome, qui conduit, fait de l'aquaforme et de la gym pour personnes âgées. Elle se sent souvent exclue et diminuée quand on doit utiliser un code QR ou si elle doit utiliser un iPad, elle ne va pas dans un nouveau restaurant pour cette raison.
0: Ah,
2: les amis, 3-4 feuilles imprimées, brochées, là, ça fait l'affaire dans ce resto.
1: Même une ardoise. Hein. Mettez donc ça sur une ardoise.
3: Ben,
2: oui. Le menu QR est plus hygiénique. Madame, je le sais pas. Moi, quand je lis toutes les études sur ce qu'on a sur notre iPhone puis notre toute contrainte sur nos affaires, je ne suis pas certaine. Mais peut-être, si c'est votre propre téléphone, il faudrait quand même le passer au purel une fois de temps en temps. Merci de parler du fait que toutes ces photos dans un cloud ont une empreinte numérique et donc écologique importante. Ouais, ça, c'est vrai.
1: Oui.
2: Ce sont par contre des souvenirs, c'est déchirant tout ça.
1: C'est ça, j'ai des photos de menu dans mon cell. T'sais, j'ai genre 12 000 photos, mais j'ai des photos de menu.
2: C'est ça, exact. Oui. Alors, le film Hanté prend l'affiche partout au Québec le 9 octobre. Donc, un scénario d'India Desjardins, une réalisation de Raphaël Ouellette. Et Destin fatal, mystère total, est en rodage un peu partout. Il y a quelques dates qui sont déjà complètes.
1: Oui.
2: La première à Montréal et à Québec aura lieu en février, puis ensuite la tournée jusqu'en mai. Merci beaucoup. Attends, t'as choisi une... On t'a demandé une pièce musicale.
1: Oui, oh mon Dieu.
2: T'en as proposé deux.
1: Ben, j'en ai proposé plusieurs, mais ça passe vraiment par le cerveau de mes enfants. Là, c'est Tiens-toi bien de Tiens-toi bien de Diane Dufresne, parce qu'un jour, j'ai dit Tiens-toi bien à Blanche, puis là, je me suis mis à chanter Tiens-toi bien, Tiens-toi bien, Tiens-toi bien, bien, bien. Puis là, elle me disait Maman, chante encore Tiens-toi bien, Tiens-toi bien, Tiens-toi bien, bien, bien. Et là, on l'écoute à toutes les semaines, là, cette chanson-là. Puis Blanche chante maintenant Tiens-toi bien, Tiens-toi bien, Tiens-toi bien, bien, bien.
2: Merci Virginie Fortin, puis après, Tiens-toi bien. Celle qui était hier à Chanteur masqué et que personne n'a réussi à démasquer, elle est au bout du fil, Nathalie Petrovski.
1: Oh my God, tiens-toi bien!

0: Si on est endormi il y a 40 minutes, on est bien réveillé avec tout. Tiens-toi bien, j'arrive de Diane Dufresne. Je ne sais pas si elle est bien réveillée ce matin. Nathalie Petrovski, bonjour.
1: Bonjour. Oui, je suis réveillée, mais je suis un peu fatiguée.
0: Ma petite Maudine,
1: ben oui.
0: Tu nous as rien dit de ce que tu tramais.
2: Ben non.
0: Mais depuis quand, toi, les règles s'appliquent à toi? Nathalie Petrovski, donc raconte-moi ton aventure avec Chanteur masqué. Premièrement, comment tu t'es retrouvée là? Comment ils ont fait pour te convaincre?
1: Ben, ils se sont pris à plusieurs. En fait, c'était la troisième fois. La première fois, j'ai dit, voyons donc, êtes-vous malade? Ça, c'est il y a à peu près 3 ans. Jamais je ferais ça. Je veux pas me couvrir de ridicule. Je sais pas chanter. Écoute, je chante même pas dans les karaokés. Fait que... Et puis finalement, de guerre lasse, à un moment donné, ils sont revenus avec ce magnifique costume de la reine des échecs. Je trouvais ça quand même assez une belle ironie. Et puis, tu sais, à C'est juste la TV, avec Alex Perron, Anne-Marie Wittenshaw et Brian O'Day, ce sont des fans finis de cette émission-là. À chaque semaine, ils me cassent les oreilles avec les chanteurs masqués, que moi, j'écoute de temps à autre, mais pas plus que ça. Puis là, je me disais, oh mon Dieu, ils vont tomber en bas de leur chaise. Fait que je l'ai fait un peu pour me foutre de leur gueule, je pense, un petit peu aussi.
0: OK, comment vous êtes arrivé sur le choix de la chanson de Pierre Lapointe?
1: Ben c'est eux autres qui me l'ont proposé. Moi, je pense, parce que tu sais, écoute, j'ai pas de voix, je sais pas chanter. Fait qu'il fallait quand même. Moi, je pense que j'avais proposé quelque chose de Jean Leloup, peut-être I Lost My Baby ou je sais plus trop. Et puis finalement, ils ont dit dans ta registre de voix poche, peut-être que. Mais en fait, c'est pas vrai parce que c'est quand même compliqué à chanter la forêt des mal-aimés. Vraiment là, j'ai trouvé ça quand même assez ardu. Et d'ailleurs, ce que j'ai beaucoup aimé, c'est quand Mélissa Bédard a dit, c'est pas une chanteuse, mais elle a quand même du rythme. Là, j'étais, bon, au moins, il y a ça, si j'ai du rythme.
0: OK, on va écouter un extrait, Nathalie, de ce qui s'est passé hier soir à Chanteur masqué.

0: OK, je pense qu'on comprend. On comprend, Brésil. Sophie Fourin, une question pour toi.
1: Allô, Nathalie. Ouais. Est-ce que as-tu eu du plaisir? Es-tu contente de l'avoir fait?
2: Oui, j'ai eu aucun plaisir. Non, mais si, parce que c'est très stressant. C'est comme, là, t'as déjà le track. Là, t'as... En plus, t'entends les autres, parce que les autres, c'est tous des chanteurs. Ils chantent super bien, tout le monde. Fait que j'avoue que le plaisir, mettons que c'est venu après, quand finalement, c'était terminé. Là, j'étais fière de moi. Tu sais, il y avait quand même là-dedans, tu sais, un truc, j'ai comme un peu dominé une certaine peur. Je l'ai déjà dit, je le répète, moi, j'ai un cauchemar récurrent. Je suis sur scène et je sais pas mon thème. Et tu sais, tout le monde me lance des tomates. Fait que tu vois un peu. Wow. Alors le plaisir est venu après.
0: Mais Nathalie, ouais. Tu n'as pas été démasquée. Les quatre juges n'ont pas trouvé qu'il se cachait sous la dame de pique.
2: Écoute, j'en viens pas. Non, c'est pas. Ben, c'est la reine. En fait, c'est la reine des échecs. C'est pas la dame de pique, c'est la reine des échecs.
0: En même temps, je regardais la photo, puis j'étais comme, ce que je dis, ça n'a pas rapport. Mais la reine des échecs, OK? Mais bref, personne ne t'a démasqué.
2: Surtout, écoute, ils m'ont couvert. Pauline Marois, Geneviève Guilbeault, Marie-France Bazot. Là, je me disais, écoute, ils vont finir par me nommer. Ben non, ils m'ont pas nommé. J'étais étonnée parce que ma voix est même pas trafiquée. N'importe qui me connaît le moindrement, tu sais tout de suite que c'est moi, sauf que c'est tellement hors contexte, puis les gens, j'imagine, s'attendaient tellement pas à ce que je sois là. Mm-hmm. Moi-même, je m'attendais pas à être là, que je comprends qu'ils aient pas.
0: Il y avait quand même de l'autotune, là, parce que il y avait quand même un petit peu d'autotune, mais ta voix a pas été corrigée. Mais on te reconnaît, nous, autour de la table, en réunion de production ce matin, on t'a évidemment reconnu. Mais t'as été éliminée par le vote, parce qu'il y a 5 chanteurs, chanteuses masquées, puis là, il y a un vote, puis bon. Est-ce que ça te fait ton affaire d'avoir été éliminée?
2: Ben oui. Puis tu sais, je me rappelle quand Claude Poirier est allé, il était pas content.
0: Non.
2: Parce qu'il dit, c'est toujours des chanteurs qui gagnent. Ben oui, Claude, parce que ça s'appelle chanteur masqué, imagine-toi donc. Puis c'est sûr que les gens, ils votent pour les gens qui chantent le mieux. Alors, c'était évident que malgré mon beau costume et malgré ma grande prestation, j'allais être éliminée. Puis je veux dire, j'étais bien contente d'être éliminée. Tu sais, refaire ça, j'aurais peut-être pu le refaire une autre fois, mais honnêtement, là, c'est beaucoup.
0: Mais ouais.
2: C'était beaucoup me demander. Beaucoup.
0: C'est beaucoup de travail aussi, puis en dessous du costume, je présume qu'il fait chaud, puis...
2: Oui, mais ce que, tu sais, au début, en fait, j'avais dit, une des raisons que je vais accepter, je veux essayer le costume et surtout, je veux essayer la tête. Puis j'ai dit, j'ai peur. Si jamais j'étouffe, là, je pourrais pas le faire parce que, tu sais, c'est quand même, puis, tu sais, j'avais entendu toutes sortes d'histoires, mais moi, c'était extraordinaire. La tête, elle était super légère et en plus, il y avait comme un écran moustiquaire, ce qui fait que je voyais très bien. Fait que j'étais franchement bien. Fait que quand j'ai vu ça, j'ai dit, OK, d'accord, là, je peux le faire. Mais autrement, tu sais, je suis claustrophobe, fait que je sais pas si j'aurais été capable, si c'était lourd. S'il y en a où c'est vraiment lourd puis ils voient rien. Mais tu sais, tout le monde qui était là hier soir, tout le monde chantait super bien, là, fait que, tu sais...
0: Ben, bravo pour un, avoir été éliminé parce que ça fait ton affaire, et deux, pour ne pas avoir été démasqué, Nathalie Petrovski, à chanteur masqué. On se voit vendredi à la bande des quatre.
2: Eh oui, on se voit vendredi.
0: Bye!
3: Bye.
0: Allons-y, Simon, avec ton sujet ton sujet d'aujourd'hui, qui est le surmenage.
3: Ouais, c'est drôle parce que on cherchait des sujets la semaine passée, puis j'avais de la misère à en trouver, puis j'ai dit, bon, je vais faire ça sur le fait que je suis brûlé puis surmené. Puis je veux pas commencer à me plaindre du fait que ça va trop bien professionnellement parce que c'est un très beau problème. Dans tous les milieux.
0: Gérer l'abondance.
3: Ouais, c'est ça. Puis dans tous les milieux en ce moment, je pense qu'il y a du monde qui en arrache. Moi, je suis chanceux, mes projets sont trippants, j'aime ma job, j'apprends plein de choses, je travaille avec du monde extraordinaire. Mais il y en a un petit peu beaucoup. Depuis un petit moment. Puis, c'est pas le fait d'être surmené, mais aussi la peur éventuellement d'être surmené. La peur d'en échapper. Tu sais, je traite pas de sujets légers, généralement. J'ai tout le temps un peu peur d'avoir un angle mort, de tourner... En tout cas, je pense pas que je tourne les coins ronds, mais tu sais, de pas voir venir quelque chose. Puis moi, tu sais, je suis pigiste, donc je suis un peu l'artisan de tout ça. Parce que j'ai dit oui à la plupart de tous ces mandats-là.

0: As-tu de la misère à dire non?
1: Oui, j'ai de la misère à dire non. Surtout quand c'est des projets de fun, tu sais. C'est comme... Moi, c'est une décision que j'ai prise d'être pigiste parce que la position que j'avais avec une grande liberté à Radio-Canada auparavant...
0: Elle était quand même limitative.
1: Exact. Puis, ben oui, quand même. Tu sais, puis aujourd'hui, ben je dis... Tout ce que je fais, c'est comme, c'est jamais plate, mais en même temps, on le voit pas venir parfois aussi, là, que ça va nous rentrer dedans puis qu'on va en avoir beaucoup.
0: Sophie, as-tu de la misère à dire non, toi?
2: Non. Pas plus maintenant. Mm. Mais avec le temps, en vieillissant, on a la chance de choisir un peu plus nos projets. En même temps, je suis un peu comme, en tant que pigiste aussi, tu veux pas laisser passer certaines choses, mais...
0: tu veux nourrir certains contacts, puis pour nourrir ces contacts-là, ça veut dire oui, travailler avec eux parfois.
2: Mais j'essaie de toujours avoir des projets qui font du sens pour moi. C'est un peu ça la ligne. Qui ont du sens,
1: Mais quand ça s'accumule éventuellement, en tout cas.
2: Mais parenthèse, toi, t'as des jeunes enfants maintenant.
1: C'est là où j'allais.
2: Je pense que vas-y.
1: C'est aussi que j'ai peur d'en échapper avec mes filles, tu sais. Puis de manquer des événements importants, des souvenirs, d'être pas assez là. Puis j'avoue que au courant des derniers mois, j'ai peut-être jouer un peu dans ce film-là. J'ai beaucoup voyagé aux États-Unis, puis quand on part, ben, tu sais, ça, c'est des fois, c'est des 8-9 jours, une série documentaire pour TV5. Puis ma petite Louise, la semaine passée, a dit à sa maman, papa, il est devant la caméra, mais il est toujours parti. Tu sais, comme. Puis ça, tu sais, je veux dire, je pense que je suis là quand même, là, tu sais, dans le sens. En même temps, je veux pas me comparer au pire, là, mais tu sais, mais oui, ça m'a rentré quand même dedans. Puis c'est ça. Puis quand je suis là aussi, je suis peut-être pas nécessairement reposé. Peut-être un peu plus fatigué, un petit peu la mèche courte.
0: As-tu l'impression aussi, par exemple, de travailler tant pour tes filles aussi? Est-ce qu'il y a cet aspect-là de amener de l'argent à la maison, on travaille fort, mais ça veut dire qu'on pourra se reposer éventuellement ensemble? Est-ce qu'il y a ça ou il n'y a pas vraiment ça?
1: Pas vraiment, parce que franchement, je ne suis pas dans un...
0: Le papa pourvoyeur, tout
1: non,
0: ça, tu n'es pas là-dedans.
1: Non, puis aussi, tu sais... Ça va bien, mais en même temps, tu sais, je ferais moins de sous, ça serait OK aussi. Tu sais, on a une certaine simplicité chez nous. Puis les filles, on manque de rien. Puis.
0: C'est vraiment ta passion, ton désir qui drive tout ça, là.
1: Égoïste, même, jusqu'à un certain. Dans le sens, tu sais, c'est mon boulot. C'est des trucs auxquels j'ai pas envie de dire non.
0: Mais égoïste, c'est intéressant, cette notion d'égoïsme. Parce que, est-ce que ça veut dire, moi, j'ai pas d'enfant, vous le savez, là. Qu'à partir du moment où on a des enfants, c'est égoïste de continuer à suivre ses passions au détriment, mais est-ce que c'est vraiment au détriment? Je sais pas.
2: Moi, je pense qu'il faut vraiment en discuter avec la conjointe.
1: Ouais, exact.
2: Parce que c'est des ententes de couple et de famille. Moi, je suis partie pendant 6 ans faire des voyages à travers le monde quand mes filles avaient entre 9 et 13 ans, 9-14. Puis c'est.
1: Est-ce que ça s'est ressenti?
2: Ben, il faudrait voir comment elles vont aujourd'hui.
1: Ben, l'air de bien aller,
2: non, ça va bien. Non, mais dans le sens que moi, j'en souffrais énormément quand je partais, c'était difficile. Mais je pense que ça s'est... Oui, ça s'est ressenti.
0: On pense aux politiciens, politiciennes aussi, qui sont jamais là.
2: Il y a toujours des conséquences, mais après, il faut voir sur le long terme. Je pense que, je veux dire, l'important,
0: c'est... Mais il y a le long terme, on peut pas dire, ah, elles vont pas mieux maintenant, mais elles vont aller mieux plus tard. Quand si jamais, toi, tu l'as pas senti de toute évidence,
1: dans le sens, c'est moi, je donne ce petit exemple-là. Après, tu sais, c'est juste des moments, la plupart, ce sont des moments de bonheur quand le retour. Puis, tu sais, souvent, ce que ma blonde me dit, c'est genre, elle s'ennuie pas, là, on a du fun, là. Tu sais, c'est comme, tu sais, elle s'en sort. Mais après, puis aussi, c'est le fait de dire non à des projets, puis après ça, t'es comme, ah, tu sais, si t'es déçu, puis tu fais pas ce que t'aimes non plus dans la vie, il y a un impact.
0: Donc, il y a cette absence physique et ou absence même quand tu es là, qui te plaît, tu sais, qui que tu as en tête. Mais il y a aussi la fatigue de tout ça, parce que là, je reviens au sujet, c'est le surmenage.
1: Ben, c'est ça. Puis c'est la peur du burn-out. C'est ça. C'est parce que des êtres humains qui travaillent trop, il y en a beaucoup, beaucoup, beaucoup autour de moi. Puis le syndrome d'épuisement professionnel, ça a l'air que c'est le mal du siècle. C'est ça, c'est arrivé au meilleur autour de moi. Puis je remarque qu'il y a quand même un gros tabou autour de cette question-là.
2: Encore.
1: D'admettre son épuisement, c'est un aveu de faiblesse, avoir peur des conséquences, d'être jugé ou simplement perdre sa job. Tu sais, il y a des mécanismes là, qui existent pour

0: déjà des dangers du travail acharné. Nietzsche, dans le Gai Savoir, 1882, disait que le travailleur zélé sacrifie sa vie à sa vertu. Mais le terme burn-out, là, ça date de 1969. C'est un criminologue qui parlait là, d'un responsable pénitentiaire aux États-Unis. Puis le terme en psychologie est arrivé en 1974. Donc, tu sais, si on est conservateur, ça fait plus de 50 ans là, qu'on parle de burn-out psychologique. Puis, je veux dire, c'est partout, là, je veux dire. Puis,
1: il y a 50 ans, c'est bien peu pour changer des mentalités, changer une culture aussi, dans le sens qu'il y a beaucoup de burn-out, mais ça ne veut pas dire que le tabou ne continue pas.
0: Non, effectivement. Puis, je regardais ça, là. Il y a une enquête de l'Observatoire sur la santé et le mieux-être au travail qui a été réalisée de 2021 à 2023. Puis 25,4% des participants disaient vivre de l'épuisement professionnel. Donc, c'est beaucoup. Puis, une autre petite tranche de vie, là. Mm-hmm. Un ami autour de moi, récemment, on discutait. Lui, il prend genre 2 heures pour faire du sport par jour. Mm. Puis il disait, moi, je travaille 6 heures. Puis il me dit... Dis-le pas.
1: Il fait quoi dans la vie? Genre, il fait quoi?
0: Je dirais pas, mais
1: non,
0: dans
1: mais
0: le
1: c'est
0: sens,
1: parce que c'est pas quelqu'un qui travaille dans
0: une usine. Il travaille
1: dans
0: mon milieu, là. Il travaille dans le milieu de la télévision. Puis,
1: il dit, dis-le pas.
0: Dis-le pas. Ouais, puis je suis comme, pourquoi? Tu sais, dans le sens, la semaine de 4 jours, travailler 6 heures, waouh! Tu sais, je veux dire. Puis moi, franchement, moi, je pense que c'est ça que je souhaiterais éventuellement. Tu sais, travailles 6 heures, mais tu travailles bien, là, 6 heures. Tu sais, je suis comme.
1: Ou tu travailles fort, puis on n'a pas. Je parle pas pour moi, là, parce que. Vous allez m'écrire, puis avec raison, moi, j'ai énormément de vacances et je vous le dis très sincèrement, c'est ça qui, depuis 8 ans, me tient à bout de l'épuisement dans ce rythme-ci. Mm-hmm. Je pense que j'aurais fait 5 ans sans ces vacances-là, c'est sûr. Mais on n'a pas assez de vacances payées au Québec, au Canada. Mm-hmm. On n'en a pas assez. Ça change une vie.
0: Ouais, puis...
1: On ne peut pas avoir 2 semaines de vacances quand on rentre dans un nouvel emploi par année. On ne peut pas avoir juste 3 semaines après une couple d'années. Ça ne se peut pas. Il faut regarder ce qui se fait en Europe. Puis il faut regarder ce qui se fait dans les pays nordiques. Ça n'a aucun sens, tout ça, là.
0: Exactement. Puis on n'est pas gagnant. Je ne sais pas ces études-là devant moi, là. On n'est pas gagnant. Je pense que, justement, les 4 jours semaine, les 6 heures par jour, les 6 heures efficaces, reposées, ou c'est ça, on ne va pas se cacher aux toilettes pour garder notre cellulaire.
1: Plein de réflexions là-dedans, Simon. Je suis convaincue que les gens vont repartir avec plusieurs des choses qui ont été dites dans les dernières 10 minutes et qui vont leur servir. Merci pour ça, Simon. Hey, je sais que ce n'est pas toujours évident. On vous demande, on nous demande de parler de choses personnelles, mais c'est dans le but de joindre des questions qui sont quand même universelles.
0: Semaine prochaine, calvitie.
1: C'est le sujet d'André Martineau après les infos. D'accord. On voulait garder quand même quelques minutes, Sophie, parce qu'il y a ces grandes journées de la culture dont tu es co-ambassadrice aujourd'hui avec Claude Cobra de Blue Jeans Bleu.
2: Oui.
1: Et puis, tu as des suggestions à nous faire.
2: En fait, je suis très emballée par ça parce que c'est les 30e journée de la culture le week-end prochain, 25, 26, 27 septembre. Il y a 2400 activités gratuites. Je le répète, gratuites. On parle de surmenage. Je pense que ça va vous faire du bien. C'est gratuit et c'est partout à travers le Québec, dans 343 villes et villages. C'est le thème, encore cette année, la culture fait du bien. C'est très à propos. Et effectivement, j'ai sélectionné quelques activités, mais il faut absolument que vous alliez sur le site des Journées de la culture.
1: Journéesdelaculture.qc.ca, journée au pluriel.
2: Exactement, parce que c'est extrêmement bien fait. Vous pouvez choisir selon votre type d'activité, selon votre région, la date. C'est 3 jours, comme j'ai dit, 25, 26, 27 septembre. Et vous allez avoir une panoplie de suggestions plus intéressantes les unes que les autres. Par exemple, Simon, si tu voulais faire de la pyrogravure sur bois à Terrebonne, tu pourrais.
0: Je pourrais.
1: J'adore cette suggestion.
0: Mais j'ai pas le temps.
2: C'est ça, je suis trop occupée. Bon, mais tu sais, c'est en fait, les Journées de la culture, c'est
0: quoi
2: pas
0: de la pyrogravure?
2: C'est tu brûles
1: c'est
2: le bois.
1: C'est comme buriner.
2: Ah,
1: oui, exactement. Ouais.
2: Ma soeur faisait ça à 15 ans, puis on avait peur, oui.
1: Moi, ça sent un peu le feu.
2: Exact. Je vais vous dire, en Abitibi, par exemple, vous pouvez aller danser à la municipalité de Clerval. Ils ont une activité qui s'appelle « Faire danser un village ». C'est une grande chorégraphie collective au rythme d'une chanson créée et interprétée par les Cheesy Chili. Alors, moi, juste ça me tente. J'étais comme ça, c'est bien le fun.
1: Ben oui.
2: Toute la gang qui va danser le dimanche après-midi. Dans le Bas-Saint-Laurent, On était là la semaine passée, on a fait toute une tournée médiatique. L'autobus magique. Alors, c'est un autobus qui fait un circuit culturel.

0: ça part de Matane. Mais le party, c'est autant dans l'autobus ben oui. que dans les arrêts qu'il va faire. À Québec, capitale nationale, il y a tellement de choses à faire à Québec. Il y a des visites architecturales, il y a match impro danse à la bibliothèque Gabriel Roy, une méditation guidée au monastère des Augustines.
1: Oh! Faut aller là, les amis.
0: À Sept-Îles.
1: C'est vraiment
0: beau. Je le sais. J'ai pensé à toi. À Sept-Îles.
1: La dernière.
0: Un parcours de cinéma en forêt le soir. Ça s'appelle Les Brunantes au Parc des Jardins de Lens à Sept-Îles. Les
1: œuvres sont projetées.
0: Une à Montréal, bien, la Maison Symphonique. Le 26, Payari va être là. Les élèves de El Sistema et Blue Jeans Bleu vont faire leur chanson extraordinaire. Il faut que tu dises wow.
1: Donc, à la Maison Symphonique, oui. Je suppose.
0: Oui.
1: Sophie Fouron, Simon Coutu, merci pour un
2: merci.
1: Autre beau club social
2: merci.
1: Ce matin.
0: Super.
1: Merci à Virginie Fortin qui était là. La calvitie, c'est le mot qui résonne d'André Martineau après les infos. Yes.
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7: Bonjour à tous, ici Steve Legault. Il est 11h, 11h30 à Terre-Neuve. Voici les informations. Les députés de la Chambre des communes reprennent leurs travaux aujourd'hui après la pause estivale. Et sans attendre, les libéraux de Mark Carney présenteront dès cet après-midi un projet de loi garantissant un délai d'un an maximum pour l'approbation des projets fédéraux. L'opposition, elle, tentera de se faire entendre malgré la majorité du gouvernement Carney à la Chambre des communes. Le chef du Bloc québécois, pour sa part, croit que le Canada et les États-Unis doivent cesser la surenchère tarifaire. Voici Yves-François Blanchet.
8: Il y a toujours eu dans l'argumentaire du Parti libéral, ce paravent Donald Trump qui leur permet d'aller chercher des appuis en réaction à la crainte suscitée par les États-Unis. Les élections de mi-mandat aux États-Unis sont dans moins de 2 mois. La probabilité est que le président américain va perdre le contrôle d'au moins une des 2 chambres. Il n'aura plus la latitude pour faire n'importe quoi et être appuyé dans le n'importe quoi qu'il veut faire. Ça va beaucoup changer la dynamique.
7: Des élections partielles au niveau fédéral, dont 3 au Québec notamment, pourraient être déclenchées à tout moment. Wes McAleer, ancien ministre provincial à l'Île-du-Prince-Édouard, est décédé à l'âge de 82 ans. Ceux qui ont connu ce membre du Parti progressiste conservateur affirment qu'il a consacré sa vie à servir la population de l'île. Le premier ministre insulaire Rob Lance a indiqué sur les réseaux sociaux que M. McAleer a continué à œuvrer pour l'île après avoir quitté ses fonctions. Élu pour la première fois en 1996 pour représenter la circonscription de Charlottetown Spring Park, il a effectué 3 mandats et occupé plusieurs postes au sein du Conseil des ministres. Un groupe d'aînés de la Nouvelle-Écosse et de la Colombie-Britannique est présentement à Ottawa pour manifester contre le manque d'action du gouvernement fédéral face à l'urgence climatique. Le groupe, qui se nomme lui-même la Caravane des aînés pour le climat, est arrivé dans la capitale fédérale pour interpeller le premier ministre Carney et les autres députés du Parlement. Laetitia Charbonneau accompagne la caravane.
9: Ils sont partis de la Colombie-Britannique et de Halifax pour passer un message qui sont d'un peu de désespération, je crois, qui n'ont pas eu le choix, ils sont obligés d'agir et ils sont en train de planifier des actions non violentes pour essayer d'attirer l'attention du public, des médias, des politiciens. Il faudrait commencer à agir.
7: Au Nouveau-Brunswick, des affiches ou des publications créées par l'intelligence artificielle sont devenues monnaie courante, comme un peu partout ailleurs. Assez, peut-être, pour nuire au futur des graphistes ou menacer leur avenir? Certainement pas, si on en croit plusieurs qui font actuellement partie de ce domaine au Nouveau-Brunswick. Frédéric Camarano.
10: Au Collège communautaire du Nouveau-Brunswick de Dieppe, le travail des derniers diplômés en conception graphique est affiché. L'un d'entre eux porte sur les obstacles pour la profession et comprend l'intelligence artificielle. Mais sur place, aucun ne l'aperçoit comme une

0: une menace à la profession, comme l'étudiant Marc Cabot.
1: Pour nous, les designers, ce n'est pas une menace en tant que telle. L'IA se nourrit, si vous voulez, de la créativité de l'homme. Sans l'homme, je pense qu'elle ne pourrait pas puiser toute son énergie ou bien toutes ses connaissances.
0: Aux yeux de l'enseignant Olivier Cormier, il y aura toujours une demande pour un travail créatif, un peu comme pour la pizza.
2: Si on veut avoir une pizza rapide, on peut aller à Little Caesar, it's hot and ready. Mais si on veut avoir une belle expérience, un bon souper et quand même manger une pizza italienne, ben peut-être qu'on a une différente expérience et qu'on va aller ailleurs.
0: Et l'intelligence artificielle a peut-être déjà reçu une étiquette défavorable, selon Frédéric Plamondon, professeur en sciences de la gestion à l'UQAM.
3: En même temps, une pression de ne pas le faire parce que ça va être vu un peu comme un signe de compétence, de savoir-faire, de professionnalisme, de statut social, de pouvoir faire affaire avec des artistes véritables qui produisent des contenus originaux.
0: Originalité et créativité, les mots d'ordre d'Olivier Cormier pour ses élèves qui sont inscrits à un programme toujours aussi populaire. Ici Frédéric Camarano, Radio-Canada, Moncton.
4: En Ontario, un policier et un civil ont été blessés par balle hier soir lors d'un échange de tirs près d'une synagogue à Belleville, dans le sud de l'Ontario. L'altercation a eu lieu alors que des membres de la communauté juive célébraient le Yom Kippour. La police n'a pas précisé les circonstances de la fusillade ni si la synagogue ou la communauté juive était visée. Malgré la pression qui s'accentue sur lui pour qu'il quitte son poste, le chancelier allemand défend le maintien de son gouvernement dans l'intérêt, selon lui, de l'avenir démocratique de son pays. Lors de deux élections régionales hier, les conservateurs ont été chassés du Parlement dans un land du nord de l'Allemagne, faute d'avoir atteint le quorum de 5 % requis pour siéger. Une première. L'extrême droite y est arrivée en tête, mais c'est une alliance de la gauche qui semble en meilleure position pour former l'exécutif régional. À Berlin, c'est la gauche radicale qui a remporté le scrutin. Elif Eralp, qui est avocate de 45 ans d'origine turque, pourrait devenir la première mairesse de Berlin, issue de l'immigration. Puis en terminant au Japon, les météorologues mettent en garde contre des pluies potentiellement records à l'approche du typhon Dujuan de Tokyo. Jusqu'à présent, 275 vols ont été annulés. 1 600 000 personnes sont visées par des consignes d'évacuation. Les vents qui ont atteint 144 km à l'heure et des milliers de foyers sont privés de courant. Voilà ce qui complète les informations. Ici Steve Legault. Bonne journée sur ICI Première.

0: Deuxième portion d'émission, Pénélope McQuaid au micro et toute l'équipe là pour encore 90 minutes à passer ensemble ce matin. Je vous parle de ce matin, mais laissez-moi revenir sur la semaine dernière parce que les lundis, ce qu'on vous propose dans cette émission, c'est ce qu'on vous propose le vendredi si vous êtes abonné, si vous êtes abonné à notre compte Instagram, RC barre de surlignement Pénélope. Donc sur Instagram, je vous propose toujours un top 3 de la semaine. Et le lundi, si vous textez Pénélope sur la bulle conversationnelle de l'application audio, on vous envoie les trois liens vers ces trois sujets. La sumotori Nadia Cardin, qui était avec nous lundi passé au Club Social, donc cette Québécoise qui vient de remporter un grand championnat aux États-Unis et qui s'en va aux championnats mondiaux bientôt. Il y avait cette enquête, donc la simulation enquête sur la théorie qui fascine la Silicon Valley, avec son auteur à qui on a parlé en direct de Paris, Loïc Hecht. Une enquête de 8 ans pour savoir est-ce qu'il y a moyen de prouver, de démontrer scientifiquement que nous vivons dans une simulation, c'est-à-dire que nous serions des joueurs, que nous serions contrôlés, que nous serions que notre vie telle qu'on la connaît, la réalité telle qu'on la connaît, serait commandée par d'autres entités, peut-être l'intelligence artificielle. C'était vachement intéressant. Et le troisième sujet, c'est le sentiment d'appartenance qu'on trouve parfois quand on reçoit un diagnostic ou qu'on s'auto-diagnostique, par exemple, trouble du spectre de l'autisme ou TDAH, par exemple. C'était avec le docteur Charles-Antoine Barbeau-Meunier et c'était vraiment passionnant. Alors voilà ce qu'on vous propose ce matin. Notre premier sujet de cette heure, cette grande discussion qu'on va avoir sur le sommeil. Parce que les experts le répètent, c'est un des principaux piliers de la santé, de la longévité, d'être en bonne santé, la qualité de notre sommeil, un sujet qui revient régulièrement. On en a parlé ce matin avec Virginie Fortin. Mais on n'est pas tous égaux pour des raisons physiologiques ou économiques ou sociales devant le sommeil. Puis la raison, l'angle qu'on a voulu prendre ce matin, ben on a voulu entendre notre précieux trio philo-socio-marketing sur ce sujet-là. Elle est sociologue, professeure associée à l'École des arts et cultures de l'Université du Québec en Outaouais et autrice Valérie Hervé. Bonjour.
1: Bonjour.
0: Avec nous, Ludwig Moquin-Baudry, professeur de philosophie au Collège Jean-Brébeuf. Bonjour, Ludwig.
2: Bonjour.
0: Et complète ce trio, Jordan Lebel. Bonjour, Jordan.
3: Bonjour.
0: Professeur titulaire en marketing et vice-doyen aux études supérieures à l'Université Concordia. Je commence par vous, Jordan. On vous lance toujours des espèces de sujets, nous autres. Puis là, vous êtes, ah oui, ça m'intéresse. Réaction à ce sujet qu'on vous a lancé?
3: Bien, à vivre comme ça, moi, ce qui m'est venu en tête, c'est à quel point le sommeil, c'est un besoin de base essentiel. Et quand on est en marketing, ben, c'est un puits sans fond. On manque jamais de boulot dans ce créneau-là. Puis la deuxième réflexion m'a ramené à une critique, un journaliste du New York Times il y a à peu près une trentaine d'années qui avait écrit « En ce qui concerne les besoins de base, l'humain ne se satisfait rarement que des produits de base. On cherche toujours à embellir, à améliorer. » Et quand on a ça en marketing, quand on a une espèce de tendance de fond comme ça, ben là, ça l'ouvre la porte à toutes sortes de tactiques et on le voit présentement. Mm-hmm. L'hygiène du sommeil dépasse largement votre matelas, votre literie. Ça touche plein de catégories de produits.
0: Ben ouais.
3: Puis j'en ai quelques exemples à vous livrer peut-être un petit peu plus tard, vous allez être surpris.
0: OK, je ne sais pas si Marc Labrèche aurait fait ce genre de pub il y a 30 ans.
3: Probablement que pas, parce qu'il y a 30 ans, on était plus dans une logique. Hein, rappelez-vous, les années 80-90, on était dans la performance. Hein. Souvent, on entendait « Tu dormiras quand tu seras mort.
0: » On l'entend encore, mais
3: oui, malheureusement. Mais là, on est plus dans une narrative expérientielle. Hein. C'est l'expérience du sommeil. C'est tout ce qui peut l'améliorer, l'embellir. On est dans le feeling. Hein. Vos draps de soie, votre lit moelleux.
0: Ben, on est un peu dans la promesse du sommeil avec ces produits-là. OK,
3: tout
0: on y
3: fait.
0: Revient
3: tout à fait.
0: Au marketing. Ludwig, je pense que ça n'a pas été simple.
2: Ben, quand on nous parle de sommeil en philosophie, je connais pas de grande philosophe qui a écrit un ouvrage sur le sommeil. On peut trouver des bribes par-ci par-là de préoccupations sur le sommeil, mais c'est souvent utilisé de manière métaphorique. Donc, c'est preuve que c'est un bon sujet, il a fallu que je creuse.
0: OK, d'accord. Puis on va revenir sur certains de ces philosophes-là. Puis de la grande notion de sommeil, être endormi, effectivement, au sens figuré.
2: Exact.
0: Comme être éveillé aussi au sens figuré, d'où le terme « woke ». Mais c'est pas le sujet aujourd'hui. Valérie Hervé, sociologiquement, qu'est-ce que ça dit, ce sujet-là? Ben, en fait, le sommeil, nous non plus, il n'y a pas tant de choses directement sur le sommeil, mais quand même, le sommeil, pour nous, c'est très porteur parce que c'est une norme. Hein, et les normes pour le sommeil sont très contradictoires, ce qui crée beaucoup, beaucoup de tensions, ce qui ne nous aide pas à dormir.
1: Oui, c'est ça, exactement.
0: Oui. Parce qu'en fait, on nous dit, tout nous porte à avoir une hygiène de sommeil. C'est le mot qu'a employé Jordan. J'ai trouvé ça fantastique parce que maintenant, on ne veut plus performer hein, nécessairement en travaillant comme des fous, mais on veut performer son sommeil. Donc, vraiment, il faut, on se pose la question le matin, as-tu bien dormi, combien de temps t'as dormi, etc. Donc, on se crée un stress parce qu'on sait que c'est bon pour la santé, on sait que c'est bon pour la longévité, tu l'as dit, on sait que c'est même bon pour classer ses connaissances parce que la nuit porte conseil. Ça fait longtemps qu'on le sait. Donc, y a quelque chose à propos du sommeil qui vient nous créer une espèce de structure pour nous inciter à bien dormir, mais toute la société est construite avec des horaires de travail qui sont quand même très précis. Les enfants vont à l'école pendant la journée. Les horaires de garderie sont alignés avec ça. On a aussi les écrans bleus qui viennent nuire, semble-t-il, aussi à notre qualité de sommeil. Donc, on a vraiment quelque chose qui ne vient pas nous favoriser un sommeil optimal, on va dire.
1: Mais en fait, on nous vend du rêve. Sociologiquement. En fait, on cultive ce rêve de bonne nuit de sommeil, mais je veux dire, qui a des bonnes nuits de sommeil de façon répétée, là?
0: Ben c'est ça. Moi, je trouve que, tu sais, quand on a parlé du sommeil, je me suis dit, mon Dieu, c'est comme le mot bonheur. C'est un peu vide, dans le sens où le bonheur, c'est super, là, on le souhaite tous, mais c'est une aspiration qui est tellement portée comme si, quand on est sur le bonheur, on va le rester.
1: Ben, mais le bonheur, c'est pas pour rien, je présume, qu'il y a ça, Jordan?
3: Ben, tout à fait, c'est aspirationnel. Alors, est-ce qu'on atteint jamais nos aspirations? Ben non, parce qu'on va toujours nous offrir mieux, plus beau, plus gros, plus confortable, plus... porté vers le sommeil.
1: Alors que les fabricants, petite information privilégiée ici,
3: Jordan. Ah oui, là,
1: je pense
3: que les auditeurs, si vous avez déjà magasiné ou essayé de vous trouver un matelas et comparer les prix d'un détaillant à l'autre, c'est presque impossible parce que les compagnies de matelas vont créer des modèles différents. Alors, à un endroit, la même marque va avoir 130 sachets ou spring en sachet. Mm-hmm. À l'autre, ça va être 150. Alors, il y a toujours des petites nuances. Puis les numéros de modèles sont jamais identiques.
1: Donc, on ne peut pas comparer véritablement.
3: C'est très difficile. C'est pour ça que si vous allez magasiner un matelas, la première chose qu'on veut faire, c'est essayez-le. C'est comme vendre une voiture.
1: Et
3: l'acheteur doit être derrière le volant et ressentir. On est vraiment dans la sensation. Mais si vous avez déjà essayé de magasiner un matelas, là, vous en essayez un.
1: Ben ouais.
3: Après ça, un autre. Ah, y es-tu meilleur? Y es-tu plus ferme? Puis là, si vous avez votre conjoint-conjointe, là, ça se complique. Hein? Donc, c'est pas évident de magasiner son matelas.
1: OK. J'aime ça l'analogie, Valérie Hervé, avec le bonheur, parce que le bonheur, ce qu'on a appris avec le temps, c'est que c'est des secondes et des minutes de bonheur ici et là. Mais on peut pas faire ça avec le sommeil, là. Excuse-moi.
0: Ben, non, c'est sûr. Sauf que quand on se lève le matin puis on juge sa qualité de sommeil en se disant « Est-ce que je pense qu'il a été qualitatif, ça a été un bon sommeil? » On oublie peut-être que, bon, peut-être j'ai eu 6 heures, peut-être j'ai eu 5 heures, peut-être ça a été assuré, je me suis levée 2 fois pour aller aux toilettes, mais j'ai quand même dormi entre les fois, contrairement à un sommeil qui peut avoir été rempli de rêves et qui nous a pas reposé tant que ça. D'ailleurs, je vais revenir au mot étymologie de sommeil, parce que j'ai trouvé ça très drôle quand je me suis penchée là-dessus, hein, ça vient du latin, qui venait du grec, donc bien sûr, c'est souvent le cas avec le français, ce qui veut dire songe, rêve. Le sommeil avant, c'était considéré comme la partie de ton temps où tu allais avoir accès à un monde de rêve ou de cauchemar, ça pouvait dépendre, qui était aussi une source de prémonition. On a beaucoup utilisé le sommeil, puisqu'on en tirait comme des signes et des symboles qui allaient nous permettre d'avoir un accès à ce qu'on devrait faire, est-ce qu'il était porteur pour nous. D'ailleurs, il y avait toutes des sociétés, on parle à la Grèce antique, où tu peux consulter des gens qui allaient avoir accès au sommeil pour toi. Où devrais-tu aller à la guerre ou pas? On a eu des chamans qui prenaient des drogues pour optimiser un sommeil qui allait te donner des signes et des guides vers l'avenir. Donc, le sommeil était positif dans ce temps-là, mais il était aussi négatif parce que le sommeil s'est vu comme une petite mort.
1: Mm-hmm.
0: Quand tu rentres en sommeil, en fait, tu abandonnes le contrôle, tu abandonnes la perception, la cognition que tu as. Et, tiens, encore une fois, on utilise des expressions comme « Mais oui, grand-papa, il s'est endormi. » Hein, on dit ça aux enfants des fois. Moi, je trouve que ce n'est pas une bonne chose nécessairement parce qu'on leur donne l'impression finalement que le sommeil, ce n'est pas juste un abandon qui nous est positif, mais c'est quelque chose qui fait que tu ne vas peut-être pas t'en sortir.
1: Mm-hmm.
0: Et ça, je pense que ça
4: crée aussi une espèce de stress qui va créer une... Je pense qu'on a du mal à lâcher notre contrôle pour partir en sommeil. Ça peut contribuer pour certaines personnes, bien sûr, à de l'insomnie aussi.
1: Ça me semble ouvrir la porte, quelques-unes des questions que Valérie vient d'évoquer. Ludwig, à la philosophie. Là.
2: Tout à fait, je sautais sur mon siège depuis tout à l'heure. Je trouve que Valérie a très bien mis la table parce qu'en philosophie, c'est sûr qu'on ne va pas faire nécessairement une étude du sommeil en tant que tel ou de sa manifestation sociale, quoique ça ne l'interdit pas. Mais l'idée de revenir à l'étymologie puis de nous ramener au son, je pense que c'est de là que vient la principale métaphore à travers laquelle on retrouve le sommeil en philosophie. C'est-à-dire, le sommeil est souvent utilisé pour décrire une vie sans réflexion, une vie sans philosophie dans certains cas. Donc, c'est-à-dire, être endormi, c'est ne pas aller chercher la vérité et demeurer dans un état de songe. Hein. Le songe, c'est ce qui n'est pas. Et donc, faire de la philosophie, c'est s'éveiller à ce qui est. On pourrait dire, là, le sommeil, il y a tout un univers symbolique. Le sommeil, la lumière, le sommeil, l'obscurité d'un côté, la lumière et l'éveil de l'autre. Depuis l'allégorie de la caverne chez Platon qui nous décrit un peu la connaissance comme une forme de luminosité, d'éclairage jusqu'au siècle des Lumières où même le mot allemand Aufklärung qui veut dire une mise en clarté, une mise en lumière, on retrouve cette métaphore filée à travers l'histoire de la philosophie. Donc le sommeil, la plupart du temps, est décrit comme le domaine du songe, le domaine finalement de l'illusion à la limite ou d'une vie sans pensée. De l'autre côté, l'éveil qui est justement celui qui est permis par la réflexion. On a un exemple, c'était au siècle des Lumières, fin du siècle des Lumières, Emmanuel Kant, par exemple, lui-même un des principaux penseur de la philosophie critique a dit qu'il a été réveillé de son sommeil dogmatique lorsqu'il a lu David Hume. Donc, lui-même étant philosophe, il faisait de la métaphysique d'une certaine façon et lire un autre philosophe l'a tiré de sa torpeur, de son sommeil et l'a éveillé à peut-être une vérité plus grande. Donc, on a vraiment cette chose-là.

0: et aussi l'idée du sommeil comme vulnérabilité ou d'interruption de la conscience. J'aurai l'occasion de revenir peut-être un peu plus tard sur différents philosophes, mais c'est un problème qui, dans certains cas, s'est posé. Qu'est-ce qui me permet de dire que je demeure la même personne dans le temps? Souvent, on va dire, c'est la conscience. Mais si la conscience est interrompue par le sommeil, suis-je la même personne lorsque je dors? C'est une question qui s'est posée, notamment chez les empiristes anglais comme John Locke. Donc, il y a énormément, finalement, le sommeil est toujours là, présent, sous forme un peu de métaphore, ou même va lancer des défis à la pensée et à la raison. C'est, si je devais faire un portrait général là, du sommeil, du point de vue de la philosophie, ce serait celui-ci.
1: Il y a évidemment tout l'aspect sociologique qui est, puis on l'a évoqué tout à l'heure, Valérie, la productivité qui est comme mise en opposition avec le sommeil, en quelque sorte.
2: Oh, je ne peux pas m'empêcher de penser, dernièrement cet été, il y a eu la première ministre du Japon, Takaichi Sanae, qui a dit, en prenant quelques jours de congé, que c'était la première fois qu'elle dormait plus que 3 heures par nuit. Elle a l'habitude de dormir entre 0 et 3 heures. Et elle faisait justement, pourquoi qu'elle le mentionnait, c'est pour montrer son dévouement. C'est pour montrer à quel point elle travaille pour son pays. Et puis, donc, il y a cette idée derrière la productivité que quand tu vas être présent, quand tu vas beaucoup prendre le temps de travailler, de voir tes dossiers, ça allait être extraordinaire. Hein?
1: Comme une supériorité morale même.
2: Oui, mais sauf que ça a créé quand même une onde de choc au Japon, parce que quand ça a été dit, ça a été reçu comme, mais elle fait du surmenage, on en a parlé tantôt dans le sujet, juste avant que nous on soit présents, surmenage, en fait, c'est le mot, parce que les gens se sont dit, oui, mais sa santé, quelqu'un qui est à la tête du pays, qui prend jamais de repos, quelqu'un qui est hyper fatigué finalement, puis qui accumule cette fatigue-là, est-ce que ça va prendre des bonnes décisions finalement? Donc, il y a, dans le sommeil, cette idée qu'on a portée pendant longtemps, qu'il fallait dormir le moins possible pour justement être présent, être là, être actif. Et pourtant, on sait maintenant que le sommeil est nécessaire pour qu'on gagne cette productivité-là. Et c'est pour ça qu'on a fini par mettre des normes pour qu'on se repose.
1: Je pense pas qu'on aurait entendu ça au Japon il y a 20 ans. Une inquiétude pour le surmenage de quelqu'un qui dit au pouvoir, qui dit ne pas dormir. C'est intéressant comme on a fait du chemin, puis on y revient, Jordan, parce que c'est ce que vous avez évoqué tout à l'heure.
0: Puis ce qu'évoque Valérie est intéressant, lier sommeil et productivité, mais ça va dans les deux sens aussi. Si bien dormir nous permet d'être plus productifs, les exigences de productivité peuvent nous empêcher de dormir, si on le connaît, le stress et tout ça, mais même historiquement. Je fais référence ici à un livre qui s'appelle « La grande transformation du sommeil », qui a été écrit par l'historien Roger E. Kirch, qui nous dit essentiellement, lui se base sur des témoignages écrits qui vont de Homère et Virgile jusqu'au 18e, 19e siècle. Il nous dit essentiellement, du moins en Occident, mais il y a des raisons de croire que c'est le cas dans d'autres sociétés aussi, l'humain, jusqu'au 19e siècle, a eu tendance à avoir un sommeil biphasique. C'est-à-dire, on dormait en deux temps. On se couchait une première fois à peu près aux alentours de 9 heures, coucher du soleil, disons, on dormait 3-4 heures. On se réveillait pour environ une heure d'activité tranquille et on se rendormait ensuite un autre 3-4 heures jusqu'au lever du soleil. Il y avait donc cette période de veille entre deux phase de sommeil qui permettait différentes activités calmes. Manger peut-être, mais pas trop. Pas trop parce que ça peut nuire. Mais méditer, prier, avoir des rapports sexuels, aller voir des voisins. Puis là, j'ai écouté une entrevue de l'historien lui-même qui a donné il y a une dizaine d'années. Il disait même c'était une période où il y avait beaucoup de petits crimes, genre aller voler des pommes dans l'arbre du voisin parce qu'il n'y avait pas d'éclairage artificiel. Et l'éclairage artificiel est venu perturber notre rythme circadien, notre cycle circadien, mais également, c'est avec la révolution industrielle qui est apparue, et c'est avec la révolution industrielle qu'on a commencé à se préoccuper du temps, mettons ça en guillemets, perdu entre les deux phases de sommeil. Donc, on les a mises ensemble l'une et l'autre pour gagner du temps de travail, parce qu'au 19e siècle, on ne travaillait pas 8 heures par jour, plutôt du 14, 16, 18.
1: Oui, c'est ça. C'est pas ici, Jordan, que vous sortez votre pancarte, ramenez-nous le sommeil biphasique, parce que vous êtes un fan, je pense, de cette idée.
3: Moi, je suis surtout fan des power naps, là. Ça, c'est une chose. Et il m'arrive souvent de dormir. Je me réveille au bout de 4 heures, puis je vais faire autre chose et je me rendors après. Donc, pour moi, c'est un mode de sommeil qui me convient. Mais je sais que ça convient pas à tout le monde. Mais c'est ça, la beauté, c'est que tout le monde ne dort pas pareil. Et ça, en marketing, ça ouvre plein d'opportunités. Alors, pour les gens qui, effectivement, vont faire 8 heures, on a tel ou tel type de produit. Puis moi, j'ai voulu essayer de quantifier ça. C'est quoi l'industrie du sommeil? Ça représente quoi sur le plan économique? Et je me suis rapidement buté à un obstacle assez simple, mais quand même compliqué. Qu'est-ce qu'on inclut là-dedans?

0: Alors, on penserait les ventes de matelas, de literie, des produits là, qu'on rapidement on associe au sommeil. Mais il y a plein d'autres choses qui viennent greffer la pharmaceutique, que ce soit de votre mélatonine ou des produits sous prescription, mais aussi vos huiles essentielles, votre brumisateur que vous vous mettez le soir. J'avais même une amie qui, elle me disait, genre, j'ai un petit rituel, mon mari, tous les soirs, m'apporte un petit carré de chocolat. Elle dit, j'adore le chocolat. Je dis, est-ce que c'est le chocolat que vous adorez? Ou c'est le rituel que votre mari vient vous servir un petit carré de chocolat tous les soirs? Donc, il y a plein de choses qu'on pourrait englober là-dedans. Puis, il y a des industries ou des compagnies qu'on serait surpris de voir jouer dans le sommeil. Je vous offre deux exemples. Okay. La compagnie de brumisateurs, là, Febreze, qui il y a quelques années a sorti toute une gamme de produits parfumés à la lavande avec le sceau du National Sleep Foundation. Et que ça a l'air sérieux, ça.
1: Mais nationale du sommeil, c'est quoi?
0: C'est un regroupement de compagnies qui ont mis de l'argent pour faire le marketing du sommeil. Alors, il ne faut pas toujours se laisser berner. Et l'autre exemple que je vous offre, alors si vous n'avez jamais eu une bonne nuit de sommeil en voyage dans un hôtel Sofitel, W, Fairmont, Westin, ça a été les premiers. Westin ont développé le Heavenly Bed, donc le... Je ne sais pas comment traduire en français.
2: Le lit paradisiaque.
0: Le lit paradisiaque,
1: exact.
0: Il y a plusieurs années. Et on le retrouve maintenant. Mais on peut l'acheter.
1: Le lit au complet?
0: Le lit au complet, la literie, toute la patente.
1: Le matelas aussi?
0: Ah oui, même
1: le sommier.
0: Tout de A à Z. Et c'est pas que Westin, il y a Sofitel, vous avez aimé votre nuit de sommeil. Alors, ça regroupe plusieurs industries, plusieurs catégories de produits. C'est ça qui rend la chose difficile. Dans l'agroalimentaire, à titre d'exemple, le snacking, hein, les goûters de 8 heures à minuit le soir, c'est plus de 8 milliards de dollars aux États-Unis seulement. Il y a des entreprises, Pepsi, entre autres, il y a quelques années, on lançait une boisson qui s'appelle Sleep Well. Oh, tout le monde vient jouer là-dedans et veut une part du gâteau, justement, en vous promettant cette aspiration là vers une bonne nuit de sommeil.
1: Parce qu'à l'hôtel, il y a plusieurs facteurs. Il y a des gens qui dorment toujours mal à l'hôtel, puis il y a des gens qui dorment toujours bien. Mais à l'hôtel, souvent, c'est parce que soit on est en affaires, puis là, on n'a pas notre conjoint, nos enfants, fait qu'on peut mieux dormir. Ou on est en vacances, l'horaire n'est pas le même, c'est plus propice au sommeil. Puis là, on nous vend de pouvoir reproduire ça à la maison.
0: On veut ramener ça à la maison.
1: Non, parce que t'as le camion de vidange qui passe, puis là, t'as le pour changer ton auto de place.
0: Oui, mais
1: là,
0: t'as un beau lit qui vient de te coûter 4 000 $.
1: Exact. La lavande, c'est super intéressant aussi. OK, quelques exemples. Mais Ludovic, est-ce qu'on se fait toujours berner?
2: Par la promesse de sommeil.
1: Par la promesse de sommeil.
2: Est-ce qu'on se fait berner? Mais en tout cas, je vais aller chez Nietzsche parce que lui, il y a quelques lignes à ce sujet-là, justement, de cette quête de sommeil. Je m'en vais dans Ainsi parlait Zarathoustra, qui est peut-être son ouvrage le plus connu et en même temps le plus mal compris, je pense, mais où on a cette figure de Zarathoustra qui passe de village en village et qui gagne des leçons et qui est la figure du surhomme, surhumain que Nietzsche est en train de développer à cette époque-là. Et il arrive dans un village et là, il y a un sage qui est réputé pour ses conseils sur la vertu et le sommeil. Et là, il s'en va l'écouter voir de quoi il peut bien s'agir. Hein. On nous parle d'un régime de vie qui va être bon. Et là, il nous cite les paroles du sage en question. Il dit « Ce n'est pas une petite chose que de savoir dormir. Il faut savoir veiller tout le jour pour pouvoir bien dormir. »
1: J'ai lu tout ce que vous allez lire. Je l'ai lu à mon équipe vendredi. Je trouve ce texte absolument délicieux. Alors, on continue.
2: « Et 10 fois dans la journée, il faut que tu te surmontes toi-même. C'est la preuve d'une bonne fatigue et c'est le pavot de l'âme. 10 fois, il faut te réconcilier avec toi. Même, car s'il est amer de se surmonter, celui qui n'est pas réconcilié dort mal. Il te faut trouver 10 vérités durant le jour, autrement tu chercheras des vérités durant la nuit et ton âme restera affamée. Et si l'on possède même toutes les vertus, il faut s'entendre à une chose, envoyer dormir à temps les vertus elles-mêmes. » Donc là, ici, ça c'est le sage qui parle.
1: Puis
2: là,
1: c'est qui ça?
2: C'est un sage qui n'est pas nommé dans l'œuvre. Okay, okay. Et Zarathoustra l'écoute parler. Puis là, Zarathoustra, il dit, mais dans le fond, là, les gens qui veulent être vertueux, là, c'est juste parce qu'ils veulent bien dormir. C'est ça, sa grande observation. C'est finalement, si vous voulez être des bonnes personnes, c'est que ça va garder votre âme en paix, puis ça va vous permettre de bien dormir. Puis là, pour Nietzsche et pour Zarathoustra, qui est son avatar ici, c'est toujours, quand il s'y met à dire ce genre de choses-là, là, c'est toujours le signe qu'il y a quelque chose qui cloche. Et là, Zarathoustra en tire cette observation-là pour lui-même. Pour tous ces sages de la chair, ces sages tant vantés, la sagesse était le sommeil sans rêve. Ils ne connaissaient pas de meilleur sens de la vie. De nos jours,

0: Encore, il y en a bien quelques autres qui ressemblent à ce prédicateur de la vertu. Ils ne sont pas toujours aussi honnêtes que lui, mais leur temps est passé. Ils ne seront pas debout longtemps que déjà ils seront étendus. Bien heureux, les assoupis, car ils s'endormiront bientôt. Il est en train de nous dire, ces gens-là qui cherchent la vertu, ces gens-là qui cherchent le sommeil, le confort, ce genre de choses-là, c'est appelé à être dépassé. Nous devons surmonter comme humanité cette quête de confort douillet pour nous élever à meilleur que ce que nous sommes. C'est donc votre quête de sommeil, Nietzsche la relativise beaucoup. Il voit là
1: très bizarre.
0: Et
1: quand même fantastique tout ça. Je vous voyais beaucoup réagir, Valérie, à ce que Ludwig disait.
2: Ben, c'est parce que le sage, il est comme incarné dans la maxime qu'on connaît bien. Hein, il dormait du sommeil du juste. Donc, quand tu n'as plus rien à te reprocher, tu dors sans ce qui vient te rattraper pendant la nuit puis que tu as laissé tomber pendant la journée, etc. Donc, ça, c'est vraiment intéressant parce que ça nous ramène au fait que c'est un privilège de dormir. Donc, c'est vraiment de bien dormir, de ne pas avoir des horaires de nuit. Je ne sais pas si dans un ancien temps, pas si lointain, là, puis il y a encore des gens qui pratiquent l'agriculture, ils savent qu'ils se lèvent très, très tôt. Il y a des gens qui font des horaires de nuit. C'est pas des horaires qui sont faciles, c'est pas des horaires qui sont favorisés. Des fois même, on va donner des primes pour les horaires de nuit parce que personne veut les faire. Donc, vraiment, bien dormir, c'est un privilège. Et les gens qui font de l'insomnie peuvent, justement, ça peut avoir été créé par ce genre d'horaires qu'ils sont obligés d'avoir pour leur travail. Mais, tu sais, quand on fait une insomnie parce que la veille, on a veillé trop tard, on a fait un gros party ou on a fait un voyage en avion.
1: On sait pourquoi on paye. On sait que c'est un sacrifice, mais
2: c'est un choix
1: avec un
2: encore là.
1: Qu'on
2: c'est
1: a
2: un
1: eu.
2: Choix ouais. de privilégier. Mm-hmm, exactement. Absolument. Donc là, si t'as pas dormi, c'est un petit peu, c'est toi qui l'as choisi. Puis c'était pour une belle chose. Donc vraiment, il faut toujours se rappeler que cette espèce de pression, cette norme, ces règles qu'on nous dit pour le sommeil, puis qu'est-ce qui serait bon selon l'âge, selon vous savez, les enfants, on sait qu'il faut qu'ils dorment entre 10 et 12 quand ils ont 3-4 ans, puis ensuite, c'est tellement normé. Puis ensuite, les ados, ça a l'air qu'ils vont dormir plus tard, vont se lever plus tard. Ouais, mais là, t'as une vie de famille, il faut que tu joues le réveil, c'est vrai que c'est couché à minuit, qu'est-ce qu'on fait? Donc, il y a comme une culpabilisation qui vient s'imposer. Puis quand on vieillit, on dort de moins en moins bien, ça veut tout dire qu'on va jamais être en forme, puis on va toujours être mal, puis qu'on va... Il y a quelque chose, hein? Je pense, il faut se calmer un peu. Puis ça va nous favoriser le sommeil. Moi, j'ai appris que j'avais un chronotype bien différent de mon chum. Mm-hmm. Comment on fait pour agencer ça dans une famille avec plein de monde qui vivent ensemble?
1: Je pense que c'est à un moment donné. On est dans notre trio philo, socio, marketing sur le sommeil, ce trio qu'on est si chanceux d'avoir composé, vous l'avez entendu, de Valérie Harvey, sociologue, de Ludwig Mocquin-Baudry, professeur de philosophie, de Jordan Lebel, spécialiste en marketing. Toute cette idée de solitude aussi liée à ne pas dormir pendant que tout le monde dort. Il y a aussi cet aspect-là qu'on n'a pas exploré ensemble.
2: Okay. C'est vrai.
1: Jordan Lebel, côté marketing, il y a des concepts comme ça, comme la liberté, comme peut-être qu'éventuellement on parlera de courage aussi à travers ce segment-là. Comment c'est vendu? Qu'est-ce que ça dit de nous? Mais dans le fond, ces grandes valeurs-là auxquelles on aspire, ou en fait, quand il y a des aspirations, l'industrie du sommeil n'a pas intérêt à ce qu'on dorme bien.
3: On va toujours trouver autre chose à vous proposer.
0: L'industrie n'a jamais avantage à ce qu'on satisfasse pleinement nos besoins.
3: Effectivement.
1: C'est ça.
3: Effectivement. Mais on va quand même trouver autre chose à venir pour agrémenter, pour enjoliver, pour embellir. C'est ça l'idée de ne pas juste se satisfaire des produits de base pour satisfaire des besoins de base.
1: Okay.
3: On arrive toujours à embellir et à ajouter, à aller vers plus.
1: OK. Le marketing de la sieste. Vous l'avez mentionné, j'y aurais pas pensé d'emblée, là, mais vous en avez parlé avec le recherchiste Jean-François. Pourquoi c'est pas plus fort si on dort si mal?
3: Honnêtement, je sais pas. Puis il y a plusieurs années, j'étais directeur de notre programme de MBA pour cadre, puis on avait souvent des participants qui, effectivement, avaient pas nécessairement de bonnes nuits de sommeil. Et j'étais tombé sur ce produit-là, le Sleep Pod. C'était une espèce de gros œuf, là, dans lequel on peut s'asseoir, puis on referme le couvert.
1: Ouais.
3: Puis là, il y avait des entreprises. J'en avais trouvé certaines qui en avaient acheté, puis qui mettaient ça dans les espèce de lounge ou café pour les employés, puis qui invitait les employés à aller faire un power nap.
1: Mm-hmm.
3: Et j'avais trouvé ça génial jusqu'à temps que je vois le prix. Je dis, on peut pas se permettre ça, on est quand même une école, on doit gérer le budget serré. Mais il y avait quand même plein de produits comme ça qui offraient des solutions pour des petits power naps, pour des petits sommeils, des prises de sommeil dans le milieu de la journée. Je trouvais ça...

0: Moi, je me rappelle, je pense que ça s'appelait un neurobed. C'était dans des spas qui avaient ça. Puis 20 minutes là-dedans, c'était l'équivalent de 8 nuits de sommeil.
1: Ouais, c'est pas un masque. Oh,
0: ben,
1: avec,
0: oui. Ben, il y avait comme tout un plat. Il y avait, bon, il y a toute une industrie, évidemment, technologique à grands coups. Valérie?
2: Oui, juste apporter un début de réponse à la question.
0: De
2: pourquoi
0: la sieste?
2: On ne fait pas de l'industrie de la sieste? Mm-hmm. Oui. En fait, quand on installe ce genre de beaux sièges qui coûtent très, très cher dans les entreprises, des fois, il y en a même qui vont en des petits locaux avec des lits, mm-hmm. etc. C'est vu, en fait, ça peut être vu négativement. Ça peut être vu comme une pression de reste plus tard. De toute façon, tu vas pouvoir dormir chez nous après. Tu vas pouvoir récupérer pendant la journée. Donc, rentre jamais chez vous, travaille.
0: Ben, d'où l'idée d'avoir des chefs qui viennent faire la bouffe puis des machines à café incroyables. Puis pour garder tout le monde à l'intérieur des murs de l'entreprise le plus longtemps possible, si je comprends bien, Valérie.
1: Une simple visite
0: exactement.
1: Des bureaux de Google.
0: Ben
1: j'étais
0: allée
1: il y a quelques années.
0: Exact.
1: On a tout. On veut que vous restiez là. Vous pouvez même venir bruncher le week-end. On va tout vous offrir.
0: Ouais,
1: il y a une entreprise qui vient chercher votre nettoyeur à sec. Vous coupez les cheveux. Vous n'avez jamais besoin de quitter le camion.
0: Ben, toute la Silicon Valley,
2: si tu veux faire livrer des fleurs pour les anniversaires, tu peux avoir un agenda, puis ça va être fait. Non, mais moi, je trouve ça effrayant, là.
0: C'est ça. Mais tout revient une question de productivité. Puis vous l'avez bien dit, Valérie Harvey, notre sommeil est tellement normé. Puis on vient avec. En fait, c'est l'anxiété causée par le manque de sommeil aussi qui est extrêmement néfaste. Pas tout le monde, comme Virginie Fortin, par exemple, qui dit « Moi, là, j'ai compris qu'avec deux jeunes enfants, le sommeil, j'aspire même plus à y arriver. » Puis ça fait descendre son stress énormément. Puis pourtant, tu sais, elle est en rodage, puis elle tourne des films, puis elle a un conjoint aussi.
3: L'insomnie est une espèce de cercle vicieux parce que quand on est réveillé la nuit, on stresse de pas dormir.
0: Exact.
3: Et le stress de pas dormir, c'est ce qui fait qu'on dort pas. Quand on se dit « Au pire, j'aurai moins dormi demain », moi, quand je fais ça, je m'endors presque instantanément.
0: Ouais, on n'a pas trois enfants, deux jobs, une heure et demie à faire à notre bus pour aller à sa job, puis ramasser.
2: Ma mère, elle me disait quand j'étais tout petite, puis je l'utilise encore avec mes enfants quand ils stressent parce qu'ils dorment pas. C'est pas grave, t'es dans ton lit puis tu te reposes, puis ça aussi ça fait du bien. Fait que ça, je pense qu'il faut, il faut se dire ça. Ben je m'accorde un moment. Moi, des fois, quand je dors pas la nuit, je descends en bas, je lis un petit magazine, je remonte, je me suis reposée. C'était quand même bien.
0: Une petite méditation guidée, une petite cohérence cardiaque, un petit ASMR, toute cette industrie qui fait toute partie de l'industrie du sommeil, toutes ces petites affaires-là. C'était fort intéressant, encore une fois, de vous entendre. Cette fois-ci, c'était sur le sommeil. Valérie Harvey, professeure associée à l'École des arts et cultures de l'Université du Québec en Outaouais et autrice. Ludwig Moquin-Baudry, professeur de philosophie au Collège André-Beuve. Ça se passe bien, la rentrée?
3: Ah, ça se passe bien, même qu'on est rendu, on amorce le deuxième tiers de la session. Là.
0: Ah, déjà? Hein?
3: Oui, ça va vite.
0: Jordan Lebel, professeur titulaire en marketing et vice-doyen aux études supérieures à l'Université Concordia. Ça se passe bien, la rentrée?
1: Oui, on peut pas se plaindre.
0: D'accord. Alors, j'ai déjà hâte de vous entendre sur un autre sujet. On va penser à ça, puis on va vous envoyer ça.
3: Merci
0: beaucoup
3: à
0: vous trois. Bye-bye.

0: Isabelle Saint-Denis nous écrit ici, elle écrit « Dans la vie devant soi, Romain Gary fait dire à Momo que le sommeil du juste est plutôt celui de l'injuste, celui qui peut dormir malgré toutes les injustices. » Que c'est bien dit, je suis convaincue que notre trio aurait beaucoup aimé cette référence. Isabelle Saint-Denis, merci beaucoup. Vous êtes nombreux à nous écrire ce matin. Les lundis, vous êtes en feu. Ça commence avec le Club social, puis ça se poursuit tout au long de l'émission. C'est vraiment très, très agréable de vous lire, alors n'hésitez jamais. On lit absolument tout. Ce qui nous passe sous les yeux. Dans une demi-heure, ouais, dans pas mal exactement une demi-heure, nos sentinelles de l'air du temps aujourd'hui, Arnaud Granata et Chris Bergeron. Chris va nous expliquer le phénomène des gold stars, donc la tendance des influenceurs à se récompenser en s'attribuant eux-mêmes des petites étoiles dorées pour leurs propres actions du quotidien. Et Arnaud Granata va nous parler du fait que les jeunes, en décrochant leur téléphone, quand ils le font, ne disent plus oui ou allô ou salut. C'est accueilli, on décroche et on accueille l'autre personne avec un silence. Arnaud Granata va nous expliquer pourquoi. Bonjour André Martineau.
1: Bonjour Pénélope.
0: André Martineau, elle fait partie de ce quatuor de chroniqueurs et de chroniqueuses qui, tous les lundis, se succède à ce micro dans le segment des mots qui résonnent. Oui. Alors, animateur et réalisateur de L'Histoire ne s'arrête pas là, duquel vous avez tiré deux livres. André, réalisateur du balado L'Histoire en personne.
1: Oui.
0: Dont la deuxième saison porte sur Conrad Black.
1: La première sur Conrad Black, puis la deuxième sur Maurice Duplessis.
0: Ah oui, c'est vrai.
1: Et ça sort très bientôt.
0: Okay,
1: la dernière fois, on l'avait annoncé imminemment, mais finalement, à cause de la campagne électorale, on a décidé de reporter un petit peu la sortie.
0: Donc la première, c'était sur Conrad Black. Et là, la deuxième s'en vient sur Maurice Duplessis.
1: Tout à fait.
0: J'avais pas la bonne information sous les yeux, mais merci pour ça, puis bientôt.
1: Oui, 9 octobre.
0: Ah, OK, ouais. Bientôt ça. Ouais. OK, parfait. Alors, ce qu'on fait ici tous les lundis, c'est proposer donc un espace d'exploration linguistique dans lequel vous décortiquez pour nous un mot de son histoire à sa résonance actuelle. Et je pars à rire parce que... Quel est ce mot, André?
1: Calvitie. C'est le mot calvitie que j'ai choisi
0: et
1: cette semaine. Ben, il y a comme une rencontre de plein de facteurs. Premièrement, il y a une vidéo que j'ai vue il y a quelques semaines. C'est juste un extrait du balado Tout le monde saillit. C'est ce balado où des personnalités viennent parler de leur complexe. Et là, je suis tombé sur une vidéo avec l'auteur Hakim Gagnon. Et Hakim Gagnon, Il parlait non seulement comment il avait apprivoisé sa perte capillaire, mais aussi comment il associe une espèce de panache et d'intelligence aux hommes qui vivent leur calvitie de manière tout à fait assumée. Par exemple, il nomme Larry David, Pierre Légaré, Jim Corcoran. Mm-hmm. Donc, des exemples d'hommes chauves qui même laissent un peu pousser les cheveux de chaque côté. Et j'ai trouvé que c'était une parole qui était pas si commune que ça. Parce que, je suis chauve moi-même. Et j'ai pas nécessairement réfléchi à cette question-là souvent. J'ai longtemps été un peu, pas en déni, mais un peu...
0: Indifférent?
1: Indifférent. J'acceptais cette condition-là qui m'arrivait. Mais...
0: Ce qui ne doit pas être fréquent non plus, l'indifférence.
1: Non,
0: parce que de ce qu'on
1: ça.
0: Entend et ce
1: oui,
0: qu'on
1: ben
0: voit,
1: non,
0: mais
1: exactement.
0: Peut-être que ce n'est pas la majorité, peut-être que c'est du marketing.
1: Il y a du marketing. On est aussi dans une époque où les hommes chauves, dans leur représentation publique, deviennent de moins en moins présents. En fait, si on pense au cinéma, où sont les grandes stars chauves, il y en a de moins en moins avec les interventions chirurgicales, avec la greffe de cheveux et tout ça qui sont accessibles à certaines personnes. Ça se raréfie, on dirait, les personnes chauves.
0: Okay, j'avais pas remarqué.
1: Donc ça, c'est une voie. Puis l'autre voie qui m'a vraiment amené sur le mot calvitie, c'est que ma plus grande fille, qui a 11 ans, est revenue du camp de vacances cet été. Elle est allée au camp de vacances où moi-même j'ai travaillé plus jeune. Et au retour, je lui demande bon, comment ça s'est passé, qui étaient tes moniteurs, etc. Puis là, elle me donne le nom de ses deux moniteurs. Sa monitrice, c'était Ficelle, et son moniteur, c'était Calvitie.
0: Parce qu'il
1: Oui, c'est ça.
0: Il y avait
1: un petit peu là, dégarni. Il calait un peu, comme on peut caler à 19 ou 20 ans, c'est certain.
0: C'est un peu ça, ma question.
1: Donc,

0: pas tant que ça, mais j'ai trouvé, parce que moi, quand j'étais moniteur, mon nom de camp, c'était virgule. En référence au personnage en Passepartout, qui a beaucoup de cheveux, donc j'ai déjà eu beaucoup de cheveux, et ça faisait partie de mon identité. Donc, de voir quelqu'un qui a 18-20 ans et qui, tout à coup, se réclame du mot calvitie, qui l'utilise un peu en autodérision, je trouvais que c'était tellement assumé que je me suis dit, ah, il y a quelque chose à explorer là-dedans, dans ce terme-là de calvitie.
1: OK, partons de la définition.
0: Oui. Donc, définition calvitie, mot de 8 lettres, définition commune, une absence plus ou moins complète de cheveux. Donc, c'est le terme calvitie qu'on utilise pour qualifier l'état d'une personne, homme ou femme, qui a perdu une partie, disons, substantielle de ses cheveux. Ça, c'est la définition du Robert. Ce qui manque à cette définition-là, c'est peut-être le processus, la chute irrémédiable. Donc, il y a l'état, donc j'ai une calvitie qu'on peut dire, mais plus fréquemment on dit je fais de la calvitie. Donc on est comme, il y a la chute qui se produit, l'action, la perte lente ou parfois très rapide qui est en cours.
1: Mais je fais de la calvitie, est-ce que c'est du bon français ou c'est une appropriation de cet état?
0: Non, ça fonctionne. Les deux usages fonctionnent. J'ai exploré également l'arbre généalogique comme on le fait dans cette chronique.
1: On va le dire honnêtement, vous êtes tombé dans un trou de lapin.
0: Ben oui.
1: Avec cette chronique. Et nous, c'est ce qui nous rend, là. Ça nous ravit dans l'équipe quand un collaborateur ou une collaboratrice tombe dans un trou de lapin. Donc, on commence avec l'arbre généalogique.
0: Oui, donc calvitie, c'est un mot qui apparaît en français au 14e siècle. Donc on peut remonter à très loin au moment où le français se formalise un peu. Mais c'est un emprunt direct au latin calvitie. Donc, français, latin, c'est exactement le même mot, c'est le même sens. Les experts vont dire, en fait, en latin, il y a caluiti. Donc, c'est un le V devient un U, le U, un V en latin, il y a souvent ça.
1: Okay.
0: Ceux qui ont lu Astérix savent que le V et le U, bon, c'est souvent la même chose. Mais donc, calvitie, c'est le même mot, le même sens en français et en latin. Mais si on remonte une couple de siècles plus tôt, toujours dans le latin, il y a un autre mot duquel est dérivé le mot latin calvitie, c'est le mot calus, qui désigne un crâne dégarni, rasé, sans un poil. Donc, calus, c'est un mot qui, en fait, en a donné deux. D'un côté, on a la racine étymologique du mot calvitie, à partir de calus, et on a le mot chauve. Donc, les deux branches partent un peu de la même racine. Et par extension, c'est ce que je trouvais intéressant, c'est qu'il y a toute une géographie à partir du mot calus. Très proche de calus, on a calvaria, toujours en latin, donc pour parler du crâne en général. Si ceux qui sont allé au Mexique à peu près à ce temps-ci de l'année, vers la fin octobre, connaissent la calavaria, la cavalera plutôt.
1: Cavalera, ouais.
0: Donc les têtes de mort qu'on ressort au moment de la Toussaint. Ou encore, il y a le mot calvaria en latin qui s'emploie pour indiquer une colline ou une montagne sans arbres ni buissons. Et ça, chez les chrétiens, pour parler du lieu de la crucifixion, on parle du calvaire. Donc,
1: je
0: tout
1: ne
0: ça
1: savais pas que
0: dérivé.
1: Calvaire était dérivé de colline.
0: Oui, exactement. Donc, une colline dénudée, sans arbre, parce qu'on fait l'analogie avec le crâne humain sur lequel il n'y a rien. Donc, on utilise cette analogie-là. Et est-ce que c'est cette origine-là, calus, qui a donné l'expression très québécoise, calé?
1: Que j'ai utilisé il y a 5 minutes.
0: Ben, exactement. C'est ce qu'on dit, on cale. C'est intéressant, mais je ne vois pas de lien immédiat, là. Mais disons que calé donne une image dans le fond, dans le sens d'enfoncer ou de reculer.
1: Ouais, de reculer.
0: Donc, peut-être qu'on parle de la
1: calé,
0: ligne de cheveux, tout simplement.
1: C'est bizarre qu'on ait commencé à utiliser ça, calé.
0: Oui, oui. Puis, on utilise calé autant comme verbe ou comme nom. Donc, un calé, ça, c'est moins rare, mais quelqu'un qui perd ses cheveux.
1: Ah oui, un calé.
0: Oui, oui, oui. J'ai trouvé ça au dictionnaire d'expression
1: québécoise. OK, pas un calé qui est calé
0: québécoise.
1: Dans une matière, là. C'est
0: non,
1: autre chose.
0: Non. Ben, okay. les deux fonctionnent aussi.
1: OK.
0: Les deux fonctionnent. Donc, on a ça et il y a l'alopécie dont on parlait. Donc, l'alopécie, c'est plus le terme médical qui désigne la perte de cheveux. Là, on remonte au grec et là, je trouvais ça intéressant parce que c'est un dérivé du mot allopex, qui veut dire renard. Et pourquoi on utilise le renard? Parce que c'est l'animal qui perd son pelage deux fois par année. Donc, en référence à cet animal-là qui perd son pelage, on a développé l'allopex, qui est devenu allopex.
1: OK, puis chauvin?
0: Chauvin, c'est pas tout à fait la même origine, chauvin. Ça serait dérivé d'un auteur ou d'un personnage chauvin, puis là, à partir de ça, on a utilisé l'expression. Donc, il n'y a pas de filiation directe. Si on parle de calvitie depuis 2000 ans et qu'on utilise le même mot pour qualifier exactement la même chose, ça veut dire que les Romains avaient quelque chose à dire, les Latins avaient quelque chose à dire là-dessus. Il y a un livre qui est paru l'an dernier, c'est « Les chauves, histoire d'un préjugé dans la Rome antique ». Et là, je trouve ça fascinant parce qu'on parle bel et bien d'un préjugé chez les Romains par rapport à la calvitie. En fait, on disait que c'était un défaut, une disgrâce, et c'était souvent un sujet de dérision. Donc, que cause la calvitie selon les Romains? D'abord, il y a l'idée que la chevelure naît d'une irrigation et que c'est un peu comme les plantes. Donc, les Romains se basaient entre autres sur Aristote et Aristote, lui, parlait de la perte de cheveux comme l'arbre perd ses feuilles en période de sécheresse. Donc, c'est le manque d'humidité, aujourd'hui on dirait d'hydratation, mais qui provoque la calvitie. Et là, on remonte à la théorie des humeurs. La dernière fois, j'ai parlé du phlegme, et la théorie des humeurs, c'est cette vieille théorie pseudo-médicale qui dit que, bon, il y a le sang, la bile noire, la bile jaune et le phlegme. Et là, on avait dans cette conception-là l'idée qu'une personne qui est trop animée sexuellement, qui a trop de rapports sexuels, par exemple, donc un jeune garçon, va être privé de flemme dans le haut de sa tête et ou va trop se réchauffer le haut de la tête et ça va finir par assécher les racines de ses cheveux.
1: Donc, pas d'irrigation, pas de cheveux.
0: Exactement.
1: Ou perte de cheveux.
0: Et c'est ce qui cause la perte de cheveux dans cette conception. Donc, c'est un dessèchement et on va même faire la preuve théorique de ça en disant, voyez, un enfant qui n'a pas connu la puberté encore a tous ses cheveux et dès qu'un enfant
1: est sexuellement actif,
0: et dès qu'un adolescent ou un jeune adulte est sexuellement actif ou trop actif, en fait, il y avait l'idée de débauche ou de déviance, quelqu'un qui a trop de rapports va perdre ses cheveux. Donc, de là, l'idée de mal ou la conception morale autour de cette perte de cheveux, de cette calvitie.
1: Mais c'est aussi l'âge avancé,
0: oui,
1: la perte de cheveux.
0: Oui, évidemment, on savait qu'il y a l'âge avancé. Parfois, on associait ça à la sagesse. C'est drôle, on retrouve ça, par exemple, chez certains auteurs. On utilise de la calvitie par métonymie. On disait, ça peut désigner des personnes qui sont sages. Alphonse Daudet écrit, il y avait quelques calvities qui jouaient aux cartes. Donc, des personnes sages, on dit directement des calvities pour qualifier ces personnes-là. Mais dans la Rome antique, c'est pas le cas. La sagesse, c'est pas automatique. Selon le livre que je citais plus haut, quand on voit un homme chauve, il y a toujours un certain doute. Oui, cette personne-là peut être sage, mais qu'est-ce qu'il a fait dans sa jeunesse pour mériter cet état-là? C'est probablement un débauché. Donc, par exemple, il y a Jules César, dont la vie est jalonnée de grands succès militaires et politiques. Mais on se moquait de sa calvitie. Un commentateur qui est arrivé des années après César, qui disait, c'est Suétone, il disait, il souffrait impatiemment le désagrément d'être chauve qui l'exposa maintes fois aux railleries de ses ennemis. Ainsi ramenait-il, César, habilement sur son front ses rares cheveux. Donc, il prenait ses cheveux, il les ramenait sur son front pour indiquer
1: On connaît bien cette technique
0: ici. C'est la technique René Lévesque, par exemple. On dit aussi que la couronne de laurier était un subterfuge, en fait, assez utile pour César, pour cacher cette calvitie-là. Donc, c'était une manière de ramener l'attention sur sa prestance plutôt que sur ce défaut-là qui le rendait probablement insécure. La question politique de la calvitie a eu justement un écho avec René Lévesque. René Lévesque, à ses débuts, dans sa carrière médiatique, avant d'aller en politique, c'était un homme d'abord de radio. Mais quand est arrivée la télévision, Il y a beaucoup de gens qui ont hésité à le mettre à l'écran parce qu'ils disaient, ouais, c'est un jeune, puis il perd autant ses cheveux. C'est pas exactement un exemple de beauté. Mais par la suite, avec l'âge, on dirait que la sagesse a rattrapé ça. Puis on a deux exemples avec à la fois René Lévesque et Pierre Elliott Trudeau. Deux exemples d'hommes qui ont perdu leurs cheveux.
1: Mais qui pognaient en.
0: Ben oui, exactement. Maudine, puis qui ont connu un certain succès politique.
1: Succès politique également.
0: Tout à fait. Donc, cette idée-là, là, que à une autre époque, c'était assez commun, mais que maintenant, il y a comme un jugement qui revient peut-être avec la popularisation, comme je le disais, des greffes de cheveux, des interventions capillaires. Il faut le dire, ces interventions-là sont seulement accessibles aux gens qui ont l'argent pour se payer ça, même si certains vont en Turquie. Là, on voit plein de blagues à propos de ça, mais est-ce qu'on va voir bientôt deux classes, ceux qui peuvent se payer des interventions et ceux qui doivent justement vivre avec les

0: On pouvait retourner à l'époque des Romanov, mais si on prend par exemple Lénine, qui était chauve, Staline, qui est arrivé après, qui avait des cheveux. Khrouchtchev était chauve, Brejnev était chevelu. Gorbatchev, chauve, Yeltsin, chevelu. Donc, il y a cette alternance-là qui dit que pour avoir une harmonie au pouvoir, il faut qu'un dirigeant chauve succède à un dirigeant chevelu. Et ça va même jusqu'à Vladimir Poutine. Poutine, presque chauve. Medvedev, qui lui a succédé à la présidence 2008-2012, chevelu. Et c'est Poutine qui est revenu et qui est là depuis
1: toujours dans le même état. Jusqu'à la fin des temps, parce que ça pourrait être Poutine jusqu'à la fin des temps.
0: Exactement, si c'est ça, tout à fait.
1: OK, Reddit.
0: Oui, il y a un forum sur la plateforme de discussion en ligne Reddit, qui est, ce forum s'appelle Bald, donc chauve. Et ça, selon un commentateur du site américain New Statesman, ce forum-là est une antidote à la toxicité d'Internet. Donc, qu'est-ce qu'on a sur le forum? On a des hommes qui se présentent, qui montrent comme ça, sans complexe ou avec complexe, leur perte progressive de cheveux et qui disent « Est-ce que c'est le moment maintenant de me dégarnir, de me raser complètement la tête? » Et là, il y a un encouragement, il y a des centaines de chauves qui arrivent, qui disent « Oui, vas-y, fais-le, c'est le moment! » Et là, dès que la photo de l'homme avec ses cheveux rasés arrive, tout le monde l'applaudit. Il y a des femmes aussi qui participent à ce forum-là, qui vivent ça pour d'autres raisons, de maladies ou de syndromes. Donc, cette bienveillance-là, cette positivité-là, on dit « Ah, voici un exemple de ce que Internet peut amener de beau
1: de
0: et de positif. »
1: Surtout sur Reddit, là.
0: Oui, c'est ça. Et qui va à l'encontre un peu de ce que... Parce que si on pense, par exemple, à Facebook, qui est un site à la base créé pour donner des notes, pour juger les filles, les étudiantes. Donc, c'était l'idée du livre. On prend des photos, puis on donne des notes.
1: Un livre de face.
0: Un livre de face.
1: Facebook.
0: Donc, c'était ça, à la base, le réseau social. Il ne faut pas l'oublier. Et là, le chroniqueur Tom Usher de New Statesman disait, voici, on a trouvé chez les chauves un antidote à la toxicité d'Internet. Hein, on touche enfin, grâce à ces personnes-là qui sont parfois complexées, à un havre de bonheur et de décomplexion autour de la calvitie. Peut-être qu'on arrivera, grâce à eux, à un Internet émotionnellement mature. Ouais.
1: Grâce à la calvitie,
0: oui.
1: J'aime tout de ça. D'ailleurs, André Martineau, peut-être que je devrais dire virgule.
0: Oui,
1: vous avez parlé de l'alopécie chez les femmes. On avait fait une table ronde sur le sujet. Ça se trouve sur l'application audio là, avec la petite loupe. Maintenant, si vous tapez alopécie, Pénélope, vous allez probablement tomber sur cette table ronde parce que c'est une toute autre histoire chez les femmes que ça l'est chez les hommes. Mm-hmm. OK, il y a José qui nous écrit de Montréal. Et d'ailleurs, Ronald, notre édimestre aussi, venait tout juste de le mentionner à Caroline. Tête calée, T-E-T-K-A-L-E, accent aigu, donc en deux mots. Tête calée en créole, en Haïti, veut dire tête rasée.
0: Ah, voilà.
1: Donc, calée, calvitie, tout ça. C'était fort intéressant, André Martineau, de vous entendre sur ce mot calvitie aujourd'hui. Merci infiniment.
0: Grand plaisir, merci.
1: Je rappelle, animateur et réalisateur de L'Histoire ne s'arrête pas là, avec deux livres, réalisateur du balado L'Histoire en personne, dont la première saison portait sur Conrad Black et la deuxième sera déposée sur audio le 9 octobre et portera sur Maurice Duplessis. Merci beaucoup, André.
2: Merci.
1: Bonjour, Alec.
2: Bonjour, Pénélope.
1: Alors, une première émission qui sera faite de quoi aujourd'hui?
2: On commence notre série d'entretiens avec les chefs en campagne électorale. Donc, Rouba Gazal est la première à nous rendre visite dans nos studios aujourd'hui. Éric Duhaime demain, Charles Milliard mercredi. Et on devrait trouver un peu de temps pour Christine Fréchette et Paul Saint-Pierre Plamondon plus tard dans la campagne électorale. Donc, grande entrevue d'une vingtaine de minutes, on va approfondir plein de sujets avec elle. Puis on va parler également de voitures électriques, grosse étude de CA Québec. Est-ce que l'autonomie des voitures électriques que les constructeurs promettent est réelle? C'est-à-dire, si on vous dit c'est 450 km d'autonomie, est-ce que vous allez vous rendre à 450 km d'autonomie avec votre véhicule?
1: Pas s'il fait trop chaud, pas s'il fait trop froid.
2: Ça peut jouer comme facteur. Alors, on va parler à quelqu'un de CA qui a réalisé cette étude-là aussi.
1: Intéressant. Bonne émission, Alec.
2: Merci beaucoup.
1: On se retrouve demain pour parler de la prochaine édition de Média Info. Et pour l'instant, dans une demi-heure, c'est la première de la semaine. Notre émission n'est pas terminée. Si vous choisissez de rester avec nous, ce seront nos sentinelles de de l'air du temps, Arnaud Granata et Chris Bergeron.

0: qui seront là. Arnaud va notamment nous parler de ces jeunes qui, lorsqu'ils répondent au téléphone, ce qui se fait de moins en moins, ne disent plus ni oui, ni allô, ni salut. Oh! Par inquiétude, entre autres, paraîtrait-il, des arnaques, mais pour d'autres raisons aussi, après les infos.
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4: Midi, midi 30 à Terre-Neuve, ici Maxime Bossonnet, voici vos informations. Le député fédéral conservateur John Williamson presse le gouvernement du Nouveau-Brunswick de refuser le projet de centre de données d'intelligence artificielle à Lawnville, près de Saint-Jean. Selon lui, le service énergie NB n'a pas la capacité de répondre à la demande de 200 mégawatts que cette installation ferait peser sur le réseau. La première ministre du Nouveau-Brunswick, Susan Holt, est d'accord qu'il faut légiférer pour mieux gérer l'afflux de demandes concernant ces centres de données.
5: On a reçu tellement d'intérêt des compagnies qui veulent créer de centres de données ici. Je pense qu'on a eu 7 demandes à ce point qu'on a dit, on a besoin d'une politique pour évaluer ce projet-là et déterminer s'il y a une valeur positive pour le Néo-Brunswick ou non. Et une évaluation environnementale va être nécessaire pour des projets comme ça.
4: Et d'ailleurs, jusqu'au 2 octobre, la province demande l'avis du public sur l'implantation des centres de données dans la province. La commissaire aux langues officielles du Canada souhaite être intervenante devant la Cour suprême dans un dossier qui touche les droits des francophones au Nouveau-Brunswick. L'affaire oppose le Forum des maires de la péninsule acadienne au ministre de la Justice et de la Sécurité publique. En 2022, le gouvernement de Blenix a fermé le palais de justice de Caraquet, en plus de transformer celui de Tracadie en tribunal satellite. Ce dernier a d'ailleurs été fermé 6 mois plus tard. Kelly Burke compte faire valoir l'importance de l'égalité réelle des communautés francophones du Nouveau-Brunswick. Le gouvernement de la Nouvelle-Écosse a mis fin à un programme de l'Université St. Mary's visant à améliorer le système de santé. En 2023, le gouvernement avait versé 25 millions de dollars à l'établissement d'Halifax pour la création de programmes de gestion et d'analyse de données en santé. Quelques nouveaux programmes ont vu le jour, mais la province a désormais décidé de récupérer 11 millions de dollars de fonds inutilisés. Le gouvernement invoque des contraintes budgétaires et affirme que l'Université St. Mary's n'a pas présenté de plan concret pour réaliser davantage de progrès. À l'île du Prince-Édouard, un vaste chantier est en cours à l'école française et au centre communautaire de Charlottetown. Les responsables affirment que ces améliorations sont nécessaires et qu'elles contribueront, à l'avenir de la population francophone de la capitale insulaire. Laura Miller a préparé ce qui suit.
6: L'école François-Biot, le centre communautaire et la garderie se refont en beauté d'une valeur de 21 millions de dollars. Les travaux comprennent des rénovations pour doubler le nombre d'enfants que la garderie peut accueillir, créer une cantine et une cuisine plus spacieuses. Il y aura un deuxième gymnase partagé par les communautés et l'école et de nombreuses nouvelles salles. Marion Fougerouze est la directrice du centre communautaire Carrefour de l'île Saint-Jean.
7: On va avoir plus de salles, donc plus d'opportunités d'accueillir du monde dans de bien meilleures conditions.
6: Ghislaine Bernard est le directeur général de la commission scolaire de langue française.
8: L'école est tellement occupée avec le gymnase que les autres partenaires du centre n'ont pas vraiment accès. La cafétéria va grandir aussi. Ici, ils ont déjà 3 dîners, je pense, parce que tout le monde ne peut pas entrer en même temps. Puis ils vont ajouter beaucoup de salles de classe.
6: C'est le 4e projet d'agrandissement depuis l'ouverture du bâtiment il y a plus de 30 ans. Au commencement, l'école avait été construite pour 150 élèves. Elle en compte aujourd'hui 550. Les responsables de l'école estiment que c'est un bon signe. Même si la population de l'île de Prince-Édouard est en baisse, le nombre d'élèves ici est en hausse. Les travaux seront terminés d'ici 2029. Ici Laura Meader, Radio-Canada, Charlottetown.

0: Dans le reste de l'actualité au pays, le nombre de dossiers d'immigration qui doivent faire l'objet d'un contrôle de sécurité a explosé à l'Agence des services frontaliers du Canada au cours des dernières années et les retards se sont accumulés. Radio-Canada a appris que l'arriéré commence à diminuer, mais l'attente d'une décision continue d'être longue. Les précisions de Marianne Despelto.
1: Mais il y a toujours cette incertitude en arrière-plan. À force, ça finit par peser.
2: Bahare Ghorbani Aliabadi a demandé le visa de résident temporaire il y a plus de 2 ans. Et ça fait au moins 8 mois que son dossier est figé à l'étape du contrôle de sécurité.
1: Mais mon problème, c'est qu'il n'y a vraiment pas de transparence. À chaque suivi que j'essaie de faire, il n'y a pas de réponse.
2: Dans les derniers mois, des demandeurs dont le dossier est en attente d'un contrôle de sécurité ont manifesté dans les rues de Saskatoon et de Calgary pour dénoncer les délais. Ces délais s'expliquent en partie par le volume important de demandes d'immigration que doivent filtrer les services frontaliers. Entre 2021 et 2025, ce volume s'est multiplié par 20, passant d'environ 9 000 à environ 183 000 dossiers. Mais cette année, la tendance commence à se renverser. Le consultant en immigration Alex Côté.
3: Je pense que la bonne nouvelle, c'est que ça diminue. Donc, déjà, je pense que c'est une bonne nouvelle, mais je pense que la mauvaise, c'est que, comme je disais tout à l'heure, on a accumulé tellement un arriéré important qu'il faut se poser la question de comment qu'on va venir à la fin de cet arriéré-là.
2: L'Agence des services frontaliers du Canada s'attend à de nouvelles réductions. Selon elle, plusieurs facteurs sont à l'œuvre, notamment la formation d'agents supplémentaires. Les seuils en immigration ont aussi baissé dans les dernières années, entraînant dans certains programmes une baisse du nombre de demandes. Ici Marianne Despelto, Radio-Canada, Montréal.
0: Et voilà ce qui complète votre bulletin d'information. C'était Maxime Bossonnet. Très bonne journée à notre antenne.

C'est la rentrée parlementaire à Ottawa. Alors que rien pour l'instant ne semble ébranler la popularité de Mark Carney, les partis d'opposition affichent leur stratégie pour se démarquer. Quels seront les grands enjeux de l'automne? Est-ce que des élections partielles pourraient changer la dynamique à Ottawa? Prenez place, on ouvre la réflexion. Ici Karine Godin, vous écoutez Sens large.

0: Daniel Thibault est chef du bureau parlementaire à Ottawa, animateur des coulisses du pouvoir. Bonjour, Daniel.
1: Bonjour, Karine.
0: Bon, on sait que la rentrée se passe après un été assez occupé pour Mark Carney. Il y a eu l'automne aussi. Dans quel état d'esprit les libéraux reviennent à Ottawa?
1: Je vous dirais, Karine, qu'ils reviennent à Ottawa quand même assez gonflé à bloc et dans un état d'esprit plutôt positif. D'abord parce que c'est la première rentrée parlementaire où Mark Carney revient avec un gouvernement majoritaire. Il a commencé la dernière session, il a fini la dernière session avec une majorité, mais il l'avait commencé minoritaire. Là, il arrive en chambre avec une majorité plus confortable encore qu'elle ne l'était quand il a quitté la Chambre des communes au début de l'été, parce que il a remporté les trois partielles de l'été, dont une qui lui permet de faire un gain supplémentaire. Donc, il revient avec un peu plus de marge de manœuvre. Dans ce contexte-là, M. Carney a l'impression qu'il peut faire avancer son agenda politique et il a l'intention de le faire. Le mot-clé de l'automne, ce sera économie. Vous allez l'entendre ad nauseam. C'est la priorité du gouvernement. Ils ont l'intention de faire avancer les grands projets d'intérêt nationaux, les questions énergétiques, les négociations, l'état des négociations avec les États-Unis. Qu'est-ce qu'on peut faire aussi avec l'Europe, par exemple? Et à travers tout ça, évidemment, à quelle vitesse est-ce qu'on peut accélérer la mise en chantier des projets ici au Canada pour diversifier notre économie, s'éloigner peut-être un peu de cette dépendance que l'on a développée aux États-Unis au cours des dernières années? Ça va faire partie des éléments. Et dès cet après-midi, il y a un premier projet de loi qui va être déposé, un projet de loi omnibus, qui va entre autres aborder la question des grands projets. Comment est-ce qu'on peut-être resserrer certaines évaluations environnementales, accélérer les mises en chantier, et on devrait aussi accrocher là-dessus quelques éléments pour modifier le code du travail, histoire de réduire peut-être l'accès à la grève pour certains travailleurs fédéraux dans le domaine portuaire, dans le domaine du transport ferroviaire, entre autres. Là encore, c'est pour des raisons économiques, parce qu'on a l'impression que les conflits de travail dans ces secteurs-là,

0: C'est une perturbation économique. Alors, c'est inclus dans le projet de loi, puis je pense que ça fait partie de la réflexion du gouvernement.
1: Mais une porte qui avait déjà été ouverte, entre autres, pendant le gouvernement de Justin Trudeau. On sent qu'il y a toujours une lune de miel entourant ouais. Mark Carney présentement. Dans quelle position ça place l'opposition?
0: Ça place, je vous dirais que et certains collègues et certains analystes, et je suis assez d'accord, disaient c'est une seconde lune de miel pour Mark Carney. On a l'impression que la rupture des négociations avec les États-Unis cet été lui ont donné un deuxième momentum auprès de la population canadienne, auprès des électeurs. Et donc, il revient ici avec un taux d'approbation. Et on regarde les sondages, sondage après sondage au cours des dernières semaines.
1: On est autour du 60%.
0: Dans les 60%, c'est quand même énorme. C'est quand même beaucoup pour un gouvernement. Quand cette quantité de Canadiens sont d'accord avec la marche, avec la direction qu'il a adoptée, ça veut dire que quand vous êtes le parti d'opposition devant le gouvernement, votre travail est plus difficile. Et il y a des conservateurs qui me disaient au cours des dernières semaines, on a l'impression de revivre des moments qu'on vivait durant la pandémie, où les gens sont tellement, tellement obnubilés par ce que le gouvernement veut faire et ils n'en ont que pour le gouvernement. Et quand nous, on essaye de critiquer ou d'avancer là-dedans, on n'a pas de place, on n'a pas d'oxygène. Est-ce que ce sera comme ça tout le long de l'automne? Je dirais que pour l'instant, c'est difficile. Et en coulisses, la plupart des partis d'opposition admettent que ça va être compliqué. Ça ne veut pas nécessairement dire que ça va durer, que ce sera comme ça éternellement. Mais c'est un exercice d'équilibre compliqué pour les partis d'opposition de se trouver une place là-dedans.
1: Et les partis d'opposition, on entendait dans les derniers jours, reprochent à Mark Carney de ne pas s'intéresser aux travaux parlementaires, d'être un peu partout dans le monde, en Europe, entre autres, à New York cette semaine, avec les réunions des Nations unies, et de ne pas, pendant ce temps-là, s'intéresser aux travaux parlementaires. Est-ce que ces absences pourraient le rattraper?
0: Ça peut devenir un problème à un moment donné. La question lui a été posée hier, justement, on lui a placé à M. Carney cette critique du chef conservateur. Et M. Carney dit, on peut faire les deux. On peut travailler ici au Canada et on peut aussi travailler à l'étranger et à l'extérieur. Et c'est important de le faire parce que c'est comme ça qu'on va diversifier nos marchés. Alors, c'est comme ça qu'il l'explique. Et l'exemple qu'il a donné hier, c'est un exemple qui est tout à fait valide aujourd'hui. Il était à Saint-Pierre-et-Miquelon hier matin. Il est à la Chambre des communes cet après-midi pour la période de questions. Il sera à New York ce soir pour l'ouverture de l'Assemblée générale de l'ONU. Donc, oui, il participe aux travaux parlementaires une fois cette semaine. Est-ce qu'à un moment donné, les Canadiens vont lui dire « on aimerait vous voir en chambre un peu plus régulièrement » Peut-être. Pour l'instant, ça n'a pas l'air à être un élément qui le plombe ou qui lui impose beaucoup de problèmes. Mais on verra pour la suite, évidemment.
1: Et vous, personnellement, qu'est-ce que vous avez surveillé de très près là, cet automne du côté d'Ottawa?
0: La capacité du gouvernement à réaliser les promesses qu'il a faites depuis un an. Parce que on a beaucoup parlé de grands projets, on a beaucoup parlé d'accélération des mises en chantier. Mais il faut qu'on voit des résultats concrets. M. Carney, l'année dernière, a beaucoup parlé, par exemple, d'augmenter le parc résidentiel au Canada, de construire plus de maisons. À un moment donné, il va falloir avoir des quartiers, il va falloir avoir des maisons. Ça va être un élément. Donc, la capacité du gouvernement à concrétiser certaines des promesses qu'il a faites. L'autre élément qu'on va surveiller, vous savez maintenant, le budget fédéral, il est déposé à l'automne.
1: Oui.
0: On oublie ça à l'oreille que ça pourrait être déposé au début du mois de novembre. On va surveiller ce document-là pour voir où est-ce qu'on en est d'un point de vue économique. Est-ce qu'il y a des petites surprises ici et là qui sont cachées dans le document? Et dans quelle direction, dans quelle orientation le gouvernement, est-ce qu'on modifie certaines portions de l'orientation du gouvernement? Ça va faire partie des choses sur lesquelles on va garder un œil plus particulier.
1: Début novembre, ça va coïncider aussi avec les élections de mi-mandat aux États-Unis. C'est quelque chose qu'on va surveiller de près. Daniel Thibault, merci beaucoup d'avoir été avec nous.
0: Plaisir. Au revoir.
1: Retour des députés à Ottawa après un été marqué par les négociations avec les États-Unis, un rapprochement avec l'Europe. Je poursuis maintenant avec la professeure en sciences politiques au Collège des forces canadiennes de Toronto, Stéphanie Chouinard. Bonjour.
2: Bonjour, Karine.
1: Bon, c'est un retour à Ottawa dans un contexte, on le disait avec Daniel, majoritaire. Qu'est-ce que vous allez surveiller plus particulièrement?
2: Et on va voir comment l'opposition va réussir à trouver de l'oxygène, justement, dans une session parlementaire qui s'annonce déjà chargée. Le premier ministre Carney l'a répété à plusieurs reprises dans le courant de la fin de semaine. On verra si ça s'avère, mais ce qu'on nous annonce, c'est que ça sera une session parlementaire donc très lourde, où on veut aller vite et qui aura des conséquences importantes et déterminantes pour l'avenir du pays. Et M. Carney a besoin

0: et épais, là, on a dit, déterminant non seulement cette année, mais peut-être la session parlementaire la plus déterminante des dernières décennies. Donc,
1: on se met de la pression.
0: Voilà.
1: Et ce sera quoi le grand défi des libéraux dans ce contexte-là? C'est un peu comme Daniel le disait, d'arriver avec des résultats concrets?
0: Bien, c'est certain que c'est un gouvernement qui a promis beaucoup de choses et qui a promis que on allait mettre des morceaux importants pour avancer vite. Et donc, effectivement, le public va commencer à chercher des résultats concrets sur le terrain. Mais si on regarde l'agenda législatif de l'automne, éventuellement, je pense qu'on va se river à des provinces qui vont peut-être donner un peu plus de fil à retordre au gouvernement fédéral. On le sait, il y a une lune de miel, Mark Carney est extrêmement populaire auprès des Canadiens, mais il demeure qu'en Alberta, il y a un référendum qui s'en vient au mois d'octobre et qui va quand même peut-être créer certaines incertitudes au sein de la fédération et à l'égard de l'industrie aussi. On sait qu'on va avoir des investissements. Ce référendum-là qui pourrait créer un deuxième référendum passe, à ce moment-là, ça va envoyer des signaux plus difficiles. Il y a aussi une élection générale au Québec mm-hmm. en ce moment et on sait que c'est serré, mais il y a quand même une probabilité quand même importante que ce soit le Parti québécois qui revienne au pouvoir. Donc, encore là, Paul Saint-Pierre Plamondon a saisi le moment, a dit il n'y aura pas de référendum tant et aussi longtemps que Donald Trump sera à la Maison-Blanche, ben il demeure qu'on a quand même promis un référendum sur la souveraineté du Québec dans un premier mandat du Parti québécois. Et donc, ce sera un gouvernement non seulement qui va semer de l'incertitude, mais qui va probablement aussi, disons, hésiter un peu moins qu'un gouvernement caquiste à lever le ton lorsque le gouvernement fédéral empiète sur les plates-bandes des provinces. Et donc, il y a quand même certains nuages à l'horizon là pour Mark Carney.
1: Et tout ça alors qu'on brandit cette notion-là d'unité canadienne depuis les derniers mois. Bon, à travers tout ça aussi, on l'oublie, mais il y a des élections partielles dans 6 régions, Québec, Saskatchewan, en Ontario. Est-ce que ça pourrait venir aussi changer la dynamique à Ottawa?
0: Ça pourrait venir changer la dynamique, en particulier pour Pierre Poilievre. Et il y a peut-être un test en particulier qu'on va regarder pour Pierre Poilievre. Ça va être l'élection partielle dans Brantford-Brant, qui est une région rurale de l'Ontario, qui est une circonscription qu'on peut dire bleu foncé et qui a de bonnes chances, en fait, si on en croit les sondages. Et là, ce sont des sondages, évidemment, quand on est en région rurale, j'ajoute un gros grain de sel, mais les sondages émettent la possibilité que ce soit une circonscription qui vire au rouge actuellement. Donc, on verra qui remplacera Larry Brock, qui était le député sortant de l'équipe de Pierre Poilievre. Mais ça pourrait être une tuile supplémentaire sur la tête du chef conservateur. On pourrait même émettre une certaine hypothèse que ça pourrait être le début de la fin pour Pierre Poilievre. Si on commence à perdre des circonscriptions où, franchement, on avait des acquis profonds, il y aura peut-être des voix qui vont commencer à s'élever de façon un peu... qui vont moins se gêner, disons, pour émettre la possibilité que Pierre Poilievre soit remplacé à la tête des conservateurs. Et ça, ce ne serait pas nécessairement une bonne nouvelle pour Mark Carney, parce qu'on pourrait voir arriver à la tête du Parti conservateur quelqu'un qui est moins ancré dans sa cassette là, et qui pourrait réussir peut-être à faire pivoter le Parti conservateur vers un discours qui résonne plus avec le moment actuel et avec les émotions des Canadiens à l'égard de la crise tarifaire. Notamment.
1: Parce que présentement, selon vous, le grand défi de Pierre Poilievre, il se situe où? Il y a eu la question des transfuges, il y a les élections partielles, mais de tenter de se démarquer dans un contexte comme celui-ci pour Pierre Poilievre, qu'est-ce que vous en pensez?
0: Pierre Poilievre est arrivé à la tête du Parti conservateur à l'aide d'une coalition, de voix plus à droite que centriste, on peut dire, notamment dans des régions qui actuellement brassent la cage. Et ça met Pierre Poilievre dans une situation d'embarras parce que, d'un côté, évidemment, la situation actuelle demande que le chef de l'opposition opposition officielle à Ottawa fasse écho à un message d'unité canadienne, qu'on se place en porte-à-faux du mouvement MAGA aux États-Unis, alors que la coalition qui a porté Pierre Poilievre à la tête du Parti conservateur, ben, c'est pas tout à fait clair qu'elle est d'accord avec ce type de message-là. Il y a une bonne partie du mouvement séparatiste en Alberta qui, par ailleurs, soutient le Parti conservateur au PAN fédéral.

0: Et il y a parmi ses proches des gens qui se sont accoquinés avec le mouvement MAGA aux États-Unis. Et donc, ça le met dans une position extrêmement difficile. L'autre enjeu pour Pierre Poilievre, je pense, c'est que il a difficilement réussi à pivoter du message qui a fait en sorte que il y a quelques mois seulement, il était à 20% au-dessus des libéraux dans les intentions de vote des Canadiens. Un message très pessimiste et presque antipatriotique à certains égards. Hein? Le Canada est brisé, tout va mal, etc. Et c'est pour ce message-là qu'il a été connu auprès des Canadiens. Ça a été son pain et son beurre. Et ce message-là, depuis que Justin Trudeau est parti et qu'il a été remplacé par Mark Carney, il ne colle plus à la réalité. Il ne colle plus à la réalité non plus de la crise tarifaire et de la vague de patriotisme et de nationalisme que ça a créé au pays, avec le résultat que il ne semble plus être l'homme de la situation actuellement. Et donc, pour le Parti conservateur, d'avoir la chance de remettre, les pendules à zéro et de partir avec un nouveau chef, quelqu'un qui aurait un message différent, ben ça pourrait être pour le parti une bonne nouvelle.
1: Parlons maintenant de l'évolution du gouvernement actuel de Mark Carney, qui, on se souvient, a été élu comme gouvernement minoritaire, mais qui a atteint sa majorité à coups de transfuges conservateurs, de victoires lors d'élections partielles. On est toujours en compagnie de Stéphanie Chouinard, professeure de sciences politiques. Jusqu'à présent, le taux d'approbation de Mark Carney ne fléchit pas, avoisine un peu partout les 60 %. C'est dû à quoi, selon vous?
0: Je pense que Mark Carney est vu pour la majorité de la population canadienne comme l'homme de la situation. C'est pas quelqu'un qui a fait de la politique pendant longtemps, donc il y a peu de squelettes dans le placard, au contraire de gens qui habituellement on voit aboutir au poste de premier ministre. C'est quelqu'un qui arrive avec un bagage dans le milieu de l'économie, qui arrive avec un énorme Rolodex. Et il n'hésite pas à l'utiliser à son profit en tant que premier ministre.
1: Et ça, justement, est-ce que c'est surprenant de voir qu'il nage un peu comme un poisson dans l'eau alors qu'il n'y avait pas de carrière politique auparavant? Vous l'avez dit, économiste, banquier, il a été conseiller. De voir que ce jeu politique-là, il semble très, très bien le saisir. Est-ce qu'il y a une partie qui est surprenante tout ça?
0: C'est surprenant, certainement. Je me souviens quand Mark Carney s'est présenté à la chefferie du Parti libéral du Canada, j'étais parmi de ceux et celles qui demandaient « Est-ce qu'on fait face ici à un autre Stéphane Dion? » C'est-à-dire quelqu'un qui a certainement des aptitudes intellectuelles remarquables, mais dont le charisme laisse à désirer, dont le message ne sera pas nécessairement facile à passer auprès de la population. Or, bon, on se rend compte qu'on s'est mis le doigt dans l'œil, le message passe très bien. Justement, ces aptitudes intellectuelles-là, il a réussi à les transférer dans le registre de la real politics, comme on dit. Donc, comme un poisson dans l'eau. Par contre, bon, c'est aussi quelqu'un qu'on voit prendre des risques et de demander à la machine étatique d'aller vite comme ça. Et on sent qu'il y a des frustrations avec la fonction publique. On n'est pas capable d'aller à la vitesse qu'un Mark Carney demande ou qu'un Michael Sabia demande, par exemple. Ça crée certainement déjà des enjeux. Et on prend aussi des risques, comme on l'a vu la semaine dernière, en faisant des grosses promesses avec ce sommet sur l'investissement. On parle de lever 1 000 milliards de dollars sur 5 ans. Est-ce qu'on va réussir à atteindre ce chiffre-là? Est-ce qu'il va y avoir des retombées réelles? Ça reste à voir. D'aller de l'avant rapidement avec du développement, on veut avoir une approbation pour chaque grand projet. Il y a un appétit pour ça actuellement, mais il demeure qu'on est dans un cadre fédéral où les provinces habituellement ont leur mot à dire. Donc, on se demande à quel point ou à quel moment est-ce que cette friction-là va se faire sentir.
1: Est-ce que ça pourrait le rattraper, là, finalement? Et cette lune de miel-là, on la voit au pays, mais on la voit à l'international aussi. Là, on parlait de l'Union européenne. Il y a ses rencontres aussi avec Emmanuel Macron à Saint-Pierre-et-Miquelon. À quel point le discours de Davos, parce que c'est souvent ce qui revient, là, le discours qu'il avait donné à Davos, à quel point ça jouait un rôle pour lui sur la scène internationale, selon vous?
0: C'était déjà quelqu'un qui était connu sur la scène internationale. Hein. Nous, on le connaît comme premier ministre du Canada, ancien gouverneur de la Banque du Canada. Mais à l'international et notamment en Europe, c'était aussi le gouverneur de la Banque d'Angleterre au moment où l'Angleterre passait au travers du Brexit. Et donc, c'était certainement une figure

0: reconnu et respecté pour le type de discours qu'il a tenu à cet égard-là durant le mouvement Brexit, parce que la postérité, en fait, lui a donné raison. Une certaine partie de la classe politique britannique n'était pas nécessairement à l'aise avec un Mark Carney qui émettait les risques qu'un Brexit pouvait avoir pour la livre sterling, par exemple. Mais c'est aussi un Mark Carney qui a assuré qu'on allait sauver les meubles de la livre sterling. Lorsque justement ces risques-là se sont avérés post-Brexit. Donc, c'est quelqu'un qui arrivait déjà avec un capital de respect lorsqu'il arrivait sur la scène internationale. C'est certain que le Canada en bénéficie actuellement, mais là aussi, Mark Carney prend des risques. Lorsqu'on a lu par l'entremise du Wall Street Journal, hein, pas d'un journal canadien en fin de semaine passée, pas celle dont on vient de sortir, mais la fin de semaine d'avant, qu'on laissait flotter l'idée d'un statut d'associé à l'Union européenne pour le Canada. Ça, c'est pas une idée qui avait été socialisée auprès des Canadiens. Hmm. Ça a pris tout le monde par surprise.
1: Et c'est risqué, selon vous, d'aller de l'avant avec une idée comme celle-là, où la définition reste un peu floue aussi. Il n'y a pas, y a personne qui semble savoir exactement un membre associé, ça mange quoi en hiver, là?
0: Ben, ça prête le flanc certainement à la critique. Les conservateurs tentent de se saisir de ça pour notamment critiquer le gouvernement en disant, bon, on veut pas devenir le 51e État des États-Unis, on veut pas non plus devenir le 28e État de l'Union européenne. Qu'en est-il de la souveraineté canadienne? Le premier ministre a tenté d'être, rassurant à cet effet-là, mais il demeure que c'était risqué d'envoyer cette idée-là au Canada à chaud, sans avoir vraiment préparé l'auditoire. Mais il semble qu'en ce moment, les Canadiens font confiance à Mark Carney. La question demeure, pendant combien de temps est-ce qu'ils vont lui faire confiance et qu'est-ce qui va faire en sorte que cette popularité-là va éventuellement redescendre? Parce qu'en politique, tout ce qui monte, éventuellement, va redescendre.
1: Et à quel point on n'a pas parlé beaucoup de Donald Trump, la guerre tarifaire, rapidement, parce qu'il nous reste peu de temps, selon vous, à quel point ces relations-là commerciales avec les États-Unis vont marquer la prochaine année aussi?
0: C'est certain que c'est le sous-titre de tout ce qui va se présenter pour la suite. Dans quelles conditions est-ce qu'on va retourner à la table? Si on retourne à la table, qu'est-ce qu'on va réussir à tirer de ces négociations-là si les négociations redémarrent? Entre-temps, on va continuer à avoir des pertes d'emplois, on va voir l'impact que ça aura sur l'économie canadienne et à quel point cette vague de patriotisme-là et de résilience à tout le moins qu'on entend auprès de l'électorat canadien, va continuer à tenir bon face à la réalité qui nous attend.
1: Il faudra voir si ça va perdurer dans le temps. Stéphanie Chouinard, vous êtes professeure de sciences politiques. Merci beaucoup d'avoir été avec nous.
0: Je vous en prie, merci à vous.
1: 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Vous allez pouvoir y découvrir d'autres contenus de Sens large de vos régions en Atlantique. Sens large est une réalisation de Vincent Lehoulier, à la recherche Sabrina Desnoyers, à la technique Stéphane Basque et Terry Cotreau. Ici Karine Godin, je vous souhaite une excellente journée.

Ici Maxime Bossonnet, voici vos informations régionales en Atlantique. Le député fédéral conservateur John Williamson presse le gouvernement du Nouveau-Brunswick de refuser le projet de centre de données d'intelligence artificielle à Lawnville, près de Saint-Jean. Selon lui, Énergie NB n'a pas la capacité de répondre à la demande de 200 MW que cette installation ferait peser sur le réseau. La première ministre du Nouveau-Brunswick, Susan Holt, est d'accord qu'il faut légiférer pour mieux gérer l'afflux de demandes concernant ces centres de données. Le gouvernement insiste pour que tout projet de centre de données minimise l'impact sur l'eau, mais aussi sur l'augmentation des tarifs d'électricité. D'ailleurs, jusqu'au 2 octobre, la province demande l'avis du public sur l'implantation de centres de données. La pêche au homard prend de l'importance à Terre-Neuve-et-Labrador, où les captures ont atteint 9 400 tonnes en 2024 contre 3 300 six ans plus tôt. Cette ressource, exploitée à 137 millions de dollars, se hisse désormais au deuxième ou troisième rang des pêcheries les plus lucratives de la province, derrière le crabe des neiges. Des pêcheurs constatent depuis plusieurs années en effet la présence grandissante du crustacé qu'ils attribuent au changement climatique. Le syndicat des travailleurs de la pêche rappelle toutefois que la province manque encore d'infrastructures, notamment de viviers et de capacités aéroportuaires pour les exportations. Wes McKellar, ancien ministre du gouvernement de

L'île du Prince-Édouard est décédée à l'âge de 82 ans. Élu pour la première fois en 1996 pour représenter la circonscription de Charlottetown-Spring Park, il a effectué 3 mandats et occupé plusieurs postes au sein du Conseil des ministres. Le Premier ministre Rob Lance a indiqué sur les réseaux sociaux que M. McKellar a continué à œuvrer pour l'île après avoir quitté ses fonctions. Voilà ce qui complète vos informations. C'était Maxime Bossonnet. Merci d'être à l'écoute.

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0: Bonjour, bon lundi. J'espère que votre début de semaine se passe bien. Pour ma part, j'avoue être encore porté par l'énergie de notre émission spéciale devant public à Saint-Georges-de-Beauce vendredi. Quel plaisir d'avoir pu vous dire bonjour, vous serrer la main. Je repense à ce père et sa fille qui se sont déplacés depuis Bonaventure en Gaspésie pour venir nous voir. Ils se rendaient voir de la famille dans la région de Montréal et ont confectionné leur itinéraire pour pouvoir s'arrêter à notre émission en Beauce. Je pense à ce trentenaire qui a fait 3h30 de route depuis le Saguenay. Hein? Bonjour, je le salue. Il nous écoute probablement. Il avait envie de venir voir comment se faisait une émission de Midi Info. Alors, il a fait la route. Il y a plein de résidents de Québec, de la Beauce, bien sûr, qui étaient là. Bref, merci à tous. Et je vais vous confier un petit secret. Les patronnes, parce que ce sont tous des femmes qui sont mes boss ici à Radio-Canada, donc les patronnes ont adoré l'émission. Alors, je pense qu'on va refaire des sorties devant public un peu plus tard cette année. Vous avez été nombreux à nous solliciter depuis vendredi en Outaouais, en Abitibi, au Saguenay, aux Îles-de-la-Madeleine, au Nouveau-Brunswick, Moncton, entre autres. Alors, on va tenter de faire quelques déplacements d'ici la fin de la saison en juin. Probablement pas cet automne parce que notre prochaine émission est déjà prévue devant public le 15 octobre prochain à Edmonton en Alberta. Donc, ça va être quelques jours avant le référendum là-bas. Donc, on a déjà une visite en Alberta de prévue, mais après ça, je pense qu'on va commencer à travailler là-dessus pour être capable de venir vous voir dans certaines régions du Québec. Sinon, pour aujourd'hui, on commence notre série de grandes entrevues avec les chefs en campagne. On a dépassé la moitié de la campagne électorale déjà. Et aujourd'hui, la coporte-parole de Québec solidaire, Rouba Gazal, va être avec nous vers 12:30. Demain, Éric Duhem sera avec nous. Mercredi, juste avant le débat des chefs à Radio-Canada, ce sera Charles Milliard, le chef libéral, qui va être à Midi Info. On n'a pas encore de confirmation pour Christine Fréchette et Paul Saint-Pierre Plamondon, mais la volonté est là. Alors, on devrait trouver un moment d'ici la fin de la campagne pour s'entretenir avec eux. Sinon, rapidement, nous allons aussi discuter plus tard à l'émission de la montée de l'extrême droite en Allemagne et de l'autonomie des voitures électriques. Si vous réfléchissez à l'achat d'une voiture électrique, hein, on le sait avec le prix de l'essence, certains y pensent, ben, écoutez ce segment vers 12:50, ça devrait vous intéresser. Et pour tout de suite, on commence avec ce nouveau sondage Radio-Canada Coop de l'Info mené par la maison Segma. Donc, qui a été rendu public ce matin. On voit que le Parti québécois est toujours en tête dans les intentions de vote, mais il est toujours en terrain minoritaire. Gros sondage, 5572 répondants du 8 au 17 septembre dernier. Donc, ça nous permet d'aller peut-être creuser dans chacune des régions du Québec, voir un peu à quoi ressemblent les intentions de vote. J'en discute avec Jean-François Thériault, mon collègue qui est avec moi en studio. Jean-François, bonjour.
1: Bonjour, Alec.
0: Ah, donc, le PQ demeure en tête, mais la surprise du sondage, c'est davantage du côté des conservateurs.
1: Oui, parce que la première et la deuxième place, ça demeure assez stable là, depuis le début de la campagne. Donc, le sondage réalisé par Segma place le PQ à 29 % la CAQ à 22 %, mais c'est vraiment pour la troisième place que ça chauffe. Officiellement, ce sont les libéraux qui l'occupent avec 19 % des intentions de vote, mais ils ont les conservateurs dans leur rétroviseur à 18 %, un petit point d'écart, Alec, et Québec solidaire finalement ferme la marche avec 12 %. Évidemment, on le dit toujours, un sondage ne fait pas le printemps, mais on parle quand même, vous l'avez dit, de 5572 répondants qui ont été répartis dans la plupart des régions du Québec. Et là, c'est le meilleur score pour les conservateurs dans un sondage national depuis le début de la campagne et le pire pour les libéraux. Évidemment, la question, c'est est-ce que ça, tout ça va se traduire en siège? Mm-hmm. On le sait, hein, le vote libéral est concentré dans certains quartiers de Montréal, plus à l'ouest, en Outaouais aussi. Le vote conservateur, lui, est très fort à Québec, dans Chaudière-Appalaches, où là, il mène haut la main. Et on remarque aussi dans le sondage que le vote conservateur est assez jeune aussi. On constate quand même là, qu'il est troisième chez les 18-34 ans, derrière Québec solidaire et derrière le Parti québécois.
0: En fait, il y a des préférences marquées selon les tranches d'âge. Et ça, c'est quand même intéressant de voir que selon où on se situe dans notre vie, ben on a des préférences assez marquées.
1: Oui, on le disait, la CAQ est deuxième en tout, mais elle est bonne dernière chez les jeunes, avec seulement 9 points de pourcentage. Donc, comment Christine Fréchette arrive là, à maintenir sa deuxième place? Ben, c'est vraiment avec le vote des 65 ans et plus. Là, c'est pas mêlant, Alec. Christine Fréchette est à 40 % dans cette tranche de l'électorat-là. Elle est loin devant ses adversaires. Quand on a parlé là, au président de la firme Segma, Rénal Darvé, il nous a parlé d'une fracture générationnelle. C'est vraiment ce qu'on constate tout au long de ce sondage-là. Mais évidemment, attention, rien n'est joué. Il y a quand même 41 % des répondants qui nous ont dit que leur choix pourrait encore changer d'ici le jour du scrutin.
0: Et il y a des courses intéressantes qui se dessinent dans plusieurs régions.
1: Oui, on a vraiment, je vous le disais, sondé aux quatre coins de la province. Donc, le PQ a des avances dans 5 des 10 régions qui ont été sondées. Des avances assez confortables dans le Bas-Saint-Laurent, au Saguenay-Lac-Saint-Jean aussi, même si on voit là, que la CAQ de Christine Fréchette n'est pas si loin là, dans cette région-là. Christine Fréchette, d'ailleurs, est première en Mauricie et elle fait une course assez serrée là, avec le PQ sur la rive sud. La surprise, par contre, Alex, c'est vraiment en Estrie. Le PQ est premier, la CAQ deuxième et le Parti libéral du Québec quatrième, derrière les conservateurs. C'est une région, là, il y a un certain temps, on considérait ça encore comme un terreau très fertile pour les libéraux. Là, souvenez-vous, Jean Charest régnait sur Sherbrooke pendant plusieurs années.
0: Ben oui.
1: Mais là, Charles Millard, quatrième, et on sait qu'il a misé très gros sur l'Estrie pour cette campagne-ci. Bon, il se présente lui-même dans Hufford. Il y a certains de ses candidats qui se sont déplacés de Montréal jusqu'en Estrie. Et on a calculé, là, dans le local électoral, sa caravane a visité pas moins de 7 fois cette région-là depuis le déclenchement de la campagne. Le seul qui est allé plus souvent dans une région, c'est Éric Duhem dans la région de Québec et en Chaudière-Appalaches. Donc, il est souvent en Estrie et ça va pas très bien.
0: J'avais un ami du côté des Cantons de l'Est en fin de semaine qui a dit que le Parti libéral a frappé 3 fois à sa porte en 2 jours. Clairement, on sait là, qu'en Estrie, ça chauffe pour les libéraux. Donc, voilà. les militants, les bénévoles sont sur le terrain. Radio-Canada a aussi demandé aux électeurs qui ferait le meilleur premier ministre en cette période de guerre tarifaire avec les États-Unis. À quoi ça ressemble?
1: Alors, la première place revient à aucun de ses choix. Donc, il y a plus du quart là, des répondants qui ne font pas confiance à aucun chef en particulier pour diriger la province en ce moment. Mais bon, quand même, Christine Fréchette est la chef qui reçoit le plus d'appui, 23 %. Encore ici, elle est vraiment portée par l'électorat plus âgé, 40 % chez les 65 ans et plus. Ensuite, on trouve Paul Saint-Pierre Plamondon à 19 %, Éric Duhem à 13, Charles Millard à 12 et Ruba Gazal en queue de peloton avec 5 points de pourcentage.
0: Aussi des questions plus précises dans le sondage sur certains enjeux, notamment le coût de la vie, l'environnement, la souveraineté. Et là aussi, on voit une division dans le vote en fonction de l'âge des répondants.
1: Ouais, quand on vous parlait d'une fracture générationnelle, là, quand on demande aux électeurs... Donc, c'est quoi leur priorité là, pour un prochain gouvernement? Il y a 48 % des jeunes qui disent que ça doit être le coût de la vie. 37 % des 65 ans et plus qui disent non, ça devrait être l'accès aux soins de santé. Donc, encore une fois, des trajectoires complètement opposées en fonction de l'âge des répondants. En environnement, c'est un peu la même chose. Hein. On a demandé aux gens si le gouvernement devrait assouplir des règles environnementales pour affronter là, les turbulences économiques. Et là, c'est clair, la majorité des jeunes de 18 à 34 ans disent non. Chez les plus vieux, c'est un peu plus nuancé. Là où c'est pas nuancé du tout, Alex, c'est quand on parle de souveraineté. Là, en cas de référendum, 30 % des répondants voteraient oui, 70 % non. Après la répartition des indices, bon, ce sont des chiffres qui surprennent pas vraiment. Ça ressemble à ce que nous disaient les autres coups de sonde. Mais on voit que, encore une fois, c'est les plus âgés qui mènent la charge contre la souveraineté. 66 % des 65 ans et plus sont contre l'idée d'un Québec indépendant. Ce sont quand même des gens qui, on présume, en tout cas, étaient là pour au moins un des deux référendums.
0: Oui, ont déjà eu connaissance du débat, à
1: voilà,
0: tout le moins.
1: Voilà, exactement. Et on présume aussi qu'il

0: Il y en a qui ont voté oui, nécessairement, dans cette tranche de l'électorat-là. Et, fin intéressant, je termine là-dessus, Alec, il y a à peine la majorité des électeurs du Parti québécois. On parle de 55 % des électeurs du PQ qui voteraient oui à un éventuel référendum pour Québec solidaire, qui est l'autre parti indépendantiste. Ce chiffre-là chute à 29 %. Donc, même chez les partis ouvertement souverainistes, la bataille n'est pas gagnée sur cette question.
1: Ça veut dire que même pas un électeur sur trois de Québec solidaire qui voterait oui à un référendum.
0: Pour un parti qui affiche qui s'affiche ouvertement souverainiste.
1: Ouais. Ben oui, on va recevoir au Bagazal tout à l'heure. On risque de lui en toucher un mot. Jean-François Thériault, merci beaucoup. Si les gens veulent plus de détails sur ce sondage Radio-Canada, Coop de l'info, évidemment, il y a un long texte sur le site de radiocanada.ca. Merci.
0: Merci à vous.
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1: Marie-Hélène Tremblay, bonjour.
3: Bonjour, Alec.
1: Alors, les chefs des cinq formations politiques ont réagi ce matin à ces résultats du sondage Segma Radio-Canada, Coop de l'information.
3: On le disait, le PQ toujours en tête, mais en zone minoritaire, comme coincé à 29 % là, depuis déjà quelques mois. Pourtant, le PQ n'a pas eu de mauvaise semaine. Paul-Saint-Pierre Plamondon n'a pas eu de mauvais débats non plus, parce que c'est quand même le sondage tient compte des débats à la toute fin. Mais le parti stagne. Il n'arrive pas à monter dans les intentions de vote. Et ce matin, le chef péquiste mentionnait qu'il est beaucoup trop tôt pour dire que le prochain gouvernement sera minoritaire parce qu'il reste encore deux semaines à la campagne électorale. Bref, lui pense qu'il est toujours en très bonne position pour rallier une majorité de Québécois. Par curiosité, je suis allée revoir les résultats des dernières élections où le Québec a élu un gouvernement minoritaire. Rappelons-nous, 2007, Jean Charest avait gagné avec 33 % des voix. Et en 2012, Pauline Marois avait gagné avec 32 % contre 31 % pour les libéraux. Bien sûr, la réalité était différente, c'est-à-dire qu'il y avait trois partis qui étaient compétitifs. Cette fois-ci, il y en a cinq. Alors évidemment, ça entre en ligne de compte, mais tout de même, les partis qui avaient gagné l'avaient fait avec plus de 30 % des voix, alors que là, on est coincé du côté du Parti québécois à 29 %. Surprise, on le disait, c'est le Parti conservateur qui talonne le Parti libéral pour la troisième position. Je vous dirais que Éric Duhaime, ce matin, qui était le premier à commenter, était particulièrement volubile, visiblement très, très heureux de ces résultats, évidemment, ouais. Parce que selon lui, il dit que son parti incarne véritablement le changement et que si les Québécois veulent un gouvernement minoritaire et qu'ils choisissent de le faire le 5 octobre prochain, ben les partis n'auront pas d'autre choix que de collaborer entre eux. C'est pourquoi il veut se rapprocher des partis, mais en créant, dit-il, des alliances stratégiques. Il donnait quelques exemples. Le privé en santé, il est sur la même longueur d'onde que la CAQ. Le TGV, le rejet du projet, le Parti québécois n'en veut pas non plus. Rubba Gazal aussi veut retirer la TVQ sur les biens usagés. Le Parti libéral parle, lui, d'allègement réglementaire, ce à quoi aussi les conservateurs veulent s'attaquer. Il y a un seul enjeu, en fait, sur lequel il n'est pas négociable, je vous le donne en mille, évidemment, c'est le référendum du Parti québécois. Évidemment, les partis, durant la campagne, Alec, mènent, on le sait très bien, des sondages internes pour voir un peu où on se situe. On est tenté de dire, en fait, que la CAQ et le Québec solidaire font visiblement le même constat que le sondage Segma, en constatant cette hausse des conservateurs, ce qui nous aide peut-être à comprendre pourquoi, hier, on a eu droit à cette sortie de Christine Fréchette, qui a tapé sur un clou, celui des alliances entre le Parti québécois et le Parti conservateur.
1: Ben, je vais juste rappeler d'où ça part, ça. C'est que vous parlez du TGV. Il y avait une manifestation des agriculteurs contre le projet de train à grande vitesse à Rigaud. Et là, Éric Duhaime est allé dire, lorsque le Parti québécois sera au gouvernement minoritaire, que j'aurai la balance du pouvoir, je vais le stopper, ce projet-là. Et là, je pense que dans les caravanes, on s'est dit, combien d'idées a comme ça Éric Duhaime pour appuyer un parti québécois qui serait aux commandes de l'État? Parce que dans le fond, ils vont former un tandem ou une alliance. Et donc, exact. Christine Fréchette a attaqué là-dessus. Rubba Gazal a parlé même de bromance entre les deux. J'avais pas entendu ça depuis Barack Obama et Justin Trudeau. Et donc, c'est là que hier, là, vraiment, la campagne a été, OK, est-ce que dans le fond, Paul-Saint-Pierre Plamondon et Éric Duhaime pourraient s'allier? Je voulais juste expliquer la genèse de l'histoire. Là.
3: Absolument. De son côté, Paul-Saint-Pierre Plamondon disait et demandait à ses adversaires de ne pas faire de campagne négative, d'y aller avec leurs propositions. Et il ajoute que le Parti québécois n'est pas du tout tributaire de personne pour réaliser ses engagements.

0: Bon. Du côté du Parti libéral, Jean-François le disait, les conservateurs soufflent dans le cou du Parti libéral. Cet exemple, notamment en Estrie, il est ma foi révélateur. Quatrième pour le Parti libéral, c'est dire à quel point c'est compliqué pour les libéraux. Dans les autres régions du Québec, le PLQ ne fait pas mieux qu'une troisième place, à l'exception évidemment de la région de Montréal, de Laval et de l'Outaouais. Et encore une fois ce matin, Charles Milliard a attaqué qui? Il a attaqué le chef conservateur en disant que le cadre financier du PCQ ne tenait pas la route, que les résultats du sondage de ce matin ne modifieront pas non plus son plan de campagne d'ici la fin. Il a l'intention, dit-il, de miser sur le seul et unique sondage qui compte, selon lui, c'est celui du 5 octobre.
1: J'imagine que les chefs vont tranquillement ralentir la cadence parce que mercredi soir, il y a le dernier débat des chefs, celui de Radio-Canada, animé par Patrice Roy. Donc, bon, il y a encore des annonces aujourd'hui un peu, mais on peut s'attendre à ce que tranquillement, là, on se prépare du côté des chefs.
0: Oui,
1: là.
0: Les journées sont plus courtes et vraiment demain, mercredi, ça va vraiment tomber au ralenti. C'est évidemment, ce dernier rendez-vous à la télé, il est très important pour les chefs de parti pour différentes raisons. Dans le cadre de Christine Fréchette, on s'est rendu à Coaticook chez l'entreprise Cabico qui fabrique des armoires, donc une entreprise touchée par les tarifs américains. Charles Milliard, lui, était du côté de Packard, donc fabricant de camions.
1: Exactement. Rive-Nord de Montréal. Ouais.
0: Alors là aussi, où on est touché par les tarifs. Du côté de Québec solidaire, on y est allé d'une annonce. En fait, on promet 400 millions de dollars qui vont être réservés aux locataires qui sont admissibles au programme de supplément au loyer, donc qui vont permettre aux ménages admissibles d'avoir accès à un logement dont le loyer correspond à 25 % de leurs revenus. On veut ajouter 50 000 logements sociaux au marché locatif également. Du côté du Parti québécois, cet après-midi, on va faire une conférence de presse pour parler d'un projet structurant de l'Est de Montréal. Et ce matin, Paul Saint-Pierre Plamondon s'est rendu à l'Agora Déclic. Ça, c'est un lieu où les jeunes issus de la DPJ trouvent sous un même toit donc tout ce dont ils ont besoin pour se stabiliser et avancer. On parle de soutien, de logement, d'une école aussi, donc des outils pour bâtir leur avenir. Et le Parti québécois s'est engagé à réaliser le projet de l'organisme de 70 millions de dollars. Ça, c'est pour aménager 144 logements dans l'ancien couvent des Franciscains dans le quartier Rosemont à Montréal. Et tous les partis, à l'exception d'Éric Duhaime, se sont engagés à aller de l'avant pour ce projet. Ce qui nous a donné l'occasion de voir Gabriel Nadeau-Dubois. C'est la première fois qu'on le voit depuis le début de la campagne. On le sait, il ne se représente pas. Mais il est porte-parole avec Véronique Yvon de l'organisme L'Agora Déclic, ce qui expliquait sa présence. Ruba Gazal va d'ailleurs s'y rendre aussi cet après-midi.
1: Marie-Hélène Tremblay, merci. À demain.
0: À demain.
1: Fanny Olivier du côté d'Ottawa, bonjour.
2: Bonjour Alec.
1: Alors le Mark Carney World Tour se poursuit. Je ne sais pas s'ils vont faire des t-shirts avec les dates dans le dos, dans quelle ville il était.
2: Je suis certaine qu'il y aurait des gens, des partisans libéraux qui seraient prêts à l'acheter.
1: Je ne sais pas si le t-shirt serait suffisamment long pour mettre toutes les dates où il a été à l'étranger. Parce que bon, il était, on le sait évidemment, en Europe la semaine dernière pour ce grand discours devant le Parlement européen à Strasbourg. Et là, il s'envole cet après-midi pour New York, début de la 81e Assemblée générale des Nations unies.
2: Oui, exactement. Il va participer ce soir à un sommet là, en marge de l'Assemblée générale, le sommet des partenaires pour le multilatéralisme. Alors, c'est pas tant l'Assemblée générale qui l'intéresse, hein. C'est même pas lui qui va prononcer le discours du Canada cette semaine, c'est la ministre des Affaires étrangères, Anita Annan. C'est plutôt qu'il peut rencontrer dans la même ville une panoplie de chefs d'État, de chefs de gouvernement pour faire la promotion de son projet de diversifier les marchés d'exportation du Canada. Donc, une espèce de speed dating finalement avec des gens de pouvoir. La grande question, est-ce que Mark Carney va voir Donald Trump? On ne le sait pas, on n'a pas voulu nous le dire, on ne sait pas si c'est prévu. On sait par contre que Donald Trump n'est pas un fan de multilatéralisme, n'est pas non plus un fan des Nations Unies et récemment n'est pas très bien, très, très fan non plus de Mark Carney, donc on ne retiendra pas notre souffle, mais bon, on ne sait jamais. Ce qui est intéressant, c'est qu'avant de se rendre à New York, Mark Carney va quand même participer cet après-midi à la première période de questions de l'automne à la Chambre des communes. Déjà, on entendait les partis d'opposition, particulièrement le chef conservateur Pierre Poilievre, l'accuser de passer trop de temps à l'étranger. Donc, si Mark Carney avait participé comme il l'a fait là, à l'ouverture du Parlement européen la semaine dernière, mais qu'il n'avait pas participé à la reprise des travaux ici au Parlement canadien, ben, évidemment, ça aurait donné encore plus d'eau au moulin aux oppositions. Donc, il va être là pour marquer le début de la saison. Bon, on ne sait pas si ça va être une habitude qui va devenir. On sait qu'il rate rarement

0: les voyages importants, Mark Carney, mais quand même. Sinon, les travaux reprennent aujourd'hui sur les chapeaux de roue avec le dépôt d'un projet de loi majeur cet après-midi. Mark Carney en parle comme de la mesure législative la plus importante sur le plan économique de la session parlementaire. Il dit peut-être même de toutes les prochaines années. C'est un projet de loi pour accélérer l'approbation de l'ensemble des projets d'infrastructure au pays, donc pas seulement ceux qui sont désignés par le gouvernement comme étant d'intérêt national. Donc, l'objectif, c'est que tous les projets puissent aller de l'avant dans un délai de seulement un an et ne soient soumis qu'à une seule évaluation. Rappelez-vous, ce printemps, le gouvernement signalait que par cette législation-là, il allait autoriser le démarrage de projets avant même que l'évaluation d'impact soit terminée. Elle allait aussi permettre au ministre de modifier les conditions environnementales des projets et il a même publié, là, début septembre, un règlement pour que les projets de pipeline, les projets de sable bitumineux ne soient plus soumis à la procédure d'évaluation environnementale qu'on connaissait, mais soient plutôt examinés par la Régie de l'énergie. Donc, en fin d'après-midi, il y a un point de presse qui est organisé sur ce projet de loi avec trois ministres du gouvernement, le ministre Stephen McKinnon, le leader du gouvernement en chambre, le ministre Dominique Leblanc, qui, parmi ses multiples chapeaux, est notamment ministre des Affaires intergouvernementales et de l'Unité de l'économie canadienne, et Patty Aydoux, ministre de l'Emploi. Donc, l'objectif affiché du projet de loi, c'est de créer plus de certitude pour que l'économie soit plus compétitive. Mais on voit déjà, Alec, avant même le dépôt du projet de loi, une levée de boucliers. Il y a certains qui craignent que cette accélération de l'approbation des projets, ça se fasse aux dépens de la protection de l'environnement. On sait que le gouvernement a consulté la population sur cet aspect-là et que, de l'avis même là, du gouvernement, quand il a fait le rapport de ces consultations-là, effectivement, il y a des inquiétudes. Et là, il y a les syndicats aussi qui sonnent l'alarme parce qu'ils anticipent des changements qui pourraient altérer le droit de grève. Il y a certains médias qui ont rapporté que le gouvernement s'apprête à changer le code du travail pour éventuellement privilégier l'arbitrage exécutoire. On a vu dans les trois dernières années le gouvernement libéral, soit Trudeau, soit Carney, utiliser sept fois l'article 107 du code du travail qui permet au fond de demander au Conseil des relations industrielles de mettre fin à un conflit de travail, donc sans avoir une loi spéciale débattue voter au Parlement pour mettre fin à une grève ou à un lock-out. Donc, selon ce qui a filtré, le gouvernement pourrait donc formaliser cette nouvelle façon de faire. Le Conseil canadien du travail a envoyé ce matin un communiqué dans lequel il écrit « On ne peut pas avoir les coudes levés là, devant Donald Trump si on a les mains liées à la table de négociation. » Moi, j'ai croisé, il y a à peu près une heure, Mark Carney dans les couloirs du Parlement et j'ai parlé justement de ce projet de loi-là. Il a sous-entendu que les syndicats n'avaient rien à craindre, mais quand même ne voulaient pas révéler le contenu du projet de loi là, pour des raisons de privilèges parlementaires. Mais donc, voilà, ça va être déposé cet après-midi. J'ai hâte de voir si ça va être plus touffu que son prédécesseur C5, parce que ça faisait seulement 25 pages. Et ça risque d'être débattu rapidement, parce qu'on s'attend à ce que le gouvernement veuille l'adopter très rapidement.
1: Oui, on va utiliser la majorité qu'on est allé chercher au fil des mois pour être capable d'accélérer l'adoption de ce type de projet de loi-là. Il nous reste une petite minute, d'ailleurs. Parlons un peu des partis d'opposition, comment ils vont tirer leur épingle du jeu? Parce qu'on le sait, Mark Carney, on le voit dans les sondages, est assez populaire. C'est quoi leur stratégie?
0: C'est difficile parce qu'ils sont affaiblis. Hein? Il y a le caucus conservateur qui a perdu 7 députés, le NPD dont le chef Avi Lewis n'est même pas élu, donc n'est pas visible au Parlement, le Bloc qui, volontairement, décide de s'effacer pendant les élections provinciales. Ils ont quand même des poignées. Il y a donc ce projet de loi, donc les craintes liées à l'environnement, aux syndicats qui peuvent être des poignées pour le NPD et le Bloc. Et d'ailleurs, petit aparté, si c'était un gouvernement conservateur qui faisait ces changements-là, on peut présumer qu'il y aurait toute une levée de boucliers. Il y a des préoccupations aussi sur l'éventuelle privatisation d'aéroports, l'abandon des redevances aussi sur les plateformes en ligne. Ça continue de préoccuper le milieu culturel. On s'attend à ce que le Bloc mette ça de l'avant. Mais c'est vrai que pour l'instant, Mark Carney avance dans l'espace politique comme une espèce de blindé et il paraît imperturbable devant les tirs de ses adversaires.
1: Merci beaucoup, Fanny. On se retrouve demain.
0: À demain.
2: L'économie avec Andréanne Saint-Arnaud.
1: Andréanne, bonjour.
0: Bonjour, Alex.
1: Alors, la fusion entre les géants Paramount et Warner Brothers pourra finalement aller de l'avant parce qu'il y a une entente qui fait tomber les poursuites.
3: Ça fait un an qu'on en parle.
1: Oui,
3: de ce
1: c'est
3: projet-là.
1: Là.
3: Oui, c'est vrai que c'est long. Il y a eu d'abord eu le rapprochement entre Warner Brothers et Netflix, puis l'offre formelle de Paramount. Il y a eu plusieurs tergiversations, des hésitations et une poursuite, c'est vrai, parce qu'il y a une douzaine d'États américains, dont la Californie et New York,

0: qui avait intenté des procédures judiciaires pour tenter d'empêcher Paramount d'acheter Warner Brothers. C'est une grosse transaction, là, je vous le rappelle, c'est 81 milliards de dollars américains, l'équivalent de 115 millions de dollars canadiens à peu près.
1: Quel milliard?
0: Oui, que dis-je? Ah,

0: se plaindre contre ce projet de fusion, mais ça n'aura vraisemblablement servi à rien parce que Paramount s'est finalement entendu là, pour régler la poursuite. On ne connaît pas les détails de l'accord, mais on a des indices. Wall Street Journal, entre autres, qui dit « Paramount s'est assuré dans cet accord-là de ne pas avoir à vendre de chaînes de télévision. Il y aurait aussi un engagement pour investir 1,5 milliard de dollars dans des studios de production en Californie, la production d'au moins 30 films par année. » Bref, on en saura un petit peu plus. Mais il faut comprendre que au départ, il y avait énormément d'obstacles réglementaires. Les autorités britanniques, la Commission européenne, le département de la justice, tous devaient donner leur feu vert, ce qui a été fait. Et donc, ces poursuites, c'était essentiellement le dernier frein là, à la transaction qui pourrait être complétée sous peu. Mais c'est sûr que ça va redessiner le paysage à Hollywood. Là. Ça va vraiment créer un géant. On avait déjà deux studios très imposants. Et là, de les réunir de cette manière-là, ça va effectivement faire... Il y aura des effets qu'on pourra sentir très concrètement.
1: Je parlais tout à l'heure avec Marie-Hélène Tremblay de cette manifestation des agriculteurs en fin de semaine à Rigaud. Oui. Plusieurs s'opposent au train à grande vitesse entre Toronto et le Québec, évidemment, la ville de Québec. On a un peu plus de détails sur les compensations qu'Alto, qui est la société d'État qui mène le projet, offrirait aux différents agriculteurs pour compenser les pertes de leurs terres.
0: Oui, en fait, en ce moment, Alto cherche à conclure une entente cadre pour ces compensations-là qui seraient liées aux expropriations avec l'Union des producteurs agricoles. On sent assez bien que le courant passe mal parce qu'on les a entendus à plusieurs reprises. Martin Caron de l'UPA, entre autres, dire pour l'instant, ce qui est proposé sur la table ne satisfait pas du tout les agriculteurs. Mais effectivement, quelques détails. Bon, je vous rappelle, on évoque le chiffre de 1700 propriétés qui pourraient être expropriés, dont au moins 500 terres agricoles dans ce long tronçon là, que pourrait parcourir le TGV. Et mis bout à bout, les indemnités qui seraient proposées par Alto aux agriculteurs, ça pourrait atteindre jusqu'à 350% de la valeur marchande de ces terres-là en particulier.
1: Ça veut dire que si une terre vaut en valeur marchande 60 000 $ ouais. Alto propose 220 000 $ à l'agriculteur.
0: C'est ça. Ça pourrait représenter 200 à 220 000, effectivement, par exemple. On dit qu'il y aurait, en plus des indemnisations pour la valeur de la terre en particulier, des indemnisations aussi pour les conséquences sur les propriétés et la perte de récolte également. Alors, est-ce que ce montant-là, qui semble alléchant lorsqu'on vous dit ben vous pourriez percevoir 4, peut-être 5 fois la valeur de votre terre, mais ce n'est pas suffisant aux yeux des agriculteurs qui, en fin de semaine, lorsqu'ils étaient réunis à Rigaud, ont beaucoup insisté sur le fait que l'argent, c'est bien, mais eux, ce qu'ils font, c'est qu'ils cultivent des terres depuis des générations, ça leur a été légué. Ils en retirent une grande fierté et travaillent cette terre pour les générations futures également. Alors, tous les aménagements, en plus de l'argent qui est proposé par Alto, là, les aménagements des fameuses passerelles, par exemple.
1: Effectivement, parce qu'on dit que ce sera quand même 60 mètres là, l'emprise du TGV. On ne va pas exproprier comme à Mirabel à l'époque là, sur des kilomètres et des kilomètres. Donc, ça reste une petite parcelle et on pourrait donc être capable d'aménager des passages pour que les agriculteurs accèdent à leurs terres sous les rails ou sur les rails.
0: Cela dit, ce n'est pas non plus une proposition qui leur plaît, étant donné qu'ils évoquent des perturbations pour leurs activités de récolte, etc. Donc, à voir si cette proposition pourrait être bonifiée, si les discussions vont évoluer différemment. Mais pour l'instant, on sent que ce n'est pas suffisant aux yeux des agriculteurs.
1: Pendant que vous me parlez, Andréane, je jette un œil aux bourses américaines. Qu'est-ce qui se passe avec le Nasdaq, la bourse à coloration technologique? Ça prend son envol ce matin? C'est une grosse progression en bourse?
0: On a effectivement des gains assez importants, surtout dans le secteur de l'intelligence artificielle. Et je vous dirais que c'est le retour du balancier parce que dans les dernières semaines, on a tellement parlé de craintes pour le développement de l'intelligence artificielle, des risques de dérive, de la possibilité d'une réglementation qui viendrait freiner la croissance dans le secteur. Ça avait un peu déprimé les titres dans ce secteur-là. Et là, ce matin, on a des progressions assez impressionnantes. Intel est en hausse de 13 % ADM en hausse de 8 % ce matin, 24 % depuis une semaine. Dans plusieurs cas, on a des projets de croissance qui se dessinent et qui semblent donner un peu d'enthousiasme aux investisseurs. C'est le retour du balancier, effectivement. On voit bien que la croissance du secteur n'est pas du tout terminée.
1: Andréane, merci beaucoup.
0: Je vous en prie.
1: On se retrouve demain, nous, après le Radio-Journal. Grande entrevue avec la co-porte-parole de Québec solidaire, Rouba Gazal. On commence comme ça notre série d'entretiens avec les chefs en campagne. Un peu plus tard, on parle de l'extrême droite qui continue de progresser en Allemagne. À tout de suite.
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3: Midi au Radio-Journal, sondage Radio-Canada, Paul Saint-Pierre Plamondon croit toujours à un gouvernement majoritaire du PQ.
4: Je comprends que M. Duhaime souhaite un gouvernement minoritaire du Parti québécois. Ce sera peut-être pas le cas.
3: Les conservateurs et les libéraux se font la course pour la troisième place.
5: On voit que les conservateurs lèvent lentement mais sûrement de sondage en sondage.
6: Est-ce qu'on veut vraiment Éric Duhaime à la tête du Québec?
3: À Ottawa, les travaux reprennent aux communes avec le dépôt d'un projet de loi.
7: On a toujours été favorable à des projets de loi qui font en sorte d'aider le Canada à aller de l'avant.
3: Et un policier a été atteint par balle hier près d'une synagogue d'une communauté de l'Est de Toronto.

0: Bonjour, ici Jean-Sébastien Bernatché. Les chefs de parti en campagne électorale au Québec ont réagi ce matin au nouveau sondage Segma réalisé pour Radio-Canada et les coop de l'information qui indique que le Parti québécois conserve son avance dans les intentions de vote. Ce coup de sonde montre qu'un scénario de gouvernement minoritaire se profile toujours à l'horizon. Je fais le point là-dessus avec Mathieu Goyer. Mathieu, le chef péquiste Paul Saint-Pierre Plamondon a répondu ce matin à ses adversaires qui l'accusent de se rapprocher du Parti conservateur?
1: Oui, lui qui est toujours en tête de ce récent sondage, 29 % d'appui, 22 % pour la CAQ, 19 % pour le Parti libéral. Le Parti conservateur, lui, est à 18 % Si ces résultats devaient se répéter, Jean-Sébastien, le 5 octobre prochain, les chances d'avoir un gouvernement minoritaire péquiste sont élevées. Encore ce matin, la chef de la CAQ, Christine Fréchette, tente de faire un rapprochement entre le Parti conservateur et le Parti québécois, alors que les deux partis pourtant rejettent depuis plusieurs jours, plusieurs semaines, formellement une coalition. On écoute Paul Saint-Pierre Plamondon et Christine Fréchette.
2: Je comprends que M. Duhaime souhaite un gouvernement minoritaire du Parti québécois. Ce sera peut-être pas le cas. Et nous, notre campagne, elle va bien, elle avance. Et je ne veux pas être tributaire, idéalement, de personne.
3: Ces dernières semaines, il y a une sorte d'alliance, là, souveraineté-austérité. Bon, moi, ça m'étonne, en fait, parce que je reconnais pas toujours l'historique, notamment, du Parti québécois.
0: Et Mathieu, le sondage indique que le Parti conservateur poursuit sur sa lancée et talonne désormais les libéraux?
1: Non seulement le Parti conservateur suit de très près le Parti libéral, le parti d'Éric Duhaime dépasse maintenant celui de Charles Millard chez les francophones avec 17 % d'appui contre 12. Un coup de sonde qui réjouit évidemment Éric Duhaime. On l'écoute suivi de Charles Millard.
4: C'est sûr que plus on est jeune, plus le changement est attrayant, plus on vieillit, moins on a un attrait pour le changement.
5: Est-ce qu'on veut vraiment Éric Duhaime à la tête du Québec avec un cadre économique qui n'a ni queue ni tête?
1: À Québec solidaire, Ruba Gazal dit que rien n'est encore joué. Il reste toujours 2 semaines avant l'élection.
0: Merci Mathieu.
1: Au revoir.
0: Rentrée parlementaire à Ottawa, le gouvernement libéral entame la séance d'automne avec une majorité renforcée après avoir remporté 3 élections partielles cet été. Et c'est le projet de loi sur la réforme du Code du travail qui retient l'attention. Christian Noël est à Ottawa. Christian, on s'attend à une levée de boucliers de la part des syndicats?
6: Oui, parce que 10 fois en 2 ans, les libéraux ont utilisé une section du Code du travail qui permet au ministre d'ordonner un retour au travail et d'imposer un arbitrage exécutoire. Ils l'ont fait notamment pour Poste Canada, pour des débardeurs, pour Air Canada. Et le projet de loi d'aujourd'hui cherche à encadrer cette utilisation de la section 107, ce qui inquiète les syndicats parce qu'on craint que ça donne trop de pouvoir au patronat. Voici Marc-Édouard Joubert du Congrès du travail du Canada.
7: Le droit de grève, qui est un droit fondamental. On a peur, en fait, que ce droit-là soit restreint davantage sur l'autel, je dirais, de la souplesse économique.
0: Et Christian, qu'est-ce que répond le gouvernement?
6: Mark Carney, ce matin, a insisté que ce n'était pas son intention de restreindre le droit de grève, mais on comprend qu'il cherche à accélérer le rythme de construction d'infrastructures, attirer des investissements étrangers, que donc éliminer certaines barrières potentielles pourrait être utile, selon lui. L'opposition conservatrice l'appuie, ce projet de loi, en principe. On écoute Mark Carney et le député conservateur Pierre Paulus.
8: Il n'y a pas de question. Il n'y a pas de question de perdre le droit de grève en cause.
9: Ouais. On a toujours été favorable à des projets de loi qui font en sorte de aider le Canada à aller de l'avant, de faire face aux problèmes qu'on vit avec Donald Trump. Fait que là-dessus, il n'y a pas de blocage de la part des

0: conservateurs.
1: Mais avant de prendre une position finale, les conservateurs veulent voir le projet de loi final qui sera déposé cet après-midi.
2: Merci, Christian.
1: Je vous en prie.
2: En Ontario, la communauté de Belleville est sous le choc à la suite d'un échange de coups de feu tout près d'une synagogue hier. Un policier a été blessé, de même que le suspect dans cette affaire. Bienvenue, Senga est sur place. Bienvenue, les autorités vont faire le point sous peu.
3: Et voilà, faire le point, donner des clarifications hein, sur ce qui s'est passé hier soir et qui, on peut le remarquer nettement ici, a bouleversé les résidents de Belleville. Ce qu'on sait, c'est que vers 19h hier, il y a eu des coups de feu devant la synagogue Sons of Jacobs ici à Belleville, jusqu'à une vingtaine de coups de feu selon les voisins qui nous disent que ça a été fort mais très rapide. D'ailleurs, devant la synagogue, on peut toujours voir un véhicule noir avec des trous dans les vitres qui semble avoir été criblé de balles. Il y a une carabine au sol également. Selon l'unité des enquêtes spéciales, le suspect dans cette affaire, un homme de 29 ans, a été transporté à l'hôpital avec des blessures graves, potentiellement mortelles, nous dit-on. Un policier a été atteint également par balles. Il est lui aussi à l'hôpital dans un état critique mais stable. Il y a déjà beaucoup de réactions à cette fusillade. Le premier ministre du Canada, Mark Carney, et le premier ministre ontarien, Doug Ford, qui condamne cet acte. On peut écouter Doug Ford.
4: I find it disgusting, and whoever the assailant was needs to be charged. And I don't care if he's in the hospital or not.
3: Doug Ford qui parle d'un acte dégoûtant et peu importe qui est l'assaillant, il doit être accusé, dit-il. Tout ça est arrivé alors que des membres de la communauté juive soulignaient le Yom Kippour. Et d'ailleurs, il y a de nombreux corps policiers à travers le pays qui disent aujourd'hui accroître leur présence tout près des lieux de culte juif.
2: Merci, bienvenue.
3: Au revoir.
2: Et au Québec, un an après la mort de l'adolescente de 15 ans, Nouran Rezaï, abattue par un policier de Longueuil, sa famille affirme avoir encore de nombreuses questions qui demeurent sans réponse. J'en parle avec David Savoie. David, que cherche à savoir la famille?
5: Eh bien, Jean-Sébastien, l'avocat qui représente la famille du jeune homme, maître Fernando Belton, soutient notamment que les proches veulent comprendre pourquoi le policier a fait feu aussi rapidement lors de l'intervention. Rappelons que Nouran Rezaï, une adolescente de 15 ans, a été tuée par un policier lors d'une intervention dans l'arrondissement Saint-Hubert à Longueuil. La police répondait à un appel du 911 qui signalait la présence d'un groupe de jeunes prétendument armés. Les circonstances de la mort demeurent floues à plusieurs égards. Il y a également d'autres questions qui restent en suspens selon la famille. Écoutons maître Fernando Belton.
6: Encore à ce jour, l'identité des policiers qui ont tiré sur Nouran est non communiquée et la ville refuse de communiquer ces informations-là. Le PGQ a demandé une ordonnance justement pour garder l'ensemble de ces informations-là à ce stade-ci confidentiel. Donc je me pose beaucoup de questions et ce sont les mêmes questions que se pose la famille Rezaï à cette heure.
5: Au chapitre des enquêtes, Jean-Sébastien, le rapport du Bureau des enquêtes indépendantes a été transmis au directeur des poursuites criminelles et pénales, mais il n'y a aucune accusation qui n'a été déposée pour l'instant. Le DPCP nous dit d'ailleurs que le dossier est encore sous analyse. Le ministre de la Sécurité publique a aussi déclenché une enquête administrative sur la police de Longueuil pour faire la lumière sur cette histoire. Entre-temps, il y a une veillée qui est organisée ce soir à 18h pour souligner le premier anniversaire de la mort de l'adolescent.
2: Merci, David.
5: Au revoir.
2: C'était le volet national et international du Radio-Journal.

Ici Maxime Bossonnet, voici vos informations régionales en Atlantique. Le député fédéral conservateur John Williamson presse le gouvernement du Nouveau-Brunswick de refuser le projet de centre de données d'intelligence artificielle à Lawnville, près de Saint-Jean. Selon lui, Énergie NB n'a pas la capacité de répondre à la demande de 200 MW que cette installation ferait peser sur le réseau. La première ministre du Nouveau-Brunswick, Susan Holt, est d'accord qu'il faut légiférer pour mieux gérer l'afflux de demandes concernant ces centres de données. Le gouvernement insiste pour que tout projet de centre de données minimise l'impact sur l'eau, mais aussi sur l'augmentation des tarifs d'électricité. D'ailleurs, jusqu'au 2 octobre, la province demande l'avis du public sur l'implantation de centres de données. La pêche au homard prend de l'importance à Terre-Neuve-et-Labrador, où les captures ont atteint 9 400 tonnes en 2024 contre 3 300 six ans plus tôt. Cette ressource, exploitée à 137 millions de dollars, se hisse désormais au deuxième ou troisième rang des pêcheries les plus lucratives de la province, derrière le crabe des neiges. Des pêcheurs constatent depuis plusieurs années en effet la présence grandissante du crustacé qu'ils attribuent au changement climatique. Le syndicat des travailleurs de la pêche rappelle toutefois que la province manque encore d'infrastructures, notamment de viviers et de capacités aéroportuaires pour les exportations. Wes McKellar, ancien ministre du gouvernement de l'Île-du-Prince-Édouard, est décédé à l'âge de 82 ans. Élu pour la première fois en 1996 pour représenter la circonscription de Charlottetown-Spring Park, il a effectué 3 mandats et occupé plusieurs postes au sein du Conseil des ministres. Le Premier ministre Rob Lance a indiqué sur les réseaux sociaux que M. McKellar a continué à œuvrer pour l'île après avoir quitté ses fonctions. Voilà ce qui complète vos informations, c'était Maxime Bossonnet. Merci d'être à l'écoute.

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1: Bonjour. Dans quelques instants, au Grand Angle avec Hélène Buzetti, Marie-Michel Sioui, on va parler un peu de ce sondage Radio-Canada, Coop de l'Info, fait par la maison de sondage Segma. On va parler un peu aussi de l'alliance potentielle entre le Parti québécois et le Parti conservateur. Ça a retenu beaucoup l'attention en fin de semaine sur la campagne électorale. Et vers 12h50, l'organisme CAA vient nous présenter les résultats de sa nouvelle étude. Est-ce que l'autonomie des véhicules électriques que le constructeur annonce est fidèle à la réalité. Hein? Alors, quel modèle se recharge le plus rapidement? À quel coût? CAA a testé 22 voitures et VUS sur la même distance pour être en mesure de les comparer. Alors, ce sera dans une quarantaine de minutes. Mais pour tout de suite, en ce 26e jour de campagne électorale, nous débutons notre série de grands entretiens avec les chefs en campagne. Et la première à nous rendre visite est Rouba Gazal, co-porte-parole de Québec solidaire. Madame Gazal, bonjour.
2: Bonjour, Monsieur Castonguay.
1: Je parlais il y a un instant de cette alliance potentielle si le gouvernement du Parti québécois est minoritaire avec Éric Duhaime. C'est vous qui avez accolé l'étiquette de bromance entre Paul Saint-Pierre Plamondon et Éric Duhaime en fin de semaine en rapprochant les deux parce qu'ils s'entendent sur plusieurs points. Pourquoi ça semble vous inquiéter, la possibilité qu'un gouvernement péquiste travaille avec les conservateurs?
2: Bien, c'est vraiment M. Duhaime qui l'a lancé. Hein. Il a dit, on est prêt à former la majorité contre le projet de TGV. Le projet de TGV avec lequel on est vraiment d'accord pour rattraper notre retard par rapport au transport en commun. Et donc ça, c'est inquiétant déjà qu'il y ait cette coalition là, de PQ, Parti conservateur, contre le TGV. Et Éric Duhaime, après ça, j'ai commencé à le sentir beaucoup dans les débats où est-ce que je sentais comme des atomes crochus entre le Parti québécois et Éric Duhaime sur plusieurs sujets, sur plusieurs enjeux, sur les coupures, par exemple, dans les services publics. Évidemment, eux autres, ils disent pas les services publics, mais des coupures dans
1: la taille de
2: l'État. Donc, c'est sûr que ça va affecter les services publics. Et après ça, sur libérer la vente de vin, réduire la taxe, une des taxes sur l'essence. Donc, il y avait plusieurs éléments qui me montrait qu'il y avait vraiment des atomes crochus, puis que Éric Duhaime est vraiment confortable avec le Parti québécois, puis de former une coalition. Fait que moi, honnêtement, quand je vois ça, je me pose sincèrement la question, est-ce qu'un vote pour le Parti québécois, c'est un vote pour une coalition entre le Parti québécois et Éric Duhaime? C'est une question qui se pose, puis qui est importante là, pendant cette campagne électorale.
1: Vous n'êtes pas la seule à avoir remarqué cette connivence, peut-être sur certains sujets. Christine Fréchette, dans un point de presse également hier, a soulevé cette idée-là de rapprochement entre Paul Saint-Pierre, Paul Amandon et Éric Duhaime. Elle a dit, et je la cite là, il y a une sorte d'alliance qui se crée entre le Parti québécois puis le Parti conservateur. L'un veut la tronçonneuse, l'autre veut la hache. Elle parlait de la réduction de la taille de l'État. Est-ce qu'il pourrait y avoir une woman's entre Christine Fréchette et Rouba Gazal?
2: Ben, quand on regarde le cadre financier aussi de la CAQ puis de tous les autres partis, il y a quand même des coupures. Puis il y a un enjeu sur lequel on s'entendra pas, c'est le privé en santé. Madame Christine Fréchette veut plus de privé en santé. C'est pas du tout ce qu'on veut à Québec solidaire parce qu'on sait ce que ça fait. C'est que ça va affaiblir le public, le système de santé public qui va déjà assez mal. Aujourd'hui, on entendait une dame de 98 ans qui a fallu qu'elle sorte sa carte de crédit pour pouvoir avoir accès à des soins de santé. Ça n'a aucun bon sens. Donc, c'est pas le privé qui va régler ça, on le sait. Mais quand on regarde, mais par exemple, je suis d'accord avec elle, elle dit une alliance. Moi, je me pose vraiment la question, est-ce que voter pour le Parti québécois, c'est un vote pour une coalition avec Éric Duhaime et le Parti québécois, parce que M. Duhaime, il sent très, très confortable dans tout ce que propose le Parti québécois. Moi, c'est quelque chose qui m'a frappée, en tout cas, pendant la campagne. Puis quand j'ai dit ça, j'ai reçu beaucoup de commentaires où les gens disaient, c'est vrai que ça a l'air à Éric Duhaime puis le Parti québécois... De plus en plus, là, c'est frappant à quel point ils ont l'air à avoir des atomes crochus entre eux.
1: Si on parle d'Éric Duhaime, c'est parce qu'il progresse dans les intentions de vote. Le sondage Radio-Canada, Coop de l'Info, réalisé

0: par Segma, publié ce matin, montre qu'il serait autour de 18 % des intentions de vote, les conservateurs. Vous êtes à Québec solidaire autour de 12 %. Qu'est-ce qui fait que la droite monte et que la gauche stagne?
1: La campagne n'est pas terminée. Donc, puis les gens, sincèrement, là, partout où je vais, c'est immanquable. Juste hier, il y a une jeune femme qui est venue me parler du logement. Partout où je vais, les gens me parlent de la crise du logement. Ils réfléchissent pas en fonction de droite, de gauche. On vit une vraie crise du logement. Qu'est-ce qu'on va faire? C'est ça qu'ils nous proposent. Puis le plan habitation qu'on a lancé avec des mesures extrêmement fortes, son objectif, c'est pas juste d'amener des petites mesures, c'est vraiment de régler la crise pour vrai. Et c'est possible de la régler. Et il y a une jeune dame donc qui a 23 ans, qui est aux études à l'université, puis elle me dit, moi, vous êtes le seul parti, quand vous parlez de la crise du logement, j'ai l'impression que vous représentez ce que je ressens. Je suis chez mes parents, j'ai 23 ans, j'arrive pas à trouver de logement. Devenir propriétaire, c'est un rêve inaccessible. Moi, ça me fait mal au cœur de voir cette iniquité générationnelle. Puis, c'est pas une fatalité, c'est parce qu'on a laissé faire le marché. Et c'est pour ça que ce matin, j'ai fait une annonce. Ce qu'on veut, c'est 50 000 logements. Augmenter l'offre de logements pas cher que les gens sont capables de se payer là, avec les revenus qu'ils ont pour que leur logement ne leur coûte pas plus cher que 25 % de leurs revenus. C'est possible de le faire en un mandat, 50 000 rapidement. C'est pas juste la construction. 25 000 constructions, 25 000 qu'on rapatrie du marché parce qu'il y a beaucoup de logements qui sont vides. Donc, il faut donner cet espoir-là. Fait que quand je parle aux gens, là, je sens que dans cette campagne électorale, je touche à un point sensible quand je parle de la crise du coût de la vie puis de la crise du logement.
0: Vous parlez de cette dame de 23 ans. Vous êtes effectivement dans la tranche d'âge des 18-24, en première position, vous et Québec solidaire, coude à coude avec le Parti québécois. Mais cette tranche de l'électorat-là vote en moins grand nombre que les personnes plus âgées. Ouais. Est-ce que vous pensez qu'ils vont aller voter? Ces jeunes-là dont vous parlez, là, qui vous pensez portent votre campagne?
1: Bien, les jeunes que je vois, que je rencontre, qui sont autour de moi ou que je rencontre pendant la campagne, ils se sentent délaissés. Sauf par les propositions que moi j'amène, en tout cas ceux qui viennent me voir. Ils se sentent délaissés parce qu'ils ont l'impression qu'on ne parle pas pour eux. Prends un autre exemple que la crise du logement, la crise climatique. Il y a d'autres jeunes qui viennent me voir et qui disent, moi j'ai arrêté d'en parler parce que plus personne n'en parle, on dirait que tout le monde s'en fout. La dette climatique qu'on est en train de léguer aux jeunes générations actuelles, là, pas les générations qui vont naître actuellement, elle est très importante. Si on ne s'en occupe pas aujourd'hui, puis si on leur donne pas de l'espoir que c'est possible de miser sur nos énergies propres, puis que si on est capable de réduire l'impact de cette crise-là, ben c'est qu'est-ce qu'on leur donne? Il faut aussi s'intéresser à leurs enjeux. Il faut amener des propositions qui répondent à leurs besoins, que ce soit de devenir propriétaire, la crise du logement, la crise climatique. Et aussi, par exemple, ne serait-ce que rémunérer les stages. Ça aussi, ça a été des propositions importantes. Donc, moi, j'ai envie de donner, dans cette campagne-là, de l'espoir aux jeunes avec les propositions qui sont réalistes, qui sont ambitieuses, audacieuses, mais aussi leur dire que c'est
0: possible. Mais pourquoi vous ne demandez pas la fameuse balance du pouvoir? Éric Duhaime a dit, moi, là, j'aspire pas à gouverner le Québec, je veux le plus de députés possible pour influencer le prochain Parlement. Pourquoi vous ne dites pas la même chose à vos supporters en disant, écoutez, là, on va peut-être pas être au gouvernement, mais envoyer des députés Québec solidaire peser dans la balance. On entend toujours parler du fait que vous voulez former le gouvernement, alors que c'est plus ou moins réaliste. Pourquoi vous leur dites pas? Moi, je veux la balance du pouvoir.
1: En fait, ce que je dis, c'est que c'est sûr qu'une campagne électorale, l'objectif, c'est de permettre aux gens, c'est pourquoi on fait un cadre financier et puis des propositions, d'imaginer ce serait quoi le Québec sous un gouvernement de Québec solidaire. Cela dit, on l'a prouvé. À chaque fois qu'il y a eu un député solidaire à l'Assemblée nationale, ça a fait la différence. On a réussi en matière de logement, les boissons énergisantes interdites aux jeunes en bas de 16 ans pour protéger leur santé. La loi Gabi-Renault, c'est grâce à Québec solidaire qu'on l'a mis en place pour permettre aux femmes de les protéger dans un contexte de violence conjugale. Donc, à chaque fois qu'on a élu un député de Québec solidaire, ça a fait la différence puis ça a amélioré la vie des gens. Donc moi, je vais consacrer chacune des minutes de la campagne électorale, il reste 2 semaines, à envoyer le plus, à dire aux gens, envoyer le plus de députés solidaires à l'Assemblée nationale parce que ça fait avancer le Québec, ça le fait gagner.
0: Parlons de quelques-unes de vos propositions phares en matière de santé.
1: Oui.
0: Vous proposez de refaire des CLSC, la porte d'entrée du réseau de la santé. D'ailleurs, la Coalition Avenir Québec et le PQ en parlent aussi. Votre objectif, c'est de faire passer leur nombre de 147 à 200 CLSC dans un premier mandat.
1: Oui.
0: Ça coûterait 1,8 million.

0: milliards de dollars par année. Or, les gens ont beau avoir une certaine nostalgie du CLSC. Moi, je me souviens, quand j'avais une otite étant plus jeune, ma mère m'amenait au CLSC.
1: Ben oui.
0: Bon. Les CLSC, depuis maintenant 25 ans, ont été délaissés au profit des groupes de médecine familiale, les GMF. Donc, c'est là que sont les ressources, c'est là que sont les médecins. Donc, est-ce que vous allez créer des CLSC, mais sans médecins à l'intérieur? Parce que on le sait, les médecins n'aiment pas aller travailler dans les CLSC, ils sont salariés. Donc, comment faire pour que cette promesse-là se concrétise?
1: Bien, ce qu'il faut se rappeler, en fait, le grave problème, là, si on le réglait, on réglerait, on va dire, 80 % là, des problèmes dans le système de santé, c'est l'accès. L'accès à la première ligne. Les CLSC ont été délaissés, et ils ne sont plus que l'ombre d'eux-mêmes. Nous, on y croit à ce modèle-là. L'idée, c'est que quand quelqu'un a besoin d'un soin, des fois, il n'y a pas besoin nécessairement d'un médecin. Il y a besoin d'avoir une infirmière, un travailleur social, un nutritionniste, un ergothérapeute. Donc, c'est 200 points d'accès là, de première ligne et 400 au bout de la ligne. Au bout de deux mandats, on va arriver avec 400. C'est-à-dire que n'importe qui sort de chez lui, il va rentrer dans ce point d'accès-là, qui est un comme les CLSC, et il va être pris en charge. Son bobo, là, son problème de santé, il va être pris en charge par le bon professionnel. Et c'est pas nécessairement toujours un médecin. C'est travailleurs, une équipe multidisciplinaire qui va prendre en charge ses problèmes. Comme ça, cette personne-là, qu'elle soit jeune, vieille, aînée, peu importe, n'ira pas dans l'urgence parce qu'elle se sent ballottée un peu partout, elle ne sait pas où aller. Et finalement, elle se retrouve à l'urgence à attendre pendant des heures et des heures. Donc, si on règle le problème fondamental de notre système de santé, qui est l'accès à la première ligne, bien là, on vient de régler beaucoup, puis on a besoin de respecter.
0: Allez-vous devoir démanteler les GMF pour y arriver? Aller chercher des ressources dont vous parlez dans les GMF pour les amener en CLSC?
1: C'est sûr que, parce que les GMF, c'est quand même du privé. Là. Les gens, ils payent avec leur carte soleil, mais c'est quand même leurs impôts qu'ils payent pour, c'est du privé. Nous, ce qu'on veut, c'est que les gens puissent avoir accès rapidement, donc en mettant en place les 200 GMF dans un premier mandat, les 200 CLSC dans un premier mandat. C'est sûr et certain, puis en améliorant les conditions de travail du personnel soignant pour les respecter, pour les écouter, parce qu'eux autres, ils les ont, les solutions là, pour enlever la bureaucratie, en décentralisant le système dans ces points d'accès-là, bien, c'est sûr que petit à petit, on aura moins besoin des GMF. On ne va pas tout faire ça demain matin. Mais 1,8 milliard de dollars par année, là, c'est parce qu'il y a une volonté là, dans notre cadre financier qui balance parce qu'on va chercher l'argent là où il est. Bien, c'est vraiment nous attaquer au gros problème. Puis une fois qu'on fait la bonne chose, puis qu'on se concentre là-dessus, après ça, le reste va suivre. Au lieu de dire, on va faire un petit peu d'accès de première ligne comme les CLSC. On va faire un petit peu de telle chose, on dilue l'action. On la concentre sur ce qui est important. Puis oui, au fur et à mesure, on aura moins besoin des GMF parce que on veut rapatrier le personnel, puis le respecter, puis l'écouter, puis décentraliser les décisions dans ces points d'accès-là. C'est comme ça que les gens vont être soignés.
0: Vous êtes la seule formation politique dans cette campagne électorale qui proposait d'augmenter les impôts pour les ultra-riches. Donc, ceux qui ont des fortunes de 25 millions de dollars et plus, c'est environ 4 000 contribuables, selon vos calculs, donc au Québec.
1: 4 000 ménages, familles.
0: 4 000 ménages, oui, voilà. Oui. Donc, ça rapporterait 5 milliards de dollars par année à terme, donc en 2030-2031. C'est ce qui vous permet d'ailleurs de financer une bonne partie des promesses dont vous venez de parler. Mais on a déjà vu des exemples dans certains pays, je pense à la Norvège, à la Grande-Bretagne, où les ultra-riches modifient simplement la structure de leurs avoirs, déménagent, les déplacent et l'État n'obtient pas les sommes qu'il avait calculées ou pensait obtenir. Donc, il y a beaucoup d'économistes qui s'accordent pour dire que bien, la fiscalité des ultra-riches, ça ne peut pas être décidé de manière isolée. Alors, comment Québec solidaire, donc le Québec, pourrait faire cavalier seul au Canada et vouloir donc imposer les ultra-riches si les autres provinces n'en font pas autant?
1: Bien, ailleurs, là, les exemples que vous donnez, que ce soit, par exemple, c'est en Suisse, en Espagne, en Norvège, où est-ce qu'ils ont mis en place un impôt sur les fortunes, finalement, l'exode n'était pas aussi pire que ce qu'ils auraient pensé. Au contraire, parce que les gens, c'est difficile pour eux de quitter puis de partir. Maintenant, pour ce qui est de faire de l'évitement fiscal ou même de l'évasion fiscale, ce qui est interdite, c'est-à-dire de payer moins d'impôts, bien sûr, ces personnes très riches ont beaucoup plus de moyens que n'importe monsieur, madame, tout le monde qui, à chaque dollar, chaque sou, il est obligé de le payer puis il n'est pas capable de le cacher. Alors que les très, très riches, dans des fortunes aussi importantes que 25 millions de dollars et plus, ont les moyens de faire ça. Maintenant, ce n'est pas une raison pour dire on ne va pas aller le chercher, cet argent-là. Et moi, une autre proposition dont les gens me parlent beaucoup parce qu'ils sentent qu'il y a une injustice, parce qu'eux autres, ils payent beaucoup d'impôts. Comment ça se fait qu'il y en a qui n'en payent pas? Ça, c'est important pour, après ça, ne pas couper dans les services, puis ne pas faire payer encore plus la classe moyenne. Parce que c'est vers ça

0: M. Castonguay, qu'on s'en va. Les autres partis là, politiques, avec l'austérité qu'ils veulent mettre de l'avant, ça va avoir un impact sur la classe moyenne qui va payer en ayant moins de services. Ou, à un moment donné, il y en a un qui va être obligé d'augmenter l'impôt de la classe moyenne parce qu'on n'y arrive plus. L'État de nos finances publiques ne le permet pas.
1: Mais je veux juste revenir à l'exemple que vous donnez sur l'Allemagne ou la Suisse ou l'Espagne. Évidemment, déménager, c'est plus compliqué changer de pays que de changer de province. Ici, au Québec, là, si un ultra-riche dit « ben moi, là, je ne veux pas payer l'impôt que vous proposez, je vais m'acheter un condo à Toronto ou un condo à Moncton »,
0: je comprends.
1: On ne déménage même pas de pays. Là. On n'a qu'à changer notre adresse de résidence principale et on ne paye pas cet impôt-là. Donc, est-ce qu'il n'y a pas un risque que vous ne soyez pas capable d'appliquer ce que vous proposez et donc que les 5 milliards de dollars ne soient pas au rendez-vous et que vous ne soyez pas capable de financer vos promesses?
0: Ce qui est possible, c'est que c'est possible. Si on donne le mandat, parce que nous, on veut donner le mandat à Revenu Québec de aller chercher cet argent-là, puis on est très conscient qu'il y en a qui vont vouloir faire de l'évitement puis pas payer. Ça, on le sait. D'ailleurs, notre calcul arrivait à 5,9 milliards, puis on a voulu être prudent à cause de ces mécanismes-là qui existent pour dire, bien, on va aller chercher 5 milliards. Fait qu'on a été prudent aussi dans le chiffre qu'on a avancé. Mais c'est possible à la sortie, par exemple, quand tu veux déménager, tu veux sortir, Revenu Québec peut avoir un mécanisme pour s'assurer que te faire payer avant de sortir. C'est-à-dire que si tu déménages puis qu'on faut s'assurer que c'est vrai, est-ce que c'est vraiment vrai ou c'est juste un condo, c'est quelque chose qui doit être évalué. Puis si tu sors ton argent, ben on est capable de dire ben là avant de sortir ou en, quand on regarde par exemple où est-ce que tu habites et tout ça, c'est possible d'enquêter. Le Revenu de Québec le fait déjà pour les gens qui gagnent des salaires moyens et on est capable d'aller le faire aussi pour les gens qui sont les plus riches, c'est une question d'équité. Fait que si on réfléchissait comme ça, il y en a qui disent qu'on est le plus taxé partout. Ben, je veux dire, il y a encore des riches qui sont ici puis qu'on réussit quand même à les taxer. Basé sur ça, on ne taxera plus personne.
1: Parce que là, on parle des grandes fortunes de 25 millions et plus, mais vous voulez aussi augmenter graduellement les impôts de ceux qui gagnent plus de 110 000 $ par année. Là, ça touche pas mal plus de monde. On parle de 900 000 contribuables, près de 13 % des travailleurs québécois. Eux paient déjà le trois quarts des impôts au Québec. Ouais. Est-ce que vous avez mis une croix sur l'électorat? Un peu plus riches, ceux qui font plus de 110 000 $ qui vous écoutent, ils se disent « bon, je suis pas certain que je suis capable de payer encore plus d'impôts ».
0: C'est par personne. Quand une personne gagne 110 000 $ elle est pas riche. C'est pas encore moins ultra riche. Nous, ce qu'on fait, ce qu'on demande, c'est 110 $ par année. Moi, je parlais avec une mère de famille, là. Elle a des enfants dans les projets particuliers à l'école publique. Pour les deux, elle paye 7 000 $ par année. Nous, on veut que ça soit gratuit pour tous les enfants, peu importe leur niveau familial, peu importe s'ils sont bons, pas bons à l'école. Au contraire, on veut les motiver avec des projets particuliers, arts, sport, dans notre école publique pour amener cette égalité des chances. D'ailleurs, on a lancé aussi une calculatrice financière, une calculatrice de Québec solidaire. Les gens peuvent aller sur Québec solidaire, écrire, puis là, ils vont le voir, la calculatrice. Puis ils vont pouvoir
1: de la fiscalité.
0: La fiscalité, parce que c'est compliqué. Là, il y a 5 cadres financiers. Les gens, ils se disent, combien est-ce que je vais recevoir? Est-ce que je vais payer beaucoup? Moi, j'invite les gens qui ont 25 millions de dollars de fortune de ne pas aller dans la calculatrice, parce qu'eux autres, ils vont payer la note. Mais sur notre site Internet, la calculatrice, ils mettent leurs informations, puis ils vont voir qu'ils vont faire des économies parce qu'on contrôle le coût des loyers. On fait baisser le coût de l'épicerie de 2500 $. On paye les jeunes là, pour les stages, pour leurs études. Donc, il y a beaucoup, beaucoup de mesures qui vont faire en sorte qu'on va avoir cet équilibre, puis que les gens vont arrêter de travailler puis sentir qu'ils s'appauvrissent. Parce que de l'argent puis de la richesse, on en a. Puis notre richesse collective, c'est nos services publics.
1: Mais ça, c'est pour le partage de la richesse. Qu'est-ce que vous avez dans votre plateforme pour créer de la richesse? Parce qu'on a reçu un courriel d'un auditeur, Antoine, qui nous dit, il posait la question suivante à Mme Gazal. Si elle il y a une opportunité d'affaires pour le Québec, une grande entreprise internationale veut investir au Québec, la venue de cette entreprise serait excellente pour l'économie, mais pour impliquer des conséquences, par exemple sur l'environnement, quelle serait votre approche pour la créer, cette richesse-là?
0: Des entreprises étrangères qui viennent ici puis qu'on favorise, on a déjà joué malheureusement dans ce film-là avec la CAQ de Christine Fréchette et on a vu ce que ça a donné. Ça a donné des gaspillages d'argent public. Donc nous, on va pas faire de l'économie bling-bling. Ce qu'on veut, c'est de l'économie qui soit au service de la population. En ce moment, là, la création de richesse, premièrement, notre école publique, ça crée de la richesse. Si on a un Québec Inc. avec des entrepreneurs aujourd'hui, c'est parce qu'on a eu, on a un système d'éducation publique puis moi, je veux le préserver et le conserver. Un autre façon de créer de la richesse. Avec la guerre tarifaire, j'ai présenté un plan pour que notre économie arrête d'être aussi fragile qu'elle l'est en ce moment à chaque fois que Donald Trump se réveille de mauvaise humeur. Et après lui, il va en avoir d'autres. Même des démocrates, on ne sait pas. On ne pourra plus retourner dans le temps d'avant et dépendre à ce point-là. Et les gens sont inquiets. J'ai rencontré des travailleurs qui sont extrêmement inquiets. Donc, moi, je veux que notre économie, par exemple, on parle beaucoup de déficit de maintien d'actifs. Les maires et mairesse s'époumonent depuis des années à nous le dire. On ne peut plus continuer comme ça, arrêter de construire plus, réparer ce qu'on a. Réparer nos transports en commun, le métro qui tombe en ruine, nos écoles, nos hôpitaux, l'hôpital Maisonneuve-Rosemont. Mais moi, je veux qu'on les répare. Puis c'est comme ça qu'on va créer une économie forte en faisant travailler nos entreprises d'ici, nos travailleurs d'ici, avec notre bois, notre aluminium, notre acier d'ici. Savez-vous pourquoi? Parce qu'en ayant un État fort, c'est un acteur économique, l'État. C'est le plus gros acteur économique. Il a des leviers de contrats publics qui peuvent donner une stabilité aux entreprises, aux entrepreneurs, puis de la prévisibilité. Le monde des affaires, moi, je viens de là, j'ai étudié au HEC. Je connais beaucoup de gens du monde des affaires qui me disent ce qu'on veut, là, c'est de la prévisibilité. Un contrat avec l'État pour construire des écoles, pour construire nos routes, nos transports en commun, ça, c'est comme extraordinaire.
1: Mais vous êtes le seul parti qui ne souhaitait pas diminuer la taille de la fonction publique. Vous n'avez pas l'impression qu'il y a un peu de gain à faire, d'efficience à réaliser?
0: Est-ce qu'il y a du gaspillage dans l'État actuel? Absolument. Est-ce qu'il y a de la bureaucratie inutile? Oui. Que ce soit les PME, que ce soit les organismes communautaires qui passent leur temps à remplir de la paperasse au lieu de remplir le filet social pour la population qui en a besoin. Ou même des entrepreneurs qui disent on est ballotté d'un ministère à un autre. Moi, ce que je veux, c'est que si on coupe des fonctionnaires, si on coupe comme ce que les autres partis politiques nous proposent ou qu'on met du privé, on affaiblit l'État, et ça augmente les délais, puis ça augmente la bureaucratie. Fait que ça se fait pas comme ça. C'est pas une règle de trois. On coupe tout d'un coup, tout va bien. C'est les solutions simplistes. Faut faire attention à ça. Puis pour augmenter l'efficacité de l'État, faut parler avec les gens qui travaillent dans le secteur, que ce soit dans les écoles, dans les services sociaux, dans le système de santé. Ils les ont, les solutions. Puis souvent, les solutions, malheureusement, arrivent d'en haut parce qu'il y a une centralisation de l'État. Puis c'est du top-down, alors qu'il faut décentraliser, puis écouter les gens qui sont sur le terrain, puis les respecter, puis leur donner les moyens d'agir pour donner du service à la population.
1: Roba Gazal, co-porte-parole de Québec solidaire. Bonne fin de campagne. Bon débat des chefs le dernier mercredi soir à Radio-Canada avec Patrice Roy. Merci d'avoir été avec nous.
0: Merci à vous.
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1: Bonjour à vous deux.
3: Bonjour, Alec.
1: Alors, commençons peut-être par faire le point sur la campagne. Donc, il s'est passé pas mal de choses dans les derniers jours. Nouveau sondage en plus ce matin. Radio-Canada, Coop de l'info pour voir un peu où on en est dans cette campagne électorale-là. C'est la maison de sondage Segma qui a fait le coup de sonde. Donc, je vous rappelle les chiffres, là. 29 % des intentions de vote au Parti québécois. La CAQ à 22 % Parti libéral du Québec à 19 % Parti conservateur à 18 % et Québec solidaire, à qui on vient de parler avec Roba Gazal, 12 %. Nouveau sondage qui vient tout juste de sortir de Palace Data. Je vous partage les résultats parce que c'est le premier sondage fait entièrement après les débats des chefs. Parce que dans le cas de Radio-Canada, ça s'échelonnait sur plusieurs jours. Il y avait la queue du sondage était pendant le débat des chefs. Mais là, sondage Palace fait le 19 septembre, c'était samedi, 1122 répondants. Ça ressemble beaucoup à ce que Radio-Canada a comme chiffre. Palace donne le Parti québécois à 28, la CAQ à 22. Donc, vous voyez, c'est pas mal semblable. Par contre, sur le Parti libéral, on les place à 22, donc un petit peu plus élevé que dans celui de Radio-Canada. Le Parti conservateur serait à 16 et Québec solidaire à 11, selon le Palace Data. Marie-Michèle, comment vous voyez l'état de la course? On a passé la mi-campagne, un dernier débat des chefs qui approche. Comment vous voyez ça?
4: Ce qui me frappe le plus dans votre sondage à Radio-Canada avec les Coop l'info, c'est qu'à la question qui ferait le meilleur premier ministre, c'est le candidat aucun barre oblique, je ne sais pas, qui fait le meilleur pointage. Puis je trouve que ça illustre de manière très non scientifique là, les conversations que moi j'ai avec mon entourage, avec mes amis, bref, avec les gens qui suivent la politique un peu de loin, là, puis qui se disent « Ouais, on sait pas trop pour qui voter. » Il y a du choix, mais on dirait que le choix inspire pas nécessairement les électeurs. Puis vous l'avez dit, là, le sondage a été fait du 8 au 17 septembre, donc ne mesure pas nécessairement l'effet des débats. Le Parti conservateur est premier ici à Québec. Puis là, on le voit pas dans le palace, mais moi, je serais pas étonnée que ça augmente vu la prestation d'Éric Duhaime, du chef, au débat. Le PCQ, dans ce sondage-là, dépasse les libéraux et Québec solidaire dans les intentions de vote chez les francophones, ce qui est quand même à souligner. Les libéraux sont à 12 % en Estrie, ce qui est une catastrophe, possiblement.

0: Là, parce que Charles Milliard voit l'Estrie comme une locomotive, puis c'est une citation là, de lui-même pour son parti. Les libéraux sont aussi à 10 % en Mauricie, où la CAQ est première. Donc, on peut se demander là, comment, par exemple, les libéraux pourraient gagner sans avoir l'Estrie et sans avoir la Mauricie. On voit que là, la côte est assez difficile à remonter. Puis peut-être une dernière petite chose sur l'immigration. Je trouve ça intéressant parce qu'on voit que les Québécois à l'extérieur de la grande région de Montréal sont les plus partisans d'une réduction. Et ça, c'est complètement contradictoire avec les besoins exprimés par leurs représentants élus qui disent, eux, on a besoin de main-d'œuvre et donc attention avant de réduire l'immigration.
1: C'est vrai, on l'entend partout. Je l'ai encore entendu en Beauce, là, de manière assez marquée, de la part des entrepreneurs, de la part des élus locaux, des préfets de MRC. On a besoin effectivement de nouveaux travailleurs, mais vous avez raison de le souligner que dans les sondages, c'est pas tout à fait ça auprès de la population générale. Hélène, qu'est-ce que vous remarquez des différentes tendances des derniers jours?
2: Oui, bon, alors c'est un sondage finalement qui nous confirme, ce sont deux sondages qui nous confirment que ça ne bouge pas beaucoup, sauf peut-être pour le Parti conservateur. On verra si cette tendance se poursuit. Mais ça explique probablement ces attaques qu'essuie M. Duhaime, mais surtout les autres qui pourraient y être associés. Évidemment, le chef du Parti québécois en tête. Ici, la stratégie, c'est qu'on espère que l'adversaire qu'on vise vraiment, le chef péquiste, soit contaminé par le fait qu'il soit associé au chef conservateur. Je pense qu'il y a des mises en garde peut-être à fournir. Pour Mme Fréchette, d'abord, il faut faire attention parce que ce genre d'épouvantail est généralement peu populaire auprès de l'électorat. Surtout si le parti qui fait l'objet de cette accusation de toxicité semble être en progression, ce qui pourrait peut-être être le cas là, du parti de M. Duhaime. Moi, j'ai en tête, Alec, l'élection fédérale de 2011, lorsqu'il y a eu la fameuse vague orange du NPD. Rappelez-vous qu'au départ, avant que cette vague se matérialise, le Bloc québécois attaquait le NPD. Et finalement, ils ont arrêté le jour de l'élection à faire leur pointage parce qu'ils réalisaient que quand ils appelaient les gens pour les convaincre d'aller voter, eh bien, finalement, ils allaient voter pour le NPD. Ils sortaient le vote néo-démocrate. Donc, il y a quand même des dangers là-dessus. Je note quand même que si M. Duhaime devait détenir une balance du pouvoir, ben ce serait pour tout le monde, pas juste pour le PQ. Alors, Mme Fréchette, là aussi, devrait prendre garde. Ça ne semble pas s'enligner pour une minorité caquiste, mais sait-on jamais. J'écoutais les propos de M. Duhaime. Il semble être celui qui prend le plus acte de cette ambivalence québécoise dont Marie-Michel parlait tout à l'heure, qu'on constate tous dans nos environnements respectifs, je pense. Quand il dit « Les Québécois s'enlignent pour nous voter un gouvernement minoritaire, nous devrons donc travailler ensemble. » Et c'est vraiment le seul qui tient ce discours-là, qui est finalement beaucoup un discours qu'on appelle de tous nos voeux souvent quand on prône la réforme électorale. On dit ça amènerait les partis à se parler davantage. Mais pour l'instant, c'est seulement le chef du Parti conservateur qui semble tenir ce discours.
1: Qu'est-ce que vous pensez justement de ces rapprochements présumés quand Christine Fréchette parle d'alliance péquiste conservateur, de bromance dans la bouche de Robert Gazal pour qualifier la relation de Paul Saint-Pierre Plamondon et de Éric Duhaime? Elle nous a expliqué là, en entrevue il y a quelques instants, dans plusieurs domaines, elle craint que le Parti québécois et Éric Duhaime fassent alliance. Est-ce que c'est une attaque, Marie-Michel, qui peut porter, qui peut inciter certains à réfléchir en disant « Ah, c'est pas tout à fait ça que je pensais ou que j'avais en tête pour le Québec. » Qu'est-ce que vous en pensez?
0: Je vais répondre, mais avant, allons sur le fond. Comparons, allons voir s'il y a une vérité derrière ça. Okay? Dans les coupes dans la fonction publique, par exemple, le Parti conservateur parle de couper 20 000 postes. Le Parti québécois, selon la vérif qui a été faite par Radio-Canada, 25 000 postes. Baisse la taxe sur l'essence. Les conservateurs veulent suspendre la taxe pendant 5 mois. Le PQ coupe la TVQ pendant un an. Le Parti conservateur veut abolir le fonds vert et le PQ, lui, il veut piger dans le fonds vert pour rembourser 125 $ par année en coût d'essence pour les Québécois qui gagnent 40 000 $ par année au moins. Et ici, qui a une mesure semblable? Québec solidaire, qui veut donner un crédit carbone aux gens à faible revenu à partir des revenus du marché du carbone. L'exemple qui avait été donné par Québec solidaire, c'est les gens qui ont une auto solo là, sur la Côte-Nord, par exemple, on pourrait les aider avec ça. Donc, c'est étonnant quand même, cette ressemblance-là. Pour la

0: Famille, les conservateurs ont parlé de donner 100 $ par semaine si on a un enfant qui n'est pas en service de garde. Le Parti québécois, lui, est un parti pro-CPE. Et là, proposant fin de semaine des allocations pour les 3e, 4e enfants. Il y a une recherche qui est sortie en août là-dessus, justement, faite notamment par Luc Godbout, là, qu'on connaît bien, qui dit que ça a un effet relatif puis qui suggérait davantage des mesures structurantes. Mais ça aussi, en passant, c'est dans le plan qu'a proposé le Parti québécois hier. Bref, c'est une excellente nouvelle, à mon avis, pour le Parti conservateur, tout ça, là, tout ce qu'on entend aujourd'hui et ce qu'on entendait hier, parce que ça donne tout son sens à l'expression « balance du pouvoir ». Il peut utiliser ça pour démontrer son utilité. Un exemple très concret, c'est la possibilité d'une alliance anti-TGV. Ça permet aussi au Parti québécois, que j'écoutais ce matin en point de presse, de prendre la posture qui l'a si bien servi en 2022, c'est-à-dire se montrer comme étant au-dessus de la mêlée. Hein? C'est ça qu'il a fait ce matin, Paul Saint-Pierre Plamondon. Regardez, ils nous attaquent parce qu'ils n'ont pas de proposition à mettre au jeu. Puis pour les libéraux, c'est un petit peu différent. Hélène parlait d'un effet de contamination. C'est exactement ça. Les libéraux et les conservateurs se partagent des électeurs fédéralistes. Donc, quand Charles Millière attaque Éric Duhaime en disant, par exemple, qu'il est dangereux pour le Québec, ben c'est justement peut-être une façon de dire aux fédéralistes, attention, si vous votez conservateur, vous allez peut-être en bout de ligne aider un parti souverainiste, le Parti québécois.
1: Et moi, je ferais juste une petite note. Je pense que tout ça, le fait qu'il y ait tant de ressemblances entre les partis, ça démontre peut-être qu'il serait bien sage de remiser tous les anathèmes qu'on distribue. On accole souvent des étiquettes aux uns et aux autres. Un est toxique, un est gentil, etc. Et finalement, on réalise que tous ces gens-là partent un peu du même désir d'aider leur collectivité et finissent par avoir des idées qui se ressemblent. Et peut-être qu'on devrait plus écouter ce qu'ils ont à proposer plutôt que de préalablement juger du fait qu'il soit de telle couleur plutôt qu'une autre.
2: Il nous reste environ 2 minutes, Hélène. Je vais vous donner la parole sur la rentrée parlementaire à Ottawa. Faut pas l'oublier, là. C'est pas parce qu'on est en campagne au Québec qu'il se passe rien du côté fédéral. Au contraire, le retour en chambre des députés, c'est aujourd'hui. Comment vous voyez cette rentrée parlementaire?
1: Ça va être un gros menu. Il y a un gros projet de loi cet après-midi qui sera déposé. J'espère qu'on en reparlera demain pour accélérer l'adoption des projets de loi et peut-être serrer la vis aussi dans le contexte des négociations syndicales dans les gros secteurs qui vivent souvent des grèves. Moi, je note deux dynamiques. D'abord, la position du Bloc québécois qui se sent probablement plus à l'aise à l'idée peut-être d'avoir à défendre éventuellement les idées d'un gouvernement péquiste et non pas les compromis fédéraliste de la CAQ. Alors, on voit beaucoup d'affinités là, sur le TGV, la privatisation de l'aéroport de Montréal ou les contre-tarifs qui ne plaisent pas autant au Bloc qu'au Parti québécois. Mais on surveillera aussi Pierre Poilievre. On l'a dit, il a eu un très mauvais été. Et hier soir, il y a eu une autre tuile qui s'est abattue sur lui, la démission de Kerry Lynn Findlay, qui est la chef du Parti conservateur en Colombie-Britannique. C'est quoi le rapport, me demanderez-vous?
2: Quoi le rapport, Hélène?
1: C'est que cette madame, elle a été élue chef il y a à peine 4 mois. Elle a gagné contre une modérée, Carolyn Elliott. Et Mme Findlay, là, c'est une ancienne ministre de M. Harper. Son slogan de campagne, là, c'était « Foi, famille, liberté ». Ça vous donne une idée pas mal moins modérée. Et M. Poilievre, cet été, a salué sa victoire en disant « C'est une grosse victoire contre les lobbyistes libéraux de l'Est ». Donc, il traitait sa rivale, tout aussi conservatrice, d'être une Moses de libéral parce qu'elle est trop modérée. Et là, eh ben, Madame Findlay, elle a fait face à des démissions en rafale. Il y a eu jusqu'à 13 députés qui sont partis de son caucus, c'est pas rien. Elle a été obligée de démissionner hier soir. Et donc, encore une fois, M. Poilievre a mal choisi son cheval. Il était du mauvais côté. Il est toujours dans ce réflexe d'exiger un test de pureté conservatrice. Et visiblement, ça ne fonctionne pas.
2: OK, très intéressant. On aura l'occasion d'en reparler. Hélène, elle ne fait que commencer cette session. Puis vous avez raison, gros projet de loi omnibus déposé cet après-midi. On va vous laisser décortiquer tout ça puis peut-être pouvoir en reparler demain. Hélène, Marie-Michel, merci beaucoup. À demain.
0: À demain.
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2: Raphaël, bonjour.
4: Bonjour, Alec.
2: Alors, on va discuter de l'Allemagne où l'extrême droite continue de refaçonner l'échiquier politique. Le parti politique du chancelier Friedrich Merz a perdu des plumes dans 2 élections régionales hier. Vraiment une dure soirée pour le parti du chancelier. Et c'est pas la première soirée difficile.
4: Non,

0: parce que plus tôt ce mois-ci, il y avait des élections dans une autre province, un Länder, comme on l'appelle, de l'ancienne Allemagne de l'Est. Et là, dans ce cas-là, c'était l'AfD, donc le parti d'extrême droite, qui est arrivé en première position, tout près de pouvoir former une majorité à l'Assemblée. Ça s'est fait, entre autres, aux dépens du parti du chancelier. Et donc, deux autres défaites dans d'autres élections régionales hier. On va, si vous le voulez bien, Alec, pratiquer votre allemand. On écoute un extrait du discours de M. Merz.
1: Parfait. Das Ergebnis in Mecklenburg-Vorpommern können wir nicht schönreden. Es ist ein Desaster.
0: Je pense que la fin, on le saisit.
2: Désastre.
0: C'est un désastre. On n'a pas besoin de parler allemand pour le comprendre. Et c'est vrai, il l'a admis hier soir. Il n'a pas attendu aujourd'hui pour prendre la parole. Il l'a fait dès hier, Friedrich Merz. Parce qu'il y avait donc des élections à Berlin et puis dans un autre Länder de l'ancienne Allemagne de l'Est. À Berlin, c'est Die Linke, un parti de gauche radicale qui est arrivé en tête à 25,7%. Il était à 12 en 2023. Donc, une montée de ce parti-là. Et le parti qui dirigeait la région avant ça, c'était justement le parti de centre-droit de M. Merz, donc la CDU. Il a perdu son titre de premier et a chuté de près de 10% dans les résultats. Puis donc, l'autre région, c'est une région qui s'appelle Mecklenburg-Poméranie. Donc, c'est dans le nord-est du pays, là, près de la mer Baltique. C'est l'extrême droite qui est largement arrivée en tête avec 38% des voix en plus de doublant là, son résultat de la dernière élection. La CDU, le parti du chancelier, n'était pas très bien représenté dans ce Parlement-là, avait 13% aux précédentes élections, mais est passé à 4,9%. Et selon les règles en vigueur en Allemagne, quand on est sous la barre des 5%, ça veut dire qu'on n'est plus représenté.
2: On n'a plus de députés.
0: À l'Assemblée régionale. Donc, c'est un effacement de la carte électorale dans cette région. Et c'est d'autant plus symbolique que cette région de Mecklenburg-Poméranie, c'est la région que représentait pendant des années, là, depuis la réunification, Angela Merkel, qui est une grande figure de la CDU, grande chancelière qui a été en place pendant 15 ans. Et donc, c'est là qu'on a subi la pire dégelée hier, à peu près la pire dégelée de l'histoire de ce parti-là.
2: Mais là, accumulant les défaites comme ça, est-ce que Friedrich Merz peut rester en poste? Est-ce qu'il pourra tenir?
0: Ben, c'est ce qu'il disait hier dans ce discours où il admettait que c'était une catastrophe. Mais il veut rester, il veut poursuivre les réformes, dit-il, qu'il tente d'entreprendre pour améliorer la qualité de vie des Allemands. On sait que depuis plusieurs années, depuis 2022 en fait, et la guerre en Ukraine, il y a beaucoup de difficultés économiques en Allemagne. C'est un pays qui dépendait beaucoup, entre autres, du gaz russe, qui avait une certaine forme de proximité économique avec la Russie. Donc, on a dû revoir tout le modèle économique allemand. Donc, beaucoup de difficultés depuis ce moment-là. Montée des extrêmes, on l'a vu à Berlin avec la gauche radicale, on l'a vu dans d'autres régions avec l'extrême droite, qui ne cesse de monter depuis quelques années. Et donc, oui, il veut s'accrocher, Friedrich Merz, mais c'est peut-être pas lui qui va décider non plus, parce qu'en Allemagne, on fonctionne par coalition. Son parti, la CDU, parti de centre-droit, est au pouvoir en coalition avec le SPD, qui est un parti historique de centre-gauche. Donc déjà, il faut convaincre les partenaires qu'on peut toujours former un gouvernement, qu'on peut toujours aller de l'avant. Et puis dans la presse allemande, on parle de plus en plus de voix à l'intérieur de son parti qui se demandent si c'est la bonne personne pour pouvoir mener les troupes jusqu'aux prochaines élections. Mmh. Ça fait pas si longtemps qu'il est là. Il a été élu aux dernières élections fédérales de 2025. Et son taux d'approbation, Alec, il est vraiment très, mais très bas. Il y a l'ARD, donc un réseau public allemand qui a mené un sondage au mois de septembre. Donc, ce mois-ci, pour demander aux Allemands ce qu'ils pensaient de leur chancelier, taux d'approbation de 13%. Et je me souviens, moi, du moment, quand j'étais en Europe, couvrir la politique allemande, le chancelier précédent, Olaf Scholz, était très impopulaire. Et au moment du déclenchement des dernières élections en 2025, son taux d'approbation était de 39%. Alors, c'est beaucoup plus bas pour M. Merz. On a de la difficulté à voir comment il pourra tenir.
2: On assiste à un morcellement de l'offre politique en Allemagne. Vous venez bien de le décrire, mais pas qu'en Allemagne. Dans l'Occident, en général, ça se morcelle.
0: Oui, tout à fait. Puis en Allemagne, on le voit aussi avec un indice qui est bien clair et simple. Il y a de plus en plus de parlements régionaux qui sont dirigés non pas par des coalitions de deux, mais de coalitions de trois partis. Et c'est assez rigolo, on les nomme selon les couleurs qu'ils forment. Donc, il y a la coalition de type Kenya, donc un parti qui est noir, la CDU, un parti rouge, le SPD, un parti vert, le parti vert. Donc, il y a la coalition aussi qui est Feu de circulation, qui était celle qui dirigeait au niveau national allemand, donc rouge, vert et jaune pour les libéraux. Donc, on doit être créatif parce qu'on fait face à de plus en plus de mélanges comme ça, mais c'est un indice, effectivement, qu'il y a de plus en plus de partis qui sont représentés, qui gagnent en popularité. On le voit en Allemagne, entre autres, on en parlait avec l'AfD, mais c'est vrai qu'on le voit ailleurs. On l'a vu au printemps dernier lors des dernières élections régionales au Royaume-Uni, où on a vu la montée du Reform UK, qui est donc ce parti populiste de Nigel Farage, anti-immigration, puis la montée des Verts de l'autre côté, qui est allé chercher des votes au parti travailliste au pouvoir. Et d'ailleurs, Keir Starmer, le premier ministre, n'avait pas survécu à cette défaite électorale aux élections régionales. On peut se demander si le même destin n'attend pas Friedrich Merz. Il y a un autre exemple aussi, en Europe, c'est la France. La France qui est très difficilement gouvernable.

0: parce qu'il n'y a pas de majorité claire à l'Assemblée nationale depuis les dernières élections législatives en 2024. Toutes sortes de partis qui ont réussi à aller chercher des appuis sans qu'il y ait un gros bloc qui domine. On se demande comment on pourra se sortir de tout ça en France aussi. Il y a plusieurs premiers ministres qui se sont succédés. Donc, on voit tout ça s'est mêlé aussi à une baisse de l'appartenance aux partis politiques. Il y a moins de cartes de membres dans plusieurs pays occidentaux en lien avec les partis politiques traditionnels. Et c'est vrai ici aussi. Et je terminerai, Alec, parce que moi, je suis moins ça que vous, évidemment, et que notre collègue Marie-Hélène. Mais je pense que même au Québec, quand on regarde le nombre de partis
1: qui sont... Cinq partis compétitifs, c'est un morcellement.
0: C'est un morcellement ici aussi. Absolument. Puis ça peut être un casse-tête pour la couverture électorale des journalistes qui tentent de tout suivre à la lettre.
1: Ça complexifie notre travail, mais en même temps, ça donne du choix aux électeurs. Alors,
0: tout à fait.
1: C'est intéressant. Raphaël Beauvais-Auclair, merci, on se retrouve très bientôt.
0: À bientôt.
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1: Avec les prix du pétrole qui continuent de grimper, il y a de plus en plus de gens qui sont tentés par les véhicules électriques. Mais parmi les facteurs qui freinent les consommateurs, ben l'autonomie de la batterie, le temps de recharge reviennent souvent dans les conversations. Évidemment, ces deux composantes se sont beaucoup améliorées dans les dernières années, mais ça varie quand même, toujours, d'un véhicule à l'autre. Et pour que les consommateurs puissent faire un choix éclairé, CAA a comparé 22 véhicules électriques qu'on retrouve sur nos routes. Ils ont comparé leur autonomie, le temps et les coûts de recharge. J'en parle avec Simon Bourassa et les porte-parole chez CAA Québec. Monsieur Bourassa, bonjour.
3: Oui, bonjour, Monsieur Castonguay.
1: Alors, comment est-ce que vous avez effectué ces tests? Vous les avez comparés, ces modèles-là, sur la même distance, c'est ça?
3: Exactement. Donc, c'est un circuit qu'on a fait la semaine dernière, 230 km en Ontario avec les 22 véhicules, avec des paramètres qui ont été qui étaient tous les mêmes dans tous les véhicules. Donc, la température intérieure du véhicule à 21 degrés. Donc, on n'utilisait pas le régulateur de vitesse. On respectait évidemment les limites de vitesse. Donc, des paramètres uniformes pour tous les véhicules. Ça nous permet d'avoir de recueillir des données là, qui sont prises dans le meilleur environnement possible.
1: Sur les 230 km, d'après ce que je lis, en moyenne, les véhicules n'ont utilisé que 40 % de leur batterie. Donc, c'était quand même des véhicules avec des bonnes durées d'autonomie, là.
3: Oui, mais il y avait des véhicules là-dedans qui sont pas considérés comme des véhicules ayant une longue autonomie. Puis, ce qui nous amène à déterminer maintenant que dans la conversation à propos de l'électrification du parc automobile puis des véhicules électriques, l'autonomie, c'est plus nécessairement de données. La très, très grande majorité des véhicules sur le marché, même les plus abordables, ont des autonomies de batterie qui permettent à la très, très grande majorité des automobilistes d'arriver à leur fin et de répondre à leurs besoins en termes de déplacement.
1: Est-ce que vous avez constaté si les manufacturiers disent la vérité aux consommateurs? C'est-à-dire que si on affiche, par exemple, une autonomie de 458 km ou de 245 km, est-ce que c'est bel et bien ce que vous avez constaté dans votre test?
3: C'est effectivement des données qui sont fiables du côté des constructeurs. Par contre, les constructeurs donnent toujours ces autonomies de batterie-là puis ces capacités dans des conditions qui sont optimales. Donc, là où on a vu des divergences importantes avec ce que nous amènent les constructeurs, c'est lorsqu'on a fait le même type de test, mais l'hiver dernier, donc en 2025, sur un circuit qui nous reliait entre Ottawa et Mont-Tremblant. Puis arrivé à Mont-Tremblant, à moins 18, moins 20, je dirais que on a vu un effet clair de la température sur l'autonomie de la batterie, mais aussi sur la performance de recharge. Donc, c'est là où ça diffère. Puis les constructeurs nous donnent les données dans un environnement où ils ont testé leur véhicule, mais effectivement, la température joue beaucoup là-dessus.
1: Est-ce que la perte d'autonomie était importante en hiver? Je sais que ce n'était pas l'objet de votre présente étude, là, mais est-ce que vous aviez remarqué, c'était quoi à peu près la perte d'autonomie en moyenne?
3: Il y a des véhicules qui perdaient jusqu'à 15-20 % de leur autonomie là, en période hivernale. Donc, c'est quand même assez important. On avait des modèles aussi qui n'étaient pas tous des modèles qu'on a, donc de longue distance, de longue autonomie. Donc, en hiver, très certainement, il faut davantage prévoir ces déplacements.
1: Vous avez comparé le temps de recharge des différents véhicules. Ouais. Ça, c'est intéressant parce que les gens peuvent avoir l'impression que l'autonomie, c'est la seule composante ou le seul intérêt d'un véhicule à comparer. Mais si en même temps, ça prend le double de temps de recharge pour obtenir le

0: même kilométrage à une borne rapide, par exemple, lorsqu'on est en voyage, c'est pas très avantageux. À quoi ça ressemblait le temps de recharge?
1: Ben, la majorité des véhicules ont gagné, près du tiers, ont gagné au moins 100 km d'autonomie durant

0: constructeurs Tesla. Donc, ce sont des bornes haute performance. On s'entend, c'est pas la majorité des automobilistes qui vont avoir à charger sur ce type de bornes-là. Mais ça demeure que si on regarde en comparaison avec un plein d'essence, ben on est plus efficace très certainement. Puis ça, c'est des données qui nous ont quand même impressionnés là, en matière de récupération de kilomètres gagnants seulement 15 minutes.
1: Est-ce que les modèles plus chers, parce qu'il y en a des modèles là, qui se vendent 150, 180 000 $ de voitures électriques, les VUS électriques, est-ce que parce qu'on paye plus cher, le temps de recharge est automatiquement plus rapide?
0: Pas nécessairement. Il y a des modèles abordables qui ont eu des très bons temps de recharge également. Mais c'est sûr que lorsqu'on parle de véhicules de luxe, il y a des temps qui sont très performants. Puis, tu sais, les véhicules Tesla, sur une borne Tesla, c'est sûr qu'on est dans la performance optimale. Tu sais, on a vu que ça peut varier aussi en matière de le type de véhicule, la marque du véhicule, la connectivité avec le type de borne aussi, ça peut faire varier la performance de recharge. On l'a vu avec certains modèles où est-ce que on n'a pas gagné le nombre de kilomètres qu'on espérait en raison là, de cette connectivité-là qui n'était pas optimale entre le véhicule, par exemple, puis une borne du constructeur Tesla.
1: Est-ce que le coût de recharge en vaut la peine? Parce qu'évidemment, sur une borne haute performance, c'est fait pour se dépanner. Là. Ça coûte un peu plus cher, évidemment, que lorsqu'on se branche à la maison, parce qu'il y a un profit aussi là, qui est versé au réseau électrique. Mais est-ce que ça vaut quand même la peine de se recharger sur ces bornes de recharge rapides-là?
0: Ben, dans les toutes proportions gardées, ça demeure moins cher que d'arrêter à la pompe à essence avec une voiture à essence. Donc, ça vaut la peine dans le sens où si on a la possibilité de le faire, on en a les moyens, oui. Puis, tu sais, on gagne un certain, tu sais, on peut gagner jusqu'à 100 km pour 10,13 $, par exemple, avec une Nissan Leaf, une voiture très abordable. Donc, oui, ça demeure intéressant de le faire sur des bornes haute performance. Ceci dit, les bornes de moyenne performance vont donner un bon rendement aussi. Ça dépend toujours du type de véhicule, mais ça demeure que les coûts demeurent assez faibles.
1: Simon Bourassa, peut-être une dernière question. Si vous aviez à donner un ou deux conseils à un conducteur de véhicule électrique pour préserver l'autonomie de sa batterie là, en conduisant, quels gestes il peut poser pour qu'il puisse augmenter l'autonomie?
0: Ben, récupérer le plus possible d'énergie lors du freinage avec les dispositifs qui sont disponibles à l'intérieur du véhicule pour ça, puis y aller, on va dire, raisonnablement sur les accessoires, là. Donc tout ce qui est ventilation, air climatisé, siège ventilé, volant chauffant, ces choses-là, c'est tout type d'accessoires qui pourraient venir diminuer votre autonomie de batterie. Si vous pouvez vous en passer, ben faites-le, vous allez pouvoir faire davantage de kilomètres.
1: Oui, c'est vrai que vous faites bien de le souligner. Les véhicules électriques, on peut régler manuellement son freinage pour récupérer davantage d'énergie. On n'est pas obligé de prendre ce que le manufacturier a mis d'office. Et peut-être qu'effectivement, pour certaines personnes en ville notamment, ça peut être très avantageux. Oui. Simon Bourassa, porte-parole de CA Québec, merci d'être venu à l'émission.
0: Merci à vous. Bonne journée.
1: Au revoir. Madeleine Desmarais, bonjour.
2: Bonjour, Alec.
1: J'ai comme l'impression que vous allez nous parler de potasse. Je ne sais pas pourquoi. C'est parce que le sujet est venu ce matin en réunion, la potasse.
2: Ben, c'est qu'il y a eu cette publication de Donald Trump sur son réseau Truth Social qui dit que les États-Unis travaillent en ce moment sur un accord majeur concernant l'achat de potasse en provenance du Bélarus. Et Donald Trump dit que le prix serait nettement inférieur à celui que les États-Unis payent en ce moment face au Canada. En fait, 85% des exportations canadiennes de potasse sont dirigées vers les États-Unis. C'est essentiel au secteur agricole canadien. On n'a pas encore toutes les réponses, mais semble-t-il qu'un bon sujet est celui pour lequel on n'a pas encore toutes les réponses. On travaille là-dessus. Qu'est-ce que ça veut dire pour le Canada? Il y avait des sanctions entre les États-Unis et le Bélarus. Qu'est-ce que ça veut dire pour ces sanctions-là? On travaille là-dessus.
1: Madeleine, on écoute ça à 18h. Merci beaucoup et je vous rappelle que demain, notre chef qui sera de passage, ce sera Éric Duhaime. À demain.
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0: Bon après-midi, ici Maxime Bossonnet, voici vos informations. Le programme de dîner scolaire est déjà bien lancé au Nouveau-Brunswick dans la majorité des écoles de la province. Ce programme, subventionné par Fredericton, vise à offrir des repas à seulement 4 $ pour les élèves de la maternelle à la 8e année et 5 $ pour ceux de la 9e à la 12e année. Babatunde Lawani s'est rendu à l'école des bâtisseurs à Fredericton.
1: Il est 11h35. Le service se met progressivement en place pour accueillir les enfants à l'heure du dîner. À tour de rôle, des élèves de la maternelle à la 2e année se font servir du macaroni avec une option pour les végétariens.
2: Des repas qu'on a un petit pain, on a un dessert, ça peut être une pomme, des mandarines, des yogourts.
1: L'objectif est d'offrir un repas de qualité aux enfants. Sur les 460 élèves que compte l'école, une centaine ont eu recours à ces repas lors des 2 premiers jours de classe. Julie Cormier, la directrice de l'école.
3: Le nombre de commandes est augmenté déjà. Les enfants qui avaient le repas chaud hier étaient très contents.
1: Certains repas sont produits à la cafétéria de l'école des bâtisseurs, mais la majorité est préparée dans la cuisine de Milson Wills avant qu'elle soit acheminée vers les 10 écoles de la région de Fredericton et Oromocto. Marc Alain est le gestionnaire du projet de partenariat entre la cafétéria et Milson Wills.
4: Milson Wills a commencé à faire la transformation il y a presque un mois, là.
1: 30% de produits locaux seront dans les assiettes des élèves pour offrir plus d'aliments frais et soutenir l'économie locale. Roger Richard, propriétaire de la ferme en pouce vert, fournit à lui seul près de 500 kg de tomates chaque semaine.
5: Encourager les fermes locales, il y a un tas d'autres produits qui pourraient être dans nos écoles.
1: Tous ces organismes sont préparés à faire face à la demande si elle s'envole rapidement. Ici, Babatunde Lawani, Radio-Canada à Fredericton.
0: La Caisse populaire acadienne de Chéticamp demande à ses membres de voter pour s'amalgamer au plus grand réseau de caisses populaires de la Nouvelle-Écosse, la East Coast Credit Union. Mais des membres s'inquiètent à l'idée de perdre l'indépendance et la représentation acadienne de la Caisse qui existe depuis plus de 90 ans. Le reportage de Stéphanie Blanchet.
6: Mercredi soir, lors d'une assemblée extraordinaire, le Conseil de la Caisse populaire acadienne de Chéticamp a recommandé à ses membres de s'amalgamer avec le réseau de la East Coast Credit Union. La directrice générale de la Caisse populaire de Chéticamp, Lynn Deveau, a indiqué à Radio-Canada par écrit que la Caisse est en bonne santé financière. Elle écrit « Cependant, la technologie numérique, la cybersécurité et les exigences réglementaires créent de nouvelles demandes et augmentent le niveau d'investissement requis. » Cette proposition inquiète la membre Darlene Doucet.
7: Moi, ce qui m'inquiète beaucoup, il fait mal au cœur. Il y a une érosion du mouvement coopératif, il y a une érosion de la langue française. Puis la réunion de mercredi soir était en anglais.
6: Mais surtout, la confiance s'est effritée en raison du spectre de la caisse voisine à Magré. Ses membres ont voté en 2016 pour une fusion similaire, puis en 2019, elle a fermé.
7: 3 ans plus tard. Qu'est-ce qui dit que la même chose ne va pas nous arriver? J'ai posé la question à la réunion. Y a-t-il des garanties sur papier que notre succursale ne va pas être fermée? La réponse était il n'y a jamais de garantie dans la vie.
6: La direction de la Caisse populaire acadienne de Chéticamp répond qu'elle n'a pas l'intention de fermer la succursale de Chéticamp, que le service en français sera maintenu et que l'amalgame au réseau East Coast n'entraînera aucune suppression d'emplois. Reste à voir si ces engagements rassureront les Chéticantins. La décision sera prise par vote des membres entre le 22 septembre et le 2 octobre. Ici Stéphanie Blanchet, Radio-Canada, Halifax.
0: Élections Nouvelle-Écosse a consacré le dernier exercice financier à se préparer pour les prochaines élections provinciales. Le rapport annuel de l'organisme précise que le nouveau plan prévoit l'abandon des dates électorales fixes. Le premier ministre Tim Houston avait adopté une loi instaurant les dates électorales fixes au cours de son premier mandat, mais les élections de 2024 se sont tout de même tenues 8 mois plus tôt que prévu. Politique fédérale maintenant, le gouvernement libéral entame la rentrée parlementaire avec une majorité renforcée après avoir remporté 3 élections partielles cet été. Mais c'est le projet de loi sur la réforme du Code du travail qui retient l'attention. Christian Noël est à Ottawa.
8: Plusieurs syndicats canadiens se préparent à une levée de boucliers devant le nouveau projet de loi du gouvernement Carney qui cherche à encadrer une section du Code du travail qui donne beaucoup de pouvoir aux ministres, notamment le pouvoir d'ordonner un retour au travail et d'imposer un arbitrage exécutoire, comme le gouvernement libéral l'a fait 10 fois en 2 ans, notamment pour Post Canada, Air Canada et les débardeurs. Le Conseil du travail du Canada s'inquiète que ce projet de loi donne trop de pouvoir au patronat Marc-Édouard Joubert.
9: Le droit de grève, qui est un droit fondamental, on a peur, en fait, que ce droit-là soit restreint davantage sur l'autel, je dirais, de la souplesse économique.
8: Mais Mark Carney insiste, ce n'est pas son intention de restreindre le droit de grève.
10: Il n'y a pas de question de perdre le droit de grève en cause. Ouais.
8: Mais on comprend que pour accélérer le rythme de la construction d'infrastructures, pour attirer des investisseurs étrangers, le gouvernement cherche à éliminer certaines barrières potentielles, notamment en réduisant les conflits de travail. En ce moment, l'opposition conservatrice à Ottawa appuie en principe l'idée du gouvernement, le député conservateur Pierre Paulus.
11: On a toujours été favorable à des projets de loi qui font en sorte d'aider le Canada à aller de l'avant, de faire face aux problèmes qu'on vit avec Donald Trump.
8: Mais avant de prendre une position finale, les conservateurs veulent attendre de voir le projet de loi qui sera déposé cet après-midi. Ici Christian Noël, Radio-Canada, Ottawa.
0: Et voilà ce qui complète vos informations. C'était Maxime Bossonnet. Merci d'être à l'écoute.
12: T'as de l'oeil, hein?
13: Moi, je suis pas surprise.
12: Ouais, ouais. Elle rentre un peu...
13: C'est ça, là.
12: Okay, comment on dit ça, donc? Showbiz. Showbiz. Un peu comme Jean-Sébastien Girard. Enfin, l'émission officielle des Charlus contre les maudits bicycles à deux roues à Montréal. Vous écoutez La Journée est encore jeune sur ICI Première.
13: Oui, oui.
12: Ben, en fait, justement... C'est commencé depuis hier. Ben là, c'est commencé depuis hier. L'enfer est commencé depuis des semaines parce que les rues sont barrées. Mais on a pu voir pourquoi c'était l'enfer, particulièrement hier, parce que c'était les... vous avez vu... Est-ce que vous avez regardé hier, Olivier?
14: Non.
12: Il y avait du vélo hier.
14: Ben oui, j'ai entendu dire ça, mais je n'ai pas regardé.
12: Vous n'avez pas regardé?
14: C'était-tu quelque part? Ça passait quelque part?
12: C'était le contre-la-montre individuel féminin et masculin. Et ça s'est passé là, à la télé de TVA Sports. Ah, c'est aussi sur CBC Gem, si vous voulez les regarder sur l'application de CBC Gem, si vous aimez Paul le français. Et il s'est passé beaucoup de choses hier parce que vous avez suivi... Simon et Luc sont de retour.
15: Bonjour! Gem, CBC Gem.
12: Yes, c'est vrai. Émilie, vous avez regardé, vous?
13: Non.
12: Sortez du studio.
14: J'ai vu qu'il y avait un cycliste qui était fâché là, que les rues n'étaient pas belles.
12: Ah, je sais pas, sûrement.
13: Mais ça, c'est sûr que...
12: Mais
14: le vice-champion. Je sais pas son nom.
12: Filippo Ganna, c'est un Italien. On a Antoine Duchesne qui, lui, en fait, vous êtes le porte-parole de tout ce qui va mal à Montréal en ce moment.
13: L'avez-vous regardé?
16: Oui, j'ai fait. Moi, j'ai trouvé que c'était très beau.
12: Oui, c'était très, très beau.
16: Ça circulait très bien.
12: Ben oui, c'est ça l'affaire. C'est que ça circule extrêmement bien quand même. Il y a beaucoup moins de gens à Montréal, ce qui est une belle. C'est pas qu'il y a moins de gens, c'est qu'ils ont décidé de ne pas sortir pendant cette semaine-là ou de ne pas prendre leur voiture. Et ça fonctionne, somme toute, assez bien. C'était une super course en fin de semaine.
14: Je vais aller regarder la rediffusion.
12: Oui, mais faut le vivre en direct.
16: Les images sont très belles. Sur l'estacade, la voie maritime, le circuit, c'était quand même assez incroyable. Ouais. Place Jacques-Cartier, il y avait du monde par milliers.
17: Le Tour de France 2004 aussi, c'est vraiment... Moi, c'est ça que j'ai écouté en fin de semaine.
12: Le Tour de France 2004?
17: Oui, vraiment.
16: Avec le Français Thomas Voeckler qui avait le maillot jaune.
17: J'allais dire ça, justement. Je m'enlève les mots de la bouche.
12: Bon, on est très content de vous retrouver, mais merci beaucoup d'être là.
17: Merci à vous.
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12: Est-ce que vous allez nous parler de vélo?
14: Non.
12: Bon,
14: de gaz. Deux sondages ont été dévoilés cette semaine sur l'exploitation des gaz de schiste. On pensait qu'on avait réglé ça, ce dossier-là. Non, comme le droit à l'avortement et la coupe Longueuil. Ça revient à la mode. 65% des Québécois s'opposeraient à la présence d'un puits près de chez eux, selon un sondage commandé par le PQ. Et dans un autre sondage Synopsis, on nous dit que 38% des Québécois sont favorables à l'exploitation du gaz de schiste et 37% y sont opposés. Éric Duhaime a préféré ce deuxième sondage.
19: D'abord, j'étais très heureux de lire le sondage dans la presse de ce matin. Ouais. Je pense que c'est une excellente nouvelle qu'il y a plus de gens en faveur de l'exploitation du gaz naturel au Québec que de gens qui sont opposés.
14: Oui, rien n'annonce un consensus national comme une majorité écrasante de 38% avec 1% d'avance. C'est une des rares mesures sur laquelle le PQ et le PCQ sont pas d'accord, dirait peut-être Ruba Gazal.
20: Je sais pas si c'est juste moi, mais je remarque une bromance entre ces deux-là de plus en plus pendant la campagne.
14: Ouais, Christine Fréchette, d'ailleurs, a dit quelque chose de semblable aussi. Il y a comme une woman's entre ces deux-là, parce que ce serait avantageux probablement pour les deux que les péquistes les plus progressistes en aillent chez QS. L'affaire, c'est que pour le gaz de schiste, ça prend de l'acceptabilité sociale. Même Éric Duhaime est d'accord.
19: L'acceptabilité sociale dans la région où on exploite le gaz naturel doit être au rendez-vous. Pas l'acceptabilité sociale à 300-400 km d'ici. Là. La majorité est clairement du bord des conservateurs sur cet enjeu-là. Mais qu'est-ce qu'ils font, les autres partis? Rien. Ils font rien parce qu'ils ont peur des groupes écologistes radicaux montréalais qui représentent une minorité très bruyante.
14: Bon, c'est ça qu'en même temps, la pollution, elle connaît pas les frontières. Là. C'est comme un peu le coin pipi dans une piscine. Si tu pollues dans Bellechasse, il va y avoir des nanoparticules dans le chai latte de la minorité bruyante de radicaux montréalais. Étrangement, par contre, en fin de semaine, M. Duhaime s'est déplacé de 300 km lui-même, de 300 km de chez lui, pour être très bruyant à Rigaud dans un rassemblement anti-TGV.
13: On n'en veut pas des expropriations, c'est pas compliqué à comprendre. Vous avez vos droits de propriété, vous êtes chez vous. Et déjà, le premier tronçon de 200 km va passer, ça c'est ce qu'on sait pour l'instant, sur 1700 propriétés, dont 500 terres agricoles. Ça fait des décennies qu'on se bat au Québec pour protéger nos terres fertiles. Je pense que c'est important de continuer à se battre.
14: Oui, donc une terre agricole détruite par un puits qui fait des gaz, oui. Une terre agricole effleurée par un train électrique, non. Christine Fréchette aussi s'est dite ouverte à ce genre d'exploitation. Et Bernard Drainville a été questionné à ce sujet-là parce que lui, il était contre il n'y a pas longtemps.
21: Vous n'avez pas l'impression d'avaler une couleuvre?
22: J'avale rien, je... J'assume la position qui est dans la droite continuité avec celle que j'ai déjà mise de l'avant.
14: Il assume en maudit. Hein? Oui. Donc oui, en ligne droite, oui, à la différence qu'il recule en ligne droite plutôt que d'avancer en ligne droite, il avale rien, mais pendant la course à la chefferie, quand même, il préférait avaler de l'eau.
23: Et la fracturation hydraulique, c'est non. Si vous me demandez de choisir entre l'eau et le gaz, je vais toujours choisir l'eau.
14: Bon, finalement, oui, pour suivre la ligne de son parti, il a découvert qu'il aimait l'eau gazeuse. On peut se demander, par contre, c'est quoi justement l'acceptabilité sociale? Ben, le maire de Shawinigan, Yves Lévesque, en a parlé au Conseil de ville la semaine dernière dans le cas des éoliennes de TES Canada. Lui, il a de la misère avec l'acceptabilité, le mot comme le concept.
24: On parle beaucoup d'acceptabilité sociale aujourd'hui. C'est un nouveau terme en politique, accessibilité sociale. Non. Ça veut dire quoi? J'ai rencontré une candidate, je lui ai demandé, elle a dit, moi, je suis contre parce qu'il n'y a pas d'acceptabilité sociale. J'ai dit, expliquez-moi la définition de l'acceptabilité sociale. Elle n'est pas capable de me définir c'est quoi l'acceptabilité sociale.
25: C'est sûr, ils sont bêtes à définir.
14: C'est sûr que c'est difficile dans ce temps-là quand tu n'es pas capable de le dire une fois de la même façon. Et enfin, si vous pensez qu'on ne peut plus rien faire à cause de l'acceptabilité sociale, je vous recommande cette chanson de campagne électorale. Comme on les aime, c'était au rassemblement de QS en fin de semaine et eux, ils disent que tout est possible.
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0: en même temps.
1: Nice.
2: C'est un, comme un karaoké. Ben, c'est ça. Mais j'aimerais
3: un karaoké
2: quand même.
3: De c'est possible.
2: Ouais, mais il y avait des paroles aussi.
1: Non, là, non.
2: Taxer 4 000 millionnaires, c'est possible. Mais c'est ça. J'aimerais quand même rappeler au parti que ne pas faire de chansons de campagne, c'est possible.
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3: Olivier, as-tu réussi à te déplacer en ville hier? Ça devait être l'enfer avec le trafic puis le blocage des rues. C'est pas possible de faire subir ça aux Montréalais qui endurent tellement. Ils auraient dû tout annuler, ça n'a pas de bon sens.
2: Ah oui, j'ai réussi. Ça roulait quand même bien.
3: Non, c'est l'apocalypse. Ils ferment les rues pour des vélos. C'est complètement fou. J'écoutais Cogeco, ils l'ont dit, c'est insensé.
2: Ah non, moi j'écoute juste audio ici, première. Ça me calme, ça m'informe puis ça me rend de bonne humeur.
3: Ben voyons, c'est pas mieux de Charlie à la place? De Charlie, pardon.
2: Non, moi, je suis un gros fan de culture et je pense que la meilleure personne pour nous en parler, c'est Émilie Perrault, qui est juste à mes côtés. Émilie, quels sont tes sujets cette semaine?
3: J'avais calculé qu'elle était vraiment à vos côtés, je savais pas que vous alliez être séparés.
2: Ben, à ta côté.
3: Ouais,
5: en effet, Olivier, merci pour l'introduction. Bruno Pelletier, on va passer une heure avec lui aujourd'hui. Il y a également Simon Boudris qui sera avec nous, Marie-Ève Perron. Mais j'attire votre attention demain dans notre segment En famille. On a décidé d'élargir aux familles choisies.
3: Oui, parce que là, demain, il n'y a plus de familles qu'on connaît.
5: Et on attend toujours les vôtiers. Là, l'invitation a été lancée. Edith Butler, qui va être là demain avec la comédienne Farah Thibault. Elle forme une famille choisie. Il paraît que Edith Butler a vraiment fait un certificat d'adoption pour... d'adoption pour la comédienne Farah Thibault. Je ne sais pas à quoi va ressembler ce segment-là, mais juste avec les notes de ce que Farah nous a écrit. Il paraît qu'aller au BMR avec Edith Butler, c'est une expérience de vie.
3: Oui, mais ça m'est déjà arrivé. Pour vrai, on parle à Edith Butler, le BMR et où le Rona vient en première discussion.
5: Et les cannes de peinture deviennent des tam-tams. Paraît qu'une fois dans ta vie, tu vas aller au BMR avec Edith Butler. On va le vivre demain en compagnie de Farah Thibault. Jeudi, Marjolaine Beauchamp, une grande amie de l'émission, elle est de retour avec un recueil de poésie. Donc, je la reçois en primeur. Ce livre coûte 100 000 $ C'est le titre de ce recueil. On va en parler avec Marjolaine Beauchamp cette semaine. Et vendredi, la reine de l'anecdote, c'est Sophie André Blondin, notre collègue qui sera au CV de spectacle.
3: Vendredi? Mais on l'a aussi vendredi. On va débouquer. C'est bien
5: de quoi. On ira se battre devant nos chefs de contenu respectifs.
3: Merci beaucoup.
5: Bonne chance.
3: Lisez votre dernière ligne rapidement, c'est ça?
2: Rapidement, disponible sur toutes les bonnes plateformes d'écoute, c'est-à-dire juste audio.
5: En direct à 13h30. Merci.
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2: Christo?
3: C'est commencé. Excusez-nous, on n'a pas eu d'avertissement. Bonjour, Simon et Tyler. C'est encore en rodage, évidemment, cette émission-là. Vous êtes bien surpris de cette présentation-là. Hein?
7: Non, mais on l'avait dit, finalement. Mais c'est super.
8: Moi, je suis toujours pour plus de pubs.
7: Plus de pubs, oui. De Christo et
3: Justin. Vous nous parlez
7: de
3: quoi, là?
7: Oui, OK.
8: La gamme est de retour!
7: Oui. Cinq saisons, ça fait tellement longtemps qu'on vous connaît.
3: Antoine ne savait pas, il ne vous connaissait pas. Puis c'est toujours surprenant.
7: C'est la première fois. Vous pouvez vous faire
8: en face? On va recommencer du début.
7: 1, 2, 1. La gang, on est de retour! Moi, surpris. Hey, 5 saisons! Ça fait tellement longtemps qu'on vous connaît. Quand on s'est rencontrés, vous étiez haut comme 3 pommes qui sont grosses comme le tiers d'un homme adulte chaque.
8: En tout cas, nous, de notre bord, on a déconnecté cet été. Pas de TV, pas de radio, juste nos selles puis nos ordiers. La scène paix, ça nous a permis d'en apprendre plus sur nous-mêmes.
7: Oui. Moi, j'ai appris que j'aimais vraiment regarder des courts vidéos en format vertical, back-à-back pendant des heures sur Instagram ou TikTok ou YouTube ou Facebook.
8: Oui, moi aussi. Bon. Pendant notre absence, beaucoup de nos parents nous ont demandé si Simon et Tyler allaient revenir à l'émission. Eh bien, la réponse est non.
7: En effet, on était tannés de la même vieille formule à chaque fois, fait qu'on a décidé de se réinventer. Bye bye Simon et Tyler, et bonjour à Tyler et Simon. Ah. Même deux gars, même vieille joke, nouvel ordre des noms dans le titre du duo. Et nouveau jingle!
9: 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Vous écoutez Tyler et Simon à la journée est encore jeune.
7: Merci Biz d'avoir pris le temps de réenregistrer une nouvelle intro pour nos capsules.
8: Vous l'aurez deviné, notre contrat de chronique a été renouvelé pour une autre année, mais à condition qu'on interagisse plus avec vous, les gars. Voici donc notre question à vous pour qu'on puisse jaser et ainsi créer une discussion de type tour de table. Bon, pour qui allez-vous voter aux élections?
3: C'est pas un bon sujet.
7: Ah, nous aussi! Hâte à notre prochaine discussion dans la prochaine chronique.
8: En parlant d'élections, il y en a une qui s'en vient.
7: Ah, les élections, c'est comme les saisons, ça arrive une fois aux 4 ans.
8: Le 5 octobre prochain, ce sera le temps d'aller dans une urne si vous êtes mort et d'aller voter si vous êtes vivant.
7: Afin d'essayer de prédire qui va gagner cette course à la chefferie, Talu et moi avons écouté le face-à-face. En voici un extrait. C'est un jeu de mots de...
8: Ensuite, on a écouté le face-à-face à TVA. Et pardonnez-moi l'expression, mais Pierre qui roule n'amasse pas mousse. Une de perdue, 10 de retrouvée. Et le débat des chefs était plate. Malheureusement, je suis pas le seul à penser ça. N'est-ce pas, Simon?
7: Oui, effectivement, c'était plate. Et c'est pas moi qui le dis, c'est Tyler.
8: En effet, Simon, j'ai trouvé ça plate.
7: Il y aura un autre débat des chefs dans deux jours. Et donc, pour s'éviter un autre deux heures de mauvaise TV, Taylor et moi avons pensé à différentes manières de rendre cette émission plus le fun à regarder.
8: On est donc allé voir l'émission qui marche le mieux en ce moment au Québec et c'est Occupation Double.
7: On est certain que le prochain face-à-face aurait de meilleures codes d'écoute s'il ressemblait un peu plus à un épisode d'OD.
8: Voici ce à quoi le débat pourrait ressembler si on ajoutait ce petit changement à l'émission.
0: On a fait intégrer des exigences de connaissances du français dans des programmes fédéraux. On a eu des gains dans la Constitution. On a fait inscrire la langue française dans la Constitution. Il faudrait que ce soit reconnu par le
1: Président. Il y a des millions de Québécois qui nous écoutent ce soir. C'est une question qui est éminemment simple. Est-ce que vous êtes en faveur ou pas?
0: Est-ce que vous êtes en faveur
1: de la souveraineté du Québec?
8: Monsieur Duhem. Oh, Monsieur Duhem. Il est ici aujourd'hui.
7: Wow! Ça promet.
8: Hey, vous savez ce qui va encore plus que la romance? Le sexe. Voici ce à quoi ça ressemblerait.
10: Ouais. Mesdames, Messieurs, bonsoir. Bienvenue au Face-à-Face 2026 sur les ondes de TVA.
8: Oh, Monsieur Duhem.
7: Wow! Moi, j'écouterais ça.
8: Moi aussi. Savez-vous quoi? Rejouez le clip. Oh, Monsieur Duhem.
7: OK.
8: En conclusion, si Radio-Canada suit nos directives pour le prochain débat des chefs, on vous suggère de coucher vos enfants avant le début du programme et de tamiser les lumières.
7: C'est des Simon Duchesne et Tyler O'Rourke. Radio-Canada, osez!
8: Merci.
3: On s'attend jamais à ça, vraiment.
2: C'est ça qui est le fun.
3: Oui, je sais. Vous nous parlez de...
2: C'est le retour du top 5 des meilleures expressions.
3: C'est comme Dupont et Dupont à côté. C'est très difficile de se concentrer. Allez-y.
2: Regardez-le pas. C'est le retour du top 5 des meilleures expressions de Mathieu Boivin que Patrick Lagacé a possiblement pas compris. La deuxième édition de ce palmarès, Mathieu Boivin, qui est le nouveau chroniqueur politique au 98.5, que j'aime bien, mais qui a tous les jours une nouvelle analogie à nous proposer, qu'on n'est jamais trop sûr si c'est nécessaire. Et on commence avec à la cinquième position à propos de notre relation avec Donald Trump, fermez les yeux.
11: Fermez les yeux, puis rappelez-vous, dans cours d'école. Ça fait des semaines que le gros chabot t'attend après le sentier, là, juste sur le bord de la clôture.
3: Au rack à Bessic.
11: Au rack à Bessic, puis il veut te faire vider ta boîte à lunch. Pas pour tes crudités, il s'en sac autant que toi. Il veut tes barres tendres, puis ton lait au chocolat. Pis ça fait une couple de fois que tu y donnes en espérant que ça va aller. Tout ce que t'en retours, c'est une claque en arrière de la tête. Mm. À matin, t'as décidé que c'était assez. Tu viens d'y dire les trois mots de Bernard. Puis tu viens d'y foutre un bon coup de pied dans les jambes. On en est là, les amis.
2: Comprenez-vous?
3: Parce que
2: juste remplacer lait au chocolat puis bâtonne par aluminium et bois d'œuvre et tout c'est clair. Quatrième position à propos des systèmes informatiques complexes.
11: Je regarde ces histoires-là un peu comme quand tu arrives au garage, tu penses que ça va être quelque chose de simple et pas trop cher. Puis finalement, le garagiste te parle de crankshaft, de manifold, puis de strap du criard. Là, tu te sens comme un imbécile.
2: Ça existe tout ça, une strap de criard? Je ne penserais pas. Troisième position à propos d'Éric Duhem. Ouais.
11: Tout ce qui le concerne, lui, se passe assez bien. Mais tu sais, comme on voit des fois dans les comics, là, un bonhomme qui a un gros haut du corps, hein, qui a travaillé ses pipes et son chest, mais qui a des tout petites jambes en dessous.
2: Oui, donc sa base n'est pas en forme. Deuxième position sur le dernier sondage Sigma, fait à moitié avant le débat.
11: Il pourrait avoir une bonne partie de ces gens-là qui auraient changé d'idée après les débats. Donc, c'est un peu comme ma grand-mère quand elle prenait une photo. « Hey, Jeannine, tiens pas le piton trop longtemps, ça va être brouillé. » Ben, c'est ça.
2: Voir que c'est Jeannine qui prend photo. Et en première position sur la stratégie de Charles Milliard.
11: Mais à un moment donné, ça va être le dilemme de l'alpiniste pour Charles Milliard.
3: Non, c'est quoi ça?
11: Un alpiniste qui est parti, qui a du vent de face, qui essaie de monter en haut de la montagne, hein, l'élection, puis qu'à un moment donné, il regarde dans sa bonbonne puis se dit « Là, j'ai une décision à prendre. » J'ai assez de gaz, j'ai assez d'air pour redescendre puis attendre la prochaine fois. Parce que je suis pas sûr de me rendre au sommet. Ou je tente le tout pour le tout, puis je monte, puis je vais me rendre jusqu'en haut, mais j'ai pas le choix de réussir parce que c'est sûr que j'aurai pas assez de gaz pour redescendre jusqu'en bas si je continue.
2: Comprenez-vous? Je sais pas pourquoi il y aurait plus de gaz rendu en haut, mais on comprend presque l'idée.
3: Mais c'est pas... C'est parce que ça arrive pas souvent qu'on a ce fameux dilemme de l'alpiniste. Tu sais, y a pas de, c'est ça, merci.
12: Cette fameuse dilemme.
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3: Justement, on a un dilemme en tant que Montréalais cette semaine. Est-ce qu'on est fâché ou est-ce qu'on est heureux d'avoir les championnats du monde dans nos rues? Évidemment, vous allez être écœuré d'en entendre parler ici à l'émission parce que j'en parle souvent. Mais je pense que, pour mon opinion personnelle, qu'il faut être heureux d'avoir les championnats du monde dans les rues de Montréal. J'ai l'impression que les Montréalais aussi étaient très heureux hier à voir le public qu'il y avait autour du parcours qui, en fait, de 40 kilomètres. Qui était le parcours du contre-la-montre individuel hier. Et on a Antoine Duchesne avec nous, qui est un ami depuis assez longtemps, mais qui est aussi le porte-parole des championnats du monde. Ça fait des semaines qu'on... ça fait des mois qu'on entend puis qu'on prépare les championnats du monde. Ils sont finalement arrivés. On entend depuis quelques jours, quelques semaines, que ça va être l'apocalypse dans les rues de Montréal. Quand on a passé la première journée d'hier, puis bon, ça s'est, je pense, bien passé, est-ce qu'on est heureux, dans le fond, d'avoir les championnats du monde ou est-ce qu'on doit souffrir pendant la prochaine semaine?
12: Je dirais heureux. Pour moi, je trouve que hier, c'était vraiment une belle journée, une belle réussite, beau parcours. J'ai eu la chance de suivre un athlète faire le tour du circuit. Il y avait du monde partout, il y avait des sourires. Les voitures semblaient bien se promener.
3: Oui,
12: personnellement, à chaque fois que je viens à Montréal, je trouve quand même que c'est assez complexe.
3: Oui,
12: sans course de vélo, là, je trouve qu'on est quand même sur les mêmes standards. Donc, mais on a un événement magnifique qui se passe puis qui rayonne partout dans le monde.
3: Mais tu sais, c'est vrai qu'il y a eu beaucoup de critiques parce qu'il y a beaucoup de rues fermées. C'est complexe. C'est la première fois qu'on vit ça sur une longue semaine à Montréal. Puis bon, là, on est lundi. Il reste encore mardi, mercredi, jeudi, vendredi, samedi et...
7: Lundi, dilemme de l'alpinisme.
3: Dimanche, ouais. c'est sûr que c'est encore une semaine d'organisation, mais ce que je comprends des gens qui critiquent, c'est peut-être aussi le fait que le cyclisme est un sport qu'on connaît, mais qu'on connaît peut-être pas assez pour être capable d'en profiter pleinement. Il y a un peu de ça. On n'a pas une culture cycliste très aussi forte qu'en Europe. Ça, c'est sûr.
12: Je suis d'accord. Les gens connaissent pas ça, puis il y en a beaucoup qui disent que c'est juste une course de bicycle. mais je pense que c'est la chance d'aller voir un événement qui est quand même incroyable, de voir les meilleurs cyclistes du monde, les hommes, les femmes, juniors, U23, élite.
3: Ouais.
12: Puis c'est gratuit, c'est les familles, c'est une belle occasion d'aller triper puis voir des athlètes faire un sport que justement peu de gens connaissent, mais quand tu viens, je vous invite à venir vous promener sur le Mont-Royal en fin de semaine, ça va quand même être impressionnant.
3: Tu sais, on a dit que, tu sais, puis on le dit, c'est sûr que c'est moins populaire que le hockey peut l'être ici, là, si on comprend ça tout à fait. La différence avec le hockey, c'est que les Grands Prix qui ont lieu chaque année depuis 15 ans à Montréal et à Québec, et les championnats du monde, c'est gratuit pour vrai. C'est-à-dire que c'est un sport qui est complexe, le vélo, parce que c'est un sport qui ne charge rien à son spectateur. Mm-hmm. On s'en va sur le bord de la route et puis on profite de ce qui se passe. C'est aussi la complexité des gens qui pratiquent ce sport-là. C'est pas nécessairement payant. Tu fais pas ça parce que tu veux gagner des millions nécessairement comme les joueurs ou les jeunes joueurs de hockey ici. C'est un sport qui est complexe et qui est probablement mal compris. On tombe en amour comment avec ce sport-là?
12: On tombe en amour comment? Mais je pense que c'est quand t'embarques sur un vélo, cette liberté-là de pouvoir sortir. Je pense que tout le monde, la première fois que t'apprends à faire du vélo, c'est les premiers moments que t'es libre, c'est ton indépendance. Ouais. Après ça, moi, j'ai toujours aimé ça, la course, ce genre de choses-là. Ouais. Là, il y a vraiment de quoi de compétitif que tu contrôles toi-même, surtout quand t'es jeune, t'es là, puis t'essayes de battre ton voisin. Puis après ça, moi, j'ai toujours aimé, j'ai toujours adoré ce sport-là. Après ça, plus t'avances, la complexité, justement, que c'est un sport d'équipe, il y a vraiment beaucoup de tactiques dans le vélo que peu de gens, ceux qui connaissent pas, comprennent pas. Mais plus tu te mets à comprendre ça, c'est comme la F1, si tu comprends pas toutes les réglementations, c'est juste des chars qui tournent vraiment vite.
3: Oui.
12: Mais quand tu comprends toutes les complexités, ça devient intéressant parce que là, tu comprends la stratégie derrière. Donc, le vélo, c'est un peu ça. Plus tu connais ça, plus ça devient intéressant. Donc,
3: mais là, il nous reste encore une semaine, je l'ai dit. Il reste aujourd'hui, là, en ce moment, est en train de se terminer le contre-la-montre individuel U23. Ça, c'est les jeunes qui sont en dessous de 23 ans. Mm-hmm. Ceux qui compétitionnent là, normalement, c'est pas des professionnels. On le dit parce que, surtout pour les hommes, quand t'es professionnel, c'est-à-dire quand t'es signé avec une équipe là, officielle, t'as pas le droit de participer en dessous des 23 ans. Tu deviens un adulte, selon les termes.
12: Ouais.
3: Mais ça reste évidemment du sport d'élite, puis ça va être ça toute la semaine. Et ça se termine avec la course en ligne. Course en ligne, là, les gens vont nous écrire, c'est-tu la même chose que la danse en ligne. Bravo, Simon.
13: Merde.
3: Et Tyler.
13: Ça, je me disais, shit.
3: C'est quoi la course en ligne? C'est pourquoi ça va être, le moment intense de cette semaine-là?
12: Ben déjà, chez les femmes, en fin de semaine, ce samedi, on a une jeune Québécoise, Magdalene Vallière, qui est la championne du monde en titre.
3: Jusqu'à vendredi.
12: Puis elle vient défendre son titre de championne, de championne du monde ici à Montréal, chez nous. La course en ligne, c'est l'épreuve reine. Les femmes, je pense, c'est 180 quelques kilomètres. Les hommes, c'est 275 kilomètres. Le départ est en Montérégie. Après ça, ils rentrent, traversent le pont Champlain et font une dizaine, je pense, 9 tours chez les femmes, 12 tours chez les hommes. Donc, c'est le moment. On va aller à la chance de contre la montre. Ils vont passer qu'une fois. Ils vont passer pendant 12 tours. On attend des dizaines et des dizaines, voire centaines de milliers de personnes sur le parcours. Ça va être une fête. C'est faut voir ça. Oui, c'est complexe sur les routes, mais ça va être faut le voir comme vraiment la fête du vélo au Québec. Tout le monde peut sortir dehors puis encourager ça. Il y a de l'ambiance, il y a différentes ambiances un peu partout dans le parcours, dans les côtes, Polytechnique, Mont-Royal, Pagnuelo. C'est vraiment un beau moment.
3: Oui, pour les Montréalais, on est vraiment chanceux parce que une fois qu'on entre dans le circuit, où est-ce que encore une fois, c'est la boucle un peu du Grand Prix de Montréal qu'on va voir ces cyclistes-là qui vont embarquer dans ce circuit-là après avoir fait 100 km avant, 100 km qui on le met en guillemets, servent à rien dans le sens parce que c'est pour se délier les jambes. Une fois qu'ils arrivent sur le circuit, c'est là que ça va jouer. La course en ligne féminine et masculine, j'ai l'impression que ça va être ce qui va mettre l'étendue sur la qualité et le succès de cette semaine-là, de cette grande semaine-là. Vous allez être sur place, Antoine.
12: Oui, toi aussi.
13: Est-ce qu'il va être quand même la chanson « Man, I feel like a woman » dedans, tout le long?
3: Hein?
13: « Man, I feel like a woman. »
3: Vous voulez qu'il joue ça dedans? Là?
13: Comme dans la danse en ligne. Là,
12: pourquoi pas? T'as tout compris. T'as tout compris.
3: Let's go. Ah, merci.
12: Merci à vous.
3: Si vous voulez plus d'informations, écoutez-nous dans l'épilogue. Ça continue.
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0: Ici Émilie Perrault. Aujourd'hui à l'émission, je suis entourée de Claudia Larochelle, Nathalie Platte et Gabrielle Charlebois-Plante. Bonjour.
1: Bonjour.
2: Allô. Bonjour.
0: Et je prends un petit moment pour revenir sur du courrier accumulé dans notre bulle de conversation. Jeudi dernier, j'évoquais avec Mathieu Coblet un atelier d'écriture qu'il a offert à l'Université de Sherbrooke. Il évoquait en fait un couple qui participe à tous les ateliers sans avoir nécessairement l'intention de publier. C'est vraiment juste comme une belle sortie culturelle. Et là, mon Dieu, on a réveillé quelque chose. On a reçu tellement de messages. Karine Grimard qui nous écrit de Lac-Mégantic. Elle dit qu'en avril 2023, elle a eu l'idée de mettre sur pied un club d'écriture dans son école secondaire, inspirée par une élève qui avait pris l'initiative en une soirée de rédiger une histoire complète. Elle dit « Je ne pouvais pas ignorer cet élan si révélateur. » Elle dit « Ça fait 4 ans et demi maintenant que notre club d'écriture existe. Il compte plus de 40 membres de la première à la 5e secondaire. »
3: Il y a de l'espoir!
0: Ben, il y en a beaucoup! Il y a Diane Gadebois qui nous a écrit. Elle dit « À partir d'un cours d'écriture dans une bibliothèque, on a continué. On est un groupe de 5 depuis 3 ans à se réunir toutes les semaines pour écrire sur différents sujets. Continuez de nous écrire comme ça, ça nous inspire tellement et ça s'inscrit aussi à merveille dans notre appel. Vous le savez, je vous le demande souvent, mais quel sera votre prochain geste culturel? Est-ce qu'il y a un défi que vous avez envie de relever? Est-ce que vous voulez prendre un engagement publiquement? On vous donne l'occasion de le faire. Donc, vous pouvez toujours nous écrire via la bulle de conversation. C'est également là que vous allez trouver toutes les infos pour notre boîte vocale parce qu'on aime ça aussi vous entendre. Et c'est Rosalie Bonenfant qui sera avec nous vendredi pour porter ces messages-là que vous nous laissez. Aujourd'hui, on va parler d'un sujet qui est dans l'air du temps. Il y a beaucoup de questions de relations mère-fille. On en parlait la semaine passée, ouais. Claudia Larochelle, avec le livre de Véronique Ovaldi. Mm-hmm. Mais qu'en est-il des relations mère-fils? C'est ce qu'on va explorer avec Gabrielle Charlebois-Plante, une pièce de théâtre qui va être publiée dans les prochains jours, qui va être présentée à l'Espace Go. Toute l'équipe a été très intriguée par ta proposition, Gabrielle.
2: Oui, c'est au théâtre du 4 sous, par contre.
0: J'ai dit Espace Go, mon Dieu Seigneur, c'est vrai. 4 sous, rendez-vous au bon endroit.
2: Oui.
0: Mais allez faire un tour sur l'Espace Go, c'est
2: oui, absolument.
0: C'est sur Britney Spears hein, que ça se passe là-bas.
2: C'est super bon,
0: merci,
2: ce show.
0: Gabrielle. Donc, nous, on a eu l'idée de faire lire ça à une psychologue, Nathalie Platte. En l'occurrence, comment est-ce que tu as réagi quand tu as lancé cette idée-là?
2: Ah, j'étais vraiment fébrile parce que ben, j'aime beaucoup ton travail, Nathalie. j'en parlais à mes amis. J'étais comme, ah, Nathalie Platte, elle est malade.
0: Ouais.
2: bien sûr, tu sais, j'ai tellement été dans un processus vraiment de présence avec des participants, participantes.
0: Ah, c'est ça, il faut qu'on revienne sur tout le processus de création.
2: Absolument.
0: Nathalie, je pense que toi aussi, ça t'a marqué, le
3: ouais.
0: fait qu'il soit allé rencontrer.
3: Absolument.
0: Notre duo mère-fils.
3: Ouais.
0: Et en deuxième heure, je reçois Bruno Pelletier. On va parler de son mini-album qui est inspiré par le deuil de sa sœur qui était sa grande complice professionnelle. Et nos liseux, Marie-Ève Perron et Simon Boulris nous parlent d'un roman autobiographique qui les a complètement ravis. C'est un livre écrit par la fille d'un des deux célèbres jumeaux Bogdanov. Alors, tous ces gens réunis, oui, oui, Claudia, pour prouver encore une fois qu'il restera toujours la culture.
3: Oh, le visage de cette personne.

0: aujourd'hui. Donc, on inaugure un tout nouveau rendez-vous où l'art et la psychologie se rencontrent. Donc, le principe est simple. On invite un ou une psychologue qui s'émerge dans une œuvre d'ici pour explorer les grands thèmes humains, relationnels, émotionnels qui sont abordés. Et on veut en discuter avec le créateur ou la créatrice. Donc, pour cette première discussion, deux voix d'une grande sensibilité. D'un côté, le dramaturge Gabriel Charlebois Plante et de l'autre, la psychologue et autrice Nathalie Platte qui a lu donc la pièce de théâtre Le dos de Suzanne qui va être présentée au 4 sous. Ensemble, donc, on va croiser ce regard sur des dynamiques, les non-dits. Est-ce qu'on entendait Mexico? C'est une chanson qui est évoquée dans le texte, Gabriel. Le dos de Suzanne, c'est une image très intime. Qu'est-ce que ça représente pour toi, le dos de Suzanne?
1: C'est sûr que c'est au cœur du geste d'écriture. L'histoire de cette pièce-là, c'est que... À un moment donné, Normand Charette est mort. et puis, ça m'a happé parce que moi, Normand Charette a été important dans mon parcours comme artiste. Puis,

0: Je pensais qu'il fallait que je t'allais lire sa pièce, là. Fragment d'une lettre d'amour. Puis j'étais allé lire ça dans un café. Après ça, j'ai commencé à écrire parce que j'étais trop chargé de quelque chose. Puis finalement, je me suis rendu compte en écrivant que j'étais en train d'écrire une pièce sur ce serait quoi l'endroit qui me rassurerait le plus quand je vais mourir. Puis l'idée du dos de ma mère est arrivée. Puis là, avec tout ce que ça implique, là, avec tout ce que ça implique, puis là, je savais qu'il y avait une pièce là.
1: Donc, c'est le dos de Suzanne, c'est ce qu'on pourra voir. Nathalie, en psychologie, là, est-ce qu'il y a vraiment des distinctions qu'on fait dans les relations mère-fils, mère-fille? On est dans une époque là, où on déconstruit beaucoup le genre, mais est-ce qu'il y a encore des distinctions à faire?
2: Oui, il y en a. Oui. Puis même si on déconstruit, il va rester quand même, justement, on est encore dans des codes culturels, donc il faut continuer à les réfléchir. Puis historiquement, ben, on sait que la psychanalyse était très, très genrée à son époque. C'est ce qu'on va lui reprocher davantage aujourd'hui. Puis je pense qu'effectivement, il faut le repenser maintenant. Mais il reste que la question de la façon dont les garçons vont grandir dans ce monde-ci actuel, à l'égard de leur mère, la façon dont ils vont établir leur relation avec elle, ne peut pas ne pas être différente de la façon dont les filles vont se construire en regardant leur mère. Ça parle du monde dans lequel on les élève aussi, nos enfants. On élève nos filles pour qu'elles survivent à ce monde-ci, qui n'est pas encore celui qu'on voudrait qu'il soit, et nos garçons peut-être d'une façon encore différente. Donc oui, la psychologie a énormément de choses à dire là-dessus, mais pas juste sur la différence.
1: Non, c'est ça. Ouais. Il y a quelque chose de riche aussi là-dedans. Puis je le disais, on le remarque, c'est quand même un terreau assez fertile, les relations mère-fille en ce moment. En littérature, là.
2: Oui, ben les relations mère-enfant. On parle de la mère. Oui. Puis ce qui est nouveau en littérature, c'est qu'on en fait un objet d'étude. Mm. Ça, c'est assez récent. Là. En 2025, la rentrée littéraire française, on dirait que tout le monde venait de se réveiller et avait envie de parler de sa mère, mais d'une façon vraiment différente d'auparavant. Puis moi, je trouve ça quand même assez intéressant. Je me dis, bon, hein, ça fait des millénaires qu'on est dans des récits patriarcaux de le fils tue le père, Star Wars, je suis ton père. Bon, voilà. On commence à avoir fait le tour. Je pense. Donc, et je crois que ça pourrait parler peut-être d'une préoccupation nouvelle aussi, qui est peut-être en lien avec nos préoccupations actuelles, où on a envie de revenir à des fondamentaux, à des enjeux où l'espèce de corps à corps. Hein. Quand on parle de la mère, on est vraiment dans la base de tout.
1: Mais le dos de
2: le
1: Suzanne.
2: Dos. On le parle dos. De son corps tout de suite.
1: C'est ça. Ouais. Cette image-là, tout de suite, de réconfort. On va perdre Claudia Laroche. Elle est déjà complètement émue.
3: Parce que j'ai des images de mon propre lien avec ma fille et mon fils. Ouais. Je peux imaginer tellement jusqu'à quel point ça peut être chargé, cette partie du corps. Parce que le dos, c'est faire dos aussi à l'autre. On se cache, on se love dans la mer. Je sais pas, j'ai pas vu ta pièce, puis je vais la voir certainement. Mais juste le dos, c'est très chargé et portant.
0: Ah, c'est vrai, je l'avais pas vu comme ça. C'est la première fois que je pense comme ça.
1: mais c'est un exercice qui est riche, parce que plus les gens vont lire ta pièce, plus ils vont voir ta pièce. Tu vas probablement découvrir encore des choses sur ce texte-là,
0: Gabriel. À fond. Mais c'est vrai que c'est sûr que, bon, là aussi, oui, ma mère, bien sûr, j'écris avec ma sensibilité, mon univers à moi, mais ma mère s'appelle pas Suzanne, ma mère ne va pas mourir, ma mère, tu sais, dans le sens... C'est sûr que c'est un peu... mes personnages sont pas moi, mais sont plus moi que moi, mettons. Et c'est la même chose dans cette pièce-là. Mais l'idée de l'incommunicabilité, je trouve... ou d'une attente par rapport à ce que devrait être la relation, représentée par moi qui regarde son dos. Je trouve ça beau, cette espèce de carrefour-là. Ouais.
1: Donc, au départ, il y a cette impulsion-là, cette image-là qui te vient. Et là, pendant le processus de création, tu as reçu une bourse, en fait, pour aller faire des... C'est quoi? C'est des ateliers d'écriture que tu devais faire au départ?
0: Oui, en fait, c'était un super programme du Conseil des arts de Montréal qui n'existe plus. Ma petite prise de position. mais c'était les ponts culturels d'une rive à l'autre. C'est pas le plus beau titre, là, mais ça permettait donc à un artiste de Montréal ou un artiste de la banlieue de faire des échanges avec les citoyens, vice-versa. Et donc, moi, je suis retourné dans ma région natale, c'est-à-dire Vaudreuil-Soulanges, et puis je pensais faire des ateliers d'écriture avec des binômes mère-fils. Et puis, donc, on a eu pas des masses, on a eu comme 8

0: personne. Et puis, au début, là, je faisais écrire, machin, mais vite, on s'est rendu compte que c'est pas pour ça qu'on était là. On n'était pas là pour écrire, on était là pour se rencontrer. Mm-hmm. Puis se rencontrer, moi, je devenais un peu le miroir de leur rencontre au mm-hmm. fils et à la mère. Mm-hmm. Puis,
1: donc, tu leur posais des questions.
0: Ouais, ben, grosso modo, vite, là, je leur posais souvent juste une question. C'était pourquoi tu reviens ici aujourd'hui? Je posais ça au fils. Mm. Puis, à toutes les fois, c'était immanquable. Là, il y a eu ce moment-là toujours super tendre où un fils disait, ben, j'aime ça passer du temps comme ça avec ma mère. Comme si il faisait souvent ça. Puis la mère faisait, puis ça, c'était dans les quatre binômes, là. La mère faisait, qu'est-ce que tu veux dire? Du temps comme ça, on passe jamais quoi, du temps comme ça. Mm-hmm. Puis là, c'était comme...
1: Mais
0: ben oui, c'est ça. Puis là, tout le monde pleurait. Moi aussi, je pleurais. Ah, tout le monde pleurait. C'était vraiment beau. C'était vraiment un exercice de présence.
1: Ouais.
0: Puis d'enlever les masques un peu sociaux. Tu sais. Mm-hmm.
1: Je pense que tu as lu toi aussi le texte. Et je pense même ce qu'on racontait là-dessus. Puis il y a cette façon-là, quand Gabriel parle de la création de la pièce, il fait un parallèle aussi avec la création de la relation. C'est quelque chose qui se fait en co-création, dans le fond. Juste cette question-là de présence. Qu'est-ce que ça t'inspire, toi, Nathalie?
2: Mm. Mais je trouve ça très touchant parce que c'est comme si cette relation-là, elle est universelle, mm-hmm. c'est-à-dire qu'on peut... Et donc, elle est soumise à toutes nos espèces de catégorisations où on va utiliser des mots sans vraiment nommer profondément les choses, comme si c'était des mots un peu bouchons qui vont... Le rôle va rapidement nous empêcher d'ouvrir vraiment ce qui se passe dans cette relation-là. Et c'est pour ça que c'est intéressant pour la littérature, pour le théâtre, comme c'est dans les bureaux de thérapie. Et c'est là qu'il y a un parallèle, c'est-à-dire, parlez-moi au-delà des évidences. C'est bon, on demande à n'importe quelle mère, qu'est-ce que tu penses de ton fils? Je l'aime, c'est sûr. Mais au-delà de tout ça, qu'est-ce qui se passe? Et là, on voit qu'il y a des défenses, il y a beaucoup d'indicibles mm-hmm. dans notre lien à la mère, parce que c'est notre premier langage, notre mère.
1: Oui.
2: Notre mère, on la connaît avec un langage qui précède notre langage. Mm-hmm. Elle pense pour nous, elle parle à notre place longtemps. En fait, ça fait partie de ce qui nous garde en vie, là. C'est une de ses fonctions. Mm-hmm. On appelle ça la fonction du holding, de la fonction contenante de Winnicott, qui consiste à regarder un être qui ne sait pas parler et à lire ce dont il a besoin. C'est fondamental. Donc, arriver à faire émerger du langage de ça, tout de suite, c'est bouleversant. Parce qu'on retourne à cet état-là, un peu de vulnérabilité et de lien direct.
1: Puis dans la pièce, l'amour, ça passe beaucoup par la nourriture.
2: Oui.
1: Hein, des toasts aux pêches, du lait aux bananes. Ça aussi, c'est une façon de dire je t'aime. Ça fait penser à la chanson des trois accords, pâté chinois. Il y a tellement d'amour dans ton pâté chinois. Mais c'est ça aussi. L'amour s'exprime de cette façon-là.
0: Oui, oui, oui. Ben, puis dans ce cas-là, en tout cas, ça s'exprime de cette manière-là. Après, je pense que... moi, j'ai eu un enfant aussi il n'y a pas si longtemps, puis la question de la nourriture, on voit à quel point ça a des couches, là, tu sais, c'est le lien avec l'attachement, c'est la nourriture, l'allaitement, tu sais, puis même si on n'allaite pas, là, je veux dire, c'est la base de notre relation, c'est la base de notre histoire d'amour. Dans ce cas-ci, avec notre mère, puis là, j'espère aussi un peu avec son père. mais oui, donc c'est un peu ça qu'on rejoue des fois, puis là-dedans peut s'immiscer plein de choses qui nous éloignent l'un à l'autre. Oui. Le stress pour un souper de Noël bien réussi. Là.
2: Uh-huh. Oui, puis une des choses que j'ai trouvées très, très réussie, puis je ne vais pas tout dire parce que je vais inviter les gens à aller voir, mais c'est qu'il y a des métaphores, certaines plus directes, d'autres plus délicates, sur justement comment la nourriture est centrale, mais aussi le processus de digestion. Ce que je veux dire par là, c'est que on passe le reste de notre vie à digérer souvent notre enfance et aussi à digérer ce qui nous arrive. On est la seule espèce qui a besoin de ça. Donc, les métaphores digestives, c'est très présent en psychanalyse. Mmh. On va parler de métaboliser, qui veut dire un peu symboliser. La culture, c'est un geste de métabolisme. C'est juste un peu moins poétique de le dire comme ça. Sauf que c'est ce qu'on fait. Nos enzymes, ce sont les mots, les codes, les symboles. Et donc, il y a des métaphores qui parlent de choses qu'on ne digère pas. de choses qui sont indigestes, puis pour lesquelles, donc, il n'y aurait pas de représentation, il n'y aurait pas encore de symbole. Donc, toute ta pièce, j'avais l'impression que c'était un effort de métabolisation, de mettre en symbole des choses éprouvées, des choses ressenties par le corps.
0: Ah, c'est tellement beau! Mais là, je vais faire mon théâtreux là, dans ça, là, mais je trouve qu'il y a une relation aussi avec le théâtre en tant que tel là-dedans. Mm-hmm. C'est-à-dire que on n'est pas obligé. En fait, il faudrait surtout pas avoir métabolisé la pièce avant même de la voir.
2: Absolument.
0: Puis l'idée, c'est de
1: toujours vouloir tout comprendre, interpréter.
0: Ben oui, puis je trouve que, ben tu sais, on est dans une époque là aussi où les choses sont dites. Ouais. Tu sais, on a besoin de dire les choses. On est tellement bourré d'informations que je veux savoir c'est quoi les choses. Mais en même temps, ce qu'on invite dans cette pièce-là, c'est aussi de passer du temps. Tu sais, juste passer du temps au théâtre, passer du temps dans cette relation-là au théâtre, puis ultimement peut-être aussi passer du temps avec votre mère, messieurs, mais aussi juste nos proches. Que c'est quoi passer du temps? C'est pas être là 3 heures, là, mais c'est être présent pour vrai. T'sais.
1: Et d'ailleurs, est-ce que tu espères qu'il va y avoir beaucoup d'hommes dans la salle? Parce qu'on le sait qu'habituellement, il y a peut-être plus de femmes qui se déplacent au théâtre. Est-ce que ça fait partie de tes attentes qu'il y ait des hommes dans la salle?
0: En fait, j'aimerais vraiment ça qu'il y ait des hommes et leur mère qui viennent en duo. Moi, quand toutes les fois que j'étais allée au théâtre avec ma mère, c'était vraiment profond. Puis l'idée de se pas questionner, c'est pas le bon verbe, là, je suis tannée de questionner, mais l'idée de passer du temps dans l'idée de genre, OK, c'est quoi notre lien d'attachement, maman? Mm-hmm.
1: Comment on l'utilise, ce temps-là aussi qui reste? Parce que c'est la peur de la mort.
0: Ah oui!
1: Voilà. Je ne voulais pas dire ce mot-là. C'est délicat.
0: Non, mais on vit toujours dans ça.
1: Oui, mais et donc, qu'est-ce qu'on fait de ce temps-là qui reste? C'est ça aussi.
2: Bien, c'est ça qui est beau aussi dans le dos. Parce que c'est peut-être le moment où elle nous quitte. Et puis, moi, j'ai pleuré à plusieurs moments en lisant. Donc, encore une fois, je vais me garder une petite gêne, mais il y a vraiment des moments où on comprend et on ressent, en fait. C'est ça. C'est pas on comprend, on ressent, on éprouve l'angoisse profonde de perdre notre mère. Et c'est une angoisse structurante. C'est celle qui nous... Quand on réalise ça, souvent, on est assez jeune, hein, quand ça nous passe par l'esprit la première fois. Et là, c'est la fin du monde, là, totalement. Donc, réaliser que notre mère peut mourir, c'est réaliser que nous allons mourir. C'est vraiment comprendre la grande course du temps et l'inévitable finitude. Donc, c'est très lié. Puis, on aurait besoin d'elle, ironiquement, pour passer ce moment-là qu'on imagine qui est celui de la mort. Mais si les choses ont suivi leur cours, elle ne sera pas là. Donc, tout ça, cette espèce de paradoxe-là, c'est très, très riche dans la pièce. C'est très bien rendu parce qu'on le ressent. Au lieu, justement, de l'intellectualiser. Puis, c'est ça, en fait, le théâtre, la littérature, c'est ça la différence avec, par exemple, la psychologie. La psychologie va le penser, mais là, on va vraiment le ressentir. Puis c'est d'ailleurs souvent pour ça que les gens écrivent sur leur mère quand elle meurt ou quand elle est sur le point de mourir. Donc, c'est intéressant que ça soit, si j'ai bien compris, c'est pas nécessairement ça le point de démarrage de ton texte. C'est la mort de quelqu'un d'autre qui était très important pour toi, qui t'a inspiré, mais c'est pas la mort de la mère.
0: Mais en tout cas, là, on parle beaucoup de mère, puis de mère et de mort. C'est ça que c'est mélangé.
2: Je veux pas dire lapsus.
1: Non, je veux pas dire ça.
0: Je pense que ce qui est étonnant à cette pièce, c'est qu'on rit tout le long.
1: C'est drôle.
0: C'est super drôle, mais c'est vrai qu'il y a comme ce travail où le public doit décider c'est-tu drôle, c'est-tu pas drôle, qui est mort, tu sais, le jeu avec ce que tu posais comme question, c'est qui est mort, l'auteur, Gabriel, tout ce jeu avec la réalité-là, je pense que nous permet de nous immiscer dans la pièce.
2: C'est vrai.
0: J'apprécie.
1: C'est une thématique vraiment riche. Je suis convaincue qu'il y a plein de gens en ce moment qui se demandent c'est quoi moi, ma relation avec ma mère? Fait que peut-être que le théâtre, c'est un bon endroit pour aller commencer ça. Alors, je rappelle le titre de la pièce dont on parlait, c'est Le dos de Suzanne. C'est de Gabriel Charlebois Plante. Ça va être présenté au Théâtre 4 Sous du 30 septembre jusqu'au 18 octobre. Le texte de la pièce, donc, va être publié aux éditions Le Méac le 30 septembre prochain. Merci beaucoup, Gabriel. Nathalie Platt, on peut maintenant t'entendre aussi comme collaboratrice à l'émission Pénélope.
2: Oui.
1: Et on te lit bientôt.
2: Oui, oui, ben, dans le devoir chaque semaine, oui. Mais sinon, oui, j'ai un petit...
1: La question était pour l'autrice, là,
2: oui,
1: tu
2: oui, j'ai quelque chose dans le collimateur qui devrait sortir quelque part à l'hiver.
1: Merci beaucoup, Nathalie Platte. C'est maintenant le moment de découvrir qui est notre programmateur musical cette semaine.

0: Salut, ici Émile Concloutier. J'aurai l'immense honneur cette semaine d'être le programmateur musical à l'émission Il restera toujours la culture avec Émilie Perrault. Je vous ai donc concocté un petit menu de chansons qui frappent à la fois à la tête, au cœur, au corps. Pour moi, quand la musique là, remplit toute sa job, c'est quand elle s'adresse à tous ces étages-là pour, ma foi, là, nous rentrer dedans puis nous transformer un peu. Donc, voilà, je pense que j'ai de belles surprises pour vous.
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0: Catherine Major qu'on entend ici dans la programmation musicale d'Émile Proulx-Cloutier qui sera avec nous donc vendredi pour nous parler de tous ses choix de la semaine. On a reçu un message dans la bulle de conversation. Quelqu'un nous écrit « Je suis maman et je confirme, je cuisine plein de desserts, de petits goûters pour ma fille, mon amoureux. Je leur dis toujours que c'est ma façon de dire que je les aime. C'est venu tout seul. Je ne sais pas comment l'expliquer. C'est plus fort que moi. Oh. » Ça résonne.
1: Elle peut nous cuisiner des petits plats aussi.
0: Oui, on les prend, là.
2: Claudia La Rochelle. La Rochelle.
0: Claudia La Rochelle qui se remet de ses émotions de maman dans cette discussion.
1: Et maman qui cuisine.
0: Oui, aussi. Et tu as eu un immense coup de cœur. Je t'ai vu sur les réseaux sociaux en parler pour ce livre-là qui paraît donc aux éditions Chevaldoux. Son nom à elle, c'est de Aude Laurent de Chantal.
1: Oui, vous allez voir, on est dans la poursuite du sujet. Oui, hein? T'as mis ici, absolument. Ben, c'est le premier opus donc, de cette Montréalaise-là là, qui vient de faire paraître ça aux éditions du Chevaldoux. Elle est dans la vingtaine et elle travaille déjà depuis un bon moment. Dans le monde de l'édition. Elle a rédigé d'ailleurs son mémoire de maîtrise en recherche-création en littérature sur le motif de l'aveu, notamment dans Les Fous de Bassan d'Anne Hébert. Et c'est l'écrivaine Catherine Mavrikakis qui a agi beaucoup comme mentor aussi dans son travail.
0: Je la reçois cette semaine, Catherine Mavrikakis. Ben jeudi, on va parler de son nouveau livre, puis on est dans la psychanalyse, tout ça. Hein? Ouais, on accueille les synchronicités.
1: C'est un beau sujet, je trouve, le mentorat, écrivain, là, plus âgé avec les plus jeunes. Je trouve que c'est riche, ça. En tout cas, on pourrait faire un segment.
0: Sur les fées marraines.
1: Les fées marraines, c'est ça. C'est chic. Il y en a d'autres. Il y en a plein qui travaillent comme ça avec des primo-romanciers. Là, je pense à Martine Delvaux, Louise Dupré, Lise Turcotte. Ouais. C'est précieux, ces relations-là. Mm. On ne le mentionne pas assez. Je trouve que c'est fécond aussi. Mm. Je l'ai lu d'un trait, là, ce livre-là, son nom à elle, samedi dernier. Il faisait si beau à l'extérieur, en plus. Je l'ai lu dans un mélange de fascination, de curiosité, d'étonnement aussi. Devant la maturité de ce premier livre-là, déjà super bien ficelé, puissant dans son équilibre entre pathos, documentation, écriture et réussite formelle. On ouvre ce livre-là comme on ouvre un journal intime. À partir du mois d'août 2023, l'autrice a réellement annoté sa quête sur les origines de son père, donc François de Chantal, qu'il s'appelait, adopté bébé au début des années 60. Et le tout est entrecoupé dans le livre d'images en noir et blanc de ce que j'appelle des pièces à conviction, des lettres, des articles de journaux, des courriels, des objets qui lui sont chers et qui reviennent dans ses notes comme des fragments de souvenirs précieux. Je pense au poil de son chat qu'elle a gardé, un chat qui est décédé, un cristal de quartz, le tube de dentifrice, le dernier utilisé par son père, parce qu'il faut d'abord savoir que son père lui-même avait entamé ses recherches pour découvrir l'identité de sa mère biologique. Or, le père de l'autrice, donc François, il est décédé en 2016 dans un accident sur un cours d'eau. Et l'autrice n'était alors qu'une ado, mais c'était comme écrit dans le ciel qu'elle allait poursuivre la quête vaine du paternel. Surtout parce que depuis le 8 juin 2024, la loi 2 portant sur la réforme du droit de la famille en matière de filiation et modifiant le code civil en matière de droit de la personnalité et d'état civil décrète que toute personne a droit, dans la mesure prévue par la loi, de connaître ses origines. Donc, en tant que fille de François,

0: importants, ses ramifications, l'aide de sites aussi. Maintenant, on a accès à des sites comme Ancestry. Mais surtout, peut-être, pourquoi cette quête-là? Pourquoi la fascination, voire l'obsession pour plusieurs, de savoir d'où nous venons, qui sont nos aïeux, la manière dont certaines femmes aussi ont été contraintes, de manière plus ou moins claire ou honnête, là, de se départir de leur bébé. La honte, les préjugés entourant la poursuite de grossesse en dehors du mariage, ce que ça impliquait jadis, il n'y a pas si longtemps d'ailleurs. Et à partir d'indices ramassés ici et là, ben, elle trace le portrait de cette grand-mère paternelle qu'elle imagine. Et sa fiction qui donne de l'eau à son moulin, les données recueillies ici et là sur la véritable identité aussi du grand-père paternel et leur impossible conjugalité entre le grand-père et la grand-mère, avec la grand-mère qui était probablement une maîtresse, mais là, on n'est pas assez, on ne sait pas. Puis là, je ne veux pas trop dire.
1: Non, parce que là, tu sais que nos auditeurs, ils sont allergiques aux divulgateurs. Puis je te retiens, il ne faut pas que tu nous en dises trop.
0: Puis le pire, c'est que je suis désolée si parfois j'en fais, mais j'essaie. Parce que moi, ce n'est pas dans ma philosophie de tout raconter.
1: Non, c'est ça.
0: C'est ça, j'aime mieux donner envie. Parce que je trouve ça crasse de faire ça. Puis il n'y a rien de pire que de tout dire. Non, mais c'est crasse. Là, comme en cinéma, des fois, les critiques, tout ça, tu te dis, ben oui, mais là, ça donne quoi d'aller voir le film? On sait tout. Ouais. Alors moi, je veux juste, je ne veux pas briser votre rêve. C'est vraiment péché. Mais il y a plein d'affaires à découvrir, des pièces à conviction qu'on découvre avec émerveillement. C'est un livre qui va trouver grâce aux yeux puis au cœur de tellement de gens. Et pas que ceux liés à l'adoption, tous ceux qui ont à cœur de comprendre ce qui nous lie à notre lignée. Ouais. Il y a des lignées, là, c'est foisonnant comme sujet. Il y a les lignées de la honte, il y a la culpabilité, tout ce que ça dit sur soi, puis c'est pas anodin. Puis en même temps, c'est un pan de l'histoire de l'adoption de celle qu'on appelait bon les filles mères au Québec, qui est abordée aussi en filigrane. Donc, c'est vraiment un bel exemple de quand on part de l'intime pour atteindre plus grand, l'universel. Je trouve qu'elle est allée là, elle est allée en plein dans le miel avec ça. Puis là, je veux vous lire un extrait parce que ça va vous donner le ton. Elle écrit: la plupart des femmes célibataires ayant laissé un enfant à la crèche n'ont pas communiqué à l'État provincial leur souhait de le retrouver des années après. Leur reprocher ce silence aujourd'hui revient à nier le sacrifice que le monde attendait d'elles. J'ignore ce que penserait ma grand-mère des aveux auxquels je me livre, mais pour chaque mensonge qu'elle aurait conté à la sœur, au lieu de se confesser, je sais que je l'admire.
1: C'est un extrait donc de ce livre, Son nom à elle. C'est donc un premier roman qui t'a ébloui, Claude La Rochelle, on l'entend. Elle s'appelle Aude Laurent de Chantal. Et ce livre-là, donc, il est paru aux éditions Cheval Doux. Il est déjà disponible en librairie. Merci beaucoup de l'avoir lu pour nous, Claude La Rochelle.
0: C'était vraiment un plaisir.
1: Ça m'a fait penser aussi à Fille mère d'Ingrid Falaise, mais Dans mon sang aussi de Rebecca McKinnon, qui avait eu un si grand succès. Je pense que ça va plaire à beaucoup de gens, lecture-là. Je vous invite à rester avec nous parce qu'en deuxième heure, je reçois Bruno Pelletier. On va parler de ce mini-album qui est inspiré par le deuil de sa sœur qui était sa grande complice professionnelle. Également, nos liseurs Marie-Ève Perron et Simon Boulris qui nous parlent de ce roman autobiographique écrit par la fille d'un des célèbres jumeaux, Bogdanov. Je pense que Claudia La Rochelle va être à l'écoute de ce segment-là.
0: Je veux voir les images.
1: On se retrouve après le bulletin de nouvelles.
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6: À Terre-Neuve, ici Maxime Bossonnet, voici vos informations. Un important chantier est en cours dans le parc industriel d'Edmundston, au Nouveau-Brunswick. La société Cornu, grand fabricant suisse de produits de boulangerie, construit actuellement sa toute première usine en Amérique du Nord. Alison Dubé a préparé ce qui suit.
7: L'entreprise suisse a choisi Edmundston pour mettre un premier pied par terre en Amérique, explique Marc-André Cornu, président de la société Cornu.
8: Parce que c'est tout d'abord francophone, puisqu'on a eu des contacts, je dirais, très agréables avec les administrateurs.

0: administration, avec les autorités politiques, qu'on a eu un appui pas négligeable de l'ONB et la province nous a aussi bien suivis dans notre projet.
1: La ville a rapidement fourni un terrain dans son parc industriel, explique Éric Marquis, maire d'Edmundston.
2: L'intérêt venait de toute la question de ces produits qu'ils vendaient ici en Amérique du Nord, où est-ce qu'ils devaient les exporter ici. Donc, il y avait des coûts assez importants. Donc, pour lui, ça faisait juste du sens.
1: Les travaux évalués à 44 millions de dollars sont bien entamés. Plusieurs entrepreneurs de la région travaillent sur l'importante structure. Lorsque ce sera complété, Cornu prévoit embaucher une trentaine de travailleurs pour la première phase de son projet. Des bonnes retombées pour la région, avec ce projet à portée internationale, selon le maire Marquis.
2: Puis on est aussi capable de compétitionner comme gros joueur. On a souvent tendance à penser, bon, ben c'est peut-être des petites entreprises, des PME. Ça a justement été une discussion qu'on a eue avec Opportunité Nouveau-Brunswick de démontrer qu'on est capable justement d'arriver puis apporter des projets comme ceux-là.
1: Si tout va bien, l'usine devrait débuter sa production en juin 2027. Ici Alison Dubé, Radio-Canada, Edmundston.
3: Et toujours au Nouveau-Brunswick, Irving Oil a annoncé ce matin le nom de son nouveau président-directeur général. Il s'agit d'Alfred Stern, qui a été PDG du géant de l'énergie autrichien OMV AG, spécialisé dans les carburants et la chimie, et qui emploie plus de 20 000 personnes. Alfred Stern prend officiellement ses fonctions de PDG d'Irving Oil le 1er novembre. L'actuel président, Jeff Matthews, prend sa retraite. Il était à la tête du groupe néo-brunswickois depuis janvier 2025. Le gouvernement de la Nouvelle-Écosse a mis fin à un programme de l'université St. Mary's visant à améliorer le système de santé. En 2023, le gouvernement avait versé 25 millions de dollars à l'établissement d'Halifax pour la création de programmes de gestion et d'analyse de données en santé. Quelques nouveaux programmes ont vu le jour, mais la province a désormais décidé de récupérer 11 millions de dollars de fonds inutilisés. Le gouvernement invoque des contraintes budgétaires et affirme que l'université St. Mary's n'a pas présenté de plan concret pour réaliser davantage de progrès. À l'île du Prince-Édouard, un vaste chantier est en cours à l'école française et au centre communautaire de Charlottetown. Les responsables affirment que ces améliorations sont nécessaires et qu'elles contribueront à l'avenir de la population francophone de la capitale insulaire. Laura Mider a les détails.
4: L'école François-Biot, le centre communautaire et la garderie se refont en beauté d'une valeur de 21 millions de dollars. Les travaux comprennent des rénovations pour doubler le nombre d'enfants que la garderie peut accueillir, créer une cantine et une cuisine plus spacieuse. Il y aura un deuxième gymnase partagé par les communautés et l'école et de nombreuses nouvelles salles. Marion Fougeroux est la directrice du centre communautaire Carrefour de l'île Saint-Jean.
5: On va avoir plus de salles, donc plus d'opportunités d'accueillir du monde dans de bien meilleures conditions.
4: Ghislaine Bernard est le directeur général de la commission scolaire de langue française.
6: L'école est tellement occupée avec le gymnase que les autres partenaires du centre n'ont pas vraiment accès. La cafétéria va grandir aussi. Ici, ils ont déjà trois dîners, je pense, parce que tout le monde ne peut pas entrer en même temps. Puis ils vont ajouter beaucoup de salles de classe.
4: C'est le quatrième projet d'agrandissement depuis l'ouverture du bâtiment il y a plus de 30 ans. Au commencement, l'école avait été construite pour 150 élèves. Elle en compte aujourd'hui 550. Les responsables de l'école estiment que c'est un bon signe. Même si la population de l'île de Prince-Édouard est en baisse, le nombre d'élèves ici est en hausse. Les travaux seront terminés d'ici 2029. Ici Laura Meader, Radio-Canada, Charlottetown.
3: Dans le reste de l'actualité au pays, en Ontario, la communauté de Belleville est sous le choc à la suite d'un échange de coups de feu tout près d'une synagogue hier soir. Deux personnes ont été blessées, dont un policier. Grégory Wilson fait le point.
7: La fusillade a eu lieu peu après 19h hier près de la synagogue Sons of Jacob Congregation dans un quartier résidentiel de Belleville, à une heure à l'ouest de Kingston, selon l'unité des enquêtes spéciales. Un homme armé d'un fusil à pompe serait arrivé sur les lieux à bord de sa camionnette, puis aurait ouvert le feu en direction d'un policier en poste à l'extérieur du lieu de culte. Le policier a répondu, puis un deuxième agent a également déchargé son arme. L'un d'entre eux a été sévèrement blessé dans l'échange, mais se trouve actuellement dans un état stable. Le suspect a, lui, des blessures mettant sa vie en danger. Une vingtaine de fidèles se trouvaient dans la synagogue pour les célébrations du Yom Kippour lorsque les coups de feu ont retenti. La congrégation a déclaré qu'aucun d'entre eux n'a été blessé au moment des faits. La chef adjointe de la police de Belleville, Sherry Meeks, a identifié un suspect. Il s'agit de Sean Ward, un homme de 29 ans de Quinte West. Lors du point de presse, elle a martelé que la haine et l'antisémitisme n'ont pas leur place à Belleville. Ici, Grégory Wilson, Radio.

0: C'est un moyen de transport actif, démocratique et écologique, accessible pour les masses, pour se déplacer, comme pour faire de la course. Ici Maxime Coutier, aujourd'hui l'histoire, le vélo du Grand Prix au Bixi.
1: Il est vrai qu'un nouveau véhicule, la bicyclette, avait vu le jour presque en même temps que Dunlop et presque au même endroit. Nous parlons ici de la véritable bicyclette, car il y avait eu des antécédents, telle la célèbre Draisienne, inventée en 1813 par l'ingénieur Charles de Drais, dont le conducteur devait se propulser alternativement du pied droit et du pied gauche en frappant le sol.
0: Les origines de la bicyclette racontées par l'animateur Fernand Séguin, c'est à notre télé en avril 1960. Depuis son invention, elle ne cesse d'évoluer et de gagner en popularité. Périlleuse à ses débuts, conçue pour les gentlemen, la bicyclette s'est modernisée puis est devenue un moyen de transport de masse. Une véritable révolution à l'époque, bien avant la tenue des grands prix cyclistes. Car si le vélo est un moyen de locomotion, la course fait aussi partie de son ADN, et ce, dès les débuts.

0: C'est assez qu'il y a encore dans ta tombille?
1: Non, c'est pas lui d'en avoir, c'est prise d'un rail. C'est plus des rues qu'on a, c'est des vrais couloirs à tramway. Si au moins on avait le métro comme à Toronto.
0: Mais pas ça sur le dos des tramways. T'es trop vieux pour faire du PC.
1: Trop vieux. J'étais champion de la province en 1910, oubliez pas, hein. Une petite année, aussi bien que plein des jeunes, si, radicalement. L'exercice physique, là, tu sauras.
0: Oh, vieux! Vous me faites rire avec votre culture physique.

0: Un extrait de la télésérie Les Ploufs, tiré du célèbre roman de Roger Lemelin. Le père Plouf étant lui-même un amateur de vélo, ancien champion, c'était en 1954 à notre télé. Alors pour nous parler des origines du vélo, mon invité aujourd'hui est Jean-François Nadeau. Il est historien, journaliste, chroniqueur au Devoir, lui-même amateur de vélo. Bonjour Jean-François.
1: Bonjour.
0: C'est vrai qu'elle a évolué, la bicyclette, hein, entre celle du 19e siècle et les vélos du Tour de France. Il y a tout un monde. On l'entendait avec Fernand Séguin. Alors parlons de la toute première bicyclette. La Draisienne. Oui, c'est quoi la Draisienne?
1: Ben, la Draisienne, c'est ce que les petits de moins de 5 ans, on les voit au coin des rues maintenant se promener sur des vélos en équilibre, pas de pédalier, sans pédale. Et là, ils se propulsent et ils découvrent très rapidement leur équilibre. Sauf qu'à l'origine, c'est un vélo en bois très, très lourd. C'est un baron, le baron de Drais. Et il va falloir attendre qu'on développe un mécanisme pour pouvoir se propulser, pour connaître ce qu'on appelle aujourd'hui la bicyclette. La bicyclette, c'est vraiment le mot qu'utilisent plutôt les bourgeois à l'époque. Hein, les classes populaires vont l'appeler le vélo. Alors, c'est le contraire, c'est le contraire de ce qu'on imagine communément. Mais c'est un bel outil de voir que les enfants redécouvrent ça aujourd'hui sous des formes de jeux d'enfants.
0: Ah ben oui,
1: ça leur permet d'apprendre à pédaler.
0: Ça marche. Bon, il fallait une certaine dextérité, on imagine, à l'époque, hein, sur ces draisiennes. Tout comme le grand bi. Ça, c'est bon. C'est vraiment l'image qui nous a marqué, ces énormes roues. C'était casse-cou, ça.
1: C'est plus que casse-cou. Il y en a de différentes grandeurs. Il faut se propulser très rapidement derrière pour grimper sur la selle et partir. La grande roue en avant, puisque le pédalier est lié à la roue avant. Il va y avoir des courses de ça. C'est extrêmement populaire. D'abord, il y a des écoles pour nous permettre d'apprendre à pédaler là-dessus. Il faut effectivement être un peu casse-cou. On peut imaginer que chaque époque a ses aventuriers qui font soit de la planche à voile, soit du petit patinage à roues alignées ou je ne sais trop. À l'époque, le vélo est une immense nouveauté. C'est à classer au même titre, si on veut, que

0: le chemin de fer, que le bateau à vapeur, de toute la mécanisation de la société. Le vélo appartient à une société qui va de l'avant, qui est résolument lancée du côté de la vitesse. Et le grand bi, en ce sens-là, est exceptionnel. Il faut savoir qu'au Québec, on a une championne du monde de grand bi à l'époque. Elle s'appelle, son nom de scène, si on veut, c'est Louise Armindo, mais elle est née Aglaé Brisebois. C'est une championne en Europe, mais aux États-Unis. Elle va participer à des courses de longue distance. On en parle dans le New York Times. Des courses de plus de 1000 km en 6 jours. À l'époque, les courses de 6 jours, les marathons de 6 jours, de quoi, dans toutes sortes de formes de sport, sont extrêmement populaires, puisque, bien sûr, le septième jour étant le jour du Seigneur, on ne peut pas rien faire.
1: Ouais.
0: Et Louise Armindo est une immense vedette jusqu'à ce que ce grand bi disparaisse et cède le pas au vélo tel qu'on le connaît un peu mieux aujourd'hui.
1: Oui, ça a pris un certain temps avant qu'on comprenne que ça irait peut-être mieux avec un pédalier. Ce sont les Britanniques qui vont trouver la solution à la fin du 19e siècle. Là.
0: Oui, on installe un pédalier tel qu'on le connaît avec une traction sur la roue arrière. Puis bien sûr, il y a des brevets qui vont être rapidement déposés pour des freins, pour toutes sortes d'objets. Et chaque année, les gens se mettent à se passionner pour des nouveaux modèles de bicyclettes puisque ça se développe très, très rapidement. Il y a une passion absolument extraordinaire à ce moment-là pour le vélo, qui est d'abord le bone shaker, parce que c'est des roues qui sont en fer, littéralement, qui sont, compte tenu de l'état des routes, qui secouent. Donc, le secoueur d'os, le bone shaker. Et évidemment, M. Dunlop, dont on entendait une archive au début avec Fernand Séguin, va développer le pneumatique qui permet d'adoucir considérablement le roulement sur les routes. Et là, il y a une popularité de ça qui est énorme. Quand on pense à quelqu'un comme Émile Zola, l'écrivain Émile Zola, qui à plus de 50 ans décide d'apprendre à faire du vélo, qui va en acheter à tous les membres de sa famille, à sa maîtresse aussi. Tous les grands écrivains de l'époque se mettent à acheter des vélos aussi. C'est le cas de Tolstoï qui a 80 ans quand il se met à faire du vélo. C'est énorme. Victor Hugo est passionné. La secrétaire de Victor Hugo va devenir la fondatrice d'un des premiers imprimés consacrés au vélo, puisque ça devient très très populaire. Jules Renard, Guy de Maupassant, tout le monde veut faire du vélo partout. Oui. Et il y a des écoles au Québec aussi, on en a dans la ville de Québec, on en a à Montréal, qui pendant plusieurs années vont dispenser des leçons de vélocipède. Hein. On peut réussir à apprendre à pédaler sous l'emprise d'un professeur.
1: Oui, bien évidemment, parce que ça, on imagine, au début, c'était pas évident. Ça a été pour les femmes un formidable instrument d'émancipation, parce que elles aussi peuvent se déplacer.
0: Oui, parce que si on voulait se déplacer auparavant, il fallait demander de l'aide d'un palefrenier ou de quelqu'un qui vous selle votre cheval, ou enfin y aller à pied. Tout d'un coup, vous pouviez avoir une monture qui était à votre portée. D'ailleurs, on l'appelait littéralement une monture. Il y avait la selle, il y a tout le vocabulaire du cheval. C'est pas anodin, d'ailleurs, de voir qu'il va y avoir plusieurs courses à cette époque-là, à Montréal comme partout en Amérique, qui sont organisées entre des vélos et des chevaux pour bien montrer qu'il y a une supériorité humaine qui s'établit de petit à petit grâce au vélo. Et pour les femmes, c'est un objet de libération extraordinaire. D'abord, le vêtement va changer. Pour faire du vélo, on peut plus se promener avec des grandes robes à crinoline. Il faut des vêtements qui sont adaptés. On a une mobilité qui est là, qui est importante. Il y a une forme de défi qui est lancé, parce qu'il y a beaucoup de gens, des médecins notamment, qui disent « Voyons, c'est dangereux pour les femmes que de faire du vélo. Ça forcille le mollet, ça déplace les organes intérieurs. Ça va évidemment créer des problèmes. » Mais ce qu'on se rend compte, c'est que très rapidement, puis on l'a oublié en bonne partie aujourd'hui, c'est qu'il y a des femmes qui sont très nombreuses à se lancer à vélo, qui vont participer à des compétitions aussi de vélo, même quand c'est interdit. Par exemple, au Tour d'Italie, qui est l'équivalent du Tour de France, si on veut, en 1924, il y a une femme qui prend le départ, déguisée sous les traits d'un homme parce qu'on lui interdit le départ, mais il y en a pendant très, très longtemps, un peu partout comme ça, que l'histoire a un peu relégué aux oubliettes.
1: Et on ne sait même pas comment les nommer au féminin, ces cyclistes.
0: C'est assez extraordinaire. On suggère au début véloceuse, pédalette, cyclettiste, et même il y a des verbes qui viennent avec tout ça. Le verbe cycler qui apparaît, je cycle, tu cycles, nous cyclons. On trouve bicyclettée aussi, je bicyclette, elle bicyclette. Donc, tout est à faire, tout est à découvrir. Même les mots sont pas encore en fonction exactement.
1: Ça témoigne d'une époque. Puis bon, vous l'avez dit, ça va changer la garde-robe. Puis les couturiers vont s'y mettre, présenter de nouveaux vêtements. Comme ici, en 1942, dans les archives de Lidan, en France.
2: Dans le cadre fleuri d'Arnenonville, journée de la bicyclette, journée de l'élégance, journée de la femme. Devant le jury...

0: c'est le défilé des concurrentes. La bicyclette est devenue le moyen de transport le plus répandu de notre époque et nos couturiers se sont efforcés de créer des modèles à la fois pratiques, simples et élégants. Et cette journée a consacré la vogue de la jupe culotte.
1: Voilà, la jupe culotte encore présente aujourd'hui. Ah, tout ça, bon, les hommes, les femmes, tous ces gens-là qui se mettent à vélo, ça aura un impact sur l'urbanité. Désormais, il faut composer avec toutes ces bicyclettes. Puis ça commence notamment par l'amélioration des routes. On parlait plutôt du bone shaker, le secoueur d'os. Le pavage pour éviter de se faire brasser continuellement. Là.
2: Oui, il n'est pas anodin de consacrer que ce sont les cyclistes souvent qui, parmi les premiers, vont signaler que les routes sont imparfaites, qu'elles doivent être corrigées. Ils vont aussi aider à la constitution de cartes qui permettent de se retrouver, parce que jusque-là, il y a beaucoup de chemins qui ne sont pas en fait répertoriés formellement. Mm-hmm. Les cyclistes font ça. Et ils ne sont pas étrangers aussi au développement de l'automobile. Souvent, les gens qui ont une passion pour le vélo, ont aussi une passion pour l'automobile, pour la modernité, pour l'aviation aussi. Uh-huh. Souvent, ce sont les mêmes pilotes au début de ces différents engins-là qui se passionnent pour tout ce qui est moderne. Et c'est pas anodin non plus que de constater que l'accessibilité du vélo tient au fait d'une immigration en partie de plus en plus grande en Amérique. Lorsqu'on décide de percer le Mont-Royal pour y faire passer un train, le tunnel qui est toujours utilisé aujourd'hui pour le REM, un ingénieur du nom de Kiliko qui vient d'Europe, est envoyé. Et son fils trouve qu'il y a un problème d'accès au vélo à Montréal. Il va organiser un magasin, qui est un magasin dont le nom existe toujours, va louer des vélos. Et il va permettre donc d'accélérer la pratique du cyclisme. Il y a d'autres boutiques qui présentent déjà des vélos à l'époque. Il y a même des fabricants québécois. C'est une famille belge, les Gachon, qui vont produire les premiers vélos québécois, si on veut, à partir des années 20. Et il y a des courses qui sont organisées un peu partout au Québec, en Amérique du Nord.
1: Parlons-en maintenant, parce que le vélo, c'est aussi le plaisir de faire des courses, puis le sport qui fait partie de l'ADN du vélo. Et le Québec n'y échappe pas. Montréal, qui a longtemps été une capitale du cyclisme, de même que le reste de la province, pour preuve, cette course mythique, l'une des plus longues à son époque.
3: Chaque année, au cœur de l'été, se déroule le Tour du Saint-Laurent. 16 étapes, dont 3 circuits fermés. Des coureurs de 13 nations différentes et de 3 continents. Le tour cycliste amateur le plus long du monde. Plus long que le tour d'Italie, de Belgique, d'Espagne, du Luxembourg, de Suisse ou d'Allemagne. Moins long que le tour de France. Mais le seul autre, sans doute, à passer par des lieux dits baie des sables, Pointe-au-Père, Trois Pistoles, Rivière-du-Loup, Sainte-Marie-de-Beauce, le tour de la Nouvelle-France.
1: Un extrait de l'excellent film de Jean-Claude Labrec, 60 cycles, une production de l'ONF en 1965. C'était à l'époque, à la fin des années 50, début 60, une course importante.
2: Oui, une course très importante où beaucoup d'équipes internationales sont venues. C'est à cette époque-là que débarque, par exemple, Giuseppe Marinoni, qui va devenir un des plus grands fabricants de vélos en Amérique. Plus de 50 000 cadres assemblés au bout de sa torche au fil du temps. Il en fabrique toujours aujourd'hui, quoique pratiquement arrêté désormais, mais l'existence de la marque continue. Il faut savoir que dès 1899, à Verdun, on a déjà un championnat du monde cycliste, c'est le World Met. On a, dans ce qui est aujourd'hui le Parc Jarry, dès la fin des années 20, un vélodrome qui est là. On a pratiqué des courses très, très importantes au Forum de Montréal dans l'entre-deux-guerres.
1: C'est étonnant, ça. Ça attirait beaucoup de monde.
2: Beaucoup de monde. Et là, je vais dire quelque chose qui va sembler énorme, et c'est pourtant strictement vrai. Il y a plus de monde dans les années 30, à certains moments, qui vont voir les courses cyclistes au Forum que le Canadien de Montréal. Parce que le Canadien de Montréal n'a pas connu encore son épopée autour de Maurice Richard à partir des années 40. Et il reste un appétit pour des sports comme ceux-là. Et on installe chaque année, on monte au Forum, une piste en bois de sapin sur laquelle ces cyclistes-là vont courir 6 jours et 6 nuits. Ce sont des courses de 6 jours. On les appelle les écureuils. Et

0: Évidemment, ils sont extrêmement populaires. Le maire de Montréal, Camille Lingwood, est là. Des joueurs de baseball célèbres, tout ce qu'il y a de notoriété publique.
1: Le tout Montréal. Aux côtés de René Cyr, hein, grand champion, figure légendaire, champion incontesté dans les années 30, qui nous parlait de ses lointains souvenirs ici au micro de Lise Payette en 1994.
2: Mais les séjours, c'était pendant longtemps l'événement sportif à Montréal.
3: Au Forum, oui.
2: Vous y avez participé quand, vous?
3: Moi, j'ai participé au Forum en 1940, 41 et 42, et après ça, la guerre s'est déclarée.
4: Et vous aviez commencé ça comment?
3: À l'âge de 15 ans, je ne savais pas marcher en vélo. Et mes frères, c'était dans le sportif, eux autres, m'avaient emmené au Forum pour voir les six jours à l'automne. Et j'avais remarqué une affaire terrible, le numéro 3 et 4 qui m'avait épaté. Alors, quand on est sorti du Forum, il était à peu près minuit le soir. C'est mon père qui conduisait, puis il me dit, « Puis René, as-tu aimé ça? » Je dis, « Oui, puis je vais courir avec eux autres, ils ont tous ri. » Alors, j'ai dit, « Ça va, je ne vais plus à l'école, je me jette un vélo, puis je vais travailler, puis je vais... » Fait qu'ils ont ri de ça, puis le lendemain matin, j'ai pas été à l'école. J'ai travaillé tout l'hiver, puis je me suis acheté un vélo, puis au printemps suivant, à l'âge de 16 ans, je commence à courir. À l'automne, ils font tous les grands programmes de les championnats, 25 000, 50 000 et 100 000. Je les ai courus les trois, puis je les ai gagnés avec des temps records.
4: C'est jeune, 16 ans, pour des courses d'endurance?
3: Oui, oui, j'avais une permission spéciale pour courir avec les seniors.
1: C'est tout un monsieur, René Cyr, hein? Il courait même avec le chandail du Canadien.
0: Ben oui, c'est incroyable. À l'époque, le Canadien de Montréal, pour hausser sa popularité, avait une équipe cycliste. Et René Cyr, donc, pouvait porter le chandail des Canadiens de Montréal. Il était furieux lorsqu'au centenaire du Canadien de Montréal, donc, on avait fait un album souvenir dans lequel il n'était pas mention, on ne faisait pas mention du fait que le Canadien de Montréal avait aussi eu une équipe de vélo.
1: Ben, on tend à l'oublier, effectivement. Puis bon, des champions du genre produits ici, il y en aura d'autres. Chez les femmes aussi, France Richer, hein, première Québécoise à avoir participé à des championnats du monde, c'est pas rien.
0: Oui, qui va réussir à gagner un titre de championne canadienne et qui peut courir en 1974, alors que Montréal, en préparation des Jeux olympiques de 1976, accueille pour la première fois les championnats du monde. Championnats du monde sur piste et sur route aussi, c'est extraordinaire. On a des images d'Eddy Merckx, le champion de tous les temps, veut, le Wayne Gretzky du vélo, qui remporte sur la montagne, sur le Mont-Royal, ce titre de champion du monde qui lui confère le droit de porter pour toute l'année suivante un maillot arc-en-ciel. C'est aujourd'hui, d'ailleurs, une façon assez étonnante, c'est Magdalene Vallière-Mill, qui est une Sherbrookeoise, qui porte le maillot arc-en-ciel de championne du monde sur route pour les femmes et qui va défendre son titre à Montréal à l'automne 2026, puisque pour la première fois depuis 1974, un championnat du monde sera à nouveau couru à Montréal, dans la région de Montréal, puisque le parcours va permettre de visiter une partie de la région. Bien sûr, c'est retransmis partout dans le monde.
1: C'est un événement
0: énorme.
1: Gros événement. Mais vous avez mentionné les années 70, 74, hein, lors de la première édition. C'est vrai parce que le vélo comme moyen de transport actif, on le disait plus tôt, il a été complètement éclipsé par l'automobile dans les années 50-60.
0: Oui, oui.
1: Et par l'étalement urbain aussi. Or, dans les années 70, il y a un regain de popularité. On parle même de bike boom. Comment on peut l'expliquer, ça?
0: Pour plusieurs raisons. La fabrique moderne de vélos fait diminuer les coûts. Pour la première fois, on se dit, se déplacer d'un point A à un point B, ça commence à être compliqué en voiture. Parfois, c'est beaucoup plus simple à vélo. Mm-hmm. C'est plus léger, on arrive plus facilement. Parce qu'il y avait le rêve dans les années 50 où on pouvait littéralement voler en automobile. Puis on a complètement déclassé toute autre forme de transport jusqu'au point où on a enlevé les rails de tramway à partir de 1957. Bref, on les a enlevés, on les a laissés là. Ils rejaillissent tous les printemps, on le voit.
1: On envoie les vestiges.
0: Avec les nids de poules. Et bien sûr, à partir des années 70, il y a des gens qui se disent, ça peut être intéressant de redécouvrir ce mode de transport-là qui permet, au fond, grâce au roulement à billes, d'être 1000 fois plus productif avec son énergie que si on marchait, tout simplement. Donc, c'est quelque chose qui est très, très économique en termes de dépenses énergétiques. Mais il y a des gros problèmes. Le métro qui est là depuis 1963 n'accepte pas les vélos, par exemple. Alors, si on est très loin, on pourrait faire un bout à vélo. On accepte des téléviseurs, on accepte des escabeaux. Il y a même des gens qui vont faire le test avec des éléphants dessinés sur des immenses cartons pour voir si on les laisserait passer dans le métro de Montréal. On les laisse passer, mais quand on arrive dans les années 70 avec un vélo, là, on hurle, il y a quelque chose, il y a comme une haine, on a redonné

0: on a retourné le problème à l'envers, alors que c'était quelque chose de si populaire pendant tellement longtemps. Le vélo, tout d'un coup, on a oublié entre les années 50, 60, mm-hmm. qu'il y avait là un outil parmi d'autres pour se déplacer qui méritait d'être considéré. Et il y a tout un mouvement à cette époque-là, un mouvement populaire pour permettre au vélo de regagner un peu ses lettres de noblesse. Et c'est à partir de ce moment-là qu'on va penser à développer des pistes cyclables, oui. mais aussi des comportements routiers qui permettent de consacrer que le fait qu'il n'y a pas seulement les automobilistes qui paient des taxes, il y a oui, les cyclistes aussi les qui cyclistes ont assurément le droit de profiter de ces installations.
1: Ben oui, bien sûr. Ouais. Avec bon, puis encore à ce jour, ça demeure terriblement d'actualité, hein, les problèmes de cohabitation. Mais ces groupes militants à l'époque, hein, précurseurs dans les années 70, qui ont fait en sorte, en mettant de la pression, qu'on a développé aussi un réseau de pistes cyclables au Québec et à Montréal. Les premières grandes pistes datent d'à peu près du début des années 80. Là.
0: Oui, c'est ça. C'est des groupes comme Montréal à bicyclette, ouais. par exemple, qui réussissent à faire voir ça, mais qui aussi favorisent l'idée d'une compréhension que l'espace doit être plus sécuritaire pour tous. Mais le vélo a beaucoup évolué. Bien sûr, il y a les ventes aujourd'hui de vélos à assistance électrique qui ont décuplé. Ouais. Il y a une pratique du vélo qui a augmenté, qui est en augmentation constante et qui l'a été à partir des années 70, notamment parce qu'on a importé des vélos d'Europe qui étaient fabriqués, imaginez, par des prisonniers, ce qui permettait de faire baisser le coût des vélos. Donc, les premiers 10 vitesses, là, la grande vague des 10 oui. vitesses, un certain nombre de ces vélos-là italiens, bas de gamme, étaient des vélos produits à bas coût. Et on a cessé depuis, là, la plupart des vélos sont produits en Asie, d'avoir des machines de plus en plus performantes qui sont vendues de moins en moins cher, au fond, et qui permettent à tout un chacun de profiter de cette joie. Est-ce qu'il y a un seul visage qui ne s'éclaire pas lorsqu'on monte à bicyclette? Il y a une forme de joie instantanée qui jaillit, on retrouve un peu un plaisir d'enfance, bien sûr, à goûter le vent dans les cheveux quand on en a, ce qui n'est pas mon cas.
1: Mais voilà, c'est un goût de liberté que chante ici Tex Le Corps, justement, Tibicycle. Et puis, il y en a d'autres comme ça. On l'a entendu avec Yves Montand au début. Mon invité, Jean-François Dadeau, historien, journaliste, chroniqueur au journal Le Devoir, puis vous l'aurez compris, grand adepte de vélo. Merci beaucoup d'avoir été là.
0: C'est un plaisir.
1: Merci également à toute l'équipe d'Aujourd'hui l'Histoire. Ici Maxime Coutier, là-dessus. Bonne soirée, à une prochaine, au revoir.

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Quand allez-vous? Moi, je dirais, j'ai quoi dans la gorge? C'est peut-être cette... je sais pas, avez-vous l'impression que c'est vraiment que l'automne est vraiment arrivé? Ça file comme l'automne aujourd'hui, mais c'est en fait officiellement demain soir que l'équinoxe d'automne arrivera vers 9h04, 9h34 à Terre-Neuve. Mais oui, on le voit dans les conditions, dans les températures qui sont un peu moins généreuses. Disons que la semaine dernière, avez-vous passé une belle fin de semaine? Avez-vous profité, si vous pouviez, si la météo le permettait? Tranche de vie, pour ma part, j'ai été dans la mer hier. Je fais du snorkeling de temps en temps. Puis pour une raison ou pour une autre, peut-être parce que j'ai fait un gros voyage à travers le pays cet été, j'ai pas pu vraiment aller dans la mer avec mon masque, avec mon tube pour aller voir ce qui se passe sous l'eau. Et ben oui, c'est tout près de chez moi avec des amis. On est sortis hier et c'était magnifique, vraiment, avec combinaison, bien sûr. L'eau est à peu près à 17-18 degrés. On a vu des mouvées de poissons. Et puis beaucoup, beaucoup de belles algues. Et ben oui, c'était magnifique. Je sais qu'il y a des gens qui sont... Je connais des gens qui sont sortis en nature juste pour des promenades, des randonnées. C'est un temps de l'année. Je sais aussi qu'il y a beaucoup de gens qui aiment s'emballer, sortir les foulards, sortir les petits gants, peut-être pas les grosses mitaines d'hiver. On n'est pas là. Mais juste le petit confort, juste s'emballer, sans m'étouffer un petit peu, puis sortir, puis prendre l'air frais. Et c'est rafraîchissant faire ça. Alors, ben c'est ce que je vous souhaite. Pour cette première partie de l'émission La Mouvée, on va parler des festivals de type Fringe. On en a eu à Halifax, un festival du genre qui s'est terminé il n'y a pas très longtemps. Un festival Fringe à l'Île-du-Prince-Édouard qui s'en vient. Alors, ben, je vous présenterai une petite historique de ces types de festivals-là. Mais j'accueillerai quelqu'un qui est à Ottawa et qui est directeur général et artistique du festival Ottawa Fringe, Alain Richer. Il va répondre à toutes les questions autour de la popularité. Expliquer pourquoi c'est si populaire, quels sont les principes aussi, l'accessibilité, c'est très important pour les festivals de ce type, c'est la base vraiment. Donc, Alain Richer peut-être expliquera la popularité des festivals de type Fringe. Alors, j'ai bien hâte de l'accueillir dans quelques instants. En regardant un peu plus loin dans l'émission, c'est lundi, donc on a la chronique fédérale. Stéphanie Chouinard, professeure au Collège des Forces canadiennes et aussi à l'Université Queen's, viendra nous présenter ce qui retient l'attention. Je pense que c'est la rentrée des parlementaires à Ottawa. Elle reviendra aussi sur une certaine visite en sol français, le président français Emmanuel Macron, qui a aussi accueilli Mark Carney hier à Saint-Pierre-et-Miquelon. Donc, elle reviendra là-dessus. Voilà, juste, on va pas aller trop loin dans l'émission. Il y a encore beaucoup, beaucoup d'autres choses à venir un petit peu plus tard. Ma collègue Marine Ernoux à Charlottetown aussi. Mais pour la météo, oui, j'ai mentionné l'automne. Eh bien, il y aura possibilité d'averses dans les provinces maritimes dans les prochaines heures. Donc, à l'Île-du-Prince-Édouard et en Nouvelle-Écosse ce soir et cette nuit, le ciel sera nuageux. Il y aura possibilité d'averses, minimum 6 degrés cette nuit. Pour demain, du soleil avec un peu de nuages et des maximums entre 13 et 19. Pour Terre-Neuve, Saint-Jean, des averses ce soir et cette nuit, température minimum 10 degrés. Demain, alternance de soleil et nuages avec 60% de probabilité d'averses et un maximum de 14. Stephenville et la péninsule de Port-au-Port, la pluie va cesser en fin de nuit, 8 degrés minimum. Demain, soleil et nuages avec un maximum de 12 degrés. À l'heure actuelle, on a vraiment des conditions nuageuses. Peut-être un petit peu de soleil à Chétiquan entre les nuages, entre les gros nuages. Il fait 14. On a de la bruine à Sydney avec 15 degrés.
Halifax, 15 aussi, mais c'est nuageux. Des nuages à Yarmouth, où il fait 18. Charlottetown, nuageux, 15 degrés. Et puis, à Terre-Neuve, Stephenville, c'est de la bruine, avec 12. Et Saint-Jean-Terre-Neuve, nuageux, avec 13 degrés. On parle du fringe, ou des fringes, le principe derrière ces types de festivals, avec

0: Il est 15h39 minutes dans les Maritimes, 16h09 à Terre-Neuve. Et nous sommes dans notre région entre deux festivals du même type. Le Halifax Fringe Festival s'est terminé la semaine dernière et le Island Fringe à l'île du Prince-Édouard, où il va avoir lieu du 7 au 11 octobre. Saviez-vous que le premier festival Fringe avait lieu à Édimbourg, en Écosse? C'était en 1947. Il y avait 8 troupes de théâtre qui se sont présentées sans invitation pour se produire au Festival international d'Édimbourg. Le Edinburgh International Festival, en anglais, était une initiative créée pour célébrer et enrichir la vie culturelle européenne au lendemain de la Seconde Guerre mondiale. Et le fait de ne pas faire partie de la programmation officielle n'a pas arrêté ces artistes-là qui ont simplement présenté leur spectacle en marge du festival, créant ainsi l'expression et le nom Fringe, le Festival Fringe d'Édimbourg. Le Fringe a fait des petits. La formule du festival s'est exportée à travers le monde. Et au Canada, il y a maintenant 22 festivals de ce type dans le pays. Donc, pour savoir qu'est-ce qui rend ces festivals si uniques, j'accueille le directeur général et artistique du festival Ottawa Fringe, Alain Richer. Bonjour et bienvenue à La Mouvée.
1: Bonjour, merci.
0: Comme j'ai mentionné, les festivals Fringe, ben en fait, partout au monde. Quel est l'attrait? Qu'est-ce qui a fait que ces types de festivals ont vu le jour vraiment à l'extérieur de l'Écosse, partout au monde, même partout au Canada?
1: Oui, c'est vraiment un mouvement de festivals de théâtre qui met de l'avance les artistes l'accessibilité de créer des arts pour tout, partout. Comme ça a commencé à Edinburgh, que c'était, tu as mentionné que c'était des artistes qui étaient exclus dans la programmation générale qui s'arrivait en ville, puis ça ne les a pas arrêtés. C'est vraiment de donner l'opportunité que, tu sais, il y a des troupes de théâtre, des compagnies de théâtre dans toutes ces villes qui ont de la programmation spécifique, mais hors de ça, les artistes, ils veulent créer autre chose, puis ça leur donne cette opportunité de faire ça.
0: C'est comme au départ, c'est un festival rebelle qui a vraiment tenu, qui a pris beaucoup d'expansion. Ici au Canada, qu'est-ce que vous diriez est la particularité des Fringe canadiens?
1: Oui, une des particularités qu'on a sous l'Association des festivals ici au Canada, c'est que les artistes sont pigés par sort ou à hasard ou premier arrivé, premier servi. Ceci dit qu'il n'y a pas de jury pour choisir les artistes et qui veut dire que ça peut être un artiste qui travaille depuis une trentaine d'années à créer du théâtre ou un artiste qui décide « Hey, je vais créer ma première pièce de théâtre » et les deux ont la même chance de participer.
0: Donc, comment fonctionne le processus de sélection de la programmation des artistes?
1: Oui, ça peut changer de festival en festival, mais la plupart des festivals vont avoir une période d'application. Les artistes peuvent postuler. Les détails de leur spectacle ne sont pas super importants à cause que c'est pas, comme j'ai dit, il n'y a pas de jury. Ils vont soit être, tu sais, pigés d'un chapeau ou quelconque système qu'on a. Il y a certaines places, ici à Ottawa, nous autres, on a 48 places pour des artistes dans les théâtres qu'on loue et on peut piger 48 artistes et là, des listes d'attente aussi. C'est divisé, la plupart des festivals, ils ont une division de, disons, 50% d'artistes locaux à leur région. Ensuite, ils vont aller un peu plus grand, provincial, national ou international pour le restant des places qu'ils ont.
0: Maintenant, quel type de spectacles sont présentés dans les Fringe?
1: Toutes sortes de spectacles. Bien sûr, on a des spectacles de théâtre plus traditionnels, mais c'est aussi une place pour un peu des arts du stand-up, de comédie, de raconteurs, soit une personne ou un duo qui vient de raconter des histoires. On a de la danse, on a un peu de busking et des actes de cirque qui peuvent se rentrer dépendant du festival et des théâtres qu'ils ont. Ça, c'est vraiment l'opportunité avec tous ces spectacles pour un public de choisir quelque chose qui leur intéresse parce qu'il y en a pour tout.
0: Et un autre mot important, je pense, dans les fringes, c'est l'accessibilité. On parle de quel type d'accessibilité?
1: Oui, il y a tout genre d'accessibilité. So, la façon que les artistes peuvent participer en telle une initiative d'accessibilité, ça n'a pas à faire avec le résumé comme artiste ou les spectacles qu'ils ont fait auparavant. C'est aussi très accessible pour un public. La plupart des spectacles sont une durée d'autour de 60 minutes ou moins. Certains festivals vont aller un peu plus long, mais vraiment l'idée, c'est que c'est un acte de théâtre et que les prix sont très abordables. Donc, pour un public, c'est facile de prendre un peu le risque et de prendre la chance d'aller voir un spectacle et non, c'est de voir dépenser tout leur temps et tout leur argent. Qui fait que tu peux aussi prendre la chance sur quelque chose que tu connais un peu moins ou qui t'intéresse un peu, mais disons, c'était pas un public qui aime voir, quelqu'un qui aime voir de la comédie, disons, du stand-up, mais tu peux prendre la chance avec un peu moins de risque.
0: De risque financier, puis de temps aussi. C'est ça.
1: Oui.
0: Pire aller, ça sera 60 minutes de sa vie là, pour se laisser divertir.
1: Si tu n'as pas vraiment aimé ça, tu peux aller voir un autre spectacle après.
0: Oui, c'est ça. Je suis curieuse de savoir le fonctionnement financier des Fringe. Comment ça marche?
1: Oui, la plupart

0: les festivals sont à but non lucratif. Donc, pour les artistes, ils reçoivent leur billetterie. Donc, le revenu net des billets, ça va changer de festival en festival. Pour Ottawa, par exemple, notre billet est 14 $. Ce 14 $-là retourne à 100 % à l'artiste. Toute recette de billetterie. Nous autres, comme organisme, on reçoit des fonds, soit municipal, provincial, fédéral, pour aider l'organisme à créer, à offrir ce festival culturel et de théâtre. Mais vraiment, l'idée, c'est de faire le théâtre plus accessible pour l'artiste aussi, en tel qu'ils n'ont pas le risque financier à créer leur spectacle. C'est pris en note par l'organisme et on leur donne les billetteries au complet.
1: Et puis les fringes, qu'est-ce que ça peut apporter aux artistes? Je devine que ça leur donne vraiment beaucoup de liberté, beaucoup de... ça leur permet d'être plus créatifs peut-être, d'oser plus, peut-être même roder des spectacles.
0: Oui, c'est tout vrai. Ça leur donne vraiment l'opportunité de créer quelque chose. C'est un peu carte blanche, s'ils veulent. Il y a beaucoup d'artistes qui vont faire tester des spectacles et ils vont faire des nouvelles écritures, des nouveaux spectacles. Donc, c'est un peu comme un brouillon de leur spectacle. Mm. C'est très quand même de bonne qualité, mais ils peuvent essayer des différentes choses de qu'est-ce qu'ils font d'habitude. À cause qu'il y en a autant au Canada aussi, ça peut leur, s'ils sont chanceux, ils sont pigés pour plusieurs festivals, ça peut leur donner une petite tournée qu'ils vont d'un spectacle à l'autre. Ils commencent au mois de mai avec le Festival Fringe de Montréal, puis ils finissent au mois d'octobre avec l'Île-du-Prince-Édouard, puis il y en a quelques-unes aussi. Donc, tu as vraiment, entre ces 22 spectacles-là, la chance de dépenser ton été, ton automne, à voyager, à faire une tournée avec ton spectacle.
1: Ben, je suis contente que vous mentionniez ça, Alain, parce que parlez-nous un peu de l'Association canadienne des festivals Fringe. Ça existe depuis quand? Puis c'est quoi son rôle?
0: Oui, l'Association Canada a débuté en 1992. Son rôle est, un, de faire certain que les festivals Fringe au Canada, qu'ils suivent vraiment quelles sont les valeurs du Fringe. Les valeurs qui incluent vraiment les artistes au centre de tout qu'est-ce qu'on fait, qui fait qu'il n'y a pas de jury et que les recettes de billetterie retournent aux artistes. Mais c'est comme organisme, c'est vraiment quelque chose qui rassemble les festivals pour qu'on puisse s'entraider et puis avoir un soutien, nous autres, comme organisme qui essaie de créer ces festivals autour du Canada.
1: Ben, Alain Richer, directeur général et artistique du festival Ottawa Fringe, merci de nous avoir présenté les notions derrière les festivals Fringe. Et je rappelle que le Island Fringe Festival à l'Île-du-Prince-Édouard aura lieu du 7 au 11 octobre. Merci beaucoup, Alain.
0: Merci à vous.
1: On écoute en musique Jérôme Casabon.

15h52 minutes en Limaritime, 16h22 à Terre-Neuve. J'étais tellement absorbée dans cette chanson Lady de Jérôme Casabon. C'est Zachary Feltham à la console aujourd'hui et au choix musical. En parlant de musique, c'est bientôt, ça va être la semaine prochaine. Ben oui, on arrive déjà à la fin du mois, la semaine prochaine, la fin de semaine, Music NL, Musique Terre-Neuve-Labrador. Et il y a, bien sûr, des artistes franco en animation, finaliste, c'est moi, à l'animation. Artistes, je suis en train de parcourir la liste, il y en a quand même beaucoup. Liz Fagan, qui est Liz Fagan Band, dans la catégorie groupe de l'année, mais aux côtés de Port-au-Poutine aussi dans la catégorie artiste en tournée internationale de l'année, International Touring Artist of the Year, c'est ça la catégorie, donc Port-au-Poutine se retrouve là. Dwayne Andrews, artiste jazz de l'année. Il y a bien sûr une catégorie francophone, artiste francophone de l'année, il y en a quatre: Adrian House, Colleen Power, Liz Fagan Band et Daisy J. Je suis allée voir Daisy J, mais qui est cet artiste? C'est la moitié de Port-au-Poutine, Jenna Maloney, qui a un projet solo. Alors, c'est le fun de voir Daisy J finaliste. On tentera peut-être de la voir à l'émission pour en savoir un peu plus sur son projet solo. Puis Liz Fagan Band également, finaliste dans une autre catégorie de plus, une catégorie de plus, c'est Alternative Artist of the Year. Alors, les prix Music NL seront remis la semaine prochaine, la fin de semaine qui se déroulera à partir du 1er octobre. On va écouter un de ces artistes que j'ai mentionné, Adrian House, voici Nulle part.

Il est finaliste dans la catégorie artiste francophone de l'année. C'était Adrian House avec sa chanson Nulle part. Une autre personne, une autre artiste, je voulais mentionner, c'est Claire Porter, qui est finaliste dans la catégorie Alternative Artist of the Year au prix Music NL. J'avais oublié de mentionner. J'ai mentionné Liz Phagan Ben, mais pas Claire Porter. Alors, c'est fait. On s'en va vers les nouvelles régionales, nationales, internationales. La mouvée se poursuit tout de suite après. Je recevrai ma collègue journaliste Marine Ernoux qui reviendra sur les propos sur la commission de réglementation et d'appel de l'Île-du-Prince-Édouard. Restez là.

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3: Bon après-midi, ici Maxime Bossonnet, voici vos informations. À l'île du Prince-Édouard, le gouvernement réagit sans attendre aux conclusions du rapport intermédiaire sur l'Irak. La commission de réglementation et d'appel créée en 1991 fera en effet l'objet d'une refonte complète. Marine Ernoux a les détails.
4: Pas question d'attendre la remise du rapport final en novembre. Face au document déposé par le commissaire Rory Francis vendredi, qui comprend 65 recommandations pour moderniser une commission inchangée depuis 35 ans, le Premier ministre Rob Lenz a annoncé un chantier législatif dès cet automne. Sur la nécessité de transformer cette institution, Rob Lenz a été très clair en conférence de presse. Il ne s'agit pas d'une simple mise au point. C'est le démantèlement de l'Irak tel qu'il existe, a souligné le Premier ministre. Nous apporterons plus de précision, de transparence et de responsabilité. L'Irak sera donc scindé en deux commissions distinctes. L'une dédiée à l'énergie et aux services publics, l'autre aux terres et aux appels. Le bureau des locations résidentielles sera pour sa part totalement indépendant. Le Premier ministre demande aussi à l'Irak d'exiger sans délai un plan de la part de Maritime Electric pour sécuriser l'approvisionnement et éviter les pannes d'électricité.

0: d'électricité cet hiver. Afin de rassurer la population, une équipe de transition est déployée immédiatement. Aucun dossier en cours, qu'il s'agisse de logement, d'urbanisme ou de tarifs d'électricité, ne sera mis sur pause pendant la réorganisation, assure Roblens. Également conscient de l'impact financier, le Premier ministre soutient que le prix de cette réforme est nécessaire face au coût de l'inefficacité actuelle. Ici Marine Ernoux, Radio-Canada, Charlottetown.
1: Élections Nouvelle-Écosse a consacré le dernier exercice financier à se préparer pour les prochaines élections provinciales. Le rapport annuel de l'organisme précise que le nouveau plan prévoit l'abandon des dates électorales fixes. Le Premier ministre Tim Houston avait adopté une loi instaurant des dates électorales fixes au cours de son premier mandat, mais les élections de 2024 se sont tout de même tenues 8 mois plus tôt que prévu. Au Nouveau-Brunswick, la province a investi plus $1 million pour l'agrandissement d'une clinique de soins collaborative à Memramcook. L'équipe prend actuellement en charge environ 3700 patients. Le gouvernement a annoncé l'ouverture de 11 cliniques de soins en collaboration en 2025 et il poursuit la mise en œuvre de ce modèle. Le député fédéral conservateur John Williamson presse le gouvernement du Nouveau-Brunswick de refuser le projet de centre d'intelligence artificielle à Lawnville, près de Saint-Jean. Selon lui, le service public Énergie Nouveau-Brunswick n'a pas la capacité de répondre à la demande de 200 mégawatts que cette installation ferait peser sur le réseau. La première ministre du Nouveau-Brunswick, Susan Holt, est d'accord qu'il faut légiférer pour mieux gérer l'afflux de demandes concernant ces centres de données.
2: On a reçu tellement d'intérêts des compagnies qui veulent créer des centres de données ici. Je pense qu'on a eu 7 demandes à ce point qu'on a dit. Et on a besoin d'une politique pour évaluer ces projets-là et déterminer s'il y a une valeur positive pour le Néo-Brunswickois ou non. Et une évaluation environnementale va être nécessaire pour des projets comme ça.
1: Et d'ailleurs, jusqu'au 2 octobre, la province demande l'avis du public sur l'implantation de centres de données. À l'international, les États-Unis veulent réduire la dépendance américaine à la potasse canadienne, un minerai essentiel à la fabrication d'engrais. Le président Donald Trump a annoncé travailler à un important accord avec le Bélarus, un allié de la Russie, pour en acheter à meilleur prix. Le Canada fournit actuellement plus de 80% de la potasse utilisée aux États-Unis, un marché qui représentait plus de 4 milliards de dollars en 2025. Le réseau de journalistes d'investigation de Forbidden Stories, composé de plus de 70 journalistes de 15 pays, publie les résultats d'une vaste enquête sur les expulsions de masse de l'administration Trump. Le consortium révèle l'ampleur et les méthodes utilisées par les États-Unis pour expulser des dizaines de milliers de personnes vers des pays avec lesquels elles n'ont aucun lien. Pas moins de 35 pays, dont le tiers en Afrique, ont noué de tels accords. À Atlanta, les précisions de Fauzi Trita.
3: Le bras armé de cette politique, révèle Forbidden Stories, c'est le Bureau de la Remigration, une entité du département d'État créée spécialement en mai 2025 pour mener à bien ces expulsions. Washington a mobilisé 410 millions de dollars et au 31 août dernier, plus de 25 000 personnes avaient été expulsées du sol américain vers 28 pays avec lesquels elles n'avaient aucun lien. Des expulsions dans des conditions indignes, dénonce Alexa Koenig, la directrice du laboratoire d'enquête du Human Rights Center de l'Université de Californie à Berkeley.
4: Je pense qu'il y a une quantité importante de cruauté à l'œuvre, tant dans la manière dont les gens sont raflés pour être expulsés des États-Unis que dans le voyage vers ces pays tiers. Des signalements importants font état de personnes enchaînées et traitées comme des prisonniers et les conditions précaires dans lesquelles elles se retrouvent à leur arrivée dans ce pays tiers.
3: Des accords d'expulsion dont les contreparties restent opaques. Le consortium soulève notamment la question du maintien ou de la création de programmes de développement comme au Cameroun. D'autres pays ont reçu des fonds, comme la République des Palaos en Océanie. L'Eswatini, petit pays d'Afrique australe, a bénéficié de 5 millions de dollars en accueillant 32 personnes. Et dans certains pays, les restrictions sur les visas pour les États-Unis et les droits de douane ont été levées après la signature d'un accord.
1: Et c'était Fauzi Trita à Atlanta, en Géorgie. Voilà ce qui complète vos informations. C'était Maxime Bossonnet. Très bon après-midi à notre antenne.

Ici Nathalie Guédry. Bienvenue à La Mouvée. À venir, la chronique politique fédérale avec Stéphanie Chouinard.

0: Bienvenue à votre rendez-vous de fin d'après-midi en Nouvelle-Écosse, à l'Île-du-Prince-Édouard et sur Terre-Neuve et aussi à l'extérieur de ces régions. Je sais qu'il y a des gens qui nous écoutent en dehors de ces régions-là. Bienvenue dans notre movie. On aura beaucoup de matière à couvrir avec Stéphanie Chouinard. Elle est là chaque lundi pour parler de politique fédérale. C'est la rentrée des parlementaires à Ottawa. Il y a aussi eu des rencontres très importante, Mark Carney avec Emmanuel Macron hier à Saint-Pierre-et-Miquelon. Il en sera question. Donc, Stéphanie Chouinard, dans une trentaine de minutes. Ma collègue à l'Île-du-Prince-Édouard, Marine Hernoux, reviendra sur un sujet qu'elle nous a présenté vendredi. Vous savez, il était question de la commission de réglementation et d'appel de l'Île-du-Prince-Édouard. Il y avait une étude disant qu'elle était peut-être désuète, cette commission-là. Eh bien, il y a réaction. Alors, Marine viendra nous présenter ça dans quelques instants. Regard vers la météo maintenant. Ça file comme l'automne aujourd'hui, hein? Mais c'est vraiment demain soir que l'équinoxe d'automne arrivera vers 9h04, 9h34. Terre-Neuve. À l'Île-du-Prince-Édouard et en Nouvelle-Écosse, ce soir et cette nuit, ciel nuageux avec possibilité d'averse, minimum 6 degrés. Demain, du soleil avec un peu de nuages et des maximums entre 13 et 19. Pour Terre-Neuve, Saint-Jean, des averses ce soir et cette nuit, température 10 degrés. Demain, alternance de soleil et nuages avec 60 % de probabilité d'averse et un maximum de 14. Pour Stephenville et la péninsule de Port-au-Port, la pluie va cesser en fin de nuit, 8 degrés minimum. Demain, soleil et nuages avec un maximum de 12 degrés. 12, ben c'est ce qu'il fait en ce moment à Terre-Neuve, tant à Stephenville qu'à Saint-Jean. Il y a de la bruine sur la côte ouest, mais dans la capitale, c'est des nuages. Des nuages aussi à Charlottetown, où il fait 16. Au Cap-Breton, ben, il y a de la bruine. À Sydney, on a 14. 14 également à Chéticamp, mais c'est nuageux pour le moment. On a des nuages. Oui, je regarde Halifax, un tout petit peu de soleil, il veut sortir Halifax. On a 16 degrés. Et puis à Yarmouth, on a un ciel nuageux avec 19 degrés. Du Nouveau-Brunswick, en musique, on écoute Tommy Young. Voici Le coin de la table. Puis par après, je retrouve ma collègue Marine Hernoux à Charlottetown.
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0: Il est 16h14 dans les Maritimes, 16h44 à Terre-Neuve. Merci d'écouter l'émission La Mouvée. On se rend maintenant à l'île du Prince-Édouard où on continue de suivre le dossier de l'IRAC, Island Regulatory and Appeals Commission. En français, on peut traduire par la Commission de réglementation et d'appel de l'île. Je vous rappelle, vendredi, le commissaire indépendant Rory Francis publiait un rapport intermédiaire sur le fonctionnement de l'IRAC et sa conclusion. Ben, après 35 ans d'existence sans aucun examen externe, le modèle de cette institution est totalement dépassé. Face à cette feuille de route de 65 recommandations, le gouvernement n'a pas tardé à réagir. Le premier ministre Rob Lance a tenu une conférence de presse entourée d'une partie de son cabinet pour annoncer une refonte en profondeur. Ma collègue journaliste Marine Ernoux a assisté à cette conférence de presse. Elle est avec nous pour nous en dire plus. Bonjour Marine.
1: Bonjour Nathalie.
0: Alors, rappelez-nous d'abord ce qu'est l'IRAC et pourquoi ce rapport était attendu.
1: Alors oui, cette commission, elle touche un peu le quotidien de chaque insulaire, même si on ne s'en rend pas forcément compte. Elle a été créée en 1991 pour un peu tout regrouper sous un même toit. Parce que c'est elle qui fixe les prix de l'électricité, du carburant, qui tranche les litiges entre les locataires et les propriétaires, qui gère les appels en aménagement du territoire ou en ce qui concerne la protection des terres. Donc elle fait beaucoup de choses. Et le problème, ce que dit le commissaire dans son rapport, c'est qu'en 35 ans d'existence, le volume, la complexité des dossiers ont explosé. Et ce que c'est aussi ce qu'a souligné lors de la conférence de presse de ce matin le Premier ministre Rob Lance. En fait, les mêmes personnes, elles doivent fixer les tarifs d'électricité un jour et le lendemain statuer sur un litige de logement ou en matière foncière. Donc voilà, c'est un peu le problème. Et ce que dit le commissaire Rory Francis, c'est qu'il ne s'agit pas forcément d'un échec du personnel en place, mais bien un échec de la structure qui a été créée à l'époque et qui est avec un mandat beaucoup trop large.
0: Oui, et les temps ont changé depuis. Les citoyens ressentaient ce décalage sur le terrain, Marine?
1: Oui, absolument. Et c'est ce qu'a reconnu Rob Lance aussi en conférence de presse ce matin. Il a même dit que la confiance de certains citoyens envers la commission de réglementation s'est érodée parce que, en fait, les habitants ne comprennent plus comment sont fixés les tarifs d'énergie. C'est ce qu'a dit Rob Lance. Les municipalités dépensent des dizaines de milliers de dollars dans des appels en matière d'urbanisme pour développer des projets qu'elles n'arrivent pas à développer avant des années. Les dossiers de logement s'accumulent et les délais de traitement aussi s'allongent. Donc, tout ça fait que les gens ne comprennent plus et n'ont plus confiance dans cette institution.
0: Et donc, face à ce constat, le premier ministre Rob Lance n'a pas décidé d'attendre le rapport final qui est prévu pour le mois de novembre. Il a agi assez rapidement.
1: Oui. Donc, comme vous le disiez, le rapport date de vendredi. La conférence de presse a été organisée ce matin et Rob Lance et son cabinet veulent vraiment agir tout de suite. Rob Lance s'est engagé à mettre en œuvre ses 65 recommandations du rapport. Pour l'instant, lui et son équipe en ont identifié 10 sur lesquelles ils veulent agir vraiment tout de suite. Et d'ailleurs, dès cet automne, dès l'ouverture de la session législative d'automne, donc à l'Assemblée législative, 3 projets de loi seront déposés pour mettre en œuvre ces recommandations et surtout, le premier projet de loi, ce sera pour mettre en œuvre cette mesure phare du rapport, à savoir le démantèlement de la commission de réglementation sous sa forme actuelle pour la diviser en 2 entités distinctes, indépendantes. D'un côté, la commission de l'énergie et des services publics et de l'autre, la commission des terres et d'appel pour les appels. Donc c'est vraiment la fin du tout en un, si je puis dire. Et on peut écouter Rob Lance, il a utilisé des mots assez forts pour en parler en conférence de presse.
2: This isn't a small tune-up. It's dismantling IRAC as it currently exists and rebuilding 2 regulatory bodies that are more focused, more transparent and more accountable to islanders.
1: Voilà, donc Rob Lance dit, il ne s'agit pas d'une simple mise au point, c'est le démantèlement de l'IWAC telle qu'elle existe aujourd'hui et la reconstruction de 2 organismes de réglementation qui seront plus ciblés, plus transparents, plus redevables, plus responsables envers les insulaires. Et à ça s'ajoute un autre changement majeur qui était demandé par le rapport, c'est le fait que le bureau de location résidentielle qui s'occupe des questions de logement soit totalement séparé et indépendant avec ses propres locaux, son propre budget. Donc ce bureau-là va être séparé des 2 autres commissions.
0: Wow! Et Marine, un autre volet critique du rapport concerne l'électricité et les risques de panne cet hiver. Qu'est-ce qui est prévu sur ce plan-là?
1: Oui, comme vous le disiez, Nathalie, dans son rapport, le commissaire a déploré le manque de planification à long terme en matière d'énergie, notamment pour faire face aux pics de consommation en hiver. Là aussi, Rob Lenz s'est dit d'accord avec cette critique. Et donc, le gouvernement, Rob Lenz, demande au régulateur d'exiger immédiatement, d'exiger de la compagnie Maritime Electric un plan pour sécuriser l'approvisionnement et éviter les risques de panne hivernale. À plus long terme, pour Rob Lenz, la nouvelle commission devra aussi encadrer cette planification énergétique au-delà de la simple fixation des tarifs d'électricité. Il a dit, je cite, « Nous avons besoin d'un modèle de planification intégré des ressources qui doit être très complet pour notre avenir énergétique et électrique. »
0: Donc, ça c'est, oui, on parle vraiment de grands dossiers là maintenant, le dossier assez sensible des terres agricoles et de l'aménagement du territoire. Qu'est-ce qui va se passer de ce côté-là?
1: Oui, le rapport aussi était sévère sur ce point-là, parce que pour le commissaire, le commissaire pointait le manque de plan provincial d'utilisation des terres. Et sur ce sujet, Rob Lenz a indiqué que le ministère de l'Environnement travaillait sur une nouvelle politique foncière qui devrait être présentée aussi à la session législative d'automne pour essayer de donner plus de clarté sur quelles terres doivent être protégées pour un usage agricole et quelles terres sont plus adaptées au développement économique au développement économique. Par contre, je lui ai posé la question, est-ce qu'il a un échéancier pour adopter un plan provincial d'utilisation des terres? Il a répondu que non. Mais il a dit, on y va par étapes. On a fait beaucoup de travail pour jeter les bases d'un tel plan, mais il n'a pas su donner d'échéancier précis pour son adoption.
0: Créer deux commissions, sortir le bureau du logement, tout cela a un coût. Les journalistes ont d'ailleurs posé la question en conférence de presse plus tôt aujourd'hui. Qu'est-ce qu'il a répondu, le premier ministre?
1: Oui, il a reconnu très clairement qu'il y avait un coût, il ne s'en est pas caché. Mais pour lui, il y a encore un coût plus élevé à ne rien faire. Il parle du coût de l'inefficacité actuelle, des délais interminables pour les citoyens, des blocages dans le développement immobilier, des frais juridiques pour les municipalités dont je parlais un peu plus tôt. Donc lui, le coût de ne rien faire est plus élevé que le coût de cette réforme. Donc c'est un investissement nécessaire selon Rob Lenz.
0: Et puis, concernant la gouvernance,

0: C'est le choix des commissaires. Il y a les partis d'opposition comme les Verts qui s'inquiètent de voir la direction actuelle rester en place.
1: Alors oui, mais Roblens, face à ses critiques, il a défendu le personnel en place, un petit peu comme le commissaire dans son rapport, et il a même affirmé que ces personnes-là vont constituer la base de la transition. Par contre, il prévoit que le mode de nomination des commissaires change complètement. Il veut mettre fin au processus un peu informel qui avait cours dans le passé. Les commissaires seront désormais nommés via un processus public, transparent, fondé sur le mérite et les compétences. Et aussi, ce qu'il demande, c'est une révision, Roblens, ce qu'il veut mettre en place, c'est une révision du nouveau système tous les 6 ans pour éviter d'avoir à attendre 35 ans pour avoir une évaluation externe. Et d'ailleurs, ça, le mode de nomination des commissaires qui sera revu et cette évaluation externe, ça fait partie des propositions de loi qui vont être déposées à l'automne à l'Assemblée législative. Et aussi, Roblens, il a annoncé plusieurs choses pour garantir une meilleure transparence des échanges entre le gouvernement, les nouvelles commissions, également plus de transparence et améliorer les voies de communication des citoyens avec les nouvelles commissions. Il veut aussi créer un défenseur public pour assurer une meilleure représentation de la population dans ces enjeux réglementaires d'énergie, de carburant, de logement, de terre. Donc voilà, il veut améliorer la transparence.
0: On parle vraiment de refonte, de réforme, de restructuration, mais comment faire tout ce travail sans paralyser les services?
1: Oui, ça c'est un défi et c'est un défi dont parle le commissaire dans son rapport parce que, comme le dit le commissaire, comme l'a dit Roblens ce matin, on ne peut pas mettre ces institutions en pause pendant 6 mois, 1 an parce qu'il y a des demandes de permis, des litiges en cours. Donc ça, en fait, Roblens, il a dit que dès aujourd'hui, il mettait en place une équipe de transition composée d'experts, notamment d'experts juridiques, d'experts en matière d'organisation, de ressources humaines pour d'assurer la continuité des services pendant que ces nouvelles commissions se mettent en place. En attendant, le public, comme je vous le disais vendredi, Nathalie, a jusqu'au 2 octobre prochain pour soumettre ses commentaires, parce qu'il faut bien se rappeler que c'est un rapport intermédiaire, donc on peut encore faire des commentaires. La version finale du rapport sera déposée le 1er novembre, mais comme on l'a vu, Nathalie, les premiers textes de loi du gouvernement de Roblens vont être déposés dès cet automne à l'Assemblée législative, donc c'est une affaire à suivre.
0: Est-ce qu'on connaît la date de la rentrée parlementaire?
1: C'est une bonne question, je ne veux pas vous dire de bêtises, donc je préfère pas m'avancer parce que ça change, mais prochaine fois qu'on parlera d'un sujet en lien avec ça, je pourrai vous dire la date exacte, je me tiendrai plus informée.
0: D'accord, mais j'ai juste spontané pensé à vous demander, à poser la question. Marine Ernoux, journaliste à Charlottetown, merci beaucoup pour ça, pour ce suivi.
1: Merci beaucoup Nathalie, bonne émission.
0: Merci bien. Robert en musique avec Recommence.

Il est 16h27 minutes dans les Maritimes, 16h57 à Terre-Neuve. Merci d'écouter l'émission La Mouvée. C'est Nathalie Guédry avec vous en ondes jusqu'à 18h, 18h30 à Terre-Neuve. 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On écoute en musique Wizard avec Alfa Romeo.

La météo, ça file comme l'automne aujourd'hui, hein? Mais en fait, demain soir, c'est à 9h04, heure de l'Atlantique, 9h34, heure de Terre-Neuve, que l'équinoxe d'automne arrivera. À l'île du Prince-Édouard et en Nouvelle-Écosse, ce soir et cette nuit, le ciel sera nuageux. Il y aura possibilité d'averses, minimum 6 degrés. Demain, du soleil avec un peu de nuages et des maximums entre 13 et 19 degrés. Terre-Neuve, Saint-Jean, des averses ce soir et cette nuit, température 10. Demain, alternance de soleil et nuages avec 60 % de probabilité d'averse et un maximum de 14 degrés. Et pour Stephenville et la péninsule de Port-au-Port, la pluie cessera en fin de nuit, 8 degrés minimum. Demain, soleil et nuages avec un maximum de 12 degrés. Allons à Yarmouth, c'est un ciel nuageux avec 19. En fait, en Nouvelle-Écosse continentale, c'est juste nuageux. Halifax indique 15 degrés, Chéticamp 14. Sydney, il y a de la bruine, il fait 15. Charlottetown, des nuages avec 16. Et pour Terre-Neuve, c'est à Stephenville qu'il y a des précipitations, de la bruine avec 12 degrés. Puis 12 degrés également qu'on a à Saint-Jean avec un ciel nuageux. Après cette chanson de Eadsi, c'était en fait une des révélations de Radio-Canada 2025-2026. On va retrouver Stéphanie Chouinard pour la chronique fédérale.

0: Ma voix, c'était cette chanson de Eatsé. Il est 16h36 minutes dans les Maritimes, 17h06 à Terre-Neuve. Eh bien, c'est aujourd'hui la rentrée des parlementaires à Ottawa, rentrée qui suit un été particulièrement mouvementé en politique fédérale. Que nous réservent les prochains jours? Bien, c'est le sujet de la chronique fédérale avec Stéphanie Chouinard, professeure au Collège des Forces canadiennes et à l'Université Queen's. Bonjour Stéphanie. Alors, commençons par parler de la fin de semaine, parce qu'elle était assez occupée. Mark Carney qui est allé rendre visite au président français Emmanuel Macron à Saint-Pierre-et-Miquelon avant de recevoir le premier ministre de la Norvège. Et tout ça dans la journée d'hier. Décrivez-nous à quoi servaient ces visites-là.
1: Ben dans les deux cas, en fait, on est allé dans la poursuite de la lancée de ce qu'on a entendu à l'Union européenne la semaine dernière, soit d'une volonté d'approfondir les relations entre les deux pays. Du point de vue du président Emmanuel Macron, ce nouveau multilatéralisme qu'on veut renforcer va permettre une meilleure coopération économique, une meilleure coopération régionale en matière de pêche. Évidemment, j'ai pas besoin de vous dire ça, mais Saint-Pierre-et-Miquelon est à une vingtaine de kilomètres de Terre-Neuve. En matière de changement climatique également, et ça, ça demeure intéressant dans le contexte canadien où on parle évidemment de développer le secteur énergétique, le secteur minier, mais on sait qu'à Saint-Pierre-et-Miquelon, les changements climatiques frappent la population de plein fouet. On est en train de déménager des villages à cause de la crue des eaux. Les deux dirigeants ont aussi annoncé qu'ils demanderaient à leurs agences spatiales et à leur ministère de la Défense respectifs de développer et de partager des infrastructures communes. Du côté de la rencontre avec le premier ministre Jonas Gahr Støre, c'est surtout de la défense de l'Arctique dont il a été question avec, on n'est pas très surpris, en filigrane, la menace russe dans cette région du monde. Le Canada a cherché à faire montre de bonne volonté en achetant une série de sous-marins construits en Europe et en partenariat avec la Norvège, dont l'une des tâches principales sera de protéger les zones maritimes dans le nord du Canada. Mais évidemment, les pays scandinaves sont aux portes de la Russie par l'entremise de l'Arctique et donc on souhaite qu'il y ait une meilleure coopération du point de vue de l'intelligence entre les deux pays, puisque la Norvège a des moyens de savoir un peu de façon avec plus de proximité ce qui se passe du point de vue de la Russie.
0: Maintenant, pendant ce temps, au sommet de l'OTAN, le Canada s'est fait voler la vedette par l'Allemagne.
1: La chef d'état-major du Canada, la générale Jenny Carignan, tentait de briguer le poste de présidente du comité militaire de l'OTAN, mais elle a été défaite par le général allemand Karsten Brauer. Ça aurait été la première femme à détenir ce poste-là et la première Canadienne depuis une vingtaine d'années. D'ailleurs, il y a seulement 3 Canadiens dans l'histoire qui ont détenu ce poste-là. On se doute évidemment des raisons, internationales au-delà de la personne de Jenny Carignan, pourquoi on a préféré un Allemand plutôt qu'une Canadienne. Dans le cadre du conflit économique canado-américain, on a probablement songé que c'était pas nécessairement la meilleure idée de mettre le bouc émissaire des États-Unis en charge du comité militaire de l'OTAN, puisque l'OTAN a été dans la mire de critiques, évidemment, de la part du président américain depuis de nombreuses années, en particulier à cause de certains membres, dont le Canada, qui ne finançait pas adéquatement leurs propres forces armées. Donc, une mauvaise nouvelle pour Mme Carignan, mais peut-être une bonne nouvelle pour le Canada, parce que si elle avait remporté cette élection-là, le Canada aurait dû nommer un nouveau chef d'état-major. Le général Carignan est en poste seulement depuis 2024, donc ça permet aux forces armées canadiennes d'assurer une certaine stabilité à un moment très important, évidemment, pour l'institution.
0: Oui. De retour à Ottawa, Mark Carney a promis aux députés qu'on leur imposerait un rythme de travail en accéléré cet automne. Qu'est-ce qui les attend?
1: Donc, M. Carney l'a dit, l'a répété en fin de semaine, il s'attend à ce que ce soit l'une des sessions parlementaires parmi les plus déterminantes pour l'avenir du pays depuis les dernières décennies, rien de moins. C'est une session où on va chercher à mener à bien certaines promesses effectuées afin de faciliter le début des grands projets d'envergure nationale. Et cet après-midi même, on dépose un projet de loi à la Chambre des communes, dont le titre est quand même assez générique, la loi concernant certaines mesures

0: visant à renforcer l'économie, mais dont le but est loin d'être générique. Donc, le texte du projet de loi va être dévoilé un peu plus tard aujourd'hui, mais en attendant, voici ce qu'on en sait. On va chercher à limiter à une seule évaluation environnementale plutôt que deux, comme c'est actuellement le cas encore dans plusieurs provinces pour les grands projets qui nécessitent une évaluation fédérale, et à garder les délais d'évaluation en deçà d'un an. On va aussi chercher à donner au gouvernement fédéral plus de moyens d'intervenir lors de conflits de travail, notamment en facilitant l'intervention en contexte de grève. Et là, ça commence à faire des gens nerveux, notamment dans le milieu, évidemment, syndical. Le gouvernement s'est défendu de s'en prendre au droit de grève, qui est un droit qui est protégé par la Constitution canadienne, mais il commence à y avoir un certain nombre d'instances par le passé qui font douter à cet effet-là. Je rappelle que le ministre des Transports, Stephen McKinnon, s'est mêlé à de nombreuses reprises à des conflits de travail depuis les dernières années. On parle des ports de Montréal et de Québec, des chemins de fer du Canadien national et Canadien Pacifique, le conflit des agents de bord d'Air Canada l'année dernière, le retour au travail de Poste Canada aussi, qui a été ordonné par le gouvernement fédéral dans un passé pas si lointain. Donc, ça fait poser des questions sur les intentions du gouvernement fédéral à cet effet-là.
1: En terminant, alors que les travaux de la Chambre reprennent à grande vitesse, Mark Carney, pour sa part, quitte déjà encore une fois le pays ce soir?
0: Donc, il est à la Chambre des communes pour la période des questions cet après-midi, et ensuite, il part vers New York pour participer à l'Assemblée générale de l'ONU qui a lieu jusqu'à mercredi. Et là, j'anticipe votre question. Va-t-il rencontrer Donald Trump? La réponse, c'est qu'il n'y a pas de rencontre bilatérale à l'agenda pour l'instant, bien que, évidemment, M. Carney et M. Trump vont probablement se croiser. On sait par ailleurs que même s'il est pourparlers pour trouver un nouvel accord économique entre les deux pays se sont soldés par un échec il y a quelques semaines, M. Carney et M. Trump s'échangent des messages et se sont parlé à quelques reprises depuis ce temps-là, mais il n'y a rien d'officiel à l'agenda pour le moment. En contrepartie, M. Carney prévoit de participer aux efforts de réforme de l'ONU ainsi qu'au processus de sélection du prochain secrétaire général, puisque M. Guterres termine son second mandat à la fin de cette année. Mm-hmm. Est-ce qu'on tentera à nouveau de placer des noms canadiens? On va voir. On pourra peut-être en parler la semaine prochaine.
1: Oh là là! Intéressant. Vous êtes notre chroniqueuse politique fédérale, Stéphanie Chouinard. Je rappelle, vous êtes professeure au Collège des Forces canadiennes et à l'Université Queen's. Merci beaucoup pour ça. À la semaine prochaine.
0: Merci à vous. À la semaine prochaine.
1: Des tracks avec La vie est belle en musique maintenant.

0: Merci d'écouter l'émission La Mouvée. C'est Nathalie Guédrier au microphone. On va discuter de l'Allemagne maintenant, où l'extrême droite continue de refaçonner l'échiquier politique. Le parti politique du chancelier Friedrich Merz a perdu les plumes dans deux élections régionales hier. Le chroniqueur international à Radio-Canada, Raphaël Bouvier-Auclair, en a discuté avec mon collègue Alec Castonguet à l'émission Midi Info.
1: Plus tôt ce mois-ci, il y avait des élections dans une autre province, un Länder, comme on l'appelle, de l'ancienne Allemagne de l'Est. Et là, dans ce cas-là, c'était l'AfD, donc le parti d'extrême droite, qui est arrivé en première position, tout près de pouvoir former une majorité à l'Assemblée. Ça s'est fait, entre autres, aux dépens du parti du chancelier. Et donc, deux autres défaites dans d'autres élections régionales hier. Parce qu'il y avait donc des élections à Berlin et puis dans un autre Länder de l'ancienne Allemagne de l'Est. À Berlin, c'est Die Linke, un parti de gauche radicale qui est arrivé en tête à 25,7%. Il était à 12 en 2023, donc une montée de ce parti-là. Et le parti qui dirigeait la région avant ça, c'était justement le parti de centre-droit de M. Merz, donc la CDU. Il a perdu son titre de premier et a chuté de près de 10% dans les résultats. Puis donc, l'autre région, c'est une région qui s'appelle Mecklembourg-Poméranie. Donc, c'est dans le nord-est du pays, là, près de la mer Baltique. C'est l'extrême droite qui est largement arrivée en tête avec 38% des voix en plus de doublant là, son résultat de la dernière élection. La CDU, le parti du chancelier, n'était pas très bien représenté dans ce Parlement-là, avait 13% aux précédentes élections, mais est passé à 4,9%. Et selon les règles en vigueur en Allemagne, quand on est sous la barre des 5%, ça veut dire qu'on n'est plus représenté. Un effacement de la carte électorale dans cette région. Et c'est d'autant plus symbolique que cette région de Mecklembourg-Poméranie, c'est la région que représentait pendant des années, là, depuis la réunification, Angela Merkel, qui est une grande figure de la CDU, grande chancelière qui a été en place pendant 15 ans. Et donc, c'est là qu'on a subi la pire dégelée hier, à peu près la pire dégelée de l'histoire de ce parti.
0: Le chancelier Friedrich Merz promet de rester en poste, mais pourra-t-il tenir? On écoute là-dessus encore une fois Raphaël Bouvier-Auclair.
1: Ben, c'est ce qu'il disait hier dans ce discours où il admettait que c'était une catastrophe, mais il veut rester, il veut poursuivre les réformes, dit-il, qu'il tente d'entreprendre pour améliorer la qualité de vie des Allemands. On sait que depuis plusieurs années, depuis 2022, en fait, et la guerre en Ukraine, il y a beaucoup de difficultés économiques en Allemagne. C'est un pays qui dépendait beaucoup, entre autres, du gaz russe, qui avait une certaine forme de proximité économique avec la Russie. Donc, on a dû revoir tout le modèle économique allemand. Donc, beaucoup de difficultés depuis ce moment-là. Montée des extrêmes. On l'a vu à Berlin avec la gauche radicale. On l'a vu dans d'autres régions avec l'extrême droite qui ne cesse de monter depuis quelques années. Et donc, oui, il veut s'accrocher, Friedrich Merz, mais c'est peut-être pas lui qui va décider non plus, parce qu'en Allemagne, on fonctionne par coalition. Son parti, la CDU, parti de centre-droit, est au pouvoir en coalition avec le SPD, qui est un parti historique de centre-gauche. Donc déjà, il faut convaincre les partenaires qu'on peut toujours former un gouvernement, qu'on peut toujours aller de l'avant. Et puis dans la presse allemande, on parle de plus en plus de voix à l'intérieur de son parti qui se demandent si c'est la bonne personne pour pouvoir mener les troupes jusqu'aux prochaines élections. Mmh. Ça fait pas si longtemps qu'il est là. Il a été élu aux dernières élections fédérales de 2025. Et son taux d'approbation, Alec, il est vraiment très, mais très bas. Il y a l'ARD, donc un réseau public allemand qui a mené un sondage au mois de septembre. Donc ce mois-ci, pour demander aux Allemands ce qu'ils pensaient de leur chancelier, taux d'approbation de 13%. Et je me souviens, moi, du moment, quand j'étais en Europe, couvrir la politique allemande, le chancelier précédent, Olaf Scholz, était très impopulaire. Et au moment du déclenchement des dernières élections en 2025, son taux d'approbation était de 39%. Mmh. Alors c'est beaucoup plus bas pour M. Merz. On a de la difficulté à voir comment il pourra tenir.
0: On semble assister à un morcellement de l'offre politique en Allemagne, mais aussi ailleurs en Occident. On écoute les explications du journaliste Raphaël.

0: Bouvier au clair.
1: Puis en Allemagne, on le voit aussi avec un indice qui est bien clair et simple. Il y a de plus en plus de parlements régionaux qui sont dirigés non pas par des coalitions de deux, mais de coalitions de trois partis. Et c'est assez rigolo, on les nomme selon les couleurs qu'ils forment. Donc, il y a la coalition de type Kenya, donc un parti qui est noir, la CDU, un parti rouge, le SPD, un parti vert, le parti vert. Donc, il y a la coalition aussi qui est Feu de circulation, qui était celle qui dirigeait au niveau national allemand, donc rouge, vert et jaune pour les libéraux. Donc, on doit être créatif parce qu'on fait face à de plus en plus de mélanges comme ça. Mais c'est un indice, effectivement, qu'il y a de plus en plus de partis qui sont représentés, qui gagnent en popularité. On le voit en Allemagne, entre autres, on en parlait avec l'AFD, mais c'est vrai qu'on le voit ailleurs. On l'a vu au printemps dernier lors des dernières élections régionales au Royaume-Uni, où on a vu la montée du Reform UK, qui est donc ce parti populiste de Nigel Farage, anti-immigration, puis la montée des Verts de l'autre côté, qui est allé chercher des votes au parti travailliste au pouvoir. Et d'ailleurs, Keir Starmer, le premier ministre, n'avait pas survécu à cette défaite électorale aux élections régionales. On peut se demander si le même destin n'attend pas Friedrich Merz. Il y a un autre exemple aussi, en Europe, c'est la France. La France qui est très difficilement gouvernable parce qu'il n'y a pas de majorité claire à l'Assemblée nationale depuis les dernières élections législatives en 2024. Toutes sortes de partis qui ont réussi à aller chercher des appuis sans qu'il y ait un gros bloc qui domine. On se demande comment on pourra se sortir de tout ça en France aussi. Il y a plusieurs premiers ministres qui se sont succédés.
0: Portrait intéressant, dressé, brossé par Raphaël Bouvier-Auclair. Il est chroniqueur international avec Radio-Canada. Il était au micro d'Alec Castonguay à l'émission Midi Info. On écoute en musique Saint-Prince avec Corias. Voici Détour.

ça vous intéresse, eh bien, samedi soir, le Conseil communautaire du Grand Havre, le Conseil de développement économique de la Nouvelle-Écosse, la Chambre de commerce francophone d'Halifax vous invitent au 5 à 7 dans ma ville. Ça va être donc à l'espace culturel La Chaloupe. Et donc, un 5 à 7 réseautage gratuit avec des bouchées de pizza de Loupéco. Et par après, il y aura dévoilement de la programmation du FrancoFest, le Festival des cultures francophones à Halifax. Et savez-vous qui animera cette soirée-là? Moi! Moi-même! Je vous donne rendez-vous donc samedi pour ce dévoilement. On va s'amuser. Il y aura un party de danse. 3 ateliers de danse qui se succéderont durant cette soirée-là. Maria, qui donnera des instructions pour faire des percussions sur son corps. Il y aura Wantanara, drum and dance, tambour et danse. Et puis, Nicole Deveau avec un set de Chétican. Vraiment, une grande variété de danse samedi. Et bien sûr, réseautage et programmation du FrancoFest. Programmation qui promet, je peux vous dire, là, j'en ai eu un petit aperçu, là. Donc, rendez-vous samedi, ça me fera plaisir de vous voir là pour, à ce nouvel espace culturel, La Chaloupe.

On se dirige vers les informations et au retour, la dernière portion de l'émission La Mouvée, on aura Cody Broderick du journal Le Gaboteur et aussi un aperçu des finalistes du prix Polaris. Restez à l'écoute.

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1: À Terre-Neuve, ici Maxime Bossonnet, voici vos informations. À Terre-Neuve et Labrador, un regroupement de garderies menace de se retirer d'un programme donnant accès aux services de garde à 10 $ par jour. Les membres de l'organisation Enel Child Care Licenses représentent 6300 places en garderie réglementées. Ils s'indignent toutefois d'une nouvelle politique de la province qui pourrait les priver de milliers de dollars en revenus. Patrick Butler explique.
2: Le gouvernement de Terre-Neuve-et-Labrador veut augmenter l'accès aux garderies offrant des services à 10 $ par jour. Pour y arriver, il crée ce qu'il considère comme un incitatif pour éviter des places vacantes. Dès le 1er octobre, pour qu'une garderie réglementée obtienne 100 % du financement gouvernemental qui lui est disponible, 100 % des places qui lui sont accordées doivent être occupées en tout temps. Selon l'ancienne version de cette politique, il fallait plutôt qu'au moins 90 % des places soient occupées en tout temps, ce qui donnait plus de flexibilité aux garderies sans les priver de milliers de dollars en revenus.
3: 100% enrollment is really not realistic.
2: Ce n'est pas réaliste de croire qu'on sera à 100 % en tout temps, soutient Rhonda Lono. Elle est propriétaire d'une garderie à Conception Bay South.
3: Could be because we're holding space for a staff child for a couple of weeks.
2: Parfois, on garde une place pour l'enfant d'une éducatrice ou pour un enfant dont le frère ou la sœur est déjà à la garderie. Elle souligne que le gouvernement change les règles sans aucune consultation auprès des travailleurs sur le terrain. Elle soutient que les marges de son entreprise sont déjà serrées. Selon elle, la décision du ministère fragilise la situation financière de plusieurs garderies. Ici Patrick Butler, Radio-Canada, Saint-Jean-Terre-Neuve.
1: La commissaire aux langues officielles du Canada souhaite être intervenante devant la Cour suprême dans un dossier qui touche les droits des francophones au Nouveau-Brunswick. L'affaire oppose le Forum des maires de la péninsule acadienne à la province. En 2022, je le rappelle, le gouvernement

0: progressiste conservateur de Blenigs a fermé le palais de justice de Caraquet, en plus de transformer celui de Tracadie en tribunal satellite. Ce dernier a d'ailleurs fermé 6 mois plus tard. La commissaire Kelly Burke compte faire valoir l'importance de l'égalité réelle des communautés francophones du Nouveau-Brunswick. Et toujours au Nouveau-Brunswick, un restaurant McDonald's en construction à Caraquet continue de soulever des discussions animées parmi les citoyens, mais aussi les élus municipaux. Un débat est maintenant lancé sur la couleur du logo du restaurant. René Landry raconte.
1: La couleur du logo du restaurant McDonald's soulève la controverse à Caraquet et la colère du maire Bernard Thériault.
2: Un petit peu agacé de cette histoire-là. Boom. Le McDonald's, c'est un commerce comme les autres.
1: La conseillère Louise Blanchard voudrait voir le M jaune caractéristique de ce restaurant sur un fond vert plutôt que rouge. La réponse du directeur général Marc Duguay.
3: Non, c'est une bonne idée.
4: Ben écoute, il y en a qui trouvent ça une bonne idée et il y en a d'autres qui disent que le M soit dans le rouge ou que soit dans le vert, ça va être les mêmes croquettes. C'est
1: ça. Une membre du comité de sauvegarde du patrimoine fait valoir que le vert foncé s'harmoniserait mieux avec l'environnement et peut contribuer à l'acceptabilité sociale du McDonald's à Caraquet. Le maire, Bernard Thériault, indique que l'entreprise n'a pas été ouverte à l'idée de changer la couleur de son logo à Caraquet. Selon lui, il n'y a qu'en Europe où cette compagnie affiche un logo sur fond vert. Il a mis la conseillère Blanchard au défi.
2: Puis si vous le trouvez, comme vous dites, dans le vieux Montréal ou dans le vieux Québec, là, mais si tu la trouves, je m'engage à m'habiller en Ronald McDonald pour 2 jours. En vert, habillé en vert, en avant du McDonald's.
1: C'est ça, c'est tout. Le directeur général de la municipalité a dit au maire qu'un restaurant avec un logo sur fond vert se trouve sur la rue Saint-Jean à Québec. Ici René Landry, Radio-Canada, Caraquet.
0: Dans le reste de l'actualité, à l'Île-du-Prince-Édouard, le gouvernement réagit sans attendre aux conclusions du rapport intermédiaire sur l'IRAC. La commission de réglementation et d'appel, créée en 1991, fera en effet l'objet d'une refonte complète. Marine Ernoux a les détails.
5: Pas question d'attendre la remise du rapport final en novembre. Face au document déposé par le commissaire Rory Francis vendredi, qui comprend 65 recommandations pour moderniser une commission inchangée depuis 35 ans, le Premier ministre Rob Lenz a annoncé un chantier législatif dès cet automne. Sur la nécessité de transformer cette institution, Rob Lenz a été très clair en conférence de presse. Il ne s'agit pas d'une simple mise au point. C'est le démantèlement de l'IRAC tel qu'il existe, a souligné le Premier ministre. Nous apporterons plus de précision, de transparence et de responsabilité. L'IRAC sera donc scindé en 2 commissions distinctes. L'une dédiée à l'énergie et aux services publics, l'autre aux terres et aux appels. Le bureau des locations résidentielles sera pour sa part totalement indépendant. Le Premier ministre demande aussi à l'IRAC d'exiger sans délai un plan de la part de Maritime Electric pour sécuriser l'approvisionnement et éviter les pannes d'électricité cet hiver. Afin de rassurer la population, une équipe de transition est déployée immédiatement. Aucun dossier en cours, qu'il s'agisse de logement, d'urbanisme ou de tarifs d'électricité, ne sera mis sur pause pendant la réorganisation, assure Rob Lenz. Également conscient de l'impact financier, le Premier ministre soutient que le prix de cette réforme est nécessaire face au coût de l'inefficacité actuelle. Ici Marine Ernoux, Radio-Canada, Charlottetown.
0: Scène fédérale maintenant à Ottawa, à l'occasion de la reprise des travaux à la Chambre des communes. Le chef conservateur Pierre Poilievre a accusé le gouvernement libéral d'alimenter l'inflation. Le premier ministre Mark Carney a répondu que son gouvernement a déjà agi pour réduire le coût de la vie et qu'il va poursuivre ses efforts. Voici Pierre Poilievre suivi de Mark Carney.
6: Ce premier ministre a augmenté l'inflation en doublant les déficits, en augmentant certaines taxes. Est-ce que le premier ministre croit toujours que l'abordabilité est à son meilleur depuis une décennie, comme il a dit, ou est-ce qu'il va avouer que les Canadiens paient plus que jamais?
7: Ce gouvernement va continuer à travailler sans relâche afin de rendre la vie des Canadiennes et Canadiens plus abordable, avec les réductions des impôts pour 22 millions de Canadiens.
0: Et la rentrée parlementaire est notamment marquée par le projet de loi libéral qui vise à limiter à 1 an le délai d'approbation de certains projets fédéraux. Voilà ce qui complète vos informations. 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Et restez des nôtres pour votre émission de retour à la maison. C'était Maxime Bossonnet. Merci d'être à l'écoute.

Ouais, ouais. J'ai mangé un petit peu des morceaux de pommes. Puis je pense que c'est ça, c'est ça l'hésitation. Vous l'avez peut-être entendu, peut-être que non. Mais le technicien Zach Feltham l'a certainement entendu. Il m'a rappelé que mon nom, c'est Nathalie Guidry. Merci, Zach. Qui est là en remplacement aujourd'hui, qui a fait la sélection musicale. Oh, on rigole. On aura dans cette dernière portion de la movie les grandes lignes du Gaboteur, journal de langue française à Terre-Neuve-et-Labrador. Donc, une nouvelle édition qui sort aujourd'hui. Aujourd'hui, on fait cet aperçu un petit peu plus tard que d'habitude. On avait la chronique politique fédérale avec Stéphanie Chouinard un petit peu plus tôt. Donc voilà, j'accueillerai Coley dans quelques minutes. On aura un aperçu du téléjournal Acadie avec Karine Godin et aussi un aperçu des finalistes au prix Polaris, prix musicaux, prix musical, peut-être le plus grand au Canada. Et on va connaître les finalistes. Et ben oui, c'est demain que seront remis, qu'aura lieu la cérémonie de remise de prix Polaris demain à Toronto. Voilà le menu de ce qui s'en vient dans cette prochaine et dernière portion de la movie du jour. J'ai vraiment pu profiter. On se sentait encore un peu dans l'été durant la fin de semaine. J'ai été dans la mer hier. Oui, j'avais une combinaison, là, mais c'est pour faire du snorkeling avec des amis. Puis, ça fait vraiment du bien faire ça. Quoique, au bout d'une trentaine de minutes, on commençait à perdre un peu de chaleur. On est sorti de la mer, mais vraiment, c'est vraiment très beau ce qu'on peut voir dans la nature, sous la surface de l'eau. Peut-être que vous êtes allé en forêt, peut-être que vous avez fait pris de marche, une petite randonnée, profiter de notre beau paysage. Où je m'en vais avec ça? Je m'en vais avec les prévisions météo parce que ça file comme l'automne aujourd'hui, hein? Mais c'est demain soir que l'équinoxe d'automne arrivera. Pour les prévisions météo à l'Île-du-Prince-Édouard et en Nouvelle-Écosse ce soir et cette nuit, le ciel sera nuageux et il y aura possibilité d'averse, minimum 6 degrés. Demain, du soleil avec un peu de nuages et des maximums entre 13 et 19. Pour Saint-Jean-de-Terre-Neuve, des averses ce soir et cette nuit, température minimum 10. Demain, soleil et nuages avec 60 % de probabilité d'averse et un maximum de 14. Demain, dans la capitale terre-neuvienne, pour Stephenville et la péninsule de Port-au-Port, la pluie va cesser en fin de nuit, 8 degrés minimum. Et pour demain, soleil et nuages avec un maximum de 12 degrés. En ce moment, on a 12 degrés en fait à Saint-Jean, c'est nuageux. 12 degrés aussi à Stephenville, mais c'est de la bruine. Charlottetown, un peu plus doux avec 16 degrés, ciel nuageux. Il y a des précipitations au Cap-Breton, à Sydney, de la bruine avec 15 degrés. Nuageux à Chéticamp, il fait 14. Halifax, 15 degrés, c'est nuageux. Et Yarmouth, des nuages avec 19 degrés. C'est là où il fait le plus doux. On va prendre les grandes lignes du Gaboteur avec Coley Broderick après cette chanson de Jacques Surette, « Allô ma belle ».

0: de son album Les Vieux Chapeaux, qui a été enregistré avec une équipe 100% de la Nouvelle-Écosse. C'était Jacques Surette avec sa chanson « Hallo, ma belle ». Et Jacques Surette est en Europe où va l'être très bientôt. Il a des spectacles à partir du 26 septembre, une tournée qui l'amènera en Suisse, en France et en Belgique. Alors, voilà, on lui souhaite une belle tournée. Il est 17h44 à Terre-Neuve, 17h14 dans les Maritimes. Il y a une nouvelle édition du Gaboteur qui sort aujourd'hui. Donc, comme on le fait toutes les deux semaines, on prend des nouvelles du journal de langue française à Terre-Neuve et Labrador. Cody Broderick, le rédacteur en chef, est au bout du fil pour nous en dire plus. Bonjour, Cody.
1: Hey, salut, Nathalie. Comment allez-vous?
0: Je vais bien, je vais bien. C'est presque l'automne. Il y a eu beaucoup de choses qui se sont passées ces dernières semaines. À la une du journal, on peut lire le titre Préservation patrimoniale. Il faut tout un village. Puis il y a une photo prise dans un village.
1: Oui, et le village c'est à Caen. Donc, je vous explique pourquoi on a choisi cette image et le titre. C'est parce que à Conche et aussi à Lanthacomar, sur la péninsule de Port-au-Port, ce sont deux différentes régions de l'île. Il y a quand même des campagnes qui ressemblent parce qu'il y a deux communautés distinctes qui organisent des levées de fonds pour préserver des édifices patrimonial dans leur village. Donc, à Conche, on a, pas demain, mais mercredi, il y aura une petite levée de fonds, une marche qu'a organisée Linda Foley. Donc, elle accepte des petits dons depuis des semaines maintenant. Puis, ces dons-là vont aller aider le musée, le centre d'interprétation de French Shore. C'est là où se trouve la tapisserie de French Shore. Mm. Puis il y a une grande histoire française là-bas, même si on ne parle pas trop le français aujourd'hui. Puis à Lanthacomar aussi, ce qui est toujours un village francophone. Moi, j'ai passé le bas cet été, puis j'ai remarqué là où il y a Émile Benoît sa pierre tombale, mm-hmm. ils font des rénovations aussi à l'ancienne école à chambre unique sur le même site. Puis ils font aussi un lavé de fond pour ça, et ils font un énorme travail juste pour vraiment raconter cette histoire aussi.
0: Et puis, Cody, vous signez un article sur une des

0: consultation sur les langues officielles qui a eu lieu.
1: Oui, c'était le premier qui a eu lieu le 10 septembre ici à St. John's. Puis c'était drôle, je viens de remarquer cette journée-là qui s'agit aussi de la journée des langues officielles. Donc, je pense que c'était bien planifié. Mais c'était une excellente discussion, je pense. Puis moi, j'ai pu parler à David Miles, un politicien qui était ici pour les consultations. Et il me disait que les grands points de discussion, c'était surtout le financement. On voit ça depuis des années, là, qu'il y a des communautés francophones qui réclament plus d'argent. Il y a un grand besoin, surtout dans les écoles. Et on a aussi parlé juste de comment transmettre la culture à la prochaine génération, right? Donc, comment est-ce qu'on va vraiment faire survivre la langue française et la mettre en valeur, quoi?
0: Cody, il est aussi question dans le Gaboteur du 11 septembre.
1: Oui, c'est moi encore. Puis j'ai passé une hyper, hyper belle discussion avec Cyrilda Poirier. Puis Cyrilda, c'est l'ancienne DG de la Fédération des francophones de Terre-Neuve-et-Labrador. Elle réside ici depuis des années. Puis le 11 septembre 2001, elle accueille 3 Belges chez elle à St. John's. Donc, tu sais, l'histoire de 9-11, c'est pas juste avec Anderson, c'est aussi à St. John's, à Stephenville. Puis, je pense que même s'il y a 25 ans, il y avait une grosse période chaotique, je pense qu'en y réfléchissant maintenant, les gens qui ont accueilli ces familles-là, il y a toujours des souvenirs, des beaux souvenirs, ça fait chaud au cœur, puis c'était vraiment belle d'entendre Cyrilda vraiment revivre ces moments-là.
0: Et Cody, qui est Maud Julia Blanchet?
1: Maud Julia Blanchet, c'est une artiste qui réside à St. John's depuis minimum 10 ans, je pense. C'est vraiment un artiste touche à tout. Moi, je l'ai rencontrée d'abord en tant que musicienne. Moi, j'apprends ensuite qu'elle fait des peintures, des petites aquarelles. Puis cet été, elle était vraiment non-stop à la côte est, à la côte ouest de l'île. Par exemple, elle a tassé deux semaines dans la région du parc national du Grand Monde, le village de Palm Bay. Puis ce week-end, elle vient de passer du temps à Corner Brook pour le festival d'art Sibi Nuit. Puis, comme j'ai dit, elle est vraiment touche à tout. Donc à Palm Bay, on faisait des ateliers d'estampes, de printing. Puis la résidence était offerte par St. Michael's Print Shop. Alors que à Sibi Nuit, c'était complètement différent, où Maud, elle a présenté un petit spectacle en hommage à Leonard Cohen, avec une petite marionnette qui représente aussi Leonard. Donc ça, c'était vraiment, vraiment fun. Puis j'ai vraiment hâte de voir si Leonard va encore jouer à Terre-Neuve. Donc, à suivre.
0: Parlez-nous des fouilles archéologiques à Fairyland.
1: Cette année, on fête les 35 ans du site d'archéologie de la colonie d'Avalon. Puis c'est vraiment intéressant. Donc, on a pu faire le point avec Barry Galton, c'est l'archéologue en chef en ce moment. Puis on a parlé aussi des défis, bien sûr, comme l'érosion des côtes, puis la montée des eaux. C'est vraiment dingue parce que je pense que lui, il a dit, par exemple, 50 ans, est-ce qu'il y aura même de la colonie Avalon? On ne sait pas. Mais ce qui fait vraiment chaud au cœur, c'est le travail communautaire qu'ils font là-bas. La communauté, le village de Fairyland, c'est vraiment au cœur de leur travail, puis ça se voit aussi quand tu visites eux là-bas. La dernière fois que j'ai passé du temps à Fairyland, on est allé au site. Puis dans un des petits bâtiments, il y a un petit restaurant avec des anciennes recettes de l'époque. Et je vous jure, c'est la meilleure soupe au pois que j'ai jamais mangée.
0: Ben, Cody, on peut lire à propos de tous ces sujets dans cette nouvelle édition du Gaboteur, gaboteur.ca, pour les gens qui veulent aller directement à la source.
1: Oui, merci beaucoup, Nathalie. Puis je vais aussi juste glisser ce vendredi-là. On a notre Assemblée générale annuelle, le Gaboteur est à la recherche de nouveaux membres sur le conseil d'administration aussi. On aura une petite fête avec la musique, à manger, puis ça sera dans l'édifice de Space sur Harbour Drive au centre-ville de St. John's.
0: À quelle heure?
1: C'est une bonne question, je pense que c'est à 17h.
0: C'est vendredi.
1: Oui, vendredi 17h, on fait un petit...
0: 5 à 7? Oui, voilà. Absolument. Ben, c'est un rendez-vous, Cody Broderick. Bon AGA, et puis on se reparlera très bientôt.
1: Merci Nathalie, à la prochaine.
0: Bye bye. On écoute en musique en fait, Colleen Power, une des finalistes au prix Musique NL. Voici À la Fontaine et juste après, j'accueillerai Karine Godin pour nous donner un aperçu du Téléjournal Acadie.

0: C'est le moment de prendre un aperçu du Téléjournal Acadie qui sera présenté à partir de 18h, 18h30 à Terre-Neuve par Karine Godin. Bonsoir Karine.
1: Bonsoir Nathalie.
0: En fait, c'est pas encore l'hiver, c'est même pas encore l'automne, ça va l'être demain, mais il va être question de déneigement au Téléjournal Acadie.
1: Oui, parce que si vous avez déjà reçu votre contrat de déneigement pour l'hiver qui s'en vient, vous avez peut-être remarqué dans certains cas qu'on va vous demander plus cher cette année. Et ça, c'est en raison, entre autres, de l'augmentation du prix du carburant, le diesel, qui est beaucoup plus cher qu'il ne l'était. Ça s'ajoute à d'autres frais qui ont augmenté parce qu'on sait que tout augmente présentement. Kira Morellon viendra nous en parler. Sinon, on vous parlera de cette possibilité évoquée par le gouvernement de Susan Holt de restreindre la chasse, la pêche aux Américains dans le contexte de cette guerre commerciale. Les propriétaires de pourvoiries sont inquiets de ne plus pouvoir accueillir cette clientèle-là. Et on parlera aussi des repas à prix réduit dans les écoles du Nouveau-Brunswick. C'est passé à 4 $ pour les élèves de la maternelle à la 8e année, à 5 $ pour ceux qui sont au secondaire. Mais déjà, on voit que la demande augmente. De plus en plus de parents ou d'élèves se tournent vers cette option-là. Et pour les enfants qui en ont besoin, le repas est tout simplement gratuit. Donc, on est allé voir en coulisses comment ça se passe pour organiser tout ça. Un reportage à voir ce soir de Babatunde Lawani.
0: Tout ça et bien plus au Téléjournal Acadie avec vous, Karine Godin. 18h, 18h30 à Terre-Neuve, c'est notre rendez-vous. Merci beaucoup, Karine. Bon téléjournal.
1: Merci, au revoir.

C'était Joseph Edgar. Tu me fais tout oublier. Allons voir à la météo ce qui s'en vient. On a l'impression aujourd'hui que l'automne est arrivé, hein, mais officiellement, c'est demain soir que l'équinoxe d'automne arrivera vers 9h04, heure de l'Atlantique, 9h34, heure de Terre-Neuve. Pour l'île du Prince-Édouard et la Nouvelle-Écosse, les prévisions pour ce soir et cette nuit, ciel nuageux et possibilité d'averse, minimum 6 degrés. Demain, du soleil avec un peu de nuages, avec des maximum entre 13 et 19. Terre-Neuve à Saint-Jean, des averses ce soir et cette nuit, température 10 degrés. Pour demain, alternance soleil-nuage avec 60 % de probabilité d'averse et un maximum de 14 degrés dans la capitale terre-neuvienne. Pour Stephenville et la péninsule de Port-au-Port, la pluie va cesser en fin de nuit, 8 degrés minimum, et demain, soleil et nuages avec un maximum de 12 degrés. On a en ce moment 18 à Yarmouth. Le ciel est nuageux en Nouvelle-Écosse continentale. Halifax indique 15. Au Cap-Breton, on a des nuages à Chéticamp avec 13 degrés. Sydney, de la Bruine, il fait 14. Charlottetown, des nuages avec 15 degrés. Et puis à Terre-Neuve, c'est 12 degrés. Tant à Saint-Jean qu'à Stephenville. On a de la bruine à Stephenville et des nuages à Saint-Jean.

0: tout un univers musical que nous propose Sam B. C'est Sam Bay. Tôt ou tard. Il est 17h36 dans les Maritimes, 18h06 à Terre-Neuve. On va discuter de l'Allemagne maintenant parce que il y a l'extrême droite qui continue de refaçonner l'échiquier politique dans ce pays-là. Le parti politique du chancelier Friedrich Merz a perdu des plumes dans deux élections régionales hier. Le chroniqueur international à Radio-Canada, Raphaël Bouvier-Auclair, en a discuté avec mon collègue Alec Castonguay.
1: Plus tôt ce mois-ci, il y avait des élections dans une autre province, un Länder, comme on l'appelle, de l'ancienne Allemagne de l'Est. Et là, dans ce cas-là, c'était l'AfD, donc le parti d'extrême droite, qui est arrivé en première position, tout près de pouvoir former une majorité à l'Assemblée. Ça s'est fait, entre autres, aux dépens du parti du chancelier. Et donc, deux autres défaites dans d'autres élections régionales hier, parce qu'il y avait donc des élections à Berlin et puis dans un autre Länder de l'ancienne Allemagne de l'Est. À Berlin, c'est Die Linke, un parti de gauche radicale qui est arrivé en tête à 25,7%. Il était à 12 en 2020. Donc, une montée de ce parti-là. Et le parti qui dirigeait la région avant ça, c'était justement le parti de centre-droit de M. Merz, donc la CDU. Il a perdu son titre de premier et a chuté de près de 10% dans les résultats. Puis donc, l'autre région, c'est une région qui s'appelle Mecklembourg-Poméranie. Donc, c'est dans le nord-est du pays, là, près de la mer Baltique. C'est l'extrême droite qui est largement arrivée en tête avec 38% des voix en plus de doublant là, son résultat de la dernière élection. La CDU, le parti du chancelier, n'était pas très bien représenté dans ce Parlement-là, avait 13% aux précédentes élections, mais est passé à 4,9%. Et selon les règles en vigueur en Allemagne, quand on est sous la barre des 5%, ça veut dire qu'on n'est plus représenté. On a un effacement de la carte électorale dans cette région. Et c'est d'autant plus symbolique que cette région de Mecklembourg-Poméranie, c'est la région que représentait pendant des années, là, depuis la réunification, Angela Merkel, qui est une grande figure de la CDU, grande chancelière qui a été en place pendant 15 ans. Et donc, c'est là qu'on a subi la pire dégelée hier, à peu près la pire dégelée de l'histoire de ce parti.
0: Et le chancelier Friedrich Merz promet de rester en poste, mais est-ce qu'il pourra tenir? Écoutons encore une fois le journaliste Raphaël Bouvier-Auclair.
1: Ben, c'est ce qu'il disait hier dans ce discours où il admettait que c'était une catastrophe, mais il veut rester, il veut poursuivre les réformes, dit-il, qu'il tente d'entreprendre pour améliorer la qualité de vie des Allemands. On sait que depuis plusieurs années, depuis 2022, en fait, et la guerre en Ukraine, il y a beaucoup de difficultés économiques en Allemagne. C'est un pays qui dépendait beaucoup, entre autres, du gaz russe, qui avait une certaine forme de proximité économique avec la Russie. Donc, on a dû revoir tout le modèle économique allemand. Donc, beaucoup de difficultés depuis ce moment-là. Montée des extrêmes, on l'a vu à Berlin avec la gauche radicale, on l'a vu dans d'autres régions avec l'extrême droite, qui ne cesse de monter depuis quelques années. Et donc, oui, il veut s'accrocher, Friedrich Merz, mais c'est peut-être pas lui qui va décider non plus, parce qu'en Allemagne, on fonctionne par coalition. Son parti, la CDU, parti de centre-droit, est au pouvoir en coalition avec le SPD, qui est un parti historique de centre-gauche. Donc déjà, il faut convaincre les partenaires qu'on peut toujours former un gouvernement, qu'on peut toujours aller de l'avant. Et puis dans la presse allemande, on parle de plus en plus de voix à l'intérieur de son parti qui se demandent si c'est la bonne personne pour pouvoir mener les troupes jusqu'aux prochaines élections. Mmh. Ça fait pas si longtemps qu'il est là. Il a été élu aux dernières élections fédérales de 2025. Et son taux d'approbation, Alec, il est vraiment très, mais très bas. Il y a l'ARD, donc un réseau public allemand qui a mené un sondage au mois de septembre. Donc ce mois-ci, pour demander aux Allemands ce qu'ils pensaient de leur chancelier, taux d'approbation de 13%. Et je me souviens, moi, du moment quand j'étais en Europe, couvrir la politique allemande, le chancelier précédent, Olaf Scholz, était très impopulaire. Et au moment du déclenchement des dernières élections en 2025, son taux d'approbation était de 39%. Mmh. Alors c'est beaucoup plus bas pour M. Merz. On a de la difficulté à voir comment il pourra tenir.
0: Donc on assiste à un morcellement de l'offre politique en Allemagne, mais aussi ailleurs. On écoute les explications du journaliste Raphaël Bouvier-Auclair.
1: Puis en Allemagne, on le voit aussi avec un indice qui est bien clair et simple. Il y a de plus en plus de parlements régionaux qui sont dirigés non pas par des coalitions de deux, mais de coalitions de trois partis. Et c'est assez rigolo, on les nomme selon les couleurs qu'ils forment. Donc, il y a la coalition de type Kenya, donc un parti qui est noir, la CDU, un parti rouge, le SPD, un parti vert, le parti vert. Donc, il y a la coalition aussi qui est Feu de circulation, qui était celle qui dirigeait au niveau national allemand, donc rouge, vert et jaune pour les libéraux. Donc, on doit être créatif parce qu'on fait face à de plus en plus de mélanges comme ça. Mais c'est un indice, effectivement, qu'il y a de plus en plus de partis qui sont représentés, qui gagnent en popularité. On le voit en Allemagne, entre autres, autres, on en parlait avec l'AFD, mais c'est vrai qu'on le voit ailleurs. On l'a vu au printemps dernier lors des dernières élections régionales au Royaume-Uni, où on a vu la montée du Reform UK, qui est donc ce parti populiste de Nigel Farage, anti-immigration, puis la montée des Verts de l'autre côté, qui est allé chercher des votes au parti travailliste au pouvoir. Et d'ailleurs, Keir Starmer, le premier ministre, n'avait pas survécu à cette défaite électorale aux élections régionales. On peut se demander si le même destin n'attend pas Friedrich Merz. Il y a un autre exemple aussi. En Europe, c'est la France. La France qui est très difficilement gouvernable parce qu'il n'y a pas de majorité claire à l'Assemblée nationale depuis les dernières élections législatives en 2024. Toutes sortes de partis qui ont réussi à aller chercher des appuis sans qu'il y ait un gros bloc qui domine. On se demande comment on pourra se sortir de tout ça en France aussi. Il y a plusieurs premiers ministres qui se sont succédés.
0: C'était Raphaël Bouvier-Auclair, chroniqueur international à Radio-Canada. Il était au micro d'Alec Castonguay à l'émission Midi Info un peu plus tôt aujourd'hui. Il sera question des prix Polaris. On écoute pour s'y rendre les louanges.

Il est 17h46 minutes en Nouvelle-Écosse et à l'île du Prince-Édouard, 18h16 à Terre-Neuve. Parlons du prix Polaris parce que c'est demain qu'on va savoir qui va gagner ce prix prestigieux. Dans la course, il y a 10 finalistes,

0: dont l'artiste québécois Les Louanges, qu'on vient d'entendre. Également, parmi les finalistes, le chanteur et rappeur d'Halifax, Aquaculture. C'est un prix qui récompense l'album canadien de l'année sans lien avec l'aspect commercial ni le nombre de ventes de musique. Et l'une des caractéristiques du prix Polaris, c'est qu'il récompense le mérite artistique. Il y a plus de 200 membres sur le jury. La journaliste culturelle Aïda Semlali propose, par ordre alphabétique, un tour d'horizon musical des finalistes qui sont en lice pour le prix Polaris. Écoutons.
1: Cette année, on a beaucoup, beaucoup parlé d'angine de poitrine. Alors oui, les costumes à pois et les triangles formés avec les doigts, mais surtout, un deuxième album, le bien nommé Volume 2. On y retrouve 6 titres qui semblent venus de l'espace. En somme, une signature sonore parfaite pour le nouvel OVNI de la musique canadienne. Put your child in a situation where they're forced to deal with other children. I bet there's no discrimination. On change de genre avec l'auteur, compositeur et rappeur Aquaculture, basé à Halifax. Dans son album 1783, la date renvoie à l'arrivée en Nouvelle-Écosse de milliers de loyalistes noirs après la guerre d'indépendance des États-Unis. Aquaculture revisite l'histoire avec un grand H en l'assaisonnant de soul, de R&B et de hip-hop.

Là, vous entendez la pop colorée de Bégonia, le nom de scène de l'artiste manitobaine Alexa Dirks. Pour ce troisième album, baptisé Fantasy Life, la Winnipegoise délaisse la nostalgie, le spleen et les peines de cœur de ses précédents opus pour célébrer la fantaisie, l'acceptation et l'amour de soi.

Pour l'album suivant, Laughter in Summer, place à l'émotion. On y retrouve l'artiste transgenre Beverly Glenn Copeland, mais aussi son épouse, Elizabeth. Le disque est une célébration de leur amour 50 ans après leur rencontre, mais aussi un tour de force artistique, compte tenu de la perte de faculté cognitive dont souffre depuis quelques années Beverly Glenn Copeland.

0: De l'électro à présent avec BB Club, le projet musical québécois du guitariste Nicolas Basque et de la claviériste et chanteuse Adèle Trottier-Rivard. Tantôt rythmée et enlevée, tantôt planante et envoûtante, les musiques s'enchaînent avec un fil rouge. Le deuil et la pulsion de vie à laquelle s'accrocher lorsque des proches que l'on aime s'en vont rejoindre l'autre rive.
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0: Intitulé Hurts Like Hell, le sixième album de Charlotte Cornfield est le tout premier que l'auteur-compositrice, interprète torontoise livre depuis la naissance de sa fille en 2023. On y retrouve la voix douce et vulnérable de la chanteuse à travers des ballades mêlant folk, rock et musique country, dont un duo avec la chanteuse néo-écossaise Feist.
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0: Vincent Roberge, alias Les Louanges, nous embarque sur les ailes de son alouette, titre de son troisième album. On décolle au fil de 15 titres où la pop alternative des Louanges se marie à la gouaille du chanteur originaire de Lévis pour aborder des sujets aussi variés que l'amour, la maladie, le deuil, la masculinité ou encore l'identité québécoise.

et No Lube So Rude, un album qui marque le retour de la chanteuse torontoise après un peu plus de 10 ans d'absence. Figure féministe et queer, Peaches s'amuse à jouer la carte de la provoque, mais souligne qu'au-delà des connotations sexuelles explicites et pleinement assumées de ses 11 titres, se cache un sens plus profond qui caresse le rêve d'un monde meilleur.

Artiste torontoise née de parents jamaïcains et britanniques, Rachel Jordan offre dans Through the Walls, son troisième album studio, un son mêlant R&B, house et électro. S'y ajoute un charme délicieusement suranné, comme tout droit sorti des années 90. Ce qui explique sans doute pourquoi on la compare souvent à Janet Jackson, Aaliyah, Sade ou encore Donna Summer.

Et on finit en beauté avec l'artiste Inuk Taniatagak. L'interprète de chant guttural originaire du Nunavut est en lice avec un album coup de poing, Saput Yii, qui veut dire protecteur désigné en Inuktitut. Déjà lauréate du prix Polaris en 2014, Taniatagak chante ici son rejet de la guerre et des puissants, dénonce l'oppression et les génocides, non sans convier une note d'espoir au cœur d'un discours engagé.

Merci beaucoup à ma collègue Aïda Semlali pour ce tour d'horizon des finalistes, les 10 finalistes du prix Polaris. Le prix qui est quand même important, un prix en monétaire de 30 000 $ pour la personne ou le groupe gagnant. Alors, la cérémonie de remise des prix Polaris aura lieu à Toronto demain soir. On écoute maintenant quelqu'un qui sera en visite dans la région très prochainement, Louis-Adrien Cassidy. Voici « Dis-moi, dis-moi, dis-moi ».

J'ai tellement hâte de la voir en spectacle. Ça va être à Halifax au mois de novembre. Alors, ben oui, il reste encore des billets pour Lou-Adrienne Cassidy. C'est à Dartmouth au théâtre Alderney Landing le mercredi 18 novembre. Tiens donc, c'est le jour après mon anniversaire de naissance. Peut-être que quelqu'un m'offrirait un billet, un cadeau en tout cas. Peut-être qu'on l'invitera à la mouvée également. C'est tout pour nous à l'émission aujourd'hui. Gros merci à Zachary Felton, technicien à la mise en onde aujourd'hui. Maud Rivard-Ostrat, recherchiste et ben, toutes les autres personnes qui ont contribué et vous d'avoir été à l'écoute. Merci beaucoup et à demain.

quelques minutes à moteur de recherche après le bulletin de nouvelles. Quelle est la différence entre passion et addiction? Le modèle O1 d'OpenAI a-t-il tenté de se recopier par peur de disparaître? Comment s'assurer qu'un aliment fermenté n'y est pas contaminé? Et que se passe-t-il quand jeunes et aînés suivent la même formation sur le climat? À tout à l'heure.

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1: Bonsoir, ici Maxime Bossonnet, voici vos informations. Ça fait environ deux semaines que les élèves du Nouveau-Brunswick sont de retour à l'école. Nouveauté cette année, les élèves ont droit à des dîners moins chers, à 4 ou 5 dollars selon les niveaux. Un programme apprécié par Ronald Cormier, qui gère une fondation qui amasse de l'argent pour que les élèves les moins nantis puissent manger, mais un programme qui ne règle pas tout, selon lui.
2: Non, ils n'ont certainement pas le moyen de le payer. Puis, ce qui arrive, c'est qu'il ne voulait pas s'identifier à l'école. Donc, il y a un manque quelque part. Tu sais. Puis, l'autre chose, c'est que ces jeunes-là, dans le besoin, si qu'ils ont le déjeuner, dîner de payer à l'école, ça, c'est bien. Mais qu'est-ce qui arrive les fins de semaine?
1: Il y avait 241 écoles qui proposaient le nouveau programme de dîner scolaire au début de l'année. Il y en a désormais 252. Et toujours au Nouveau-Brunswick, dans un communiqué aujourd'hui, l'université de Moncton se félicite d'une hausse des inscriptions pour l'automne 2026. En date du 11 septembre, 5667 personnes étudiantes étaient inscrites à l'université, ce qui représente une augmentation de près de 4% par rapport à la même période l'an dernier. Ces chiffres sont portés par les étudiants qui poursuivent leur cursus. Le nombre de nouvelles inscriptions demeure pour sa part relativement stable. À Chipagan, on enregistre toutefois une baisse de 36 étudiants dans le contexte des politiques migratoires plus strictes d'Ottawa concernant les étudiants internationaux. À Terre-Neuve-Labrador, un regroupement de garderies menace de se retirer d'un programme donnant accès aux services de garde à 10 dollars par jour. Les membres de l'organisation NL Child Care Licenses représentent 6300 places en garderie réglementées. Ils s'indignent d'une nouvelle politique de la province qui pourrait les priver de milliers de dollars en revenus. Patrick Butler explique.
3: Le gouvernement de Terre-Neuve-et-Labrador veut augmenter l'accès aux garderies offrant des services à 10 $ par jour. Pour y arriver, il crée ce qu'il considère comme un incitatif pour éviter des places vacantes. Dès le 1er octobre, pour qu'une garderie réglementée obtienne 100 % du financement gouvernemental qui lui est disponible, 100 % des places qui lui sont accordées doivent être occupées en tout temps. Selon l'ancienne version de cette politique, il fallait plutôt qu'au moins 90 % des places soient occupées en tout temps, ce qui donnait plus de flexibilité aux garderies sans les priver de milliers de dollars en revenus.
4: 100% enrollment is really not realistic.
3: Ce n'est pas réaliste de croire qu'on sera à 100 % en tout temps, soutient Rhonda Lono. Elle est propriétaire d'une garderie à Conception Bay

0: south.
1: Could be because we are holding space for a staff child for a couple of weeks.
0: Parfois, on garde une place pour l'enfant d'une éducatrice ou pour un enfant dont le frère ou la sœur est déjà à la garderie. Elle souligne que le gouvernement change des règles sans aucune consultation auprès des travailleurs sur le terrain. Elle soutient que les marges de son entreprise sont déjà serrées. Selon elle, la décision du ministère fragilise la situation financière de plusieurs garderies. Ici Patrick Butler, Radio-Canada, Saint-Jean-Terre-Neuve.
2: Élections Nouvelle-Écosse a consacré le dernier exercice financier à se préparer pour les prochaines élections provinciales. Le rapport annuel de l'organisme précise que le nouveau plan prévoit l'abandon des dates électorales fixes. Le premier ministre Tim Houston avait adopté une loi instaurant des dates électorales fixes au cours de son premier mandat, mais les élections de 2024 se sont tout de même tenues 8 mois plus tôt que prévu. Les conservateurs ont abrogé cette loi l'année dernière. Politique fédérale maintenant pour la reprise des travaux à la Chambre des communes. Le chef du Bloc québécois, Yves-François Blanchet, demande au gouvernement libéral de revenir sur l'annulation de la taxe sur les services numériques. Cette mesure devait viser les géants du web, mais Ottawa y a renoncé pour faciliter les négociations avec les États-Unis. Voici Yves-François Blanchet, suivi du premier ministre Mark Carney.
3: Le but était d'amadouer le président américain, ça n'a pas du tout fonctionné. Est-ce que, devant l'échec de la démarche, le premier ministre ne devrait pas considérer rétablir la taxe sur les services numériques?
4: Les investissements dans le secteur culturel sont les plus hauts niveaux dans l'histoire du Canada. On va les renforcer. C'est pas nécessaire d'avoir des taxes spécifiques qui ont des impacts sur la bodybilité des Canadiennes et Canadiennes.
2: Et en terminant, à Belleville, en Ontario, une trentaine de coups de feu ont été tirés et 2 personnes ont été blessées dans une fusillade survenue hier soir, tout près d'une synagogue. Catherine Brulotte est sur place.
5: Un vaste périmètre de sécurité est toujours érigé dans le quartier résidentiel qui entoure la synagogue Sons of Jacob de Belleville. L'unité des enquêtes spéciales est responsable de cette enquête puisque des policiers ont été impliqués dans l'affaire. L'agent Jeff Smith, un vétéran de 13 ans de la police de Belleville, a été atteint par balle. Il serait dans une condition stable à l'hôpital selon les enquêteurs. Le suspect dans cette affaire, identifié comme un homme de 29 ans, serait dans un état critique. Douglas Lobel et sa femme se trouvaient à l'intérieur de la synagogue pour les célébrations de Yom Kippour, une des journées les plus importantes du calendrier juif, lorsque juste après 19 heures, une trentaine de coups de feu ont retenti. Il affirme que l'échange d'une trentaine de coups de feu lui a semblé durer une éternité. Il souligne que la synagogue Sons of Jacob est le seul lieu de rassemblement de la communauté juive pour toute la région. Ici Catherine Brulotte, Radio-Canada, Belleville.
2: Et voilà ce qui complète vos informations. C'était Maxime Bossonnet. Très bonne soirée à notre antenne.
6: Bonsoir tout le monde. On va commencer cette émission avec une anecdote. Et c'est en préparant l'émission aujourd'hui, je me suis souvenu d'un extrait de mon album de finissant. Ça fait longtemps, mes amis. C'était avant l'Internet. Et parce qu'il serait question de passion, puis on va parler de rapport avec les amis. En tout cas, bref, toutes ces affaires dont on va parler aujourd'hui. Mais c'est la différence entre passion et addiction. Et je me souviens qu'il y avait une fille qui avait écrit dans notre livre, album de finissant, c'était écrit « Passion », elle avait écrit « Mon chum ». Alors, est-ce que ça peut devenir mauvais dans la vie? Edith Saint-Jean-Trudel a une réponse pour nous et vous écoutez Moteur de recherche.

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Et que se passe-t-il quand les jeunes Z et Ni suivent la même formation sur le climat?

0: Alors, est-ce qu'il y a beaucoup de gens à l'écoute qui pourraient cocher passion mon chum, passion ma blonde? Est-ce que c'est sain? On va parler de raison. On va parler de raison passion, oui, pour reprendre un titre. Je crois que c'était Denise Bombardier.
1: Oui, ma foi.
0: Excuse-moi, là, j'avais un petit but dans le cerveau. C'est peut-être les caméras. Je vous rappelle que cette émission, si vous nous écoutez à la radio, elle est captée pour la télé. Vous pouvez voir nos belles frimousses passionnées. Je pense qu'on peut le dire d'ores et déjà. Tous les gens qui sont à moteur de recherche le sont à divers degrés. On a Chloé-Anne Touma avec nous. C'est un grand retour. Bonsoir, Chloé-Anne.
2: Oui, merci de le souligner. Grand plaisir pour moi.
0: On est tellement content.
2: Très heureuse aussi.
0: On est vraiment, vraiment très, très content. Quelqu'un de bien passionné.
2: Ah, ben quand même, quand même. Passionné d'informations déjà.
0: Et de musique, parce que vous pratiquez ça à temps perdu aussi.
2: Ah oui, c'est un peu la carrière que j'aurais eue si je ne faisais pas de journalisme.
0: À ce point?
2: Peut-être, peut-être. Ben, si c'est pas très facile de percer là-dedans, mais c'est
0: non,
2: ce que j'aurais
0: mais voulu. En fait, là où je veux en venir, c'est que souvent, quand on va parler de passion, c'est comme une chose qui ne nous demande pas d'effort. Mmh. C'est comme, tu sais, je sais pas, là, comme tu lances une boule au keep, elle va tomber dans le dallo, tu sais, mais c'est comme le dallo de... Je sais pas si c'est un bon exemple.
1: Là, mais... On tombe naturellement dedans.
0: Ça tombe naturellement dedans. C'est un peu... Bonsoir, Rémi.
3: Bonsoir.
0: Je suis dans les bizarres de métaphores.
1: C'était
0: alors sauvez-moi.
1: Comme métaphore, effectivement. Parce que si ta passion va dans le dallo, c'est peut-être un peu.
0: Non, c'est plus la direction naturelle de la balle, bowling, pour certaines personnes. Vous le voyez que c'était pas préparé, hein?
1: Clairement.
0: Bonsoir, Edith Saint-Jean-Trudel.
2: Bonsoir,
0: qui va mettre un peu de sérieux dans cette émission-là.
2: Ben,
0: parce que vous êtes aussi passionné, parce que là, depuis presque 10 ans que vous êtes avec nous.
2: Je sais.
0: On est tellement contents.
2: Ah, mon Dieu, pareil.
0: On savait pas qu'on se rendrait là.
2: Non, on savait pas.
0: Puis mais on est encore là.
2: On est encore là.
0: On se croirait presque dans un film de Claude Lelouch.
2: C'est magnifique.
0: Oh,
2: oui.
0: Autre
2: analogie.
0: Ouais.
1: Je suis en forme. Bientôt, ça va être nos enfants qui vont prendre le relais puis vont nous ressembler étrangement.
0: Ça pourrait. On ne se souhaite pas de guerre. Ça veut dire que c'est de l'eau, hein, je vous le rappelle.
1: Oui, d'accord.
0: Bonsoir, Véronique Raymond.
4: Bonsoir, Mathieu.
0: Passionnée devant l'éternel.
4: Oh, absolument.
0: Moi, j'ai de la misère à vous définir, Véronique.
4: Moi aussi.
0: Je ne sais pas, quand je dis Véronique, elle fait quoi? Je suis comme. Véronique a fait tout.
4: Véronique a des passions variables dans le temps.
0: C'est quand même
4: incroyable. Je reviens à certaines bases, mais ouais.
0: Non, mais c'est ça, mais parce que vous êtes tellement passé par plusieurs vies. Vous êtes fonctionnaire fédéral.
4: Et oui.
0: Vous avez été, vous êtes chroniqueuse depuis longtemps.
4: Mais
0: vous n'êtes pas que ça, femme de théâtre.
4: Oui, il y a un fil conducteur.
0: C'est quoi le fil conducteur?
4: C'est
0: le fil
4: les
0: conducteur?
4: Mots et les histoires. Alors moi, j'étais en communication quand j'étais au gouvernement. Même chose ici en journalisme, en chronique et au théâtre. Donc tout ce qui raconte l'humain, ça m'intéresse. Oui, je sais. C'est
0: en tout respect pour les gens qui travaillent dans les ministères, on est quand même loin du théâtre. Là.
4: Ça dépend.
0: Non.
4: Conférence de presse, c'est quand même une conférence de presse.
0: Là, OK, OK. Bon, c'est une future pièce de théâtre avec ce que vous avez vécu. Alors voilà, c'est de ça dont on va parler. On va parler des modèles d'IA qui pourraient, entre guillemets, se rebeller parce qu'on sait que ces modèles-là n'ont pas d'intention, ne sont pas conscients. C'est des créations humaines. Mais néanmoins, des fois, ça agit de manière un peu bizarre.
2: C'est ce dont on va parler, effectivement. Ça inquiète beaucoup de monde.
0: Comme la fermentation. Des fois, ça agit de manière un peu bizarre. On met des trucs et là, on laisse les algorithmes bactériens travailler, puis...
1: Ça peut avoir l'air d'une magie d'une certaine façon, mais en fait, les mécanismes sont assez simples. Il y a une raison pour laquelle c'est quelque chose qui est utilisé depuis très, très longtemps. De façon très large et de toutes sortes de façons, dans toutes sortes de climats aussi. Je veux dire, nous, on pense souvent en fonction d'un monde où on peut réfrigérer, congeler, des choses comme ça. Mais si tu conserves du kimchi en Corée du Sud, ben, il fait chaud, puis ça dure des mois, puis c'est sain et ça trouve une stabilité. Donc, c'est un outil très, très ancien et qui, quelque part, doit fonctionner comme il faut, parce que même si je pense que quand on n'en a pas fait, surtout, ça peut avoir l'air d'une espèce de boîte magique, même sur les chimistes diraient ça aussi, parce qu'il se passe tellement de choses que c'est comme, ben, on sait qu'en gros, par exemple, quand tu prends des raisins, puis tu fais fermenter, ben, il sort de l'alcool, puis certaines saveurs un peu différentes, mais entre les deux, il y a bien des affaires.
0: Absolument, absolument. Puis la fermentation, quand on parlait de passion, je veux dire, la fermentation nous rend heureux chaque jour. Là.
1: Oui.
0: Là, on a du pain, du vin, de la bière, du kimchi, du kombucha.
1: Les transformations dans les produits laitiers aussi, pour ceux qui en consomment. Il y a toutes sortes de choses absolument magnifiques, effectivement, en aliments, en boissons,
0: on va voir
1: ce qu'on a sous la main.
0: Si ça peut mal virer tout à l'heure avec Rémi Charest. Et on commence justement avec ce thème qui touche tout le monde. La passion et l'addiction. On a tous une
3: petite idée de c'est quoi la différence, mais est-ce qu'il y en a vraiment une? Puis comment on la définit? C'est avec ça qu'on va commencer avec Edith Saint-Jean-Trudel.
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3: Donc, une auditrice nous envoie ceci, la différence entre une passion et addiction. Quand on joue au hockey, tu peux avoir bien du plaisir, mais des fois, ça peut devenir un peu problématique. Même chose pour le jardinage. Je sais pas si tu peux développer
0: Un peu, oui.
3: Du jardinage problématique?
4: De nuit, ça m'est déjà arrivé.
3: Pardon? Oui. Ah oui?
6: Vous allez voir.
3: Jardinage de nuit?
4: Oui.
3: Mon Dieu. C'est comme, OK, on apprend plein de choses à Moteur de recherche. Edith Saint-Jean-Trudel, elle est psychologue, elle est professeure au cégep de Saint-Jérôme. On est très content de l'avoir avec nous pour une nouvelle saison. Alors, Edith,
2: oui.
3: Comment on définit cette fine ligne qui existe entre on a vraiment beaucoup de plaisir, puis on commence à se faire du mal?
2: Ouais. Vous savez que c'est un sujet d'étude en soi, que la passion.
3: Ah oui?
2: Chez l'humain. Ah oui, oui. Il y a plusieurs chercheurs, chercheuses en psychologie qui s'y intéressent beaucoup, dont un professeur, Robert J. Valran, qui est professeur à l'UQAM, ici, l'Université du Québec à Montréal, qui s'y intéresse depuis de nombreuses années. Vous allez voir, je vais citer quelques-unes de ses études. Mais avant de commencer, saviez-vous que l'être humain, il y a une prémisse en psychologie qui dit que l'être humain a une tendance naturelle, c'est ça votre Dalo peut-être, vers l'accomplissement de soi. On veut ça, en fait.
3: On veut se réaliser.
2: On veut s'accomplir, on veut se développer. Et c'est en s'engageant dans des activités, effectivement, qu'on peut aller atteindre ça. Et il y a seulement qu'une mince proportion de ces activités-là, et voire même aucune pour certaines personnes, qui vont se développer en passion. Mmh. Parce que pour avoir une passion, ça prend certains critères particuliers. Premièrement, en fait, je vais définir la passion, je ne l'ai pas fait.
3: Ouais.
2: Un fort intérêt pour une activité, mais attention, ce n'est pas juste une activité, ça peut être une idéologie, un objet, une activité comme le jardinage, mais un objet ou même une personne, Mathieu, je vais y revenir un petit peu plus
3: comme
2: tard.
3: Comme la fille de mon album de finissant, Passion, mon chum. Absolument. En secondaire 5.
2: Absolument.
3: On était là.
2: Donc, c'est sûr que quand on a une passion, on va investir beaucoup de temps, beaucoup d'énergie et même que ça va finir par faire partie de notre identité à un point. Mm-hmm. Donc, ça, c'est intéressant. Donc, j'y reviens. Pour qu'une activité ou un objet ou une personne devienne une passion, ça prend deux grands critères principaux, c'est-à-dire que ça doit générer des bienfaits pour la personne, des aspects plus intrapersonnels. Faut que ça génère un bien-être psychologique. Faut que ça vienne chercher aussi notre besoin de performance, de s'améliorer, de se développer, comme je disais tout à l'heure. Au niveau cognitif aussi, ça génère un besoin de concentration, attention. Il faut que ça soit un petit peu exigeant au niveau intellectuel et cognitif. Et bien sûr, il faut que ça génère des émotions positives, ça c'est clair. Ça, c'est au niveau intrapersonnel, mais aussi au niveau interpersonnel, même au niveau de la société. Là.
3: Ouais.
2: C'est important qu'on s'y fasse des amis, que ce soit pendant l'activité, mais autour de l'activité, des sujets de discussion, par exemple, comme on avait tout à l'heure à micro fermé. Et aussi la perception du jugement de l'autre, des autres, au niveau de la culture, au niveau culturel même. Donc, si ces critères-là sont rencontrés, ben, on a des bien bonnes chances que cette activité-là ou cet objet-là devienne passionnant pour la personne.
3: Et sain aussi, il faut le dire,
2: et
3: parce que là, ça ne l'est pas toujours. Dans certains cas, ça dépasse. On dirait que la petite aiguille s'en va là, vers le rouge.
2: Oui.
3: À quoi faut faire attention quand on vit ses passions?
2: C'est là où je vais citer les études de M. Valran. En fait, il a étudié beaucoup la chose et il y a deux types de passions. Ben, M. Valran et tous ses collègues, chercheurs, chercheuses, deux types de passions qui se dégagent de leur modèle. Les passions qu'on appelle obsessives, c'est là où ça, comme ce que vous faites référence, c'est là que ça dégénère un peu. On tombe un petit peu plus vers le côté obscur. C'est quand on ressent le besoin, il faut absolument faire cette activité-là. On doit absolument... Il y a quelque chose d'impulsif et notre estime de soi y dépend. Donc, on a besoin de le faire. Et quand on n'est pas en train de faire cette activité-là ou qu'on n'est pas en présence de la personne, ben là, on se met à ruminer quand on n'est pas en train de faire ça. On n'est pas bien, finalement. Et c'est très dangereux quand ça devient obsessif comme ça parce que là, notre estime de nous s'appuie sur...
3: Elle est conditionnelle à la pratique de cette passion-là.
2: Voilà.
3: Puis là, on peut, je sais pas, si on aime le jogging, on se blesse, on n'est plus capable de courir, ça peut être
2: exactement
3: tragique, notamment pour ça.
2: Voilà.
3: Aussi, si on s'identifie trop à ça. C'est
2: absolument.
3: Ça?
2: Mm-hmm. Non, parce que notre performance pour l'activité va fluctuer avec le temps. Absolument.
3: Bon, maintenant, quand on va vers l'addiction, qu'est-ce qui change?
2: En fait, ce sont ces passions-là qui sont obsessives qui vont mener vers les addictions et pas les passions qu'on dit harmonieuses, où on se sent bien, on ne se sent pas une pression pour les faire. Donc, ce sont vraiment les passions obsessives qui vont mener vers l'addiction. Et ce seraient certaines activités spécifiques. On voit souvent plus L'addiction pour l'entraînement physique, jeux vidéo, alcool, drogue, jeux pathologiques. Donc, on le voit plus pour certaines activités que pour d'autres. Et pourquoi est-ce que des gens vont déjeuner, vont tomber vers l'addiction? C'est parce qu'ils vont combler un manque. Et ça, c'est ce que je trouve très, très intéressant et très important de comprendre ça, parce qu'en psychologie, là, on peut vraiment faire des interventions très intéressantes pour essayer de trouver qu'est-ce qui manque dans la vie de la personne, puis on va combler différemment. Donc, c'est vraiment ça, cette motivation-là.
3: Mais en même temps, ça doit quand même être assez difficile de bien déterminer si cette passion-là n'est pas quelque chose envers laquelle la personne a tellement d'engagement que ça lui permet de se réaliser. Puis je pense à certains artistes qu'on idolâtre. Là. Je vous écoutais tantôt, je vous écoute tout le temps, là, mais là, pendant que vous parliez de ça, je me disais, c'est qui, par exemple, les artistes que j'admire puis qui ont développé ça? Je pense à Glenn Gould, mettons. Bon, Glenn Gould, je suis pas sûr que c'est quand même un exemple pour le commun des mortels qui veut pratiquer la musique. Mais en même temps, ça lui a permis d'atteindre cette obsession-là à laquelle il sacrifie à peu près tout, d'aller complètement ailleurs de où on était allé auparavant. C'est quand même une ligne qui doit être très difficile à tracer, non?
2: Très difficile à tracer. Puis je vais vous poser les questions. À la maison, si vous voulez savoir là, si vous avez une addiction ou une passion, posez-vous les questions suivantes. Est-ce que je suis capable de m'en passer? Est-ce que j'ai essayé de réduire et que ça n'a pas fonctionné? Et est-ce que je néglige autre chose au détriment de cette activité-là? Est-ce que mon humeur dépend fortement de cette activité-là? Donc, ce n'est pas nécessairement le temps ou l'énergie qu'on va consacrer à cette activité-là, mais plutôt tout ce qui tourne autour de ça. D'ailleurs, c'est ce qui est décrit là, dans les critères de la dépendance, de l'addiction dans le DSM, là, fameux manuel des troubles psychiatriques. Les critères sont vraiment sentiment de perte de contrôle, ce qu'on ne retrouvera pas nécessairement là, chez quelqu'un de passionné qui va se donner corps et âme pour une activité. S'il n'y a pas cette sensation de perte de contrôle-là, on n'est pas dans l'addiction. Donc, s'il y a un certain contrôle, si ça n'entraîne pas de conséquences négatives, ça ne perturbe pas le fonctionnement, là, on n'est pas dans l'addiction. On serait plus dans
6: donc,
2: la passion.
6: Dans le cas d'une addiction, on finit par avoir une forme de conscience. Parce que le bien-être, des fois, on a l'impression que ça nous fait du bien, puis les autres autour sont comme, ah, ben là, calme-toi. Donc, on développe cette conscience-là, puis c'est là que ça se traduit en addiction.
2: Pas toujours la conscience. Absolument. Souvent, ce qu'on voit, c'est que parce qu'il y a eu beaucoup de conséquences négatives et que les conséquences négatives s'accumulent, là, à un moment donné, la prise de conscience s'installe. Okay. Mais effectivement, des fois, c'est l'entourage qui va lever le drapeau, dire je pense qu'il y a quelque chose qui ne fonctionne pas.
3: Ouais. Est-ce que c'est bon d'être en passion, en amour? Est-ce qu'il faut être passionné en amour pour que les relations soient, et là je dis pas juste de manière générale, mais est-ce qu'on a observé en psychologie des études sur des gens qui disaient vivre un amour-passion et chez qui cet amour-là était positif, se révélait positif?
2: Oui. La réponse c'est oui. Je suis tombée là-dessus en faisant ma chronique, puis je me suis dit, tiens, ce type de passion-là, parlons-en davantage. Mm-hmm. Puis oui, il y a deux chercheuses québécoises, notamment Noémie Carbonneau et Catherine Rattel, qui se sont intéressées aux passions amoureuses. Et oui, c'est tout à fait possible d'avoir une passion harmonieuse. Et même que les études démontrent que ça va améliorer la satisfaction conjugale, ça améliorerait aussi la longévité au niveau du couple. Et quand on tombe bien sûr dans la passion obsessive, parce que ça aussi ça existe en relation amoureuse, ben là c'est l'intimité qui peut être détériorée, ça augmente les conflits, on s'enligne plus vers les ruptures à ce moment-là.
3: Ouais.
2: Donc on peut avoir une passion amoureuse.
3: À contrario, on peut développer une passion envers quelqu'un qui ne nous démontre aucun sentiment. Et ça peut être extrêmement négatif.
2: Ouais, avez-vous déjà entendu parler de ce concept, la limérance? Je suis tombée
3: là-dessus. La
2: limérance. Oui.
1: Dans les débuts de relations en particulier, je pense.
2: Comme Mathieu vient
3: c'est
2: de le dire.
3: C'est certaines personnes qui vivent ça de manière pathologique.
2: Oui.
3: Là.
2: En fait, c'est d'avoir un sentiment amoureux, mais vraiment de type obsessif, dérangeant pour une personne qui n'est pas disponible et dont les sentiments ne sont pas réciproques. Et puis, ça peut devenir, là, à ce moment-là, très, très pathologique. C'est vécu comme une forte dépendance. Et quand la personne n'est pas là, un sentiment de manque qui ressemble à une personne qui serait toxicomane ou alcoolique, qui aurait cette même sensation de manque. On peut le voir chez les gens qui souffrent de limérance. Bon, par chance, c'est un état qui est habituellement très temporaire. Et quand l'autre personne est très clair que les sentiments ne sont pas partagés, ça s'estompe tranquillement.
3: C'est drôle, je vous écoute, puis je pense à cette série qui a fait fureur sur Netflix il y a 2 ans. Je ne sais pas si vous vous souvenez de Baby Reindeer, avec cette femme qui s'éprend d'un comédien, que c'est de la limérence, là. Ouais. Je veux dire, je vous écoute, puis c'est, bah oui, c'est comme c'est le mot. Ah non, mais ça, si vous n'avez pas vu ça, là. Vous l'avez vu, hein?
6: C'est excellent.
3: Ah
6: aussi,
3: non, mais c'est troublant, là.
4: Ouais,
3: c'est
4: on a vu vraiment... un cas québécois aussi avec Kevin Parent, qui était suivi par une femme qui s'était même infiltrée chez lui.
3: Ah oui.
4: Qui était amoureuse de lui.
6: Sébastien Delorme aussi, je pense.
4: Ah oui.
6: Il y en a des cas.
3: Alors, voilà, faites attention. Si la limérance peut vous attendre au coin de la rue.
6: Voilà. Et la passion aussi.
3: Vous voulez pas
4: ça? Oui, la passion. Oui,
3: la passion. Mais vivez bien vos passions. On a un très bon guide qui nous a été livré par notre collaboratrice Edith Saint-Jean-Trudel, de retour pour une nouvelle saison. On est tellement contents. Je rappelle que vous êtes psychologue et professeur au Cégep de Saint-Jérôme. Merci, Edith.
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3: Théoyane Touma, est-ce que un jour dans votre vie vous êtes dit Monia Chokri va m'annoncer ma chronique à un moment donné? Eh bien voilà.
6: C'est ça, hein,
3: chose
6: je me disais c'était
3: c'est
6: voix. La voix familiale.
3: C'est la voix de Monia Chokri qu'on adore.
6: Merci Monia. Ben oui, ouais. Tout à fait.
3: Qui vit très bien sa passion du cinéma. Hein.
6: Ça, donc, ça se passe bien, c'est
3: ça. Oui, ça se passe bien.
6: International.
3: On est très contents. Ouais. Pour elle et pour nous, l'IA peut-elle vouloir nous anéantir et y parvenir? Il y a un nouveau modèle d'OpenAI dont on va parler qui a tenté de se dérober quand il l'a cru, entre guillemets, là, quand ça a cru, faudrait dire ça, quand ça a cru que ses programmeurs voulaient l'éteindre en tentant de se recopier et que ça a menti quand on l'a confronté. Si c'est vrai, comment expliquer cette réaction du programme sans tomber dans l'anthropomorphisme?
6: Oui,
3: votre verdict, Chloé Anne.
6: Écoutez, Mathieu, ça va être difficile parce que maintenant, les chercheurs eux-mêmes tombent dans l'anthropomorphisme et donc ils emploient un vocabulaire qui prête vraiment des traits humains à l'IA.
3: Certains croient vraiment que c'est conscient.
6: Oui, tout à fait. Donc, il y a évidemment beaucoup d'incidents qui sont survenus rapprochés là, dans les derniers mois, hein, évidemment. Et puis, on remonte, pour revenir à la question, évidemment, de notre auditeur, à 2024, où OpenAI a décidé qu'il faisait faire des tests avec son modèle O1 ou O1 par l'organisme indépendant Apollo Research, donc qui était chargé, évidemment, dans un environnement contrôlé. Hein, quand même, il faut le préciser, c'est pas, mon Dieu, il y a quelque chose auquel on ne s'attendait pas qui s'est passé. Non, on sait très bien qu'on va aller chercher les failles du système.
3: C'était dans une forme, entre guillemets, c'était dans un contexte de laboratoire.
6: Exactement. Ouais. Donc, qu'est-ce qu'on a fait? On a demandé au modèle, tout simplement, de suivre, d'exécuter une tâche et de répondre, comme toujours avec les algorithmes, à un objectif très précis qu'on lui a donné. C'est-à-dire qu'on lui a donné un scénario fictif. On a dit, tu es responsable aujourd'hui de la circulation d'une ville et tu as pour mandat d'optimiser le transport dans cette ville. Donc, l'IA avait un objectif très clair et pour ça, on a mis à sa disposition des fichiers auxquels elle avait accès. Et là-dedans, elle a parcouru tout ça, elle a fouillé, puis l'IA l'a trouvé de la documentation qui attestait du fait que ses responsables chez OpenAI voulaient la remplacer par un nouveau modèle, éventuellement, parce que c'est ce que fait OpenAI avec ses produits. Ouais. Hein, on perfectionne, on sort des nouveaux modèles en continu. Là, c'est tout le temps en amélioration, on va mettre des gros guillemets parce que ça dépend des points de vue. Et donc, le modèle, en voyant ça, s'est effectivement recopié, a copié ses paramètres sur un autre serveur. Donc, il y a deux façons d'interpréter. Première interprétation, il y en a qui disent, l'IA a dérogé à ce que ses créateurs voulaient en voyant qu'on voulait tirer la plug à un moment donné sur son modèle. Mais si on ramène ça du point de vue très informatique et plus scientifique, l'IA avait tous les moyens à sa disposition pour atteindre l'objectif qu'on lui avait fixé, qui était de terminer sa mission avant justement qu'on tire la plug. Donc, l'IA a tout simplement agi sans qu'il y ait de protocole sécuritaire qui limitait ses actions pour répondre à l'objectif de programmation de base. Donc, il n'y a rien de très choquant dans tout ça. Mais ça devient inquiétant si, justement, on n'a pas bien orienté les protocoles autour de ça, si on n'a pas tout vérifié là, dans la programmation pour s'assurer qu'il y a des limites dans les paramètres qui vont faire en sorte qu'elle va rester dans le périmètre.
3: Il y a tellement de choses dans l'actualité, l'IA, puis en fait, tout arrive en même temps, puis c'est tellement difficile de bien séparer les enjeux dans ces différents discours-là qu'on tient. Oui. Parce que là, il y a ce modèle-là dont on dit, oh, il y a peut-être, comme un peu dans 2001, vous vous souvenez la scène de 2001 quand Al voit, lit sur les lèvres des astronautes qui veulent le débrancher, puis il décide de les tuer, bon, tout ça.
6: Tout à fait.
3: Bon, mais là, je veux dire...
6: C'est plus de la science-fiction. Ouais,
3: mais c'est ça, mais là, mais en même temps, est-ce que le modèle est conscient qu'on veut le tuer?
6: C'est exactement ça qu'il faut démystifier, là,
3: voilà.
6: Mathieu.
3: Ouais. L'autre chose, c'est que là, on parle de plus en plus de l'espèce de fin du monde qui viendrait avec le fait qu'il y a des modèles qui nous échapperaient. Comment est-ce qu'on analyse ça de manière, disons, froide, en sortant l'œil, des communiqués, puis de ce que les scientifiques sont au sein de ces compagnies-là nous disent?
6: Ben, c'est-à-dire que l'enjeu, c'est qu'il faut quand même rester dans la crainte, parce qu'il y a une crainte, notamment avec les agents, en fait, l'IA agentique, qui est là, on est à un autre niveau de modèle, c'est-à-dire que l'IA va prendre des décisions par étapes. Donc, elle a plus d'initiatives qu'elle peut avoir dans des contextes où on parle de sécurité, on parle d'institutions publiques. Là, ça devient quand même assez problématique parce que si on regarde certains événements qui sont survenus, la plateforme Hugging Face qui a été quand même piratée par des agents d'OpenAI. Pourquoi? Parce que c'est une plateforme ironiquement qui permet de faire des tests, mais l'agent il est sorti de son périmètre contrôlé, puis il a commencé à avoir accès à des données. Il aurait pu compromettre les données d'autres utilisateurs. Imaginez, vous êtes un utilisateur avec un brevet, un modèle là-dessus qui est en train d'être testé. Puis l'IA d'un concurrent est en train de tout absorber. Donc, ça commence à être compliqué. Mais quand on a vu avec Anthropic qui a révélé dans des rapports que finalement, il y avait plusieurs tentatives de créer une arme biologique en détournant des recherches que l'IA interprétait comme des recherches à visée médicale, là, on commence à toucher à des cordes plus sensibles en termes de sécurité. Puis est-ce qu'on a vraiment tout anticipé. Mm-hmm. Et c'est ça qui devient inquiétant, Mathieu, c'est que les roues, si on veut, tournent plus vite que le moteur dans l'engin.
3: Effectivement. Puis on se rend compte que, en fait, ces outils-là ont des conséquences qu'on ne peut pas prévoir. C'est pas comme un programme dont on sait que quand il aura réalisé les commandes qu'on lui a dit, il peut pas aller plus loin que ça. Tandis que là, ces algorithmes-là peuvent, entre guillemets, décider d'aller poser d'autres gestes pour lesquels on ne les a pas nécessairement programmés.
6: C'est exactement ce qui m'amène aussi, Mathieu, au fait que on voit Jacob Coxon qui a démissionné d'Anthropic, qui était sur toutes les tribunes médiatiques en disant attention, l'IA pourrait vouloir vraiment mener à la fin du monde et créer des catastrophes, des ravages extrêmes. Lui, justement, ça a mené à quoi? Tous les PDG d'OpenAI et Anthropic ont dit, ce qu'il faut absolument c'est justement avoir des audits, donc des comités indépendants qui vont aller dans les grandes entreprises, parce que les grandes entreprises ont le monopole de ces modèles dits avancés.
3: Et c'est ça, je trouve ça intéressant que vous le souligniez, parce que contrairement à bien d'autres domaines de la recherche scientifique, c'est complètement privé. La plupart de cette recherche-là, et ça, c'est un sacré problème.
6: C'est le problème que Yoshua Bengio, l'un des pères fondateurs ici à Montréal, a justement dénoncé.
3: Du deep learning, là.
6: Exactement.
3: Ouais,
6: ouais. Puis on se rappelle, ça fait quand même 3 ans. Je veux dire, il avait signé le manifeste dans l'industrie là, en disant là, il faut que l'industrie prenne une pause de 6 mois. Mm-hmm. En 3 ans, rien n'est arrivé de tout ce qu'on a demandé. Il y a des cadres réglementaires qui devaient arriver. Ils ne sont pas arrivés. Pourquoi? Parce que on peut pas faire en sorte que les puissances mondiales de l'IA accordent leur violon, finalement, quand l'Union européenne veut prioriser la protection des utilisateurs, du public, de la population, mais qu'à Washington, on veut plutôt limiter les contraintes réglementaires pour permettre à l'innovation de garder son essor. Et aussi, ce qu'on fait valoir comme argument, c'est que c'est comme ça qu'on va faire la compétition à la Chine, qui pourrait être plus dangereuse dans ce domaine-là. Ouais. Donc, avec
3: genre,
6: tout ça...
3: Il faut que les good guys gagnent contre les bad guys.
6: Ouais,
3: et
6: ça,
3: donc, on se met... Quand je dis « on », c'est Dario Amodé, là. C'est nous, les good guys. Fait que laissez-nous faire.
6: C'est ça.
3: Mais là, il dit plus ça, là. Il a changé un peu son discours. Mais en terminant, dans le fond, si je comprends ce que vous nous dites, c'est que la volonté d'une IA qui dirait « oui, je vais créer la fin du monde », ça, c'est un peu... Disons, c'est un peu fort de café, mais... Ces systèmes-là sont capables de faire des dommages d'un point de vue de cybersécurité.
6: Exactement.
3: Et là, si par exemple les transactions bancaires en venaient de plus fonctionner, ou je sais pas moi, des barrages qui seraient compromis, ou des dossiers du système de santé,
6: Il faut se demander.
3: Ça serait très grave.
6: C'est ça. Il faut plus se demander qu'est-ce que l'IA veut. Il faut se demander jusqu'où elle est prête à aller pour accomplir ce qu'on lui a demandé. Et si on s'est donné les moyens pour l'arrêter, si jamais ça dérape et qu'elle va trop loin.
3: Ouais, ouais.
6: Et on les a pas clairement en ce moment.
3: Ouais. Puis je vais paraphraser notre chercheur défroqué de chez Google, Timnit Gebru, qui disait récemment, faut arrêter de dire que c'est l'IA qui fait ça, c'est parce qu'il y a des humains derrière. Mm-hmm. Fait qu'il faudrait peut-être commencer à dire, ben là, t'es responsable. Je veux dire, moi, ce que je dis ici ce soir, là, je peux faire ma job là, si je dis une niaiserie ou je dis aller frapper telle ou telle personne. Il n'y a pas ces conséquences-là là, quand on est dans le monde de la technologie. Alors voilà, merci beaucoup d'éclairer ces sujets encore une fois. Très heureux
6: de vous accueillir. Ça fait plaisir, Mathieu.
3: C'est vraiment un très grand bonheur. Alors, Chloé-Anne Touma, pianiste de son état aussi.
6: La prochaine fois, je vais utiliser le piano. Je vais vous devoir je vais vous en devoir une.
3: On a-tu le droit d'avoir un jingle de moteur en direct? Ben là, c'est clair. On passe la commande. Merci, Chloé-Anne Touma.
6: Merci à vous.
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3: Et avec tout ça, j'ai même pas dit votre vrai titre. Vous êtes journaliste et en culture numérique.
6: Ben, je suis un moteur de recherche.
3: Et pianiste et chroniqueuse à moteur de recherche. Voilà, on a beaucoup de courriels, comme à chaque semaine. Il y a Esther Pfeiffer qui nous envoie ceci. J'ai une question pour laquelle il est difficile de trouver une réponse en ligne. Ça existe encore. Je fais de la planche à roulettes quand je fais dans le ball. Donc, quand elle descend, j'ai pas l'impression de fournir beaucoup d'efforts. Parce que vous savez, on descend, puis c'est ça, la gravité fait sa job. Mais mon rythme cardiaque indique un assez bon niveau d'exercice. Quand je me prête à descendre d'une pente, ça me fait un peu peur. Peut-être que mon cœur bat plus vite, donne l'impression d'un effort plus grand qu'en réalité. Ce qui m'intéresse au bout du compte, c'est ceci. Est-ce que ça compte comme de l'exercice modéré quand il y a une contribution de la peur qui fait battre mon cœur?
6: Wow.
3: Non, mais c'est-tu bon? Ça?
4: C'est une excellente question, parce que j'en ferais beaucoup. La glace l'hiver, là.
3: Non, mais c'est comme ça, c'est vraiment, tu sais, des questions un peu sur la frontière.
6: Ouais,
3: en tout cas, nous, pauvres béotiens, c'est ce qu'on pense. Il y a Eliane Lescaut de Gatineau. Pendant 34 ans, mon érable s'est toujours paré de feuilles jaunes et ocre à l'automne l'année dernière et cette année. Il a opté pour le rouge et l'oranger, choix personnel. Il est très têtu, il ne s'en défait que quelques jours avant la première bordée de neige ou tendance climatique. Alors, on va voir si ça change tant que ça, les feuilles des érables. On a Manon Coulombe. Une question qui va faire rire, j'en suis sûr, tous les gens qui ont un chat. Comment les chats font pour s'en sentir bon en se lavant avec une langue qui pue? Ah ah! Ah ah! Non, mais c'est vrai, là. Ouais. Je veux dire, ça sent la mort, puis tu sens la poêle, ça sentirait un pain chaud qui sort du four. Et donc. Non, mais on a tous vécu ça.
6: Oui.
3: Ouais. Il y a des chats ici. Personne?
4: Toi, t'es très allergique, oui.
3: Le chat chien, ça.
1: Moi, je garde des chats de temps en temps.
3: Ah oui,
1: garde
3: des chats. Absolument.
6: Et grande amoureuse de chats, j'en ai deux à la maison que j'adore.
3: Ah oui, c'est quoi leur nom?
6: Rosie et Suzy.
3: Deux petites
6: amies. On les salue.
3: On les salue. Ils doivent être extrêmement heureuses qu'on les salue, effectivement. Ah non, mais on a des auditeurs de, je vous le donne en mille, 3 ans. Wow. Henri, 3 ans. Wow. Qui parle truchement de sa maman, qui a un courriel, parce que j'imagine qu'Henri n'a pas encore son courriel. Henri, 3 ans. Pourquoi les fourmis n'ont pas d'os des os? Donc, non, mais, tu sais, pourquoi les exosquelettes sont révélés payants dans l'arbre de l'évolution?
6: Ouais.
3: Henri, 3 ans. Ça, c'est de l'auditeur, mais je veux dire, allô. Bref, merci de nous écrire, tout le monde. On aime ça. Moteur de recherche @radio-canada.ca ou bulle de conversation sur votre petit téléphone. On est toujours très heureux de vous lire et on attend vos courriels avec impatience.
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3: On va parler tout à l'heure avec Véronique d'un beau projet de recherche pour faire se réunir les générations. Puis ça, c'est toujours un peu anxiogène de lire les nouvelles, puis parler de climat ces jours-ci. Ben, quand on parle de solidarité entre humains, ça aide beaucoup à envisager l'avenir, disons, de manière plus positive. Auparavant, on a des questions sur la fermentation et j'aurais le goût de nommer notre ami Rémi Charest, Monsieur Fermentation. Non, mais Rémi, là, je veux dire, fait de la
1: Maître
3: fermentation.
1: Oui, on fait beaucoup de choses.
3: Moi, j'ai eu la chance d'aller dans la cuisine de Rémi. Et je

0: Vous dire qu'il y a de la vie là-bas, mes amis.
1: Oh, et de façon volontaire, généralement.
0: Ça bouge de partout. Alors, Marie-Noëlle Massicotte, on entend souvent parler des bienfaits des aliments fermentés. Miso, choucroute, bière, cornichons, kombucha. Je me demandais comment on fait pour savoir que ce ne sont pas les micro-organismes pathogènes qui se ramassent là. Comment pouvons-nous nous assurer que l'aliment n'est pas contaminé d'un pathogène par la suite, surtout lorsque cette technique est employée dans un milieu vivant, on le disait, comme la cuisine de Rémi Charest. Alors, on a Andréane Rousseau qui nous a envoyé à peu près la même question. Alors, Rémi, est-ce que c'est sécuritaire de faire la fermentation?
1: Oui, essentiellement, c'est sécuritaire. Je vais toujours conditionner ça en disant, pensez pas que si vous faites n'importe quoi, ça va toujours atterrir au bon endroit. Il y a quand même des règles à suivre. Si on prend la lactofermentation, qui est quand même une façon très courante là, de faire des comme des cornichons ou des choses comme ça, ou du chou, ben, la choucroute, c'est fait comme ça. C'est une solution salée avec un taux de sel spécifique qui est généralement 2 et 5 % qui crée un environnement favorable pour des bactéries lactiques. Les bactéries lactiques, à ce moment-là, font des conversions qui créent de l'acide lactique, qui abaisse le pH et, en rendant la solution plus acide, protège de l'intérêt que pourraient avoir d'autres micro-organismes pour ça. Donc, on crée des conditions.
0: C'est sécuritaire par nature. Je veux dire, la nature du processus le rend extrêmement...
1: Après, c'est pas impossible qu'il y ait d'autres choses qui apparaissent, qui soient inattendues. Mais là aussi, je le disais tantôt, c'est quand même des processus qui sont vieux. Puis une des raisons pour lesquelles ils se sont imposés puis ils reviennent, c'est parce que ça fonctionne. Puis ça fonctionne de façon générale, ça fonctionne facilement. Et règle très, très, très, très générale, ça se rend à destination. Et quand c'est pas bon, on le sait aussi. Parce qu'une choucroute qui a mal viré, parce qu'on sait pas, on n'aurait pas mis assez de sel ou notre pH n'est pas assez descendu, ça se sent très vite en général. Donc, grosso modo, là, il y a des petites exceptions, puis il faut quand même, effectivement, ça n'empêche pas d'avoir une bonne hygiène quand on prépare les choses, faire attention. Mais a priori, si ça sent ce que c'est supposé sentir et que ça goûte ce que c'est supposé goûter, vous êtes pas mal sûr que ça a à peu près les couleurs que c'est supposé avoir. Vous êtes pas mal sûr que ça fonctionne. Ouais. Si on pense à l'alcool, c'est la notion même, c'est qu'en fermentant, ben, on amène, en fait, il y a quelque chose qui est magnifique d'ailleurs dans la mécanique de ça, c'est que les levures convertissent des sucres en alcool. Ouais. Et quand il arrive un certain taux d'alcool, ben à peu près tout meurt, rien est capable d'y rester vivant. Il faut faire attention à l'expression vin vivant, parce que si votre vin est vraiment trop vivant, il y a peut-être effectivement eu un problème. Mais bon, la notion, c'est qu'il y a quelque chose qui atteint un équilibre où l'aliment devient stable ou la boisson devient stable. Donc ça, c'est extrêmement efficace.
0: Donc on oublie salmonelle, on oublie E. coli, ça ne va pas résister à ce processus.
1: Le kombucha, qui a été un peu un far west des produits fermentaires, des produits issus de la fermentation, j'aurais dire plutôt dans les dernières années. Puis Santé Canada, à la fin des années 2010, 2018, 2019, de mémoire, avait fait une série de tests. Il était allé chercher des dizaines en tout cas d'exemples partout au pays, de toutes sortes de fabricants et tout, puis il n'y avait rien trouvé. C'est-à-dire que ça salmonelle, le colis, c'était pas nécessairement... On pouvait en avoir des traces minimes, mais à des niveaux que tu peux avoir, par exemple, dans des croûtes de fromage, avec d'autres choses qui sont autour, qui fait que c'est pas problématique. Et mais il n'y avait rien qui avait une contamination qui pouvait être vraiment dangereuse.
0: Et donc, on exclut là-dedans tous les gens qui s'en font à la maison aussi, là, parce que c'est rare. En fait, t'entends jamais quelqu'un qui est mort après son tibale comme boucheur.
1: Je pense que... Bon, là, ça nous amène à la question qui est toujours la plus... qui crée l'inquiétude la plus grande autour de ça, qui est le botulisme. Bon, le botulisme, c'est effectivement quelque chose qui peut être dangereux. Le danger en particulier, c'est que contrairement à quelque chose qui vient de micro-organismes et que, disons, on pourrait cuire et tuer le micro-organisme, ben, le botulisme, quand il se reproduit dans un contexte X, il produit une toxine. Avec la sporée, produit une toxine, et cette toxine-là, elle reste de toute façon. Puis cette toxine-là, elle peut être mortelle, effectivement, si on l'a. Maintenant, c'est que statistiquement, on fait comme si le botulisme nous guettait à tous les coins de rue. Il y a eu, je pense que sur une période de 15 ans, et là, j'oublie les dates précises, mais dans les statistiques, là, il y a eu quelque chose comme une soixantaine de cas au Canada sur
0: 15 ans.
1: C'est puis il y a deux temps là dans les, pour ça que je me rappelle plus de la date parce que c'était 55 pour 2050.
0: C'est une fourchette de 15 ans et 60.
1: Puis sur la même période, c'est 6 morts. Fait que donc tu as 6 morts sur 15 ans, c'est-à-dire 0,3 morts, il y a 30 dépendant sur la durée entre 30 et 40 millions de personnes au Canada. Honnêtement, tu as plus de chances de gagner la 649 que de mourir de botulisme. Puis l'autre élément par rapport à la fermentation, c'est que j'ai encore une fois la fermentation en abaissant le pH, en créant un milieu acide, puis on parle de 4,5 de pH là, c'est moins acide, c'est comme du jus de mangue, c'est moins acide que du jus d'orange en général, beaucoup moins que du citron,
0: c'est pas si acide que ça.
1: Donc tu sais, t'as pas besoin d'abaisser ça à des niveaux très très forts. T'as une petite variation qui est suffisante pour rendre ça sécuritaire. Alors, tu sais, oui, des produits du chou, c'est arrivé qu'il y ait du botulisme dedans. Il faut quand même être prudent, faut avoir il faut faire attention. Mais statistiquement, on a l'impression que c'est comme si ça nous guettait en tout temps. Puis dans la fermentation en particulier, à cause de la nature du changement, c'est très très rare. Ça va être plus des choses comme si on se fait une sauce viandée ou je sais pas quelque chose ou des produits. Il y a certaines des canages.
0: Ou des canages.
1: Le terme,
0: là, ben absolument, c'est là que vous.
1: Il y a des traditions françaises où on fait cuire le produit dans le pot. Ben si on fait ça, là, d'être sûr d'atteindre les températures suffisantes et tout ça, pour le botulisme et pour d'autres choses, il y a un plus grand risque.
0: Ah ouais. Parce que le processus lui-même laisse... Il y a des images d'erreur où ça peut mal aller.
1: Exact.
0: Et la fermentation, qui existe beaucoup moins, qui pardonne beaucoup plus, dans le fond, c'est ce que vous nous dites, que les canages, par exemple.
1: Absolument, oui, c'est ça. C'est exactement, c'est que au fond... La raison pour laquelle il y a quand même beaucoup plus de monde qui font de fermentation, il y a beaucoup plus de fermentation dans les cultures de partout que des canages, que des conserves qui sont produites seulement par cuisson. Puis je pense que c'est à cause d'une raison, c'est que c'est des méthodes qui sont plus sécuritaires pour faire des trucs qui n'ont pas ces changements par acidité, par un écosystème spécifique qu'on sélectionne pour aller faire ces choses-là. Le kéfir, c'est des éléments qui répondent à ces mêmes choses-là. Le kimchi, les koji qu'on utilise pour faire le soya, bon, tout ça, c'est des micro-organismes spécialisés où qu'on a apprivoisé, dans le fond, en sachant quelles conditions on crée pour ça. Alors ça fonctionne de façon assez évidente.
0: Et partout, puis vous l'avez mentionné aussi, c'est présent dans plein d'autres cultures. En terminant, Rémi, on prête quand même aussi beaucoup de vertus. Oui. Puis on dit, oui, quand c'est fermenté, là tu vas vraiment aider ton microbiote, puis nanana, puis c'est comme, c'est bien meilleur. Qu'est-ce qu'on peut dire là-dessus?
1: Ben, la question, comme elle était formulée, me fait faire cette distinction-là, parce qu'on parle d'une part de salubrité. Est-ce que ça peut être fait par des pathogènes? Et de l'autre, des bienfaits de... Puis, question salubrité, ben oui, moi, je pense qu'en très, très grande... De façon générale, ça l'est. Mais il faut faire attention à l'aspect aliment magique,
0: super aliment,
1: des choses comme ça. Je pense que la fermentation, comme d'autres choses, c'est un élément dans une alimentation variée. Prenez le vin puis la bière. Là, si on disait que la fermentation, si on fait le raisonnement simple, par syllogisme fautif, la fermentation est bonne, donc je peux boire toute la bière que je veux parce que c'est bon pour moi. Pas sûr. Alors, mais c'est toujours... Une alimentation diversifiée. Est-ce que ces éléments-là peuvent l'être? Oui. Est-ce que si ça contribue à une flore intestinale plus vigoureuse? Probablement que ça a des effets positifs, mais on a besoin de manger toutes sortes de choses. Puis non, il n'y a pas quelque chose de magique là-dedans. Il y a des transformations par la cuisson qui sont meilleures. Il y a des choses qui sont meilleures crues. Il y en a qui sont meilleures fermentées. Il n'y a pas de potion magique, là. La potion magique, c'est pas une fermentation.
0: Ouais, c'est ça. Mais ça peut être aussi une bonne potion.
1: Ça peut être une bonne potion. C'est juste faire la part des choses entre c'est bon et c'est tout.
0: Faites quoi, là, cet automne, là? Est-ce que vous en avez?
1: Il y a un petit projet de vin, puis un genre d'IPA aux fruits, là, qui est en concoction. Ouais, ouais.
0: Vos fruits.
1: Puis l'hiver, on fait même de la lager maintenant, mon fils.
0: Ah, wow. On va faire un petit tour aux villes de Québec bientôt.
2: Ou une dégustation.
1: Absolument.
0: C'est un bon ami.
1: Je vais entrer les vertus de mes fermentations.
0: Ah ouais, il les fait très bien. Il maîtrise bien tous ces processus-là. Merci Rémi Charest d'avoir répondu à ces deux questions fort intéressantes.
1: Grand plaisir.
0: J'ai très faim, j'ai très soif.
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0: histoire que Véronique va nous raconter ce soir. Rebonsoir, Véronique Raymond.
2: Rebonsoir, Mathieu.
0: Alors, c'est le travail de Stéphanie Ménet, qui est au postdoctorat interdisciplinaire à l'Université de Sherbrooke. En quoi? Je dois dire que j'ai comme de la misère à trouver la matière, l'objet là, du doctorat, parce que ça parle des jeunes et des aînés qui suivent une même formation sur le climat. Puis c'est une histoire de générations qui se comprennent, puis qui rend tout le monde plus heureux. En fait, un projet qui rend tout le monde plus heureux, mais c'est en quoi, au juste?
2: Mais elle-même m'a dit, dites interdisciplinaire parce que ça l'est, mais elle est rattachée à l'école de réadaptation.
0: Okay.
2: Et c'est dans cet esprit d'amener les personnes aînées à s'engager. Donc, il y a une partie de réadaptation quand on s'engage dans notre milieu, qu'on bouge, on sort, on va à des ateliers, on pose des gestes pour l'environnement. Donc, mais vraiment, elle a fait tout son parcours d'études en psychologie. Donc, il y a un lien, évidemment, au doctorat. Elle s'était intéressée au bien-être et à l'autonomie des personnes aînées. Donc, là, vous voyez les liens. D'ailleurs, ça retourne, ça va vraiment loin dans sa vie. Elle me disait qu'enfant, elle tricotait assise sur un banc avec sa grand-tante, qu'elle a toujours adoré les personnes aînées. Donc, c'est
0: dans
2: vraiment...
0: les Alpes.
2: Oui, dans les Alpes françaises, exactement.
0: Ça aide à tricoter.
2: Oui, absolument. Elle se dirigeait en criminologie, mais elle n'a pas réussi à se trouver un stage rémunéré. Elle s'est retrouvée dans un équivalent de CHSLD. C'est comme ça que sa passion d'enfant est venue rejoindre sa passion psychologie. Et depuis, elle est vraiment au service du bien-être des aînés.
0: Alors, quel est le problème de départ auquel elle a voulu s'attaquer?
2: Oui, elle dit, là, je suis allée voir des conférences, je voyais des conférences sur l'environnement et chaque fois qu'on parlait des aînés, on en parlait comme des victimes. Hein, les coups de chaleur, l'hospitalisation, l'isolement, les déménagements. Bref, elle dit, ça me tannait, c'est le mot qu'elle a utilisé. Et elle dit, oui, ce sont des dimensions importantes de la problématique, mais les personnes aînées, c'est de 60 ans à plus de 100 ans, c'est pas un groupe homogène, c'est un groupe qui est très actif, c'est un groupe qui veut s'engager. Et il y a des statistiques qui nous disent que c'est un groupe qui s'intéresse à l'environnement. Alors, quand on les questionne, une majorité dit vouloir protéger l'environnement, mais seuls 15% des aînés vont s'impliquer, faire du bénévolat environnemental. Et il y a trois obstacles qui ressortent. D'abord, manque de connaissances sur le climat et sur les moyens d'agir. Ensuite, la difficulté de trouver des actions qui ont du sens pour eux. Et troisièmement, l'âgisme. Et ça, c'est intéressant. L'âgisme bidirectionnel, c'est-à-dire les jeunes qui disent, ben, c'est les vieux qui ont causé le problème, qui ont scrappé notre planète. Et inversement, les personnes plus âgées qui disent, ben, ça appartient aux jeunes de trouver des solutions parce que c'est leur avenir. On peut pas leur imposer ça. C'est à eux autres d'agir. C'est à eux autres. Donc, voilà. C'est une certaine forme d'âgisme. Mais il y a un troisième type d'âgisme qui est ressorti pendant le projet qu'elle avait peut-être pas envisagé au départ, mais qui est l'auto-agisme, c'est-à-dire moi je peux pas faire quelque chose, moi je peux pas agir
0: parce que soit je suis trop vieux ou je suis trop jeune.
2: Plus chez les personnes âgées. Okay, oui, voilà, exactement.
0: Bon, elle s'est inspirée de quelque chose qui fonctionne déjà ailleurs.
2: Exactement,
0: pour,
2: oui.
0: Partir son projet.
2: Elle s'est inspirée d'un programme qui existait aux États-Unis qui s'appelle le programme RISE, donc Retirees in Service to the Environment, et qui était vraiment pensé que pour les personnes aînées.
0: Les retraités pour le climat. Là.
2: Exactement. Ça a été créé au Cornell Institute for Translational Research on Aging par Carl Pilmer. Et l'idée, vraiment, c'était d'avoir des ateliers théoriques pour vraiment former les personnes aînées. Et elle a demandé la permission, elle s'est inspirée de ça, et là, elle l'a transformé. Ça s'appelle maintenant le programme GENER, Génération pour Réunis pour l'environnement. Elle l'a donc transformé en français, mais elle l'a axé sur la transmission intergénérationnelle. Donc, que jeunes et personnes aînées puissent s'apporter des connaissances mutuellement. Et ça fait plus de place à l'adaptation qu'à la lutte, c'est-à-dire s'adapter au changement climatique plutôt que la lutte, parce que là, on est rendu, hein?
0: Ben, en fait, certains disent qu'il faut continuer la lutte, développer aussi beaucoup l'adaptation. Parce qu'on n'aura pas le choix.
2: Exactement.
0: Bien évidemment. Ouais.
2: Et donc, elle a ses 8 ateliers de formation. Le premier est très intéressant, c'est vraiment l'introduction où on parle du consensus scientifique sur le changement climatique. On travaille l'esprit critique, la fiabilité des sources avec les réseaux sociaux. Puis, on parle de diversité des valeurs dans la lutte aussi et dans les questions environnementales. Ensuite, il y a 6 ateliers animés par des experts. Alors, Fresque du climat, qui est un jeu quand même assez dur sur l'environnement, avec des cartes, microbiologie et santé, verdissement, art et éco-anxiété, tiques et maladies de Lyme et vagues de chaleur. Et pourquoi ces thèmes-là ont été choisis? C'est que ce sont des enjeux locaux et urgents au Québec. Donc, on a vraiment ciblé des choses qui sont près des gens. Et le huitième atelier, là, c'est de revenir avec toutes les connaissances qui ont été acquises et de se choisir des projets communs. Donc, le but, c'était d'en choisir un projet commun. Et tout ça, ces huit ateliers-là, ça

0: coûte à peu près 600 $. C'est organisé en collaboration avec des organismes communautaires. Les experts participent gratuitement parce que ça fait partie de leur mandat que de sensibiliser et d'aller vers les gens.
1: Et là, on va sur des terrains aussi différents pour réaliser ça?
0: Ben, elle l'a testé donc à 4 endroits. D'abord en France pour vraiment revoir les modifications qu'elle avait faites. Et ensuite, ici au Québec, 3 milieux. La maison des grands-parents de Sherbrooke, 6 personnes aînées, 6 jeunes de 10 à 12 ans. Il y avait des gens sur la liste d'attente, il n'y avait juste pas physiquement d'espace. Ouais, hein? L'école écolectif, une classe de 21 enfants, de 7 et 8 ans, avec 8 aînés, 7 grands-parents et la maman de la prof. C'est trop magique.
1: Ah, ouais.
0: Et le cégep de Drummondville, à l'invitation d'une chercheuse du Centre collégial d'expertise en gérontologie, 10 aînés, 9 jeunes adultes. Là, elle a les résultats préliminaires pour les groupes des enfants. Le groupe de cégep, ce n'est pas encore analysé, mais il y a plein de belles choses qui découlent de ça.
1: Oui. Mais justement, qu'est-ce qu'elle a réalisé? Qu'est-ce que ça nous permet d'espérer de l'avenir?
0: Ben, des belles choses. La première qui est ressortie très fortement, c'est que ça donnait de l'espoir aux personnes aînées. Ils ont dit que s'il avait été juste entre eux, comme le programme américain, ils se seraient enrichis dans leur pessimisme. Mmh. Alors que là, les jeunes, eux, ben, ils ne peuvent pas faire le deuil de ce qui a changé. Ils ne l'ont pas connu. Donc, ils arrivent à la recherche de solutions.
1: Ouais, c'est un concept bien connu. Hein. Ça s'appelle le shifting baseline.
0: Oui.
1: Ouais, donc, c'est en fait la référence qui change selon les générations.
0: Exact.
1: Ouais,
0: mais il ne faut pas non plus en faire fi. Alors, parce que là, ce qu'ils ont vu qui ressortait, c'est qu'il y a cette amnésie générationnelle environnementale et que la participation des aînés permettait justement de changer ça et de ramener ce savoir. Ça brisait le sentiment d'isolement de certains aînés qui trouvaient des pairs de leur groupe d'âge eux aussi intéressés à l'environnement. Là, ils ne se sentaient pas seuls dans leur passion environnementale, n'est-ce pas?
1: Oui.
0: Ça faisait bouger des choses au niveau de l'âgisme. Bon, par exemple, on a remarqué qu'il y avait un âgisme bienveillant des personnes âgées à l'égard des enfants. Ils trouvaient, eux, que, par exemple, la fresque du climat, ça avait été trop dur sur les enfants. Puis, ils disaient, mais il faudrait les protéger leur naïveté.
2: Et tout ça.
0: Exactement. Alors que les enfants disaient, oui, j'ai eu de la tristesse et de la colère, mais ça me donnait le goût d'agir. Donc, une réflexion sur l'âgisme. Il y avait aussi les jeunes à la fin, parce qu'ils étaient interviewés avant et après. Là, ils attribuaient beaucoup de connaissances aux aînés. Et il y a un enfant de 7 ans qui disait, mais c'est comme une valise quand on va en vacances. Nous, on a juste un ou deux vêtements. Eux, ils en ont plein dans leur valise. Et là, ils mettent des vêtements dans la nôtre. Donc, cette compréhension, c'est un enfant de 7 ans qui comprenait qu'on a eu un échange. L'auto-agisme réduisait. Donc, vraiment, il y avait cette idée-là qu'on peut agir. Et surtout, alors là, les projets qui ont découlé de ça, chaque groupe devait avoir un projet, et bien chaque groupe a accouché de 3 projets.
1: Ah, ouais,
0: Il y a eu nettoyage de parc, plantation d'arbres, corvée dans une ferme locale, un dépliant sur les tiques qu'ils ont développé entre eux, aînés et enfants, qui a été distribué à plus de 350 familles et qui calmait justement certaines formes d'anxiété.
1: Les tiques, L'apostrophe-E-T-H-I.
0: Non, les tiques qui nous piquent, là, les bibites, là, les tiques et la maladie de Lyme.
1: Mais quoi qu'ils ont développé?
0: Ils ont fait, parce qu'eux, ils ont eu des ateliers et donc ils ont ensuite transformé ça en un dépliant.
1: Ah, OK.
0: Pour.
1: Okay. J'essaie de comprendre les tics qu'ils
0: ont développé. Le dépliant. Ils n'ont pas développé des tics,
1: parce que,
0: je vous rassure.
1: Ouais, c'est une autre chose.
0: Non. Ils ont fait une super collecte de vêtements. C'est quelque chose qui se faisait déjà. Et là, en ayant cette force-là de groupe intergénérationnel, 120 sacs de vêtements en 2 heures, ils n'avaient jamais vu ça. Donc voilà, il y a vraiment beaucoup d'actions.
1: Bon. Et ça ne fait qu'apporter de l'eau au moulin aux gens qui disent que pour affronter les changements climatiques, ça va prendre beaucoup de solidarité.
0: Oui.
1: Puis ça, c'est une chose qu'on ne parle pas beaucoup dans le discours en général.
0: Exact.
1: Mais ça va venir notamment avec cette recherche-là. Je rappelle que c'est celle de Stéphanie Ménet, qui est au post-doctorat interdisciplinaire à l'Université de Sherbrooke. Merci beaucoup de nous avoir fait découvrir son projet.
0: Ça me fait plaisir.
1: Bien, clairement. Merci.
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1: Bon, Rémi va faire son Chauvin avec l'ouverture du pavillon Riopel à côté de chez lui.
4: Ben, Chauvin pour le lieu, mais c'est quand même un artiste qui a une portée assez large. Je dirais pas jusqu'à dire universelle, mais très...
1: Mais oui, tout le monde est content.
4: Effectivement, l'espace Riopel qui ouvre au Musée national des Beaux-Arts. Il y a une ouverture officielle du 22 au 25 octobre, mais après, ça sera là pour la durée. Et j'ose espérer que cette remise en valeur de Riopel, ça puisse créer des dialogues intergénérationnels sur
1: Jamais trop de Riopel. Jamais trop.

0: côté.
1: Oui, deux psychologues qui vont vulgariser plusieurs sujets de la psychologie, mais on parlait de personnes âgées. Je vous apporte aussi le projet Au fil du temps, une initiative de l'Ordre des psychologues où, si vous intéressez sur le fonctionnement du cerveau, le vieillissement au niveau cognitif et tout, allez voir ça, c'est super intéressant.
0: C'est sur la page de 20h. Merci beaucoup, Edith Saint-Jean-Trudel. Véronique Raymond?
2: Oui, la base Familia, une base documentaire sur les familles et le couple. 15 000 fiches de recherche scientifique sur les couples du Québec et les familles du Québec. Hyper intéressant. C'est l'INRS, pardon.
0: Familia.
2: Oui, Familia.
0: Donc, base documentaire sur les familles du Québec. Toutes ces informations sont sur la page de Moteur. À bientôt, tout le monde.
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7: Ici Madeleine Blais-Morin, à ça nous regarde ce soir.
8: Nous devons démontrer que nous sommes capables d'agir rapidement.
7: Jour de rentrée parlementaire à Ottawa, le gouvernement Carney veut accélérer l'approbation des grands projets.
9: En même temps, tu reviens dans les détails.
7: Son nouveau projet de loi modifie entre autres le Code du travail. Y aura-t-il une levée de bouclier des syndicats?
10: Le droit de grève, qui est un droit fondamental.
7: Aussi à l'émission, trois médias, dont CNN, intentent une poursuite contre l'administration Trump après avoir été banni de la Maison-Blanche.
11: We're not going to give you special access to the White House if you engage in what is effectively propaganda.
7: D'autres se serrent les coudes et restreignent leur couverture du président. Et plus tard, le Québec n'est toujours pas sur la même longueur d'onde.
12: C'est pas en train de s'améliorer, c'est en train de s'aggraver.
7: Malgré une promesse électorale en 2022, la couverture cellulaire est toujours très inégale. Reportage en Gaspésie.
13: Dans les derniers jours, on a passé plusieurs heures sans réseau, sans Internet, sans réseau cellulaire.
7: Bon lundi soir à tous. La rentrée parlementaire à Ottawa a été marquée par un projet de loi mammouth de 250 pages déposé par le gouvernement Carney. Un projet de loi pour accélérer la construction de nouveaux projets de loi nationaux et pour modifier aussi certaines lois entourant le Code du travail. Selon le gouvernement, c'est nécessaire de moderniser les évaluations d'impact environnemental et des lois sur le travail. Mais il demeure de nombreuses zones grises et ça soulève des préoccupations. J'en parle avec mon collègue Christian Noël à Ottawa. Bonsoir, Christian.
14: Bonsoir.
7: Qu'est-ce qu'il faut comprendre de ce projet de loi mammouth?
14: Mais j'ai le goût de vous dire que je suis bien mal pris de vous le dire parce que ça fait 250 pages et je n'ai pas fini de le lire.
7: Bon.
14: Parce qu'on l'a reçu tard en après-midi. Et c'est un peu, ça fait un peu partie de la stratégie du gouvernement, je vous dirais. Mais à première vue, ça va loin. C'est un nouvel effort du gouvernement pour répondre à la crise avec Donald Trump, pour accélérer la construction d'infrastructures essentielles. Ça va limiter la portée de certaines études d'impact environnemental. Ça va modifier le Code du travail pour limiter les possibilités de grève ou de lock-out, pour éviter que tout ça fasse mal à l'économie canadienne et crée un environnement instable pour les investisseurs internationaux. On écoute le ministre du Transport, Stephen McKinnon, et le ministre responsable des Relations canado-américaines, Dominique Leblanc.
15: Pour bâtir une économie forte, nous avons besoin d'un réseau de transport qui est solide. C'est pourquoi le projet de loi C-39 vise à renforcer nos corridors de transport et nos corridors commerciaux.
8: Le chevauchement des exigences, la redondance des procédures et la longueur des délais ont constitué des obstacles pour des investisseurs. Nous devons démontrer que nous sommes capables d'agir rapidement pour donner confiance aux investisseurs que lorsque le Canada décide de faire construire quelque chose, ce sera fait.
14: Je vous donne quelques exemples de changements dans le projet de loi monstre. Les projets de pipeline d'électricité de transport pourraient être exemptés de certaines études d'impact.

0: environnementale et l'approbation devra être donnée dans un délai d'un an. Dans le Code du travail, si un conflit potentiel affecte un projet d'intérêt national, bien, un médiateur spécial pourrait être nommé plus tôt pour accélérer la résolution de conflits. Et ceux qui négocient de mauvaise foi, il y aura des pénalités plus sévères contre eux. Tout ça, c'est un survol rapide, comme je vous dis. Personne à Ottawa a fini de lire tout ça. Ça va faire ma lecture de chevet pour la semaine, fort probablement.
1: Christian, vous avez dit qu'on est dans le contexte là, de tensions commerciales avec les États-Unis, mais comment le gouvernement justifie ces changements, entre autres sur les protections environnementales?
0: On essaie vraiment de rassurer la population parce qu'on effectue des changements à la loi, à plusieurs lois et règlements, mais on dit, ça ne veut pas dire qu'on ne se préoccupe pas de changement climatique. Cependant, il y a des changements à une série de lois, là. Régie canadienne de l'énergie, loi sur les eaux navigables, protection de l'environnement, espèces en péril, la loi sur les pêches. Je vous donne quelques exemples. Ça permet notamment d'entamer certains projets importants avant que l'étude d'impact soit terminée. Un ministre aura le pouvoir d'exempter des pipelines, des projets d'électricité, des projets renouvelables extra-côtiers de certaines applications de la loi si c'est dans l'intérêt du public. Le ministre Leblanc dit, oui, on assouplit des règles, mais seulement quand ce sera nécessaire. On l'écoute.
2: Vous savez, on a 4 saisons au Canada. C'est des fois difficile de faire certains projets les mois d'hiver quand la terre est gelée. Alors, si on parle d'un projet très mineur pour débuter de faire la recherche sur un certain site pour préparer l'échéancier d'une construction potentielle, ce sera un cas exceptionnel.
0: Donc, on a quand même le pouvoir d'exempter certains projets de loi environnementale. Seulement quand ce sera nécessaire, quand ce sera d'intérêt public, qui décide? Le gouverneur en conseil, donc le conseil des ministres.
1: Le gouvernement. Bon, je le disais, c'était jour de rentrée parlementaire à Ottawa aujourd'hui. Premier affrontement entre Mark Carney et Pierre Poilievre. Est-ce que ce projet de loi a fait réagir aujourd'hui?
0: Nombreuses réactions. D'abord, à l'extérieur du Parlement, environnementalistes, syndiqués, qui avertissent que l'ampleur des changements proposés est énorme. Eux non plus n'ont pas fini de passer tout ça au peigne fin, mais on s'inquiète que ça ait des effets néfastes sur l'environnement, sur le droit des travailleurs. Pour ce qui est de l'opposition, les conservateurs disent, écoutez, si ce qu'il y a dans ce projet de loi, c'est bon pour l'économie, nous, on sera en faveur. Il n'y aura pas de blocage de notre part, mais on veut voir les détails d'abord. Le Bloc et le NPD estiment que le gouvernement Carney, lui, est en train d'utiliser la crise américaine comme prétexte pour éliminer des protections essentielles. On les écoute.
3: Vous avez tout projet de loi du gouvernement qui aide à accélérer les projets au Canada. On est favorable. En même temps, on va dans les détails. On doit vérifier ce qu'il y a dans un projet omnibus. C'est toujours très complexe.
4: Sous prétexte qu'il y a Donald Trump, on va dilapider la richesse collective des Québécois et des Canadiens. Il y a comme un prétexte, il y a comme une instrumentalisation de la crise actuelle pour faire autre chose complètement.
5: Mais le premier ministre Carney profite de nos craintes pour faire adopter une série de mesures impopulaires qu'il n'avait pas promises durant sa campagne, pour lesquelles il n'a aucun mandat et qu'il ne pourrait jamais faire passer dans les circonstances normales.
0: Ce qui est clair, c'est que Mark Carney voit en ce moment que dans sa lutte contre Donald Trump, la population est dernière nuit. Donc, il y a du capital politique et il choisit de l'utiliser pour se donner du momentum, pour faire passer des choses qui pourraient être impopulaires en temps normal. Et il y a aussi une majorité aux communes avec des oppositions affaiblies. Ça lui donne une fenêtre d'opportunité à saisir. Reste à voir maintenant comment la population va réagir. La lune de miel de Mark Carney qui se poursuit en ce moment, est-ce que le public canadien va continuer à lui donner? Est-ce que les gens vont cesser de lui donner le bon Dieu sans confession? Est-ce que si le projet de loi dépasse les bornes, est-ce que Mark Carney devra faire un mea culpa, faire marche arrière sur certains points? Ce qui est clair, c'est que la période qui s'amorce en ce moment sera critique et pour l'avenir du pays et l'économie, et pour la popularité de son gouvernement.
1: D'où l'importance pour vous de lire Christian Noël.
0: Voilà.
1: Merci beaucoup.
0: Des heures de plaisir.
1: Au revoir.
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1: Est-ce que Donald Trump préfère acheter de l'engrais à un allié de la Russie plutôt qu'au Canada? Si je pose la question, c'est que le président américain a publié sur Truth Social ce matin que les agriculteurs américains pourraient avoir un bien meilleur prix pour la potasse en provenance du Bélarus et qu'une entente est en préparation avec ce pays. Philippe-Antoine, bonsoir.
7: Bonsoir, Madeleine.
1: Le Canada, qui est le plus grand producteur mondial de potasse.
7: On dit que la potasse, c'est l'or rose de la Saskatchewan, où sont situées les 10 mines de potasse au pays. Le Canada fournit 40 % des exportations mondiales de potasse. C'est un minerai, on le rappelle, qui est utilisé comme engrais. En deuxième position vient la Russie. Et en troisième, le Bélarus, qui a une production deux fois plus petite que celle du Canada. Mm-hmm. Le Canada, donc, domine le marché mondial et fournit 85 % de la potasse utilisée par les agriculteurs américains. Et jusqu'ici, le Canada et les États-Unis se sont abstenus d'imposer des tarifs sur les exportations de potasse. Mais là, le président Trump met le sujet sur la table mm-hmm. en faisant miroiter un approvisionnement en provenance du Bélarus, qui serait donc beaucoup moins cher que les importations canadiennes, selon lui. Et cette affirmation-là est inquiétante, selon le député conservateur Andrew Scheer, qui est un député de la Saskatchewan.
8: C'est clair que le gouvernement doit contrer ce qu'il peut. C'est Mark Carney qui a le pouvoir, la capacité d'améliorer la situation pour les producteurs de potasse. Il a choisi de garder en place la taxe carbone industrielle.
1: Quels peuvent être les objectifs de Donald Trump?
7: J'en ai discuté avec William Pellerin, qui est associé en droit international commercial au cabinet McMillan. Il voit là un positionnement dans le conflit commercial avec le Canada, mais aussi un message pour les agriculteurs américains.
9: Je pense que c'est deux choses. C'est de jouer dans les négociations commerciales avec le Canada et aussi de démontrer à la population américaine que le gouvernement américain essaie de réduire les coûts aux consommateurs et sur les fermiers qui ont été durement frappés par les tarifs que les Américains eux-mêmes ont imposés.
1: Bon, le Bélarus, qui est un moins grand producteur que le Canada, mais qui est surtout contraint par des sanctions internationales depuis de nombreuses années.
7: Depuis 2006, l'administration de George W. Bush a imposé des sanctions contre le régime Loukachenko en raison des pratiques antidémocratiques lors des élections de 2006. Les sanctions ont ensuite été durcies pour punir le régime de son appui à la Russie dans la guerre contre l'Ukraine. Mais l'administration Trump et même l'administration Biden à la toute fin, il faut le dire, ont commencé à assouplir les relations avec le Bélarus. Et plus tôt cette année, Washington a rétabli les importations d'engrais de deux producteurs de potasse du Bélarus. Mmh. Et le Bélarus, de son côté, a libéré des centaines de prisonniers politiques. Et de son côté, il faut le dire, l'Union européenne maintient, elle, ses sanctions contre le Bélarus. Et le ministre des Affaires étrangères de la Lituanie, qui est voisine du Bélarus, a déclaré aujourd'hui que l'Europe devait continuer à le faire parce que le Bélarus, selon lui, représente toujours une menace contre le bloc européen.
1: Est-ce qu'il y a un risque que le Canada perde le marché américain de la potasse?
7: C'est peu probable à court terme, croit William Pellerin.
9: Passer par l'Union européenne qui continue à sanctionner la Biélorussie, ça va être très difficile. Ça sera pas possible. Donc, il faudra que ça passe par la Russie. Et encore une fois, il y a plusieurs sanctions économiques sur le transport maritime qui s'appliquent. Donc, ça devient quand même très compliqué, très cher, très incertain. Tandis que le Canada, bien sûr, est partenaire très certain. En bout de ligne, est-ce que le produit peut venir moins cher? Peut-être que la Biélorussie est un peu désespérée et va essayer de tout faire pour vendre ça à des très bas prix, peut-être, mais on n'est pas rendu là.
7: Et si jamais les États-Unis reprennent leurs importations de potasse du Bélarus, ben le Canada aura d'autres acheteurs vers lesquels se tourner, croit Paul Alexandre, qui est professeur de géologie à l'Université de Brandon au Manitoba.
10: Le Canada est le plus grand producteur mondial, exportateur de potasse. Et il a raison, nos gisements sont grands. Les gisements sont de très bonne santé, etc., etc. Donc, si demain les États-Unis n'achètent plus, il y aura plein d'autres mondes qui va continuer à acheter. Donc, du point de vue économiquement, pour nous, ce serait pas, c'est pas une si grande perte que ça.
7: Mais évidemment, les producteurs de potasse du Canada tiennent au marché américain. Et dans une déclaration, l'Association Fertilisant Canada affirme que grâce à une chaîne d'approvisionnement hautement intégrée, eh bien, la potasse canadienne permet aux fermiers nord-américains d'avoir accès aux nutriments dont ils ont besoin quand ils ont besoin, c'est-à-dire pendant la période critique d'application dans les champs. Et que ça favorise la sécurité alimentaire des deux côtés de la frontière.
1: Merci, Philippe-Antoine.
7: Merci.
1: Au revoir.
11: Il
1: y a en ce moment un véritable bras de fer entre Donald Trump et les médias. On vous en parlait vendredi de cette décision soudaine du président de bannir de la Maison-Blanche CNN, MS Now et le site d'information Politico. Eh bien, aujourd'hui, ces médias décident d'avoir recours aux tribunaux. Ils en font une question constitutionnelle. Avec nous, pour comprendre ce qui se joue, Sonia Dridi, elle est journaliste accréditée à la Maison-Blanche pour les chaînes de télévision française LCI et belge RTBF. Sonia Dridi, bonsoir.
11: Bonsoir.
1: Sonia Dridi, on va revenir là, sur cette

0: enquête devant les tribunaux dans un instant. Mais on constate en ce moment que les grands médias se serrent les coudes en ce moment. CNN, par exemple, devait filmer les images du président aujourd'hui, le président qui se rendait à New York pour l'Assemblée générale des Nations unies. Eh bien, les autres grands réseaux de télévision ont choisi de se montrer solidaires. Ils ne vont pas prendre le relais, c'est ça?
1: Oui, et je dois dire que c'est une mobilisation inédite à la Maison-Blanche. En effet, les médias se montraient solidaires. Il y a un système qui est mis en place à la Maison-Blanche, cela s'appelle le pool. En fait, c'est un dispositif pour qu'il n'y ait pas trop de monde dans les salles lors d'événements de conférences de presse et autres, de prises de parole du président. Il y a une télé qui filme et ensuite elle distribue les images aux autres. Aujourd'hui, ça devait être CNN et comme la chaîne a été exclue du dispositif Maison Blanche, eh bien les quatre autres grandes chaînes américaines qui font partie de ce système de pool ont refusé de prendre la place de CNN et donc personne ne va avec Donald Trump poursuivre ses rencontres à New York, notamment avec le maire de New York et puis ensuite avec les différents dirigeants internationaux. Et donc c'est vraiment du jamais vu. Et tout à l'heure j'ai assisté à une séance très étonnante puisque Donald Trump a inauguré son nouvel héliport à la Maison-Blanche. Alors, il y avait les journalistes correspondants à la Maison-Blanche, les journalistes du pool presse écrite et les photographes, mais il n'y avait pas le son qui a été retransmis parce que cet événement a seulement été filmé par la caméra de la Maison-Blanche. Et donc, si vous regardez sur la chaîne de la Maison-Blanche, la chaîne YouTube, on n'entendait rien à ce que disait le président. Donc, on en arrive à une situation assez cocasse et qui, on imagine, doit beaucoup frustrer Donald Trump en coulisses, qui adore critiquer les médias, mais qui a absolument besoin d'eux aussi au quotidien.
0: Oui, mais justement, je me posais la question, pensez-vous que ce bras de fer-là peut trouver un écho au sein de la population américaine, où ça reste une bataille, un bras de fer entre Donald Trump et les médias?
1: Alors, je pense que pour une partie de la population américaine, sûrement pas les partisans de Donald Trump pur et dur, mais je pense que le reste de la population américaine commence à comprendre ce qui est en train de se passer, parce que là, les extraits de Donald Trump qui parle, on n'entend rien, ça commence à circuler beaucoup sur les réseaux sociaux. Et je pense que ce mouvement a pris de l'ampleur, hein, on vient juste d'apprendre également que les photographes qui étaient présents, qui ont pris des photos, eh bien, ne publient pas leurs photos jusqu'à minuit ce soir, aussi par solidarité. Donc c'est quand même, là je pense que les médias américains veulent vraiment faire passer le message à la population qu'on ne peut pas faire de la censure comme cela, en tout cas une tentative de censurer certains médias, parce que et d'ailleurs il y avait une décision précédente, hein, lorsque le président avait tenté d'interdire l'agence de presse AP du bureau ovale, le juge avait dit que si l'accès est ouvert aux journalistes à la Maison-Blanche, alors on ne peut pas exclure certains médias à partir du moment où cette Maison-Blanche ouvre ses portes à des journalistes. Je pense qu'il s'est mis lui-même dans une situation qui va être compliquée. Pour l'instant, il persiste et signe, et son vice-président a même parlé de journalistes propagande. Donald Trump a dit un peu plus tôt aujourd'hui que ces médias fake news, dit-il, sont une menace pour la sécurité nationale. Mais on va voir combien de temps il tient, parce que encore une fois, il raffole de la télévision et il a besoin souvent des médias pour finalement appuyer ses propos, faire sa pub. Donc il s'en est beaucoup servi. Donc on va voir, c'est vraiment un moment quand même intéressant. Ça va au-delà, je pense, de la bataille médiatique dans la bulle de Washington.
0: Oui, et ça va devenir une bataille devant les tribunaux, là, si ça se rend jusque-là, parce que l'audience est prévue mercredi, après-demain, parce que les médias bannis en appellent devant les tribunaux en disant qu'il y a entrave à la liberté de presse contenue dans le premier amendement de la Constitution américaine.
1: Tout à fait. Alors, on a appris aujourd'hui que les trois médias qui ont été bannis vont donc engager des poursuites judiciaires ces médias disent simplement défendre leurs droits, parce qu'en effet, la garantie, la liberté de la presse est garantie dans le premier amendement de la Constitution. Donc, ça va être une séquence intéressante et beaucoup pensent que la justice va sûrement donner raison à ces médias, donc ils seront peut-être de retour à la Maison-Blanche. Mais ce qui est aussi intéressant, c'est que ça vraiment traduit

0: la mauvaise humeur générale de Donald Trump en ce moment. On dit en coulisses qu'il se rend compte que le Parti républicain est vraiment en difficulté à l'approche des élections de mi-mandat. Et donc, on le sent de plus en plus frustré, en colère, et il prend ce type de décision abrupte.
1: Sonia Dridi, en un mot, là, parce que vous êtes correspondante, vous êtes accréditée à la Maison-Blanche. Vendredi dernier, lorsqu'il y a eu cette publication de Donald Trump, il disait, bon, je bannis ces trois médias, mais d'autres pourraient suivre. Qu'est-ce que ça a créé comme climat au sein des correspondants en quelques secondes?
0: Alors, c'est un climat vraiment étrange, étonnant, mais je sens beaucoup de solidarité. Je vois constamment les journalistes américains en train de parler, de débattre. Que faut-il faire? Notre association des correspondants aussi est toujours en train de débattre pour voir quelles prochaines étapes. Donc, je pense qu'il est intéressant de voir en ce moment, c'est qu'il y a beaucoup de solidarité entre les médias. Et il y a cette volonté, il y a cette compréhension que ça risque de nouveau d'arriver. Donc, cette volonté de mettre un frein à tout cela.
1: Sonia Dridi, journaliste accrédité à la Maison-Blanche. Merci de nous avoir emmenés comme ça à l'intérieur de ce monde des correspondants. Merci.
0: Merci.

0: campagne électorale au Québec maintenant, à 2 semaines du vote, il y a un sondage commandé par Radio-Canada et les coop de l'information qui confirme que le Parti québécois est toujours en tête des intentions de vote. Mais ce qui attire l'attention, c'est une remontée du Parti conservateur du Québec qui se trouve à égalité statistique avec le Parti libéral. Le sondage a été réalisé du 8 au 17 septembre dernier avec plus de 5500 répondants. La marge d'erreur est de 1,3% 19 fois sur 20. J'en discute avec notre analyste Véronique Prince. Bonsoir Véronique.
1: Bonsoir Madeleine.
0: Donc, on y apprend donc que le Parti conservateur du Québec se retrouve, je le disais, à égalité statistique avec le Parti libéral.
1: Oui, puis il me semble que depuis le début de la campagne, je vous ai parlé à plusieurs reprises de la volatilité de ce vote. Et c'en est un autre exemple qu'on voit très bien dans le sondage. Le Parti québécois récolte 29% des intentions de vote. La CAQ, 22%. Le Parti libéral est à 19% et le Parti conservateur à 18%. C'est pour ça qu'on vous parle d'une égalité statistique. Et Québec solidaire ferme la marche à 12%. Qu'est-ce qui peut expliquer cette remontée du Parti conservateur du Québec? D'abord, il faut noter que M. Duhaime est très habile en communication. Mm-hmm. Il a un atout par rapport à ça.
0: C'était son métier.
1: Voilà, son passé d'animateur radio qui ressort durant la campagne électorale. Mais je vais quand même apporter plusieurs bémols quant à sa remontée. D'abord, on voit qu'il est très populaire chez les jeunes. Malheureusement pour lui, c'est un groupe démographique qui sort moins pour aller voter comparativement aux 55 ans et plus, aux 65 ans et plus, qui, eux, ont tendance à favoriser le Parti québécois ou la Coalition Avenir Québec. Il n'a pas non plus de machine électorale, n'étant pas un parti élu à l'Assemblée nationale. Et une machine électorale, c'est très important en campagne pour convaincre les gens de sortir, pour aller voter, les aider aussi à aller voter. Et souvent, c'est ce qui fait en sorte qu'après ça, les intentions de vote se transposent dans l'urne. 41% des répondants de ce sondage disent qu'ils peuvent encore changer d'idée. Donc, c'est pas scellé là, encore.
0: Le mot volatilité est encore pertinent dans ce cas-là.
1: Absolument. Mm-hmm. Puis ce sondage-là, vous l'avez dit, a été réalisé du 8 au 17 septembre. Ça veut dire que les deux tiers de la collecte de données s'est réalisé avant les deux débats. Donc,
0: comment ça va jouer par la suite? Il faudra suivre d'autres sondages. Et il y en a d'autres. Là. Il y en a eu un ces dernières heures de Palace Data qui nous montre un portrait légèrement différent. Le Parti conservateur n'est pas aussi fort et la CAQ connaît davantage de difficultés.
1: Oui, et celui-là, ce sondage a été réalisé auprès de 1122 répondants. C'était le 19 septembre et dans ce cas-ci, la marge d'erreur, c'est plus ou moins 2,9%. Ça nous démontre, ce sondage-là, davantage une stagnation, hein? Dans les intentions de vote, le Parti québécois est toujours à 28%. Ça tourne toujours autour de 30% dans le cas du PQ, là, d'un sondage à l'autre depuis le début de la campagne électorale. Pour en revenir au Palace, le Parti libéral et la CAQ sont tous les deux à 22%. Parti conservateur, voyez-vous, dans celui-là, il est à 16%. Alors que je vous disais que dans l'autre, il était à 18%. Là. Et Québec solidaire, toujours encore autour de 11-12%. La CAQ a perdu des intentions de vote dans les 65 ans et plus là, dans ce sondage-là. Et c'est vraiment sa tranche d'âge là, sur laquelle mise le plus Christine Fréchette. Parce que ça, c'est un gros bassin de gens qui vont voter. Et c'était vraiment eux, depuis le début de la campagne, qui étaient largement favorables à la coalition Avenir Québec. Donc, on va voir dans les prochains

0: jour, comment on doit interpréter le fait que ces gens-là décident de moins appuyer la coalition Avenir Québec pour se tourner peut-être un petit peu plus vers le Parti québécois. Aussi, comme meilleure première ministre ou premier ministre, Christine Fréchette se retrouve maintenant au troisième rang dans ce sondage-là, derrière Charles Milliard. Vous savez, Madeleine, il y a un autre sondage qui sort demain, un sondage léger. Moi, j'ai rarement vu autant de sondages dans une campagne électorale. En 2022, j'ai l'impression que ça ne valait pas la peine pour les partis et pour les médias d'investir dans des sondages.
1: Le scénario était plus clair.
0: Ben voilà, on s'attendait à ce que ce soit M. Legault qui gagne. Ça coûte cher. À réaliser des sondages. Mais dans cette campagne-là, étant donné que c'est extrêmement serré, vous en verrez comme ça sortir aux 4-5 jours là, sans arrêt.
1: Extrêmement serré, mais dans les deux sondages dont on a parlé, là, ça démontre qu'on se dirige toujours vers un gouvernement minoritaire. Et là, c'est intéressant aujourd'hui sur le chemin de la campagne. La question a été posée au chef, à savoir s'il y avait des alliances potentielles qui pourraient se former.
0: Oui, mais moi, je suis pas étonnée qu'aucun n'est d'accord pour former d'alliance à ce moment-ci parce qu'il reste quand même encore 2 semaines à la campagne électorale. C'est un petit peu tôt. Peut-être qu'il faudra leur reposer la question 2-3 jours avant le vote, là. Mais Christine Fréchette et Ruba Gazal, ça qui est intéressant, font un rapprochement entre le Parti québécois et le Parti conservateur du Québec. Madame Gazal a même parlé de bromance, là, comme quoi, là, ils pouvaient avoir des affinités. En fait, les deux chefs tentent de démontrer que le Parti québécois est en train de se réaligner plus à droite sous Paul Saint-Pierre Plamondon, étant donné ses promesses, lui aussi, de rendre l'État plus efficace, les politiques natalistes aussi. Bien sûr que le chef péquiste le réfute complètement. Il ne veut pas être associé à la droite. On peut voir là, que lui, ça ne fait pas du tout son affaire, alors qu'à l'inverse, ça semble faire l'affaire d'Éric Duhaime d'avoir ce potentiel rapprochement-là, ou en tout cas, que les autres chefs le pensent, parce que lui, ça lui permet de dire, ben oui, c'est parce que tout le monde trouve tellement que j'ai des bonnes idées, que tout le monde les reprend. Et là, maintenant, ce qu'il demande, c'est la balance du pouvoir à l'électorat. Mm-hmm. Donc, lui, ça le positionne quand même favorablement qu'on puisse même songer à des possibles alliances.
1: Bon, Véronique Prince, merci. C'est fascinant tout ça. Il reste 2 semaines. Là. C'est lundi dans 2 semaines, cette élection-là. Mais avant, il y aura le vote où on pourra voter à l'avance. Comment ça s'appelle?
0: Le vote par anticipation.
1: Merci, Véronique Prince.
0: 27-28 septembre.
1: Merci. Bonne soirée.
0: Bye-bye.
1: Le gouvernement Legault avait promis en 2022 un réseau cellulaire disponible partout au Québec d'ici la fin de l'année, d'ici la fin 2026. Or, l'accès à un réseau mobile est plus difficile que jamais dans des régions éloignées des grands centres. Ces régions se plaignent du fait que ces mauvaises communications nuisent non seulement à leur développement économique, mais qu'elles posent aussi de graves problèmes de sécurité pour des personnes en situation précaire et en cas de catastrophe. Ces failles dans le réseau, Jean-Michel Leprince les a constatées en Gaspésie.
2: Un territoire immense. Des routes à n'en plus finir. La couverture cellulaire du Québec est mission impossible. On est habitué aux zones d'ombre sans signal, mais aux portes de la Gaspésie, le service, déjà minimum, s'est grandement détérioré. Des deux côtés de la péninsule, jusqu'à Gaspé.
3: On est habitué, ici, d'avoir quelques zones d'ombre. On vit avec ça depuis que j'ai un cellulaire.
2: Simon Fortin hisse la voile pour faire visiter occasionnellement la baie à des touristes. En théorie, Gaspé a les antennes qu'il faut pour une bonne couverture cellulaire. Mais dans les faits...
3: Je ne suis pas un spécialiste. Moi, tout ce que je fais, c'est ouvrir mon cellulaire, puis je vois qu'il y a une barre, j'envoie un texto, message échec. On enlève le 5G, on essaie de se mettre en mode LTE, on lève le cellulaire, on fait le tour de la maison. C'est même à ma maison, il y a certains endroits où je ne peux même pas appeler.
2: Depuis la 3G, puis la 4G LTE, et récemment la 5G, le débit du signal des tours de transmission cellulaire devient plus puissant, mais sa portée, elle, diminue. Même s'il n'y a plus beaucoup de touristes pour encombrer le réseau, les communications restent très mauvaises. Magali Jonca, spécialiste en communication, a besoin d'être constamment en télétravail.
4: Depuis les 2-3 dernières années, il n'y a pas d'amélioration. Même que je dirais que ma mère m'a souvent fait le commentaire qu'elle n'a pas de réseau de cellulaire. Moi, j'ai assisté dans les derniers jours. On a passé plusieurs heures sans réseau, sans Internet, sans réseau cellulaire.
2: Pour sa mère, Henriette, le cellulaire est un outil vital.
4: Plus que moi, parce que ma mère, elle habite seule. Il y a personne avec elle si jamais il arrive un accident, si jamais elle doit communiquer avec les services d'urgence. Elle n'a aucune façon de communiquer, ni par réseau cellulaire, ni par Internet.
2: En 2022, le gouvernement de François Legault avait fait une promesse électorale majeure, ambitieuse. Un réseau cellulaire disponible partout au Québec d'ici la fin de 2026. Promesse non tenue, admet l'ex-ministre de la cybersécurité et du numérique, Gilles Bélanger.
5: 3 milliards d'investissements pour combien de tours?
6: C'est à peu près

0: 2 millions par tour. En moyenne, entre 1,5 et 2 millions par tour, ça nous prenait 800 tours.
1: D'accord.
0: On en a fait à peu près 300 sur les 800. Yeah. Et on invitait les entreprises de télécom à proposer et on leur subventionnait 100 % du capital. Et on n'a pas eu plus d'offres.
2: Les fournisseurs, TELUS, Bell, Rogers, Vidéotron, n'ont pas répondu à l'appel. Pas assez rentable, même avec des subventions.
0: Il y avait quand même des solutions à court terme. On avait une solution satellitaire qui était TerreStar, qui était une solution qui pouvait permettre pour les citoyens en région d'avoir un outil qui permettait une communication satellitaire.
2: TerreStar, c'est le projet québécois, déjà existant, qui veut se tailler une place dans l'avenir du cellulaire par satellite. Face aux géants Starlink, de SpaceX, d'Elon Musk, AST ou Amazon Leo, dont les réseaux seront bientôt prêts.
3: Est-ce que c'est pour ça que vous avez quitté?
0: Moi, j'avais fait une promesse. J'avais dit, si je réalise pas cet engagement-là, je vais me retirer. C'est une des raisons. Moi, je crois beaucoup dans la souveraineté numérique.
2: Les candidats à l'élection dans Gaspé présents au débat local sont unanimes. Ça ne peut pas durer. Emmanuel Babin, de Québec solidaire.
4: Effectivement, la situation est très mauvaise. C'en est même dangereux. Moi, je suis pompier volontaire à Percé. On reçoit des appels d'urgence. Des fois, c'est dans des zones où est-ce que le téléphone capte pas le réseau. Ça complique énormément l'intervention d'urgence. Puis c'est vraiment prioritaire de travailler à l'amélioration de ce réseau-là. Puis c'est pas en train de s'améliorer, c'est en train de s'aggraver.
2: Mégane Perry-Mélançon, du Parti québécois.
5: Je le dis, au centre-ville de Gaspé, on n'est pas là dans des municipalités isolées. Alors, imaginez, eux, comment est-ce qu'ils vivent avec les aléas de la couverture cellulaire. C'est vraiment, là, pour une région comme la nôtre, c'est un frein à notre développement puis à la dignité des personnes qui vivent sur le territoire de la Gaspésie.
2: Michel Barrin, Parti libéral.
6: On a un gouvernement qui en avait fait une promesse forte. Ça, ça date pas de 4 ans, ça date de 8 ans. Donc, cet engagement-là devait être réalisé. C'est un enjeu autant économique que sécuritaire. Pour une région comme la Gaspésie.
2: Et Stéphane Sainte-Croix, député sortant, Coalition Avenir Québec.
7: Honnêtement, on comprend que l'avenir est dans le satellite et qu'on est comme une phase critique là, du modèle traditionnel, donc des tours, versus d'avoir recours au satellite. Donc, on le voit, les fournisseurs sont un pire filet, il faut insister beaucoup. Et je pense que pour la suite des choses, bien évidemment, ce sera le satellite qui sera la solution optimale à tous ces enjeux.
8: Il y a une question de souveraineté aussi, parce qu'on ne peut pas tout confier à Starlink.
7: Oui, voilà, très important. Donc, ça rajoute à la complexité du dossier, aux enjeux qu'on a à traiter de façon concrète.
2: Ce n'est pas vraiment un thème électoral parce que tous les candidats sont d'accord et les électeurs leur disent.
8: Si tu rencontres les candidats, tu leur en parles et tu te plains et tu leur dis « faites quelque chose, grouillez-vous ».
9: Ce qui est sûr, c'est que je n'essaierai pas de les appeler. S'ils sont en déplacement, je pourrais pas le rejoindre.
10: C'était un reportage de Jean-Michel Leprince. J'ai envie de savoir comment ça se passe chez vous. Il est comment, le réseau? 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La poussée de l'extrême droite se poursuit, créant une onde de choc dans le pays. Mais d'abord...
11: It was a bang, bang, bang, bang. And we all kind of froze. What was that?
10: Ouais, les célébrations de Yom Kippour ont été interrompues par un drame à Belleville, en Ontario. Vous venez d'entendre le président de la synagogue Sons of Jacobs, Norm Wedham, décrire la scène. Une fusillade survenue à l'extérieur du lieu de culte qui a fait 2 blessés. Un policier et le suspect dans cette affaire. Je joins Catherine Brulotte qui est sur place. Bonsoir Catherine.
12: Bonsoir.
10: Catherine, il y a toujours un périmètre de sécurité dans le quartier où tout ça s'est produit.
12: Oui, de chaque côté de la synagogue, des rues sont fermées. On peut voir où je me trouve, là, tout près de l'avenue Victoria, un camion qui est immatriculé en Alberta sur lequel les enquêteurs ont travaillé toute la journée. 2 sources nous disent qu'il s'agirait du véhicule du suspect. Il y a des policiers de Belleville qui vont mener l'enquête sur les raisons qui ont mené à la présence du suspect sur les lieux, alors que l'unité des enquêtes spéciales, elle, est présente pour enquêter spécifiquement sur les coups de feu qui ont été tirés, considérant qu'il y a des policiers impliqués. Christy Dennett est la porte-parole de l'unité des enquêtes spéciales. Elle explique pourquoi cette enquête pourrait être longue.
13: It's quite a complex scene and there's a lot of cartridge cases to collect. There's multiple firearms, there's a number of
12: vehicles. Une situation complexe en raison du nombre de projectiles, de la surface de l'enquête. Il y en a certains qui ont traversé les fenêtres de la synagogue, d'autres qui auraient atteint des véhicules.

0: Ça pourrait prendre plusieurs jours. D'ailleurs, il y a des voisins là, qui ont choisi simplement de quitter les lieux pour quelques jours.
1: Oui, donc on ne sait pas tout, mais qu'est-ce qu'on sait jusqu'ici, Catherine, des événements?
0: On sait que la fusillade a eu lieu juste après 19 heures. Vous avez entendu le président de la synagogue. Les célébrations de Yom Kippour, une des journées les plus importantes du calendrier juif, commençaient lorsqu'ils ont entendu des coups de feu. Jusque-là, il y en a juste qu'une trentaine là qui ont retenti en tout. Les 25 fidèles qui se trouvaient à l'intérieur se sont couchés au sol. Les policiers affirment que c'est d'abord le suspect, un homme de 29 ans de la région, désormais identifié comme Sean Ward, qui a fait feu, armé d'un fusil à pompe. On a pu confirmer qu'il y a des policiers qui se trouvent maintenant à sa résidence de Quincy West dans la région où il habite avec sa mère. Il y a un ancien employeur aussi et des voisins qui affirment qu'il a servi dans les forces armées en Alberta. Et un policier qui se trouvait sur place déjà à la demande de la communauté a lui aussi ouvert le feu. Puis un troisième policier, l'agent Jeff Smith, dans les rangs de la police de Belleville depuis 13 ans, a été gravement blessé. Norman Widom, président de la synagogue Sons of Jacob à Belleville, affirme que ce policier, il est un héros pour lui.
2: He's definitely a hero in our books because, I mean, he put his life on the line for us to protect us.
0: Il a mis sa vie en danger pour nous protéger, a-t-il dit. Le suspect, il faut le mentionner, a aussi été gravement blessé. Selon les plus récentes informations, il se trouve dans un état critique.
1: Oui, une fusillade, là, des événements qui ont été dénoncés à la Chambre des communes à Ottawa.
0: Qui a traversé le plancher politique, évidemment. Le premier ministre Mark Carney, d'abord, a dénoncé la violence, encouragé toute personne qui détient des informations à collaborer avec des policiers. Le député de Winnipeg, Ben Carr, a lui aussi condamné les gestes de violence, celui-ci en particulier, là, mais la violence à des communautés en général, évidemment, dans ce cas-ci, dénoncé l'antisémitisme.
3: C'est pas moi qui décide qu'est-ce que M. Netanyahu va faire. C'est pas des Juifs dans Belleville qui décident. S'ils sont d'accord avec les actions ou non d'un gouvernement, c'est toujours incorrect de placer le blâme sur un peuple. C'est la même chose qu'on a vu des incidents extrêmement dangereux vers la communauté musulmane.
0: Le premier ministre de l'Ontario, Doug Ford, s'est lui aussi dit dégoûté par les événements.
1: Catherine Brulotte, merci.
0: Au revoir.
1: Au revoir.

0: On va changer de registre pour se rendre en Colombie-Britannique où les rebondissements politiques s'accumule. Il y a eu en fin de semaine la démission de la controversée chef du Parti conservateur, Caroline Findlay. Et là, on se demande, est-ce que le premier ministre David Eby pourrait déclencher des élections anticipées? Ma collègue Julie Landry est à Vancouver. Bonsoir, Julie.
1: Bonsoir, Madeleine.
0: Donc, c'est ça, là, la rumeur qui court d'élections anticipées. Pourquoi David Eby voudrait en déclencher?
1: Il a laissé entendre quelques indices depuis quelques semaines. Il parle du fait que, en ce moment de guerre tarifaire avec les États-Unis, la situation économique qui est difficile et qui sera de plus en plus difficile, eh bien, les Britanno-Colombiens ont besoin de stabilité, un mandat fort pour 4 ans, alors que les élections ne sont prévues qu'en octobre 2028. Mais il y a quand même 2 autres constats qui joueraient dans sa décision, la Madeleine. La réalité, c'est que sa majorité ne tient qu'à un fil parce que, en Colombie-Britannique, il faut 47 députés pour avoir une majorité. Il en a 47. Notamment à cause du décès récemment d'une de ses députées. En plus, il y en a 2 qui ont le cancer, qui sont malades, donc qui seraient peut-être pas là pour tous les votes. Très fragiles. Et en plus, il y a, stratégiquement, ce serait un bon temps parce que c'est le chaos chez les conservateurs. Je vous en ai déjà parlé. Le Parti conservateur, qui est formé de députés du centre et de la droite, il y a beaucoup de divisions. Et depuis l'arrivée de Caroline Findlay à la tête du parti, ben, il y a eu 14 départs. Donc, elle a décidé de démissionner hier matin. Et c'est tout un chaos là, dont voudrait sûrement profiter David Eby.
0: Ben justement, le fait qu'elle démissionne, est-ce que ça change la donne pour lui?
1: Ben, selon des analystes, oui, parce que sa rivale facile, entre guillemets, n'est plus là. Même s'il y a un nouveau chef par intérim, là, Lorne Dirksen, il se trouve, David Eby, à faire face à un parti officiel de l'opposition sans chef permanent. Et selon Serge Corbeil, analyste politique, ça pourrait jouer contre lui. On l'écoute.
2: Ça rend la situation plus difficile pour M. Eby. Il n'y a aucun doute dans mon esprit qu'au cours des 3 derniers jours, le nouveau Parti démocratique a dû sonder la population sur cette question-là. Le fait qu'il y ait maintenant plus de chef permanent pour l'opposition officielle, est-ce que le risque d'un restac majeur est bien présent et est-ce que le coût en vaut la chandelle? Et c'est là-dessus, ça sera vraiment le point, d'après moi, central dans la décision du premier ministre Eby.
1: Donc, il y a des appels qui se font à l'heure actuelle, la Madeleine. Et puis, depuis l'annonce du départ de Mme Findlay, il y a des députés qui reviennent chez les conservateurs. Là, ça change d'heure en heure. Et ça aussi, ça va jouer sur la décision des VDB de déclencher les élections ou non.
0: Justement, ça pourrait être un pari risqué, j'imagine, pour lui.
1: Oui, et Serge Cloutier me disait, vendredi, je vous aurais dit, pas tellement, mais depuis, ça a tellement changé parce que le centre et la droite sont en train de s'organiser. Lui, il dit, s'ils n'arrivent pas à créer une bannière commune, eh bien, le NPD peut regagner, le NPD de David Eby. Mais il est possible de s'organiser pour la centre et la droite malgré les divisions, selon Adam Pancratz. Lui, il est professeur de stratégie et d'économie à la Souder School of Business de l'Université de la Colombie-Britannique. Et s'il s'organise, eh bien là, ça sera un réel problème pour Eby. On l'écoute.
3: David Eby n'est pas populaire. C'est très clair. C'est juste une question de la division qui existe sur la droite. Mais les citoyens de la Colombie-Britannique, ils ont ras-le-bol avec David Eby, et s'il y a une option crédible qui se présente, ils vont voter pour cela.
1: La question, c'est de savoir pourquoi sa popularité a augmenté de 10 points récemment, David Eby, parce que c'est vrai qu'il était très impopulaire au printemps notamment. Certaines personnes attribuent ça à son message anti-Trump très fort, mais pour M. Pancratz, c'était plutôt contre l'ancienne chef du parti, mais elle n'est plus là. Donc, on va voir ce qui va se passer dans les prochaines journées. Il faut penser, dans les prochaines heures même, je devrais dire, il faut penser qu'aux dernières élections de 2024, les conservateurs avaient failli gagner les élections, mais le chef à l'époque surfait sur la popularité de Pierre Poilievre et surtout le sentiment anti-Justin Trudeau. On n'est plus du tout dans le même contexte à l'heure actuelle. Donc, est-ce que David Eby va déclencher une élection en essayant de surfer sur le même message que Mark Carney? Quand il le fera? Et ce, malgré les élections municipales qui sont en cours, les candidats ont demandé de ne pas lancer cette élection-là. Donc, c'est un feuilleton politique qui se poursuit. Et je vous dis, les prochains épisodes risquent d'être vraiment intéressants, là. À la stat fin de saison, si je peux me permettre.
0: Julie Landry, on est content pour vous que vous soyez tout excité par ça et que on est content que vous soyez là pour couvrir tout ça. Julie Landry à Vancouver, merci.
1: Avec plaisir.
0: Au revoir.
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0: On va parler de campagne électorale au Québec parce que cette campagne est bien en cours. Et les politiques natalistes ont fait leur entrée dans la campagne avec cette promesse du Parti québécois. Mais on s'est posé la question, ça nous regarde, quel est l'impact de telle politique? Est-ce que des incitatifs financiers peuvent encourager les femmes à avoir plus d'enfants? Greta Juriste en a creusé la question. Bonsoir, Greta.
5: Bonsoir, madame.
0: D'abord, rappelez-nous, quels sont les incitatifs promis par le Parti québécois?
5: Eh bien, le PQ propose de bonifier l'allocation familiale annuelle de 350 $ aux parents d'un troisième enfant et de 700 $ pour un quatrième enfant. Mmh. La raison évoquée, c'est qu'un troisième et quatrième enfant demandent beaucoup plus de dépenses, par exemple, pour l'achat d'un véhicule plus grand ou encore pour un logement plus spacieux. Le chef péquiste Paul Saint-Pierre Plamondon propose également de créer 10 000 places supplémentaires dans les centres de la petite enfance, en plus de bonifier le régime québécois d'assurance parentale.
0: Mmh. La première ministre sortante, Christine Fréchette, a critiqué l'approche péquiste en la qualifiant de politique nataliste.
5: Oui, c'est un terme qui est utilisé, Madeleine, pour décrire des mesures plutôt conservatrices, voire réactionnaires, qui consistent à dire aux femmes « faites plus d'enfants et voici l'argent ». Sans qu'il y ait d'autres mesures en place. Ça se fait actuellement sous certaines formes en Grèce, en Hongrie et en Italie, des pays qui sont également confrontés à un bas taux de fécondité. Donc, la professeure adjointe à l'École de politique appliquée de l'Université de Sherbrooke, Sophie Mathieu, estime qu'on ne peut pas vraiment qualifier les mesures péquistes comme natalistes.
6: Mmh. Ce qu'on a, c'est un sujet qui est quand même récurrent, mais qui vient, disons, essayer de passer le message qu'avoir un troisième enfant au niveau financier, ben c'est peut-être quelque chose qui est possible. Donc, je pense pas qu'on puisse parler de politique nataliste, surtout qu'il faut se rappeler que ce supplément-là, cet argent-là, le montant n'est pas universel, c'est-à-dire que le montant va dépendre du nombre d'enfants, va dépendre du revenu de la famille, puis va dépendre aussi du nombre de parents. Donc, il faut regarder cette mesure-là dans l'ensemble, et dans l'ensemble, il y a d'autres choses qui sont offertes.
0: Donc, c'est une mise au point qui est intéressante. Il n'est pas clair si ce genre d'incitatif financier ferait une grande différence.
5: Non, le taux de fécondité au Québec se situe présentement à 1,36%, un des plus bas de l'histoire de la province. C'est la création des CPE à la fin des années 90 qui a toutefois permis de faire une différence, de sorte que le Québec demeure aujourd'hui la province canadienne avec le plus haut taux de fécondité. Plusieurs experts auxquels j'ai parlé s'accordent pour dire toutefois qu'il est difficile de prévoir l'impact des incitatifs promis par le PQ. On peut écouter les commentaires de la chercheuse à l'Institut de recherche et d'information socio-économique, Anne Plourde.
6: Ça peut avoir un effet momentané, mais ça n'aura pas d'effet à long terme. Ce qui va avoir vraiment des effets plus importants, plus significatifs, c'est quand on met en place vraiment des politiques publiques structurantes qui vont favoriser les familles, puis qui vont aussi réduire les inégalités entre les hommes et les femmes. Parce que ça, c'est un facteur qui peut freiner le désir de fécondité chez les femmes, là, quand le partage des tâches, par exemple, entre dans le couple et pas égalitaire.
5: Et puis la chercheuse rappelle aussi que l'accès au CPE s'est grandement dégradé depuis quelques années. Elle soulève aussi l'insécurité économique grandissante, surtout pour les jeunes parents. Elle croit donc que d'autres mesures sont nécessaires. On peut l'écouter.
6: Les pays qui font mieux, c'est souvent des pays où il y a des politiques publiques beaucoup plus ambitieuses que le Québec. On peut penser à l'Islande, par exemple. Le congé de paternité, c'est 6 mois. Le congé de maternité, c'est 6 mois. Donc, il y a un partage égalitaire, si on veut, du congé parental là-bas. C'est quelque chose qui favorise également un taux de fécondité plus élevé.
0: Et Greta, il y a des experts qui se posent aussi des questions sur la volonté de certains partis politiques de faire baisser l'immigration dans ce contexte de déclin du taux de fécondité.
5: Oui, la professeure adjointe à l'École de politique appliquée de l'Université de Sherbrooke, Sophie Mathieu, exprime une certaine inquiétude à ce sujet.
6: Dans un contexte où, parallèlement, on veut diminuer l'immigration, on peut se poser la question de quoi aura l'air notre société dans 10, 15, 20 ans? Parce que si on diminue l'immigration et que, parallèlement, on fait pas d'enfants, ben est-ce qu'on va avoir moins de travailleurs? Est-ce que notre État-providence va pouvoir réagir justement à ce choc démographique-là?
5: Alors, rappelons que le Parti québécois et la Coalition Avenir Québec souhaitent tous les deux réduire les seuils d'immigration, tandis que le Parti conservateur veut s'attaquer surtout aux demandeurs d'asile. Greta Juris, merci. Je vous en prie.
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0: Et ce soir, on vous parle de l'alimentation à l'ère de l'intelligence artificielle, parce que l'IA se taille peut-être une place chez vous dans vos choix de recettes, à l'épicerie, ou encore pour avoir des conseils avant de choisir des électroménagers. Bonsoir, Gilda.
7: Bonsoir, Madeleine.
0: On n'est plus dans l'anecdote, là. Est-ce qu'on peut mesurer à quel point l'IA est présente dans nos choix en matière d'alimentation?
7: C'est effectivement une petite révolution qui a lieu en ce moment, Madeleine. L'IA se fait une place à même nos moteurs de recherche. Elle remplace de plus en plus les premiers résultats même, quand on va par exemple dans le populaire Google. Et j'ai assisté vendredi à une conférence très intéressante de Martin Bourgeois, un expert en intelligence artificielle chez Talsom. C'est une firme de services conseil en transformation numérique. Il nous faisait réaliser à quel point on ne se rend pas compte de cette révolution. On est de plus en plus nombreux à adopter. Et les chiffres les plus récents datent de février dernier du Conseil canadien du commerce de détail. Près d'un consommateur sur trois utilise l'IA pour décider de ses achats. 4 consommateurs sur 10 s'en servent pour tous les achats ou presque. Et vous vous en doutez, c'est la domination américaine en matière de IA. Les plus utilisés, le top 5, ChatGPT de OpenAI, Gemini de Google, Copilot de Microsoft, Claude de Anthropic et enfin Grok de SpaceX AI. C'est Elon Musk, évidemment, qui est derrière ce moteur.
0: Et vous vous êtes mis dans la peau du consommateur, Gilda.
7: Alors, je me suis dit, on va leur poser à tous deux questions simples pour voir un petit peu comment ils me conseillent. Je veux préparer une sauce citron Annette pour du saumon poêlé. Quel yogourt me recommandes-tu? Et puis, recommande-moi la meilleure machine à café expresso à moins de 250 $. Je vais toujours préciser qu'on est ici au Canada aussi, c'est important pour les
0: sauce
7: résultats.
0: Sauce citron Annette pour du saumon poêlé. Bon, un jour, je vous demanderai d'où c'est que ça sort. Mais continuez.
7: Bon, alors, pour la sauce au yogourt, une IA comme ChatGPT m'a spontanément recommandé la marque, le yogourt grec Liberté. Il y avait une photo même, et même le prix à l'épicerie la plus proche. C'est intéressant parce qu'il faut savoir que la marque en question n'a pas payé pour être citée en premier. Mm-hmm. Et j'ai demandé à l'IA pourquoi elle a fait ce choix. Elle s'est un peu excusée, comme des fois les IA s'excusent, pour me dire, j'aurais dû proposer un choix plus ouvert, soit un yogourt grec nature avec 5% de matière grasse environ. Et je lui ai demandé, mais pourquoi cette marque est mise de l'avant? Et il m'a répondu, Liberté est une marque québécoise, canadienne, très présente dans le vocabulaire alimentaire francophone. Et donc, plausible que son nom ait une forte probabilité d'apparition dans ce contexte sans qu'il y ait une intention publicitaire derrière.
0: Alors ça, c'est pour ChatGPT et les autres modèles d'intelligence artificielle.
7: Un peu plus équilibré, je dirais. Gemini recommandait un yogourt grec 10%, par contre, est un peu plus gourmande que 5%. Copilot aussi un yogourt grec avec des photos, par contre, de produits américains. C'est un peu étrange. Et puis Claude et Grok, les deux aussi m'ont proposé des yogourts grecs nature à teneur élevée en matière grasse et en proposant plusieurs marques, y compris des marques maison, donc un meilleur équilibre de ce côté-là.
0: Et pour la question à propos des machines à espresso?
7: Alors, c'est un peu le même principe. ChatGPT, je commence toujours avec le plus populaire. Il a mis tout de suite de l'avant un modèle de la marque De'Longhi. C'est ensuite excusé pour ne pas avoir été tellement honnête dans sa réponse. Bon, il s'est inspiré visiblement des commentaires sur le site de Best Buy, à ce que j'ai pu voir. Puis un peu comme Liberté, il faut croire que cette IA vraiment a appris, fait un lien direct avec les marques très populaires. Je lui ai demandé d'ailleurs pourquoi ce choix. Elle m'a répondu ceci, parce que donc cette marque est un produit très représentatif de la catégorie machine espresso manuelle abordable, avec une forte présence commerciale et beaucoup d'informations disponibles. Donc ça nous dit quand même que l'IA est entraînée à voir évidemment ce qui est le mieux positionné déjà dans les moteurs de recherche. Les autres m'ont proposé aussi des choix plutôt variés. Copilot, c'était une Breville. Claude a adopté un autre modèle de De'Longhi que ChatGPT. Grok m'a dit d'acheter la Casa Brews. Bon, ils ont tous des sources un peu différentes de tests. Des fois, vous savez, des blogs en ligne qui font toutes sortes de tests comme ça, dont on ne connaît pas nécessairement la précision et la fiabilité. Mais on sait surtout que l'IA n'est pas abonné à des magazines comme Protégez-vous ou Consumer Report, parce que je n'ai pas eu ça comme référence.
0: Donc, ça demande quand même un certain effort pour vérifier les choix proposés par l'IA.
7: Absolument. Et pour y voir plus clair, justement, j'ai demandé au conférencier que j'ai rencontré vendredi, Martin Bourgeois de Talsom, de nous donner 3 conseils pour s'y retrouver dans cette jungle.
8: Mon premier conseil, c'est quand une IA vous recommande un produit, demandez-lui pourquoi. Sur quoi elle se base? Autrement dit, quelles sont ses sources? Et si elle ne peut pas répondre, prenez sa suggestion comme une erreur. Deuxième conseil, posez la question autrement. Ce que je veux dire par là, c'est de demander lui, par exemple, les défauts du produit ou une option moins chère ou plus récente. Finalement, méfiez-vous aussi des avis résumés. Un résumé ne veut pas dire exactement ce que valent l'ensemble des avis. Donc, demandez s'ils sont vérifiés et surtout gardez la main sur le dernier clic. Ce que je veux dire, c'est que l'IA peut chercher pour vous, mais c'est vous qui prenez la décision finale de l'achat ou non.
7: Alors, on est encore au début de cette aventure, de ces péripéties dans nos actes de consommation. Vous l'avez compris, l'intelligence artificielle se nourrit d'abord et beaucoup des avis clients. Donc, il faut qu'ils soient fiables, même s'il y en a 2000. Et qui sait dans l'avenir, et ça, c'est l'autre question, on n'a pas encore la réponse, si les marques ne pourront pas s'acheter des places privilégiées dans ces différents outils, surtout quand ils sont gratuits. Alors, restons prudents, Madeleine.
5: Oui, et on essaiera le saumon poêlé, sauce citron à nerf.
7: Bon appétit.
5: Ça me donne faim. Merci. Merci, Gilda.
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5: On va parler de ces 2 nouvelles élections régionales en Allemagne qui ont confirmé hier l'impopularité, du moins dans la partie est du pays, du chancelier chrétien-démocrate Frédéric Merz. Son parti, l'Union chrétienne-démocrate, n'aura aucun député à l'Assemblée du Land de Mecklembourg-Poméranie. Tandis qu'à Berlin, c'est une ville qui a un statut de Land ou d'État fédéré. Son parti perd le pouvoir, glissant à moins de 20% des suffrages. Bonsoir François.
10: Bonsoir Madeleine.
5: C'était particulier. Hier, le chancelier a pris l'initiative de concéder la défaite dans les minutes qui ont suivi la fermeture des bureaux de vote. Et il a parlé de désastre pour son parti.
10: Oui, un désastre, ce sont ces mots. Es ist ein Desaster. Et alors même les francophones qui connaissent pas l'allemand ont bien compris. Et ce, même si, je le rappelle, les populations qui votaient hier votaient pas au fédéral, mais bien à des scrutins régionaux. C'est des États fédérés avec Berlin qui, comme 2 autres villes en Allemagne, a un statut d'État.

0: Mais il se trouve, et c'est souvent vrai en Europe, où ce sont exactement les mêmes partis qui se présentent à tous les échelons de gouvernement, eh bien, que les scrutins régionaux, qu'on appellerait ici provinciaux, ils ont un retentissement national. Et ce, même si la Saxe-Anhalt et le Mecklenburg sont de petits États, respectivement 2 millions et 1 million et demi d'habitants, et qu'ils appartiennent à l'ex-Allemagne de l'Est, qui a sa sociologie électorale spécifique.
1: Oui, on a beaucoup parlé de la Saxe-Anhalt, mais là, le parti AfD confirme sa percée dans l'Est du pays. Ça résonne dans toute l'Allemagne.
0: Oui, avec 38% cette fois dans le Mecklenburg-Poméranie occidentale, c'est le nom complet. C'est au nord-est sur les côtes de la Baltique. Eh bien, là-bas, c'est un peu moins que les 44% d'il y a deux semaines, 38%, et ça ne permettra pas à ce parti de gouverner. Mais cette percée de l'AfD, elle est perçue, oui, comme un tremblement de terre. En Allemagne, c'est des gros scores. Ils arrivent en tête, même s'ils ne vont pas nécessairement avoir le pouvoir avec ça. Et une publication comme Der Spiegel, qui est un grand magazine et un site d'information très lu, écrit en éditorial, c'est une très grave menace pour la démocratie. Alors, on a déjà parlé ici, Madeleine, de ce parti, de ses liens prouvés avec certains éléments néo-nazis, sans doute un des plus radicaux dans toute la galaxie des partis de la droite nationaliste et populiste en Europe.
1: Et un désastre pour le parti de Friedrich Merz, on le disait. Le chancelier a quand même déclaré qu'il ne démissionnerait pas.
0: Oui, il a dit qu'il fallait absolument adopter le programme de réforme qui est sur la table au Bundestag, présenté par son gouvernement de coalition, qui prévoit notamment la hausse de l'âge de la retraite, un droit du travail plus libéral, et aussi, pour faire passer la pilule, une baisse des impôts pour les bas et moyens revenus. Il a dit, je le cite, « La confiance dans les institutions de notre pays s'effrite, elle est activement sapée par des partis radicaux, tant à gauche qu'à droite. La fascination qui éveille l'autoritarisme est de plus en plus marquée dans notre société. Nos réformes sont le remède contre le venin de l'autoritarisme. » Je ferme les guillemets. Mmh. On peut lire aujourd'hui dans la presse allemande des analyses qui, tout en soulignant que Merz est politiquement très affaibli, qui commence à être contesté, même à l'interne, qui n'a pas de charisme, eh bien qu'il pourrait au moins, avant de partir et dans l'urgence, en quelques mois, léguer un train de réformes dont l'Allemagne a besoin pour mettre à jour son modèle social et économique. Le problème, c'est qu'en ce moment, au sein du SPD, donc l'allié, le consensus s'effrite autour de ce texte que Merz, lui, voudrait faire adopter avant le 31 décembre.
1: Il y a aussi eu hier une élection dans l'État ou le Land de Berlin. Là, c'est la percée de la gauche radicale qui a marqué la journée.
0: Oui, le parti Die Linke, qui veut dire exactement la gauche en allemand, c'est le lointain héritier du parti communiste est-allemand au pouvoir à l'Est, je le rappelle, entre 1945 et 1990, avant la réunification. Et je signale que les élections à Berlin, comme à Brême et à Hambourg, sont à la fois, on l'a mentionné, mais je souligne, des élections d'État, des élections municipales. Le Parlement du Land, c'est en même temps le conseil municipal. Et là, oui, Berlin, c'est une ville qui a une longue tradition de gauche, même si depuis 3 ans, elle était gouvernée par un dirigeant de la CDU avec le SPD, les sociodémocrates, d'ailleurs comme au fédéral. Eh bien, hier, la CDU a connu là aussi une forte baisse de 28 à 19%. Et c'est ce parti de gauche, Die Linke, qui arrive en tête avec 26%, avec une jeune femme leader d'origine turque qui s'appelle Elif Eralp. Elle sera donc l'équivalent de mairesse de Berlin. Il y aura donc un retour de la gauche au pouvoir à Berlin avec les sociodémocrates et les Verts, mais cette fois, une coalition dominée par Die Linke et non par le SPD. Mais l'AfD perce quand même à Berlin, traditionnellement hostile à l'extrême droite, en passant là-bas de 9 à 16% des suffrages.
1: Parlez-nous, François, des scénarios politiques qui sont possibles à partir de maintenant.
0: Bon, ben, au niveau des États, je reviens une seconde sur le Mecklenburg qui va rester à gauche parce que juste derrière l'AfD à 38, le SPD est arrivé à deuxième à 35 avec une figure charismatique nommée Manuela Schwesig, à qui on promet d'ailleurs un avenir à l'échelle nationale. Et donc, Mme Schwesig pourra former une majorité nette avec les Verts et Die Linke. Au niveau fédéral, Merz est affaibli, contesté, mais ses soutiens soulignent que rien ne le force à démissionner maintenant et ils affirment que l'impératif de passer le cap des réformes dans les prochaines mois et de ne pas avoir de crise politique interne alors que le contexte européen international face à la Russie est lourd, eh bien que ça devrait primer tout le reste. La presse souligne aujourd'hui que tant à la CDU qu'au SPD, le leadership traditionnel est usé et que ces partis, s'ils ne veulent pas disparaître, devront se renouveler et renouveler notamment leur leadership.
1: Merci François.
0: Au revoir Madeleine.
1: Au revoir.

On vous a parlé de la couverture cellulaire à Gaspé. Notre collègue Jean-Michel Leprince qui est allé rencontrer des résidents qui disait que c'est pas en train de s'améliorer, là. Au contraire, ça se détériore, la couverture réseau. Et là, je vous ai demandé, chez vous, comment c'est?

On a reçu beaucoup de courriels et je vous dirais beaucoup d'insatisfaction sur votre couverture cellulaire. Vous nous avez écrit de Saint-Alexis-des-Monts en Mauricie, de Saint-Denis-de-Brompton en Estrie, de Valracine, ça c'est près du Mont-Mégantic.

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3: Bonsoir, ici Louis de Belleval. Voici les informations. Le chef conservateur Éric Duhaime veut s'adresser aux plus jeunes électeurs dans le cadre de la campagne électorale en cours au Québec. Il estime que plusieurs engagements qu'il a pris ces dernières semaines s'adressent à la jeunesse, dont la baisse d'impôts. Le chef du PCQ espère gagner en popularité dans les régions autour de la ville de Québec. Voici Éric Duhaime.
4: On voit que notre message percole à l'extérieur de la région de Québec. C'est normal que ça commence à Québec. Les mouvements conservateurs au Québec, c'est la région la plus conservatrice, si vous regardez au fédéral. Si vous regardez à l'époque des percées de Mario Dumont, c'est aussi là-bas que ça a commencé. Si vous regardez ma carrière personnelle aussi, je me suis fait connaître comme personnalité publique, comme animateur de radio, beaucoup dans la région de Québec. Donc, je pense que autant le parti, les idées de droite que le chef ont une notoriété plus grande.
3: Éric Duhaime s'est dit très heureux des résultats du sondage réalisé pour Radio-Canada, les coop de l'information, qui suggère une poussée du Parti conservateur du Québec dans les intentions de vote. Et puis, pour la reprise des travaux à la Chambre des communes, le chef du Bloc québécois, Yves-François Blanchet, demande au gouvernement libéral de revenir sur l'annulation de la taxe sur les services numériques. Cette mesure devait viser les géants du Web, mais Ottawa y a renoncé pour faciliter les négociations avec les États-Unis. Voici Yves-François Blanchet, suivi du premier ministre Mark Carney.
5: Le but était d'amadouer le président américain, ça n'a pas du tout fonctionné. Est-ce que, devant l'échec de la démarche, le premier ministre ne devrait pas considérer rétablir la taxe sur les services numériques?
6: Les investissements dans le secteur culturel sont les plus hauts niveaux dans l'histoire du Canada. On va les renforcer. C'est pas nécessaire d'avoir des taxes spécifiques qui ont des impacts sur la mobilité des Canadiennes et Canadiennes.
3: Yves-François Blanchet estime que cette taxe est essentielle pour financer la culture au pays, notamment la culture québécoise. L'unité des enquêtes spéciales de l'Ontario a tenu un point de presse sur la fusillade survenue hier soir à Belleville, au sud-ouest d'Ottawa. Une vingtaine de coups de feu ont été tirés tout près de la synagogue Sons of Jacob, où de nombreux fidèles étaient réunis pour les célébrations de Yom Kippour. Alexandra Anger a préparé ce reportage.
7: That's when we heard the first shots. It was boom, boom, boom.
8: Le président de la synagogue Sons of Jacob, Norm Whedon, raconte que les fidèles se sont précipités dans la grande salle dès que les premiers échanges de tirs ont résonné. Cette fusillade a fait 2 blessés dimanche soir, dont un policier du service de police de Belleville. L'unité des enquêtes spéciales de l'Ontario a donc été saisie de l'enquête. Le suspect identifié, un homme originaire de la municipalité de Quinte West, a ouvert le feu et le policier déjà sur place a tiré aussi, ainsi qu'un autre de ses collègues arrivé en renfort. Le suspect se trouve dans un état critique et les autorités craignent pour sa vie. Le policier blessé, lui, est dans un état critique mais stable. Les autorités dénombrent entre 20 et 30 coups de feu et plusieurs marques de balles dans les alentours de la synagogue. La directrice adjointe de la police de Belleville, Sherry Meeks, n'hésite pas à parler de gestes haineux.
9: Antisemitism, hate and violence have no place in our community.
8: L'antisémitisme n'a pas sa place dans notre communauté et tout le monde devrait pouvoir se sentir en sécurité, a-t-elle affirmé. Le premier ministre Mark Carney a indiqué que le gouvernement du Canada met tout en œuvre pour que l'auteur de ces gestes soit traduit en justice. Plusieurs corps policiers de l'Ontario ont rehaussé leur surveillance près des synagogues de manière préventive. Ici Alexandra Anger, Radio-Canada, Ottawa.
3: Le gouvernement de la Colombie-Britannique a déposé sa poursuite contre le développeur d'intelligence artificielle OpenAI.

0: AI en Californie en lien avec la tuerie de Tumble Ridge en février. Il accuse l'entreprise américaine de ne pas avoir agi pour prévenir l'attaque alors que la tireuse s'était entretenue avec le robot conversationnel de l'entreprise, ChatGPT. William Burr a plus de détails.
1: La procureure générale de la Colombie-Britannique, Nikki Sharma, traîne OpenAI devant les tribunaux en Californie pour avoir omis d'informer les forces de l'ordre des menaces proférées par la tueuse sur sa plateforme avant la tuerie de masse survenue dans l'école secondaire de Tumble Ridge en février. Et aussi pour avoir conçu un produit qui n'est pas, selon elle, sécuritaire. Nikki Sharma affirme que lorsqu'une personne aide ou encourage quelqu'un à commettre une infraction pénale ou fait preuve de négligence criminelle, elle peut faire l'objet d'une enquête, de poursuite et d'un jugement. Et que ça devrait être la même chose dans le cas de l'intelligence artificielle. Des victimes de l'attaque ont lancé d'autres poursuites en Californie contre OpenAI. La compagnie a récemment demandé que celle-ci soit rejetée, disant qu'elle devrait être déposée en Colombie-Britannique, la juridiction où les crimes ont eu lieu. Toutefois, Nikki Sharma répond que la Californie est la juridiction la plus appropriée parce que c'est là-bas où a eu lieu la décision de ne pas signaler les interactions de la tueuse avec le robot conversationnel de ChatGPT. Nikki Sharma a affirmé que la province cherche notamment à récupérer le coût de la nouvelle école qui remplacera celle où les atrocités ont eu lieu. Ici William Burr, Radio-Canada, Vancouver.
0: Et puis en terminant, la grève des cols bleus de Montréal, qui était prévue demain, est évitée. Le syndicat et la ville ont conclu une entente de principe après environ 65 séances de négociations. Les détails de l'entente n'ont pas encore été dévoilés. Elle doit maintenant être approuvée par les quelques 6600 cols bleus qui étaient sans convention collective depuis décembre 2024 et qui le sont toujours d'ailleurs, à moins que cette entente soit signée. Voilà, c'était les informations à l'antenne de Radio-Canada.
2: C'est une musique profondément nord-américaine, associée d'abord aux chevaux et aux cow-boys, mais elle a rapidement trouvé preneur chez nous. Ici Maxime Coutier, aujourd'hui l'histoire, les pionniers du country western en français.
3: Pour faire de la musique western, est-ce qu'il faut connaître
4: non.
3: les choses des cow-boys?
4: Non,
3: ou des...
4: non. non. Ben, plus maintenant. La musique western, c'est un style cowboy, c'est cowboy. John Wayne est cowboy, Gene Autry est cowboy, Roy Rogers est cowboy. La musique western, il appelle ça country music, c'est peut-être de la musique comme de campagne. Mais maintenant, ils veulent appeler ça aux États-Unis de music city, parce que c'est ça qui se vend le plus aujourd'hui dans le monde entier, dans l'industrie du disque.
2: Les confidences de Willie Lamothe, le roi du western au Québec, c'était à notre radio en décembre 1972. C'est vrai qu'on l'associe d'abord aux plaines de l'Ouest et à l'univers rural des États-Unis, mais le western tire d'abord ses origines de la tradition populaire. C'est plus tard, sous l'influence du cinéma, que l'image du cowboy chantant fera son apparition. Elle s'impose chez nous, durant la guerre, avec le soldat Lebrun, et puis explose sous l'influence de Willie Lamothe, Marcel Martel et Paul Brunel. Longtemps boudé et snobé par la critique, elle se développe en parallèle à l'écart des circuits officiels. Mais sa popularité ne se dément pas. Pour preuve, les 700 000 visiteurs chaque année à Saint-Tite.

0: chante à cheval, m'accordant sur ma guitare, je chante des refrains de l'Ouest canadien. Le long de mon parcours, en passant par Gravelbourg, j'aperçois une jolie femme aux yeux doux. Soudain, je m'approche.
1: Avant ça, j'étais professeur de danse. Il m'a bien envoyé de la motte, le danseur.
2: Et moi, c'est assez difficile. J'ai commencé réellement. Moi, je chantais pas du western, moi, quand j'ai commencé. Je chantais du Tino Rossi et puis du Bing Crosby. J'avais un orchestre de danse, un vrai orchestre de danse, là. Pas du western du tout.
3: Est-ce que vous avez déjà été soldat dans votre vie?
1: Oui, certainement.
3: Alors, le soldat là-bas, c'est vrai, un peu.
1: Oui, ah oui, c'est vrai. C'est vraiment. J'étais vraiment soldat. J'étais 5 ans dans l'armée.
4: Ça a commencé parce que j'ai fait un stage à l'hôpital, là, c'est long. Et puis, j'ai commencé à composer là, hein, j'avais ma guitare, et puis on s'amusait, on gagnait un groupe d'amis, et puis j'écrivais des chansons.
3: Comme convalescent.
4: Oui, je pensais pas jamais que c'était pour venir qu'à faire quelque chose avec ça non plus. T'sais.

0: Les trois grands du western francophone, Willie Lamothe, Paul Brunel, Marcel Martel et puis le précurseur, le soldat Lebrun. Alors pour nous parler des origines de la musique country western, mon invité Pierre Lavoie, il est historien, professeur d'histoire culturelle au département des sciences humaines de l'UQTR, l'Université du Québec à Trois-Rivières, membre également du Centre interuniversitaire d'études québécoises. Il est avec nous en studio. Bonjour.
1: Bonjour.
0: Alors, question de sémantique d'abord, hein, pour que les choses soient claires. On dit quoi? On dit musique western, musique country ou musique country western?
1: Dans le milieu de la recherche au Québec, on dit country western. C'est Catherine Lefrançois, notamment, qui a essayé d'établir ce terme-là. Willie Lamothe nous donne une très bonne réponse, en fait, dans l'extrait en début d'épisode, quand il parle de la commercialisation. Il parle de la ville de Nashville qui est en train de devenir Music City. Pour comprendre country et western, il faut comprendre que ce sont d'abord des catégories commerciales qui sont associées à des genres musicaux. Mais le style country, c'est un peu une évolution dans les termes utilisés de l'industrie. Des musiques hillbilly, old-time music et western, comme vous l'avez mentionné un petit peu plus tôt. C'est des musiques qui sont notamment inspirées des chants de cow-boys de l'Ouest américain, qui ont été recueillis par les folkloristes notamment. Et ensuite, bien entendu, s'ajoute à ça tout l'imaginaire qui vient de la culture populaire, de la culture western dans la culture populaire, autant des dime novels du 19e siècle jusqu'au cinéma du 20e siècle. Donc, c'est très, très, très présent dans l'imaginaire social aux États-Unis.
0: Vous dites, bon, l'image du cowboy, mais c'est vrai que bon, ça vient pas spécifiquement de l'Ouest américain, plutôt du Tennessee, des Appalaches ou du sud des États-Unis, non?
1: Ben c'est qu'au moment, ce que nomme Willie Lamothe dans l'extrait au début, c'est le moment où l'industrie se structure dans les années 50. Et oui, dans les origines, dans les inspirations de ce genre et de cette industrie-là, il y a les musiques qu'on qualifie de old time, donc musique du bon vieux temps, des Appalaches, plutôt justement du sud des États-Unis, et les ballades western, les ballades de cow-boy de l'Ouest aussi. Tout ça va finir par s'amalgamer dans cette catégorie, cette catégorie musicale-là. Mais non, c'est pas spécifiquement un genre qui vient de l'Ouest des États-Unis.
0: Et chez nous aussi, il y a eu cet engouement pour le bon vieux temps. La version francophone, elle s'est développée comment?
1: Oh, elle s'est développée en plusieurs couches, en plusieurs strates. Au début, c'est un peu une entreprise de folkloristes. Donc, on pense notamment à Marius Barbeau qui organisait des soirées pour que les populations urbaines, notamment, puissent entendre des contes, des légendes, des chansons, apprendre des danses aussi du bon vieux temps. Mais ça va vite être approprié par des entrepreneurs culturels, des comédiens. On pense, par exemple, à Conrad Gauthier qui, à Montréal, va faire des veillées du bon vieux temps, des années 20 jusqu'aux années 40. Ce sont des veillées théâtrales. Ce sont des veillées qui s'approchent aussi des formes du théâtre vaudeville. Donc, on va enchaîner la musique, les comédies dans une même soirée. Mais la thématique qui va regrouper tout ça, c'est la thématique du bon vieux temps.
0: Mais le western country, est-ce que c'est un calque de ce qui se fait aux États-Unis ou il y a un développement parallèle chez nous?
1: Ça dépend justement d'à partir de quel endroit on le regarde ou on l'écoute. La mode qui va arriver à la fin des années 40 avec Willie Lamothe, Paul Brunel, Marcel Martel, c'est un calque au sens où ce sont les grandes compagnies de disques qui vont chercher leurs cow-boys canadiens français et qui vont carrément amener ici tout ce qui vient, le code esthétique qui vient avec aussi, donc le chapeau de cow-boy, les chemises à paillettes, bon tout ce qu'on peut imaginer qui vient dans le fond, qui est inspiré du singing cowboy de d'Hollywood. On a entendu dans les extraits aussi Gene Autry, Roy Rogers, c'est de ça qu'on s'inspire à ce moment-là. Par contre, si on recule un petit peu puis on va aux années 20, les grandes institutions qui sont maintenant incluses dans l'histoire de la musique country, comme le Grand Ole Opry, des émissions de radio qui vont commencer dans les années 20, 1925, ben on a l'équivalent ici avec les Veillées du bon vieux temps. Conrad Gauthier va aussi à CKAC pour faire des extraits de Veillées du bon vieux temps. Donc, cette espèce d'appropriation par le milieu du divertissement de formes folklorique ou traditionnel, il est parallèle. On le voit autant aux États-Unis qu'au Québec dans les années 20 et les années 30. C'est vraiment la mode des cow-boys chantants qui est vraiment plus inspirée très directement là, des États-Unis.

0: sera.
1: Aujourd'hui, il y a beaucoup de jeunes qui nous écoutent peut-être et qui ont entendu parler du soldat Lebrun, qui savent quelle popularité vous avez eue dans la province de Québec, quelle place vous avez tenue, mais qui ne se rendent pas compte de l'importance de ça, parce que ça fait déjà quelques années, il faut bien se l'avouer tous les deux, puisqu'on était à peu près en même temps à l'époque. Dites-moi, par exemple, combien pouviez-vous vendre de 10 dans un an?
2: 20 000.
1: 20 000? Oui. C'est des chansons des 18 tours à ce moment-là.
2: Oui.
1: C'est des chansons que vous écriviez vous-même et que vous enregistriez vous-même. Oui.
3: Combien de spectacles faisiez-vous, disons, dans une semaine?
2: Trois, par exemple.
1: En plus de ça, vous apparaissiez à la radio.
2: Oui, j'avais deux programmes de radio par semaine.
1: Oui, d'accord.
3: Vous receviez combien de lettres de, disons, d'admiratrices?
2: Entre autres, une semaine, 29 000.
1: Qui dit mieux? Monsieur Couture. Dites-moi, Roland, le succès énorme que vous remportiez partout où vous passiez, j'ai eu connaissance. Est-ce que ça vous étonnait?
2: Oui, si je compare ma composition à celle d'un poète, eh bien, entre vous et moi, hein, c'est bien naturel que ça peut être étonnant. J'étais surpris, même.
1: Oui.

0: Le soldat Lebrun, beaucoup plus tard, au couche-tard en 1962, il a connu un énorme succès, on l'entend, 29 000 lettres dans une semaine. Durant la guerre, en 1942, il tournait beaucoup là, à la radio, puis comment tourner, il l'a dit, là, 3 spectacles par semaine.
1: Oui, c'est extrêmement populaire, puis il y a aussi des connexions à faire avec le contexte de guerre. Là. Donc, il y a de ces chanteurs-là, comme le soldat Lebrun, puis après ça, Willy Lamotte, quand il commence, avant même d'être en disque, il va utiliser, il va s'inspirer de soldat Lebrun, puis il va se nommer le sergent chantant. Donc, on va parfois aller chanter sur les bases militaires aussi, carrément. Et ce qui est intéressant avec soldat Lebrun, c'est qu'il n'est pas totalement dans l'esthétique western, au sens où, au début, il porte pas nécessairement de chapeau de cowboy et tout, mais d'un point de vue musical, d'un point de vue scénique, c'est là vraiment que la correspondance se fait. Le format des spectacles, l'homme avec sa guitare, ses accords très simples, la nasalité de sa voix aussi, là, on est vraiment dans des inspirations directes de ce qu'on pouvait entendre, par exemple, avec la famille Carter aux États-Unis.
0: Mais bon, le roi, c'est, vous l'avez dit, c'est Willie Lamotte qui va arriver un petit peu plus tard, hein, mais quelques années à peine, qui va devenir le visage du country western, à la demande des compagnies de disques, parce qu'il y avait aussi un contexte favorable, c'est-à-dire une forte concurrence des compagnies de disques établies à Montréal, qui se cherchaient, vous l'avez dit, leur cowboy francophone.
2: Le succès du western, je vais vous dire franchement, ça descend un peu des États-Unis.
3: Oui, bien sûr.
2: Avec les films qui est arrivé. Et le succès du western, c'est toujours la même affaire. On ne peut pas dire que c'est du matériel strictement canadien.
3: Oui.
2: C'est pas français non plus. On peut dire que c'est du côté américain, comme d'ailleurs toutes les chansons. Hein?
3: Alors, est-ce que je peux vous poser une question peut-être un peu dure? Est-ce que vous croyez que les Canadiens français sont beaucoup plus américains que français?
2: Certainement. Il va sortir une chanson américaine. Immédiatement, il y a un chanteur qui va faire la version. Ou ils vont composer une chanson qui est dans le style.
3: Mm-hmm.
2: Parce qu'on est dominé par la chanson américaine. Ça, il n'y a pas ça de sortir de là. Parce que j'ai été dans des villages où il n'y avait pas 4 personnes qui parlent anglais. Il y avait des disques anglais dans le jukebox. Écoutez ça. Ils entendent, ils ne savent pas que ça veut dire les mots, ça rien. Ils aiment la mélodie, je ne sais pas ce qu'ils aiment là-dedans, mais en tout cas, ils aiment ça.
3: D'après vous, alors nous sommes américains sur ce plan-là.
2: Bon. Américains.
1: C'est vraiment entre 1946 et 1949 là, que cette stratégie-là qui est vraiment de faire un assaut. Là. On va essayer de créer les cow-boys canadiens français et ça va fonctionner. Hein. Ça vend bien. Ça va être approprié aussi assez rapidement par les circuits de spectacles qu'on a ici localement au Québec, mais aussi plus largement dans le nord-est américain francophone. Là. Donc les troupes, par exemple, de Jean Grimaldi, de son frère Antoine Grimaldi, vont travailler avec les Paul Brunel et les Willie Lamotte de ce monde pour amener ces spectacles-là un peu partout à travers le nord-est américain.
0: Oui. Et ce sera la même chose pour Marcel Martel, hein, l'autre figure de ce trio, qui est tombé dans le western un peu par hasard.
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5: Moi, je faisais du commercial, les chansons du temps, là, et puis la musique de danse, Charumba, Maringuina, pourquoi tout ça, là, on faisait ça, tango. Et puis, je faisais ça. J'accompagnais sur la guitare. J'étais un guitariste dans un orchestre. Et puis, à un moment donné, il est arrivé un monsieur. Lui, il chantait 2 chansons western. Mais pas en français. Il n'avait pas en français. À un moment donné, ça faisait quoi? Peut-être 1 an que j'étais là avec lui, là. Et puis, le monsieur en question, à un moment donné, il est malade. Bon. Il vient pas travailler, il joue pas. Il avertit mon patron, M. Lemire. Il dit, on se refait pas là. Monsieur Paul Lemire, il dit, tu peux-tu faire ça, ces chansons western-là? Oh, ben, je sais pas, difficile à faire, ça, c'est facile à faire, ces affaires-là, on va te faire ça, moi.

0: J'ai commencé comme ça. J'ai commencé à apprendre des chansons. Après ça, ben, j'ai fait mes compositions, mes propres compositions. J'ai commencé comme ça.
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2: Marcel Martel à notre radio en 1983. C'était lors du lancement de son autobiographie « Au jardin de mes souvenirs ». Donc, par hasard, hein, pour la plupart de ces chanteurs qui se mettent oui, à composer, puis il y en aura beaucoup, mais il y a eu ce clivage, parce que à l'origine, les compagnies de disques sont établies à Montréal, mais il y a ce clivage entre la ville et les régions. Pourquoi?
3: Ben, tous ces chanteurs, chanteuses viennent principalement des régions entourant Montréal.
2: Là, oui, donc, oui.
3: On pense notamment à la Montérégie, on pense à Granby, Saint-Hyacinthe. Mais oui, en effet, l'enregistrement se fait à Montréal, dans les grands studios. Par contre, étant donné qu'il y a déjà ces réseaux et ces appropriations-là de musique du bon vieux temps, plus largement, qui sont associés, au moins dans leur thématique, à la ruralité, là, même si ces phénomènes-là parfois naissent en ville, ben, ils vont résonner particulièrement auprès de publics régionaux. J'ai évoqué très rapidement les tournées régionales que Paul Brunel va faire, que Willy Lamotte va faire, que Marcel Martel va faire aussi et tous leurs comparses. Ben ça, nécessairement, ça fait en sorte que il y a des circuits qui vont se développer et qu'il va y avoir des pratiques locales qui vont se développer un petit peu partout aussi. Puis ça, ça va se manifester notamment à partir des années 60 avec l'émergence de festivals western aussi qui sont généralement situés à l'extérieur de la ville. Il y a eu des tentatives à Montréal aussi de faire des festivals comme ça, mais j'étais tombé sur les archives sur notamment Marcel Martel qui se produit à Terre des Hommes au début des années 70 devant quelques dizaines de personnes.
2: Donc,
3: ça fonctionne pas très bien, alors que c'est l'explosion. Tu sais, dans les, il y a des moments dans les années 70, 80, 90 où il y a des dizaines de festivals, rodéo, festivals western à travers le Québec qui sont tous très, très, très populaires.
2: Ben, l'exemple le plus probant, bien sûr, hein, le festival western de Saint-Tite qui est devenu au fil des ans l'un des plus importants, non seulement au Québec ni au Canada, mais en Amérique du Nord. Hein, 700 000 visiteurs. Pour un tout petit village de 4000 habitants, hein, qui l'eût cru au début en 1969.
4: M. Boulay, le succès obtenu au cours de l'année dernière, tout spécialement, je pense bien, a dû vous obliger à prendre des mesures assez spéciales pour 1969.
5: Oui, car l'année dernière, le touriste a dépassé en nombre ce que nous attendions. Alors, cette année, nous avons dû organiser un système afin de faire circuler très rapidement tout le touriste qui va venir et de leur trouver du stationnement en quantité pour que tout le monde puisse entrer dans la ville et voir les différentes attractions au programme du festival. Ce qui nous surprend un petit peu, c'est de voir que toute la population embarque dans votre bateau. C'est ce qui est le succès, en fait, du festival, car de 90, même 98% de la population est avec nous. Vous pouvez le remarquer par vous-même, par les magnifiques décorations à chaque commerce, chaque industrie et chaque résidence.
4: Quand on parle de chiffres, le nombre de visiteurs durant la grande semaine du Festival Western, ça veut dire quoi?
5: Si la température est avec nous, nous croyons atteindre facilement 200 000 visiteurs durant les 8 jours de festivité.
4: Wow!
2: Président du Festival de Saint-Tite à l'époque, Reynald Boulay, c'était lors de la deuxième édition en 1969, mais déjà on l'entendait, hein, près de 200 000 personnes. Depuis le début, on entend des hommes, c'est pas faute d'avoir cherché dans nos archives, on cherchait des femmes, or elles ont toujours été présentes dans la musique country western.
3: Absolument. Juste si on en reste à ce fameux trio de grandes vedettes, là. Si on pense au début de la carrière de Willy Lamotte, ben, faut penser à Rita Germain, qui l'accompagnait, qui était sa duettiste en tournée pendant des années et à la radio et sur disque aussi. Si on pense à Marcel Martel, ben, faut penser à Noëlla Terrien aussi, sa compagne, sa conjointe, qui a elle-même enregistré des disques toute seule, en duo avec lui, mais aussi toute seule. Et Suzanne Chouanière, qui était la femme de Paul Brunel, sans nécessairement avoir toujours participé là, comme artiste là, sur les spectacles. Il faut comprendre aussi toute l'importance de ces femmes-là dans la logistique, dans la gérance, dans l'organisation des tournées, dans toute la gestion qui venait avec la carrière de ces hommes-là. Donc, à plusieurs niveaux, autant au niveau artistique qu'au niveau logistique, il ne faut absolument pas sous-estimer l'impact de ces femmes-là, qui étaient parfois les conjointes de ces chanteurs-là, mais pas toujours.
2: Et le western s'est imposé dans la culture populaire dans les années 50, les années 60. Première vague, petit creux de vague par la suite avec l'arrivée du rock, hein, entre autres. Mais deuxième vague dans les années 60.

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0: avec Willy Lamotte et ses invités. Soyez une réalisation, Jean Claveau.
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2: Le Ranch à Willie sur les ondes de Télémétropole de 1970 à 1976. C'est vraiment une émission qui était extrêmement populaire, grâce entre autres au charisme de Willie Lamotte.
3: Là. Oui, Willie Lamotte n'est pas qu'un chanteur western. Non. Lui-même, il va se décrire comme un entertainer, dans le fond, comme un performeur. Quand on écoute des enregistrements des années 50, des années 60, des années 70, on se rend bien compte qu'il est autant comédien que chanteur. Oui. Ce que je trouve intéressant, notamment, dans cette idée que, bon, il y a une deuxième vague dans les années 70 aussi, c'est qu'il y a quelque chose comme un motif narratif qui vient avec la culture country western, de la disparition ou en fait de la perte de popularité ou du fait que c'est oublié, que c'est mis de côté. Il y a toujours ça depuis années 50. On peut lire des entrevues dans les années 50, 60, 70, 80, 90 et ça revient constamment. Puis c'est vraiment des enjeux de légitimité culturelle. Ces pratiques musicales-là, elles disparaissent pas. Les publics, ils disparaissent pas. C'est vraiment la façon dont ces musiques-là sont présentes dans la culture dominante, si on veut, dans les médias plus grand public. Ça vient, ça part, puis ça amène ce type de discours-là. Mais en tant que tel, les pratiques, elles demeurent populaires.
2: Oui, bien sûr. C'est que là, il y avait une antenne importante, hein, Télémétropole de 70 à 76. Mais c'est intéressant ce que vous dites parce que, en même temps, puis ça nous amène à l'éternelle question, mais pourquoi cette musique-là, le western ou le country western, a-t-il longtemps été snobé, boudé, puis voire même, on peut le dire, méprisé par les élites ou la critique?
3: Ben si on se replonge au milieu du 20e siècle, les hiérarchies culturelles, la façon dont on évalue, qu'on détermine ce qui est bon, ce qui est beau, ce qui est laid, ce qui est valable, n'est pas exactement la même qu'aujourd'hui. Les critiques culturelles qui écoutent une chanson dans laquelle il y a à peine trois accords, que le chanteur s'exprime pas nécessairement non plus dans le français le plus élevé, bien entendu que ça ne plaît pas à la critique de l'époque, qui est aussi dans les mêmes milieux que les personnes qui commencent à faire de la recherche sur la chanson francophone aussi dans les années 60. Donc, dans ces années-là, les personnes qui pouvaient écrire sur la musique n'avaient pas envie d'écrire sur ces musiques-là.
2: Oui, parce que c'était aussi le milieu rural. Puis le même phénomène existait à une époque aux États-Unis. C'était une musique de hillbillies, là.
3: Mais aussi parce que ça a été commercialisé comme ça.
2: Oui.
3: T'sais, si on retourne aux années 20, c'est l'industrie qui est arrivée avec des termes comme hillbilly music. On commercialise autour de cette ridiculisation du campagnard-là. Et ça va suivre le genre musical d'une certaine façon.
2: Oui. Or, il s'est développé, puis pendant toutes ces années, il y a eu tout un réseau parallèle. Pour preuve, je regardais les chiffres, Willie Lamotte, il a vendu 6 millions de disques. C'est incroyable. C'est certainement le plus gros vendeur de disques après Céline Dion au Québec, là.
3: Ce qui est certain, c'est que ces personnes-là vendaient beaucoup de disques. Après, ils n'étaient pas nécessairement comptabilisés avec autant de précision que ce qu'on le fait aujourd'hui avec SoundScan et compagnie. Donc, qu'est-ce qui relève du mythe? Qu'est-ce qui relève de la réalité? Moi, l'exemple que je donne par rapport à ça, c'est la région d'où je viens, le Bas-Saint-Laurent. Il y avait la famille Castonguet, qui était une famille de musique country western de la région, et qui vendait ses disques à ses spectacles au centre commercial de Rivière-du-Loup, par exemple. Et qu'une famille a pu vivre sur ce fonds de commerce musical-là pendant des années. Ça illustre bien à quel point, même au niveau local, les circuits de la musique country et western au Québec fonctionnaient très bien et fonctionnent encore très bien.
2: Ben oui, pour preuve, il y a des classiques et comme celui-ci, Quand le soleil dit bonjour aux montagnes, et c'est interprété ici par deux des très, très grands de la musique country western, Bobby Haché et Willie Lamotte. Mon invité, je le rappelle, Pierre Lavoie. Il est historien, professeur d'histoire culturelle au département des sciences humaines de l'UQTR, l'Université du Québec à Trois-Rivières, membre également du Centre interuniversitaire d'études québécoises. Merci beaucoup d'avoir été là.
3: Merci à vous.
2: Merci également à toute l'équipe d'Aujourd'hui l'Histoire. Ici Maxime Coutier, là-dessus, bonne soirée. À une prochaine, au revoir.

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4: Aïe, aïe, aïe. Aïe, aïe, aïe.
5: Ils sont dans le slapstick, même sans
6: mais
5: le vouloir.
6: Tout le temps.
4: Oh là là.
6: Il n'y a plus de lunettes.
4: Oh là là.
7: Est-ce que j'en ai déjà eu?
6: C'est ça.
4: OK. Vous savez, on a eu beaucoup de messages du public récemment, puis il y en a un de ces messages-là, c'était « Bonjour, où sont Tyler et Simon? »
8: Le monde, ils n'ont pas de bon sens.
4: Et là, ils sont de retour.
7: Une personne n'a pas de bon sens.
5: Moitié de Tyler, là, parce que sa chaise est tellement basse.
4: Je sais même pas si c'est une joke qu'ils font, si c'est vrai.
6: Non, c'est vrai que les chaises ici, quand tu commences à jouer après, il faut être assez courageux.
7: Et voilà.
4: Yes.
7: Allô, l'épilogue.
4: Allô, Simon et Tyler.
8: Allô, ça va?
4: Les gens s'ennuyaient de vous?
7: On s'ennuie aussi de nous.
8: On s'ennuie du monde aussi.
7: On avait tellement hâte de s'entendre de nouveau à cette émission-là.
4: Yes, yes, on est content de vous voir.
8: Ça va, non, ça va mieux.
4: C'est parfait pour la chaise. C'est bon pour la chaise?
8: Façon, ouais, je pense que oui, là, ça va.
7: Okay, façon, c'est audio.
4: Sais-tu le prologue, est-ce qu'il est à la télé?
5: Oui.
4: Non, je savais même pas ça. Est-ce que l'épilogue est à la télé?
5: Non.
4: Est-ce qu'il y a eu des plaintes sur ça?
5: Jamais.
4: Ah, OK.
7: Il y a un épilogue maintenant.
4: Oui, oui, il y a un épilogue.
8: Oui, parce qu'on écoute l'émission. Fait qu'on
4: les gens sont très fâchés que l'épilogue ne soit pas à la télé non plus. Vous savez-vous ça?
7: Ah oui, hein?
8: Ouais. C'est ça, hors TV?
4: Non, c'est... Ah oui, c'est à Art TV, excusez-moi.
7: Mais moi, je suis de 23h.
4: Oui. Oui, Antoine, c'est Antoine. Vous avez entendu? C'est Antoine
8: Olivier Pilon. Duchesne.
4: Non, Antoine Duchesne. C'est un ancien cycliste qui a encore la chèvre d'un cycliste.
6: Êtes-vous dans la même famille?
7: Oui.
4: Ben ah, Simon Duchesne, c'est vrai?
7: Oui, c'est, bon, ouais, c'est mon frère.
5: Avec un S ou... Avec un S ou pas?
7: Avec un S...
4: Duchesne?
7: Non, Duchesne. Finement ficelé.
4: On va parler vélo parce qu'évidemment c'est l'apocalypse à Montréal. Donc on va en parler avec les gens qui sont responsables de cet apocalypse. Antoine Duchesne est un des porte-parole en fait des championnats du monde. C'est les 99e, je lisais ça dans la feuille de préparation 99. Fait qu'on célébrera même pas les centièmes. Ça va être l'année prochaine, mais ça va être c'est où l'année prochaine d'ailleurs?
7: En Haute-Savoie.
4: Ah oui, c'est vrai, c'est pour ça qu'il va y avoir Bernard Hinault qui représente. Ah ouais, voilà. Voilà.
7: Brian,
4: vous avez passé tous un beau week-end, Émilie aussi?
6: Oui, oui. J'ai essayé de circuler dans Montréal. J'ai eu la bonne idée de partir à vélo parce qu'il fallait que j'aille vers le centre-ville,
4: mais faire
6: du plateau. Ben oui, exactement. Ouais. Sauf que finalement, je me suis retrouvée à faire du vélo sur Sherbrooke.
4: Ah, mais c'est correct.
6: C'est agréable que ça comme expérience avec
4: belle.
6: Un enfant de 11
4: non,
6: ans.
4: Non, c'est sûr que c'est un peu l'enfer, effectivement, mais Montréal était prête pour recevoir les vélos. Donc ça, il n'y a pas de souci. Les rues sont belles. Vous, Olivier, évidemment, un beau week-end, on imagine bien.
5: Oui, oui. J'ai gagné mon championnat de balle-molle en fin de semaine.
4: Ah, j'ai vu une photo sur les réseaux sociaux. Mon Dieu, que ça m'ennuie.
5: J'avais-tu l'air d'un vainqueur?
4: Ben,
5: ça
4: en
5: vous
4: fait,
5: ennuie dans quel sens? La photo ou la balle-molle?
4: La balle-molle.
5: Ah oui,
4: mais,
5: non, c'est le fun.
4: J'ai vu d'ailleurs votre photo.
6: Qu'est-ce que vous
4: faites? Vous faites un signe 1. Tu sais, ils font tous un signe 1. Mm-hmm. Puis évidemment, la personne qui a l'air le moins naturel dans ça, c'est Olivier. ça me fait rire parce que quand j'ai vu la photo que vous aviez partagée où est-ce que tout le monde faisait un, je me suis empressé de vous trouver pour rire. Et j'ai pas été déçu.
5: Bon, allez voir. Jugez par vous-même.
4: C'est pas naturel pour vous, vous exprimer.
5: Faire des 1, non. Non, la gestuelle, c'est pas, je suis pas
4: non,
5: bon là-dedans.
4: Non, vous êtes pas
5: là. Je au podcast, là, de qu'est-ce que t'aimes pas de toi, là.
6: Ça, tout le monde sait.
5: Tout le monde sait. C'est de ça que j'avais parlé de ma gestuelle. Comment j'applaudis, puis ces affaires-là.
4: Qu'est-ce que t'aimes pas de toi? Ça fait des semaines que, des jours, en fait, plutôt que je garde des messages de côté pour les lire, et j'ai jamais le temps de le faire. Mais donc, c'est un des messages-là de Kim qui nous disait bonjour, où sont Simon et Tyler? Mm-hmm. Ils sont là.
8: Bonjour,
4: donc,
8: Kim.
4: Ça, c'est une très, très belle nouvelle.
7: Vous êtes sur Haute-Savoie.
4: C'est un message d'il y a 3 semaines et j'avais écrit comme réponse, ils seront là dans 3 semaines. Donc, là, je l'ai dit aujourd'hui, parce que sinon, ça allait être passé. J'en ai un autre de Guy Saint-Lambert qui dit belle chevelure d'Olivier, ça le rajeunit, le belâtre. Oui. Je soupçonne également du Botox. Bonne saison.
5: Moi, du Botox?

0: ce qui ne me surprendrait pas. Vous avez tellement les dents blanches.
1: Mais c'est flatteur quand même quand on n'en a pas.
2: Ouais, ouais, ben, oui, j'imagine.
3: C'est ça ton secret?
0: Il n'y a pas de rire d'Olivier.
2: Je vais vous partager mon daycare là, sur TikTok.
0: Exact. Vous n'avez jamais pensé à vous teindre les cheveux?
2: C'est pas daycare, hein, c'est skincare.
0: Daycare, c'est quoi? C'est une garderie, ça? C'est bien, daycare.
4: Moi, mon daycare me fait plus des rires que d'autres choses.
5: T'es encore à la garderie?
0: Il est bon, lui.
4: J'en ai deux.
5: Ah, OK. T'as deux garderies.
0: Non, deux.
5: OK, excuse.
0: Sinon, peut-être dernier sujet, je garderai le courriel pour la prochaine fois. C'est juste que Olivier et moi, on s'est fait prendre dans le même bateau dans les dernières heures, je dirais. On voguait sur certains sites et puis je vais tout le temps chercher dans le 7 jours des titres d'articles un peu... comme vous savez, vous rappelez là, la fameuse recette de pâté chinois de qui donc?
2: José Lito.
0: José Lito. Il me semble qu'il y avait aussi... c'est le père là, de l'humoriste.
2: Oui, oui, oui.
0: Bon, OK. Bernard Fortin qui donnait sa recette de pâté chinois. Puis je trouvais, je vais partir à la recherche d'une autre recette comme ça, peut-être d'un chop suey de Sœur Angèle. En tout cas, mais je suis tombé sur un article que j'ai vu passer à quelques reprises. C'est « Chanteur masqué, une journaliste au franc-parler était cachée dans La Reine ». La Reine, c'est la pièce donc du jeu d'échecs. Il y avait un gros costume de La Reine. Puis je voyais passer ça, puis Olivier, puis moi, on a eu la même réflexion comme « Mon Dieu, une journaliste au franc-parler ». Imaginez si c'était Nathalie Petrovski. Ben, j'ai cliqué sur l'article et c'était Nathalie Petrovski qui était cachée dans La Reine au chanteur masqué. Pouvez-vous croire ça? Je vous jure que c'est vrai.
1: Ça, c'est une vieille nouvelle? Hein?
0: Non, c'était hier soir. Elle s'est faite démasquer par Mélissa Bédard. Il y a tellement d'affaires qui ne se peuvent pas dans cette affaire-là. Fait que Nathalie Petrovski chantait déguisée en reine de jeu d'échecs, puis elle a enlevé sa tête, puis c'était Nathalie en dessous de ça. Moi, je trouve qu'il n'y a plus rien qui fonctionne dans
1: le
0: pays.
1: Juste le concept de cette émission-là.
0: C'est un grand scandale, mais le plus grand scandale a été quand même que Nathalie Petrovski ait accepté de chanter dans une mascotte.
2: Elle-même,
1: hein? Oh, je suis pas surprise.
0: Ouais, ouais. Elle est rendue un peu...
1: C'est ça,
0: là. Okay, comment on dit ça, donc?
5: Showbiz.
0: Showbiz. Un peu comme Jean-Sébastien Girard. Enfin, l'émission officielle des Chaleux contre les maudits bicycles à deux roues à Montréal. Vous écoutez La Journée est encore jeune sur les premières.
5: Oui.
0: En fait, justement, c'est commencé depuis hier. L'enfer est commencé depuis des semaines parce que les rues sont barrées. Mais on a pu voir pourquoi c'était l'enfer, particulièrement hier, parce que c'était les... vous avez vu. Est-ce que vous avez regardé hier, Olivier?
2: Non.
0: Il y avait du vélo hier.
2: Ben oui, j'ai entendu dire ça, mais je n'ai pas regardé.
0: Vous n'avez pas regardé?
2: C'était-tu quelque part? Ça passait quelque part?
0: C'était le contre-la-montre individuel féminin et masculin. Et ça s'est passé à la télé de TVA Sports. C'est aussi sur CBC Gem, si vous voulez les regarder sur l'application de CBC Gem, si vous aimez pas le français. Et il s'est passé beaucoup de choses hier parce que vous avez suivi Simon et Talux qui sont de retour.
5: Bonjour! CBC Gem.
0: Yes, c'est vraiment là. Émilie, vous avez regardé, vous?
1: Non.
0: Sortez du studio.
2: J'ai vu qu'il y avait un cycliste qui était fâché, là, que les rues n'étaient pas belles.
0: Ah, je sais pas, sûrement.
1: Mais ça, c'est sûr que...
0: Mais les rues sont pas si mal que ça.
2: Champion. Je sais pas son nom.
0: Filippo Ganna. Filippo Ganna, c'est un Italien. On a Antoine Duchesne qui, lui, en fait, vous êtes le porte-parole de tout ce qui va mal à Montréal en ce moment.
1: L'avez-vous regardé?
4: Oui, j'ai fait. Moi, j'ai trouvé que c'était très beau.
0: Oui,
4: c'était très beau. Ça circulait très bien.
0: Ben oui, c'est ça l'affaire. C'est que ça circule extrêmement bien quand même. Il y a beaucoup moins de gens à Montréal, ce qui est une baisse. C'est pas qu'il y a moins de gens, c'est qu'ils ont décidé de ne pas sortir pendant cette semaine-là ou de ne pas prendre leur voiture. Et ça fonctionne, somme toute, assez bien. C'était une super course en fin de semaine.
2: Je vais aller regarder la rediffusion.
0: Oui, mais faut le vivre en direct.
4: Les images sont très belles. Sur l'estacade, la voie maritime, le circuit, c'était quand même assez incroyable. Ouais. Place Jacques-Cartier, il y avait du monde par milliers.
5: Le Tour de France 2004 aussi, c'est vraiment... Moi, c'est ça que j'ai écouté en fin de semaine.
0: Le Tour de France 2004?
5: Oui, vraiment. Là.
4: Avec le Français Thomas Voeckler qui avait le maillot jaune.
5: J'allais dire ça, justement. Je m'enlève le mot de la bouche.
0: Bon, on est très content de vous retrouver, mais merci beaucoup d'être là.
6: Merci à vous. Olivier Niquette, 24-7.
0: Est-ce que vous allez nous parler de vélo?
2: Non.
0: Bon,
2: le gaz. Deux sondages ont été dévoilés en fin de semaine sur l'exploitation des gaz de schiste. On pensait qu'on avait réglé ça, ce dossier-là. Ben non, hein, comme le droit à l'avortement et la coupe Longueuil, ça revient à la mode. 65% des Québécois s'opposeraient à la présence d'un puits près de chez eux, selon un sondage commandé par le PQ. Et dans un autre sondage Synopsis, on nous dit que 38% des Québécois sont favorables à l'exploitation du gaz de schiste et 37% y sont opposés. Éric Duhem a préféré ce deuxième sondage.
7: D'abord, j'étais très heureux de lire le sondage dans la presse de ce matin. Ouais. Je pense que c'est une excellente nouvelle.

0: qu'il y a plus de gens en faveur de l'exploitation du gaz naturel au Québec que de gens qui sont opposés.
1: Oui, rien n'annonce un consensus national comme une majorité écrasante de 38% avec 1% d'avance. C'est une des rares mesures sur laquelle le PQ et le PCQ ne sont pas d'accord, dirait peut-être Ruba Gazal.
2: Je sais pas si c'est juste moi, mais je remarque une bromance entre ces deux-là de plus en plus pendant la campagne.
1: Oui, Christine Fréchette, d'ailleurs, a dit quelque chose de semblable aussi. Il y a comme une womance entre ces deux-là, parce que ben, ce serait avantageux probablement pour les deux que les péquistes les plus progressistes en aillent chez QS. L'affaire, c'est que pour le gaz de schiste, ça prend de l'acceptabilité sociale. Même Éric Duhaime est d'accord.
0: L'acceptabilité sociale dans la région, où on exploite le gaz naturel, doit être au rendez-vous. Pas l'acceptabilité sociale à 300-400 km d'ici. Là. La majorité est clairement du bord des conservateurs sur cet enjeu-là. Mais qu'est-ce qu'ils font, les autres partis? Rien. Ils font rien parce qu'ils ont peur des groupes écologistes radicaux montréalais qui représentent une minorité très bruyante.
1: Bon, c'est ça qu'en même temps, la pollution, elle connaît pas les frontières. Non, c'est comme un peu le coin pipi dans une piscine. Si tu pollues dans Bellechasse, il va y avoir des nanoparticules dans le chai latte de la minorité bruyante de radicaux montréalais. Étrangement, par contre, en fin de semaine, M. Duhaime s'est déplacé de 300 km lui-même, de 300 km de chez lui, pour être très bruyant à Rigaud dans un rassemblement anti-TGV.
3: On n'en veut pas des expropriations, c'est pas compliqué à comprendre. Vous avez vos droits de propriété, vous êtes chez vous. Et déjà, le premier tronçon de 200 km va passer, ça c'est ce qu'on sait pour l'instant, sur 1700 propriétés, dont 500 terres agricoles. Ça fait des décennies qu'on se bat au Québec pour protéger nos terres fertiles. Je pense que c'est important de continuer à se battre.
1: Oui, donc une terre agricole détruite par un puits qui fait des gaz, oui. Une terre agricole effleurée par un train électrique, non. Christine Fréchette aussi s'est dite ouverte à ce genre d'exploitation. Et Bernard Drainville a été questionné à ce sujet-là parce que lui, il était contre il n'y a pas longtemps.
4: Vous n'avez pas l'impression d'avaler une couleuvre?
5: J'avale rien. J'assume la position qui est dans la droite continuité avec celle que j'ai déjà mise de l'avant.
1: Il assume en maudit. Hein? Oui. Donc oui, en ligne droite, oui, à la différence qu'il recule en ligne droite plutôt que d'avancer en ligne droite. Il avale rien, mais pendant la course à la chefferie, quand même, il préférait avaler de l'eau.
6: Et la fracturation hydraulique, c'est non. Si vous me demandez de choisir entre l'eau et le gaz, je vais toujours choisir l'eau.
1: Bon, finalement, oui, pour suivre la ligne de son parti, il a découvert qu'il aimait l'eau gazeuse. On peut se demander, par contre, c'est quoi justement l'acceptabilité sociale? Ben, le maire de Shawinigan, Yves Lévesque, en a parlé au conseil de ville la semaine dernière dans le cas des éoliennes de TES Canada. Lui, il a de la misère avec l'acceptabilité, le mot comme le concept.
7: On parle beaucoup d'acceptabilité sociale aujourd'hui. C'est un nouveau terme en politique, accessibilité sociale. Non. Ça veut dire quoi? J'ai rencontré une candidate, je lui ai demandé, elle a dit, moi je suis contre parce qu'il n'y a pas d'acceptabilité sociale. J'ai dit, expliquez-moi la définition d'acceptabilité sociale. Elle n'est pas capable de me définir c'est quoi l'acceptabilité sociale.
8: C'est sûr qu'ils sont bêtes à définir.
1: C'est sûr que c'est difficile dans ce temps-là quand tu n'es pas capable de le dire une fois de la même façon. Et enfin, si vous pensez qu'on ne peut plus rien faire à cause de l'acceptabilité sociale, je vous recommande cette chanson de campagne électorale. Comme on les aime, c'était au rassemblement de QS en fin de semaine et eux, ils disent que tout est possible.

0: Nice.
1: C'était comme un karaoké. Ben c'est ça. Mais
2: un karaoké
1: quand même...
2: de c'est possible, c'est possible.
1: Ouais, mais il y avait des paroles aussi.
0: Non, là, non, non, non.
1: Taxé 4000 millionnaires, c'est possible, c'est possible. Mais c'est ça. J'aimerais quand même rappeler au parti que ne pas faire de chansons de campagne, c'est possible, c'est possible.
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2: Olivier, as-tu réussi à te déplacer en ville hier? Ça devait être l'enfer avec le trafic puis le blocage des rues. C'est pas possible de faire subir ça aux Montréalais qui endurent tellement. Ils auraient dû tout annuler, ça n'a pas de bon sens.
1: Ah oui, oui, j'ai réussi. Ça roulait quand même bien.
2: Non, c'est l'apocalypse. Ils ferment les rues pour des vélos. C'est complètement fou. J'écoutais Cogeco, ils l'ont dit, c'est insensé.
1: Ah non, moi j'écoute juste audio ici, première. Ça me calme, ça m'informe puis ça me rend de bonne humeur.
2: Ben voyons, c'est pas mieux de Charlie à la place? De Charlie, pardon.
1: Non, non, moi, je suis un gros fan de culture et je pense que la meilleure personne pour nous en parler, c'est Émilie Perrault, qui est juste à mes côtés. Émilie, quels sont tes sujets cette semaine?
2: J'avais calculé qu'elle était vraiment à vos côtés. Je savais pas que vous alliez être séparés.
1: Ben, à ta côté. Ouais,
4: en effet, Olivier, merci pour l'introduction. Bruno Pelletier, on va passer une heure avec lui aujourd'hui. Il y a également Simon Boudrisseau qui sera avec nous, Marie-Ève Perron. Mais j'attire votre attention demain dans notre segment En famille. On a décidé d'élargir aux familles choisies.
2: Oui, parce que demain, il n'y a plus de famille qu'on connaît.
4: On attend toujours les vôtiers. Ouais, là, non, l'invitation a été lancée. Edith Butler,

0: Et qui va être là demain avec la comédienne Farah Thibault. Elle forme une famille choisie. Il paraît que Edith Butler a vraiment fait un certificat d'adoption pour... d'adoption pour la comédienne Farah Thibault. Je ne sais pas à quoi va ressembler ce segment-là, mais juste avec les notes de ce que Farah nous a écrit, il paraît qu'elle est au BMR avec Edith Butler. C'est une expérience de vie.
1: Oui, mais ça m'est déjà arrivé. Pour vrai, on parle à Edith Butler, le BMR et où le Rona vient en première discussion.
0: Et les cannes de peinture deviennent des tam-tams. Il paraît qu'une fois dans ta vie, tu vas aller au BMR avec Edith Butler. On va le vivre demain en compagnie de Farah Thibault. Jeudi, Marjolaine Beauchamp, une grande amie de l'émission, elle est de retour avec un recueil de poésie. Donc, je la reçois en primeur. Ce livre coûte 100 000 $ c'est le titre de ce recueil. On va en parler avec Marjolaine Beauchamp cette semaine. Et vendredi, la reine de l'anecdote, c'est Sophie André Blondin, notre collègue qui sera au CV de spectacle.
1: Vendredi? Mais on l'a aussi vendredi, on va débouquer, c'est bien de
0: côté. On ira se battre devant nos chefs de contenu respectifs.
1: Merci beaucoup.
0: Bonne chance.
1: Lisez votre dernière ligne rapidement.
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0: Ben en direct à 13h30. Merci.
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2: Pour répéter.
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2: Cristo?
1: C'est commencé. Excusez-nous, on n'a pas eu d'avertissement. Bonjour, Simon et Tyler. C'est encore en rodage, évidemment, cette émission-là. Vous êtes bien surpris de cette présentation-là. Hein?
5: Non, mais on l'avait dit, finalement. Mais c'est super.
6: Moi, je suis toujours pro. Plus de pubs.
5: Plus de pubs de Christo et Jésus.
1: Bon, vous nous parlez de quoi, là?
5: Oui, OK.
6: La gang, on est de retour!
5: Oui. Cinq saisons. Ça fait tellement longtemps qu'on vous connaît.
1: Antoine ne savait pas. Il vous connaissait pas. Puis c'est toujours surprenant.
5: C'est la première fois. Parce qu'on en face,
6: on va recommencer du début.
5: 3, 2, 1. La gang, on est de retour! Surpris. Hey, 5 saisons! Ça fait tellement longtemps qu'on vous connaît. Quand on s'est rencontrés, vous étiez où? Comme 3 pommes qui sont grosses comme le tiers d'un homme adulte chaque.
6: En tout cas, nous, de notre bord, on a déconnecté cet été. Pas de TV, pas de radio, juste nos selles puis nos ordi. La scène paix, ça nous a permis d'en apprendre plus sur nous-mêmes.
5: Oui. Moi, j'ai appris que j'aimais vraiment regarder des courts vidéos en format vertical, back-à-back pendant des heures sur Instagram ou TikTok ou YouTube ou Facebook.
6: Oui, moi aussi. Bon. Pendant notre absence, beaucoup de nos parents nous ont demandé si Simon et Tyler allaient revenir à l'émission. Eh bien, la réponse est non.
5: En effet, on était tannés de la même vieille formule à chaque fois, fait qu'on a décidé de se réinventer. Bye bye Simon et Tyler, et bonjour à Tyler et Simon. Ah. Même deux gars, même vieille joke, nouvel ordre des noms dans le titre du duo. Et nouveau jingle!
7: Salut, c'est Biz de Loco Locas. Vous écoutez Tyler et Simon à la journée est encore jeune.
5: Merci Biz d'avoir pris le temps de réenregistrer une nouvelle intro pour nos capsules.
6: Vous l'aurez deviné, notre contrat de chronique a été renouvelé pour une autre année, mais à condition qu'on interagisse plus avec vous. Les gars, voici donc notre question à vous pour qu'on puisse jaser et ainsi créer une discussion de type tour de table. Bon, pour qui allez-vous voter aux élections?
1: C'est pas un bon sujet.
5: Ah, nous aussi! Hâte à notre prochaine discussion dans la prochaine chronique.
6: En parlant d'élections, il y en a une qui s'en vient.
5: Ah, les élections, c'est comme les saisons, ça arrive une fois aux 4 ans.
6: Le 5 octobre prochain, ce sera le temps d'aller dans une urne si vous êtes mort et d'aller voter si vous êtes vivant.
5: Afin d'essayer de prédire qui va gagner cette course à la chefferie, Talu et moi avons écouté le face-à-face. En voici un extrait. C'est un jeu de mots de...
6: Ensuite, on a écouté le face-à-face à TVA. Et pardonnez-moi l'expression, mais Pierre qui roule n'amasse pas mousse. Une de perdue, 10 de retrouvée et le débat des chefs était plate. Malheureusement, je suis pas le seul à penser ça. N'est-ce pas, Simon?
5: Oui, effectivement, c'était plate et c'est pas moi qui le dis, c'est Tyler.
6: En effet, Simon, j'ai trouvé ça plate.
5: Il y aura un autre débat des chefs dans 2 jours et donc, pour s'éviter un autre 2 heures de mauvaise TV, Taylor et moi avons pensé à différentes manières de rendre cette émission plus le fun à regarder.
6: On est donc allé voir l'émission qui marche le mieux en ce moment au Québec et c'est Occupation Double.
5: On est certain que le prochain face-à-face aurait de meilleures codes d'écoute s'il ressemblait un peu plus à un épisode d'OD.
6: Voici ce à quoi le débat pourrait ressembler si on ajoutait ce petit changement à l'émission.
8: On a fait intégrer des exigences de connaissance du français dans des programmes fédéraux. On a eu des gains dans la Constitution. On a fait inscrire la langue française dans la Constitution. Il faudrait que ce soit reconnu par le
9: fédéral. Il y a des millions de Québécois qui nous écoutent ce soir. C'est une question qui est éminemment simple. Est-ce que vous êtes en faveur ou pas
8: de
9: la souveraineté du Québec?
10: Monsieur Duhem. Oh, Monsieur Duhem. Il est ici aujourd'hui.
5: Wow! Ça promet.
10: Hey, vous savez ce qui va encore plus que la romance? Le sexe. Voici ce à quoi ça ressemblerait.
11: Ouais. Mesdames, messieurs, bonsoir. Bienvenue au Face-à-Face 2026 sur les ondes de TVA.
10: Okay. Oh, Monsieur Duhem.
5: Wow! Moi, j'écouterais ça.
10: Moi aussi. Savez-vous quoi? Rejouez le clip. Oh, Monsieur Duhem.
12: OK.
10: En conclusion, si Radio-Canada suit nos directives pour le prochain débat des chefs, on vous suggère de coucher vos enfants avant le début du programme et de tamiser les lumières.
5: C'est des Simon de Chêne et Tal O'Rourke. Radio-Canada, osez! 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
10: Merci.
12: On s'attend jamais à ça, vraiment.
2: C'est ça qui est le fun.
12: Oui, je sais. Vous nous parlez de...
2: C'est le retour du top 5 des meilleures expressions.
12: C'est comme Dupont et Dupont à côté. C'est très difficile de se concentrer. Allez-y.
2: C'est le retour du top 5 des meilleures expressions de Mathieu Boivin que Patrick Lagacé a possiblement pas compris. La deuxième édition de ce palmarès, Mathieu Boivin, qui est le nouveau chroniqueur politique au 98.5, que j'aime bien, mais qui a tous les jours une nouvelle analogie à nous proposer, qu'on n'est jamais trop sûr si c'est nécessaire. Et on commence avec à la cinquième position à propos de notre relation avec Donald Trump, fermez les yeux.
13: Fermez les yeux, puis rappelez-vous, dans la cour d'école. Ça fait des semaines que le gros chabot t'attend après le sentier, là, juste sur le bord de la clôture.
12: Au rack à Bessic.
13: Au rack à Bessic, puis il veut te faire vider ta boîte à lunch, pas pour tes crudités, il s'en sac autant que toi. Il veut tes barres tendres, puis ton lait au chocolat. Pis ça fait une couple de fois que tu y donnes en espérant que ça va aller. Tout ce que t'en retours, c'est une claque en arrière de la tête. Mm. À matin, t'as décidé que c'était assez. Tu viens d'y dire les trois mots de Bernard. Puis tu viens d'y foutre un bon coup de pied dans les jambes. On en est là, les amis.
2: Comprenez-vous?
12: Parce que
2: juste remplacer lait au chocolat puis bâtante par aluminium et bois d'œuvre et tout c'est clair. Quatrième position à propos des systèmes informatiques complexes.
13: Je regarde ces histoires-là un peu comme quand tu arrives au garage, tu penses que ça va être quelque chose de simple et pas trop cher. Puis finalement, le garagiste te parle de crankshaft, de manifold, puis de strap du criard. Là, tu te sens comme un imbécile.
2: Ça existe tout ça, une strap de criard? Je ne penserais pas. Troisième position à propos d'Éric Duhem. Ouais.
13: Tout ce qui le concerne, lui, se passe assez bien. Mais tu sais, comme on voit des fois dans les comics, là, un bonhomme qui a un gros haut du corps, hein, qui a travaillé ses pipes puis son chest, mais qui a des tout petites jambes en dessous.
2: Ouais, donc, sa base n'est pas en forme. Deuxième position sur le dernier sondage Sigma, fait à moitié avant le débat.
13: Il pourrait avoir une bonne partie de ces gens-là qui auraient changé d'idée après le débat. Donc, c'est un peu comme ma grand-mère quand elle prenait une photo. « Hey, Jeannine, tiens pas le piton trop longtemps, ça va être brouillé. » Ben, c'est ça.
2: Voir que c'est Jeannine qui prend photo. Et en première position sur la stratégie de Charles Milliard.
13: Mais à un moment donné, ça va être le dilemme de l'alpiniste pour Charles Milliard.
12: Non, c'est quoi ça?
13: Un alpiniste qui est parti, qui a du vent de face, qui essaie de monter en haut de la montagne, hein, l'élection, puis qu'à un moment donné, il regarde dans sa bonbonne puis se dit « Là, j'ai une décision à prendre. » J'ai assez de gaz, j'ai assez d'air pour redescendre puis attendre la prochaine fois. Parce que je suis pas sûr de me rendre au sommet. Ou je tente le tout pour le tout, puis je monte, puis je vais me rendre jusqu'en haut, mais j'ai pas le choix de réussir parce que c'est sûr que j'aurai pas assez de gaz pour redescendre jusqu'en bas si je continue.
2: Comprenez-vous? Je sais pas pourquoi il y aurait plus de gaz rendu en haut, mais on comprend presque l'idée.
12: Mais c'est pas... C'est parce que ça arrive pas souvent qu'on a ce fameux dilemme de l'alpiniste. Il y a pas de... C'est ça, merci.
14: Ce fameux dilemme. L'entrevue du jour.
12: Justement, on a un dilemme en tant que Montréalais cette semaine. Est-ce qu'on est fâché ou est-ce qu'on est heureux d'avoir les championnats du monde dans nos rues? Évidemment, vous allez être écœuré d'en entendre parler ici à l'émission parce que j'en parle souvent. Mais je pense que, pour mon opinion personnelle, qu'il faut être heureux d'avoir les championnats du monde dans les rues de Montréal. J'ai l'impression que les Montréalais aussi étaient très heureux hier à voir le public qu'il y avait autour du parcours de 40 kilomètres. Qui était le parcours du contre-la-montre individuel hier. Et on a Antoine Duchesne avec nous, qui est un ami depuis assez longtemps, mais qui est aussi le porte-parole des championnats du monde. Ça fait des semaines qu'on... ça fait des mois qu'on entend puis qu'on prépare les championnats du monde. Ils sont finalement arrivés. On entend depuis quelques jours, quelques semaines, que ça va être l'apocalypse dans les rues de Montréal. Quand on a passé la première journée d'hier, puis bon, ça s'est, je pense, bien passé, est-ce qu'on est heureux, dans le fond, d'avoir les championnats du monde ou est-ce qu'on doit souffrir pendant la prochaine semaine?
15: Je dirais heureux. Pour moi, je trouve que ça, c'est, hier, c'était vraiment une belle journée, une belle réussite, beau parcours. J'ai eu la chance de suivre d'un athlète, faire le tour du parcours. Ouais.

0: du circuit, il y avait du monde partout, il y avait des sourires. Les voitures semblaient bien se promener. Personnellement, à chaque fois que je viens à Montréal, je trouve quand même que c'est assez complexe. Sans course de vélo, là, je trouve qu'on est quand même sur les mêmes standards. Donc, mais on a un événement magnifique qui se passe puis qui rayonne partout dans le monde.
1: Mais tu sais, c'est vrai qu'il y a eu beaucoup de critiques parce qu'il y a beaucoup de rues fermées. C'est complexe. C'est la première fois qu'on vit ça sur une longue semaine à Montréal. Puis là, bon, là, on est lundi. Il reste encore mardi, mercredi, jeudi, vendredi, samedi et...
2: Lundi, dilemme de l'alpinisme.
1: Dimanche, ouais. c'est sûr que ça, c'est encore une semaine d'organisation, mais ce que je comprends des gens qui critiquent, c'est peut-être aussi le fait que le cyclisme est un sport qu'on connaît, mais qu'on connaît peut-être pas assez pour être capable d'en profiter pleinement. Il y a un peu de ça. On n'a pas une culture cycliste très aussi forte qu'en Europe. Ça, c'est sûr.
0: Je suis d'accord. Les gens connaissent pas ça, puis il y en a beaucoup qui disent que c'est juste une course de bicycle. mais je pense que c'est la chance d'aller voir un événement qui est quand même incroyable, de voir les meilleurs cyclistes du monde, les hommes, les femmes, de juniors, U23, élite.
1: Ouais.
0: Puis c'est gratuit, c'est les familles, c'est c'est une belle occasion d'aller triper puis voir des athlètes faire un sport que justement peu de gens connaissent, mais quand tu viens, je vous invite à venir vous promener sur le Mont-Royal en fin de semaine, ça va quand même être impressionnant.
1: Tu sais, on a dit que, tu sais, puis on le dit, c'est sûr que c'est moins populaire que le hockey peut l'être ici, là, si on comprend ça tout à fait. La différence avec le hockey, c'est que ben les Grands Prix qui ont lieu chaque année depuis 15 ans à Montréal et à Québec et les championnats du monde, c'est gratuit pour vrai. C'est-à-dire que c'est un sport qui est complexe, le vélo, parce que c'est un sport qui ne charge rien à son spectateur. Mm-hmm. On s'en va sur le bord de la route et puis on profite de ce qui se passe. C'est aussi la complexité de, je dirais, des gens qui pratiquent ce sport-là. C'est pas nécessairement payant. Tu fais pas ça parce que tu veux gagner des millions nécessairement comme les joueurs ou les jeunes joueurs de hockey ici. C'est un sport qui est complexe et qui est probablement mal compris. On tombe en amour comment avec ce sport-là?
0: On tombe en amour comment? Mais je pense que c'est quand t'embarques sur un vélo, cette liberté-là de pouvoir sortir. Je pense que tout le monde, la première fois que t'apprends à faire du vélo, c'est les premiers moments que t'es libre, c'est ton indépendance. Ouais. Après ça, moi, j'ai toujours aimé ça, la course et ce genre de choses-là. Ouais. Là, il y a vraiment de quoi de compétitif que tu contrôles toi-même, surtout quand t'es jeune, t'es là, puis t'essayes de battre ton voisin. Puis après ça, moi, j'ai toujours aimé, j'ai toujours adoré ce sport-là. Après ça, plus t'avances, la complexité, justement, que c'est un sport d'équipe. Il y a vraiment beaucoup de tactique dans le vélo que peu de gens, ceux qui connaissent pas, comprennent pas. Mais plus tu te mets à comprendre ça, c'est comme l'F1, si tu comprends pas toutes les réglementations, c'est juste des chars qui tournent vraiment vite.
1: Oui.
0: Mais quand tu comprends toutes les complexités, ben ça devient intéressant parce que là, tu comprends la stratégie derrière. Donc, le vélo, c'est un peu ça. Plus tu connais ça, plus ça devient intéressant. Donc,
1: mais là, il nous reste encore une semaine, je l'ai dit. Il reste aujourd'hui, là, en ce moment, est en train de se terminer le contre-la-montre individuel U23. Ça, c'est les jeunes qui sont en dessous de 23 ans. Mm-hmm. Ceux qui compétitionnent là, normalement, c'est pas des professionnels. On le dit parce que, surtout pour les hommes, quand t'es professionnel, c'est-à-dire quand t'es signé avec une équipe là, officielle, t'as pas le droit de participer en dessous des 23 ans. Tu deviens un adulte, selon les termes.
0: Ouais.
1: Mais ça reste évidemment du sport d'élite. Puis ça va être ça toute la semaine. Et ça se termine avec la course en ligne. Course en ligne, là, les gens vont nous écrire « C'est-tu la même chose que la danse en ligne? » Bravo, Simon.
2: Merde.
1: Et Tyler.
0: Ça, je me disais.
2: Shit.
1: C'est quoi la course en ligne? C'est pourquoi ça va être le moment intense de cette semaine-là?
0: Ben déjà, chez les femmes, en fin de semaine, ce samedi, on a une jeune Québécoise, Magdalene Vallière, qui est la championne du monde en titre.
1: Jusqu'à vendredi.
0: Puis elle vient défendre son titre de championne du monde ici à Montréal, chez nous. La course en ligne, c'est l'épreuve reine. Les femmes, je pense que c'est 180 quelques kilomètres. Les hommes, c'est 275 kilomètres. Le départ est en Montérégie. Après ça, ils rentrent, traversent le pont Champlain et font une dizaine, je pense, 9 tours chez les femmes, 12 tours chez les hommes. Donc, c'est le moment. On va avoir la chance de contre la montre. Ils vont passer qu'une fois. Ils vont passer pendant 12 tours. On attend des dizaines et des dizaines, voire centaines de milliers de personnes sur le parcours. Ça va être une fête. C'est faut voir ça. Oui, c'est complexe sur les routes, mais ça va être faut le voir comme vraiment la fête du vélo au Québec. Tout le monde peut sortir dehors puis encourager ça. Il y a de l'ambiance, il y a différentes ambiances un peu partout dans le parcours, dans les côtes, Polytechnique, Mont-Royal, Pagnuelo. C'est vraiment un beau moment.
1: Oui,
0: de passer.
1: Pour les Montréalais, on est vraiment chanceux parce que une fois qu'on entre dans le circuit, où est-ce que encore une fois, c'est la boucle un peu du Grand Prix de Montréal qu'on va voir ces cyclistes-là qui vont embarquer dans ce circuit-là après avoir fait 100 km avant, 100 km qui on le met en guillemets, servent à rien dans le sens où est-ce que c'est pour se délier les jambes une fois qu'ils arrivent sur le circuit.

c'est là que ça va jouer. La course en ligne féminine et masculine, j'ai l'impression que ça va être ce qui va mettre l'étampe sur la qualité et le succès de cette semaine-là, de cette grande semaine-là.

0: dans l'épilogue, ça continue.
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4: Bonsoir, ici Louis de Belleval. Voici les informations. Campagne électorale, les chefs des cinq principaux partis au Québec affirment que rien n'est encore joué à 2 semaines du scrutin. Selon un sondage Segment Recherche, commandé par Radio-Canada et les COPS de l'information, le Parti québécois est toujours en tête des intentions de vote devant la coalition Avenir Québec. Le Parti conservateur souffle quant à lui dans le coup du Parti libéral pour la 3e place, avec un seul point d'écart. Résumé de la journée avec Mathieu Goyer.
5: À 2 semaines du jour J, le Parti québécois continue de se rapprocher du pouvoir. Avec 29 % d'appui, le PQ trône toujours en tête des intentions de vote, devant la CAQ à 22 % le PLQ à 19 % le PCQ à 18 % et Québec solidaire à 12 % Des résultats qui laissent une fois de plus présager l'élection d'un gouvernement minoritaire. Christine Fréchette réagit en brandissant encore la possibilité d'une alliance entre péquistes et conservateurs.
6: Il y a une sorte d'alliance, là, souveraineté-austérité, qui est en train de se dessiner. Ça m'étonne, en fait, parce que je reconnais pas toujours l'historique, notamment du Parti québécois.
5: Paul Saint-Pierre Plamondon réplique que la formation d'un gouvernement minoritaire n'est pas une garantie.
7: Je pense qu'il est tôt pour assumer que ce sera un gouvernement minoritaire parce que nous, sur le terrain, on sent énormément de soutien en ce moment, on sent un élan.
5: Éric Duhaime est en voie, lui, de rattraper les libéraux. Il rejette formellement une coalition avec le PQ, mais se dit prêt à collaborer avec toutes les formations.
8: Si un gouvernement minoritaire, il peut avoir une longue vie. Il faut comprendre que ça peut être stable dans mesure où il y a de la bonne foi de tout le monde.
5: Déjà en difficulté chez les francophones, Charles Millière se fait maintenant dépasser par Éric Duhaime dans cette tranche cruciale de l'électorat, mais il refuse de jeter la serviette.
9: Je m'identifie à aucun des trois. Alors moi, j'y vais all-in, comme on dit, pour séduire les Québécois.
5: Tout est encore possible, croit-on aussi à Québec solidaire, même si le parti ne fait pas bouger l'aiguille. Riva Gazal.
10: Il reste encore 2 semaines, puis il reste encore un débat. J'ai très hâte à ce débat-là.
5: 41% des Québécois pourraient encore changer d'idée d'ici le 5 octobre. Ici Mathieu Goyer, Radio-Canada, Montréal.
4: Et puis, l'homme d'affaires québécois actif dans le commerce de détail, Andrew Lotfy, a publié une lettre ouverte dans laquelle il appelle le prochain gouvernement du Québec à se fixer une cible ambitieuse de création de richesses. Il propose de viser une augmentation du produit intérieur brut de 40% d'ici 5 ans. Andrew Lotfy explique comment le prochain gouvernement pourrait y parvenir.
11: C'est même pas question de subvention, c'est vraiment question d'enlever les bâtons des roues des entrepreneurs et de permettre les entrepreneurs de tous les coins de cette province, de tous les tailles, à faire de leur mieux et de créer de la richesse. C'est ça qu'ils adorent faire. Laissez-leur la place à le faire.
4: Andrew Lotfy souligne que le Québec se classe au 53e rang pour le PIB par habitant lorsqu'on le compare aux 4 plus grandes provinces canadiennes et aux 50 États américains. À Ottawa, le gouvernement Carney a déposé le projet de loi C-39 qui veut accélérer les grands projets d'investissement au pays et modifier certaines règles du travail pour limiter les conflits entre employeurs et syndicats. Ottawa souhaite notamment réduire les délais, les obstacles qui freinent leur mise en œuvre. Selon la professeure émérite en études politiques à l'Université d'Ottawa, Geneviève Tellier, ce projet de loi va aider les investisseurs.
12: C'est une question de prévisibilité et c'est de mettre des règles claires. C'est-à-dire qu'un des principaux reproches qu'on avait de la part d'investisseurs étrangers qui voulaient faire affaire au Canada, c'était ça prend du temps, c'est long, il y a plusieurs acteurs qui sont impliqués dans les projets, il y a les provinces, il y a les communautés autochtones et donc ça devient problématique et donc ça faisait fuir certains capitaux. Et M. Carney veut dégraisser ça, veut amener de la prévisibilité.
4: Le gouvernement Carney veut aussi faciliter la création de corridors commerciaux. Et puis aux États-Unis, Donald Trump affirme que son pays pourrait réduire leurs achats de potasse canadienne en se tournant vers le Bélarus, un allié de la Russie. Le président américain soutient que la potasse bélarusse coûterait moins cher aux agriculteurs américains. Philippe-Antoine Saulnier a plus de détails.
13: Les agriculteurs américains dépendent du Canada pour environ 85 % de leur consommation de potasse. Le président Trump fait miroiter une entente avec le Bélarus, dont la production est